0: Cours du combattant avant que le repas gastronomique des Français soit inscrit au patrimoine immatériel UNESCO en 2010. Voilà, donc là, c'était déjà pour moi une première victoire, et le fait de faire rentrer la cuisine, je dis bien la cuisine, hein, la gastronomie, à l'Académie des Beaux-Arts, c'est pas une revanche, que je suis pas revanchard, mais j'aimerais aujourd'hui que tous les adolescents qui rêvent d'être cuisiniers citent cet exemple-là pour qu'ils ne soient pas méprisés.
1: Et au fond, c'est vrai, quand on y réfléchit, un plat, c'est une œuvre au croisement de tous les arts, du dessin, de la sculpture, de la poésie, de la chorégraphie, on y reviendra, de la musique aussi. Je pense aux textures, aux matières qu'on coupe, qu'on craque, qu'on mâche. Ça a quelle musique pour vous, un plat, Guy Savoy ?
0: Un plat, c'est la musique de la nature, quoi. C'est, à chaque fois, ce sont des produits. On a la chance d'habiter dans un pays où la nature est très généreuse. Cette générosité a fait développer une grande diversité de savoir-faire. C'est pour ça que nous avons des boulangers, des pâtissiers, des charcutiers, des fromagers, des vignerons, enfin, tout ce qui fait l'art de bien vivre à la française. Et ça, c'est unique au monde. C'est-à-dire que la planète entière nous l'envie. Et quand j'entends parfois des gens, heureusement peu nombreux, piétiner ça, c'est vrai que ça me fait mal. Quoi.
1: Il est question de beauté quand même dans la composition d'un plat. Ça se rapproche, je le disais, d'une peinture, d'une sculpture. Vous faites attention, par exemple, aux couleurs quand vous créez un plat, vous ?
0: Oui, bon, l'esthétique est bien sûr importante, mais il faut faire attention de ne pas arriver dans ce que j'appelle la cuisine instagrammable, c'est-à-dire que ce n'est plus.
1: Ne lancez pas sur le sujet. Ne me parlez pas de paprika.
0: Non. L'esthétique n'a pas grand intérêt si derrière, les autres sens ne se régalent pas. C'est vrai que moi, j'accorde beaucoup d'importance à ce que j'appelle l'approche physique du goût dans un plat. Physique, pourquoi ? Différence de température, différence de consistance, tout ce qui donne du relief. Ça, c'est pour moi primordial. L'esthétique, oui, mais tout ce qui se passe après, oui, c'est encore plus important.
1: Je pense notamment, pour prendre un exemple, à l'un de vos desserts emblématiques, le millefeuille à la vanille. De le prononcer, j'ai faim là, hein, c'est dramatique cette émission, où vous ne laissez rien au hasard, Guy Savoy, jusqu'à sa couleur ambrée, son épaisseur qui doit laisser passer de la lumière, j'ai vu. C'est complètement fou cette histoire.
0: Puis ça s'écoute. Oh. Un millefeuille, avant de se goûter, il s'écoute.
1: C'est-à-dire ?
0: Mais quand vous plongez la fourchette dans le feuilletage là pour prendre votre première bouchée, ce craquant-là devient un son mélodieux.
1: Quel est le plat le plus artistique que vous avez créé ?
0: C'est la tomate qui s'éclate dans les couleurs. Voilà.
1: Pardon ?
0: Imaginez une tomate dans laquelle on a enfermé un jus de tomate, et vous avez différents coulis autour, coulis de tomate, coulis d'herbe et tout, donc on a du vert, du rouge, un peu d'olive, donc on a du noir, et puis le maître d'hôtel va couper cette tomate, donc va l'éclater, et le jus qui est à l'intérieur coule sur toutes ses couleurs. C'est pour ça que je dis la tomate qui s'éclate dans les couleurs.
1: Tout à l'heure, je parlais aussi de danse, de chorégraphie, parce que je dois faire une confession. Je suis déjà venu dans votre restaurant à la Monnaie de Paris, et j'ai eu la chance d'être en cuisine. C'est là où vous m'avez placé, la petite table à droite, quand on rentre. Et ce que j'ai vu ce jour-là, j'en suis encore ému, le ballet des cuisiniers, l'art collectif par excellence, les coulisses d'une chorégraphie, d'une danse, hein, où chaque geste est pensé, ça c'est complètement fou.
0: Mais ça, vous avez dit le mot qui est geste. Nos métiers de l'artisanat, pas simplement la cuisine, mais moi, j'ai envie de dire plutôt métier gestuel.
1: D'accord.
0: Parce que si les gestes ne sont pas justes, le menuisier, il se coupe, il laisse un doigt. Le cuisinier, dans le moins pire des cas, il se salit, mais après, il se brûle ou il se coupe si le geste n'est pas juste. Donc, on est plus proche, c'est vrai, du gestuel et de la chorégraphie. Et si cette chorégraphie n'est pas parfaite, le résultat est catastrophique.
1: Il faut décrire à nos auditeurs à quoi ça ressemble, une cuisine d'un restaurant étoilé. Celle de votre restaurant, elle est divisée comment ? Comment elle s'organise ?
0: Alors, elle s'organise en plusieurs parties. Donc, on a quatre fourneaux juxtaposés. On a les entrées chaudes, le poisson, les viandes, les légumes. Une autre partie qui s'appelle le garde-manger, où sont préparées les entrées froides.
1: Il y a un spécialiste à chaque fois.
0: Oui, à chaque fois, il y a un spécialiste. Bon, ils tournent, hein, ils font pas toujours la même chose. Et nous, à l'étage en dessous, on a la pâtisserie. Donc voilà, ça fait six stations, on pourrait dire, quatre autour du fourneau, une pour les entrées froides et la pâtisserie.
1: Combien de personnes en tout ?
0: Nous, on est 25 entre la cuisine et la pâtisserie.
1: Pour combien de clients ?
0: 65.
1: Et vous êtes le chef d'orchestre, vous regardez tout, vous passez d'un endroit à l'autre, vous êtes dans tous les couloirs ?
0: Ben, j'essaye de tout voir, oui. Mais ça, bon, quand l'œil est exercé, on s'aperçoit qu'il est souvent attiré sur la chose qui se passe pas très bien. Donc, voilà.
1: Ça veut dire quoi? Ça veut dire qu'il y a des domaines où vous faites particulièrement attention? Ça veut dire que vous prenez parfois un chef en grippe et vous êtes derrière pour bien vérifier que tout se
0: non,
1: passe bien?
0: Non, ben, parce que chef en grippe, ça, c'est, aujourd'hui, ça ne marche plus, hein. Je crois qu'il faut.
1: Ah, c'est vrai?
0: Oui. Aujourd'hui, bon, je crois qu'il y a, nos métiers ont beaucoup, beaucoup évolué. Et moi, dans la cuisine, déjà, il n'y a aucun bruit. Je ne veux pas de bruit, je ne veux que des sons. Et c'est vrai qu'on essaye d'être le plus courtois possible, quoi.
1: Tout le monde vous voit.
0: Ouais, ouais. Et je vous vois la plupart des collaborateurs. En tout cas, en salle, je vous vois tout le monde.
1: C'est intéressant, hein. Vous êtes au Fourneau depuis plus de 55 ans, Guy Savoie. Qu'est-ce qu'il y a?
0: 57.
1: 57.
0: 7. À mais... deux journées en une, 114 ans que je travaille.
1: Qu'est-ce qui a vraiment changé depuis le tout début?
0: Je crois qu'il y a eu une prise de conscience que même dans le moment de coup de feu, ce qu'on appelle le coup de feu, c'est-à-dire où il y a une certaine tension, où il y a un rythme qui doit s'accélérer, c'est-à-dire qu'on passe de la période d'entraînement du matin au moment du match.
1: Oui.
0: Et donc là, il doit y avoir une énergie, mais une énergie sans tension, avec beaucoup d'attention, mais sans tension, parce que la tension va inhiber les émotifs et va rendre plus rebelles les rebelles. Donc, moi, j'essaye de rester le plus calme possible, le plus serein possible. Il faut dire que les locaux s'y prêtent. On a des grandes fenêtres, hein, de chaque côté de la cuisine. On a de l'espace. On a le matériel qu'il faut, les collaborateurs qu'il faut. Donc, c'est beaucoup plus facile. Mais lorsque j'ai démarré, c'est vrai que c'était un peu plus compliqué. Et je me rends bien compte aujourd'hui, toute la jeune génération, c'est-à-dire, moi, j'appelle la génération les 18-25 ans, j'ai l'impression qu'ils sont bien meilleurs qu'à mon époque.
1: C'est vrai?
0: Ils ont l'esprit beaucoup plus ouvert sur plein de sujets. Ils s'enrichissent forcément, et cet enrichissement permet de les avoir plus épanouis.
1: Et vous, ça vous enrichit aussi justement cette jeunesse-là?
0: Ah bien sûr, je m'enrichis parce que ça m'oblige à rester jeune.
1: Vous n'êtes pas vieux.
0: Et non, je suis pas vieux.
1: Et
0: non,
1: quoi, là?
0: Non, j'ai oublié l'état civil, j'ai gardé que l'état d'esprit. Merci, tout va bien.
1: Guy Savoie, on reste ensemble jusqu'à 14h30. On va parler de votre apprentissage et de votre irrésistible ascension à la française, de la buvette de vos parents à la cuisine d'un chef étoilé. Vous aurez le droit au rendez-vous de variété, le questionnaire, la capsule, la carte blanche de fin d'émission. Restez avec nous. Le deuxième service arrive dans quelques instants.

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2: Avec Guy Savoy, surtout chef étoilé, académicien aux Beaux-Arts depuis peu et passeur de notre culture gastronomique, une cuisine qui fait la part belle aux produits français et de saison, au mélange terre-mer, à la truffe qu'il connaît si bien. Mais avant le Graal, il y a le goût, comme disait ma grand-mère. Et la biographie de votre goût, elle commence dans un potager de l'Isère, Guy Savoy. Il faut nous le décrire, ce potager, quand même.
3: À Bourgoin-Jallieu, oui, c'est le potager de mon père et qui s'occupe des jardins de la ville, en fait, surtout tout ce qui est fleurs et tout. Et parallèlement à ce jardin des fleurs, il y avait ce potager. Et moi, j'ai le souvenir des salades qu'on en mangeait, on les dégustait un quart d'heure après avoir été coupé. Et les radis, moi, j'ai le souvenir de radis sortant de terre. Vous savez, juste passé sous l'eau avec un peu de beurre et du gros sel. Et ces radis fraîchement arrachés, ça reste des souvenirs gastronomiques.
2: Je vous ai souvent entendu parler de cuisine vérité. Ça veut dire quoi ?
3: Vérité, c'est le produit qui est complètement respecté. Et quand je fais une huître, il faut que l'huître ait le goût de l'huître. Et je pense à ce poète qui disait « Lorsque je mange une huître, j'embrasse la mer sur la bouche. » Je crois que c'est Léon-Paul Fargue. Et je trouve ça... Alors moi, je rajoute souvent, quand je connais bien les convives, lorsque vous mangez de mes huîtres, vous roulez une pelle à l'océan.
2: Ah, voilà. Alors, je préfère la première version. Je préfère le poème, Guy, on va pas se mentir.
3: Oui, mais il était poète, c'était son métier. Moi, c'est pas mon métier. Alors, cette attention au goût, elle s'est faite, je dirais, automatiquement. Parce que moi, j'ai été gourmand, mais de manière inconsciente, les premières années de ma vie. Parce que je croyais que c'était normal.
2: Oui.
3: Et après, quand j'ai commencé à prendre des repas chez les petits copains, donc c'était le jeudi, on n'allait pas à l'école le jeudi, et c'était de faire le tour un peu de des popotes familiales, quoi.
2: Oui.
3: Et là, je me suis vite rendu compte que chez nous, c'était meilleur. Et là, à ce moment-là, je suis devenu un gourmand conscient.
2: Elle vous a cuisiné ? Votre mère, vous l'aidiez un peu ?
3: Je l'ai aidée pour la soulager, enfin, parce que je m'aperçus qu'elle travaillait beaucoup trop. Et c'est justement en commençant à l'aider que j'ai pris conscience de la magie de la cuisine.
2: Oh.
3: C'est-à-dire cette magie, c'est-à-dire cette transformation instantanée d'un produit comestible et de le transformer en plaisir. C'est-à-dire que je l'ai inscrit dans l'entrée du restaurant. La cuisine est l'art de transformer instantanément en joie des produits chargés d'histoire. J'ai lu dernièrement que la cuisine était l'art de la joie.
2: Oui.
3: Mais oui que c'est l'art de la joie.
2: Ça l'est encore.
3: Mais ça l'est toujours.
2: Quand est-ce que vous avez commencé à cuisiner seul, Guy, à expérimenter des choses?
3: 15 ans. À 15 ans, j'ai commencé. Bon, parce que ma mère avait été hospitalisée et comme c'était un été, c'était les vacances scolaires, j'ai décidé de prendre sa place pendant les deux mois d'été et puis voilà,
2: Et vos parents, ils savaient, ils ont su à ce moment-là que vous alliez vers ce métier, ils ont compris que quelque chose était en train de naître.
3: Ils ont compris que quelque chose était en train de naître. Alors je vais dire, ils étaient pas forcément encourageant.
2: Ah, c'est vrai.
3: Mais pas, bon, vous savez, je sais pas, à cette époque, on rêvait tous que les enfants soient médecins, avocats.
2: La belle affaire.
3: Et après, quand ils ont vu que j'étais vraiment accroché, bien sûr, à ce moment-là, ils m'ont soutenu complètement, bien sûr.
2: Alors, très jeune, hein, à 16 ans, vous mettez fin à votre parcours scolaire général pour devenir apprenti chez un chocolatier.
3: Ouais,
2: pourquoi le chocolat?
3: Bon, la pâtisserie, parce que je devais rentrer chez des frères Trois-Gros à Roanne, à l'apprentissage.
2: Et qu'est-ce que vous apprenez lors de cette toute première formation?
3: Alors, l'avantage de la pâtisserie, c'est précis, la pâtisserie, hein, si vous respectez les proportions, si vous respectez les temps de cuisson et tout, vous avez quand même moins de chances de vous tromper qu'en cuisine. En cuisine, quand on vous donne une sole et qu'on vous dit faites une sole meunière, et vous allez en rater une dizaine avant de la réussir.
2: Quel était votre défaut? Sur quoi vous aviez du mal à progresser?
3: Une fois, je me souviens, j'avais oublié le sel dans la pâte à brioche.
2: Pardon?
3: Et c'était une catastrophe, ouais.
2: Bah, c'est un scandale, surtout.
3: Oublier le
2: sel. Ça change tout?
3: Ben, ça change tout. La réaction chimique ne se fait pas. Et la brioche n'était qu'une infâme pâte sans intérêt.
2: C'est à l'âge de 17 ans, donc très jeune, que vous allez à Roanne pour entrer chez les frères Trois-Gros, sommité de la gastronomie française. Alors c'est important parce que c'est à partir d'une tradition française que votre cuisine se déploie. Cette famille, c'était quelle institution déjà à l'époque?
3: Ben, le restaurant Trois-Gros, déjà on avait la chance, c'est d'avoir deux grands cuisiniers, Jean et Pierre Trois-Gros.
2: Oui.
3: C'est comme si on avait eu dans la même cuisine Alain Chapelle et Paul Bocuse à l'époque.
2: Et leur cuisine, il faut le dire, était tout sauf paresseuse. Elle était même extrêmement moderne. Il faut parler de ce qu'on a appelé la nouvelle cuisine. Quelle révolution est-ce que c'était, Guy Savoy?
3: Alors, je vais vous parler d'un plat, déjà, vous allez comprendre. C'était le saumon à l'oseille. Première chose, déjà, grande assiette. Le saumon est en escalope.
2: Oh.
3: Le saumon, on l'avait vu entier, on l'avait vu en darne. Darne, c'est des tronçons.
2: Oui.
3: Et puis, on avait toujours vu le poisson avec la sauce dessus. la grande assiette, la sauce dessous, et l'escalope de saumon à l'oseille posée dessus. Ça a l'air anodin, mais il fallait y penser. Et puis c'est surtout d'une gourmandise incroyable.
2: Mais ça voulait dire quoi?
3: C'est-à-dire que vous avez déjà avec votre fourchette ou votre pelle à sauce, il y a une pelle à sauce qui a été inventée pour ce plat, je peux dire, vous attaquiez déjà le poisson. Oui. Le poisson dans sa nudité, puisqu'il n'était pas habillé par la sauce était dessous. Donc c'est voilà. C'est...
2: Et donc le produit n'était pas choisi, pensé et cuisiné de la même façon qu'autrefois.
3: C'est-à-dire on faisait beaucoup plus attention, je dirais les produits étaient d'une immense qualité. On avait déjà pris conscience que la santé était très importante, donc c'était des sauces plus légères, qui pour certaines préparations, ces sauces devenaient des jus, pour être vraiment dans le comble de la légèreté. Les cuissons étaient plus justes, enfin plus, on était plus attentif aux cuissons, c'est-à-dire cette fameuse escalope de saumon à l'oseille, elle était en fait très peu cuite. Et tout ça, oui, participons à ce que, à l'époque, Henri Guillot et Christian Millau ont appelé la nouvelle cuisine.
2: Quoi. Mais c'est une... Honnêtement, Guy Savoy, à l'époque, vous étiez très jeune, ils disaient quoi, les frères Troisgros? Ils voyaient quelque chose en vous, quand même? Ils ont tout de suite senti que vous aviez un truc en plus.
3: Christian Millau était venu faire un stage d'une semaine avec nous, et il avait fait son rapport de stage dans le mensuel Goy Millau. Et en fait, quand c'est arrivé à moi, bon, il fait l'inventaire de toute l'équipe et tout, et puis ça arrive à mon nom. À l'époque, j'étais aux légumes, donc l'entremétier, je faisais les entremets, voilà. L'entremétier, et il met entre parenthèses, les Troisgros assurent qu'on en entendra parler dans 10 ans. Mais moi, il ne m'avait jamais rien dit, quoi.
2: Bien sûr.
3: Et je découvre ça en lisant le magazine Goy Millau.
2: Ça fait un truc, là.
3: Ouais, ça fait un choc, ouais. Non, vous vous dites, mais pourquoi ils me le disent pas?
2: Parce qu'on disait pas.
3: Mais non, on disait pas.
2: On reste ensemble, Guy Savoy, pour le plat de résistance, le questionnaire de variété et son lot de questions indiscrètes. Pour des raisons légales, je vais vous demander en revanche de signer ce formulaire qui est juste devant vous, parce qu'on a eu quelques petits problèmes avec Catherine Deneuve, notamment. Je n'en dis pas plus.

0: 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Guy Savoy, on a traversé ensemble votre enfance, votre formation pour devenir chef cuisinier étoilé, excusez du peu. Mais j'aimerais qu'on se plonge avec vous quand même dans les coulisses de la haute gastronomie. Ça fascine tout le monde, moi le premier. Vous faites partie de ceux en France qui l'incarnaient, cette haute gastronomie. Ça vous évoque quoi d'ailleurs, cette expression? Ou l'expression de grande cuisine également? Vous qui revenez toujours à des produits simples.
1: Alors, il y a un mot qui réunit tout ça, c'est la gastronomie. Tous les pays du monde ont une cuisine. Nous, on est le pays de la gastronomie. Pourquoi? On est le seul pays où on a suffisamment de combinaisons possibles pour le mariage entre les mets et les vins. C'est ce qui est, à mon avis, l'ADN de ce mot gastronomie.
0: C'est très intéressant, c'est-à-dire que les Américains n'ont pas de gastronomie, et certainement pas.
1: Non, mais ils ont déjà une cuisine qui est beaucoup moins riche que la nôtre. Enfin, j'entends en diversité, elle peut être riche en gras, mais elle est beaucoup moins riche que la nôtre. Ils font d'excellents vins, mais il n'y a pas la diversité des vins qu'il y a chez nous.
0: Ça veut dire que ça repose sur une géographie, en fait, sur un espace.
1: Ça repose sur des paysages, sur une géographie, sur... On a la chance d'avoir sur un petit pays, hein, 550 000 km², je crois, une multitude de pays, en fait. La Bretagne n'a rien à voir avec le Dauphiné, qui n'a rien à voir avec l'Alsace, la Provence ou le Pays Basque.
0: Je le disais tout à l'heure, vous aviez moins de 30 ans lors de l'obtention de votre première étoile. Vous vous souvenez de ce jour-là? Vous étiez où quand vous l'avez appris?
1: J'ai appris, j'étais dans mon premier restaurant qui était rue du Ray, dans le 16e arrondissement. La rue du Ray est une petite rue entre l'Avenue Foch et l'Avenue de la Grande Armée. Et c'est vrai que c'était un moment de joie et que...
0: Donc alors comment ça se passe? Vous étiez en cuisine, vous étiez en train de nous faire une sauce?
1: Voilà, c'était un soir et on m'a appelé, on m'a dit voilà, je vous avertir que...
0: Mais qui vous a appelé?
1: C'est un ami qui à l'époque avait des tuyaux et voilà, donc...
0: Vous avez dit quoi?
1: Ben, j'ai dit merci, et j'ai dit c'est génial, voilà.
0: Ça représentait quoi pour vous, une étoile?
1: Ben, c'était d'être reconnu en tant que professionnel, quoi. C'était ça, puisque moi, ma formation n'avait été que dans des restaurants étoilés, donc oui, mon but c'était justement d'être reconnu. Et les étoiles, c'est une forme de reconnaissance, comme les toques chez Goemio, ou les assiettes à la liste.
0: Vous obtenez votre deuxième étoile en 1985, Guy Savoy, puis la troisième en 2002.
1: Ouais.
0: Quel plat le plus virtuose que vous ayez jamais composé? Le plus compliqué, en fait. Celui dont vous vous dites encore aujourd'hui, pour l'imaginer, pour le créer, c'était dur. Pensez à quoi? Je vous vois sourire, là.
1: Je vais revenir à ma poêlée de moules et mousserons, quoi. Voilà. Justement, on a la chance d'avoir la terre et la mer à portée de main, et de voir marier les deux dans la simplicité.
0: C'est venu comment,
1: mais,
0: ça?
1: Non, avec une notion de simple, pas une notion de simpliste. Une envie. Un plat, le cheminement d'un plat, c'est toujours le même. L'envie, l'idée, le plat.
0: Mais l'envie, c'est un goût que vous avez envie de trouver?
1: Oui, c'est l'envie. C'est vous voyez un produit, ou vous sortez d'une expo, et là, d'un seul coup, ça a déclenché un processus chez vous qui vous donne envie de faire des choses.
0: Et vous avez mis combien de temps à l'élaborer?
1: Ça se fait après, quand l'envie est là, c'est... Ça peut être quelques minutes.
0: Vous êtes trompé d'abord pour ce...
1: Pour ce plat-là, non, mais pour d'autres, oui. Parfois, les envies, on s'aperçoit que c'est une mauvaise piste.
0: Ah.
1: Mais bon, eh bien...
0: Par exemple, le paprika. Enfin, je ne veux pas du tout être celui qui bloque sur le paprika, mais ça peut être une très très mauvaise idée. Je le dis vraiment aux auditeurs et aux auditrices de RTL. En 2023, Guy Savoy, vous perdez votre troisième étoile alors que votre restaurant continue d'être désigné par le classement de la liste comme meilleur restaurant au monde. Ça provoque quoi en vous, cette décision?
1: Vous savez, dans le rugby, vous savez que je suis passionné de rugby, lorsque vous avez un choc, bon, on appelle ça le protocole commotion. Vous avez quelques tests pour savoir comment vous sortez de ce protocole commotion. Moi, dès que j'ai reçu les messages, tous les messages de soutien et tout, ce qui m'avait fait dire je laisse les supporters envahir le terrain. Voilà. Après, bon, ben c'est la vie. À partir du moment où vous êtes exposé aux critiques, il peut y avoir un jour une critique qui se passe moins bien.
0: Mais c'est bon. De la douleur. Ça peut être de la douleur.
1: Plus à mon âge.
0: Parce qu'on pense forcément à Bernard Loiseau.
1: Oui, mais là aussi, il y a eu beaucoup de... Alors, je veux dire, là, j'en profite pour remettre un peu l'église au milieu du village. Bernard souffrait évidemment d'une dépression non diagnostiquée. Et autant que je me souvienne, cette troisième étoile, il l'a perdue, je crois, plus de 10 ans après sa disparition. Mmh. C'était pas la cause de ce drame, en tout cas.
0: Pour autant, est-ce que ce système de notation de prix, cette exigence, cette compétition, ça va
1: oui,
0: pas
1: mais
0: trop loin, parfois?
1: Non, mais à partir du moment où vous acceptez d'être jugé, je dis bravo, nos métiers sont sous les projecteurs. Donc, il faut accepter, quoi.
0: Mais ça, c'est intéressant.
1: Vous savez, je fais toujours le parallèle avec le sport. C'est pas parce que vous avez perdu un match que vous êtes devenu mauvais. J'étais à l'école de rugby, et le premier entraînement m'a dit la météo et l'arbitrage font partie du jeu. Mmh. Bon, fort de ces consignes-là, ben vous acceptez l'arbitrage, qu'il soit favorable ou défavorable. Après, on doit être capable de relativiser ce genre d'événement, quoi.
0: Il y a certains chefs, Guy Savoy, comme Joël Robuchon par exemple, Cyril Lignac également, qui ont fermé leur restaurant étoilé pour en ouvrir d'autres, délibérément libérés du guide Michelin. Vous comprenez cette position?
1: Non, mais en ce qui concerne Joël, il a regagné des étoiles après, donc c'est pas...
0: À un moment donné, cette idée d'essayer de trouver une autre façon.
1: Oui, mais alors après, bon, il y a les Tog Goemio, aujourd'hui, vous vous rendez compte? Bon, la liste qui s'appuie sur 1100 sources, vous imaginez?
0: Et qui fait
1: sur la planète, 1100 sources. Ça veut dire que nos métiers intéressent vraiment un grand nombre de gens. On va pas se plaindre de ça. Et après, si dans tous ces commentaires ou dans tous ces arbitres, il y en a un qui, ben, à qui vous ne plaisez pas, il faut pas non plus en faire une maladie.
0: Qu'est-ce que vous dites au fond? Vous dites, Guy Savoy, que le guide Michelin préserve aussi la haute gastronomie. C'est ça?
1: Alors, je ne sais pas s'il préserve. Je sais pas, je suis mal placé pour le dire, puisque j'ai été rétrogradé. J'ai plutôt tendance à dire qu'il préserve pas. Mais bon, non, mais je crois qu'il faut... Vous savez, un restaurant, où je préfère le mot une maison comme la nôtre, il nous faut 50 convives tous les midis et 60 tous les soirs. Je touche du bois, ils sont là midi et soir.
0: C'est une grande pression?
1: Non, c'est une passion.
0: Il peut y avoir la pression dans la passion, hein.
1: Oui, ou maintenant, moi, c'est plutôt addiction, d'ailleurs.
0: Ah, carrément?
1: Ah oui. Mais ça, je m'en suis rendu compte pendant le Covid.
0: Parce que là, vous devenez fou.
1: Oui, enfin, pas fou, mais bon. Vous savez, imaginez la journée d'un cuisinier. Le matin, les produits, ils arrivent. Vous les touchez. Vous les caressez, même, si c'est des poulardes de Bresse. Vous les cuisinez, vous les transformez. Tout ça dans un temps très limité. Et d'autre côté de la cloison, il y a des convives qui dégustent ce que vous venez de préparer. Tout est concret, tout est instantané. Quand je dis que c'est une drogue, vous comprenez que c'est une drogue. Et après, vous échangez avec ces mêmes convives. Donc, c'est un théâtre, c'est quelque chose de formidable.
0: Je sais que vous aimez travailler en silence dans vos cuisines. Vous l'avez dit, Guy Savoy, mais j'ai dans ma besace une chanson qui va vous rappeler des souvenirs et que les auditeurs et leurs grands-enfants derrière le poste de radio chanteront sûrement par cœur. Les joies de la cuisine de Joe Dassin en 1971. 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

0: RTL Variété et les joies de la cuisine de Joe Dassin qu'on écoute avec Guy Savoie pour la dernière de la saison. Quel plat vous met le plus en joie, tiens, vous, celui qui vous fait sourire, rien qu'à y penser, vous avez la banane.
1: Moi, je vous dire un bon poulet rôti, c'est ce qui me
0: c'est délicieux, met en joie. Mais pourquoi ça vous met en joie?
1: L'odeur, la beauté et puis la générosité. J'ai dit un beau poulet.
0: Imposant.
1: Qui a couru dans l'herbe et qui a mangé que des bonnes choses.
0: Alors comment je le cuisine? Je prends des notes, moi. Et j'invite d'ailleurs les auditeurs et les auditrices de Variété à prendre des notes.
1: Alors si le poulet est très gros, faut le démarrer dans des fours froids. Il a du gras, donc faut que ce gras puisse fondre doucement pour pas que la peau éclate. Et après, vous montez la température au fur et à mesure. Dès que ça sent bon dans la cuisine, normalement, il est cuit.
0: J'ai une question, vous me direz, ça tombe bien, c'est un peu le principe de l'émission de vous poser des questions. J'ai une question, est-ce que ça sert à quelque chose de prendre des notes justement sur vos recettes, ou alors c'est le savoir-faire qui compte?
1: Poulet rôti, je pense que tout le monde sait faire un poulet rôti, donc il n'y a pas de... doit être démarré sur la cuisse, vous savez. Faut le mettre sur la
0: Je savais pas, moi, ça.
1: Voilà, et puis après vous le retournez sur l'autre cuisse, parce que c'est la partie la plus épaisse à cuire.
0: Mais pour qu'il soit pas trop sec.
1: Alors, il y a une manière très simple. Vous mettez une fourchette dans le cul du poulet.
0: Ouais.
1: Vous levez le poulet à la verticale. Si le jus qui s'écoule est translucide, c'est que le poulet est cuit. S'il est sanguinolent, le poulet n'est pas cuit.
0: Bah, vous voyez, quand vous voulez, vous nous donnez les vrais conseils.
1: Oui, si vous me posez les bonnes questions.
0: Non, mais il faut le cuisiner. C'est ça. En plus, insultez-moi. Elle est bien, cette émission, pour la dernière de la saison. On reste ensemble jusqu'à 14h30. On va parler de la passion française pour la table et pour les grands repas. Si on parle de culture, ça commence par là. Variété revient dans quelques instants sur RTL. C'est délicieux.

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1: RTL Variété avec le grand chef et académicien Guy Savoy. Je vous soupçonne, hein, tous et toutes qui nous écoutez, d'être passés à table, vous resservir en l'écoutant se faire cuisiner aujourd'hui. Repasser à table, tiens, ça m'intéresse ce mot, la table. Ça vous évoque quoi, la table, un peu plus qu'un meuble, je suppose?
2: Moi, la table, c'est pas simplement la cuisine, c'est tout ce qui se passe autour.
1: Intéressant, c'est-à-dire que pour vous, c'est l'endroit où on discute,
2: bien social,
1: où on débat,
2: oui,
1: où on se lit, où on se délie, on s'engueule, je suppose.
2: Non, lorsque la cuisine est bonne, moi je pense que s'engueule pas lorsque la cuisine est bonne.
1: Ah, ça serait donc ça, la solution pour
2: absolument
1: régler tous les conflits.
2: Mais oui.
1: Est-ce que vous diriez que la table, c'est un lieu très français?
2: C'est un lieu très français, la table, oui, parce qu'il y a encore cette culture, justement, de préserver ces moments entre amis ou en famille, et où on s'aperçoit que oui, qu'il y a des vrais échanges. Et je veux dire que lorsque vous êtes en bonne compagnie, que les mets et les vins sont à la hauteur de cette compagnie, vous passez forcément un moment merveilleux.
1: Diriez-vous que c'est de plus en plus difficile, Guy Savoy, aujourd'hui, de se rassembler, justement, autour d'une table, de dialoguer, d'échanger, de partager?
2: Non, je crois que les gourmands, je crois que c'est lorsqu'ils se retrouvent à table, c'est une espèce de religion, mais de religion non solennelle, quoi. Enfin, c'est quelque chose de... Il y a une communion, c'est évident, mais une communion très festive.
1: Alors, si c'est la gourmandise qui réconcilie, quel est le plat qui pourrait régler tous les conflits, justement? Un plat sucré, non?
2: Ah, pas forcément. Pourquoi on déciderait que le sucre, c'est quelque chose qui apaise?
1: C'est vrai qu'on associe la gourmandise au sucre.
2: Non.
1: À tort.
2: Ben oui, parce que, bon, si vous réunissez une classe de 20 élèves, et que vous leur faites goûter quelques variétés de pommes, en particulier la Granny Smith ou la Reine des Rainettes, vous verrez que la moitié de la classe aime la Reine des Rainettes et l'autre moitié la Granny Smith avec son acidité.
1: Donc, alors comment on fait pour rassembler les gens?
2: Ben déjà, il faut rassembler les gens autour d'une table. Il faut qu'ils s'intéressent, hein, à la cuisine. Et puis, il faut essayer de les interpeller par des saveurs, soit qu'ils les rassurent, comme vous l'avez souligné tout à l'heure, qu'ils les ramènent à l'enfance, ou alors des choses qui les surprennent, mais qui les surprennent dans le bon sens du terme. Et je crois que c'est... Et puis, il faut pas oublier d'abord un verre de vin blanc, et puis après un verre de vin rouge.
1: J'adore.
2: Ça peut aider.
1: On rappelle évidemment que l'abus d'alcool est dangereux pour la santé, mais un verre, ça va.
2: Non, mais moi, modération.
1: Mais j'adore dire cette phrase en même temps, donc je l'ai aussi dite parce que j'adore la dire. Mais je vous suis. La culture de la table, elle traverse les arts. On en a parlé. C'est un petit peu la raison de cette émission, le fil directeur de cette émission qui invite des artistes, Guy Savoy. C'est comme ça qu'on a commencé. Ça touche aussi, vous l'avez un peu dit, à la littérature. Vous avez écrit plusieurs livres qui sont des promenades littéraires et culinaires où vous traquez les scènes de repas chez nos grands écrivains français. Dans Guy Savoy cuisine les écrivains du 19e siècle, par exemple, vous nous invitez dans les repas populaires du monde de Zola, dans les banquets parisiens de Balzac. Dans d'autres livres, vous avez imaginé des recettes d'après les contes de Voltaire ou des mets scandaleux inspirés de Choderlos de Laclos ou de Casanova. Cette idée de relire les classiques à la lumière de la table, c'est venu d'où?
2: C'est venu d'une rencontre avec Anne Martinetti, donc qui est connue pour certains ouvrages. Elle s'était intéressée à différents cinéastes et puis faire des livres de cuisine qui correspondaient à ça. J'ai dit, et si on faisait des livres, siècle par siècle, où on ressortirait les principaux écrivains qui ont célébré, parce qu'ils écrivent pas sur la cuisine. À chaque fois, il y a une forme de célébration. Mmh. Et en fonction de cette célébration, bien sûr, quand j'ai vu que Balzac mangeait des huîtres et buvait du café, bon, mais j'ai fait à la fois une recette d'huîtres et à la fois une recette où il y avait du café. Et puis, pour La Fontaine, il y a évidemment une recette de camembert, mais chaud. Voilà, c'est aussi simple que ça.
1: Mais ce que j'aime, c'est qu'en tant que lecteur, parce que c'est une passion qui nous est commune, vous insistez, vous soulignez quelque part tous les passages qui touchent à la cuisine.
2: Bien sûr, parce que je voulais dire au début, c'est-à-dire que moi, j'ai souffert d'un certain mépris pour ce métier de cuisinier. Donc, lorsque des écrivains célèbrent la cuisine... Mais encore une fois, ça met de la hauteur à la cuisine.
1: C'est la raison pour laquelle, lors de votre intronisation à l'Académie des Beaux-Arts, vous avez cité Rabelais, Guy Savoy.
2: Ça n'a pas échappé. Pantagruel, Iconeur. Voilà. J'ai dit que c'était d'être élu à l'Académie des Beaux-Arts. J'ai dit que c'était un pantagruélique honneur.
1: Le plat français par excellence. Qu'est-ce que c'est?
2: Ah. ils sont nombreux, les plats français. Je veux dire, faut que je trouve
1: la poule au pot.
2: J'ai défendu la diversité pendant ces moments passés ici. Je peux pas limiter. Je veux dire, c'est déjà la première question, c'est avec qui et où.
1: Ah,
2: avec qui, voilà déjà. Et puis après où, ça dépend où vous êtes.
1: Puis comment quand même.
2: S'il fait moins 10 dehors, moi j'ai pas forcément envie de manger une soupe froide quoi.
1: Et puis comment? Avec votre revisiter à votre façon, il faut quand même qu'il soit bien fait. Ça vous est déjà arrivé d'être dépier une table qui mange dans votre restaurant de

0: que c'est bon.
1: C'est bon. Après, ça peut ne pas plaire. Mais il y en a qu'un qui, vous allez dire, je suis très prétentieux.
0: Non, non.
1: Il y en a qu'un qui peut dire, si c'est pas bon, c'est moi. Mais je m'en rends compte avant. Voilà.
0: La meilleure réaction que vous ayez eue face à un plat, c'est quoi?
1: D'un convive. Vous rendez l'éphémère inoubliable.
0: Et la pire réaction?
1: Alors, j'ai jamais eu de pire réaction, avec la cuisine. Bon, non, j'ai... Il y a un dress code chez nous, les hommes doivent arriver en veste. Oui. Ça, c'est pour avoir une salle harmonieuse.
0: Oui.
1: L'homme prend très très mal le fait qu'on lui propose une veste. Il finit par mettre sa veste et avec son épouse, ils vont s'asseoir à une table. Et dès qu'il arrive à table, il pose sa veste. Donc là, le maître d'hôtel va lui demander et il le prend très mal, il se lève et on m'appelle et j'arrive. Et ils sont sur le point de sortir et j'entends son épouse dire « c'est pas son jour ». Et d'un seul coup, je dis, cet homme-là a dû avoir vraiment une journée. Et moi, j'en remets une couche. Alors, j'ai dit, écoutez, monsieur, j'ai une table en cuisine où là, vous pouvez même vous mettre en Bermuda.
0: Vous venez juste de balancer à l'antenne d'RTL la technique pour aller dans la cuisine. Tout le monde va être odieux avec vous et personne va accepter la veste, Guy.
1: Alors, voilà, cet homme, après, s'est complètement détendu. Il a accepté la table. Il a très bien déjeuné. Il a pris une très, très belle bouteille de vin. Et il m'a envoyé une lettre magnifique.
0: Oh.
1: Alors, à cette lettre, j'ai répondu, écoutez, monsieur, à cause de votre attitude, je pourrais arrêter ce métier. Mais grâce à votre lettre, je vous promets de le continuer. Voilà. C'était une belle anecdote qui n'a rien à voir avec la cuisine.
0: On reste ensemble, Guy Savoy, ça a tout à voir avec la table. Encore un peu, pour une petite surprise que vous avez préparée pour les auditeurs de Variété, que vous dévoilerez dans quelques instants. Sortez un papier, un crayon, Variété revient tout de suite sur RTL. Miam, miam, miam, miam, miam.

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1: Variété en compagnie pour encore quelques minutes du chef cuisinier, auteur, académicien Guy Savoie au restaurant Variété. Chef, on finit toujours par une mignardise que l'invité ou le convive nous a apporté. C'est la capsule, la carte blanche de fin d'émission, une lettre ouverte, une lecture, une évasion, qui sait, une recette. Vous êtes aux commandes, Guy Savoie, je vous laisse le micro, faites pas n'importe quoi par contre, hein, je vous fais confiance.
2: Non, je fais pas n'importe quoi, c'est un Bloody Mary de tomate ananas.
1: Un Bloody Mary?
2: Yes, sir. Parce que c'est pas un plat, bon, ça peut être une entrée, ça peut être un apéro.
1: Ouais.
2: Voilà. Alors, je vous dis, il faut 2 kilos de tomates ananas. Pourquoi ananas? C'est une variété ancienne, qui a une chair très dense, très peu de pépins. Un oignon rouge, quelques gouttes de tabasco, 4 cuillères à soupe d'huile d'olive, quelques feuilles de basilic, 5 centilitres de vinaigre de xérès, 2 centilitres de vodka, ou plus, ça dépend. Ça, c'est pour 4 convives, hein. Et du sel de céleri. Recette, il faut juste émincer l'oignon, puis le mixer avec les tomates. Tomate ananas, le basilic, la vodka et l'huile d'olive. Filtrez le tout avec une passoire fine, réservez le jus. Assaisonnez ce jus de sel de céleri, de vinaigre de xérès et de quelques gouttes de tabasco. Mmh. Versez ce jus dans un verre et ajoutez quelques glaçons. Voilà, c'est un apéritif caniculaire.
1: On l'appelle comment ?
2: Bloody Mary de tomate ananas.
1: On peut lui trouver un petit nom.
2: Petit nom.
1: Le Bloody Mary de variété, non?
2: Allez.
1: Le Bloody Mary de variété, signé Guy Savoie. Merci Guy pour votre générosité, pour votre amitié. 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
2: Quai de Conti
1: à Paris, pardon. Merci à la fabuleuse équipe de variété qui a œuvré pour le meilleur tout au long de cette année. La terreur des productrices Marie-Caroline Mandon, les artistes du son aujourd'hui, Damien Béchiot et Yann Lemarchand, la très redoutée Manon Grandière pour la préparation de cette émission. 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Merci de nous avoir écoutés.

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2: Pardon, mais vous ne m'intéressez pas, Toen, aujourd'hui. Je voudrais me tourner vers Monsieur Stomy Bloxic, qui quand même a été décoré par la ministre de la Culture. C'était avant qu'elle parte, elle fait des soldes.
3: Vous avez dit la Légion d'honneur, non.
2: Ah bon?
4: Ce sont les arts et lettres.
3: Chevalier de l'ordre des arts et des lettres.
2: Ah, des arts et lettres.
3: Ouais, la Légion d'honneur, ça sera dans 10 ans ou 20 ans, j'espère.
5: Ça commence comme une blague. Rachida Dati, ministre. Stomy Bloxic décoré, c'est quoi la troisième? C'est quoi la troisième? J'arrête ça.
2: On dirait un Kaboulox. Parce que la semaine d'avant, elle avait décoré Chantal Latsou. Elle vide les tiroirs avant de partir. J'ai été invité pour Chantal Latsou et pour Stomy.
3: Exact.
2: Mais hélas, je travaillais, autrement, je serais venu.
3: Ouais, c'était un vendredi.
2: J'aurais vraiment été avec vous, d'abord, rien que pour emmerder Rachida Dati.
5: Je suis sûr qu'elle vous aime bien, patron.
2: Ah oui, vous croyez?
5: Ah, je suis sûr.
2: Moi, je l'aime bien, mais elle croit que je ne l'aime pas.
5: Parce
3: quand je vous ai envoyé l'invitation, je me dis, est-ce qu'il va accepter l'invitation de venir au ministère de la Culture? Après, tu m'as dit, si c'était pas un vendredi, que
2: je serais venu pour vous et pour Chantal là-dessous. De toute façon, je dis ça à tout le monde. La première citation, je l'ai choisie pour vous, d'ailleurs, d'Harry Boudboul.
6: Ah, c'est un cheval, la réponse.
2: Non. Ouais. Non, c'est une citation. Alors, rarement les chevaux. Rarement les chevaux ont laissé des citations. Il avait raison, Kersozo, il m'avait dit « l'invite plus » et tout. Bon. Mais la première citation, c'est pour vous. Certes, elle est misogyne, mais elle est d'époque. Et puis, tant que vous serez là, Dari Boudboul, elle restera vraie. Qui a dit « Dieu a fait l'homme avant la femme pour lui permettre de placer quelques mots ».
6: Je ne peux pas répondre à ça. Ça, c'est un abruti qui a dit
4: ça. Ça pourrait être Sacha Guitry.
2: C'est pas Sacha Guitry.
3: Oscar Wilde.
2: Un des auteurs préférés de Philippe Bouvard.
5: Ah, BHL.
2: Non.
4: Alphonse Karr.
6: Ah, Alphonse Allais. Wild. Mais non, il n'y en a qu'un. C'est ou Flaubert ou l'autre Jules Renard.
2: Jules Renard, voilà. Bonne réponse.
4: Elle connaît son Bouvard par cœur.
6: Ah mais moi je connais mon petit Bouvard par cœur.
2: En tout cas la citation vous était...
6: Eh ben voilà, première bonne réponse de ma pomme. Allez, on y va, on continue.
2: Eh ben exactement. La deuxième citation est plus difficile pour Anna Jacob qui habite Avignon, qui a dit « Quand on est borgne, il faut être deux pour loucher ».
3: Le Pen.
5: Ah oui. Non. C'est pas Le Pen?
2: C'est pas Le Pen.
6: Groucho Marx. Pierre Dac.
2: Non plus.
7: Sammy Davis Jr.
2: Non plus.
4: Un Américain?
2: Quand on est borgne, il faut être deux pour loucher. C'est pas quelqu'un qui avait spécialement des problèmes de vue.
5: Ah bah, Elisabeth Borgne.
2: Non.
6: Raymond DeVos.
2: Non.
6: C'est un Français?
2: Ah, je vous ai dit que ça serait plus difficile.
6: Ah, vous avez vu les deux femmes?
4: C'est un Anglais.
6: Si c'était Français.
2: Mais c'est un Français.
6: Eh ben voilà.
5: Il est décédé?
2: Ah oui, il est mort en 2011.
5: C'était hier.
2: À Vert-de-Grand. Si ça peut vous aider. Vers
6: c'est
2: le
6: même pas
2: grand.
6: Où c'est.
2: Vers le grand.
5: Un comique.
2: Un comique, bah, en tout cas, il était drôle.
4: Dramaturge.
2: Écrivain, dramaturge.
5: Jean-Loup Dabadie.
3: Il est mort de quoi?
2: Oh, il est mort. Il avait déjà fait un AVC en 87, et puis, quand même, il a tenu après son AVC. Il est devenu hémiplégique.
5: Ah, mais... Drucker.
2: Non.
5: Non.
2: J'ai vu Michel.
5: Je l'ai croisé au Naturalia, il est au moins hémiplégique.
2: Non, je l'ai vu encore hier, Michel.
5: Il est en pleine pomme, c'est pour ça qu'on rigole, c'est un génie.
2: On se croise dans les studios de télé, lui fait France 2, moi T18, et on se parle 5 minutes, il va très bien, il a...
8: Tous les jours, il nage dans le formol pendant un quart d'heure. Ah non, il est au point, il est en pleine forme.
5: Michel, il vous a appelé Laurent Wauquiez, il va super.
2: Michel va très très bien, il mange son sandwich, peinard, on s'échange nos invités, tout va bien. Il est en pleine forme et il vous salue, monsieur.
5: C'est sa jambe de bois qui n'a pas fort, c'est juste ça, quoi.
4: Mais Barillet.
2: Comment vous
4: c'est Barillet.
2: Comment ça, Barillet?
4: L'auteur, Barillet.
2: Ah, Barillet Grédy. Non. C'est quelqu'un qui a écrit effectivement des grands succès de théâtre.
8: Il est venu ici?
6: André Roussin.
2: Je ne crois pas qu'il soit venu. En tout cas, ça aurait été du temps de Philippe Bouvard, mais je ne crois pas qu'il soit venu. Non.
5: Attendez.
6: C'est du théâtre de boulevard?
2: Non. De boulevard, pas vraiment. On va dire qu'il flirte avec l'absurde. Il est plus près de Ionesco ou de Beckett, vous voyez.
6: Ouais. Attends, moi, je connaissais que ces deux-là.
5: Pièce de théâtre, rigolo, mort en 2011, Ruquier?
6: Anouilh.
2: Heureusement pour vous, je suis encore vivant, ça vous fait un salaire.
5: Ah ouais.
2: Ah.
5: Vous avez de la chance que j'ai pas les couilles de répondre.
6: T'as pas les couilles tout court.
2: En attendant, bah oui. On cherche toujours le nom de cet auteur dramaturge, comédien à une époque mais surtout dramaturge. Je vais aider. Tiens, allez. Je vais vous aider. Il y a une copine à vous qui a démarré à peu près en même temps que vous, Michel, à l'époque du Théâtre de Bouvard, qui a joué un de ses grands classiques avec Muriel Robin à l'époque.
7: Oh là là.
5: Guy Bedos?
7: Non. Les dialogues.
4: Roland Billard.
7: Dubillard.
2: Roland Dubillard.
5: Bravo.
2: De Franck Ferrand et de Michel Bernier. Il s'agissait bien de Roland Dubillard. Pour Laurent Key, une autre citation assez jolie qui a dit « Je préfère ne pas donner mon opinion au sujet du ciel et de l'enfer. J'ai des amis des deux côtés. »
4: Oh, c'est Voltaire.
2: Ce n'est pas Voltaire.
5: Claude Guéant
2: non plus.
4: C'est un homme politique ?
2: Non.
6: 18e ?
2: Non. Du 20e.
5: Arrondissement ou siècle ?
2: Du siècle.
5: Mais précisez, on est à l'ouest là.
2: Il est né à fin 19e, mais il a vécu essentiellement au 20e siècle.
9: Américain ?
2: Il est mort dans les années 60. Je donne pas la date précisément.
4: C'est un dramaturge aussi ?
2: Ce serait trop facile.
6: À Cocteau !
2: Et c'est Jean Cocteau !
6: Bonne réponse !
2: Citation suivante pour Jean-Charles Dumps, qui habite Chauvigny, qui a dit « Si un jour je marche sur l'eau, les journaux seraient capables de titrer « C'est parce qu'il ne sait pas nager ».
5: Moïse Du.
8: Mitterrand.
4: C'est quelqu'un qui était détesté par la presse.
8: C'est un mec de gauche.
2: Attali. En tout cas, il a été ministre de François Mitterrand.
4: Gaston Defer.
2: Non.
5: Léon Tapie. Marchand.
2: Et je pense que...
9: Tapie.
2: Pardon.
9: Tapie.
2: Bernard Tapie.
5: Bravo.
2: Bonne réponse de Stony Boxy.
5: Ils ont chanté ensemble.
2: Vous avez chanté avec Tapie?
9: Non, c'est mon pote.
2: C'est Gynéco qui a chanté avec Tapie. Non. Il y a eu d'autres associations de truands, mais pas celle-là. Vous l'avez eu sur votre bateau, Bernard Tapie, Olivier de Kersauzon?
8: N'exagérez pas, quoi. Je suis un professionnel, moi, je suis pas un crâne. Non, vous parlez de quoi, là?
2: Non, mais peut-être vous êtes allé sur son bateau.
8: Non. J'étais sur ce bateau avant qu'il soit à Tapie, quand il était à Alain Colas, mais pas quand Tapie l'a eu, c'était la fin de ce bateau.
9: Le Phocéa, c'est ça?
5: Et alors? Tu l'as jamais croisé?
8: J'ai croisé Tapie.
5: Ouais.
8: Ouais, bien sûr.
2: Ici même, aux Grosses Têtes, Bernard Tapie.
6: Mais oui, il est venu aux Grosses Têtes.
8: Je me souviens pas de lui.
2: L'effet Jack Lang.
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2: Quel est le nom de la petite boîte portée à la main comme accessoire d'une toilette féminine et qui contient un nécessaire pour le maquillage?
5: Un face-à-main.
2: Non.
9: Un face-à-face.
4: Un poudrier?
2: Vous voyez cet accessoire de mode féminin, hein.
6: Le stroc, le struc, le schloc, la cloque, une minaudière.
2: Une minaudière! Excellente réponse de Michel Bernier.
4: Bravo,
6: Mimi.
2: Mais là, comment vous savez ça, Michel?
6: Eh ben, grâce à ma fille, Charlotte, qui est fan de mode, et, donc, il y a quelques temps, ça fait 2-3 ans que sortent des petites minaudières. Ce sont des petites boîtes, des sacs à main, et dedans, on peut mettre son nécessaire de maquillage.
2: Exactement. Généralement, de forme plate, de la taille d'un petit livre, tenant facilement en main. C'est un objet précieux, la minaudière, au départ.
6: C'est très chic, hein.
2: Exactement. C'est apparu dans les années 30. Et il y a différents petits compartiments pour mettre le poudrier, le rouge à lèvres, le godet à phare, le fume cigarette, la montre, le face-à-main, je ne sais pas ce que c'est qu'un face-à-main.
6: Et
2: les clés, et même les clés, voyez, vous mettez tout ça dans votre minaudière.
6: Ah, oui. Moi, j'aimerais bien avoir un fume-cigarette, je trouve ça assez chic, mais j'arrive pas à en trouver.
2: Un fume-cigarette.
6: Il y en a plein. Comment ça s'appelle?
9: Un porte-cigarette.
6: Un porte-cigarette. Mon père est fumé avec ça.
9: Il y en a plein.
2: Moi, j'ai un petit Titoff. Pardon, un Bézanville.
9: Il a un face-à-main, lui.
2: Une question culturelle. Et une question qui concerne les commémorations de 2018. Ah. Régulièrement, je vais piocher dans la liste du ministère de la Culture, car il faut effectivement avoir de la mémoire pour ceux qui nous ont quittés, mais qui, évidemment, ont apporté à la culture française. Et il s'agit là d'un compositeur français dont on va célébrer cette année les 110 ans de la naissance, puisqu'il était né en 1908.
5: Maurice Ravel?
2: Non.
5: Jean-Michel Jarre,
2: il vit encore.
9: Claude Debussy? Éric Satie?
2: Non, il est mort en 92.
5: Éric Satie,
2: non.
6: Béla Bartok?
2: Un pianiste, compositeur, organiste.
4: Ah, le petit
11: taxi là qui est handicapé, comment il s'appelle?
12: Mais non, Petrucciani.
11: Ah oui.
13: En 1908.
2: Et je peux peut-être vous aider aussi.
14: Francis Poulenc.
2: Poulenc, non, il était aussi ornithologue.
13: Ornithologue. Ah, ça, ça, ah,
14: il adorait
13: ça.
14: Les oiseaux.
2: Ah, comme oui, car il enregistrait les chants d'oiseaux et il transcrivait lui-même pour en faire de la musique.
13: Éric Satie,
14: il était compositeur.
2: Non, il était compositeur, oui. Organiste, pianiste.
13: Je connais. Quand on a dit Satie, Xenakis.
2: Et c'est vrai qu'il y a 10 ans, son 100e anniversaire de naissance a été plus célébré, c'est normal, parce que c'est un contron, que ses 110 ans cette année.
13: C'est un vrai chrétien.
2: Il était né à, il était né à Avignon. Vous dites, monsieur Benguigui.
13: Il a fait des musiques religieuses.
2: Exact. Exact.
13: Et le nom va venir. Non. Ah, je connais que lui.
5: Michel Thor.
2: Il était organiste à l'église de la Trinité à Paris à l'âge de 22 ans.
13: Ah, putain.
11: Oui.
13: Ah. Moi, je suis pas sûr de le trouver dans ma banque de données.
11: Mais on l'appelait l'abbé quelque chose?
13: Non, c'était un laïc. Non.
2: Après, il a fait une musique et tout un spectacle.
13: Messiaen.
2: Olivier Messiaen.
5: Bravo.
2: Excellente réponse de Jean Benguigui.
12: Oh non, mais c'est désespérant, là.
2: Ah non, mais je crois que Florian Gazan est écrasé.
13: Ah là là.
2: Ah non, bravo Jean Benguigui.
13: Bravo Jean.
12: Ah ouais, alors là,
2: vous nous impressionnez.
12: Ah ouais. Bravo Jean. C'est un super numéro, bravo. Hein. Vous avez tout préparé avant, c'est vraiment très impressionnant. Hein.
14: C'est pas drôle du tout, mais c'est bien.
2: Olivier. Ah les jaloux.
12: Exactement ça.
2: Regardez là, Bernard et le Titoff.
12: On est
14: deux jaloux.
2: Nos deux sportifs là, regardez-les. Oh non, mais vraiment, alors.
13: Quand j'ai pris des cours de piano, Dieu sait qu'on m'a fait jouer des tas de compositeurs, mais alors jamais Olivier Messiaen.
2: Et pourtant, il était au conservatoire et il a appris, il a eu nombreux élèves.
14: Oui.
2: Par exemple, Pierre Boulez a été son élève.
13: Bah, il est plus connu que son maître, alors.
2: Ah bah peut-être, mais il y a
13: Très connu.
2: Ah non, je vous jure, il y a eu toute une école Messiaen.
13: Oui, oui. Ça fait pas compositeur en plus comme nom, Olivier Messiaen.
2: T'aimes pas?
13: Ah, ça claque pas.
2: Je me demande s'il aurait pas été un peu pendant la guerre, monsieur.
13: Tu penses qu'il serait un peu comme Alfred Cortot?
2: Non, mais il a repris le poste laissé vacant par André Bloch.
13: Ah ben c'est normal, il était juif. André
2: écarté
13: Bloch.
2: De son poste parce qu'il était juif.
13: Mais oui.
2: Il a eu Stockhausen aussi comme élève, Olivier Messiaen. Ouais, quand même, il y a eu Pierre Boulez, Stockhausen.
13: Non, c'était un super.
2: Quand même des vrais noms, des grands. Yanis Xenakis aussi, le mari de Françoise. Non, quand même, bravo monsieur. Monsieur Benguigui d'avoir salué la mémoire
13: de ce collabo.
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2: Monsieur Beaugrand, tiens, tout de suite, on va se mettre en forme avec l'histoire belge.
16: Alors, effectivement, c'est une histoire belge. C'est un Belge qui veut à tout prix vendre sa vieille voiture. Mais il est très embêté, il a mis une annonce, sa voiture affiche 450 000 km au compteur. Alors, évidemment, personne n'en veut. Alors, il demande conseil à un copain, et son copain lui dit, dis donc, Maurice, est-ce que tu accepterais de faire quelque chose d'illégal? Alors, il apparaît, oh oui, je veux vendre ma voiture à tout prix. Eh ben, va voir discrètement mon copain Tony, les mécanos, il va te mettre le compteur à 45 000 km. Et là, le gars va donc voir Tony, le fameux Tony, qui lui remet le compteur à 45 000 km. Et là, deux semaines plus tard, il revoit son copain qui lui demande, alors, ça y est, t'as enfin vendu ta voiture? Il dit, ça va pas, non, tu crois pas que je vais vendre une voiture qui a que 45 000 km?
2: Elle est bien.
12: Elle est drôle.
2: Isabelle Mergot. Isabelle.
17: Alors, une cliente entre dans une parfumerie. Je voudrais du savon à la chlorophylle. Désolée, fait la vendeuse, je n'en ai plus. Mais j'ai un excellent savon à la glycérine. Non. Je tiens à la chlorophylle. Pour ma toilette intime, je n'utilise que du savon à la chlorophylle et rien d'autre. J'attends une livraison, j'en aurai demain matin. Alors, mettez m'en trois de côté, je vous les règle tout de suite. Bon, je pourrais pas venir moi-même, mais mon mari passera les prendre. Et je le reconnaîtrai comment? Oh, c'est un grand brun avec des moustaches vertes.
14: Elle est mignonne, hein?
13: C'est presque poétique.
2: Oui?
12: Ouais, presque.
13: Presque poétique.
14: Et puis avec un petit cheveu sur la langue, en plus.
12: C'est peu de la poésie.
2: Monsieur Babille.
14: Oui. C'est un homme qui trouve une lampe magique, il la frotte et un génie en sort. Le génie lui dit, je t'accorde 3 vœux, mais ta femme en aura le double. Alors l'homme lui dit, je veux une voiture de sport, ok, mais ta femme en aura 2. Je veux une très belle maison, ok, mais ta femme en aura 2. Bon alors je veux être à moitié mort.
2: Et pas mal.
14: Gentillette.
2: Caroline Diamant.
18: Alors, c'est une petite fille qui un jour demande à sa mère « Dis maman, comment ils sont nés les tout premiers parents ?» Alors, sa maman lui explique « C'est Dieu qui a créé les premiers parents humains, Adam et Ève. Adam et Ève ont eu des enfants qui plus tard sont devenus parents à leur tour, et ainsi de suite. Et c'est ainsi que s'est formée la famille humaine. » Alors, deux jours plus tard, la petite fille, elle pose la même question à son père parce qu'elle est curieuse. Alors son père lui répond, tu vois, il y a des millions d'années, il y avait des singes, ils ont évolué lentement, et jusqu'à devenir des êtres humains, les êtres humains que nous sommes aujourd'hui. Alors la petite fille, toute perplexe, elle retourne voir sa mère, elle dit, maman, comment c'est possible que tu me dises que les premiers parents étaient créés par Dieu, et que papa me dise que c'était des singes qui ont évolué? Et la mère lui répond, mais c'est très simple ma chérie, moi je t'ai parlé de ma famille et papa t'a parlé de la sienne.
2: Elle est mignonne. Monsieur Titoff.
19: Alors bon, c'est un médecin avec son patient et il dit, écoutez monsieur Martin, j'ai une mauvaise nouvelle à vous annoncer et une très mauvaise nouvelle. Bon, le pauvre patient est là, il dit, écoutez, on va commencer par la mauvaise, hein. Monsieur Martin, vous allez mourir dans 3 jours.
2: Oh.
19: Alors, t'es dépité, je fais, d'accord. Et la très mauvaise, j'ai oublié de vous le dire avant-hier.
20: Alors, c'est un gamin qui est toujours très inquiet, tout le temps très, très angoissé, partout. Il pose toujours plein de questions à ses parents. Il est toujours inquiet de tout. Puis là, il se lève un matin et puis il est obsédé par ça. Il dit, est-ce que j'ai été adopté? Dites-le-moi si j'ai été adopté. Puis toute la journée, est-ce que j'ai été adopté? Et puis, à un moment donné, le père, il se retourne, il dit, pas encore, on a mis l'annonce qu'hier.
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2: J'aimerais maintenant vous parler d'un célèbre héros qui, lui, fête ses 50 ans, mais que vous pourrez maintenant lire en arabe, en chinois et quasiment en toutes les langues, turc, ukrainien, wolof, espagnol, anglais, mandarin. Voilà pour les différentes langues qui vont maintenant être disponibles pour ce héros de 50 ans. Mais de quel héros s'agit-il ?
22: De bande dessinée ?
2: Alors, bande dessinée, on va dire histoire illustrée.
22: Oui, manga. Oui.
2: Oui, oui, non.
23: Manga ?
22: C'est pour les enfants ?
2: Alors, c'est pour les enfants.
23: C'est Martine ?
2: C'est né en 75, vous voyez, décidément, ça a été une année prolifique.
22: Une femme ou un homme ?
2: Vous dites ?
22: Babar.
2: Ça donne quoi, babar, en chinois ?
23: Babar. C'est plus vieux, babar.
22: Babar, c'est plus vieux. Jean de Bruneau.
2: C'est pas babar.
22: Est-ce que c'est une femme ?
2: Oui. Alors, c'est pas une femme.
22: C'est un chien, un animal.
2: Un animal, oui.
22: Un chat.
2: Un chat, non.
18: Un animal existant ou un animal inventé pour le...
22: pour la bande.
2: Un animal inventé. Qu'est-ce que vous appelez un animal inventé?
22: Un dragon.
18: Mi-chien, mi-pieuvre.
2: Vous connaissez un héros qui serait...
23: Mi-chien, mi-pieuvre.
18: Ça fait peur. Mais il pourrait faire plein de trucs.
22: Ça s'appelle une chieuvre.
23: Est-ce que c'est un ours?
14: Calimero.
23: Est-ce que c'est un ourson?
18: C'est très bon,
2: c'est un ourson.
23: C'est petit ours brun.
2: Attendez, il a...
23: C'est petit ours brun.
2: C'est petit ours brun. Bonne réponse de Christophe Barbier.
23: Petit ours brun.
22: Coquin, taquin, coquin, malin, petit ours brun.
2: Vous connaissez ça par cœur?
22: Oui, les enfants aiment bien.
2: Et ben maintenant, vous pourrez chanter en espagnol, en arabe, en chinois. Petit ours brun se met à toutes les langues pour son 50e anniversaire. Il va parler... Alors, moi, je connais pas, il y a d'autres personnages.
22: Il y a le papa, la maman, c'est une famille, en fait.
2: Ah oui, c'est la famille brun.
18: Ils sont tous ours.
22: C'est très... Oui, généralement.
18: Alors...
23: Il n'y a pas de pieuvre.
18: Non. C'est mieux.
2: Il y a une pieuvre.
18: Il y a une blague. Mais on l'a pas beaucoup.
22: C'est une famille.
18: Excusez-moi, c'est inventé. Il pourrait faire un papa, une
23: tortue,
18: maman.
23: Elle
22: a raison. Il pourrait y avoir deux papas, deux mamans.
2: Elle a raison. Dans Babar, il y a un petit singe, par exemple.
22: Oui, il n'est pas de la famille. C'est une pièce rapportée.
18: Regardez pas comme si j'étais folle. On est dans la fiction.
23: Mais tu n'es pas folle.
2: Vous n'êtes pas folle, mais enfin pas loin quand même.
22: Pas plus que moi.
2: Et vous avez lu Petit ours brun, Caroline? Mais moi non plus. Je connais pas.
22: Mais c'est vraiment pour les tout petits.
2: Ah, mais c'est pour ça. Oui, j'étais déjà vieux. C'est ce que vous voulez dire.
22: Mon fils maintenant, il me dit, c'est pour les bébés. Il a 5 ans, donc passer 3 ans, petit ours brun, ça les intéresse plus.
2: C'est vraiment une niche, alors.
23: Ça existe encore.
14: Oui, c'est d'accord.
2: Bien sûr. Une niche, mais il n'y a pas un chien, Caroline.
18: Un chien pieuvre.
2: Petit ours brun fête ses 50 ans et le voilà donc disponible dans différentes langues. Une question maintenant à propos du petit Larousse illustré. J'ai trouvé cette question dans Le Point, publié cette semaine, où on nous annonce 150 nouveaux mots qui intègrent le petit Larousse illustré, comme par exemple le skyr, le yaourt islandais. Hein. Vous connaissez ça?
22: Je croyais que c'était une marque.
23: Avec de la protéine.
0: Moi aussi, je croyais que c'était
23: hyper protéine.
2: Le Cécifoot, le football pour aveugles, rentre aussi dans le petit Larousse.
22: Rien à voir avec le yaourt.
2: Non. Alors, il n'y a pas de mots qui sortent. C'est ce qu'on nous explique dans le papier.
0: Ah bon, Louis, ils sentent bien.
22: Il y a des pages en plus. Alors.
0: Pas
2: ah oui, il y a quelques 150.
22: Ou alors, ils écrivent plus petit.
2: Non, mais ce qui est étonnant, c'est qu'il y a des mots qui changent de place.
0: Bah oui, c'est normal.
2: Comment
0: parce que s'il y en a qui s'insèrent.
23: Non, mais parce qu'on les écrit pas pareil. On change l'écriture.
2: Non, on change de place ces mots parce qu'effectivement, on ne les écrit plus pareil.
0: Alors en général,
1: on enlève des H,
0: on enlève la complexité de l'orthographe et ça. Ça me dégoûte.
22: Mais alors, pardon, vous avez un exemple de mot?
2: Mais ça va être ma question, monsieur Beaudran.
22: Il faut qu'on le trouve. Alors.
2: Ne soyez pas impatient. Quel mot, effectivement, a changé de place dans le petit Larousse illustré? Parce que désormais, on doit l'écrire en un seul mot, alors que précédemment, on l'écrivait jusque-là en deux mots.
0: Mais dites pas rendez-vous, quand même.
2: Rendez-vous, non.
22: Avant, est-ce qu'il y avait un trait d'union?
2: Non, il n'y a jamais eu de trait d'union entre les deux, mais on l'écrivait en deux mots. Il s'agit d'un dessert, pour tout vous dire.
0: Un Paris-Brest. Piemonte.
1: Le crème brûlée.
0: Un portmanteau.
2: Quoi?
0: Un portmanteau.
22: Oui, un dessert. Elle mange n'importe quoi.
3: C'est un gâteau.
2: Elle bouffe des porte-manteaux.
22: Ah ouais, non, mais ça va beaucoup mieux.
23: Est-ce que c'est
2: alors là, c'est mal rangé chez vous, hein.
0: Alors, dans la tête, c'est mal rangé.
23: Est-ce que c'est un dessert français?
2: Non, ça n'est pas un dessert.
0: Tiramisu.
3: Un plum pudding.
0: Un baba au rhum.
1: Blanc manger.
2: Pas le tiramisu, mais on se rapproche.
23: C'est italien.
2: C'est italien.
23: Panna cotta.
2: La panna cotta qui doit s'écrire désormais en un seul mot. La panna cotta change de place dans le petit Larousse illustré.
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3: Quel personnage célèbre fut inventé par Alfred de Musset en 1845? Personnage féminin, d'ailleurs, je vais vous aider un peu. Personnage qui ensuite a donné des titres à des livres, des films et même des opérettes.
7: Caroline,
3: non.
7: Martine, ça pourrait être un truc comme ça. Christine.
8: Est-ce que c'est juste un prénom qu'on
3: c'est
8: cherche
3: juste un nom, c'est un nom, un prénom et un nom.
8: Féminin.
3: Féminin, oui, je l'ai dit, oui, oui, d'accord. Féminin.
7: Est-ce que ce serait Fifi Brindacier?
3: Fifi Brindacier, non, mais c'est pas bête.
8: Voilà. Est-ce que c'est un personnage pour enfants?
3: Pour enfants, non, c'est ce qu'on appelait à l'époque une grisette. Je sais pas si vous voyez ce que c'est, une grisette.
9: Une amoureuse.
3: C'est une jeune fille un peu pauvre, mais coquette et galante.
9: Nini pot de chien.
3: Comment vous dites?
9: Nini peau de chien.
3: C'est pas loin, mais c'est pas Nini
10: Pot de chien. La fille, on aime bien Nini Pot de chien.
8: Est-ce que c'est Nini?
3: C'est une imitation de qui, ça?
9: Est-ce que j'étais loin de la réponse? Quand
3: toujours.
9: Nini Pot de chien.
10: Est-ce qu'il y a eu une chanson réaliste dessus?
3: Oui, il y a eu des chansons. Lui, c'est un poème, au départ, Alfred de Musset, qui l'a signé. Et ensuite, il y a même eu des films. Je crois que c'est une actrice qui s'appelait Dany Robin qui a joué dans le film. Mais il y a eu d'autres. Il y a eu des dessins. Il y a eu des livres, c'est un personnage qui a existé même dans un film avec Jean Gabin. Michel Jonas la chante dans sa chanson Lucille, vous voyez, par exemple. Même Damien XVI, le jeune chanteur, jeune, qui est moins jeune qu'avant, mais enfin qui l'a été. Damien XVI utilise son nom aussi dans une de ses chansons. Georges Brassens aussi dans...
8: Georges Brassens.
3: Dans Supplique pour être enterré à la plage de Sète. Léo Ferré dans une chanson qui s'appelle Java partout. Et c'est un personnage connu, mais... Ce personnage a été créé par Alfred de Musset.
9: Est-ce que ça parle de la lune, de la nuit, de...
3: Non.
8: Est-ce que son nom, c'est un surnom qui veut dire quelque chose? Comme on disait Nini Pot de chien, par exemple.
3: Alors, Nini Pot de chien, c'est pas mal, Nini Pot de chien.
7: Oui,
3: mais...
7: parce que c'est Lily quelque chose.
3: C'est pas Lily non plus, non.
8: C'est Lulu.
3: Non. Oui.
9: Est-ce que ça a rapport avec la lune, la nuit?
3: Vous l'avez déjà dit trois fois, vous.
9: Non, mais je suis sûr que... Non, mais
3: c'est pas possible, hein.
11: Est-ce que c'est une sorte d'adjectif après pour...
3: Non.
10: Est-ce que c'est le prénom d'une planète?
3: Non plus, non.
9: Ninon l'Enclos. Alors, attends.
3: Ninon l'Enclos, ça c'est un personnage qui a existé, Ninon l'Enclos, chère Christine. Là, je vous parle d'un personnage, je sais bien que vous essayez, c'est très... Et je vous en suis reconnaissant, chère
9: Merci,
3: Christine.
9: Merci, cher Laurent.
8: Mais est-ce que ce prénom, c'est le prénom d'une des grosses têtes?
3: Mais mon rôle est évidemment de vous dire quand vous dites une connerie.
9: Ben, c'est sûr.
8: Est-ce que c'est
9: Jean de la Lune?
3: Jean de la Lune.
9: Non. Mais je cherche.
10: La
3: prochaine fois, vous allez chercher chez vous. Hein.
8: Est-ce que c'est un prénom qui existe parmi les grosses têtes?
3: Alors c'est pas tout à fait un prénom.
10: Ah, c'est un surnom.
3: C'est un surnom.
8: Comme Bécassine.
3: Mais il y a un nom derrière, vous voyez.
7: Non, mais
9: ah ouais.
11: Est-ce que ça pourrait être Yo-Yo
10: Zizi.
11: Quelque chose?
3: Un petit nom et un nom. Vous dites
10: Zizi,
3: non, c'est pas Zizi.
10: Kiki,
3: non.
11: Fifi.
3: Non.
7: Zaza Napoli.
3: Non, vous connaissez ce nom.
7: Bah, bien sûr.
3: Et je vous dis, ça se retrouve dans des chansons de Ferré, de Brassens, de Jonas.
8: Ça rime en quoi?
3: De Damien XVI. Bah, je vais pas vous dire en quoi ça rime.
8: Ça peut aider.
11: C'est pas Mimi.
3: Comment vous dites?
11: Mimi quelque chose.
8: Mimi Pinson.
3: Mimi Pinson.
7: Bravo.
3: Bonne réponse.
7: Ouais, c'est ça.
8: Mimi Pinson.
3: Ici sont mis à deux, Johan Rioux et Christophe Beaugrand. C'est bien Mimi Pinson qui fut créé par Alfred de Musset dans un poème à l'époque. Mimi Pinson est une blonde que l'on connaît. Elle n'a qu'une robe au monde, landerirette, et qu'un bonnet. Le grand turc en a davantage. Dieu voulut de cette façon la rendre sage. On ne peut pas la mettre en gage, la robe de Mimi Pinson. Je vais pas vous lire tout le poème parce que c'est un peu pénible. Mais en tout cas, ça reste quand même...
9: Un poème, mais vous, oui.
8: Oh, il se venge.
9: Non, mais la façon dont vous le dites, là, ce poème.
3: Bah, vous voulez que je vous le donne, votre poème? Alors, faites-le, vous, tiens.
8: Oh là là.
3: Puisque vous êtes si doué, Elie Semoun.
8: Oui, mais avec la voix de Micheline.
3: Ce serait mieux.
0: Ah, oui, Mimi Pinson.
12: Mimi Pinson porte une rose blanche au côté. Cette fleur dans son cœur éclose, l'onde rirette, c'est la gaieté. Mais à qui?
13: Oui, alors, bravo.
8: Ça, c'était beau. Ça, c'est de la poésie.
3: Ah oui, là, c'est tout de suite mieux.
13: Là, c'est beaucoup plus joli.
10: On ne sait pas si elle avait des gros seins.
9: Mimi Pinson?
10: Oui.
8: À forte poitrine?
10: Non, à forte poitrine.
9: Ah oui.
10: Oh, c'est une référence. Oui. Oh, oui.
8: T'as pas la ref.
12: Tu es blonde à forte poitrine, ça m'intéresse énormément.
8: Voilà, Mimi Pinson.
10: On est à l'antenne, là?
9: Non.
10: Non, parce qu'est-ce que je
3: peux... Hélas, c'est... Qu'est-ce que vous voulez? Vous voulez commander quelque chose, c'est ça?
10: Oui, je voudrais un stylo et un thé.
9: Tiens, ton stylo.
10: Non, non, non, oh là non, là. Non.
3: Un thé pour le deux.
9: Deux thés, ah bah,
3: deux thés, trois thés. Vous voulez quelque chose, Ryu?
11: Non, j'ai déjà eu mes
3: un
11: deux.
3: Un peu d'humour.
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3: C'est une question sur une ville portuaire, peut-être la ville portuaire la plus célèbre du Yémen, sur la mer Rouge.
8: Ah oui,
3: et on en reparle à l'occasion de la sortie d'un livre. Quelle est cette ville portuaire
8: Sana.
3: Du Yémen sur la mer Rouge dont tout le monde connaît le nom?
8: Port Saïd.
3: Pardon.
8: Sana.
3: Non.
8: C'est la capitale.
11: On le connaît pour autre chose, évidemment.
3: Pour autre chose, évidemment.
8: Djibouti,
3: non.
11: On sait que c'est une ville quand on cite ce mot ou c'est autre chose?
3: Non, on ne sait pas toujours que c'est une ville et pourtant
14: c'est
3: tout
14: le titre
3: monde...
14: d'une chanson.
3: Ce n'est pas le titre d'une chanson.
14: D'un livre.
8: C'est une couleur.
3: Une couleur, pas tout à fait. Non.
11: Une expression.
3: Mais ça peut aussi être une couleur, mais pas tout à fait.
11: Oui, un fruit.
3: Un fruit, non.
11: Ça se mange?
3: Il y a un livre qui sort, qui s'appelle... Ah bah non, je vais pas vous donner le titre, puisque c'est dedans.
11: Ce serait bien, mais...
3: Mais ça s'appelle Le Moine de quelque chose, et parce que c'est un moine qui vit dans cette ville, et qui a inventé quelque chose qu'on connaît tous.
11: Qu'on mange?
3: Et qui porte le nom de la ville. Qu'on mange...
11: Qu'on boit?
3: Alors, qu'on boit plus qu'on mange.
11: Une boisson alcoolisée?
3: Alcoolisée, non. Bah sauf si vous ajoutez de l'alcool, vous voyez.
11: D'accord. Oui,
8: voilà, c'est
11: du curaçao.
3: Du curaçao, non.
14: C'est un jus de fruits?
3: Il s'agit donc d'une ville portuaire du Yémen que tout le monde
8: Grenadine
3: sur la mer Rouge.
8: Grenadine.
3: Alors Grenadine, c'est pas
8: Grenade.
3: Au Yémen. Non, non.
11: C'est connu pour.
3: Ou alors c'est que vraiment Laurent Voulzy s'est trompé en faisant.
8: C'est connu. Il a pris à gauche au lieu de prendre à droite.
11: C'est connu pour une couleur particulière.
3: Non, mais c'est vrai qu'on peut. Vous savez, une couleur, tout peut être une couleur. Comme pervenche, ça devient une couleur. Ouais. Vous comprenez? Non,
8: alors Marie, c'est une connasse à la base.
11: Qui met les pérets.
14: Les pauvres. Kumquat.
3: Qu'est-ce qu'elle dit?
14: Kumquat.
3: Qu'est-ce qu'elle dit?
11: Kumquat.
8: Elle dit Kumquat.
3: Elle parle français, la Bachelot.
8: Coca-Cola.
3: Coca-Cola, non.
11: C'est pas une marque. Ce n'est pas devenu une marque.
10: Hélène, vous notez bien que je n'ai pas ouvert la bouche depuis le début. Hein.
11: Oui, au moins, nous, on essaye.
3: Et pourtant, ça, vous pouvez trouver. Hein, parce que, certes, vous ne connaissez peut-être pas la ville du Yémen, ville portuaire sur la mer Rouge, mais non. Vous connaissez
8: Kaki.
3: Tous. Pardon.
8: Kaki.
3: Kaki, non.
8: Cacolac.
3: Cacao.
8: Ça commence par
3: un K. Cacao se rapproche.
8: Cacolac.
3: Non.
10: Pas... Kiwi.
3: Kiwi, non.
11: Il y a un K dedans.
8: Il y a un K.
11: Ça commence par un K?
3: Ça commence pas par un K, mais il y a un K dedans.
8: Le café.
3: Oui,
8: la liqueur de café.
3: Alors,
8: le kawa. Le kawa.
3: Pas kawa.
8: Kaloua.
3: Non.
8: Nespresso. J'ai peur.
3: Vous brûlez.
8: Nescafé.
3: Mais non.
8: Un petit café.
11: Grand-mère.
3: Où est-ce que...
8: Espresso.
10: Georges Clunet.
8: Gringo.
3: Jaffa. Où est-ce qu'a été inventé le café?
8: Kawa. Kawa. Kawa.
3: Mais non, dans cette ville qui s'appelle...
8: Cafetière. Patron, remettez-moi un petit noir.
13: Un petit noir, c'est ça.
10: Café Town.
13: Mais qu'est-ce que je comprends pas ce que vous voulez.
8: Cafou.
13: Laissez-nous tranquille.
14: Espresso City.
8: Moka.
13: Alors,
8: Moka.
3: Moka. Bonne réponse de Laurent Baffi. Moka. Le Moine de Moka vient de sortir aux éditions Gallimard pour tout savoir sur l'histoire vraie d'un Américain d'origine yéménite qui se rend dans son pays en guerre après avoir découvert que le café venait de la ville de ses origines, la ville de Moka. Ça s'appelle le Moine de Moka. Vous voyez, bon. C'était une question à laquelle tout le monde pouvait répondre.
13: Oui.
3: Il suffit d'avoir un peu de jugeote.
10: Eh ben non. Laurent, hein, ouais, parce que ça, on entend bien ce que ça veut dire pour ceux qui n'ont pas répondu.
3: Oh non, mais
10: il suffit d'avoir un peu de jugeote. Donc, il y a cinq nazes ici, quoi. Enfin, pardon, vous,
3: non,
10: évidemment.
3: Non,
10: je suis pas d'accord avec cette attitude.
3: Oh, c'est pas vrai.
10: Je ne suis pas d'accord parce que moi, ça me fait perdre... Non, ça me fait perdre confiance. Déjà que j'en ai pas beaucoup. Hein. Alors déjà que je réponds jamais à la bonne question, si c'est pour dire que j'ai pas de jugeote, franchement, au moins j'ai du bon sens. Voilà. Posez des questions de bon sens, je saurais répondre.
3: Avouez que vous auriez pu trouver Moka.
10: Vous dites merde.
8: Bonne réponse.
3: Elle mérite un point
0: bonne
3: bonus.
0: Réponse.
3: Vous étiez à deux doigts de dire Mocha.
15: Elle aurait dû prendre la DK, elle est trop énervée.
3: Tout le monde pouvait dire Mocha, vous voyez. Oh, ouais, la question suivante, très facile encore.
10: Oh, ce qui m'énerve, on va présenter les questions comme ça.
16: Non, on est trop stressé.
3: À la portée de tout le monde. Pour Pascaline Degal, qui habite Bazancourt, il aura fallu attendre 70 ans pour qu'on y trouve une salle de bain. De quoi s'agit-il?
16: Versailles,
3: non, il y a déjà...
15: Un lieu naturel?
17: C'est un palais national?
3: Un palais national, non.
17: Le Louvre?
3: Il n'y avait pas de salle de bain, il aura fallu attendre 70 ans pour qu'on y installe une salle de...
16: Chez Az?
3: Pardon?
16: Chez Zaz?
10: Mais pourquoi Zaz?
3: Mais c'est une légende, j'adore cette chanteuse.
16: Mais
3: pourquoi
16: moi aussi.
3: N'arrêtez pas
17: parce
3: de dire qu'elle...
17: Parce qu'elle a la tarte au poil sous les bras.
18: Alors là, vous savez que Tahiti Douche, ça lui rappelle deux endroits où elle est jamais allée. Hein. Non.
16: Bon, non, mais on adore Zaz, mais oui. Qui sent très bon.
3: Il paraît qu'elle va faire un duo avec Alain Chamfort. Bon, dites ma salle de bain, là.
16: Est-ce que c'est en France?
3: Il aura fallu attendre 70 ans pour qu'on y trouve une salle de bain. Est-ce que c'est
18: le village des Gaulois?
3: Non. C'est en France, c'est partout dans le monde.
15: C'est imaginaire.
17: C'est un endroit.
3: C'est en Grande-Bretagne, c'est en Amérique, c'est en France.
18: Mais alors, c'est dans le monde entier, parce que c'est dans une œuvre?
3: Une œuvre, le mot serait un peu fort.
15: C'est dans la voûte céleste.
3: La voûte, réfléchissez un peu.
17: C'est dans un feuilleton?
3: Non, dans un feuilleton.
17: C'est quelque chose, donc, qui a été fait en 1929.
3: En 49.
17: En 49.
16: Et c'est quelque chose qui a partout dans le monde, puisque c'est dans plusieurs endroits. C'est possiblement dans plusieurs endroits.
15: C'est dans un jouet de Barbie.
3: Un jouet, mais pas de Barbie. Tout le monde peut trouver, Muriel, vous pouvez trouver.
10: Moi, je suis
15: les
10: figé.
15: Lego.
10: Je suis figé.
16: Est-ce que c'est un jeu de construction?
3: Muriel, vous pouvez
10: trouver. Lego,
16: à cette question.
10: Lego.
3: Lego, non.
16: Est-ce que c'est un jeu de
15: Playmobil?
10: Playmobil. Pokémon.
16: Est-ce que c'est un jeu de construction? Arrête, il essaye de souffler.
18: Il souffle.
16: Est-ce que c'est un jeu de construction, Laurent? La maison de quoi?
18: Il va lui écrire maintenant.
16: Est-ce que c'est un petit tour?
18: Non, mais c'est dessiné, c'est
16: la maison de Mickey. Est-ce que c'est une peluche?
3: La maison, qui a dit la maison de Mickey?
16: C'est moi.
3: Eh ben, c'est pas ça.
15: Tu t'es fait Mickey.
16: Alors attendez.
18: Le Monopoly.
3: Oh! Qui a dit Cluedo?
15: Le Cluedo.
3: Bonne réponse de Laurent Baffi.
16: Donc on peut tuer quelqu'un dans la salle de bain maintenant.
3: Oui.
16: D'accord.
3: Et oui, il n'y avait pas de salle de bain dans le Cluedo.
15: Il y a eu déjà une aventure où Claude François s'est fait.
3: Et Oscar Pistorius aussi, oui, avec un chandelier dans la salle de bain. En effet, le Cluedo ajoute désormais une nouvelle pièce après 70 ans d'existence. C'est un anniversaire pour ce jeu de société.
16: Oh là là,
3: il y aura désormais une salle de bain dans le Cluedo. Vous voyez, vous pouviez trouver ça,
17: oui,
3: Muriel.
17: Bon, pourquoi vous avez montré la réponse à Muriel Robin et pas à moi?
3: Je vais pas montrer la réponse, la preuve.
10: Si vous l'avez montré, je l'aurais dit.
17: Ah bah non.
3: Et voilà.
10: Ça s'appelle de la médisance et je n'apprécie pas beaucoup cette attitude.
17: C'est pas de la médisance, c'est de la calomnie.
10: C'est pas parce que vous avez un costume aujourd'hui de la couleur du décor.
17: Et je me prends d'ailleurs.
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16: DiCaprio, j'ai déjà rencontré aussi.
3: C'est pas vrai.
16: Je vous promets.
15: T'as chié avec lui, toi?
16: Non.
3: Ariel, faites quelque chose, parce que dites à Monsieur Haas qu'on peut sortir des toilettes, quand même.
20: Oui, je m'attendais pas à cette chute. Hein.
3: Qu'est-ce que vous avez fait avec Leonardo DiCaprio?
16: Ah oui, bah en fait, pendant les festivals de Cannes, il organise la plus grosse soirée du festival de Cannes.
3: C'est pas vrai.
16: Ouais, c'est après la soirée L'âme phare. Tout le monde va chez lui. Et à l'époque, il faisait une association avec la marque Deux Igros Gono,
3: ouais,
16: de diamants. Et puis, on se démerdait pour rentrer à sa soirée, parce qu'elle était extraordinaire, et je l'ai rencontré là-bas. Et après, je l'ai revu dans un restaurant à Antibes qui s'appelle Mamo. Mais je voulais vous dire qu'il y a pas longtemps, j'ai rencontré...
3: Oui, parce que jusque-là, c'est pas très intéressant.
16: Oui, rien d'intéressant, c'est vrai. C'est vrai.
3: Bon, vous êtes en train de nous dire...
16: En même temps, j'ai jamais de bonne réponse. Alors je me dis, autant entendre ma voix quelque part. Hein.
3: Non, mais vous êtes en train de...
16: Je suis en train de vous dire que
3: vous êtes allé deux fois à des soirées, vous lui avez jamais parlé. Hein.
16: En fait, la vérité, c'est la première soirée là, à Cannes, j'ai voulu lui parler.
3: Ah.
16: Il a pas voulu s'arrêter, il a pas aimé que je l'interpelle.
3: C'est pas vrai.
16: Ouais.
15: Il ne parle que dans les toilettes.
16: Je peux le comprendre.
3: Ouais.
16: Bon, j'ai rien dit. Et il y a pas longtemps, j'ai rencontré un acteur.
3: Ah, un autre alors.
16: Un autre.
3: Ah.
16: Et je préfère, moi perso, j'ai kiffé ma soirée parce que j'ai pu échanger avec lui, parce qu'en même temps, j'ai un anglais de sixième. Mais j'ai rencontré Jean Dujardin. Et je préfère passer ma soirée avec Jean Dujardin qu'avec DiCaprio.
3: Oui, mais il parle très bien français, Jean Dujardin.
16: Ouais.
0: Quand je le vois sur grand écran, DiCaprio, j'ai l'impression qu'il me parle à moi. Et rien qu'à moi. Ouais,
16: c'est bien, ça.
20: Et moi, j'ai nagé avec lui.
3: Ah oh. Alors là, voilà.
20: Voilà. C'est vrai.
3: Où ça, vous avez nagé avec lui ?
20: Au Ritz.
3: Ah bah oui, bien sûr, fiche bête.
21: pas à la piscine municipale de Dunkerque.
3: Et alors, il nage bien, parce que dans Titanic, il nageait pas terrible.
20: Non, il était très, très charmant. Et ensuite, il m'a invité à dîner. Mais
3: waouh,
20: ah ouais. Mais j'ai refusé le dîner.
3: Comment ça, vous avez refusé ?
16: Mais c'est bizarre.
20: Eh oui, parce que j'ai un fiancé jaloux.
3: Ça alors ?
20: Eh oui.
16: Mais il y a un truc qui va pas dans l'adéquation, là.
20: Pourquoi ?
21: Dans l'adéquation, dans l'adéquation. Il y a un truc qui va pas dans l'adéquation.
16: J'ai oublié, j'ai sorti de mon rôle, pardon. Autant pour moi.
3: Qu'est-ce qui va pas dans l'adéquation ?
16: C'est que tout le monde sait que Leonardo DiCaprio ne fréquente pas des filles à plus de 26 ans.
3: Parce que vous n'avez jamais vu Ariel en maillot.
20: Et voilà.
21: Ouais, ou peut-être c'était il y a 50 ans.
16: Franchement, quand on voit Pamela Anderson en maillot, je pense qu'on peut pas faire mieux.
3: Ah, vous n'avez jamais vu Ariel, c'est une sirène au Ritz.
20: Voilà.
16: Ah ouais?
20: Je suis une sirène, exactement.
16: Ok.
21: Mais quoi, il a eu un coup de foot pour toi dans la piscine, t'as dit viens, on va dîner?
20: Voilà, quelque chose comme ça.
21: Oui. Non.
20: Oui, bah oui.
21: Non, mais j'y crois.
3: Mais on y croit tous, mais ce qui est fou, c'est que vous ayez dit non, quand même.
20: Ben, j'ai dit non, parce que une invitation comme ça à dîner,
3: on sait jamais comment ça peut tourner.
20: Exactement.
3: Ah, voilà.
20: Voilà.
16: Ah ouais?
22: Et à déjeuner, c'est plus facile, peut-être.
20: Et puis voilà quoi.
21: T'es sûr que c'était pas Leonardo le pizzaiolo du Ritz?
3: Alors moi j'ai nagé avec Mimi Mati dans le Pédiluve. D'autres anecdotes? Non, rien. Bon, alors on passe à la question suivante. Voilà. Pour madame Christine Prévost, qui habite Malemort, c'est dans les Bouches-du-Rhône. Une question qui nous emmène à la chapelle Gonaguet. Alors la chapelle Gonaguet, c'est un petit village, hein, autant vous dire, et les habitants de ce village ont jusqu'au mardi 28 octobre pour faire quoi avec leur maison?
21: La vendre.
3: Non. C'est un village de Dordogne, on est en Dordogne, et la date devrait vous aider. Ils ont jusqu'au 28 octobre, les habitants de la chapelle Gonaguet, pour faire quoi?
21: Pour la décorer.
3: Oui, mais comment?
23: Pour Halloween.
21: Noël, pour Halloween. Ouais.
23: Pour Halloween.
3: Et donc en faire quoi?
23: Eh ben la faire tout orange avec des sorcières,
0: des citrouilles.
3: C'est le concours de la maison hantée de la chapelle Gonaguet. Bon, réponse.
20: Oui.
3: Vous fêtez Halloween, je suis sûr que vous fêtez Halloween, vous.
16: Non, j'aimerais trop, parce que je me dis que si je me déguise, je vais avoir un déguisement haut de gamme, comme les Américains.
3: Ah oui?
16: J'avais été invité, je peux raconter notre histoire un peu pétée?
3: Allez-y.
16: J'avais été invité par Maria Carré, à New York, pour Halloween.
0: Quel frimeur!
3: On a que des gens qui fréquentent des stars.
0: Quelle bande de mythos!
3: Et alors?
16: Entre-temps, je me suis séparé de Pamela, donc j'ai plus eu l'invitation.
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4: Historique et d'actualité d'ailleurs, au XVIIe siècle, Vauban avait répondu à Louis XIV, le roi soleil, à propos de ce projet. Vauban avait répondu « Sire, il serait plus facile de saisir la lune avec les dents que de tenter en cet endroit pareille besogne ». La preuve d'ailleurs que c'était un projet difficile, c'est qu'il faudra attendre Bonaparte pour que cette construction soit réalisée. De quelle construction s'agit-il ?
5: Est-ce que ce serait le...
4: Pardon.
5: Le théâtre de la mer à Sept.
4: Pas du tout.
6: Non, est-ce que ce serait la citadelle Vauban à Antibes?
4: Non.
7: Est-ce que c'est sur le bord de mer, plutôt en montagne?
4: Alors, c'est effectivement pas loin de la côte, oui.
8: Attraper la lune avec les dents, c'est pas difficile.
7: C'est la côte vers l'Angleterre.
4: On parle de la vraie lune, monsieur Janssen.
7: C'est pas en Bretagne.
4: C'est une jolie phrase quand même, la phrase de Vauban. Sire, il serait plus facile de saisir la lune avec les dents que de tenter en cet endroit pareil besogne. Il voulait dire que c'était compliqué à construire.
5: C'est-à-dire qu'il y en a partout. Il y en a partout du Vauban.
4: Et finalement, Bonaparte, en 1801, a relancé le projet et la construction a commencé en 1803.
7: C'est pas Saint-Malo.
4: Saint-Malo, non.
6: Non. Est-ce que ce ne serait pas sur les hauteurs de Nice?
4: Oui.
6: Où il y a une construction de Vauban,
4: oui.
6: Une sorte d'observatoire.
4: Ah oui, oui, oui.
5: Ah oui, d'accord.
6: Mais oui.
4: C'est cela, oui.
5: Mais en bord de mer.
4: C'est en bord de mer.
7: C'est vers Boulogne.
4: Boulogne, non, non, non.
7: C'est en Bretagne, Laurent.
4: En Bretagne, non. Non, non, non.
9: C'est sur la Côte d'Azur, alors.
4: C'est pas sur la Côte d'Azur non plus, non.
8: Non, c'est sur la Côte d'Opale, non.
4: Pardon.
8: C'est sur la Côte d'Opale.
4: La Côte d'Opale, non, non plus.
7: Est-ce que c'est Outre-mer?
4: Outre-mer, qu'est-ce que vous appelez Outre-mer?
7: Les Antilles.
4: Ah non, non, pas du tout.
7: Ah, c'est pas alors lié aussi, parce que vous avez toujours un lien avec l'actualité, c'est pas lié à ce qui, en ce moment, des stations balnéaires qui vont disparaître à cause de la montée, évidemment. Donc c'est sur la

0: car Fort Boyard est menacé par l'océan. Il faut restaurer cet édifice, et non seulement le restaurer, mais le protéger. Alors, c'est pas une digue, mais c'est une sorte de... J'ai pas tout compris, hein, mais c'est une sorte de... Oui, vous avez compris, vous ?
1: Mais oui, parce que déjà, en fait, je vous assure, quand tu vas à Fort Boyard, déjà, il faut grimper dans une nacelle pour arriver dans Fort Boyard. Donc, c'est très compliqué, déjà, rien que de passer du bateau. Je vous assure, non, mais c'est un vrai problème, parce que pour l'instant, jamais le Fort Boyard n'a accueilli de public. Et là, va y avoir vraiment des gens pour aller visiter cet endroit historique, et c'est très compliqué. Donc, en fait, les vagues sont tellement puissantes que ça a déjà érodé le château. C'est un bordel sans nom, Laurent, vraiment.
2: Alors, il va mettre une protection, un mur.
0: Il y aura un terrassement, un havre d'accostage qui n'existait pas, et un éperon rocheux qui va être rebâti à 2 mètres de distance du fort pour le protéger des vagues, j'imagine, et de l'attaque de la mer.
1: Ah oui, c'est un chef-d'œuvre en péril, là, franchement, mais les dégâts depuis une vingtaine d'années, c'est absolument incroyable. Mais et si on faisait un jour les grosses têtes là-bas? Si vous faisiez l'équipe des grosses têtes, ça serait énorme.
0: Non, moi je veux pas aller.
1: Moi je ferais le saut. Vous savez, je ferais le saut à l'élastique.
3: Ah non.
1: Toi, Jean-Fi, tu feras la catapulte. Chris. Chris, c'est extraordinaire. On l'appuie sur le bouton.
0: Lui, il fera la cata et vous la pulte. Combien de fois vous avez fait Fort Boyard?
1: Et donc j'ai fait 3 fois et je suis invité cette saison pour une 4e
0: encore
1: fois.
0: Encore?
3: Bah tu m'étonnes. C'est pour ça qu'il s'enfonce le fort.
0: Chantal, vous l'avez fait, Chantal?
2: J'ai fait une fois, mais j'y retournerai pas.
0: Non. Au milieu des Clémenceaux, là.
2: Non, ils m'ont fait faire les araignées et tout ça.
1: Mais Adil, vous avez fait Adil, je suis sûr.
4: Moi, j'ai fait 2 fois.
1: Et c'est très dur, t'as vu comment c'est très dur?
4: C'est
3: trop physique.
0: Qu'est-ce que vous avez fait, vous?
4: Alors, j'ai fait quoi? Alors, j'étais le capitaine de mon équipe la 2e fois, j'ai dû manger des yeux de poisson, grosse boule. Mais je les ai pas croqués, j'ai avalé.
2: Tu avales!
4: Ah ben oui! C'est bien.
5: D'où les flatulences.
4: Donc le lendemain, j'ai vu mon caca avec un œil.
0: Je vous assure, Ariel, n'écoutez pas Ariel.
4: Ah pardon Ariel, pardon.
0: Alors justement, tiens, c'est une question subsidiaire.
2: Oui.
0: Quel premier duo d'animateurs, un homme, une femme,
2: Lafon,
0: a animé?
2: Lafon
1: et Davant, Sophie Davant.
0: Alors non, justement, Sophie Davant, elle est arrivée en cours de saison, elle a remplacé la première présentatrice. Il y avait effectivement Patrice Lafon au départ et une autre jeune femme qui animait Fort Boyard.
2: Celle qui était avec Guilux, comment il s'appelle?
0: Simone Garnier.
2: Ouais.
0: Non, Sophie Darel. Anne-Marie Pesson. Elle tout voulait faire, si vous voulez.
2: Ouais, si vous voulez.
5: Une brune ou une blonde?
0: Guilux était déjà sous terre depuis je sais pas combien de temps quand... Fort Boyard.
1: Est-ce qu'elle est toujours animatrice? Est-ce qu'elle est toujours
0: non,
1: dans le petit
0: non, non, elle a abandonné le métier. C'est pour ça que je suis pas sûr que vous allez retrouver son nom.
2: Fabrega.
0: Oh non, mais Christine Fabrega. Non, mais plus jeune que ça, vous voyez.
3: C'est Paquetier.
0: Non. Le premier, c'est bien Patrice Lafon. Et Sophie Davant n'est arrivée qu'en cours de saison pour remplacer une première animatrice. Ensuite, il y a eu Sandrine Quétier. Non, pas Sandrine Quétier, Sandrine Dominguez.
3: Ah oui, Dominguez.
2: Catherine Langer.
0: Même Monsieur Ramy, c'est pas qui c'est Catherine Langer.
4: Tous les noms que vous avez dit, je sais pas c'est qui.
0: Catherine Langer, c'est une vieille speakerine qui était la maîtresse de François Mitterrand.
5: La fiancée, pas la maîtresse.
0: Pardon?
5: C'était son amour de jeunesse.
0: Oui, bon, bah, d'accord. Ouais,
2: bah, Jacqueline Joubert.
0: Mais Jacqueline Joubert, mais non, mais on est au milieu des années 90.
2: Oui, mais j'apprends aux jeunes qui étaient ces femmes-là. C'est important, c'est la culture. Allez.
4: Oui, j'essaye.
2: Répète,
4: Catherine Deneuve.
2: Catherine Langer.
0: Non, mais je vais vous accorder la bonne réponse, parce que je vais considérer que le couple Patrice Lafon et Sophie Davant étaient bien les premiers. C'est vrai que la première animatrice n'est pas restée très très longtemps.
2: Elle était présente, enfin elle était speakerine aussi.
0: Elle s'appelait Marie Talon.
3: Marie Talon. Okay.
0: Marie Talon, et elle a été congédiée en milieu de saison. Elle se serait foulée la cheville. Non mais je vous jure que c'est vrai.
1: Non, c'est une blague.
5: Madame Talon s'est foulée la cheville. C'est quand même incroyable, ça.
0: Elle est partie pour des raisons officielles de santé. Marie Talon se serait foulée la cheville, comme je vous dis. Et donc, c'est Sophie Davant qui a remplacé...
5: Au pied levé.
0: Pendant que...
1: Elle s'est pas foulée. Hein.
0: Pendant que Valérie Mérès était dans le pré avec...
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0: Et la question concerne un certain Adolphe qui en...
3: Oh, j'adore. Il n'y a plus de Adolphe. Comment ça se fait, hein, Michel?
7: Je ne sais pas, mon camarade.
0: En 1857, vous voyez, il y en avait encore en tout cas au 19e siècle. En 1857, à Marseille, un certain Adolphe a créé une célèbre marque. Quelle marque a fondé cet Adolphe? Marque qui...

0: porte son nom, d'ailleurs. Voilà pourquoi je vous donne que le prénom. Quelle marque, et surtout, comment s'appelait Adolphe? Marque fondée en 1857 à Marseille.
1: Oui! Il s'appelle Didas et on appelait Ad Didas.
0: Pas mal. Pas loin, c'est que c'est effectivement oui. Adidas, un mot valise entre deux mots, dont un mot allemand. Vous avez raison.
1: Ah oui. Bon bah alors.
0: Et un des deux s'appelle Adolphe. Absolument, oui. C'est vrai.
1: Ah bah vous voyez. Alors. Mais alors. C'est pas ça quand même.
0: Mais ça n'est pas ça.
2: Parce que c'est une grande marque encore aujourd'hui.
0: Parce que ça n'était pas à Marseille à l'époque. Adidas est arrivé à Marseille bien après. D'accord. Au moment de Bernard Tapie.
3: Est-ce que c'est pas Haribo?
0: Haribo,
3: bah, Haribo, c'est marseillais.
0: Ah oui.
3: Ah, les bonbons Haribo.
0: Adolphe Haribo, alors.
3: Bah, pourquoi pas.
4: Mais est-ce que c'est de la bouffe?
0: De la bouffe. Qu'est-ce que vous appelez de la bouffe?
4: Bah, un produit alimentaire. Ah, ce truc.
0: On va dire, en tout cas, qu'on trouve ça généralement dans la cuisine, c'est vrai.
3: Non. Est-ce que c'est de genre de, un condiment, genre l'huile d'olive?
0: Ça a un rapport, évidemment.
1: Avec Michel Bougelin, Adolphe Harissa.
0: Elle est pas.
1: Couscous.
0: Elle est pas une boulette près, hein. Mais ce n'est pas Adolphe
5: Harissa. Est-ce que ça a un rapport avec les bébés?
0: Les bébés, pourquoi les bébés?
5: Bah, vous dites qu'il y a un rapport avec Michel, donc je pense à 3 hommes et un couffin. Est-ce que ça a un rapport avec les bébés?
0: Oh là là. Pas du tout, non, non.
4: Ça a un rapport
0: elle
4: avec Michel.
0: Elle réfléchit trop, la petite.
6: Ah oui, là, elle est.
7: Non,
6: ah
7: je ne crois pas.
8: Ça va, Adolphe Bougenin?
0: Bien sûr, ça a un rapport avec Michel Bougenin.
6: Ah bon?
1: Ok, alors attendez. Avec Adolphe... quelque chose qu'il aime manger.
8: Adolphe Tunis?
0: Non,
3: Adolphe.
0: Non.
3: Adolphe. Adolphe French Connection?
0: Non, non Adolphe. Plus, non.
5: Michel, c'est quoi votre péché mignon?
0: Comment il l'a regardé?
3: Tu verras ça dans sa loge.
0: Jamais. Barési, je crois que vous avez la réponse.
5: Ça se mange pas.
4: Est-ce que ça a un rapport avec le titre d'une pièce de théâtre ou d'un film qu'a
0: non,
4: joué Michel?
0: Non, pas du tout, non. C'est une marque qui a été fondée en 1857 à Marseille par un certain Adolphe, qui s'appelait donc Adolphe.
1: Adolphe...
0: Et c'est le nom de la marque.
5: Donc, et ça se mange?
1: Non. Non, c'est dans la cuisine.
6: Ça aide à la cuisine.
0: En tout cas, ça s'ingère, comme dirait.
3: Ah, c'est de l'huile d'olive ou un truc comme ça?
1: Hein?
3: Eh ben, c'est Adolphe Puget.
0: Eh ben, bonne réponse. Bonne réponse. Bonne réponse. Adolphe Puget, on vous a vu quand même pendant des mois et des mois faire la pub
7: oh
0: pour
7: ouais,
0: Puget.
7: C'était super.
3: T'as
7: c'était
3: pris combien?
7: Beaucoup d'argent. Ben oui, c'est comme ça.
0: Mais
7: c'est
0: prendre de l'argent comme ça, monsieur Bougenin.
7: Non, mais c'est pas honteux du tout. Je
0: si,
7: que...
0: à une famille d'Adolphe.
8: C'était quoi
0: ah, ils se sont bien gardés de vous donner le prénom du gars qui avait fondé la marque, quand même.
1: Ça n'aurait pas dérangé.
7: Ben, vu combien ils m'ont payé, j'étais content. Même s'il s'appelait Ginette, c'était pas
0: Adolphe Puget a bien fondé effectivement la célèbre marque d'huile d'olive à Marseille en 1857. Depuis, c'est le groupe Le Sieur qui a racheté évidemment la marque Puget, mais la marque existe toujours. Bravo Sébastien Thorel. Une question pour Mélanie Harel maintenant. Et c'est dans le Figaro aujourd'hui qu'on trouve la réponse. Il s'agit effectivement d'une sorte d'acacia, mais quelle acacia, qu'on trouve sur les tables en ce moment depuis bien longtemps, puisque c'est Thomas Cook qui avait ramené ça à l'époque.
3: Ah oui.
0: Ah oui.
8: Ah oui. Oh, c'est le mimosa. Les mimosa.
4: C'est le mimosa.
8: Les mimosa.
0: Le mimosa. Bonne réponse de Johan Rioux et Roselyne Bachelot. Et en fait, on dit de manière erronée mimosa parce que ça n'est pas du mimosa. Le mimosa, c'est autre chose. Mais ce qu'on trouve qu'il y a des petites feuilles jaunes, enfin des petites fleurs.
5: Des petites boulettes.
0: C'est de l'acacia, en fait. C'est pas du mimosa.
1: Ah oui,
0: pas pourquoi. Tout le monde appelle ça mimosa.
3: Ah non,
0: et
3: moi, ça m'en fout, cette histoire.
4: C'est la famille des mimosées. Il y a des feuilles imparipénées qui...
1: Ah oui, les feuilles imparipénées. Oh, non, non, non, ça m'en fout. Cette histoire, autant l'Ukraine, c'est moi.
0: Rapide. Elle a de la mémoire, la vieille branche.
1: Bah oui, je suis pharmacienne, on apprend la botanique. J'adore comme elle parle comme elle passe d'un parler très chaudier à tout à coup.
0: Roselyne est là pour la culture et elle a raison de rappeler que le mimosa n'est pas le mimosa, c'est de l'acacia. Ça fait partie d'une plante. Enfin, c'est très compliqué, hein.
6: Oui, oui, oui.
0: Et vous l'avez très bien dit, Roselyne.
6: Oui, mais ça fait beau dans une pièce.
0: Qu'est-ce que vous dites?
6: Ça fait très joli, ça éclaire une pièce.
5: Ah, ça sent bon.
6: Moi, j'en mets partout,
3: ah,
6: ça sent bon.
3: Ouais. Côté, là, entre deux plantes de cannabis, là. Ah, Michel, hein, chez toi, j'ai vu ton jardin.
7: Oui, je sais.
3: J'ai vu ton jardin.
7: Mais moi, j'ai que du cannabis. J'ai pas de.
3: C'est bien, Michel.
0: Pas de mimosa. Il y a longtemps que vous n'avez pas raconté une petite histoire drôle, Michel.
1: Ah ouais.
0: Vous
7: oh mon Dieu.
0: En stock, là, pour nous. Parce que les auditeurs de RTL réclament vos histoires.
7: Ah oui. C'est un type, il a 90 ans, on va dire.
4: Et... C'est pas la peine de tourner vers toi.
3: Salope. On l'a tous regardé, c'est terrible.
0: Et il l'a fait sans rien dire, le mimosa.
7: Alors, il prie le bon Dieu, il fait, je vous en supplie, mon Dieu, faites-moi vivre encore 50 ans, faites-moi vivre encore 50 ans, je vous en supplie, je vous en supplie. À la fin, le bon Dieu, il en a marre, il fait, bon, d'accord, mais je peux te poser 2-3 questions. Il fait, ouais, toutes les questions que vous voulez. Est-ce que tu manges bien? Je mange juste ce qu'il faut. Juste ce qu'il faut, j'exagère jamais, vraiment, je fais très attention, je pèse mes aliments, c'est pas compliqué. Il fait, mais vous buvez? Il fait, juste ce qu'il faut. Je bois, mais alors, vraiment, pour les grandes occasions, juste un verre de vin, mais à peine, et un bon vin, c'est très important. Et vous faites l'amour souvent? Il fait, juste ce qu'il faut.
0: Et pourquoi vraiment vous racontez la vie de Julien Clerc à tout le monde?
3: Alors là, il y a deux blagues dans la blague.
8: C'est pas compliqué.
3: On va t'expliquer. Là.
7: Juste ce qu'il faut, je dépasse jamais les heures qu'il faut pas et tout ça. Et à la fin, le bon Dieu il dit, mais d'accord, mais pourquoi tu veux vivre plus longtemps, toi?
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9: J'ai fait comme je fais tout le temps, là, un flash. Un surfing, qu'ils disent en Belgique.
0: Un quoi?
9: Un surfing.
0: C'est quoi un surfing?
9: Ça donne l'effet que je reviens de la plage pour les gens.
0: Sauf que là, il n'y a plus de cheveux sur le côté.
10: Ouais. Non, c'est parce que je suis devenu un footballeur marseillais.
9: C'est bien.
10: Il est passé devant un radar.
0: Non, mais sérieusement, là, votre coiffeur vous a fait, il a raison, Gisbert, une coupe de footballeur, j'en sais.
10: Ouais. Est-ce qu'il y a du cirage?
9: Mais non, mais c'était pour donner un coup de.
10: Ah oui, il y a du cirage.
9: Je supporte pas qu'on touche mes cheveux.
0: Gisbert vient de caresser Jean-Philippe.
9: Quel
10: oui, c'est très agréable.
9: Ouais.
10: T'as vu, les cheveux qui se dressent, des queues.
3: Ah oui, il y avait des frissons partout.
10: Il y a 15 cm de cheveux.
3: Il y a des frissons dans le dos.
10: Il y a un côté David Croquette sur la queue.
3: Non, la queue est sur le front.
9: Ça donne un petit coup. Ça donne un petit coup de gêne. Ça fait un pouf.
11: Ça donne un côté Tintin. Mais on se demande cette mode d'où elle sort. Elle sort des footballeurs. Il faut pas forcément les croire que c'est beau.
9: T'as vu ta gueule, toi, et tes cheveux.
11: Bah moi c'est naturel,
9: c'est un coiffeur paysagiste qui est là.
0: Elle a toujours eu les cheveux frisottants, voilà. Comme ça,
11: notre Valérie.
0: Elle a pas changé de coiffure depuis. Oh là.
9: Ça frise parce que t'es humide.
10: Mais c'est étrange parce que mignon, le fait de couper très court sur les côtés, de laisser tout le dessus. Moi, je ne peux pas.
9: Mais je ne te demande rien.
0: C'est une coiffure de footballeur, mais pas que sur le dessus. Non, plutôt sur les côtés, parce que c'est un peu con sur les bords.
10: Voilà,
9: c'est ça.
10: Non, mais je savais pas qu'il était coiffeur, Gilbert Montagnier.
9: Oh, tu sais ce qu'elle fait, sa femme, quand il s'engueule, d'ailleurs? Non. À Gilbert Montagnier. Non. Elle change les meubles de place.
0: Aïe.
10: Ça m'est arrivé, c'est pas très drôle.
0: Il est temps de commencer par une première citation, et ce sera une citation pour Florence Cloquier, qui habite Quincampoix, qui a dit, c'est quand même pratique les montres qui sont étanches jusqu'à 200 mètres de profondeur, au cas une dorade te demanderait l'or.
10: Coluche, ouais.
0: Pas Coluche.
11: Pierre Desproges.
0: Jean-Yann, bonne réponse de Chantal là-dessus. Une citation pour Séverine Mathieu, qui habite Sansac-l'Église, qui a dit « Quand on meurt de faim, il se trouve toujours un ami pour vous offrir à boire. »
5: Ah, c'est joli, ça.
10: Ça, c'est un écrivain ou un humoriste?
0: Un écrivain mort.
10: Mort il y a longtemps?
0: Mort il y a un petit moment déjà, oui. Mort en 91.
10: Français?
0: Français, bien français.
5: Un peu poète?
10: Bazin?
0: Pas poète, mais j'ai l'impression que la réponse est dans la question.
11: Blondin?
0: Antoine Blondin. Réponse de Valérie Mérès. Une citation pour Rémi Doshi, qui habite Damary-les-Lys en Seine-et-Marne, qui a dit « Il est plus facile de jouer au Mikado avec des spaghettis crus qu'avec des spaghettis cuits. »
5: Desproges.
0: Pas Pierre Desproges, non.
10: Non, c'est Coluche.
0: C'est pas Coluche.
10: C'est pas Alex Métayer.
5: Alex Métayer.
0: Ah non, ouais. Pas du tout. Non,
10: c'est Francis Blanche.
0: C'est quelqu'un qui est bien vivant.
10: Ah, qui est bien vivant.
11: Daniel de Prévost. Tim Sit. Daniel
0: Prévost. Tim Sit, non.
10: Non. Mais c'est genre là.
0: Ah, c'est quelqu'un qu'on connaît bien.
10: Humoriste.
5: Gaspard Proust.
0: Non.
9: Nouvelle génération.
5: Vincent de Dienne.
0: Vincent de Dienne.
10: Éboué.
0: Éboué. non, Elie Moon, non.
11: Il est déjà venu ici.
0: Voilà une bonne question. Ouais.
11: Il est déjà venu ici.
0: Il est déjà venu, il vient souvent ici.
12: Mais quoi, comme grosse tête ou comme.
0: Comme grosse tête.
11: S'il vient souvent, c'est que.
0: Elle est con, sa question.
12: François Rollin.
0: Attendez, Valérie, dites-lui.
11: Il est un peu con, ce mec.
12: Non, parce qu'il peut venir comme invité mystère, cocotte.
0: Oui, mais pas souvent.
11: Il vient pas souvent.
0: Il vient souvent. Si on prend l'invité mystère deux fois par semaine, il est plus du tout mystère.
12: Souvent, il peut venir une fois par an pendant 10 ans. Donc,
11: Franz Olivier, non.
12: Ouais, Valérie.
10: Quand tu viens deux fois par semaine, c'est vraiment mystère.
13: Alors, il vient régulièrement. Elie Semoun,
0: non. Un copain à nous.
14: Mais il fait du one-man show.
11: Ah, c'est Bigard.
0: Pardon.
11: C'est Bigard.
0: Non, c'est pas Bigard, mais non.
14: Ah
0: bon.
14: C'est vous, Thierry Roland.
0: C'est
10: Laurent Ruquier. Ça, c'est pour un truc aussi drôle, ça peut être que vous. Laurent Ruquier.
0: C'est bien, mon petit Gérard, mais ce n'est pas moi.
10: Vous auriez pu le dire.
0: Hein. Mais c'est quelqu'un avec qui je travaille depuis 30 ans, voyez-vous.
13: Jean-Baptiste Le Caplain.
0: Mais non.
14: C'est notre ami Bénichou.
0: Mais non, pas Pierre Bénichou.
14: Bah, 30 ans, c'est
0: lui. Je travaille avec lui encore plus, depuis plus longtemps qu'avec Pierre Bénichou.
10: Jacques Martin.
0: Mais non.
6: Jacques Perroni.
12: Raymond Devos.
0: Mais non.
11: Gérard Miller.
0: Oh, mais non. Gérard Miller, il est en train de discuter.
10: C'est Gueluc.
0: Oh bah gueulez pas tout le monde en même temps. Tout le monde gueule Gueluc. Et c'est Philippe Gueluc.
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0: La question concerne Sainte-Geneviève.
13: Je sais.
0: Je crois que vous en parlez de Sainte-Geneviève.
13: Oui, j'en parle.
0: Dans votre livre, Natacha Saint-Pierre. C'est une sainte patronne de Paris. Mais pas seulement. Elle est patronne de quoi d'autre, Sainte-Geneviève?
3: L'école polytechnique? Non. La préparation
13: Des sans-abri?
0: Des sans-abri, non.
11: Des chapeaux.
0: Des chapeaux. À cause de même de Fontenay.
13: Ben ouais, moi, c'est pas.
3: C'est pas une région de France, genre la Haute-Savoie?
0: Non.
12: C'est un métier.
0: Je vais vous dire, c'est une patronne que vous devriez connaître, monsieur.
13: C'est chez toi.
3: Les ramoneurs.
12: Des impuissants.
3: Des actrices porno.
12: Des incultes.
16: Vous êtes vraiment d'un machisme.
13: C'est une catégorie socio-professionnelle.
3: C'est la sainte des genre charpentiers.
13: Des boulangers.
3: Des maçons, des terrassiers, des portugais.
13: Des plombiers.
0: Non, c'est plus familial.
12: Des policiers.
0: Des gendarmes. Bonne réponse de Sébastien Thoen.
13: C'est vrai, en plus, j'aurais dû le savoir.
3: Parce que mon papa était gendarme.
13: Geneviève, elle se prenait jamais de prunes. C'est pour ça.
0: Ah oui, pourquoi?
13: Parce que comme c'était la patronne des gendarmes, à chaque fois qu'elle se faisait arrêter dans sa voiture, hop, elle leur filait une carte de dédicace et
0: Elle conduisait elle-même.
13: Elle conduisait elle-même. Ouais. Ah ouais, ouais.
0: Il est bien, le livre, là, sur les Miss, Mme Télé.
13: Je l'ai même pas ouvert.
0: C'est pas vrai.
13: Non, on me l'a même envoyé en PDF et je l'ai pas regardé.
3: C'est un ramassis de clichés.
13: Il paraît que je suis dedans. Alors, le mec, il est quand même venu l'année dernière sur une séance dédicace de mon bouquin. Il a pris une photo. Il met dedans en disant qu'on est copains, qu'on s'est rencontrés, alors que, non.
12: C'est quoi ce livre-là? J'ai pas entendu parler.
13: C'est un livre sur les mythes.
0: Faut pas rater parce qu'il est sélectionné pour le Goncourt.
3: C'est sûr. Ouais.
12: C'est quoi? C'est un mec qui critique les mythes?
0: Les mythes du rêve à la réalité.
3: Il est déjà dans la Pléiade.
0: Je vous le conseille, 492 pages.
13: Oh là, vous l'avez lu, patron? Non.
0: Non, je l'ai pas lu, mais j'en parlerai dans cette excellente émission sur T18, samedi soir à 19h30.
13: Et qui vous ne recevrez pas alors? Xavier de Fontenay?
0: Justement, l'auteur de ce livre.
13: Ça
0: vous fera plaisir.
16: Non, mais ils disent que c'est pas une mafia, mais c'est vrai qu'une Miss sur deux est un homme.
13: Non, il dit pas du tout ça. Non. Il se veut.
3: Attends, Miss Poitou-Charente, moi je l'ai vu en slip, c'est un homme.
13: Il se veut.
3: J'étais dans les loges, j'ai vu. Bon, c'est pas grave, elle est très belle pour un homme.
0: Vous avez été Miss, vous, Natacha Saint-Pierre?
17: Non.
0: Vous êtes très très jolie, vous auriez pu.
17: C'est très gentil, mais je suis pas assez grande.
0: Ah oui?
13: Il n'y a pas de limite de taille au Canada.
17: Je crois qu'il faut avoir une certaine taille, non?
3: La Miss Poutine, au moins.
17: Mais j'ai tenté Miss Poutine et ça l'a pas fait.
0: Mais il y a une Miss Québec, oui.
17: Oh, sûrement.
13: Il y a une Miss Canada.
3: Oui, Céline Dion.
0: Alors, je pense que Natacha peut répondre à la question suivante. Je vais lui demander de vous laisser 2-3 minutes.
17: Je ne dirai.
0: Et puis, elle donnera la réponse si vous ne trouvez pas. C'est une question pour Mathieu Rondier, qui habite Biganos, en Gironde. Si vous mettez vos gosses au milieu de mioches, que faites-vous au Québec?
3: Les gosses, c'est les testicules.
0: Oui, alors?
11: On se montre tout nu.
0: Oui, alors.
3: Mais c'est quoi, donc, faut savoir ce que c'est, les mioches?
0: Voilà.
3: C'est ce que c'est.
0: Vous avez compris, toi.
3: Mais moi, je suis là pour ça.
0: Merci.
12: J'espère que
0: les gosses, c'est effectivement, et vous le confirmez, Natacha.
17: Les gosses, c'est les enfants, ouais. Ici, c'est les enfants. Alors.
13: C'est pour ça, chez nous, c'est les couilles.
3: Allez, c'est les enfants de la bite.
0: Les enfants à l'état premier, alors.
17: Voilà. À l'état de tétard.
0: Voilà.
11: Au milieu des mioches, c'est les nichons.
0: Non, c'est pas les nichons, les mioches.
3: Est-ce que c'est une partie du corps? corps.
14: Les cuisses. Bon,
0: les cuisses, non.
8: De toute façon, c'est sexuel.
14: Les fesses.
0: Ah, c'est pas sexuel du tout. Si vous mettez vos gosses au milieu de mioches, que faites-vous au Québec?
13: C'est quoi les mioches?
8: Non, mais il faut trouver ce que
0: c'est.
8: C'est
0: la question.
13: Mais d'accord, mais je peux réfléchir pour les mioches.
3: Oui, mais il faudrait que tu trouves tout bas aussi.
11: Vous faites des rognons dans un plat?
0: Vous savez, vous?
13: Alors, je ne sais pas ce qu'est les mioches. Moi, je suis acadienne, et là, vous allez m'apprendre un truc à moi aussi.
0: Eh ben voilà.
3: Alors. Et qu'est-ce qu'on fait avec ces testicules? C'est bizarre, votre question.
13: On les remet droit.
11: Moi, j'aurais envie de dire, on met ses.
3: On les remet droit, ouais, effectivement.
13: On les remet droit dans le slip.
4: Les mioches, c'est peut-être une casserole, c'est quand on fait une recette.
8: Bouillir des couilles, ouais.
3: Chacun fait ce qu'il veut. Chacun fait ce qu'il veut de ses dimanches.
4: Une recette de cuisine avec des couilles d'animaux.
13: Oh!
0: Si vous mettez vos gosses au milieu de mioches, que faites-vous au Québec?
14: Les mioches sont les lèvres.
0: Alors, vous avez trouvé que les gosses, c'était effectivement le nom qu'on donnait.
8: C'est une expression genre remettre l'église au milieu du village.
0: Non, non, non, non, non. C'est un plat. Hein,
4: Oui, c'est un plat.
0: Ah oui, oui. Le mioche, c'est un plat. On dit chiard aussi. Un chiard, un mioche, ça n'a rien à voir avec.
13: C'est un ragoût.
14: C'est de la purée.
0: C'est de la purée. Bonne réponse.
3: Ah oui, d'où l'expression envoyer la purée. On l'a transformé, nous, en France.
0: Si vous mettez vos gosses au milieu de mioches, ça se fait pas, hein, c'est mettre les couilles dans la purée. Mais effectivement, sur deux termes...
13: Mais je vois pas le rapport.
14: Mais comment on pouvait trouver ça? Ils sont bizarres, les Québécois.
8: Comment on pouvait trouver, en fait?
13: Bah ouais.
8: C'est pas possible.
14: Non, mais c'est quand
13: c'est quoi le
14: froid.
13: Rapport avec la purée, en fait?
8: Donc, nous, on cherchait une expression, un truc possible. En fait, la réponse, c'était mettre ses couilles dans de la purée. Comment on pouvait trouver un truc pareil?
0: Non, mais avouez que c'est rigolo que les gosses...
8: Ah oui, c'est rigolo de mettre ses couilles dans la purée. Mais je veux dire, on pouvait pas deviner que vous, c'était votre hobby, quoi. On est pas dans votre tête.
3: Mais comment tu fais, en plus physiquement, il faut une casserole incurvée?
8: Mais non, il faut baisser l'assiette.
13: J'ai pas compris. Hein.
3: Mais comment tu fais pour mettre... Non, mais...
8: Bah, tu mets une assiette de purée sous tes couilles.
3: Non,
8: tes couilles.
3: Pas comme ça.
0: L'intérêt, c'est de vous dire que les gosses, les chiards et les mioches, ça veut pas dire chez vous, au Québec...
13: La même chose.
0: La même chose qu'ici, voilà.
3: Ah, d'accord.
8: Il y avait mille autres manières de nous le dire.
0: Oui, mais ici, on essaie de s'amuser un peu.
8: Tes couilles dans la purée.
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0: Est-ce que vous êtes capable de me donner déjà les 11 jours fériés français pour commencer?
18: Oui.
0: Allez-y.
18: Moi, je peux.
0: Allez-y.
18: Alors, je vais vous donner le 1er mai, le 8 mai, la Toussaint, la Pentecôte, le lundi de Pâques, ça fait 5. Je vous laisse chercher les 3 autres.
11: Bah, le 1er janvier.
18: Noël.
11: Nouvel an.
18: Nouvel an.
0: Nouvel an.
18: Ça
0: parfait.
18: Fait 7. Il nous en manque un.
0: Comment vous dites?
19: Le jeudi de l'Ascension.
0: Le jeudi de l'Ascension.
18: Ça y est, bah, on a les 8. Vous avez dit 8 ou 11?
19: Le 14 juillet, quand même.
0: 11. 11. Le 14 juillet, bravo.
18: Le 15 août. Qu'on est bête.
0: L'Ascension, le 15 août.
18: Tout à fait. C'est moi qui trouve.
0: Et il en manque un.
19: Ah, le 11 novembre.
0: Le 11 novembre, bravo à Franck Ferrand.
18: Mais c'est pas ça que j'appelais la Toussaint?
0: Ah non, la Toussaint, c'est le 1er novembre, vous voyez.
18: Ah, je confonds mes mains.
11: Tu confonds tes seins.
0: Alors, les Espagnols, ils ont quelques journées de plus que nous. Et surtout, alors, ils ont, ça c'est assez étonnant, au mois de décembre, beaucoup de jours fériés. Ils ont le 25 décembre, ça c'est Noël. Ils ont le 6 décembre, qui est le jour de la Constitution.
18: Ah bon?
0: Ah oui.
18: Oui, parce que c'est chez les Belges, c'est Saint-Nicolas.
8: Ah bah, chez nous, c'est Saint-Nicolas.
0: Oui. Alors, vous ne m'avez pas encore répondu. Je vous ai demandé, en Espagne, à quoi correspondait le 8 décembre.
18: À la chute de Franco.
0: Puisque le 6 décembre, c'est le jour de la Constitution, c'est férié.
8: C'est une fête religieuse?
0: Le 25 décembre, c'est Noël, c'est férié, mais le 8 décembre aussi.
19: C'est une fête religieuse?
0: Une fête religieuse.
19: C'est une fête mariale, le 8 décembre.
0: C'est-à-dire?
19: C'est une fête liée à la Sainte Vierge, mais je ne sais pas exactement. L'Immaculée Conception, je pense.
0: L'Immaculée Conception, bonne réponse de Franck Ferrand.
18: Attendez. Que je comprenne bien, elle a été immaculée conceptionnée 3 semaines avant la naissance. C'est bien ça? Non,
19: l'immaculée conception, c'est elle, c'est sa conception à elle, pas celle de son
18: enfant. Ah, d'accord.
0: C'est-à-dire que c'est un pape qui s'appelle, je crois, Pie IX, qui a décidé effectivement que ce jour-là, le 6 décembre, serait serait le jour où on s'accorderait à dire que la Vierge est restée Vierge malgré le fait qu'elle attend le petit Jésus.
19: C'est pas ça l'immaculée conception, c'est qu'elle est née immaculée.
0: C'est-à-dire?
19: Et qu'elle est née de Sainte-Anne immaculée. Elle est née sans péché
18: originel. Elle était folle.
19: Enfin, c'est long, là, à expliquer.
0: Mais... Attendez, expliquez-nous.
18: Parce que... on avait compris la même chose.
0: Moi, je suis allé pourtant au catéchisme.
18: moins.
0: Et quelqu'un m'a mal expliqué. Alors.
19: Oui, sans doute.
0: Allez-y, racontez-moi.
19: Non, mais parce que, effectivement, les deux sont vrais. C'est-à-dire que la Vierge, évidemment, est censée avoir enfanté sans péché, ça par définition.
0: Je pensais que c'était
19: mais
0: ça.
19: Mais l'Immaculée Conception, la fête de l'Immaculée Conception, c'est lié à la conception de la Vierge, en fait.
0: Attendez, il y a un truc que je ne comprends pas dans cette histoire. Et Dieu sait que je suis croyant. La preuve, je suis revenu. Mais un truc que je comprends pas, c'est que, en admettant effectivement qu'elle soit restée vierge, la Vierge Marie, Joseph, le papa, enfin Joseph, le mari de Marie, vous comprenez ce que je veux dire? Le charpentier.
20: Oui.
0: Gepetto.
21: Oui.
0: Il rigolait jamais avec Marie?
21: Non.
22: Ah, il rigolait, si. Mais... Ah, on sera content des blagues.
0: C'est curieux comme couple, ça, quand même.
19: Ah oui, mais on est au cœur même de la religion catholique, là. Hein.
0: Bon, enfin, quand même, on a le droit dans la religion... Pardon, il n'est pas interdit de faire l'amour dans la religion catholique.
19: Ah non, non, mais là, en l'occurrence, on parle de la conception divine, là, donc... Ah
21: oui. Pareil.
20: On peut pas naître si nos parents font pas l'amour quand même. On peut pas y être.
21: Alors, c'est bien. Alors,
22: je vais faire des bras.
21: Tu vas remettre toute la religion catholique en question.
0: On regrette que Mme Rioux soit pas immaculée conception.
19: Ce qui est bien, c'est quand les grosses têtes commencent à se mêler de débats théologiques.
21: Ça, c'est important.
0: Non, mais c'est vrai que là, c'est pas très clair, cette histoire entre Marie et Joseph, parce que le pauvre, ça devait pas être rigolo pour lui.
21: Peut-être qu'il pratiquait le tantrisme.
0: Ah, ah!
21: Vous voyez,
0: ah, madame, est au,
20: tantrisme, c'est
0: madame est au courant.
21: Eh ben, elle a pas le choix.
20: Je sais pas ce que ça veut dire, le tantrisme.
0: C'est vous. Ça veut dire, on croit que ça va arriver, ça n'arrive jamais. Ah, non, non. Ça, je dois dire, de ma petite expérience, j'ai connu ça, c'est formidable. Le vrai tantrisme.
20: Et vraiment, Laurent, je ne sais pas ce que c'est.
0: Le tantrisme, c'est que vous êtes, on va dire, avec quelqu'un qui va savoir faire durer au grand maximum le plaisir.
22: Okay. Avant d'arriver à
0: l'extase. Et ça peut durer très très longtemps, et je dois dire que c'est un moment exceptionnel.
20: C'est
19: de la souffrance,
20: quoi. Quelqu'un qui arrive à se retenir.
0: Au bout de 15 jours, j'en avais marre. Hein.
21: Oui, mais ça passe par la parole, Laurent, on est
0: Pardon.
21: D'accord, ça passe par la parole.
0: Non, le toucher ça peut aussi. Être le toucher, les caresses. Non, non, il y a des spécialistes.
23: C'est pas que sexuel, c'est pas que pour ça.
0: Un
23: c'est
0: peu
23: pour
0: quand
23: trouver,
0: même.
23: C'est pour trouver une forme d'énergie, je crois, aussi.
0: Oui, ça, c'est ce qu'on dit toujours, oui.
23: Moi, j'ai jamais réussi. Il faut être fort mentalement pour le faire, ça.
0: Oui, bah, ça, évidemment.
20: En gros, c'est des préliminaires qui durent des jours,
21: non,
20: quoi.
21: Non, parce que les préliminaires,
23: c'est des jours, non, des minutes, hein.
21: Comment t'as dit,
22: les préliminaires, c'est plus direct que le tantrisme.
21: Oui,
22: qui peut être plus de l'ordre de
21: un peu distant.
20: J'ai appris un mot aujourd'hui, je savais pas, c'est beau.
21: Et donc,
23: tu rentres à la maison et tu dis à ta chérie, est-ce que tu peux me faire du tantrisme, mais t'essayes,
22: hein. Non, mais c'est pas du yoga, on dit pas, je
0: Quelqu'un qui pratiquerait le tantrisme et qui serait sadomaso aimerait rencontrer un éjaculateur précoce.
20: C'est vrai. J'ai compris.
21: Donc,
20: mais moi, j'aime bien quand ça dure.
21: Donc, c'est ce qui se passait entre le charpentier et Marie, quoi.
0: Ah ben, il a raison. Il a raison. Finalement, c'est une forme de tantrisme. Ah. C'est Franck Ferrand. C'est vous qui nous avez dit ça, Franck?
19: Pas du tout. Non, non.
21: Non, c'est moi qui
22: Le pauvre Franck, il essaye de rester une dignité absolue au milieu de toutes nos bêtises.
20: Et Adil, t'en penses quoi du tantrisme, alors? Parce que toi, t'es habitué à ces choses-là.
23: Ah ouais, moi, pourquoi je serais habitué?
20: Non, mais tu...
0: Les prolongations.
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0: Vraiment, Isabelle, aujourd'hui, il faut le dire, vous n'avez fait aucun effort.
21: Non. J'ai reçu toute la flotte hier soir sur les cheveux. Je me suis endormie comme ça et voilà.
19: Elle est venue comme ça.
20: Franchement, tu lui mets un diabolo, on dirait un punk à chien.
26: Et tu lui mets un micro, on dirait Alain Segarra.
0: Non, mais c'est vrai, vous n'êtes pas coiffé du tout, du tout, du
21: ni
0: tout.
21: Ni coiffé, ni bien habillé, parce qu'il n'y avait pas de lumière dans mon dressing. J'étais. Alors, il fallait que je prenne mon téléphone. Et puis je me suis dit, oh,
27: mais non. Oui, mais moi j'ai vu quelque chose, Isabelle, ce matin. C'est que t'avais un petit pantalon collant. Elle a un joli petit cul.
21: Oui, Isabelle, oui, c'est hein. tout. C'est... Oui, je sais.
1: Mais il est pas,
27: c'est
1: il
27: vrai,
1: est,
27: hein.
1: Il est ouais, pas le loup pour les visions.
26: Et demandez au mec de la sécu, il peut confirmer.
0: Non mais enfin, vous regardez maintenant le postérieur des autres femmes.
27: Bah écoutez, moi j'aime les belles choses.
21: Oh, bah, alors, je pense là. Que c'est la seule chose qu'elle trouve positive chez moi.
26: Mais non, ton goitre, il est sublime.
21: Tu vois, j'ai fait quand même des choses dans ma vie et résumé, ma carrière, elle est bien foutue, remarque. Bon, pourquoi?
27: Écoute, c'est déjà pas
21: c'est
27: mal.
21: Déjà
27: hein.
21: Ça. T'aurais pu dire, elle a toutes ses dents aussi.
1: Ouais, mais c'est, ah, pas,
0: mais c'est pas le cas. Et Jean-Luc Reichmann, ça se passe bien avec Jean-Luc Reichmann?
21: Très bien.
26: Ah. C'est vrai qu'il picole? Mais, la tache de vin, c'est pas par hasard. Oh.
1: Il en met partout.
26: Non, mais je pose une question, je ne sais pas, je suis comme vous.
1: Et surtout, c'est du Bourgogne ou du Bordeaux?
26: Bah oui. Oh, c'est pas pour... une piquette. Hein.
21: Non, il est très très sympa.
0: Bah, il est sympa, il joue avec vous très bien.
21: Bah oui.
0: Oui, non, mais c'est.
26: Mais dans la vraie vie, il est comment?
21: Il est adorable, c'est un mec adorable.
1: Il est adorable, adorable. Et il t'a mis les 12 coups de midi ou pas?
21: Pas encore.
0: Ah, vous aimeriez bien et vous
21: plaît. Non, pas du tout. Oh, il est marié, je connais sa femme, elle est adorable.
26: Mais ils sont mariés. Mais il est changé, ça n'a rien à foutre, fais-toi plaisir.
21: Et moi-même, j'ai quelqu'un maintenant.
0: Ah bon?
26: Ah, savoir.
21: Voilà pourquoi je fais plus aucun effort quand je viens ici. Parce
26: c'est vrai
21: que,
26: t'es retourné avec Bernard Mabie alors?
1: C'est Yoann Rioux.
26: Ah ben, ça fait plaisir, hein, Bernard et vous deux.
0: Vous avez passé
26: Bernard.
0: La nuit avec cette personne cette nuit, par exemple?
21: Non, j'avais autre chose à faire, mais...
1: Et lui aussi.
26: Le plus intéressant.
21: C'est... Mais si, mais vous le connaissez, Laurent.
0: Ah bon, je le connais.
21: Mais ouais,
0: ah, c'est le retour du garde du corps.
21: Ouais.
0: Ah.
26: Un garde du corps, ouais. De ton corps, alors.
0: Elle a eu un garde du corps il y a quelques années.
26: Et pourquoi?
0: Qui est revenu, alors.
26: Ah, pour la supérette, t'avais des ennuis?
21: Oh, mais... Non, mais il est plus garde du corps, mais on s'en voit là.
27: Enfin, il garde ton
21: il
27: corps,
21: beau,
27: exclusivement.
21: Il est très bon.
0: Qu'est-ce qu'il fait maintenant qu'il est plus garde du corps, alors?
21: Il est boulanger.
0: C'est curieux, ça. Garde du corps boulanger. Ouais, ça existe, ça, alors.
26: Ouais, le jour et la nuit. Il a toutes les qualités.
21: Bah, moi, je voulais bien ouvrir une crêperie avec un coin épilation.
26: Bien sûr.
0: Oui, mais vous, c'est logique.
21: Mais ça marcherait, hein.
0: Comment voulez-vous faire des crêpes sans poils?
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0: Marie Chérie espère un chèque RTL de 300 euros. Il y a des chances d'ailleurs qu'elle l'obtienne, sauf si vous connaissez Ferdinand Monnoyer. Ferdinand Monnoyer est né à Lyon en 1836. Il est mort en 1912, vous voyez, à l'âge de 76 ans. Mais on se sert encore aujourd'hui de quelque chose qu'il a inventé. Quoi donc?
21: Alors...
2: L'économe.
0: L'économe, non.
5: C'est quelque chose qui est en ville ou chez soi?
0: Alors écoutez, non, c'est rare quand on en est un chez soi, mais ça peut arriver.
26: La trompe,
5: c'est plutôt du
26: réacteur nucléaire.
0: Mais c'est pas non plus dans la rue. Hein.
26: On monte dessus?
0: Ah non, on monte pas dessus, monsieur Mabie. On monte pas sur tout, qu'est-ce que vous
26: dites? Ah bah non, c'est cher, c'est cher.
0: Oh, c'est pas cher du tout, non, mais c'est quelque chose de très pratique, toujours utilisé de nos jours, alors qu'il est mort en 1912, Ferdinand Monnoyer.
26: La boussole.
0: La boussole, non. Oui.
2: Mais... Le genre de spatule pour racler quand il y a du verglas ou de la...
5: Non. Non mais...
2: Ah, écoutez...
5: Elle a vraiment déjà... des problèmes très concrets.
26: Non, mais
0: est-ce que c'est quelque chose qui est...
26: Attendez,
0: d'où vous sortez ça, là? La spatule pour racler le verglas.
2: Bah oui, mais parce que comme il commence à faire un peu frais, je me suis dit que ils ont dû en parler dans les journaux que vous lisez au quotidien là.
5: Du verglas à Paris là.
2: Excuse-moi, toi, tu vas me juger là?
5: Bah oui.
2: Roselyne, je veux bien, mais alors toi, ferme ta gueule, frère.
5: Ah non, c'est merde, moi.
2: Il a
5: tu
2: dit...
5: vois du verglas à Paris, chérie, c'est un problème, un champ.
2: Mais il y en a qu'un.
26: Oui, il y a eu du verglas.
5: Bah, oui, il y a déjà eu du verglas, mais ça fait quand même un petit moment, les gars.
2: Mais il est malade, il a dit Aziz Lumière, on lui a rien dit.
27: Alors, est-ce que c'est utilisé sur un moyen de locomotion?
0: Non. Tout,
26: est-ce que c'est élégant?
0: Comment ça, élégant?
26: Bah, ça peut être, je sais pas, une paire de gants, justement.
0: Ça n'a pas à être ni élégant, ni pas élégant.
26: Est-ce que Bernard Mabie en possède un?
0: Oh, écoutez, non, mais en tout cas, il a forcément eu utilité de ce
26: une
0: qu'a inventé.
26: Une fois dans ma vie.
0: Oh, plusieurs fois dans votre vie.
26: Une bascule.
0: Non.
26: Un préservatif.
0: Un préservatif, non plus.
5: Ah, les trous à vélo?
0: Non plus. Mais on en a tous eu régulièrement besoin. Hein.
26: Ah oui?
0: Ah oui,
26: un
0: oui.
26: Thermomètre. Est-ce que Benalla en pousse une?
0: Ce n'est pas une poussette.
26: C'est médical.
0: Alors, effectivement, c'est lié à la médecine. Et Ferdinand Monnoyer a inventé quelque chose.
27: Un tensiomètre?
0: Toujours utilisé.
2: Un
0: tensiomètre. Non, mais voyons.
26: Thermomètre.
0: On commence à se rapprocher. Un thermomètre, non.
5: Les béquilles?
0: Les béquilles, non.
27: Les cabinets? objets médicaux en ont un, forcément?
0: Alors, la plupart, oui.
4: Mais c'est quelque chose qu'on peut tenir en main?
6: Il tient dans la main, il tient dans la main.
0: Oui, d'ailleurs, moi, je vais vous le montrer dans un instant.
6: Oh non!
7: Une ordonnance!
0: Non.
27: Donc, c'est tout petit?
0: Non, c'est pas
27: tout petit. Ah, le truc pour regarder dans les oreilles, là, avec la petite lampe?
0: Vous voulez que je regarde dans vos oreilles?
27: C'est un otoscope.
7: Dans mes oreilles, où vous voulez. Est-ce que ça sert à un proctologue?
0: Non plus.
7: On arrête de chercher, alors.
9: Est-ce que ça se vend en pharmacie?
0: Ça se vend en pharmacie.
6: Barosine.
0: Je suis pas certain que ça se vende en pharmacie, mais il y en a dans les pharmacies. Mme Bachelot, vous avez été pharmacienne, je crois.
27: Oui, je suis toujours docteur en pharmacie.
0: Eh ben alors.
4: Pourquoi ça s'appelle pour on dirait pas,
6: Un pansement.
0: Ferdinand Monoyer, ça vous dit rien, alors?
27: Monoyer, le sparadrap.
0: Le sparadrap, non.
6: Pansement adhésif.
7: Compresse.
0: Un compresse, non.
9: Pas une attelle.
0: Une attelle, non.
7: Une, pour inciser, comment on appelle ça?
27: Un scalpel.
7: Un scalpel.
0: Un scalpel,
27: un bistouri,
0: non.
27: Enfin.
7: Ah, une
27: bistouri,
7: petite non. Plume pour faire les vaccins.
9: Une pince à épiler.
0: Non plus.
27: C'est un élément de diagnostic ou de soin?
0: Voilà une bonne question, digne d'une pharmacienne. Est-ce que c'est un élément de diagnostic ou un élément de soin? Alors, à cette question, je vais répondre...
7: Non,
4: non.
0: C'est un élément de diagnostic.
9: Ça se fait pas.
27: Pour les yeux?
0: Oui.
9: Ah, c'est un...
4: Le tableau avec ABCD et tout ça, là.
9: Non,
4: ça
9: non, le truc pour les
0: le cas. Le tableau avec ABCD et tout ça. Enfin, je vous signale quand même, cher Stevie, que c'est pas dans l'ordre de l'alphabet.
4: Oui, Z, Y, V,
0: Autrement, ça sert strictement
4: oui,
0: à rien.
4: Mais vous m'avez comprise.
0: Bonne réponse de Stevie Boulet. Eh oui, le fameux tableau, l'échelle optométrique, c'est ainsi que ça s'appelle, qui mesure l'acuité visuelle. On l'appelle d'ailleurs aussi l'échelle Monoyer, de son nom, Ferdinand Monoyer. On en trouve, c'est vrai, dans les pharmacies.
9: Il n'y en a pas dans les pharmacies, vous nous avez induit en erreur.
7: Dans les pharmacies.
0: Ah si, si, si.
9: Non.
0: Ah si, si.
7: Dans les pharmacies,
0: un bon pharmacien, il a toujours ça pour tester la vue.
9: Je suis pas là, moi qui suis myope de père en fils, je peux vous dire que depuis le début, il n'y en a pas. Il n'y en a que dans les hôpitaux.
7: C'est parce que tu les as pas vus, t'es myope.
9: C'est vrai.
0: Alors allez-y, regardez, regardez. Qu'est-ce que vous voyez là d'ici?
9: C'est chaud. Oh.
7: Tu vois le Z?
27: Mais elle sait pas lire.
6: Il y a une feuille blanche.
9: Regardez, il y a Roselyne qui a essayé de me clasher.
6: Moi, je lis jusque. Je lis jusqu'à l'avant-dernière.
0: Ah oui?
6: R C Y H O F M E P A.
7: C'est un bon moment de radio, hein.
6: Faites là chez vous.
0: C'est la première ligne qu'il faut apprendre.
7: Je peux la lire toujours. La première ligne.
4: C'est toujours la même en fait. Il y a pas de variation. Quand
0: aucune variation.
7: Je lis la première ligne. Moi.
0: Allez-y.
7: Affle loup.
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0: À quoi sert la phrase « Si je cache mon fromage, comment mener royalement bonne chère ?»
4: Oh là là, est-ce qu'il y a toutes les lettres dedans?
0: C'est-à-dire
4: si je sais pas, en fait j'ai vraiment dit au hasard, on va pas se mentir. Alors, est-ce que c'est un...
7: Qu'est-ce qu'il faut qu'on trouve?
4: Est-ce que c'est un test pour tester la fonctionnalité d'une machine, d'un appareil?
0: Non, alors vous semblez interdit, monsieur Mabille.
12: C'est pas le même fromage, c'est pas le fromage qu'on croit.
0: Ah si, si, si je cache mon fromage, comment mener royalement bonne chère?
6: Je pense que c'est un moyen mnémotechnique.
0: Absolument.
6: Pour se souvenir de quelque chose.
0: Les planètes, non. Non,
7: on a rangé ses clés.
0: Alors effectivement, il faut prendre...
6: Les premières lettres, c'est pour ça que j'ai demandé de répéter.
0: De alors il faut prendre les premières lettres de chaque
6: mot. Je vais trouver, ça me dit un truc.
0: Alors comptez d'abord les mots, ça va vous aider.
12: Si je cache mon fromage,
16: il y en a 10.
0: Je répète, je cache mon fromage, comment mener royalement bonne chère?
12: Comment mener...
7: Ah, c'est les prénoms des maîtresses.
0: De qui?
4: Des siennes. Du prénom des enfants de Bernard Mabille.
7: Catherine, Sophie.
0: Qu'est-ce que vous racontez, Bernard?
7: Mais je suis interdit.
12: Est-ce que c'est la syllabe, la première syllabe qu'on doit prendre en compte?
0: Non, juste
6: est-ce que c'est dans l'ordre?
12: L'initiale.
0: C'est l'initiale. Il n'y a pas d'ordre, mais c'est cet ordre qui a été choisi pour créer cette phrase qui sert effectivement de moyen mémotechnique.
4: Ah, le problème de c'est un truc mémotechnique, mais déjà, il faut se souvenir de la phrase. Parce qu'elle n'est pas très évidente quand même.
12: Mémotechnique pour la phrase.
4: Oui, c'est ça. Parce que si je cache mon fromage.
12: Est-ce que c'est de la chimie, par exemple?
0: Si je cache mon fromage, comment mener royalement bonne chère? Ce n'est pas de la
6: chimie. Donc, ils sont au nombre de 10.
0: Ils sont 10.
6: C'est quoi qui
12: est-ce que c'est une liste scientifique?
0: Scientifique, non.
7: Non.
6: Littéraire?
12: C'est littéraire?
0: Littéraire, non.
12: C'est,
7: liste des commissions.
12: C'est en rapport avec l'orthographe?
0: Ça pourrait être vos commissions, Bernard, mais ce serait alors très précis et curieux d'acheter ces 10-là.
12: Ah, ce sont des choses qui se mangent?
0: Ça ne se mange pas.
4: Est-ce que c'est un rapport avec l'armée? Un code militaire.
0: Non.
3: C'est pas les 10 commandements?
0: Non, les 10 commandements, non.
7: C'est un rapport avec sa voiture?
0: Quelle voiture?
7: Je pose des questions comme tout le monde et moi, vous vous arrêtez sur moi. Quelle voiture?
8: On peut plus rien dire.
0: Non, mais il y a que sa voiture. Donc, la voiture de qui?
7: De la personne qui se pose la question. Où j'ai garé ma voiture?
0: Vous m'auriez dit la voiture, je vous aurais pas dit quelle voiture.
7: Oui.
0: Sa voiture, alors je vous demande quelle voiture.
7: Oui.
0: Comprenez, Bernard.
12: Alors, attendez,
7: tout à fait, Laurent.
12: Quand est-ce qu'elle...
0: Je suis interdit devant vos questions.
12: Il y a 10 choses. Donc, quand est-ce qu'elle a été élaborée, cette phrase?
0: Oh, il y a un petit moment déjà. Hein. C'est un moyen mnémotechnique amusant qu'une profession a établi. Ah. Pour...
4: Je ne sais pas si c'est plus mnémotechnique qu'amusant.
7: Des électriciens?
0: Non, des électriciens.
3: Les astronomes?
0: Non, Madame Le Marchand avait commencé à se rapprocher.
12: Ça se mangeait. J'avais dit de la physique.
0: Elle m'a demandé si ça se mangeait. Je lui ai répondu non.
3: Ça se boit?
4: Est-ce que c'est une
0: ça
4: recette?
0: Ça se boit, voilà.
7: Ah. Ah,
0: c'est, faut tout vous dire.
12: C'est donc
0: ici,
12: des
0: hein.
12: alcools?
4: C'est un cocktail? C'est la recette d'un cocktail?
0: Un cocktail, non.
8: C'est pour savoir quel vin on doit prendre avec le fromage.
0: Non, mais on se rapproche.
12: Ah,
7: c'est quel
12: du vin.
7: Fromage on doit prendre avec le vin?
3: C'est des vins. Ce sont des vins.
0: Alors, ce sont
12: les
0: vins.
12: Les grands crus. Alors, classés du Bordelais.
0: Non.
3: Alors, c'est le
12: de
3: Gis,
12: Bourgogne. Du Bourgogne.
3: Le Gis, c'est le Jurançon.
0: Alors, du.
7: De chez Nicolas. De chez Nicolas.
3: Les Côtes du Rhône.
0: Plus précisément.
3: Le Beaujolais.
0: Du Beaujolais. Bonne réponse collective. Alors.
12: Sancerre.
0: Je ne vais pas être méchant. Non, il n'y a pas Sancerre.
7: Oh.
0: Les dinons crus du Beaujolais, enfin pas crus, les dinons des crus du Beaujolais sont Saint-Amour, Juliennas, Morgon, Fleury, Chirouble, Moulin à Vent, Régnier, Brouilly et Côte de Brouilly. Si je cache mon fromage, comment mener royalement?
4: C'est plus facile de retenir la liste des vins que la phrase, honnêtement.
12: Ouais, je suis d'accord.
0: C'est pas faux, monsieur Ferrari, je reconnais, c'est pas faux.
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1: Bonjour, bonjour à tous. Très, très heureux de vous retrouver ce matin, de vous accompagner toute cette semaine, que vous soyez au boulot ou en vacances. Je ne suis pas seul, rassurez-vous. Marina Giraudeau est à mes côtés. Bonjour Marina.
2: Bonjour Sébastien, bonjour à tous.
1: Vous avez passé un bon week-end ?
2: Oui, très bien. Un peu de sport, un peu de sortie,
1: un peu de repos. Vous avez profité du beau temps ?
2: Oui, j'en ai profité. Je suis allée nager. Il y avait un petit peu de monde à la piscine.
1: C'était très agréable ce week-end. Là, on était... vous nous direz que ça va se réchauffer petit à petit.
2: Oui, mais c'est vrai que pour l'instant, nous, on respire la nuit, ce qui est essentiel. Ce qui n'est pas le cas de tout le monde, parce que là, à 3h du matin, il faisait encore 30 degrés à Montpellier. Donc pour eux, c'est compliqué.
1: C'est un peu dur, on pense bien à vous. Pierre-Yves, en régie, pour nous accompagner ce matin et toute la semaine. Comment ça va, Pierre-Yves ?
3: Ça va très bien, et vous, Sébastien ?
1: Très bien, très bien. Vous ne serez pas seul, vous non plus, puisque vous serez accompagné d'ici quelques minutes par Andreas.
2: Mais il est où,
1: qui
2: Andreas ?
1: Va vous rejoindre.
2: C'est quoi ce bazar ?
3: Aucune idée. Non, il est sur la route.
1: Il est sur la route. On vous lance un appel, Andreas. Je pense que vous écoutez dans votre voiture. Venez vite, Pierre-Yves se sent seul. Ouais. En régie. Merci en tout cas d'avoir choisi RTL ce matin. Soyez les bienvenus. Nous sommes le lundi 6 juillet. Voici les grands titres de l'actualité. Et à la une ce matin, ce gigantesque incendie dans les Pyrénées-Orientales, du jamais vu depuis 50 ans dans le département, dit le préfet. En 36 heures, il a déjà parcouru 4500 hectares et fait au moins 2 blessés graves. Un habitant et un pompier, plus de 10 000 personnes ont dû être évacuées dans la précipitation hier soir face à l'avancée des flammes. Les pompiers sur tous les fronts, dans le sud, dans la Drôme, ils luttent toujours contre un incendie qui a détruit 540 hectares dans une zone non habitée. Dans le Gard, en revanche, le feu de Lédenon est désormais fixé. Lui a parcouru 540 hectares. L'autoroute A9 a pu rouvrir dans la soirée. La saison des incendies qui bat son plein déjà à cause de la sécheresse et à cause des fortes chaleurs. La canicule est bien de retour, on le disait. 16 départements du sud et de l'ouest sont en vigilance orange. À retenir aussi le procès aujourd'hui à Nice de Naruto et Safine, ces deux vidéastes qui pendant des mois se sont filmés en train de frapper et d'humilier un autre streamer, Jean Pormanov, qui est mort en direct l'été dernier dans son sommeil. Leurs coups ne sont pas responsable du décès, l'autopsie est formelle. Ils sont jugés pour violence en ligne. Eux assurent que ces violences n'étaient que des mises en scène. La grande boucle arrive en France. C'est toujours Jonas Vingegaard qui porte le maillot jaune avant cette troisième étape. Aujourd'hui, entre Granollers en Espagne et la station des Angles dans les Pyrénées-Orientales, étape maintenue malgré l'incendie qui fait rage dans le département, mais elle est adaptée, ni caravane, ni public. Et puis le mondial de foot, le Brésil prend déjà la porte, battu 2-1 au huitième de finale par la Norvège, qui affrontera en quart de finale soit le Mexique, soit l'Angleterre. Pour l'instant, c'est l'Angleterre qui mène 3-2 après 71 minutes de jeu. Marina, un premier point sur la météo et donc cette chaleur qui va être encore présente aujourd'hui.
2: Les températures seront bien en hausse cet après-midi. On va être souvent au-dessus des 30 degrés. Pour les températures en dessous des 30 degrés, on aura un 27 à Abbeville, un 28 au Havre. C'est quand même 9 degrés au Havre de plus qu'hier et 29 à Nice. Mais sinon, 31 à Lille, 32 à Brest, 32 à Strasbourg. Il fera 34 à Clermont-Ferrand et à Lyon, 35 à Paris, la capitale qui va gagner 6 degrés par rapport à hier. Il fera 36 à Marseille, à Bourges et à Rennes ainsi qu'au Mans, 38 à Nantes, à Montpellier, à Toulouse et Bordeaux et 39 degrés à Biarritz. Biarritz qui gagne 9 degrés par rapport à hier, 39 aussi à Agen et à Bordeaux, d'où les 16 départements en vigilance orange, alors toujours en Méditerranée, mais aussi ceux qui vont débuter à partir de midi sur l'ouest du pays, donc de la Vendée aux Landes jusqu'au Lot, là où les températures vont bien grimper cet après-midi. On a aussi un risque élevé de feux de forêt, de nombreux départements sont en risque élevé, mais il y en a 7 qui sont en rouge, donc risque très élevé. Toujours en Méditerranée, des Pyrénées-Orientales, en allant jusqu'aux Vaucluse et à l'Ardèche. Et puis en plus, on aura encore du vent. Alors, on aura du Mistral encore, qui soufflera à 60 km/h en rafale, mais la tramontane va se calmer. Donc,
1: c'est une bonne nouvelle pour les pompiers des Pyrénées-Orientales.
2: Exactement, ça. Là, ça ira mieux du côté du vent. Mais en revanche, ce sera du soleil, de la chaleur, donc quand même... pas une goutte de pluie attendue sur ces régions et ailleurs non plus. Peut-être en montagne, sur le relief Corse et les Alpes du Sud, mais c'est tout.
1: Vous savez quoi, Marina, je vous aime bien.
2: C'est vrai.
1: Donc je vous emmène dans les étoiles ce matin. In the Stars, des Rolling Stones.
2: Perfect.

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1: Sont à l'heure nos deux piliers d'RTL Matin, notre médecin Jimmy Mohamed et notre monsieur conso Olivier Dauvert. Olivier qui est donc à Lille.
2: Oui.
1: Et on va visiter avec vous, Olivier, un supermarché vraiment à part puisqu'il est participatif. Pour avoir le droit d'y faire ses courses, il faut mettre la main à la pâte, c'est ça?
2: Exactement. Alors ça s'appelle Super Quinquin. On va commencer par le nom. C'est une enseigne de supermarché que vous ne connaissez probablement pas.
1: Non.
2: Le concept, ce sont des consommateurs qui s'organisent pour gérer eux-mêmes leur propre supermarché. Et c'est ça l'originalité.
1: Ça veut dire que ce sont nous, les adultes, qui allons jouer au marchand ou à la marchande, quoi.
2: Eh oui, comme ça, ces adultes, comme vous dites, c'est-à-dire vous et moi, hein, les consommateurs, on choisit ce qui va être vendu dans les rayons et on est sûr de ne pas se faire avoir sur les prix puisqu'on les fixe nous-mêmes. Alors,
1: d'accord,
2: dans le détail, les supermarchés sont coopératifs. Ça veut dire qu'ils appartiennent aux clients, je vous l'ai dit, et que pour y faire ses courses, il faut commencer par acheter des parts sociales de l'entreprise. On pourrait dire des actions. Chez Super Quinquin, par exemple, hein, vous devez accepter d'investir 100 euros. Alors, pour les revenus modestes et les étudiants, 10 euros suffisent. Donc, vous voyez que le sujet, c'est pas de faire de l'argent, c'est d'avoir une action de l'entreprise. Parce que c'est obligatoire. Les décisions ensuite, elles sont prises au vote selon le principe un coopérateur égale une voix. Vous voyez
1: d'accord
2: que c'est très,
1: on est donné 100 euros, démocratique. 1 euro, c'est une voix.
2: Exactement.
1: D'accord.
2: Et puis n'espérez pas toucher des dividendes comme si vous achetiez des actions en bourse, parce qu'ici tous les bénéfices sont réinvestis dans le magasin. Donc c'est pas une entreprise au sens courant du terme.
1: Mmh.
2: Ensuite, je vous l'ai dit, ils sont ces supermarchés participatifs. Ça veut dire que les clients donnent de leur temps gratuitement pour gérer le magasin. Alors, en général, il faut donner 3 heures par mois pour mettre en rayon, pour tenir la caisse, pour faire la pesée aux fruits et légumes. Et l'intérêt de cette main-d'œuvre gratuite, c'est évidemment de pouvoir ensuite baisser les prix puisqu'il y a moins de frais de personnel.
1: Mais au final, Olivier, c'est un bon plan ou pas d'aller y faire ses courses?
2: Alors, j'ai regardé en détail les prix de ce fameux Super Quinquin à Lille et honnêtement, c'est plutôt une bonne surprise. Alors, il faut savoir que ce sont des petits magasins, ça fait 400 mètres carrés, donc en gros, c'est la taille d'une supérette, qui sont installés en ville, qui ne peuvent pas négocier comme le font les grands distributeurs avec les fournisseurs. Donc, si vous comparez Super Quinquin avec les grands hyper de périphérie qu'il y a ici à Lille ou partout en France, évidemment, là, pour le coup, c'est plus cher. Mais si vous comparez Super Quinquin avec sa concurrence immédiate, ça veut dire les supérettes de proximité de son quartier, eh ben là, figurez-vous que l'enseigne, elle est bien placée. Sur les grandes marques, Super Quinquin est totalement dans le match. Et sur les produits bio, figurez-vous qu'elle est même moins chère que le magasin bio le plus proche. Donc, vous voyez que c'est une façon de faire ses courses moins chères, c'est plus convivial, c'est participatif. Et vous vous dites en plus que vous n'enrichissez pas des actionnaires inconnus en y allant. Alors, je vous le redis quand même, Thomas, pour y aller, il faut accepter de venir y travailler, puisque c'est comme ça que vous avez le droit ensuite d'y faire vos courses. Mais de notre côté, rappelez-vous quand vous étiez enfant, je suis sûr que vous adoriez jouer à la marchande. Eh bien, maintenant, vous pouvez le faire que vous êtes grand. C'est formidable, non ?
1: Je vous fais un aveu, j'aime toujours jouer à la marchande.
2: Ah,
1: merci beaucoup.
2: Je viendrai vous faire un stage d'immersion, alors, avec plaisir.
1: Merci, Olivier. 74 900 avec le mot-clé matin, c'est le numéro auquel vous pouvez envoyer par texto vos questions au docteur pour la consultation du vendredi. Ça tombe bien, puisqu'on est vendredi. Jimmy, on commence avec la question que nous pose Annie. J'aimerais savoir ce qu'est exactement un probiotique. Est-ce que cela peut aider à la digestion ou est-ce que c'est du marketing ?
3: Alors, un probiotique, c'est une bactérie ou des levures qui, consommées en quantité suffisante, peuvent apporter un bénéfice pour votre santé. Les probiotiques, on peut en trouver de deux façons. La première, c'est dans l'alimentation, notamment les aliments dits fermentés. Vous trouvez des probiotiques dans du yaourt, dans du kéfir, dans la choucroute, dans certains fromages. Et vous trouvez également des probiotiques sous forme de compléments alimentaires à la pharmacie. Les probiotiques, on leur donne certaines allégations. Très souvent, on l'utilise pour la flore intestinale, notamment après avoir pris des antibiotiques. On peut avoir de la diarrhée. On va prendre ce qu'on appelle de l'ultra-levure, qui est des probiotiques. En revanche, attention, un probiotique n'est pas un médicament. Qu'est-ce que ça sous-entend ? Un médicament doit avoir fait la preuve de son efficacité. Il y a des tests, des examens, des preuves que ça marche. En revanche, pour un probiotique, on n'a pas besoin de démontrer quelques preuves que ce soit. Ce qui veut donc dire qu'on peut prendre des probiotiques parfois pour rien, parfois pour des situations indiquées. Donc, dans le cas de troubles de la digestion, ça peut aider. Peut-être que demain, on va traiter plein de pathologies avec les probiotiques. Mais à l'heure actuelle, on ne sait pas exactement quel probiotique utiliser dans quelle indication, à quelle posologie et chez quelle personne. Donc, on peut essayer de faire une cure de probiotiques si votre médecin le recommande. Si on ne voit pas d'amélioration, inutile de continuer car ça coûte pas mal d'argent.
1: Dernière question pour ce matin, c'est Catherine. Là, elle nous parle des piqûres d'abeilles. Que faire en cas de piqûres d'abeilles ? Est-ce qu'on met du chaud ou du froid ? Vous demande Catherine.
3: En cas de piqûres d'abeilles, on met plutôt du froid. La première des choses à faire, c'est de retirer le dard. Tant que le dard est présent au niveau de la peau, il va libérer du venin responsable de la douleur et du gonflement. Vous retirez le dard tout simplement soit avec vos ongles, une petite carte bleue ou une pince à épiler. Une fois que c'est fait, vous désinfectez et ce qui va soulager, c'est le froid. Le froid va limiter le gonflement, puisque le froid resserre les vaisseaux sanguins et limite que le venin ne soit diffusé, alors que le chaud a tendance à faire plutôt l'inverse. Donc vous appliquez du froid, c'est le meilleur des traitements. Si jamais la douleur est insupportable, on peut prendre du paracétamol et acheter une petite crème à la pharmacie quand on est piqué. Prudence, si jamais vous êtes piqué au visage, si vous avalez une abeille qui est présente dans un soda, là il y a un risque de gonflement, c'est les urgences absolues. Et le critère de gravité, c'est quand on est allergique aux piqûres d'abeilles. Là, normalement, on a le stylo avec de l'adrénaline pour éviter les formes graves d'allergie.
1: Chien, on me disait qu'il fallait faire une croix avec les ongles pour faire sortir le dard, c'est vrai ou pas ça?
3: Utilisez la technique que vous pouvez pour retirer le dard. Si c'est avec les doigts, si c'est avec une carte bleue, si vous faites une croix, allez-y, l'idéal c'est de le retirer le plus vite possible.

0: Il ne fallait pas le rater. Céline Landreau.
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2: Bonjour Julien Marion.
3: Bonjour Céline Landreau.
2: Depuis mercredi, près de 2000 pompiers sont mobilisés chaque jour pour faire face aux départs de feu qui se multiplient, notamment dans le sud du pays. Hier, 3000 personnes ont dû être évacuées, des campeurs principalement à Canet-en-Roussillon, 900 hectares brûlés dans l'Hérault et l'Aude. Quels sont les principaux points d'inquiétude ce matin pour vous ?
3: Alors, il se passe exactement ce à quoi on s'attendait, hein, c'est-à-dire que la canicule de la semaine dernière a eu pour effet d'assécher très rapidement la végétation, est apparu du vent, le Mistral Tramontane.
2: Qui continue de souffler.
3: Qui continue de souffler, et ça, c'est le cocktail explosif pour les feux de forêt. Et donc, effectivement, mardi, mercredi, jeudi et aujourd'hui encore, nous avons eu des journées très compliquées. Donc, les points d'attention aujourd'hui, le feu d'Oupia, effectivement, hein, celui qui a démarré dans l'Hérault pour aller ensuite dans l'Aude. Nous nous y rendons tout à l'heure avec le ministre de l'Intérieur, Laurent Nunez. Au moment où je vous parle, il n'est pas encore fixé, mais

0: Principalement des personnes qui ont inhalé des fumées, mais heureusement pas de victimes graves, et ça c'est quand même la première chose à souligner. Moi je voudrais rappeler quand même que l'objectif premier de l'action des sapeurs-pompiers, c'est de protéger les vies.
1: Ces feux arrivent avec pratiquement 15 jours, 3 semaines d'avance par rapport aux périodes habituelles, c'est ce qu'expliquait le Premier ministre Sébastien Lecornu qui donnait aussi ces chiffres. 7000 départs de feux depuis le début de la saison, déjà 8700 hectares brûlés, et cette impression... Nous ne sommes qu'au début d'un marathon. Est-ce que vous allez pouvoir tenir dans la durée?
0: C'est tout l'objectif, effectivement. La saison feu, elle a 15 jours à 3 semaines d'avance sur un calendrier entre guillemets normal. L'enjeu, ça va être de tenir dans la durée. Mais pour tenir dans la durée, moi, je voudrais quand même dire qu'on a un système robuste, un système qui est éprouvé et qui, dans la durée, a fait la preuve de sa solidité. Nous avons plusieurs dizaines de milliers de sapeurs-pompiers aguerris à la lutte contre les feux de forêt. Nous avons des moyens aériens aussi et une doctrine d'emploi de ces moyens qui est quand même efficace.
1: Alors, vous êtes... rassurant, confiant si je puis dire, c'était pas tout à fait le cas du porte-parole de la Fédération nationale des sapeurs-pompiers, Eric Brocardi, qui lui ne cache pas vraiment son inquiétude. Il estime que les moyens humains ne sont pas suffisants. Vous ne partagez visiblement pas ce constat.
0: Non, moi je pense qu'on a la chance, une fois encore, d'avoir des moyens suffisants, des moyens entraînés, des moyens aguerris. Nous avons notamment cette ressource formidable du volontariat sapeur-pompier. Vous savez, quand c'est la guerre, comme c'est le cas en ce moment sur le front des incendies de forêt, vaut mieux se serrer les coudes plutôt que de chercher à alimenter les polémiques.
1: Et d'un point de vue matériel, on parle souvent des Canadair. La France en a 12 actuellement, devrait en avoir 16 en 2032. C'est moins que certains de nos voisins. Certains disent c'est peu au regard de nos massifs forestiers.
0: C'est une des plus grosse flotte de Canadair au monde. Mais surtout, je voudrais rappeler qu'il n'y a pas que les Canadair qui sont utilisés pour lutter contre les feux de forêt comme moyen.
1: Donc c'est un faux débat.
0: C'est un faux débat. Nous avons effectivement 12 flottes de Canadair, 12 Canadair, pardon, nous avons 8 Dash, nous avons 3 avions d'observation, et puis surtout, chaque été, depuis 2023, nous louons des moyens complémentaires. 6 avions légers bombardiers d'eau, 10 hélicoptères bombardiers d'eau, c'est ce qui nous permet d'avoir une très grande agilité et une très grande réactivité pour prépositionner ces moyens là où nous en avons besoin. C'est un effort important.
1: À vous entendre, Julien Marion, j'ai l'impression que, comme les responsables politiques, quand on leur reproche un manque d'anticipation au sujet de la canicule, vous estimez qu'on a été suffisamment préparé.
0: Je suis pas en train de vous dire que la situation est facile. Elle ne l'est pas, et ce serait mentir que de dire que la situation est simple. Nous avons une saison feu et nous allons avoir, malheureusement, je pense, dans les prochaines semaines, une saison feu qui sera compliquée. Mais en revanche, le procès en impréparation et en absence d'anticipation, j'ai un peu de mal à l'entendre. Et moi, je voudrais vraiment, si vous me permettez, remettre l'église au milieu du village. Depuis 2022, le gouvernement a investi 1 milliard d'euros dans la sécurité civile, en renouvelant intégralement la flotte des hélicoptères, en achetant 4 Canadair, en créant un régiment supplémentaire, un régiment militaire de sécurité civile supplémentaires. C'est des choses très concrètes qui montrent que oui, on ne subit pas.
1: Quand on sait que la majorité des départs de feu que vous devez combattre sont d'origine humaine, 9 sur 10 en France, est-ce que vous avez encore un message à marteler? Est-ce qu'il faut faire de la prévention toujours plus?
0: On n'en fera jamais trop. Oui, vous avez raison, 9 feux sur 10 sont d'origine humaine, ça veut dire qu'ils sont évitables. Et on va avoir un été compliqué devant nous. Et donc
1: pas seulement dans le sud du pays, ces messages de prévention, ils s'appliquent partout.
0: Ça vaut partout. On est mobilisé beaucoup dans le sud, mais avant, les principaux incendies qu'on a eus étaient dans des territoires beaucoup plus au nord, hein, en Bretagne, dans le centre-ouest, les Deux-Sèvres, l'Allier, le Maine-et-Loire, etc. Donc maintenant, le feu de forêt remonte vers le nord, le risque feu de forêt remonte vers le nord, et donc ces messages de prévention, ils valent partout, pas uniquement dans le sud, et il faut les rappeler. On ne jette pas son mégot par la fenêtre de sa voiture quand on conduit l'été, on ne fait pas de barbecue en zone naturelle, on ne fait pas de travaux de bricolage à l'extérieur quand il fait chaud et que la végétation est sèche, on respecte les obligations légales de débroussaillement. Ça peut paraître simple et évident, mais si tout ça est fait, si chacun se sent un tout petit peu concerné, ça réduit beaucoup le risque feu de forêt. Moi je voudrais juste rappeler une chose, les pompiers qui vont éteindre les incendies en ce moment et qui font un travail héroïque au moment où on se parle, c'est les mêmes qui vont relever les victimes de la canicule. Donc il faut les ménager.
1: Merci beaucoup, Julien Marion, directeur général de la Sécurité civile. Merci d'être venu sur RTL ce matin.
0: Merci à vous et merci à vous, Thomas Soto.
2: C'est peut-être une question bête, mais on voit souvent les Canadair qui jettent de l'eau colorée maintenant. Pourquoi?
0: Alors c'est pas les Canadair, ce sont les Dash qui jettent ce qu'on appelle du produit retardant.
2: D'accord.
0: Du produit rouge. C'est du produit qui a pour effet, non pas d'éteindre directement l'incendie, mais de l'empêcher de se propager pour protéger notamment des points sensibles. Voilà.
2: On a appris encore beaucoup de choses. Merci beaucoup, Julien Marion, et merci infiniment à vous, Céline Landreau.
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0: Et vous avez peut-être reconnu la voix de Jean Dujardin qui a décidément tous les talents. Il chantait avec Jeanne Chéral, Je pense à vous, je pense à vous.
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0: Et bonjour à tous, merci de vous réveiller avec nous ce matin sur RTL. On est ensemble jusqu'à 7h, 2h d'infos, de décryptage, de bonne humeur bien sûr. Avec un premier journal complet dans un tout petit instant. L'actualité dominée ce matin encore par les incendies, notamment cet immense brasier dans les Pyrénées-Orientales. C'est le plus gros feu depuis le début de la saison. Plus de 10 000 habitants ont été évacués hier soir en catastrophe. 5 000 rien que sur la commune d'Isle-sur-Tête. Le maire de la ville sera mon invité à 6h15. On lui demandera où en est la situation ce matin, s'il y a des victimes, s'il y a des dégâts. La saison des incendies qui bat déjà son plein avec un mois d'avance, la faute à la sécheresse notamment qui continue de gagner du terrain après un mois de juin historiquement chaud. Vous nous en parlerez tout à l'heure Marina dans votre tablé du petit matin, ce sera juste avant 7h. Et puis à propos des fortes chaleurs, le gouvernement a-t-il été à la hauteur lors de la dernière canicule? C'est la question qu'on vous pose ce matin au 32-10, alors que la motion de censure des écologistes sera débattue aujourd'hui à l'Assemblée. Est-ce que vous avez été choqué, tiens, de voir des écoles fermées par manque de clim, manque de ventilateurs, des hôpitaux aussi où on dépassait parfois les 35 degrés? Venez donner votre avis au 32-10. Dans un peu moins d'une heure, ce sera votre rendez-vous santé. Ça marche ou ça marche pas avec Aline Perraudin.
3: Oui, elle va nous parler des brumes solaires. Est-ce que c'est plus efficace ou pas que les crèmes solaires? Une petite différence, hein. Vous voyez,
0: c'est comme un spray.
3: Oui, comme un spray. Donc, à nous dire, parce que c'est assez tendance, là, sur les réseaux sociaux. Donc, Aline va nous dire si c'est bien ou pas. Et vous parliez, du sujet sur la canicule. Si vous voulez nous contacter, donc, 3210, c'est Ingrid qui sera au standard. Absolument. Cette semaine avec nous. Donc, soyez sympathique avec elle, c'est sa première.
0: Voilà, Ingrid qui vous attend dans 1 minute 15 voilà. Au standard, très précisément. On sera aussi tout à l'heure avec Christine Haas, bien sûr, pour votre horoscope de la semaine. Et puis avec Thibaut Chaboche pour les incroyables histoires de la Coupe du Monde. C'est anecdotes insolites, parfois méconnues sur la compétition. Ce matin, l'histoire d'un but qui n'en était peut-être pas un. Ça continue de faire débat, en tout cas 60 ans plus tard. 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
0: Allez, un petit point sur la météo pour commencer, Marina. Et donc, il va faire encore très chaud cet après-midi sur une bonne partie du pays.
3: Mais oui, les températures seront en hausse aujourd'hui sur une grande partie du pays. On sera souvent au-dessus des 30 degrés. Alors, on aura 27 à Abbeville, 28 à Cherbourg, 29 à Nice, mais 31 à Lille, 32 à Strasbourg, 34 à Clermont-Ferrand, Lyon, Dijon et Caen, 35 à Paris cet après-midi, tout ça à l'ombre, 36 à Marseille, à Rennes, au Mans, 38 à Montauban, Toulouse et La Rochelle et 39 degrés à Biarritz, à Agen ou encore à Bordeaux. 16 départements en vigilance orange canicule, hein, c'est sur le sud du pays, mais aussi sur l'ouest à partir de midi, c'est-à-dire de la Vendée en descendant vers le Lot et les Landes. Situation à surveiller, tout comme le risque de feux de forêt assez important sur tout le pays. Mais on va plus s'intéresser à la Méditerranée puisqu'il y en a 7 qui sont en risque très élevé, donc rouge des Pyrénées-Orientales en allant vers le Vaucluse et l'Ardèche. D'ailleurs, ce sera toujours un temps sec, ensoleillé, peut-être quelques nuages sur les frontières du nord-nord-est du pays, mais ça ne gâchera pas l'impression de beau temps. Et puis le vent qui sera toujours présent pour le Mistral, parce que pour la Tramontane, ça ira un petit peu mieux, ça va se calmer, mais pour le Mistral, on aura encore des rafales à 60 km par heure.
0: Merci beaucoup Marina, merci à vous d'avoir choisi RTL pour vous réveiller ce matin. Il est 5h.
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0: Et c'est donc l'heure du premier journal de la matinée. Il est présenté par Gaël Giordana. Bonjour Gaël.
4: Bonjour Sébastien, bonjour à tous.
0: Et à la une ce matin, je le disais, ce gigantesque incendie dans les Pyrénées-Orientales, le plus gros depuis 50 ans dans le département. 4500 hectares déjà partis en fumée, 2 blessés graves et plus de 10 000 personnes évacuées hier soir dans la précipitation. Des habitants qui pour certains ne retrouveront jamais leur maison.
5: Ça a commencé à taper partout. Sortez, sortez, sortez. Il faut sortir de la maison, il faut sortir de la maison. Parce que là-bas, la maison, elle brûle tout. Je viens de sortir, il y a un enfant qui était déjà à sa maison, a brûlé aussi.
0: Un reportage à eu sur tête dans un petit quart d'heure. La troisième étape du Tour de France qui doit s'achever ce soir dans le département des Pyrénées-Orientales est maintenue, mais adaptée. Il n'y aura ni public, ni caravane. À suivre aussi ces électeurs du Rassemblement National déjà prêts à tourner la page. Marine Le Pen, si jamais elle ne peut pas se présenter à la présidentielle, la décision sera rendue demain au procès en appel des assistants parlementaires FN. Et puis le Brésil qui prend la porte dès les huitièmes de finale du Mondial de foot. La Seleção battue cette nuit 2-1 par la Norvège, doublé de l'immense Erling Haaland.
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4: L'inquiétude donc dans les Pyrénées-Orientales avec les flammes qui progressent. Elles ont pour l'instant ravagé plus de 4500 hectares. Les pompiers sont toujours à pied d'œuvre et malheureusement les conditions météo sont défavorables. 10 000 habitants de 26 communes ont été invités à évacuer. Pascal est sapeur-pompier.
6: C'est la première fois que je vois ça. Le feu venir jusqu'à hier. Je n'avais jamais vu ça. Je sais pas. Je sais pas. Le feu, à un moment donné, il était pratiquement plus de la moitié maîtrisé. Puis de son coup, plouf, c'est parti. Je sais pas quoi faire, je sais pas comment faire. J'obéis aux ordres. On dit Pascal, amène ton camion là-bas, va le remplir. Il y a des problèmes d'alimentation à l'eau, c'est pas évident. Et les gars, ils sont avec leur camion vide. Le feu, il arrive, il part, ils n'arrivent pas à le rattraper. Je peux pas aussi, en plus, moi.
4: Pascal, sapeur-pompier à Isle-sur-Tête, au micro RTL d'Hermine Leclerc. Cet incendie a des conséquences sur la troisième étape du Tour de France. Elle aura lieu sans public. Les coureurs doivent relier Granollers en Espagne aux Angles dans les Pyrénées-Orientales.
0: Et Gaël, il y a un autre incendie qui est en cours, celui-ci dans le Gard.
4: Il a parcouru 540 hectares, poussé par un vent violent. La préfecture indique que le feu est fixé. Cela signifie qu'il ne progresse plus. Frédéric habite la commune de Bezous, où trois maisons ont brûlé.
7: Le mur de flammes de 15 ou 20 mètres de haut à peu près, ben il était en face de nous, de l'autre côté de l'autoroute. Et au début, on regardait, j'ai dit non, il n'y a pas de risque, ça ne sautera pas l'autoroute. Ça a mis 5 minutes pour sauter l'autoroute, quoi. C'est effrayant. Les pompiers sont relativement arrivés vite. Et après, ben, ils ont finalisé l'extinction. Et nous, ben, on est resté tout l'après-midi jusqu'à 18h30, 19h au bord et à éteindre dès qu'il y avait un petit peu un départ de feu qui reprenait, ben, à éteindre avec nos tuyaux d'eau, quoi. Le vent, en fait, il emportait toujours des petits morceaux parce que le feu, il est resté quand même bien actif jusqu'à 18h quand même, je pense. On a vraiment eu chaud. En peu de temps, on aurait pu tout perdre.
4: Témoignage recueilli par Manon Meyer. Les fortes chaleurs risquent d'aggraver encore plus les risques d'incendie. 16 départements restent ou basculent en vigilance orange canicule. Tout le golfe du Lion ainsi qu'une partie de l'ouest de la France.
0: Vous êtes bien sur RTL, il est 5h04. Un maire du Morbihan est mort après une altercation avec un plaisancier.
4: Dominique Rousselot, maire de Locmaria, l'une des communes de Belle-Île-en-Mer, après des échanges violents avec un autre homme qui a été placé en garde à vue. L'édile de 58 ans est décédé d'un arrêt cardiaque peu après l'altercation, laissant des habitants sous le choc, Simon Chenot.
8: La stupéfaction totale. Et parce que Dominique Rousselot avait seulement 58 ans, et parce que l'altercation entre ce maire, élu depuis 6 ans, et le plaisancier alcoolisé choque, après la dispute dans le port dont certains éléments restent flous, le mis en cause de 55 ans se retranche dans son bateau. Sur place, il y a des négociateurs. Il est 22h, on est hors des horaires de perquisition. Alors le juge des libertés est appelé en renfort, c'est rare. Il donne son feu vert pour l'interpeller. Depuis, la classe politique rend hommage à Dominique Rousselot, père de famille, l'un de ses fils était là pendant l'altercation. Simon Usna est le sénateur de la circonscription de Belle-Île.
9: J'ai eu le plus grand mal à y croire.
8: Pareil pour Erwan Tonnerre, maire de Groix, une île voisine.
10: Et ça peut nous arriver tous demain de s'emballer au quotidien sur des problématiques et voilà. Et ça, c'est un rappel à l'ordre.
8: Le mis en cause est déjà connu pour des faits de harcèlement et de violences aggravées.
4: Simon Chenot pour RTL. À Clermont-Ferrand, un homme de 34 ans avec des antécédents psychiatriques a blessé 3 personnes avec un couteau. Il a été neutralisé par des tirs de policiers. Son pronostic vital reste réservé. Cet homme est un Soudanais en situation irrégulière et a déjà été condamné en 2022 pour menace de mort sur un policier.
0: Marine Le Pen pourra-t-elle se présenter à la présidentielle l'an prochain? La chef de file du RN sera fixée demain sur son sort.
4: La cour d'appel de Paris rendra son arrêt dans le dossier des assistants parlementaires du Front National. Avec un point crucial, Marine Le Pen sera-t-elle ou pas condamnée à une peine d'inéligibilité? Si tel était le cas, Jordan Bardella la remplacerait. Et ça ne dérange pas forcément les militants du RN croisés à une fête champêtre organisée par le parti à Liévin, Julien Fautra.
11: Oui, il y a une sacrée différence entre d'un côté les cadres du Rassemblement National à Paris, anxieux, inquiet. Pour beaucoup, une lourde condamnation de Marine Le Pen serait un saut dans le vide. Et puis de l'autre côté, il y a les militants, les sympathisants ou simplement les électeurs.
12: Confiante, complètement confiante.
11: Vous êtes confiante?
12: Tout, totalement. Non, non, elle va être candidate, vous verrez.
11: Pourquoi autant de confiance?
13: Si on n'a pas Marine Le Pen, on aura Jordan Bardella derrière.
11: Le constat peut être cruel pour Marine Le Pen. Même dans son fief du Pas-de-Calais, Jordan Bardella est aussi populaire qu'elle, voire davantage.
14: Nous, notre chouchou, c'est Jordan. On l'adore.
15: De toute façon, que ce soit pour l'un ou pour l'autre, de toute façon, on votera RN. Donc voilà, ça ne changera rien pour moi.
14: Marine, j'ai toujours voté pour elle. Mais bon, maintenant, il y a Jordan aussi qui est là.
16: Que ce soit Marine ou Jordan, ce sera la même chose. Voilà, c'est le parti qui fait que on a adhéré à 100%.
11: En cas de lourde condamnation, voilà donc des électeurs qui seraient capables, dès mardi soir, de tourner la page Marine Le Pen.
4: Reportage à Liévin dans le Pas-de-Calais de Julien Fautra. Édouard Philippe, lui, a réuni ses troupes à l'Adidas Arena à Paris. Premier grand meeting de campagne pour la présidentielle. Le candidat Horizon a promis une refonte massive de l'école. Il demandera des efforts aux Français, mais promet de préserver les ouvriers, les salariés modestes.
0: À 5h07 sur RTL, un coup de tonnerre à la Coupe du Monde. Le Brésil, Gaël, est éliminé.
4: Terrassé par la Norvège de Buzyn. Pour le sélectionneur norvégien, c'est tout simplement la plus grande soirée du football de son pays. La Norvège se qualifie pour les quarts de finale. Pour les Brésiliens, c'est un drame national, Raphaël Vantard.
17: Le désespoir du commentateur brésilien Galvão Bueno au deuxième but norvégien. Sur le terrain, les larmes infinies de Neymar accroupi sur la pelouse. Lui ne gagnera pas de Coupe du Monde. Le Brésil n'aura pas cette fois de sixième étoile. Et Marquinhos, le capitaine brésilien du PSG, ne soulèvera sans doute jamais le plus beau des trophées.
18: C'est inexplicable. On a l'expérience de ces matchs. On sait que chaque ballon est décisif. Et voilà, c'est la faute. Je suis le capitaine. Les plus anciens, nous devons assumer cette faute pour que la prochaine génération de Brésiliens puisse travailler dans la tranquillité.
17: Séduisant depuis le début de la compétition, la qualification de la Norvège n'est finalement pas une si grande surprise. Et fort de leur clapping de viking, Erling Haaland et ses coéquipiers rêvent désormais de plus grand.
19: C'est peut-être le jour le plus fou de l'histoire de la Norvège. J'espère qu'on va cultiver cet esprit qu'on a eu contre le Brésil, qu'on aura la même fierté pour notre pays. Je sais que la fête est partout dans les rues en Norvège. Je leur dis profitez-en. Moi, j'ai encore du mal à y croire.
17: Alors que la Norvège prendra la route de Miami pour les quarts de finale, la Seleção, elle, s'apprête à regagner le Brésil dans les heures qui viennent, dans une atmosphère assez tendu.
4: Raphaël Vantard pour RTL. La Norvège qui affrontera l'Angleterre. Les Anglais viennent de l'emporter face au Mexique. 3-2. Le match vient de se terminer. Prochain match de l'équipe de France. Notez bien, ça sera jeudi à 22h face au Maroc. C'est à suivre sur RTL et sur M6, bien sûr.
0: Voilà, un match pour une place en demi-finale. Merci beaucoup, Gaël. Prochain point complet sur l'actu. À 5h30, le gouvernement a-t-il bien géré la dernière canicule? C'est la question qu'on vous pose ce matin au 32-10, alors qu'une nouvelle vague de chaleur s'installe, on en parlait dans le journal de Gaël, et que les écologistes ont déposé une motion de censure qui sera examinée aujourd'hui à l'Assemblée. Les écologistes qui dénoncent l'impréparation de l'exécutif. Qu'est-ce que vous en pensez? Donnez-nous votre avis. Ingrid vous attend au standard. Marina, on a déjà pas mal de messages sur la page Facebook, notamment un message sympa de Cécile qui habite Bourg-en-Bresse. Oui. On prononce bien Bourg-en-Bresse.
3: Elle nous dit merci de me réveiller, ça nous donne la pêche de bon matin. Ben merci à vous, Cécile, de nous écouter. Cécile, qu'en fait, envoyer un SMS. Pour envoyer un SMS, il faut écrire matin son message et envoyer ça au 74 900. 99 centimes le SMS et on vous lira. Claudine, elle, sur le groupe Facebook RTL Petit Matin, est à Saint-Saulve, dans le Nord. Soleil au programme, je confirme, avec 16 degrés. Il peut y avoir quand même quelques petits nuages chez vous, mais ça gâchera pas l'impression de beau temps. Bernard, lui, est à Malakoff, dans les Hauts-de-Seine, où le ciel est dégagé. Il fait déjà 18 degrés. Anne-Cécile est dans le Puy-de-Dôme, 17 degrés. Elle voit que les températures repartent à la hausse, donc elle va courir encore plus tôt le matin. Déjà qu'elle court très tôt, avec RTL dans les oreilles.
0: Oui, j'imagine.
3: Oui, bien sûr. Et Olivia, elle, est à Paris. Et on va terminer par son message qu'on a fait une heureuse aussi. Olivia nous dit « Wham !» Vous avez passé « Wham !» Mon groupe préféré depuis les années 80. En plus, Olivia, elle a du mal, elle aussi, à dormir. Fait 23 degrés dans sa chambre à Paris. Et elle embrasse son amoureux Lucien, qui est en Guyane pour le travail. Et pour vous, Olivia, allez, on écoute « Wham !»
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0: Wake Me Up. C'est parfait pour se réveiller.
1: C'est d'actualité, hein.
0: Vous avez bien raison. Merci de nous écouter. Merci de nous envoyer vos messages. Continuez, on est ravis de vous lire à l'antenne. Il est à 5h11, c'est l'heure d'ouvrir les journaux. Et dans la presse ce matin, des sangliers au pied des tours, c'est-à-dire dans la Provence. Figurez-vous que de plus en plus de Marseillais tombent nez à nez avec des sangliers en pleine ville. Une cinquantaine de signalements l'an dernier, rien que dans les quartiers sud, précisent nos confrères. Alors imaginez la surprise de Laura, 37 ans, qui est en train de promener son chien et qui tombe un soir sur quatre gros sangliers, de belles bêtes, d'une centaine de kilos, qui se baladent derrière les barrières d'un chantier au pied de son immeuble. « J'ai tremblé de la tête aux pieds, pris mon chien et je me suis enfui », raconte-t-elle. « Je pensais que la voie était libre le lendemain matin, mais ils étaient toujours là. Depuis, je suis en hyper-vigilance quand je sors. » Alors, si les sangliers sont de plus en plus nombreux à Marseille, c'est à cause de l'étalement urbain, explique l'adjoint du maire à l'environnement. « Moins ils ont d'espace naturel, plus ils se rapprochent des villes pour trouver de la fraîcheur ou alors de la nourriture dans les poubelles. Et ça pose un vrai problème car les sangliers repérés en ville sont presque systématiquement abattus. Alors ils peuvent certes causer des dégâts, mais il faut réfléchir à des solutions pour apprendre à les percevoir autrement que comme des ennemis, estime ce même adjoint. Il travaille actuellement à des solutions non létales pour faire diminuer leur nombre. Il s'inspire par exemple de ce qui est fait à Barcelone ou même à Strasbourg, comme la stérilisation des bêtes ou alors la capture, et puis on les relâche ensuite dans la nature. Les sangliers qui se baladent dans les rues de Marseille, c'est à lire ce matin dans la Provence.
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0: Et ce matin, je vous propose un extrait du podcast « Des idées pour vivre ». C'est avec le philosophe Roger Poldroit qui, dans cet épisode, nous propose de nous interroger sur ce qu'est vraiment la liberté.
3: Quand on commence à réfléchir à l'idée de liberté, c'est vrai qu'on se la représente bien souvent comme une absence totale de contraintes. Ah ! Si j'étais vraiment libre, alors je pourrais faire absolument tout ce que je désire. Je pourrais réaliser tout ce qui me passe par la tête, je pourrais accomplir mes moindres caprices. Désolé, c'est un pur fantasme. Parce que le seul fait d'exister dans le monde concret, le seul fait d'être des organismes vivants, nous impose déjà quantité de contraintes inévitables. Pour survivre, nous sommes obligés de respirer, de manger, de dormir, et surtout, nous ne sommes pas seuls au monde.
0: Qu'est-ce que la liberté? 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Dans un tout petit instant, on sera à Isle-sur-Tête dans les Pyrénées-Orientales, la commune presque entièrement vidée de ses habitants face à l'avancée des flammes. Reportage à suivre dans quelques minutes.
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5: Et 5h15 sur RTL, la canicule est bel et bien de retour. 16 départements du sud et de l'ouest sont aujourd'hui en vigilance orange. Alors l'une des solutions les plus rapides pour rafraîchir son logement, c'est la pose de stores ou de volets. Figurez-vous que les artisans croulent sous les demandes en ce moment, complètement débordés. Reportage à suivre dans le journal de 5h30.
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5: Et l'événement ce matin sur RTL, c'est cette lutte acharnée des pompiers contre cet immense brasier dans les Pyrénées-Orientales, un incendie gigantesque qui a déjà dévoré 4500 hectares dans le secteur de Tréviac. On est là à une trentaine de kilomètres à l'ouest de Perpignan. Plus de 10 000 personnes ont dû être évacuées hier soir face à l'avancée des flammes. 5 000 rien qu'à Isle-sur-Tête où l'on vous retrouve. Hermine Leclèche, bonjour.
6: Bonjour, bonjour à tous.
5: Des habitants qui ont dû fuir en catastrophe.
6: Oui, des riverains qui se feraient difficilement un chemin entre les camions de pompiers, de gendarmerie, tentent de fuir par la route dans la confusion la plus totale.
7: Il y a le feu partout, les animaux, on est obligé de les évacuer. C'est catastrophique.
8: Par contre, on n'a pas le temps. Allez,
6: accoudé à son portail, un homme observe les pompiers se battre contre les flammes pour sauver sa maison.
9: C'est une catastrophe.
10: Ouais, moi, ma maison, c'est là, il y avait le feu juste en dessous, là. J'ai peur de perdre la maison. Carrément. Regardez, j'ai la maison ici et les flammes léchaient la façade.
11: Vous voulez pas partir, là? C'est extrêmement dangereux.
10: Je vais surveiller la maison.
6: À quelques mètres de nous, des centaines d'habitants sont réfugiés dans la salle polyvalente. Eux aussi doivent partir. Des bus sont affrétés en urgence.
12: L'incendie est tellement proche, j'ai peur. C'est tellement la panique, il y a des gens partout.
11: À qui est cette tortue? C'est à vous cette tortue?
13: Oui, c'est à moi. Eh bien, j'ai dû évacuer un masque qui se trouve à côté des sapeurs-pompiers. Donc j'ai ramené mes chats et ma tortue. Et la police municipale m'a demandé de partir. Parce que je me demande, j'ai laissé ma maison et je ne sais pas ce que je vais retrouver.
14: Les bus! Allez, tout le monde sort!
11: Et madame, vous êtes en train de partir avec votre chat dans les bras.
15: J'ai la boule au ventre, j'ai rien mangé, je n'arrive pas à boire, je suis en panique totale. Je m'excuse, il faut que je me dépêche. Allez, allez. Parce que là, on doit évacuer au plus vite. Oh là là!
6: Sur le parking, Nina, elle refuse de partir. L'habitante sanglote, les flammes ont touché sa maison.
15: Ça a commencé à taper partout. Sortez, sortez, sortez, il faut sortir de la maison. Parce que là-bas, la maison, elle brûle tout. Je viens de sortir, il y a une enfant qui était déjà sans maison, a brûlé aussi. C'est ma maison là, je parle pas d'ici. Ah non.
6: Et Nina n'aura pourtant pas le choix, il faut partir, l'air n'est plus respirable. Les forces de l'ordre et les pompiers interviennent pour vider les dernières maisons.
5: Et Hermine, la ville est quasi déserte désormais, seuls restent les pompiers qui luttent sans relâche depuis 36 heures.
6: Oui, qu'on croise sur les bords de route, allongés au sol, leurs pantalons couverts de cendres, épuisés, certains craquent.
16: C'est la première fois que je vois ça.
6: Comme ce pompier venu prendre des nouvelles de sa famille.
16: Je sais pas quoi faire, je sais pas comment faire. J'oublie aux ordres, on dit Pascal, amène ton camion là-bas, va le remplir. Le feu, à un moment donné, il était pratiquement plus de la moitié maîtrisé. Puis d'un seul coup, plouf, c'est parti. Je peux pas aussi repousser, moi.
6: L'homme frotte ses yeux rougis par la fumée avant de repartir, protéger la caserne de la commune, elle aussi entourée par les flammes.
5: Reportage signé Hermine Leclèche et on sera tout à l'heure avec le maire d'Isle-sur-Tête à 6h15 pour faire le point sur la situation ce matin.
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5: Il dénonce l'impréparation du gouvernement face à la canicule. Les écologistes ont déposé une motion de censure qui sera examinée aujourd'hui à l'Assemblée. Alors, sauf surprise, elle sera rejetée. Pour autant, est-ce que vous êtes d'accord avec eux? Est-ce que vous trouvez, vous aussi, que le gouvernement a mal géré cette canicule, qu'il n'a pas suffisamment préparé le pays à ces vagues de chaleur à répétition? On rappelle qu'il y en a une troisième déjà qui est en train de s'installer sur le pays. Eh bien, on en discute ensemble ce matin au 3210.
17: Et avec Franck Denise. Bonjour Franck.
18: Oui, bonjour Sébastien, bonjour Marina.
5: Bonjour Franck. Alors vous, qu'est-ce que vous en pensez? Est-ce que vous trouvez que le gouvernement a mal géré cette canicule?
18: Ah non, moi je trouve que ça a plutôt été plutôt bien géré. On a vraiment les écologistes les plus bêtes que j'ai envie de dire aux Français et au monde. Cette motion de censure, pour moi, je la trouve ridicule. On perd un temps parlementaire pour pouvoir faire voter des lois, justement, peut-être pour allouer des crédits, si vraiment le gouvernement avait mal fait les choses. Mais moi, ici à Nice, avec mon expérience professionnelle, et même en 2003,
17: oui, j'étais un jeune diplômé. Oui, on rappelle aux auditeurs que vous êtes infirmier.
18: Voilà, et en 2003, j'étais un jeune diplômé, j'avais eu mon diplôme 6 mois avant. J'ai vécu là, à cette canicule de 2003, je travaillais dans un hôpital dans le Nord à l'époque. Là, je n'ai pas réellement non plus un mauvais souvenir, mais oui, il y avait eu du monde l'été 2003 dans tous les hôpitaux de France. Mais là, ici à Nice, moi, quand je suis allé voir mes patients pour aller faire des prises de sang à domicile, oui, ils avaient chaud, mais c'était tout à fait supportable et c'était très bien géré. Moi, je pense que le gouvernement, il peut pas être derrière les 60 ou 70 millions de Français. Hein, il peut pas être derrière partout. Moi, je trouve qu'il a bien géré. Maintenant, c'est sûr que si on vit une deuxième, une troisième, une quatrième canicule et qu'en septembre, on a éventuellement 25, 30 ou 50 000 décès, là, je me dirais un peu, ils ont pas su anticiper par rapport à celle qu'on vient de vivre.
5: Mais vous, ça vous a pas choqué de voir des écoles fermées parce qu'elles étaient pas climatisées, pas ventilées? Dans certaines écoles, ce sont même les parents qui ont dû acheter eux-mêmes des ventilateurs pour les élèves.
18: Ben oui, mais là, les maires sont responsables aussi. Donc, les écoles, c'est surtout les mairies qui les gèrent, comme les collèges, ce sont le département, et les lycées, c'est la région. Donc, à un moment, depuis 2003, qu'est-ce qu'ils ont pas fait, les maires, pour climatiser, pour mettre des pièces fraîches dans les écoles ou des gymnases ou des choses comme ça? Donc, moi, je trouve que on est tous responsables de cette situation. On doit tous être solidaires dans cette crise, comme on l'a été pendant la pandémie. On n'avait pas de masque. Et ben maintenant, je pense que si demain, on a une nouvelle pandémie, on saura mettre des masques. Et puis, on saura surtout se laver les mains, parce que maintenant, on sait tous ce que c'est une solution hydroalcoolique.
17: Restez avec nous, Franck, parce qu'on a un autre éditeur qui nous a appelé. Bonjour, Olivier.
3: Oui, bonjour à tout le monde, bonjour.
17: Vous êtes à Calais, c'est ça?
3: Oui, bien, oui, j'habite Calais, oui, tout à fait, oui.
5: Et alors vous, pour le coup, je crois que vous n'êtes pas d'accord avec Franck.
3: Non, du tout, je l'ai entendu, donc je respecte bien sûr ce qu'il a dit, mais je me souviens d'une phrase de Jacques Chirac en 2002 à Johannesburg en disant « Notre maison brûle et pourtant nous regardons ailleurs ». 24 ans après, force est de constater que les pouvoirs publics, que notre pays, voire le monde entier, n'a rien fait du tout et met ça sous le tapis. Donc c'est bien beau de dire « oui, moi j'étais dans le Nord en 2003, tout allait bien, tatati, tataterre, machin, bidule ». Aujourd'hui, c'est une catastrophe, et les pouvoirs publics ne font rien du tout. Et c'est pas force d'avoir alerté. Jacques Chirac l'a fait il y a 24 ans, tout simplement.
5: On peut pas dire que les pouvoirs publics n'ont rien fait, Olivier. Alors il y a deux choses. Il y a d'un côté la lutte contre le réchauffement climatique. Il y a quand même des choses qui sont faites. Et puis il y a comment on adapte nos villes, nos EHPAD à ces fortes chaleurs à répétition. Et là pour le coup dans les EHPAD c'était bien mieux géré, nous disait-on, qu'en 2003 avec des EHPAD qui étaient pour la plupart climatisés. Il y a quand même des choses qui ont été faites.
3: Oui, soit, ça c'est vrai qu'il y a eu de l'amélioration, il est vrai, mais bon, quand aujourd'hui on voit qu'on est à 2000 morts, enfin 2000-2500 morts, j'ai pas les chiffres exacts.
5: On n'a pas de bilan humain précis pour le moment, mais oui, au moins 2000 morts sur la semaine, celle d'avant.
3: Bon, c'est inadmissible, alors que ça fait 30 ans que les pouvoirs publics alertent ça. Et je reviens sur le président Jacques Chirac qui avait alerté ça en 2002. Voilà.
5: Marina, on a pas mal de messages d'auditeurs à ce sujet. Des auditeurs qui, pour la plupart, sont pas d'accord avec les écologistes. C'est le cas d'Olivier, de Julie et de Kevin.
17: Oui, Kevin qui précise, oui, en effet, sur le groupe Facebook RTL Petit Matin, que c'est quand même super dur de gérer les événements climatiques. Christiane s'interroge, est-ce que les écologistes auraient fait mieux? S'ils ont de meilleures idées, qui les donnent? Écrit Claudine. Gildas nous dit, c'est toujours le même problème. On est toujours dans le jugement et comme toujours, on veut traiter l'urgence et pas le long terme. Et puis il y a ceux quand même qui sont déçus par la gestion de la canicule par le gouvernement, comme Pascal. Est-ce que le gouvernement gère encore quelque chose d'ailleurs, précise-t-il. Brigitte nous dit, le gouvernement, comme à chaque fois, a géré la canicule à retardement, pas assez réactif, alors que depuis des années, les hôpitaux, les écoles doivent être rénovés, les fenêtres, la climatisation, l'isolation, bref. Et même, c'est la même chose pour les HLM. Et puis Clarisse nous dit, au lieu de critiquer, qu'ils disent ce qu'ils auraient fait.
5: C'est un sujet en tout cas qui fait débat et dont on va continuer de discuter tous ensemble ce matin. Vous continuez à nous appeler au 3210. On vous donne la parole comme chaque matin sur RTL. Merci beaucoup Franck, merci beaucoup Olivier de nous avoir appelés. On était ravis de discuter avec vous.
17: Bonne journée à tous les deux.
18: Bonne journée à vous.
5: Très bonne journée à tous.
17: Merci.
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5: Et comme chaque matin, on se replonge oui, dans les archives RTL, ces directs, ces reportages qui ont fait l'actualité, l'histoire aussi. Ce matin, ce verdict tombé en pleine nuit, c'était en 87, la condamnation à la perpétuité de Klaus Barbie, le boucher de Lyon et bourreau, entre autres, de Jean Moulin.
9: Passé de 15 secondes sur WRTL, un flash spécial d'information.
19: Le procès Barbie, fin du délibéré du jury. Le jury qui s'était retiré pour délibérer à 17h38 a regagné la salle d'audience du palais de justice de Lyon à minuit 10. Nous apprend l'AFP s'apprête à rendre son verdict. Le président Sardini a envoyé chercher l'accusé qui est dans une cellule du petit dépôt. L'un de nos envoyés spéciaux sur le procès, ce procès Barbie, Brice Barillon, Robert Daran, ou Marie-Hélène Sens. J'ai Marie-Hélène Sens en ligne.
20: Voilà, oui, effectivement, le président Sardini est donc revenu ainsi que les jurés, faisant revenir également Klaus Barbie qui a repris sa place. Le président, à l'heure actuelle, est en train de détailler une par une toutes les questions. On ne connaît donc pas encore la condamnation précise de Klaus Barbie, mais on peut bien sûr la supposer, puisque à la majorité d'au moins 8 voix, les jurés ont donc répondu oui à la culpabilité de Klaus Barbie et aux circonstances aggravantes. Ils ont répondu oui également à la majorité des 8 voix refusant les circonstances atténuantes. Donc si le président n'a pas encore dit que Klaus Barbie était condamné à perpétuité, on peut quand même le déduire.
19: Merci Marie-Hélène, vous intervenez donc sur l'antenne dès que vous avez le verdict RTL. Il est minuit et 17 minutes, nous retrouvons Lionel Richebourg.
9: Merci Jacques Martinez.
5: Klaus Barbie, condamné à la perpétuité en juillet 87, c'était il y a 39 ans. Merci au service des archives de RTL. Allez, un peu de légèreté maintenant avec nos grosses têtes, ça va nous faire du bien. Et parmi nos grosses têtes, il y a un champion du monde, c'est Adil Rami, pas toujours très physionomiste.
21: Non, parce qu'en fait, il y a deux nouvelles personnes aujourd'hui que je ne connais pas.
22: Ah, ah c'est qui?
21: C'est Fabrizio.
22: Oui.
21: Et... j'ai pas retenu.
23: Et Franck.
24: Alors, ce qui est un peu vexant pour moi, c'est qu'on a fait au moins déjà deux émissions ensemble. Ouais.
5: 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La météo, Marina, du soleil pour quasiment tout le monde et des températures qui montent.
17: Ah oui, là, je vous donne les températures relevées à 5h. 26 degrés à Montpellier, à Nîmes, il fait 25 à Perpignan, 24 à Nice, des températures chaudes encore en Méditerranée. Et cet après-midi, là, les températures vont grimper partout puisque l'on attend jusqu'à 39 degrés à Lombes, à Biarritz. Biarritz, où hier, il faisait 30 degrés. Hein. Donc, une différence de 9 degrés, c'est quand même important comme hausse. C'est sur le sud-ouest d'ailleurs qu'il fera le plus chaud. 39 degrés à Agen, à Bordeaux. Vous aurez 38 à La Rochelle et à Toulouse. 38 aussi à Nîmes, à Montpellier et à Perpignan. 37 degrés à Nantes et à Limoges. 36 à Marseille, 35 à Paris. 35 aussi à Orléans et à Tours. Vous aurez 33 à Reims, 31 à Lille, 30 à Ajaccio, 29 à Nice et 27 à Abbeville. Je rappelle qu'il y a 16 départements en vigilance orange canicule. En Méditerranée, hein, autour du golfe du Lion, et à partir du midi sur l'ouest du pays, de la Vendée en allant vers les Landes jusqu'au Lot.
5: Et côté ciel alors?
17: Alors ce sera un ciel bleu, hein, généralement. Alors il peut y avoir quelques nuages qui traînent près des frontières du nord et du nord-est, donc vraiment du nord des Hauts-de-France aux Ardennes en allant vers le nord de l'Alsace. Ça va se dissiper et même s'il y a quelques voiles blancs, ça ne gâchera pas l'impression de beau temps puisque c'est le soleil qui va dominer, avec toujours quand même en montagne sur le sud des Alpes et le relief corse un risque d'averse et d'orage, ça vous en avez l'habitude. Et un petit mot du vent, parce qu'on a toujours 7 départements de la Méditerranée qui sont en risque élevé de feux de forêt. Alors concernant le vent, il y aura toujours du mistral avec des rafales à 60 km/h. En revanche, dans le domaine de la tramontane, donc autour du golfe du Lion, ça ira mieux vers Perpignan, l'Aude et l'Hérault, puisque jusqu'aux Gard, puisque la tramontane, elle va se calmer.
5: Est en train de calmer, est en train de se calmer, c'est une bonne nouvelle. En effet,
17: voilà.
5: Pour les pompiers, nous sommes le lundi 6 juillet 2026. Bon anniversaire à 50 Cent. Ouais. C'est un peu le grand écart entre Wham et 50 Cent, mais c'est ça aussi RTL.
17: C'est pour annoncer l'arrivée de notre jeune de la...
5: Le jeune de la matinale, ben bah oui, tout le monde l'attend, c'est Tom Lefèvre.
1: Écoutez, j'ai loupé mon réveil, une fois j'arrive une heure plus tard et ça me fait du bien.
5: Mais non,
17: ce n'est pas vrai, hein. Il est à l'heure.
5: Vous êtes pile à l'heure, Tom, puisque à la seconde près, il est 5h30 sur RTL.
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5: Et donc c'est l'heure de votre journal, Tom Lefèvre, bonjour.
1: Bonjour à tous.
5: Et à la une ce matin, le boom des installations de stores et de volets.
1: Oui, avec ces épisodes de forte chaleur à répétition, on essaye tous de gagner quelques degrés dans nos maisons, nos appartements, et les artisans ont du mal à répondre à toute la demande, vous l'entendrez. À suivre aussi cette difficile guerre contre le feu dans les Pyrénées-Orientales, 4500 hectares ont brûlé et 10 000 habitants évacués. L'appel d'un couple de boulangers de la Vienne qui peine à trouver un repreneur, et puis l'Angleterre qui vient d'éliminer le Mexique à la Coupe du Monde. Le Norvège a battu le Brésil.
5: Après votre journal RTL autour du monde, l'Allemagne s'attaque à son système social. La population vieillit et les Allemands s'apprêtent à devoir travailler plus longtemps. Reportage à suivre.
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1: Ce sont donc 16 départements qui se réveillent ce matin en vigilance orange canicule. Le thermomètre va frôler les 40 degrés, des fortes chaleurs qui n'en finissent plus. Et vous faites peut-être partie de ces Français qui tentent tant bien que mal d'isoler leur logement pour se protéger de la fournaise. La solution la plus rapide, c'est la pose de stores ou de volets. Les artisans croulent sous les demandes et on peut facilement gagner 4 à 5 degrés, Flora Granchette.
4: Sur son balcon, Pierre vient de faire installer 4 gros stores rétractables en toile jaune. Ils sont placés juste devant ses fenêtres et ça fait toute la différence.
22: On n'a plus l'impression de rayonnement, d'être dans une serre, quoi.
4: Pendant la canicule, la température dépasse largement les 30 degrés dans son appartement, car le soleil tape directement sur ses fenêtres orientées à l'est. Alors la pose de ces stores, c'est un vrai soulagement.
22: Ça sera déjà vivable. Ça et deux bons ventilateurs, ça sera bien. Si on n'avait pas eu nos stores, je pense que la semaine prochaine, on aurait bricolé.
4: Emmanuel Silvestri enchaîne les installations de stores depuis mai. Il est même complètement dépassé par la demande, obligé d'envoyer de potentiels clients vers ses concurrents.
23: Ils s'y prennent un petit peu tard, parce qu'en fait pour ce genre d'installation et de qualité de fabrication, pour avoir son store au moment de la canicule au mois de juin, il faudrait commander au mois de mars-avril.
4: Et les fabricants ont aussi du mal à suivre la cadence.
23: Je maîtrise la pose et non la fabrication. Les produits me parviendront donc dorénavant début septembre.
4: Emmanuel Silvestri va faire de son mieux pour répondre à tous ces clients, mais son agenda est déjà bien rempli pour le mois de juillet.
1: Flora Granchette à Paris pour RTL.
5: La chaleur qui, avec le vent et la sécheresse des sols, attise les incendies, en particulier dans les Pyrénées-Orientales.
1: Les flammes qui dévorent la végétation entre Trévillac et Illy-sur-Tête. On est là à 35 km à l'ouest de Perpignan. Depuis samedi soir, ce sont 4500 hectares qui ont déjà été parcourus. 10 000 habitants de 26 communes évacuées. Un habitant et un sapeur-pompier étaient hier soir en urgence absolue. Il y a d'autres fronts dans le Gard, notamment un feu de forêt qui a détruit 540 hectares. Il est ce matin fixé. Et dans la Drôme, c'est un incendie qui sévit depuis 3 jours maintenant dans un secteur très escarpé, difficilement accessible. Cédric habite la commune de Barsac. Il a dû quitter sa maison en urgence.
7: on va vite, on agit, on sait pas trop comment. Pour vous dire, hein, par exemple, j'ai pris les croquettes des chiens et un pack d'eau, je sais pas pourquoi. Voilà, c'était comme ça.
10: C'est stressant de quitter comme ça son logement, sa maison.
7: Oui, c'est très stressant quand même, parce que vous y attendez pas, on a quand même passé la nuit à voir les flammes, peu dormi, ce matin avoir beaucoup de fumée, se dire bon ça va, puis après les rafales de vent, et se dire après quand on vous dit faut évacuer, c'est vrai que c'est très stressant quand même de quitter son logement assez précipitamment. Et après en fait c'est vrai qu'aujourd'hui c'est la fumée qui a été vraiment très très présente, et moi quand je suis parti à 14h, entre 14h et 15h quand j'ai quitté le logement, la fumée venait vraiment vraiment présente, hein. C'était vraiment oppressant quand même, hein. On sentait vraiment le coup, quoi. Et là on voit bien l'épanage de fumée, c'est quand même pas anodin, quoi. Après voilà, c'est la nature, c'est comme ça, c'est pas une chose qu'on peut contrôler.
1: Voilà cet habitant au micro RTL de Frédéric Perruche.
5: Et vous parliez il y a quelques instants de cet incendie qui a déjà dévoré 4500 hectares dans les Pyrénées orientales. Eh bien on sera à 6h15 en ligne avec le maire d'Isle-sur-Tête, une commune presque vidée de ses habitants face à l'avancée des flammes. 5000 personnes évacuées hier soir. Il sera avec nous pour faire le point sur la situation en temps réel.
1: Dans le reste de l'actualité de ce lundi, à Clermont-Ferrand, la police a dû ouvrir le feu hier en fin de journée pour stopper un homme qui venait d'agresser au couteau 3 personnes. Il s'agit d'un Soudanais de 34 ans déjà condamné pour violence et menace de mort sur un policier. Il faisait l'objet d'un suivi psychiatrique. À l'étranger, des bombardements russes ont fait au moins 8 morts cette nuit dans la région de Kiev en Ukraine. Des dizaines d'explosions à la veille d'une rencontre entre Donald Trump et Volodymyr Zelensky en marge du sommet de l'OTAN à Ankara.
5: Vous êtes bien sur RTL, il est 5h35 et on a décidé ce matin de relayer l'appel d'un couple de boulangers qui part à la retraite mais qui ne trouve pas de repreneur.
1: Oui, à Vouneuil-sur-Vienne, 2000 habitants, c'est près de Tours. Après 25 ans d'activité, une clientèle fidèle, un commerce rénové et rentable, Anne pensait trouver facilement un successeur en 2023. Malgré une baisse de prix de vente depuis, aucun projet sérieux n'a abouti, Christian Panvert.
12: Ça fait presque 3 ans qu'Anne et son mari cherchent. Ils ont multiplié les annonces, contacté la chambre des métiers, mais pour l'instant, pas de repreneur.
13: On a eu des visites, mais ça s'est pas concrétisé. Comme vous le constatez, c'est un très beau local. On fait à peu près un chiffre d'affaires maintenant de 200 000 euros et notre boutique est à vendre 50 000 euros. Donc c'est vraiment quelque chose de très très accessible.
12: Emmanuel n'envisage pas le départ du boulanger. Il vient ici tous les jours.
14: Monsieur Forte nous faisait du bon pain, des bonnes pâtisseries, des viennoiseries pour faire vivre les villages. Autrement, ils vont mourir.
12: Rodolphe gère le tabac presse, l'auto. Il aimerait que les banques se mobilisent.
25: C'est important quand même que les commerçants, les artisans, qu'on leur donne la possibilité en fait de pouvoir créer quelque chose ou de reprendre quelque chose. Ils sont pas là aussi que pour faire de l'argent. Ils sont là aussi pour en donner, puis après en gagner, mais il faut qu'ils jouent le jeu.
12: La mairie pourrait aussi acheter les bâtiments afin de les louer. Le maire, Johnny Buisson.
26: Ça serait la collectivité qui mettrait les fonds tout de suite et qui permettrait à la personne qui va rembourser d'avoir un échelonnement un peu plus important, de manière à ce qu'il conserve une certaine trésorerie.
12: Il indique que sa commune bénéficie de nombreux commerce, d'une maison de la santé et qu'elle se situe à moins de 2 heures de La Rochelle.
1: Et Christian Panvert dans la Vienne pour RTL.
5: Le mondial de foot et ce matin les larmes de Neymar et le sourire d'Erling Haaland.
1: La Norvège effectivement qui a éliminé le Brésil hier soir, victoire 2-1, c'était d'ailleurs le dernier match de l'attaquant star avec le maillot de la Seleção. Il y a quelques minutes, c'est l'Angleterre qui a décroché sa place pour les quarts de finale en battant le Mexique, l'un des pays hôtes, 3-2.
5: Vous prononcez bien Seleção.
1: Seleção.
5: Il y a aussi cette décision de la FIFA qui fait beaucoup parler ce matin, Tom. Il y avait un carton rouge qui avait été infligé à un joueur américain, Balogun. Mais ce carton rouge, il est tout simplement annulé.
1: Oui, c'est le meilleur buteur américain de la compétition. Il avait été exclu des 16e de finale face à la Bosnie et devait donc être absent la nuit prochaine pour le match contre la Belgique. Mais voilà, Donald Trump était contrarié de cette suspension. Il a personnellement passé un coup de fil au président de la FIFA pour un réexamen de la sanction. Bonjour Jeannoré Séguier.
27: Bonjour à tous.
1: La FIFA qui justifie cette annulation de carton par une règle un peu sortie du chapeau.
27: Oui, on croit rêver. En fait, c'est l'utilisation d'un article des règlements de la FIFA totalement méconnu qui permet à Balogun, pour être clair, de garder son carton rouge mais sans être suspendu pour le 8e de finale demain contre la Belgique. À ne rien y comprendre. C'est une décision qui a même surpris certains arbitres que j'ai pris le temps de contacter pour essayer de comprendre. Ils m'ont confirmé qu'ils n'avaient jamais entendu parler de ce point de règlement, ce fameux article 27 du code disciplinaire qui précise qu'une suspension peut être suspendue. Vous avez bien entendu. retenue pour une période probatoire d'1 an. Il faut savoir que normalement, un carton rouge peut être annulé, mais en aucun cas mis en sursis. D'où l'étonnement de la Fédération belge. Ce n'était jamais arrivé et donc seule la FIFA pouvait utiliser cet artifice à titre exceptionnel. Ce qu'elle a fait. En gros, Balogun peut jouer, mais s'il reprend un carton rouge, son sursis sera aussitôt levé. Après 8 Coupes du Monde, 2598 matchs commentés, perso, je n'avais jamais connu un règlement aussi folklorique.
1: Merci beaucoup Jeannot Rességuier. Donc les États-Unis face à la Belgique, ce sera la nuit prochaine à 2h. Avant cela, autre rencontre entre le Portugal et l'Espagne, ce sera à 21h sur M6 et RTL. Un mot du Tour de France, c'est le Mexicain Isaac Del Toro, 22 ans, qui a remporté la deuxième étape hier devant son leader Tadej Pogacar. Jonas Vingegaard lui conserve le maillot jaune. Alors notre Français, notre chouchou Paul Sexas, il est 6e au classement général. Cet après-midi, c'est dans un contexte très particulier que va se dérouler la troisième étape. 396 km entre Granollers et les Angles, c'est dans les Pyrénées-Orientales, étape particulière puisqu'il n'y aura pas de public sur toute la partie française à cause des incendies donc dans le département.
5: Ouais, pas de public, pas de caravane publicitaire non plus, seuls les coureurs et les véhicules indispensables en raison de ce gros incendie à l'ouest de Perpignan. Merci beaucoup Tom, prochain point sur l'actu à 6h et vous on vous retrouvera pour le journal de 7h. À tout à l'heure.
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5: Et ce matin, direction l'Allemagne, où l'on ne débat pas de la retraite à 64 ans, comme chez nous, mais de la retraite à 70, car la population ne cesse de vieillir. Ce n'est même plus tout à fait un débat, puisque le chancelier allemand Friedrich Merz vient de trouver un compromis avec les sociaux-démocrates, Hélène Kohl.
0: Aujourd'hui, l'âge légal de la retraite est de 66 ans et 4 mois en Allemagne. Mais on peut partir plus tôt dès qu'on a suffisamment cotisé. Ça ne sera plus possible avec la réforme et ça met en colère ses deux amis.
3: Si je ne peux pas partir à 63 ans alors que j'aurais cotisé 45 ans pour ma retraite, franchement, il n'y a plus rien de juste dans le système. Moi, je suis aide-soignante, donc pas question de travailler en déambulateur.
0: Le texte prévoit aussi une part de capitalisation obligatoire pour éviter d'arriver trop tôt au seuil symbolique de la retraite à 70 ans. Mais progressivement, l'âge de départ va augmenter en fonction de l'espérance de vie, 8 mois supplémentaires pour chaque année de vie gagnée. Cette berlinoise est plutôt d'accord.
6: C'est pas une pilule agréable à avaler, mais c'est une conséquence logique de l'évolution de la société. Il faut l'accepter.
0: Ralph, syndicaliste, est vent debout car la réforme préserve encore certaines catégories professionnelles.
8: Tant que les fonctionnaires auront un système à part, il faut continuer à se battre.
0: Seulement un tiers des Allemands approuve le texte qui doit être discuté au Parlement cet automne.
5: RTL autour du monde, signé ce matin Hélène Kohl. Marina, on a pas mal de messages d'auditeurs qui nous parlent de la chaleur, même s'ils sont beaucoup à se réjouir de températures encore respirables pour le moment.
17: Oui, les températures sont encore très agréables, on va dire, pour une fin de nuit. 15 degrés à Reims, nous dit par exemple Flavienne sur le groupe Facebook RTL Petit Matin. Nous avons aussi un message de Denis qui est à Averne. Il nous dit c'est agréable, j'ai 19 degrés là dans l'Allier. Bon, c'est très bien, le ciel était étoilé, pas de vent, mais c'est le bonheur, nous dit-il. Bah, écoutez, on vous souhaite une bonne journée, Denis. Jocelyne, elle est à Saint-Dizier, en Haute-Marne, 14 degrés, tout à fait respirable. 14 degrés, c'est aussi la température à Matincourt, ça c'est dans les Vosges, et c'est un message de François. Et on a un autre 14 degrés, c'est à Trélazé, dans le département du Maine-et-Loire, et ça c'est Régine qui nous informe. En revanche, Charlotte, qui nous a envoyé un SMS, elle est à Blois, 17 degrés. Bah, elle nous dit, bon, il y a peu d'air frais quand même, et puis c'est vrai que pour vous, comme sur de nombreuses villes, ça va bien grimper aujourd'hui.
5: Bah 17 à 5h41, c'est déjà quand même pas mal.
17: Oui, bah on n'a pas fini là, aujourd'hui ça va grimper, donc la nuit prochaine sera un petit peu moins fraîche.
5: Voilà, vous allez nous détailler tout ça dans un gros quart d'heure. Une motion de censure, tiens, examinée aujourd'hui à l'Assemblée, elle a été déposée par les écologistes qui dénoncent l'impréparation du gouvernement justement face à la dernière canicule. Est-ce que vous êtes d'accord avec eux? C'est la question qu'on vous pose ce matin, on continue d'en discuter ensemble au 32-10. À suivre aussi dans la prochaine demi-heure, le conseil santé d'Aline Perraudin et l'horoscope de la semaine signé Christine Haas. Bonjour à toutes les deux.
11: Bonjour.
15: C'est la grande tentation.
5: Aline, ça marche ou ça marche pas les brumes solaires?
15: C'est la grande tendance de l'été. Il y a plein de brumes solaires qui sortent en ce moment, mais on va voir si c'est aussi efficace qu'une crème solaire. On fait le point dans un instant.
5: Et on retrouvera aussi Thibaut Chaboch pour les incroyables histoires de la Coupe du Monde avec ce matin l'histoire du but fantôme qui a permis à l'Angleterre de décrocher son seul titre mondial. Christine Haas. Vous êtes là, vous étiez loin de votre micro. Oui. Le signe de la semaine, Christine, tant que je vous tiens.
9: Je n'ai pas fait de signe de la
5: semaine. Vous n'avez pas de signe de la semaine.
17: Non, d'accord. Parce que c'est tous les tout le monde. Allez,
9: non, c'est pas ça. C'est qu'il y a vraiment une conjoncture qui n'est pas facile.
5: Ah bah super. Vous allez nous dire tout ça dans un petit quart d'heure.
17: Bonne journée à tous.
5: Merci quand même, Christine, et bonne journée à tous. À tout de suite sur RTL.
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5: 5h44 sur RTL, c'est le plus gros incendie depuis le début de la saison. Un feu dans les Pyrénées-Orientales a ravagé depuis 36 heures 4500 hectares. Plus de 10 000 personnes ont déjà dû être évacuées hier soir dans la catastrophe alors que les flammes se rapprochaient de plusieurs communes. Ce titre sera à la une évidemment du journal de 6 heures et puis à 6h15, on sera avec le maire d'Isle-sur-Tête, l'une des communes évacuées hier soir.
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5: Le gouvernement a-t-il été à la hauteur lors de la dernière canicule? Ce n'est pas l'avis en tout cas des écologistes qui ont déposé une motion de censure qui sera examinée aujourd'hui à l'Assemblée. Elle n'a a priori aucune chance d'être adoptée. Mais vous, qu'en pensez-vous? Est-ce que vous êtes d'accord avec les écologistes? On continue d'échanger à ce propos au 32-10, Marina.
17: On va en discuter avec Fabienne qui est à Châtellerault dans la Vienne. Bonjour Fabienne.
20: Bonjour.
5: Bonjour Fabienne, qu'en pensez-vous?
20: Bonjour.
5: Le gouvernement n'a pas été à la hauteur selon vous?
20: Oui, voilà, il n'a pas été à la hauteur parce que je pense qu'on a quand même eu certaines alertes ces dernières années. Voilà, et rien n'a été fait. Rien n'a été fait. Je vais vous donner un exemple. Moi, j'ai mon petit-fils qui est dans une école à Châtellerault que j'ai dû récupérer tous les après-midi. Parce qu'il faisait presque 40 dans sa classe. Mmh. Et c'est le maître d'école qui avait amené 3 ventilateurs. Voilà.
5: Ah oui.
20: Donc on est toujours à côté de la plaque.
5: Et malgré ça, voilà. La température était très élevée dans les
20: classes. Ah bah oui, c'était intenable dans la classe. C'était intenable. Il a fallu récupérer les enfants à midi. Voilà, ils y allaient le matin et à midi, je devais récupérer mon petit-fils. J'ai un ami qui travaille à l'hôpital de Châtellerault. L'hôpital de Châtellerault, c'est carrément une verrière devant. C'est horrible à l'intérieur. Les pièces, ils ont mis des couvertures de survie sur les fenêtres. Enfin, attendez, on n'est plus dans les années 20. Hein, faut arrêter. Hein.
5: Et alors, qu'est-ce qu'il faudrait faire?
20: Il y a des choses à faire.
5: Qu'est-ce qu'il faudrait faire précisément?
20: Bah déjà, arrêtez de construire des choses comme ça. Quand vous voyez la gare de Nantes qui n'était pas possible pendant la canicule de rentrer dedans.
17: Oui, parce et qu'on on continue à construire la gare de Nantes, toujours. Le toit, c'est une verrière, en fait, c'est ça?
20: Oui, voilà, c'est ça. Comme l'hôpital de Châtellerault, c'est une verrière. Et on continue quand même de construire des choses comme ça. Voilà. On continue et rien n'a changé. Rien n'a changé. À Châtellerault, on a refait des écoles, on n'a pas mis de double vitrage parce que c'est trop cher. Voilà, on continue du simple vitrage.
5: Il y a quand même, c'est ce que je disais tout à l'heure à Olivier, il y a des choses qui ont été faites, notamment depuis la dernière canicule, la canicule de 2003, notamment dans les EHPAD. Aujourd'hui, les EHPAD sont presque devenus des îlots de fraîcheur pour beaucoup d'entre nous. On a vu des gens se réfugier dans les EHPAD.
20: Oui, on a donné une journée pour ça. Les gens qui travaillent ont donné une journée pour ça, pour les EHPAD.
5: Le lundi de Pentecôte, c'est à ça que vous faites référence.
20: Ouais. Voilà. Donc, heureusement que ça servit un peu à ça, parce que je pense que ça n'a pas dû servir qu'à ça. Mais normalement, c'était fait pour ça. Voilà.
5: Et
20: moi, je trouve que c'est pas suffisant. C'est pas suffisant. Il faut penser aux écoles, il faut penser à tous ces lieux qui font qu'on accueille des jeunes enfants, qu'on accueille des personnes dans les hôpitaux. Enfin, voilà, je comprends pas.
17: C'est un peu le bâtiment 2003. Qui est à revoir, en fait.
20: Oui, voilà, c'est ça. Oui, voilà, certaines choses qui sont à revoir. Mm. Je pense que depuis 2003, ça fait que c'est quand même assez loin, quand même.
5: Mm. Et il y a une troisième vague de chaleur là qui est en train de s'installer. Est-ce que, au vu de tout cela, ça vous inquiète pour vous?
20: Bah, pour moi, pas spécialement, mais pour des personnes qui m'entourent, oui, parce que moi, bon, j'ai que 60 ans, mais j'ai des personnes qui vivent dans une maison à Châtellerault, ils ont 95 ans et 89 ans, et je peux vous dire que chez eux, moi, je passe les voir, je les appelle, je vais faire des courses, parce que en plus, ils se rendent pas trop compte qu'il faut boire, qu'il faut, même si vous répétez, vous répétez, et tout ça, ça m'inquiète énormément aussi, oui.
17: Comment ça s'est passé pour vous, la canicule, d'ailleurs, la semaine dernière?
20: Ah ben, la canicule, c'était très dur, hein, parce que moi, je fais du repassage à domicile, en plus des ménages. Donc, le matin, je faisais les ménages un peu partout, et l'après-midi, je faisais du repassage à domicile, mais j'ai un énorme ventilateur en face de moi pour pouvoir repasser à peu près pendant 4 heures d'affilée, quoi, tous les jours.
5: Merci beaucoup Fabienne, en tout cas, et bon courage là pour les
20: oui,
5: prochains jours.
20: Merci
5: de nous avoir appelés, on était ravis de vous accueillir sur l'antenne de RTL. À bientôt, il est 5h49.
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5: Le rendez-vous santé, c'est comme chaque matin avec Aline Perraudin, et ce matin Aline, on parle

0: est appliqué sur le dos de volontaires à une dose très précise, 2 mg par centimètre carré de peau. Or, cette quantité est beaucoup plus importante que celle que la plupart des gens appliquent dans la vie réelle, surtout quand il s'agit de brume solaire.
1: Pourquoi ? Parce qu'avec les brumes, on a tendance à en pulvériser un peu moins, en fait ?
0: Exactement. Des études montrent que la plupart des utilisateurs appliquent 2 à 4 fois moins de produits que la quantité utilisée pour obtenir le niveau de protection affiché. Avec les brumes, c'est pire, car on a souvent l'impression que quelques pulvérisations suffisent.
1: Et si je vous suis bien, c'est pas le cas en fait.
0: Pas du tout, et c'est pourquoi la protection réelle chute parfois de façon spectaculaire. Avec une crème, on voit où on étale, alors qu'avec une brume, il est difficile de se rendre compte si toute la peau est couverte. Pour cela, il faut vaporiser le produit dans la main et ensuite l'appliquer sur la peau, sinon le vent peut disperser une partie du produit, et aussi parce qu'il n'est pas conseillé d'inhaler les aérosols, la protection solaire ne doit pas finir dans les poumons, et on ferme aussi bien les yeux si on s'en met sur le visage. Un signe qui montre qu'on a déposé assez de produit, c'est lorsque la peau est brillante.
1: Donc si je résume, la brume solaire c'est pas la meilleure des protections, parce qu'en fait la plupart du temps on n'en met pas assez.
0: Exactement, en conditions réelles, la crème protège mieux. Une protection solaire doit être appliquée toutes les 2 heures et après chaque baignade. Alors de ce point de vue, une brume que l'on trouve agréable, qu'on utilise régulièrement, vaut mieux qu'une crème laissée au fond du sac. Les marques mettent d'ailleurs en avant la praticité de la brume, notamment pour des retouches, mais elle est insuffisante à choisir entre les deux. Il n'y a pas photo, la crème est préférable à la brume. Et n'oubliez pas que la meilleure des protections, ça reste l'ombre, les vêtements, le chapeau et les lunettes de soleil.
1: Ah voilà, on se couvre bien quand on est au soleil. Merci beaucoup Aline. Demain, vous nous direz si ça suffit vraiment de boire 1,5 litre d'eau chaque jour, surtout quand il fait chaud. À demain Aline.
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1: Les incroyables histoires de la Coupe du Monde, c'est Thibaut Chaboch qui nous raconte chaque matin ces anecdotes insolites qui ont marqué la compétition. Ce matin, retour sur l'un des buts les plus contestés de l'histoire du mondial, un but qui continue de faire débat 60 ans plus tard.
3: Juillet 1966, Angleterre, Allemagne de l'Ouest. Finale de la Coupe du Monde au stade de Wembley à Londres. 2 buts partout, on joue les prolongations. L'Angleterre est en mission pour remporter son premier mondial et s'est vue rejoindre au score dans les derniers instants du temps réglementaire. Une finale indécise jusqu'à la 101e minute, tournant du match d'une rencontre historique. Sur le côté droit, Alan Ball déborde et prend de vitesse la défense allemande. Il centre et trouve Geoff Hurst. L'attaquant contrôle et décroche une frappe du pied droit. Son tir, légèrement dévié par le gardien, frappe la transversale et vient s'écraser au sol avant de ressortir. But ou non, la réponse ne semble pas évidente. L'arbitre central, Gottfried Dienst, court alors vers son juge de ligne, bien placé au moment de l'action. Et ce dernier est catégorique. Le ballon a bien franchi la ligne. Le but est validé. Les Anglais exultent et Wembley est en liesse. Mais les Allemands protestent. Pour eux, le ballon n'est pas entièrement rentré. Et cette décision va les faire sortir de la rencontre. 19 minutes plus tard, les Anglais enfoncent le clou avec un 4e but et remportent leur premier titre mondial devant leur public. C'est Elisabeth II en personne qui remet la Coupe Jules Rimet au capitaine Bobby Moore. Pour autant, des années plus tard, la polémique ne désemplit pas. Et elle porte même un nom, le but fantôme de Wembley. À l'époque, évidemment, la goal line technology n'existe pas. Alors, de nombreux spécialistes se sont penchés sur le sujet. Une étude menée par des ingénieurs d'Oxford en 1995 affirme que le ballon n'a jamais franchi la ligne. 3 ans plus tard, un producteur de logiciels en conclut l'exact inverse. Image d'ordinateur à l'appui. 60 ans après, cette action reste l'un des cold cases les plus célèbres du football mondial et a sans aucun doute changé à jamais l'histoire de ce sport. Aujourd'hui, l'Angleterre savoure encore son seul titre mondial. Les Allemands, eux, ne le digèrent pas. Comme quoi, sur le terrain comme en dehors, certaines batailles ne prennent jamais vraiment fin.
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0: disponible. Que nous réservent les astres cette semaine? C'est l'heure de votre horoscope, Christinas. Et on commence avec les cancers.
1: Oui, le début de la semaine vous semblera plus lourd ou plus fatigant moralement avec la dissonance entre le Soleil et Saturne qui multiplie vos responsabilités, vos doutes ou certaines contraintes difficiles à éviter. Vous ne comprendrez pas aussi pourquoi un proche se montre froid et distant. Lion, le climat de cette journée risque de réveiller certaines préoccupations matérielles ou émotionnelles que vous essayez de tenir à distance depuis quelque temps. La conjoncture vous donnera l'impression qu'une situation demande plus d'efforts et de patience. Vierge, vos relations vous imposeront davantage de recul, surtout si vous avez le sentiment qu'une personne est difficile à comprendre parce qu'elle refuse de clarifier ses intentions. Vous en ressentirez une légère frustration.
0: Bon, c'est pas très réjouissant tout ça. Est-ce que c'est mieux pour les balances?
1: Ben non, mais c'est mieux pour personne. Le climat de cette semaine pourrait être plus fatigant que d'habitude. Ben oui, avec la canicule, ça fatigue quand même.
0: C'est évident, ouais.
1: Surtout si vous avez l'impression de devoir gérer trop de contraintes ou trop de responsabilités en même temps. Il est vrai que la dissonance donc de Soleil et Saturne accentue votre sens du devoir. Scorpion, vous pourriez ressentir un léger manque affectif ou avoir le sentiment qu'une situation demande plus de temps et d'efforts que vous le pensiez au départ. La conjoncture provoque des remises en question et peut refroidir vos ardeurs. Sagittaire, le début de la semaine vous semblera un peu pesant avec cette dissonance entre Soleil et Saturne, surtout si une situation vous oblige à revoir certains projets ou l'une de vos priorités. Vous pourriez avoir le sentiment que votre liberté est limitée.
0: On poursuit avec les Capricornes.
1: Oui, la conjoncture vous obligera à ralentir le rythme ou à accepter qu'une situation ne puisse pas être réglée aussi rapidement que vous l'auriez souhaité. La mésentente entre le Soleil et Saturne provoque des retards, des lourdeurs. Verseau, des préoccupations liées à votre quotidien, à votre forme aussi, pourraient peser davantage avec la dissonance Soleil-Saturne. Elle vous donne l'impression que l'espace se rétrécit. De plus, vous aurez du mal à supporter une attente vécue comme une contrainte. Poisson, la conjoncture risque de provoquer une légère baisse de morale ou de réveiller des inquiétudes liées à une relation ou une responsabilité qui vous pèse. Vous pourriez avoir besoin d'être davantage rassuré ou soutenu émotionnellement.
0: J'ai de la chance, je suis poisson, j'ai Marina qui me soutient émotionnellement tout au long de la matinée.
2: C'est du boulot. Hein.
0: Voilà. Ouais, vous êtes courageuse. Les béliers, tiens.
1: C'est vrai que le poisson est impressionnable.
0: Oui, je vous confirme. Et les béliers?
1: Et les béliers, vous ressentirez une fatigue nerveuse, vous aurez l'impression qu'une situation avance beaucoup moins vite que prévu. La configuration accumule les contraintes et les retards. En outre, un proche se montrera plus exigeant ou plus critique que d'habitude. Taureau, la dissonance du début de cette semaine, hein, Soleil-Saturne, accentue une légère lassitude. Vous avez en effet le sentiment de devoir fournir beaucoup d'efforts sans obtenir des résultats très concrets. Cependant, le reste de la conjoncture favorise les soutiens amicaux. C'est peut-être le signe pour lequel ça va le mieux, hein, le
0: ouais. Taureau. Ils ont de la chance, presque.
1: Oui, presque. Gémeaux, priorité à vos responsabilités et à des contraintes financières illustrées par la rétrogradation de Mercure. C'est vrai que Mercure rétrograde. Vous pourriez avoir le sentiment qu'on attend beaucoup de vous ou qu'une décision demande de prendre votre temps, ce qui peut vous agacer.
0: Merci beaucoup Christine, votre horoscope on le retrouve sur RTL.fr.
1: Oui, et puis aussi sur ma chaîne YouTube.
0: C'est bien noté, très bonne journée. Il est 5h58 sur RTL.
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0: 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En tout cas, c'est plutôt une bonne idée d'aller au cinéma s'il est climatisé, Marina, ouais. Parce qu'il va va encore faire très chaud cet après-midi. On a déjà des températures assez élevées.
2: Hein. Oui, les températures vont fortement grimper aujourd'hui. Je vais vous donner un exemple. Biarritz, eh bien 7 degrés de plus qu'hier. Parce qu'hier, il faisait 30 degrés. On attend 37 à Biarritz cet après-midi. 37 à Toulouse, à Marseille, à Perpignan et à Nîmes. 38 à Bordeaux et à Montauban. 39 à Cognac. Il fera chaud partout, hein, puisqu'on attend 36 au Mans, 35 à Paris, 34 à Nevers et à Lyon, 31 à Lille et à Caen, 29 à Cherbourg et 27 à Abbeville. Température chaude, 16 départements en vigilance orange canicule, hein, en Méditerranée, mais aussi sur l'ouest du pays à partir de midi. Côté ciel, alors, ce sera du soleil, mais sur le nord du pays, on a quand même quelques passages nuageux des Hauts-de-France en allant vers le Grand Est, mais ça ne gâchera pas l'impression de beau temps et surtout vont un peu se dissiper dans l'après-midi. Et en revanche, attention aux feux de forêt, parce qu'en Méditerranée, il y aura toujours du mistral. Ça va se calmer en revanche dans le domaine de la tramontane. Là, ça va se calmer, c'est plutôt une bonne nouvelle.
0: Et on va revenir justement sur ces feux de forêt dans quelques instants. Merci à vous d'avoir choisi RTL pour vous réveiller ce matin. Il est 6h.
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0: Et on accueille Aude Vernuccio pour le journal. Bonjour Aude.
5: Bonjour Sébastien, bonjour à tous.
0: Et à la une, cette lutte acharnée contre les flammes, 4500 hectares parcourus dans les Pyrénées-Orientales.
5: 26 communes évacuées, plus de 10 000 personnes contraintes de partir. La météo est très défavorable. C'est une décision capable de redessiner toute l'élection présidentielle. Marine Le Pen saura demain si elle peut se présenter ou non J-1 avant la décision de la Cour d'appel de Paris. Et puis en football, 2 matchs fous au Mondial, 7000 Angleterre qualifiée pour les quarts en battant le Mexique 3-2 et puis la Norvège qui élimine le Brésil 2-1.
0: Après votre journal Le Monde en Marche avec William Galibert. Bonjour William.
6: Bonjour.
0: Chaque matin un récit, une histoire et ce matin
6: football, mais football et politique. Je vais vous raconter comment Donald Trump a décroché son téléphone pour tripatouiller un petit peu le règlement de la FIFA.
0: À tout à l'heure.
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0: C'est un feu gigantesque, attisé par le vent qui souffle fort dans les Pyrénées-Orientales. L'incendie là-bas a déjà parcouru 4500 hectares.
5: Les habitants de 26 communes ont été invités à évacuer plus de 10 000 personnes au total. À Lille-sur-Tête, à Rodez, à Boulternère, à une trentaine de kilomètres de Perpignan. La situation reste évolutive avec des conditions météo, on disait défavorables et déjà 2 blessés. Hermine Leclèche, vous êtes à Trévillage, c'est de là que le feu est parti. Un mur de flammes qui a surpris tout le monde.
7: Oui, des riverains qui se feraient difficilement un chemin entre les camions de pompiers, de gendarmerie, tentent de fuir par la route dans la confusion la plus totale.
8: Il y a le feu partout, les animaux, on est obligé de les évacuer. C'est catastrophique.
9: Par contre, on n'a pas le temps.
7: À quelques mètres de nous, des centaines d'habitants sont réfugiés dans la salle polyvalente. Eux aussi doivent partir. Des bus sont affrétés en urgence.
10: L'incendie est tellement proche, j'ai peur. C'est tellement la panique, il y a des gens partout.
11: Les bus ! Allez, tout le monde sort.
12: Madame, vous êtes en train de partir avec votre chat dans les bras.
13: J'ai la boule au ventre, j'ai rien mangé, je n'arrive pas à boire, je suis en panique totale.
7: Là, sur le parking, Nina, elle refuse de partir. L'habitante sanglote, les flammes ont touché sa maison.
13: Ça a commencé à taper partout. Sortez, sortez, sortez, il faut sortir de la maison, il faut sortir de la maison. Parce que là-bas, la maison, elle brûle tout. Je viens de sortir, il y a un enfant qui était déjà sans maison, a brûlé aussi. C'est ma maison là, je parle pas d'ici.
7: La Nina n'aura pourtant pas le choix, il faut partir, l'air n'est plus respirable. Les forces de l'ordre et les pompiers interviennent pour vider les dernières maisons.
14: Attention devant.
5: Reportage d'Hermine Leclèche dans les Pyrénées-Orientales pour RTL et rendez-vous à 7h15 dans RTL événement.
0: Et dans une dizaine de minutes, nous serons en ligne avec le maire d'Y-sur-Tête, Alain Fabresse. C'est l'une des communes qui a été presque entièrement vidée de ses habitants face à l'avancée des flammes. 5000 personnes ont dû partir hier soir. Où en est-on ce matin? On fera le point avec lui à 6h15.
5: Un incendie qui a aussi contraint les autorités à adapter l'étape du Tour de France aujourd'hui. Pas de caravane, le public est aussi invité à ne pas se rendre sur les routes du Tour. Dans le Gard, autour de l'Aidenon, le feu est désormais fixé mais reste virulent selon la préfecture. 540 hectares parcourus poussés par un vent violent. 3 maisons touchées à Bezousse. Notez que l'autoroute A9 est rouverte en direction d'Orange. Dernier front, la la Drôme où plus de 300 pompiers sont mobilisés contre cet incendie dans une zone inhabitée.
0: Et des feux alimentés par la sécheresse mais aussi les fortes chaleurs. La canicule d'ailleurs est déjà de retour. 16 départements sont placés en vigilance orange dans le sud et l'ouest.
5: Dès midi, 7 de plus donc à la mi-journée avec localement des températures allant jusqu'à 39 degrés à Cognac. Troisième épisode de chaleur pour des Français déjà éprouvés. En Ile-de-France, la canicule a provoqué une hausse des décès de 62% et le nouveau maire, Emmanuel Grégoire, le concède dans le grand jury sur RTL. Paris va devoir s'adapter.
9: Tout ça va prendre très longtemps avant d'être fait. C'est un plan volet à Paris. Le volet, ça a été inventé en 4000 ans avant Jésus-Christ. Ça marche très très bien. C'est de loin, le truc le plus efficace pour protéger les appartements de la chaleur. Et le deuxième, c'est les toits en zinc. Il n'y a pas plus absurde que de construire un toit en zinc quand on a ces phénomènes caniculaires. Il faudra changer la matérialité des toits. Quand vous allez voir dans les villes du Sud, eh bien, ce sont des villes qui soit s'arrêtent l'été entre midi et 17h, soit ont développé des dispositifs tactiques auxquels je crois beaucoup, qui est de tendre des ombrières, comme c'est le cas dans le Sud, pour protéger les passants qui circulent à pied.
5: Emmanuel Grégoire, le maire de Paris, invité du grand jury RTL, Le Figaro, Public Sénat, M6.
0: Alors, a-t-on les moyens de financer un plan volet, un plan clim dans les hôpitaux? On posera la question à David Amiel, le ministre des Comptes Publics, qui sera l'invité d'Olivier Bost à 7h40 tout à l'heure. C'est la question qui va agiter tout le pays d'ici à demain. Marine Le Pen pourra-t-elle se présenter à la prochaine élection présidentielle?
5: J-1 avant la décision de la Cour d'appel de Paris dans le dossier des assistants parlementaires européens, la chef de file historique du Rassemblement national a redit la semaine dernière qu'elle ne ferait pas campagne sous bracelet électronique, même si elle est éligible. Thomas Desprez de gauche à droite. Les adversaires du RN se préparent. Tous estiment d'ailleurs que Marine Le Pen serait bien plus difficile à battre que son dauphin Jordan Bardella.
14: Oui, plus expérimentée, plus travailleuse, une ligne plus identifiée, en un mot, plus redoutable. En coulisses, tous les adversaires du RN arrivent à la même conclusion. Si les juges finissaient par permettre à Marine Le Pen une quatrième candidature, elle serait plus difficile à battre que son dauphin. Une présidentielle, c'est un révélateur, analyse un proche d'Édouard Philippe. Or, les Français savent déjà tout d'elle, y compris ses failles, contrairement à un Jordan Bardella jugé plus prenable. Et puis il y a sa jeunesse, 30 ans, Marine Le Pen ne bouffe pas des bonbons sur TikTok. Moque un soutien de Bruno Retailleau, pour qui au moment de choisir qui pour appuyer sur le bouton nucléaire, sa jeunesse pourrait être un contre-argument de campagne, quand Gabriel Attal y voit un atout pour imposer un match de la nouvelle génération. En privé, Jean-Luc Mélenchon lui refuse de choisir, tout me va, dit-il, et d'ajouter, qui que ce soit, on ne va pas les rater.
5: Thomas Desprez du service politique de RTL, et concrètement, pour que Marine Le Pen puisse se présenter en 2027, deux conditions nécessaires, une peine de prison ferme inférieure à 6 mois et une peine d'inéligibilité inférieure à 2 ans. Pour rappel, en première instance, elle avait écopé de 5 ans d'inéligibilité avec exécution immédiate. Ce sera une décision à suivre à 13h30 sur RTL demain entièrement.
0: À retenir aussi cette nouvelle attaque massive en Ukraine.
5: L'ennemi frappe avec des missiles balistiques, écrit sur Telegram le chef de l'administration militaire de Kiev. Bilan, 8 morts, dont 7 dans la capitale. Un immeuble résidentiel de 25 étages a été touché, piégeant des résidents dans les étages supérieurs. Et puis en Iran, la procession funèbre d'Ali Khamenei a commencé. Le guide suprême iranien assassiné dans des frappes israélo-américaines fin février dernier. Procession qui doit durer 10 à 12 heures.
0: À 6h07 sur RTL, le foot et le Mexique qui prend la porte de son mondial. Le Mexique battu cette nuit par l'Angleterre.
5: Réduit à 10, les Anglais poussés par Harry Kane ont battu les Mexicains 3-2. Ils affronteront donc la Norvège en quart de finale. Ce sera samedi prochain. La Norvège qui a sorti le Brésil. C'est l'autre info foot de la nuit. La Seleção éliminée 2-1 en 8e avec un doublé d'Erling Haaland. Premier quart de finale de l'histoire pour les Norvégiens et première fois que le Brésil est éliminé aussitôt dans la compétition depuis 1990.
0: Les courses, le quintet, c'est au Sable d'Olonne, départ 18h30.
5: Dominique Cordier vous conseille de jouer le 2, le 8, le 5, le 7, l'As, le 3, le 13 et l'outsider de RTL, c'est le 3, Vinci Nice.
0: Merci beaucoup Aude Vernucci. Au prochain point sur l'actu à 6h30. Dans un tout petit instant, Le Monde en Marche avec William Galibert. Ce matin, William.
6: Allô, c'est Donald. Comment le président américain a a fait changer les règles de la FIFA pour voir son attaquant vedette jouer ce soir contre la Belgique.
0: Vous nous raconterez ça dans deux minutes, puis on accueillera le maire d'Is-sur-Tête dans les Pyrénées-Orientales, commune presque entièrement vidée de ses habitants hier soir, face à l'avancée du gigantesque incendie qui a déjà dévoré 4500 hectares dans le département. A tout de suite sur RTL.
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0: Le Monde en Marche chaque matin avec William Galibert. On en parlait tout à l'heure avec Jeannot Rességuet, la star de l'équipe américaine de foot qui était suspendue, pourra finalement jouer ce soir son 8e de finale de Coupe du Monde contre la Belgique. Mais ce qui se confirme, William, c'est que Donald Trump est intervenu personnellement dans cette affaire.
6: Oui, un président américain qui passe un coup de fil pour influer sur une compétition sportive internationale. Comment on appelle ça ? Qu'est-ce qu'on dit ? Une intervention politique ? Une pression ? Un tripatouillage ? Non mais comment est-ce qu'on est censé raconter ça normalement quand les faits, eux, ne sont absolument pas normaux ? Tout est raconté ce matin par le New York Times qui cite quatre sources qui confirment l'intervention du président américain. Mercredi, les États-Unis affrontent la Bosnie. L'attaquant US, Balogun, lamine la cheville d'un adversaire. L'arbitre ne siffle rien dans un premier temps, mais il est appelé par la vidéo, la VAR. Il revoit les images au ralenti et il sort le carton rouge. Et normalement, carton rouge, c'est suspension automatique pour le prochain match. Pas de discussion. D'après la presse américaine, Donald Trump décroche une première fois son téléphone et appelle Gianni Infantino, le président de la FIFA. Il accuse l'arbitre du match, un Brésilien, d'être corrompu et il demande à Infantino de revoir le dossier.
0: Et le pire, William, c'est que ça ne s'arrête pas là.
6: Des avocats sont mobilisés par la Maison Blanche et ils parviennent à écrire un document de 3 pages qui suggère d'exploiter les zones un petit peu grises du règlement de la FIFA. Et hier soir, miracle, la FIFA annonce que l'Américain Balogun pourra jouer cette nuit contre la Belgique, que son carton rouge est suspendu au nom d'un point de règlement un petit peu obscur. Les Belges tombent de l'armoire. Le monde du foot est stupéfait et Donald Trump rappelle Infantino pour lui dire « Good job, t'as pris la bonne décision. J'en reviens à l'interrogation initiale. Maintenant que vous avez le récit, comment est-ce qu'on appelle ça? Une mascarade? Dans tous les cas, c'est un nouvel épisode du grand cirque entre Donald Trump et la FIFA, parce qu'il y a eu beaucoup d'autres choses ces derniers mois, beaucoup de choses à raconter. Et je vous donne rendez-vous à 8h35 pour compléter ce récit.
0: Rendez-vous est pris. Merci beaucoup, William Galibert. Il est 6h14 sur RTL.
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0: Et au cœur de l'actu ce matin, ce brasier hors de contrôle à l'ouest de Perpignan dans les Pyrénées-Orientales. L'incendie a déjà parcouru 4500 hectares et entraîné l'évacuation en catastrophe de plus de 10 000 personnes hier soir. 5 000, rien qu'à Isle-sur-Tête. Bonjour Alain Fabresse.
1: Oui, bonjour.
0: Vous êtes précisément le maire d'Isle-sur-Tête. Merci de nous accorder quelques minutes ce matin sur RTL. Hier soir, le préfet des Pyrénées-Orientales parlait d'une situation très difficile. On a vu, en effet, ces immenses flammes à seulement quelques mètres de votre commune. C'est toujours le cas ce matin?
1: Ben écoutez, absolument. Il y a encore des foyers. Le feu n'a pas encore été fixé, maîtrisé. Voilà où nous en sommes actuellement. Quoi, depuis hier, enfin depuis même avant-hier, le feu qui a pris sur la petite commune déjà de Trévillac. C'est une petite commune, des Pyrénées-Orientales. Et puis le feu est descendu progressivement sur d'autres petites communes pour arriver enfin sur Isle-sur-Tête où les flammes se sont nourries bien sûr de végétation.
0: À quoi elle ressemble votre commune ce matin? Elle est encerclée par les flammes. Les flammes ont détruit certaines habitations.
1: Alors pour l'instant, le bilan n'a pas été correctement réalisé. Alors il y a peut-être quelques habitations qui ont été endommagées, mais le c'est pas encore sur Isle-sur-Tête qui a eu le plus de dégâts. J'allais dire, c'est sur les petites communes qu'il y a vraiment limitrophes, par exemple Boulternay, où il y a eu des habitations qui ont été endommagées, par exemple aussi la commune de Rodez, où des habitations aussi ont été aussi endommagées.
0: Est-ce que
1: c'est effroyable ce feu. Personne ne pouvait présager d'un feu d'une importance aussi. Tout le monde est stupéfait. Les pompiers sont à pied d'œuvre. Il y a énormément de pompiers. Il y a eu jusqu'à 700 pompiers qui luttent.
0: C'est le plus gros incendie depuis 50 ans dans le département, disait le préfet. Il y a des victimes à déplorer ou pas?
1: Alors, fort heureusement, il n'y a pas de victimes à déplorer, là, alors que je vous parle. En tout cas, pas que je sache. Pas sur Isle-sur-Tête, Boulternay ou Rodez non plus. C'est uniquement de quelques bâtis, mais il y a énormément de végétation. Énormément de végétation. Et là, c'est assez spectaculaire parce qu'il y a...
0: C'est un paysage lunaire.
1: Il y a énormément de fumée, absolument, oui. Et puis, il a retombé des cendres aussi, c'est incroyable.
0: Je le disais, 5000 personnes ont dû être évacuées d'Isle-sur-Tête hier soir. Ça veut dire, en gros, qu'il ne reste quasiment personne sur place à part les pompiers?
1: Il y a quasiment personne à part les pompiers, oui, effectivement, mais pas uniquement à Isle-sur-Tête. Il y a à peu près 6000 habitants. C'est aussi Rodez, c'est aussi Boulternay qui a été évacué. C'est aussi la petite commune de Saint-Michel-de-Diot. C'est aussi la petite commune de Corbeil-les-Cabanes.
0: 10 000 personnes en tout, ouais.
1: Oui, voilà, c'est à peu près un bassin d'habitat de 10 000 personnes qui ont été évacuées. Pour beaucoup qui sont partis de leur propre moyen, hein, avec leur véhicule, et qui ont été rejoindre la famille ou des amis. Et pour d'autres, c'est des bus, par exemple à Isle-sur-Tête, c'est des bus, 4 bus qui ont été affrétés de façon à rejoindre des points d'accueil sur Perpignan, sur la commune de Caonoès, sur la commune de Thuir aussi.
0: Il y a une solidarité entre communes en ce moment.
1: Oui, absolument. Au-delà de vraiment de toutes les communes du département des Pyrénées-Orientales, les maires sont là. C'est une belle chaîne de solidarité. Et c'est là en ça qu'on voit que l'humain est capable vraiment de merveilleuses choses. Et oui, sur Isle-sur-Tête, par exemple, vous avez tous les commerçants qui se sont mobilisés, les agriculteurs, la coopérative IEFruits, tout ce monde s'est réveillé et puis c'est donner la main et puis c'est serrer les coudes et fort heureusement, vraiment l'être humain s'est montré le plus généreux possible.
0: Malheureusement, ce genre d'événement fait aussi ressortir le pire de certaines personnes. Je crois que des gendarmes ont été mobilisés dans le secteur pour éviter les cambriolages puisque de nombreuses maisons sont inoccupées.
1: Oui, absolument, mais ça, voilà, les forces de l'ordre sont là aussi et veillent justement à ce que les maisons soient correctement laissés, quoi. Ben voilà, c'est la tranquillité publique aussi. Les gendarmes sont là, les pompiers sont là. Les polices municipales aussi fait son travail aussi très très correctement, et puis les conseillers municipaux aussi qui sont aussi dans la ville, quoi, de façon à pouvoir vérifier si tout est correct et tout est tranquille.
0: Merci infiniment Alain Fabresse d'avoir été avec nous ce matin sur RTL. Je sais que votre temps est précieux. Bon courage pour cette journée qui s'annonce encore rude, on l'a bien compris, pour vous, pour les habitants, pour les pompiers. Il est 6h19 sur RTL.
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0: C'est notre rendez-vous chaque matin tout au long de la Grande Boucle. Antoine Decarne nous emmène au cœur de ce Tour de France et nous fait découvrir l'envers du décor. Bonjour Antoine.
10: Bonjour, bonjour à tous.
0: Troisième étape aujourd'hui entre Granollers en Espagne et les Angles dans les Pyrénées-Orientales. Étape sans caravane ni public à cause de l'incendie dont on parlait à l'instant. Il fera d'ailleurs très chaud cet après-midi, jusqu'à 40 dans le département. Et le peloton va devoir faire avec cette chaleur tout au long de cette première semaine dans l'Hexagone, Antoine.
10: Oui, et pour le comprendre, il suffit d'observer la préparation des équipes avant les étapes. Allez, je vous emmène devant les bus des coureurs. Et devant ces bus, on peut y voir par exemple Paul Sexas en permanence avec un gilet réfrigérant, Mathieu Van Der Poel en train de manger des glaçons avant les courses, ou des coureurs de l'équipe Net Company Ineos en train de plonger leurs avant-bras dans des boîtes en plastique remplies d'eau glacée. À Barcelone, il faisait plus de 30 degrés lors des deux premiers jours.
24: Et voilà, c'est chaque pas compte, chaque coup d'énergie compte.
10: Lui, c'est le baroudeur français Baptiste Weisstrofer. Depuis plusieurs semaines, il met tout en œuvre pour se préparer à la chaleur.
24: Moi, je fais un peu de sauna chez moi. Là, pendant il y avait la dernière canicule, j'allais rouler aux heures où il faisait le plus chaud. Bon, le grand public, faut pas faire ça, mais les premières sorties, tu finis complètement mort. Tu rentres, t'es là, t'es avaché sur le canapé, et en seulement 3-4 jours, t'es adapté à ça.
10: Alors, tous ne prennent pas autant de risques, hein. Certains se contentent de s'entraîner avec 5 à 6 couches de vêtements. En tout cas, la chaleur est un sujet sérieux et les coureurs comme Benjamin Thomas ou Alex Baudin ne veulent pas mettre leur santé en danger.
25: C'est sûr que s'il fait vraiment plus de 40 degrés, on se dit est-ce que c'est pas dangereux, quoi. Et il y a quand même une conscience. À un moment donné, il faut pas attendre que les coureurs tombent dans les pommes pour faire quelque chose, quoi.
26: Il faudra peut-être adapter peut-être les heures de départ, faire un petit peu plus tôt. Ça peut vraiment être un sujet parce que ça va pas aller en s'arrangeant, j'imagine.
10: Et c'est en cela que l'épisode de canicule qui arrive est dans toutes les têtes.
0: J'imagine, Antoine, qu'il y a quand même des règles, un protocole à suivre en cas de forte chaleur.
10: Effectivement, depuis 2015, mais il a été revu il y a 2 ans par l'Union Cycliste Internationale. Le protocole climat est simple, les organisateurs analysent la température, l'hydrométrie, la nature du rayonnement solaire et le vent. Le tout permet de définir le degré de risque de l'étape. Ensuite, une réunion a lieu entre les représentants des coureurs, des équipes et des organisateurs pour prendre des mesures.
0: Et pourtant, depuis le premier tour en 1903, jamais aucune étape du tour n'a été annulée à cause de la chaleur.
10: Et c'est un coup de chance, selon certains scientifiques. Depuis 50 ans, le tour est toujours passé avant ou après une vague de chaleur extrême.
27: C'était des fois, dans certains cas, à quelques jours ou à quelques dixièmes de degrés près.
10: Benjamin Sultan est climatologue et chercheur à l'Institut de Recherche et Développement. Il a publié des travaux sur le Tour de France et l'évolution du climat.
27: Moi, j'imagine mal comment une compétition sportive puisse, dans 20-30 ans, être organisée en plein été, en plein après-midi. L'aménagement qui fait le plus de sens, ça va être de partir le plus tôt le matin, là où il n'y a pas de stress thermique. Après, ça peut être ne pas faire le tour en été. Et pour l'instant, l'organisation privilégie les aspects économiques, les aspects d'audience.
10: Mais avancer une course au matin, ce n'est vraiment pas dans l'esprit de David Lapartien, le président de l'UCI.
28: On pourrait même les faire de nuit, peut-être il ferait moins chaud. Mais il faut quand même être aussi réaliste. On ne peut pas changer aussi simplement que ça les horaires du Tour de France, parce qu'il y a des forces de police et de gendarmerie qui sont mobilisées, parce qu'il y a le direct télé aussi à l'échelle mondiale.
10: En attendant, face à cette réalité, l'épreuve doit s'adapter et mettre tout en place pour les coureurs, comme l'explique le patron du Tour, Christian Prudhomme.
29: Nous fournirons aux équipes davantage de glace, par exemple. Il peut y avoir le ravitaillement ouvert beaucoup plus, voire tout le temps. Nous rajouterons, nous, une troisième moto fraîcheur pour fournir des bidons au cas où les voitures d'équipe ne peuvent pas être là.
10: Et pour parler d'adaptation, le patron du Tour donne un exemple, le col du Hague dans le Haut-Rhin, que les coureurs emprunteront lors de la 14e étape. C'est un col ombragé du jamais vu sur le Tour. Un exemple de ce que pourrait être le parcours du futur.
0: Antoine Decarne, au cœur du Tour de France, chaque matin, départ de la troisième étape tout à l'heure à midi 20. Ce sera à vivre bien sûr sur RTL, un point chaque demi-heure et l'arrivée en direct.
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0: Marina, on avait 30 degrés hier à Biarritz.
9: Oui, il faisait chaud hier à Biarritz, mais il fera encore plus chaud cet après-midi, on attend 37.
0: Et la météo complète dans quelques instants sur RTL, à tout de suite.
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36: 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Il est bientôt 6h30.
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0: Allez, dans 3 minutes, il sera l'heure du journal de 6h30. Mais d'abord, place à vos grosses têtes avec une citation.
37: Qui a dit « 5000 ans avant Jésus-Christ, l'homme a inventé la roue. Sans perdre de temps, il s'est attaqué à l'invention de la bicyclette. Et réflexion faite, il a inventé le cheval qui est moins fatigant.
38: » Ça, c'est joli.
39: Alphonse Allais ?
37: Non.
38: Cavana ? Non, c'est pas.
37: François Cavana. Oh, bonne réponse. Bravo, bravo.
40: Et monsieur. Ça, c'est du bon sens, Laurent Ruquier. Monsieur. C'est de la jugeote ou c'est de la culture?
37: C'est du bol.
40: C'est, ouais. c'est pas faux.
0: Les meilleurs moments des grosses têtes de Laurent Ruquier tous les jours, 15h30, 18h sur RTL. Marina, oui, les températures continuent de grimper.
9: Ah oui, ça va bien grimper, hein. La canicule se poursuit. 39 à Cognac cet après-midi, 38 à Bordeaux et Montauban, 37 à Biarritz, 37 à Marseille, à Perpignan, à Montpellier, à Nîmes, à Limoges ou encore à Toulouse. Il fera 36 au Mans et à Rennes. Rennes qui gagne 5 degrés par rapport à hier. Paris va en gagner 6 puisqu'il fera 35 à Lombres cet après-midi à Paris, 34 à Lyon et à Nevers, 31 à Lille, à Caen et à Mulhouse, 29 à Cherbourg et 27 degrés à Abbeville. Température extrêmement chaude avec 16 départements en vigilance orange canicule. Toujours ceux de Méditerranée, mais en plus à partir de midi, des départements de l'Ouest, ça va de la Vendée en descendant vers les Landes jusqu'au Lot. Tout ça se passera sous le soleil, mais quand même, il y a quelques nuages qui traînent la Hauts-de-France au Grand Est. Ils vont se résorber dans l'après-midi et ça restera agréable. Et à signaler en montagne, sur le sud des Alpes et le relief Corse, un risque d'averse orageuse. Un petit mot du vent, parce qu'il y a toujours un risque important, très élevé, de feux de forêt en Méditerranée. Le Mistral va continuer de souffler modérément à 60 km/h. En revanche, plus de tramontane. Donc là, il y a un petit peu de répit côté vent sur l'ouest de la Méditerranée.
0: Ça, c'est une bonne nouvelle. Bon, en revanche, vous nous le disiez, la canicule est déjà de retour, alors que le mois de juin a été historiquement chaud. Et très sec aussi, Marine.
9: Oui, il fait partie des 6 mois de juin les moins arrosés. 77% de l'Hexagone connaît des restrictions de l'usage de l'eau.
0: Et c'est aussi ça qui fait qu'on a beaucoup d'incendies en ce moment dans le sud. On en parlera tout à l'heure avec vous. Donc à 7h moins le quart, ce sera votre tablée du petit matin à laquelle sont également conviés Martial Youx et Arthur Bélier qui sont là en studio. Bonjour à vous deux.
1: Bonjour.
0: Martial, fini les disques. Dans un an et demi, les jeux sur PlayStation sortiront seulement en version dématérialisée.
2: Oui, et vous savez que cette chronique est en fait très interactive parce que c'est un auditeur qui m'a alerté sur cette situation. Et effectivement, l'année prochaine, Sony ne vendra plus un seul jeu vidéo sous forme de CD. Le problème, c'est que ça pénalise les moins riches.
0: Évidemment. Arthur, le communiste Fabien Roussel, bien parti pour être candidat à la présidentielle, et ça inquiète une partie de son propre camp.
3: Oui, il revient dans la course à l'Élysée, mais cette année, pas pour sauver les barbecues, mais pour sauver le Parti communiste français.
0: Alors, rendez-vous dans un quart d'heure pour votre tablée du petit matin. Très bon réveil. Si vous ouvrez les yeux, il est 6h30 sur RTL.
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0: Et on retrouve Gaël Giordana pour un nouveau journal. Bonjour Gaël.
4: Bonjour Sébastien, bonjour à tous.
0: À la une ce matin, on va de nouveau frôler les 40 degrés aujourd'hui.
5: La canicule revient pour 16 départements du Midi et de l'Ouest de la France. Certains seniors se rendent dans des établissements climatisés pour préserver leur santé. Chaleur et vent attisent les flammes dans les Pyrénées-Orientales et dans le Gard. Des milliers d'hectares ont déjà brûlé. Dans ce journal également, le procès des dérives d'Internet souverainiste à la barre deux créateurs de contenu accusés de maltraitance dans leurs vidéos. Le Mondial, l'Angleterre et la Norvège qualifiés pour les quarts, le Brésil et le Mexique éliminés. Enfin, le Tour de France avec la puissance de l'équipe de Tadej Pogacar.
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0: Et d'abord donc la canicule qui est bel et bien de retour dans 16 départements.
5: Tout le golfe du Lion et une partie de l'ouest de la France sont concernés. Le thermomètre va frôler les 40 degrés à l'ombre à Cognac, Montpellier ou encore Agen. On l'a vu avec le dernier épisode de canicule, rester chez soi peut vite devenir insoutenable. Alors de plus en plus de seniors choisissent de passer quelques jours dans des logements partagés pour préserver leur santé et trouver un peu de fraîcheur. Comme à Saint-Cloud dans les Hauts-de-Seine, Elissar Mokadim.
6: 23 degrés maximum dans toutes les pièces de cet habitat partagé. Le salon, la cuisine et les chambres individuelles où j'ai rencontré Pierre, l'un des 16 locataires.
8: Bonjour monsieur.
10: Bonjour, j'ai 93 ans.
8: Vous êtes bien ici ?
10: Ah, je suis ici chez moi, il fait bon.
8: Papou, tu bois un petit coup d'eau ? Faut boire quand il fait chaud comme ça.
6: Vous appelez comment ?
8: Je m'appelle Karine. Je suis sa petite fille exactement.
6: Pourquoi vous avez choisi qu'il vienne ici ?
8: Avant les fortes chaleurs, fallait absolument qu'il soit dans un endroit où en fait je savais qu'il y aurait un accompagnement à 100%.
6: Des auxiliaires de vie sont présentes 24 heures sur 24 pour s'occuper des seniors et rassurer leurs proches.
8: On a reçu des messages nous dire qu'il redoublait d'efforts sur l'hydratation. Il m'a dit qu'il souffrait pas de la chaleur d'ailleurs.
6: Bien isolé, ce bâtiment récent séduit de plus en plus. Aurélie Burtman est la cofondatrice de Solali, une plateforme dédiée à l'hébergement des seniors.
8: On a doublé le nombre de demandes qu'on reçoit, soit en séjour temporaire, soit simplement hébergement permanent, parce qu'ils n'ont pas de clim chez eux et qu'ils commencent à angoisser pour cet été et même pour l'avenir.
6: Vous pouvez louer une chambre dans ce type de logement dans toute la France, comptez environ 3 000 euros par mois.
5: Élise Armocadima, Saint-Cloud pour RTL.
0: La chaleur, terreau fertile pour les incendies.
5: Les Pyrénées-Orientales sont durement touchées ce matin par un feu qui a ravagé plus de 4500 hectares. Plus de 10 000 personnes ont dû être évacuées. Le préfet du département doit faire un point dans la matinée. Autre incendie, cette fois dans le Gard. Plus de 500 hectares sont partis en fumée. Le feu est fixé. Cela veut dire qu'il n'est pas éteint, mais qu'il ne progresse plus. Frédéric habite la commune de Bezous. Il a vu les flammes s'approcher de son atelier.
1: Le mur de flammes de 15 ou 20 mètres de haut à peu près, ben il était en face de nous, de l'autre côté de l'autoroute. Et au début, on regardait, j'ai dit non, ça, y a pas de risque, ça sautera pas l'autoroute. Ça a mis 5 minutes pour sauter l'autoroute, quoi. C'est effrayant. Les pompiers sont relativement arrivés vite. Et après, ben, ils ont finalisé l'extinction. Et nous, ben, on est resté tout l'après-midi jusqu'à 18h30, 19h. Au bord et à éteindre dès qu'il y avait un petit peu un départ de feu qui reprenait, ben éteindre avec nos tuyaux d'eau quoi. Le vent en fait il emportait toujours des petits morceaux parce que le feu il est resté quand même bien actif jusqu'à 18h quand même je pense. On a vraiment eu chaud. En peu de temps, on aurait pu tout perdre.
5: Un témoignage recueilli par Manon Meyer dans le Gard pour RTL. Ces incendies ont des conséquences sur la troisième étape du Tour de France entre la Catalogne et les Pyrénées. Les autorités appellent le public à ne pas venir voir les coureurs. La caravane ne circulera pas côté français.
0: 6h34 sur RTL. Deux vidéastes vont être jugés à partir d'aujourd'hui à Nice.
5: Ce procès est consécutif à la mort de Raphaël Graven, alias Jean Pormanov, en plein direct sur une plateforme de streaming. Ces deux hommes maltraités et frappaient la victime lors de vidéos diffusées en live. Ils sont jugés pour plusieurs chefs d'accusation, dont violence en réunion, Marie Bonnet-Blanc.
7: Gifles, insultes, mise en scène dégradante, c'était le quotidien de Raphaël Graven, alias Jean Pormanov et d'un autre participant surnommé Koudou, placé sous curatelle. Lors de live diffusés sur la plateforme Kick, ils deviennent les souffre-douleurs des streamers Naruto et Safine. Raphaël Graven décède en plein direct. Les expertises concluent à une mort d'origine médicale sans lien avec les violences filmées. Mais les images sont aujourd'hui au cœur du procès. Owen Senazandoti, alias Naruto et Safine sont jugés pour violence en réunion et violence sur mineurs de moins de 15 ans. Les deux prévenus contestent les faits. Ils assurent que les participants étaient leurs amis et que les scènes étaient entièrement scénarisées. Aucune plainte n'a été déposée. Maître Carles, l'avocat de Naruto, espère obtenir la relaxe de son client.
11: Aujourd'hui, nous, on est devant l'incompréhension dans ce dossier-là. Est-ce qu'il y a des gens qui ont déposé plainte? Non. Est-ce qu'il y a des blessures? Non. Est-ce que les gens qu'on estime avoir été violentés indiquent qu'ils l'ont fait volontairement, que c'était scénarisé? Oui. Donc à partir de ce moment-là, ils vont être jugés sur quelque chose qui a été monté médiatiquement.
7: Une affaire qui a bouleversé le monde du numérique et relancé le débat sur les dérives du divertissement en ligne.
5: Marie Bonnet-Blanc à Nice pour RTL.
0: Emmanuel Macron va se rendre en Syrie, c'est la présidence syrienne qui l'annonce.
5: Une première pour un président français depuis 2009 et une première pour un chef d'État d'une puissance occidentale depuis l'arrivée au pouvoir fin 2024 du président Ahmad al-Sharaa. La date n'a pas été précisée. Quels sont les objectif de cette future visite, Bénédicte Tassard?
12: Soutenir la stabilité de la Syrie, surveiller la transition politique promise, avec bientôt une première réunion du nouveau Parlement syrien. En atterrissant à Damas aujourd'hui, Emmanuel Macron veut marquer le coup depuis le début. Depuis que Bachar al-Assad a été renversé en décembre 2024, la France fait le pari de Ahmad al-Sharaa, le nouveau président de la Syrie, l'ex-djihadiste repenti qui tente de reconstruire son pays. Pas facile, il y a eu encore un attentat jeudi dernier à Damas. Et il faut aussi sécuriser les minorités, les Kurdes, si précieux aux Occidentaux, parce qu'ils nous ont aidés à lutter contre les islamistes, les alaouites, les druzes, les chrétiens, tous doivent pouvoir vivre en paix. Un déplacement à caractère économique aussi. Le président français sera accompagné de chefs d'entreprise. La Syrie doit reconstruire son chemin de fer, ses ports, ses raffineries, elle qui rêve d'être un pays de transit entre l'Europe et les pays arabes.
5: Bénédicte Tassard, chef du service international de RTL. La guerre en Ukraine avec des attaques aériennes russes qui ont fait au moins 10 morts à Kiev et dans sa région. Les autorités avaient mis en garde contre des frappes de missiles balistiques.
0: À 6h37 sur RTL, le mondial de foot. L'Angleterre sera bien au rendez-vous des quarts de finale.
5: Réduit à 10, les Anglais en sont venus à bout du Mexique. 3-2 avec un doublé notamment de Jude Bellingham. Ils rejoignent la Norvège en quart de finale qui a réussi l'exploit d'éliminer le Brésil 2-1. Prochain match qui s'annonce magnifique à suivre sur M6 et sur RTL. Portugal-Espagne, c'est ce soir à 21h.
0: Allez, on file sur la grande boucle. Et on l'a dit, l'étape du jour, la troisième étape de ce Tour de France est contrariée par les incendies. Elle se déroulera sans public. Comment s'est déroulée celle d'hier en Espagne?
5: Eh bien, 169 km entre Tarragone et Barcelone, sous un soleil de plomb. La victoire du Mexicain Isaac Del Toro au sprint devant Tadej Pogacar prouve la domination de l'équipe UAE Team Emirates. Cédric Chasseur.
13: Assis sur son vélo de récupération, devant son bus, Tadej Pogacar est célébré comme un héros par les supporters mexicains, nombreux à Barcelone ce week-end. Car c'est bien grâce à la générosité du Slovène que le jeune Isaac Del Toro a pu franchir la ligne en premier hier sur les pentes de Montjuïc.
14: On allait super vite, on savait que ça pouvait arriver en haut de la montée. Je n'ai pas réussi à être bien placé. On avait fait un plan pour Tadej et je l'ai suivi. Mais à la fin, l'écart était plus grand, alors j'ai juste laissé filer jusqu'à la ligne d'arrivée.
13: Insolent de facilité, Tadej Pogacar s'est même permis le luxe de contempler ses adversaires en haut de la bosse, voyant Vingegaard et Evenepoel derrière lui dans le dur, avant d'enlacer Isaac Del Toro sur la ligne. À 22 ans, le récent vainqueur du dernier tour Auvergne-Rhône-Alpes devient le deuxième Mexicain seulement à remporter une étape sur le Tour de France, 36 ans après Raúl Alcalá.
5: Cédric Chasseur, envoyé spécial sur le Tour de France pour RTL.
0: Et c'était le journal de Gaël Jordana. Merci beaucoup Gaël. Prochain point sur l'actu à 7h. Marina, on le disait globalement, grand ciel bleu cet après-midi, mais il y a quand même des auditeurs qui nous signalent ces petits nuages dans le nord.
9: Oui, il y a des nuages du nord des Hauts-de-France, en allant même vers le nord de l'Alsace. Il y a Bernard par exemple, qui est à Carvin dans le Pas-de-Calais. Ciel nuageux avec 16 degrés. Michel, lui, a un peu plus frais, hein. 12 degrés, mais il y a un ciel couvert aussi à Arnes, hein, ça c'est dans le nord. Et puis dans l'Oise, à Saint-Yne, Pascal nous dit, oui, il y a quelques nuages, mais bon, il fait 14 degrés, et ça fait du bien. Alors vous inquiétez pas, ça va se dissiper, et ensuite ce sera très agréable cet après-midi. Et puis un message de Franck, là, alors lui, il a eu une ambiance film d'horreur en se levant, il y avait du brouillard, un quartier de lune, donc ça lui a fait un peu peur, 13 degrés, il a trop hard dans le Calvados. Je le rassure, lui aussi, avec le soleil qui va arriver, le brouillard va vite se dissiper. Et on va terminer par un anniversaire. C'est Joé qui nous dit, je suis d'Aubigny-sur-Nère dans le Cher et je veux souhaiter un joyeux anniversaire à mon fils James, 42 ans. Belle journée mon fils, je t'aime.
0: Très joyeux anniversaire James, on est ravis comme chaque matin de lire vos messages à l'antenne, continuez de les envoyer évidemment. Dans quelques instants sur RTL, votre tablé du petit matin, Arthur Bélier. On a beau avoir dit, ce sont les insoumis qui l'ont dit à Fabien Roussel, qu'il avait empêché Jean-Luc Mélenchon d'accéder au second tour en 2022, et bien le communiste sera a priori à nouveau candidat en 2027.
3: Il y retourne pour porter haut et fort le marteau et la faucille sur la route à l'Elysée, quoi qu'il en coûte.
0: À tout de suite sur RTL.

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11: C'est du jamais vu depuis 50 ans dans les Pyrénées-Orientales. Un incendie a parcouru 4500 hectares à l'ouest de Perpignan. 10 000 personnes ont dû être évacuées hier soir dans la précipitation face à l'avancée des flammes. Des maisons ont été détruites, deux personnes gravement blessées, un pompier et un habitant. On sera sur place en direct dans le journal de 7h. 6h44 sur RTL, c'est donc parti pour votre tablé du petit matin. On commence avec vous, Arthur Bellier, un de plus sur la ligne de départ. Un peu plus de 9 mois de la présidentielle, Fabien Roussel se prépare à annoncer sa candidature. Ce devrait être au mois de septembre, alors qu'il a été reconduit hier à la tête du Parti communiste. À quoi bon être candidat quand la gauche est déjà bien dispersée? C'est la question que vous vous posez ce matin.
12: Bah oui, c'est vrai qu'on manquait de candidats à gauche, une vingtaine déjà déclarés ou presque, dont la plupart se proposent pour être le rassembleur de la gauche. Fabien Roussel, lui, vient hier de signer pour une aventure en solitaire, plébiscité par 70% des communistes, avec un horizon porté haut et fort, le marteau et la faucille sur la route de l'Élysée. Deuxième campagne présidentielle, hein, inconnue en 2022, le nordiste au franc-parler s'était fait remarquer, chantant les jours heureux, la bonne viande et le bon vin, soubresaut dans l'opinion, mais à la fin, 2,3%, mieux que le PS et Anne Hidalgo, mais pas plus utile pour autant. Qu'importe, Fabien Roussel y retourne, promettant un combat de classe pour le pouvoir de vivre des salariés.
11: Et il ira jusqu'au bout?
12: Oui, jusqu'au bout. Ses troupes ont même balayé le principe d'une clause de revoyure à l'hiver, si jamais, par exemple, tiens, l'extrême droite menaçait d'arriver au pouvoir à cause des divisions de la gauche. Irresponsable, s'inquiètent certains communistes en interne, qui ne veulent surtout pas revivre le traumatisme de 2022 et ce sentiment d'avoir empêché la qualification de Jean-Luc Mélenchon au second tour. Mais Fabien Roussel et les Rouges ne reculent pas, s'obstinent même. Il y a les idées, oui, mais enfin surtout l'idée de ne pas voir disparaître l'historique Parti communiste français, car la course à l'Élysée, c'est l'assurance d'exister, l'assurance de sauver sa boutique, au moins le temps d'une campagne.
11: Un point c'est tout, signé ce matin Arthur Bellier.
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11: Mars commercial. Ça, c'est une révolution dans le monde du jeu vidéo. Bientôt, la fin du disque qu'on glisse dans les consoles. En tout cas, chez Sony, dès 2028, le géant japonais ne sortira plus que des jeux en version dématérialisée sur PlayStation. Et ça crée beaucoup d'émoi dans le secteur, alors que démarre aujourd'hui à Paris la Coupe du Monde d'e-sport, autrement dit le mondial du jeu vidéo.
10: C'est ça, il n'y a pas que le mondial de foot. Pendant 7 semaines, vous allez avoir à Paris 2000 joueurs qui vont s'affronter sur des jeux comme Call of Duty, League of Legends, Valorant, à la clé 75 millions de dollars à gagner. Le e-sport, c'est un vrai phénomène, on s'en rend pas forcément compte, mais sur toute l'année, 641 millions de personnes vont suivre des matchs dans le monde. Et c'est plus que la fameuse NFL, vous savez, la Ligue de football américain et son historique tous les ans finale du Super Bowl.
11: Qui est déjà un événement planétaire pour le coup. Et pourquoi est-ce que la fin des CD, des jeux vidéo, ça crée autant d'émoi dans le monde, Martial ?
10: Eh ben parce que cette fin pénalise les joueurs les moins riches en réalité. Alors c'est vrai, le jeu le plus attendu cette année, GTA 6, je vous en ai déjà parlé, est dématérialisé. 78% des achats sont déjà dématérialisés. Sony entérine donc en 2028 finalement une pratique qui est déjà minoritaire. Oui, mais les 22% qui achetaient encore des jeux sur CD le faisaient aussi pour des raisons économiques.
11: Et pourquoi c'est moins cher d'acheter un jeu sous forme de CD ?
10: Parce que vous pouvez jouer déjà autant de temps que vous voulez avec un CD. Si vous achetez Street Fighter 2 ou Duke Nukem, j'ai pris volontairement des vieux jeux des années 90-2000, vous pouvez encore jouer avec si la console le lit. Mais surtout, un CD, quand on a fini de jouer, on peut le revendre et donc récupérer une partie de sa mise de départ. Et un joueur moins fortuné peut patienter quelques semaines et acheter donc un produit d'occasion moins cher. Toute cette économie-là, elle disparaît avec la dématérialisation.
11: Et l'occasion, c'est une grosse partie de l'économie du jeu vidéo ?
10: Oui, ça accélère la fin, par exemple, des magasins comme Micromania en France ou GameStop, la maison mère de Micromania aux États-Unis. Alors, ce sont des magasins qui sont déjà en difficulté. Ça fait un an que GameStop essaie de revendre Micromania et ses 1200 salariés en France. Et aucun repreneur ne s'est manifesté depuis un an. La fin des CD chez Sony, c'est comme la fin des vidéoclubs avec l'arrivée des plateformes. C'est peut-être le sens de l'histoire, mais c'est certainement une mauvaise nouvelle aussi à terme pour le porte-monnaie des joueurs.
11: Et pourquoi Sony ne veut plus de CD ?
10: Pour faire des économies et puis faire entrer les joueurs dans une sorte de logique d'abonnement. Si vous n'avez plus de CD, vous ne fabriquez plus de boîtes en plastique, pas besoin de marketing pour la pochette, pas besoin de stockage, pas besoin de camions pour livrer les magasins, pas de recyclage. Mais que ce soit Sony, inventeur du CD dans les années 80 avec Philips, qui donne le coup de grâce aux disques de jeux vidéo, ça fait quand même un petit pincement au cœur.
11: Et puis c'était un petit objet qu'on aimait bien quand même.
10: Oui, il y avait un petit côté collection.
11: Merci beaucoup Martial. Marina, 16 départements du sud et de l'ouest sont en vigilance orange canicule. Le mois de juillet commence en fait comme juin s'est achevé, avec de fortes chaleurs et quasiment pas de pluie. Un mois de juin qui a été historiquement chaud, c'est désormais confirmé par Météo France.
14: Oui, juin 2026, c'est le mois de juin le plus chaud qu'on ait connu depuis que la moyenne des températures est calculée, donc depuis 1947. Le mois de juin que l'on vient de vivre est presque de 4 degrés au-dessus des températures d'un mois de juin habituel. C'est vraiment un écart important dû à la vague de chaleur qui a duré 14 jours, avec, je le rappelle, 72 départements en vigilance rouge canicule. Autant de départements rouges, c'est aussi une première depuis la création de ce système d'alerte sur les canicules, c'était en 2004. Les 40 degrés ont été dépassés dans 114 stations météo. À titre de comparaison, lors de la canicule de 2003,

0: moins arrosée. Depuis 15 jours, les communes et les départements ne cessent de prendre des arrêtés de restriction d'usage de l'eau. À ce jour, le nombre de départements qui n'avaient encore aucune restriction, il n'y en a que 22 sur 96 dans l'Hexagone. Donc 77% du territoire, l'usage de l'eau est limité. À signaler qu'en Outre-mer, La Réunion et la Martinique subissent également des restrictions de l'usage de l'eau.
1: 77% du territoire qui connaît des restrictions d'eau, c'est déjà colossal. Et ce chiffre va forcément augmenter cette semaine.
0: Bah oui, vu les prévisions météo de la semaine, en effet, pas une goutte de pluie attendue d'ici à dimanche, exception faite de ponctuellement des orages et notamment sur les reliefs du sud. Donc la sécheresse va forcément s'aggraver et le terrain sera encore favorable au feu de végétation, surtout que le vent, le Mistral aujourd'hui est encore présent alors que la tramontane s'est essoufflée.
1: Oui, vous nous disiez c'était peut-être l'une des bonnes nouvelles aujourd'hui sur le front de l'incendie dans les Pyrénées.
0: Aujourd'hui, parce que la tramontane va revenir dans la semaine, mais en tout cas, aujourd'hui, il y a une pause pour la tramontane.
1: Et je vous le rappelle, on sera en direct des Pyrénées-Orientales dès le début du journal de 7h pour faire le point sur cet énorme incendie qui a déjà ravagé 4500 hectares à l'ouest de Perpignan. Merci beaucoup, Marina. Il est 6h52 sur RTL dans un tout petit instant. Le meilleur de Philippe Cavrivière.
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1: Eh oui, pas question de faire sans Philippe Cavrivière cet été. On vous a concocté le meilleur du meilleur de ces vannes. Avec ce matin une histoire d'obus un peu surprenante. Mais d'abord cet accident de vélo dont a été victime Thomas Soto cette année. Ne comptez pas sur la compassion de Philippe.
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16: À bicyclette.
17: Une chanson en hommage à Thomas Soto, disparu momentanément dans un tragique accident de vélo. Je lui ai dit vendredi de ne pas enlever les deux petits trous de derrière, mais il veut rien écouter. Je sais mieux que tout le monde.
18: Grosse chute au sein du peloton.
17: Oh bah oui, chute au sein du peloton, oui. Alors ne lui parlez plus de mobilité douce quand vous parlez de vélo à Thomas, sinon si vous voulez pas qu'il vous mette une grande claque dans votre gueule. Alors on me demande au 3210, est-ce qu'il avait son casque? Déjà, il avait ses cheveux. Bon, hop, il rebondit. Il prend une espèce de casque naturel. On va se le dire, on a quand même un fragile à la tête de la matinale. Un nid de poule et le gars pose une semaine.

0: J'irai pas qu'on l'envoie en reportage en Iran, il poserait une année sabbatique en retour.
1: Philippe, hier l'événement sur RTL, c'était la visite de Sophie Marceau dans nos locaux ici.
0: Oh, c'était vraiment une belle journée pour tout le monde puisque vous avez eu votre selfie avec Marion Maréchal. Oui, elle est sympa.
2: C'est pas vrai.
0: Comme un dingue. Hein.
1: C'est faux. Hier, dans ma voiture.
0: L'immense Sophie Marceau était dans nos locaux. Sophie qui, dès son arrivée, a demandé où était Thomas Soto et quand elle a appris qu'il n'était pas là, elle était effondrée. Elle dit, oh mais non, mais c'est pas vrai, je suis dégoûté. C'est mon animateur préféré. J'étais tellement excité de le rencontrer. C'est rare d'être à la fois si compétent professionnellement et si séduisant. Je voulais qu'il me dédicasse une nuisette. Personne ne me croit, je le sais bien. J'essayais juste d'offrir quelques instants de joie à Thomas qui s'ennuie à l'hôpital.
1: Un homme de 24 ans s'est présenté à l'hôpital de Toulouse avec un obus coincé dans le rectum.
0: Et alors c'est à Toulouse, hein. On ne dit pas obus dans l'anus, on dit une chocolatine. Merci donc à toi, jeune homme de 24 ans qui a glissé par inadvertance sur un obus de 1914. En fait, c'est toujours ce qu'ils disent en arrivant. Non mais c'est beau qu'un si jeune homme s'intéresse à la Première Guerre mondiale. Oui. Curieusement, il a tenu à garder l'anonymat. Finalement, toute cette histoire, c'est un obus dans le poilu.
1: Oh non.
3: Le meilleur de Philippe Cavrivière tout au long de cet été. Bonjour Louis Baudin.
4: Bonjour Sébastien, bonjour à tous.
3: On a 16 départements du sud et de l'ouest qui sont en vigilance orange canicule et en effet le mercure continue de grimper.
4: Exactement, ça vous donne le ton de la journée. Alors ces départements sont plutôt situés près de l'Atlantique au sud de la Loire, ça continue également près de la Méditerranée mais plus globalement les températures chaudes très élevées vont concerner toutes les régions, hein. Ça va encore grimper. Si on continue avec ces températures ce matin, on a déjà 28 degrés à 7 en ce moment, 26 à Nîmes, à Montpellier ou encore à Perpignan. Bon, on respire quand même dans d'autres régions, hein. 11 degrés à Romorantin, Charleville-Mézières, 12 à Reims, à Aurillac ou encore à Guéret. Alors profitez de la matinée parce que cet après-midi, ça s'envole pour tout le monde. 27 à 31 degrés près de la Manche. C'est là où ça sera le plus frais ou moins chaud. Enfin, ouais, vous choisissez. Chaud, ouais. On va dire moins chaud.
3: On pourra respirer un peu.
4: 31 à 35 degrés dans les autres régions de la moitié nord, 35 à 38 degrés dans la moitié sud. Et sur la Côte d'Azur où on sera aussi entre 31 et 35 degrés et on ira même jusqu'à 39 degrés à Cognac. Alors tout ça avec du grand soleil, un peu plus de nuages quand même dans le nord et quelques brouillards ce matin. Si j'en ai trouvé à Deauville, à Rennes ou encore à Charleville-Mézières, ça va pas durer longtemps parce que cet après-midi donc le soleil s'imposera partout. Il y aura un tout petit risque d'averse sur les Alpes du Sud et le relief Corse, c'est tout.
3: Merci beaucoup Louis Baudin. Merci à toute l'équipe des petits matins. C'est Olivier Bois qui prend le relais et vous accompagne jusqu'à 9h30 ce matin. Bonjour Olivier.
5: Bonjour Sébastien, on est avec vous toute la semaine hein Sébastien.
3: Absolument.
5: RTL Petit Matin, donc à demain 4h30 Sébastien et toute l'équipe. Bonjour à toutes et à tous, je suis ravi évidemment de vous retrouver ce matin. Pour tout dire, j'aurais été ravi de vous accueillir en ce lundi 6 juillet en nous réjouissant ensemble de ce début d'été, du soleil, de la mer, des vacances. Mais malheureusement, on est tous un peu stressés par cette nouvelle canicule qui menace. On est effarés aussi par les images de cet incendie à l'ouest de Perpignan. On y sera dans un instant évidemment. Plus de 10 000 personnes évacuées. Un incendie qui est aggravé forcément par la sécheresse actuelle. Alors le climat est-il en train de devenir fou et plus vite que prévu? Eh bien on posera la question tout à l'heure au spécialiste de ces questions, François Gémène, qui parle lui de cercle vicieux du réchauffement climatique. Il est avec nous à 8h15 sur RTL. La semaine qui commence sera marquée par la décision. Demain, Marine Le Pen pourra-t-elle être candidate à la présidentielle? Eh bien Étienne Jarnel tient à contre-courant ce matin sur RTL. Pour lui, ça ne changera rien. Ce sera son édito tout à l'heure à 7h15. Et puis Donald Trump qui met son grain de sel, tient aussi dans la Coupe du Monde de foot. Selon le New York Times, il a appelé le patron de la FIFA pour faire annuler le carton rouge d'un joueur américain. Les Belges sont scandalisés. Nous aussi, pour tout dire, on en parlera avec Jeannot Rességuier dans 10 minutes. Allez, quand même, pour se remonter le moral, sachez que c'est la journée internationale du baiser aujourd'hui.
6: Chante un baiser.
5: Voilà Alain Souchon qui nous apaise. Embrassez qui vous voudrez, tant que vous voudrez aujourd'hui. Moi je vous embrasse, vous évidemment, chers auditeurs, chères auditrices. Il est 7h sur RTL.
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5: Et le journal de 7h présenté par Tom Lefebvre. Bonjour Tom.
8: Bonjour à tous.
5: À la une ce matin, cette lutte sans relâche contre le feu, donc dans les Pyrénées-Orientales.
2: Oui, 4500 hectares ont déjà brûlé. C'est du jamais vu depuis 50 ans, selon le préfet. 10 000 habitants viennent d'être évacués. On va retrouver sur place notre envoyé spécial. Les incendies qui bousculent le Tour de France. L'arrivée cet après-midi se fera sans public. C'est l'information de la matinée. Cédric Jubilard passe aux aveux. C'est la une ce matin de la Dépêche qui révèle cette lettre à son avocat dans laquelle il reconnaît sa responsabilité dans la disparition de son épouse Delphine. Dans ce journal aussi, Marine Le Pen pourra-t-elle se présenter à la présidentielle? Elle sera fixée demain soir. L'appel d'un couple de boulangers de la Vienne qui peine à trouver un repreneur. Et puis la Coupe du Monde avec ce matin le sourire d'Haaland et les larmes de Neymar, le Brésil éliminé par la Norvège de 2-1.
5: Et donc pour commencer cet incendie dans les Pyrénées-Orientales, qui est ce matin de fait toujours hors de contrôle.
2: Ce sont donc 10 000 habitants de 26 communes qui ont été évacués face à la propagation rapide de cet incendie déclaré samedi soir et qui a déjà parcouru 4 500 hectares. Un feu gigantesque attisé par le vent, les fortes chaleurs et surtout une sécheresse exceptionnelle. Les flammes qui dévorent la végétation entre Trévillac et Ille-sur-Têt. Où l'on vous retrouve, Patrick Tégéreau, bonjour.
8: Oui, bonjour.
2: On est là à 35 km à l'ouest de Perpignan.
8: Oui, et ici, le feu a été arrêté grâce au travail acharné des pompiers, vraiment au pied des faubourgs, au pied du centre du village de Ille-sur-Têt, qui compte à peu près 5000 habitants. 5000 habitants qui ont été tous évacués. Je n'ai croisé qu'une seule silhouette, presque fantomatique, dans la fumée tout à l'heure, sur son vélo. Jean-Pierre a les larmes aux yeux, et ce n'est pas seulement parce que l'air pique.
9: C'est comme une inondation, une fois c'est passé, ça a tout cassé, tous les arbres sont tous cassés, par terre il n'y a rien, il reste que de la cendre, c'est désolant, c'est vraiment apocalyptique, carrément, tout est parti en fumée, c'est désolant, ma foi.
8: C'est l'état ici, Fabrice aussi attend, il habite à Parera, il a quitté sa maison dès samedi, il tente de rejoindre son domicile mais c'est encore impossible.
10: Pour moi, je pense que là, vu l'ampleur des dégâts, je pense que la maison elle a pris feu et tout est parti en cendres. De toute façon, on peut rien faire contre la nature là, avec l'ampleur des dégâts. De toute façon, on peut faire que ça, regarder, attendre et attendre que ça s'arrête et pour aller voir qu'est-ce qui s'est passé.
8: C'est l'état d'esprit des milliers de personnes évacuées, résignées et angoissées. Dans une demi-heure, deux Canadairs vont reprendre leur rotation appuyés par un Dash qui va larguer du retardant. Le dernier bilan fait état de 5 blessés et de 50 bâtiments impactés.
2: Patrick Tégéreau en direct ce matin des Pyrénées-Orientales où deux personnes étaient hier soir en urgence absolue.
5: Et dans 5 minutes RTL événement, Hermine Leclerc justement a vécu l'évacuation des habitants hier avec eux à leur côté. Des habitants, vous l'entendrez, complètement paniqués et même les pompiers étaient absolument effarés de la lutte qu'ils étaient en train de mener contre le feu précisément hier soir.
2: Les pompiers qui luttent sur d'autres fronts ailleurs en France, en Ariège, dans l'Aude, la Drôme et aussi dans le Gard contre un gros feu de forêt qui a été fixé dans la soirée après avoir parcouru 540 hectares.
5: Ces incendies qui ont contraint les autorités à adapter l'étape du Tour de France cet après-midi.
2: Oui, la troisième épreuve de montagne qui doit arriver aux Angles dans les Pyrénées-Orientales. Alors pour permettre aux secours d'être pleinement mobilisés dans le département, la partie française de l'étape va se dérouler sans public, sans caravane publicitaire. À quoi va ressembler cette arrivée, Hortense Crépin?
11: Eh bien, pour les plus anciens du peloton, l'étape devrait leur rappeler le Tour 2020, celui de l'époque Covid, puisque les accès à l'arrivée seront très limités, comme l'a détaillé Christian Prudhomme, le patron de la Grande Boucle.
12: Nous avons décidé que la caravane publicitaire ne serait pas sur la partie française, à savoir sur les 40 derniers kilomètres, que les coureurs passeraient, mais avec le minimum de véhicules d'organisation nécessaires. Et on invite le public à ne pas venir aux abords de la route de l'étape, ne peuvent venir non plus sur le site d'arrivée.
11: Des mesures prises pour permettre aux secours de continuer à être mobilisés sur l'incendie en cours dans les Pyrénées-Orientales et pas sur la sécurisation du parcours. Une décision nécessaire selon Hugo Page de l'équipe Cofidis.
13: On aime bien être encouragé, mais après c'est important de ne pas mettre en danger le public aussi. Donc on va faire avec et puis on va dire que ça nous fera un peu plus de calme sur la fin d'étape.
11: Le parcours prévu pour les coureurs aujourd'hui, lui, ne change pas. Contrairement à l'an dernier, où des cas de dermatose nodulaire bovine avait contraint les organisateurs à revoir le tracé d'une étape.
2: Hortense Crépin est à 196 km cet après-midi. C'est Jonas Vingegaard qui s'élancera avec le maillot jaune. L'étape d'hier a été remportée par le Mexicain Isaac Del Toro devant son leader Tadej Pogacar. Et alors notre Français, Paul Sexas, il est sixième au classement général.
5: Et puis vous le disiez en titre, Tom, c'est un coup de théâtre spectaculaire dans l'une des affaires criminelles les plus retentissantes de ces dernières années.
2: Oui, nos confrères de la Dépêche révèlent ce matin que Cédric Jubilard, accusé d'avoir tué son épouse Delphine, est condamné en octobre dernier à 30 ans de réclusion criminelle. Vient de faire ses aveux auprès d'un de ses avocats dans une lettre. Il reconnaît pour la première fois sa culpabilité. Les faits remontent à décembre 2020. On est à deux mois de son procès en appel.
5: Il avait jusque-là, Cédric Jubilard, toujours nié les faits, malgré son incarcération, malgré ses multiples auditions. On va revenir évidemment sur cette information majeure tout au long de la matinale jusqu'à 9h30 sur RTL. Et puis la date est cochée pour elle depuis très longtemps dans son agenda. Marine Le Pen connaîtra demain la décision de la Cour d'appel de Paris dans le dossier des assistants parlementaires européen du Front National.
2: Décision qui, on le rappelle, peut lui coûter sa candidature à l'élection présidentielle. Elle a redit qu'elle ne ferait pas campagne sous bracelet électronique et qu'elle n'attendrait pas non plus un pourvoi en cassation. Le parquet général a requis un an de prison ferme assorti de 5 ans d'inéligibilité, ce qui bloquerait la chef de file historique du RN. Bonjour Thomas Proutot.
14: Bonjour.
2: Alors, que peut décider demain la Cour d'appel ?
15: Alors, 3 scénarios sont sur la table. Le premier, peu évoqué mais en théorie possible, c'est une relaxe de la cour d'appel à l'opposé de la décision de première instance. Non coupable, la candidate historique du RN aurait alors toute latitude pour se présenter en 2027. Deuxième scénario, la cour juge Marine Le Pen coupable de détournement de fonds publics, mais réduit suffisamment les peines pour qu'elle puisse, là aussi, se présenter. Ce qui veut dire à la fois une peine de prison inférieure à 6 mois ferme, car au-delà, le port d'un bracelet électronique est incontournable. Et Marine Le Pen a redit cette semaine qu'elle ne ferait pas campagne entravée. Et à la fois une peine d'inéligibilité inférieure à 2 ans. La candidate du RN a en effet commencé à purger son inéligibilité le 31 mars 2025, juste après le premier procès, sous l'effet de l'exécution provisoire. Si elle est condamnée à 2 ans, elle redeviendra éligible le 31 mars 2027, juste à temps pour le premier tour. Troisième scénario, la Cour prononce des peines supérieures à ces doubles conditions. Marine Le Pen a d'ores et déjà annoncé que dans ce cas, elle jetterait l'éponge.
2: Merci Thomas Proutot. Décision demain mardi à partir de 13h30 et vous la vivrez en direct sur RTL. À Clermont-Ferrand, la police a dû ouvrir le feu hier en fin de journée pour stopper un homme qui venait d'agresser au couteau 3 personnes. Il s'agit d'un Soudanais de 34 ans déjà condamné pour violence et menace de mort sur un policier. Il faisait l'objet d'un suivi psychiatrique. Ils sont surnommés Naruto et Safine. 2 streamers sont jugés aujourd'hui à Nice, 11 mois après la mort de Jean Pormanov, un autre vidéaste en plein direct sur la plateforme Kick. Son décès est lié à des causes médicales et non aux maltraitances qu'il subissait lors de ses lives. Les 2 prévenus sont toutefois jugés pour plusieurs chefs d'accusation, notamment violence en réunion.
5: Et puis à retenir de l'actualité à l'étranger, ce sont d'abord ces bombardements russes.
2: Oui, qui ont fait au moins 10 morts cette nuit dans la région de Kiev en Ukraine. Des dizaines d'explosions à la veille d'une rencontre entre Donald Trump et Volodymyr Zelensky en marge du sommet de l'OTAN à Ankara. Et puis c'est une marée humaine qui est attendue aujourd'hui dans les rues de Téhéran pour suivre le cortège funèbre de l'ayatollah Ali Khamenei, 3e jour de ses obsèques nationales.
5: 7h08 sur RTL, on part aux États-Unis. La Coupe du Monde et les larmes de Neymar. Cette nuit, le Brésil est éliminé de la compétition.
2: Par la Norvège, Erling Haaland qui l'a emporté 2-1 et qui se qualifie pour les quarts de finale. Le sélectionneur norvégien parle de la plus grande soirée du football. Pour les Brésiliens, en revanche, c'est un coup de tonnerre, Raphaël Vantard.
16: Le désespoir du commentateur brésilien Galvão Bueno au 2e but norvégien. Sur le terrain, les larmes infinies de Neymar accroupi sur la pelouse. Lui ne gagnera pas de Coupe du Monde. Le Brésil n'aura pas cette fois de 6e étoile. Et Marquinhos, le capitaine brésilien du PSG, ne soulèvera sans doute jamais le plus beau des trophées.
17: C'est inexplicable. On a l'expérience de ces matchs. On sait que chaque ballon est décisif. Et voilà, c'est la faute. Je suis le capitaine. Les plus anciens, nous devons assumer cette faute pour que la prochaine génération de Brésiliens puisse travailler dans la tranquillité.
16: Séduisant depuis le début de la compétition, la qualification de la Norvège n'est finalement pas une si grande surprise. Et fort de leur clapping de viking, Erling Haaland et ses coéquipiers rêvent désormais de plus grand.
18: C'est peut-être le jour le plus fou de l'histoire de la Norvège. J'espère qu'on va cultiver cet esprit qu'on a eu contre le Brésil, qu'on aura la même fierté pour notre pays. Je sais que la fête est partout dans les rues en Norvège. Je leur dis profitez-en. Moi, j'ai encore du mal à y croire.
16: C'est donc la Norvège qui affrontera en quart de finale l'Angleterre à Miami. La route s'arrête pour la Seleção qui devra, elle, faire face dans quelques heures au terrible retour au Brésil.
2: Merci Raphaël Vantard. La Norvège qui affrontera samedi l'Angleterre qui a éliminé l'un des pays hautes cette nuit, le Mexique, au terme d'un match fou, 3-2. Nos Bleus, on le rappelle, affronteront le Maroc. Ce sera jeudi à 22h sur M6 et RTL.
5: Et puis alors Tom, il y a une décision de la FIFA qui fait beaucoup réagir. Un carton rouge infligé à l'américain Balogun et qui est tout simplement annulé.
2: Oui, c'est le meilleur buteur américain de la compétition. Il avait été exclu lors des 16e de finale face à la Bosnie et devait donc être absent la nuit prochaine pour le match contre la Belgique. Mais voilà, Donald Trump a passé un coup de fil au président de la FIFA pour demander un réexamen de la sanction. Bonjour Jeannot Rességuier.
14: Bonjour à tous.
2: La FIFA qui justifie donc cette annulation de carton par une règle un peu sortie du chapeau.
19: Oui, on croit rêver. En fait, c'est l'utilisation d'un article des règlements de la FIFA totalement méconnu qui permet à Balogun, pour être clair, de garder son carton rouge mais sans être suspendu pour le 8e de finale demain contre la Belgique. À ne rien y comprendre. C'est une décision qui a même surpris certains arbitres que j'ai pris le temps de contacter pour essayer de comprendre. Ils m'ont confirmé qu'ils n'avaient jamais entendu parler de ce point de règlement, ce fameux article 27 du code disciplinaire qui précise qu'une suspension peut être suspendue. Vous avez bien entendu. Pour une période probatoire d'un an. Il faut savoir que normalement, un carton rouge peut être annulé, mais en aucun cas mis en sursis. D'où l'étonnement de la Fédération belge. Ce n'était jamais arrivé et donc seule la FIFA pouvait utiliser cet artifice à titre exceptionnel. Ce qu'elle a fait. En gros, Balogun peut jouer, mais s'il reprend un carton rouge, son sursis sera aussitôt levé. Après 8 Coupes du Monde, 2598 matchs commentés, perso, je n'avais jamais connu un règlement aussi folklorique.
2: Jeannot Rességuier, les États-Unis face à la Belgique, ce sera la nuit prochaine à 2h et avant ça le Portugal face à l'Espagne à 21h sur M6 et RTL.
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5: Et puis les courses aujourd'hui, elles ont lieu au Sable d'Olonne, départ 18h30.
2: Et Dominique Cordier vous conseille de jouer le 2, le 8, le 5, le 7, l'As, le 3. Et le 13, l'outsider de RTL, c'est le 3, Vinci Nice.
5: Merci beaucoup Tom Lefebvre, on vous retrouve vous tout à l'heure à 9h. À tout à l'heure.
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5: Et notre événement ce matin sur RTL, on va retourner au cœur de cet incendie, toujours hors de contrôle et pas fixé. On est à une trentaine de kilomètres à l'ouest de Perpignan, dans les Pyrénées-Orientales. Vous avez entendu ce chiffre, 10 000 personnes qui ont dû être évacuées en quelques heures seulement hier, les flammes aux portes des maisons et des pompiers qui étaient complètement débordés. Bonjour Hermine Leclèche.
22: Bonjour, bonjour à tous.
5: Alors parmi les villes évacuées, il y a Lille-sur-Tête où vous étiez, vous, hier soir. La situation s'est vraiment dégradée en quelques minutes. Et là, plus de 5000 personnes ont dû partir.
22: Oui, des riverains qui se feraient difficilement un chemin entre les camions de pompiers et de gendarmerie tentent de fuir par la route dans la confusion la plus totale.
23: Il y a le feu partout, les animaux, on est obligé de les évacuer. C'est catastrophique.
24: Par contre, on n'en a pas le temps. Allez,
22: accoudé à son portail, un homme observe les pompiers se battre contre les flammes pour sauver sa maison.
25: C'est une catastrophe. Ouais, moi, ma maison, c'est là, il y avait le feu juste en dessous, là. J'ai peur de perdre la maison, carrément. Regardez, j'ai la maison ici et les flammes léchaient la façade.
22: Vous voulez pas partir, là, c'est extrêmement dangereux.
25: Je vais surveiller la maison.
22: À quelques mètres de nous, des centaines d'habitants sont réfugiés dans la salle polyvalente. Eux aussi doivent partir. Des bus sont affrétés en urgence.
26: L'incendie est tellement proche, j'ai peur. C'est tellement la panique, il y a des gens partout.
22: À qui est cette tortue? C'est à vous cette tortue?
27: Oui, c'est à moi. Eh bien, j'ai dû évacuer un masque qui se trouve à côté des sapeurs-pompiers. Donc j'ai ramené mes chats et ma tortue. Et la police municipale m'a demandé de partir. Parce que je me demande, j'ai laissé ma maison et je ne sais pas ce que je vais retrouver.
28: Les bus! Allez, tout le monde sort!
22: Et madame, vous êtes en train de partir avec votre chat dans les bras.
29: J'ai la boule au ventre, j'ai rien mangé, je n'arrive pas à boire, je suis en panique totale. Je m'excuse, je me dépêche. Parce que là, on doit évacuer au plus vite. Oh là là!
22: Sur le parking Ida, elle refuse de partir. L'habitante sanglote, les flammes ont touché sa maison.
29: Ça a commencé à taper partout. Sortez, sortez, sortez, il faut sortir de la maison, il faut sortir de la maison. Parce que là-bas, la maison, elle brûle tout. Je viens de sortir, une enfant qui était déjà à sa maison a brûlé aussi. C'est ma maison là, je parle pas d'ici. Ah non.
22: Anina n'aura pourtant pas le choix, il faut partir, l'air n'est plus respirable. Les forces de l'ordre et les pompiers interviennent pour vider les dernières maisons.
5: On entend Hermine le désespoir de cette habitante. Ça veut dire que là dans la ville, il ne reste plus que les pompiers et qui mènent toujours un combat acharné contre les flammes depuis plus de 24 heures maintenant.
22: Oui, qu'on croise sur les bords de route, allongés au sol, leurs pantalons couverts de cendres, épuisés, certains craquent.
0: C'est la première fois que je vois ça.
22: Comme ce pompier venu prendre des nouvelles de sa femme.
0: Je sais pas quoi faire, je sais pas comment faire. J'oublie aux ordres, on dit Pascal, amène ton camion là-bas, va le remplir. Le feu, à un moment donné, il était pratiquement plus de la moitié maîtrisé. Puis de son coup, plouf, c'est parti. Je peux pas aussi au plus, moi.
22: L'homme frotte ses yeux rougis par la fumée avant de repartir, protéger la caserne de la commune, elle aussi entourée par les flammes.
5: Merci beaucoup, Hermine Leclèche, envoyée spéciale d'RTL au cœur de ces incendies des Pyrénées-Orientales à Lys-sur-Tête, précisément. À suivre, l'édito d'RTL Matin avec vous, Étienne Jernel. Bonjour Étienne.
1: Bonjour Olivier, bonjour à tous.
5: On saura donc demain si Marine Le Pen peut se présenter à l'élection présidentielle. Une décision qui est évidemment très attendue dans l'affaire, on le rappelle, des assistants parlementaires européens. Mais vous nous le dites ce matin, ça n'est pas décisif cette décision.
1: Oui, ou je risque de choquer beaucoup de gens. Non, ça n'est pas essentiel, la décision de demain. Je vais vous expliquer pourquoi.
5: Et puis juste après votre édito, le visage du jour d'Agnès Bonfillon. Bonjour Agnès.
3: Bonjour Olivier, bonjour à tous.
5: Votre visage, celui d'un homme qui participe à sa 6e Coupe du Monde. Il a 5 ballons d'or sur ses étagères. Vous nous parlez tout simplement ce matin d'une légende du football.
3: De Cristiano Ronaldo, 41 ans s'il vous plaît. Et sa longévité, il la doit à une discipline hors norme.
5: Hors norme, effectivement. A tout de suite, Agnès, Étienne. 7h16, merci d'être avec nous sur RTL.
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5: 7h19, comme chaque matin sur RTL, l'édito. Avec vous, Étienne Jernel, directeur du Point. Demain, donc, Marine Le Pen sera fixée sur son sort, puisqu'elle saura si elle peut être candidate en 2027. Tout le monde parle d'un premier grand tournant de la présidentielle, sauf vous, Étienne. Vous n'êtes pas d'accord avec ça?
1: Ben non, d'un point de vue politique, ça n'est pas une question centrale. La décision qui sera rendue demain a une portée très très différente de celle rendue en première instance, c'était le 31 mars 2025. À l'époque, la question, le vertige, consistait à se demander si la justice allait mettre hors jeu la seule candidate qui semblait assurée de figurer au second tour. Mais depuis, les sondages ont apporté une réponse. Jordan Bardella ou Marine Le Pen, eh bien c'est c'est à peu près la même chose. Le premier est même souvent donné un peu devant sa patronne. Bref, le plan B est devenu un deuxième plan A.
5: Mais tout de même, ça change pas quand même un peu les chances du Rassemblement National? Jordan Bardella, il a peu d'expérience. Certains disent forcément qu'il montrera potentiellement des faiblesses pendant une campagne qui va être si longue.
1: Mais c'est bien possible. Marine Le Pen, elle a déjà 3 campagnes présidentielles à son actif, alors que Jordan Bardella est parfois considéré comme un peu friable. Peut-être, mais il serait un peu naïf de croire que le vote RN est très dépendant de la qualité des prestations de ses candidats en campagne. C'est pour une part un vote protestataire, on le sait, et pour une part aussi un vote d'adhésion à des idées. La question centrale, c'est la suivante. La France est-elle prête à faire ce grand saut et à porter au pouvoir le RN? Ce serait une rupture considérable, historique même. Et cette question-là, elle sera tranchée le 2 mai 2027 par les Français. C'est un choix politique profond, beaucoup plus profond qu'une question de casting.
5: Mais alors justement, il y a quand même des lignes un peu différentes entre les deux.
1: Ah, il y a des nuances dans les discours. Jordan Bardella semble vouloir apparaître un peu moins étatiste, un peu plus pro-entreprise, on n'ose pas dire libéral, quoi, car on en est loin, très très loin. Vous savez, le programme économique du RN se situe à bien des égards à la gauche de celui du Parti Socialiste. Et puis, il est difficile de savoir ce qui relève du partage des rôles ou de la vraie nuance de fond. C'est d'ailleurs la même chose sur l'Europe, hein, le meilleur test étant la question de l'Ukraine. Jordan Bardella semble avoir une ligne un brin moins complaisante envers le Kremlin dans les discours, mais le RN, que ce soit à l'Assemblée nationale ou au Parlement européen, où je vous rappelle Jordan Bardella est président de groupe, n'a jamais voté les plans d'aide à l'Ukraine. Le RN est un parti où règne une certaine discipline, disons-le, et la ligne officielle, pour l'instant, eh bien, elle n'a pas changé. Comme le répétait Louis Jouvet à ses élèves du Conservatoire d'art dramatique, le personnage est d'abord un texte.
5: Merci beaucoup, Étienne Jernel, directeur du Point. Chaque matin, votre édito, 7h20 sur RTL. À demain, Étienne. Agnès Bonfillon, l'heure de votre visage du jour maintenant. Et donc, ce matin, ce joueur absolument hors norme, Cristiano Ronaldo. Il disputera donc ce soir les 8e de finale de sa 6e Coupe du Monde avec le Portugal contre l'Espagne, en l'occurrence ce soir. Un joueur qui a vraiment l'obsession de repousser les limites. Il a plus de 41 ans. Et ce qui est fascinant, c'est sa mentalité. Pour Ronaldo, perdre, ça n'existe pas, Agnès.
2: Alors, vouloir gagner à tout prix pour un footballeur de ce niveau, vous allez me dire, c'est pas très original. En revanche, ce qui distingue Cristiano Ronaldo des autres, c'est la discipline qu'il s'impose.
7: Je ne bois pas, je ne fume pas, je n'ai pas de tatouage. Je ne veux impressionner personne, je veux juste montrer la meilleure version de moi-même. Je travaille très dur parce que sans aucun doute, le talent sans travail acharné ne vaut rien.
2: Effectivement, pour rester le meilleur, il n'y a pas que les entraînements. Depuis ses 23 ans, depuis qu'il est devenu joueur international, son quotidien est millimétré. D'abord le sommeil. Il dort 7h30 par jour. Mais attention, pas d'une seule traite, il fait 5 siestes. 5 siestes de 90 minutes, la durée d'un cycle. C'est ce que l'on appelle le sommeil polyphasique.
7: The best periods. Le meilleur moment pour que ton corps récupère, c'est quand tu dors bien. Selon moi, le sommeil, c'est la clé. Pour être en bonne santé, il faut bien dormir.
2: Il y a aussi les douches glacées, les séances de cryothérapie, les caissons hyperbares pour une récupération plus rapide et bien sûr, l'alimentation. Là aussi, rien n'est laissé au hasard. 6 repas par jour avec des protéines maigres et des légumes.
7: Je ne fais pas de régime parce que pour moi le mot régime ça vient du latin routine. Et pour moi c'est juste avoir une bonne routine.
2: Même ses coéquipiers sont bluffés, pourtant eux aussi sont des sportifs de haut niveau. Patrice Evra jouait à Manchester United avec lui et il se souvient encore d'un déjeuner après un entraînement chez Cristiano.
8: De la salade, du poulet, juste de l'eau. Donc on mange et après il me dit, mais viens, on va dans le jardin faire des passes, après on va nager, on va au sauna, dans le jacuzzi. J'étais là, mais Cristiano, pourquoi on n'est pas resté au camp d'entraînement?
2: Oui, c'est pas relax, les déjeuners chez Cristiano. Le corps est une machine de précision pour lui, ce qui permet au quintuple ballon d'or de participer, vous le disiez, à sa 6e Coupe du Monde à l'âge de 41 ans, avec un palmarès comme le sien. Il pourrait lever le pied. Eh bien non, être le meilleur, c'est une quête permanente.
5: Bon, quand même, il y a un petit bémol dans cette affaire, c'est qu'il fait quelques entorses à sa routine depuis quelques années.
2: Alors, depuis qu'il est papa, voilà. Il a 5 enfants, il s'autorise parfois un petit écart, mais on comprend bien que ce n'est pas pour se faire plaisir.
7: J'ai une grande famille. Manger une pizza, un burger avec eux, on sait tous que je ne le fais pas souvent, mais parfois oui, sinon tes enfants te trouvent ennuyeux.
2: Des exceptions qui confirment la règle, surtout avec son fils de 16 ans, Cristiano Junior, qui marche dans les pas ou plutôt les crampons de son père.
7: Parfois je suis dur avec lui parce qu'il boit du Coca, du Fanta. Ça m'énerve. On se dispute quand il mange des chips, des frites. Il sait que je n'aime pas ça.
2: Hygiène de vie irréprochable, discipline de fer, c'est ce qui permet à Cristiano Ronaldo d'être toujours au plus haut niveau à 41 ans. Et j'ai vu que vous aviez pris des notes, Olivier.
5: Ouais, c'est pas rigolo quand même, Cristiano Ronaldo.
2: Ah bah non.
5: Tu sois son copain ou son fils, faut pas rigoler quand même. En tout cas, le match Espagne-Portugal avec Cristiano Ronaldo, c'est ce soir à 21h à suivre comme chaque fois sur RTL et sur M6. Merci beaucoup Agnès Bonfillon pour votre visage du jour. Et bonjour Audrey Nuccio.
0: Bonjour Olivier, bonjour à tous.
5: Alors dans un instant et dans 5 minutes, votre journal de 7h30 est donc à la une ses aveux, hein, 5 ans après les faits, Cédric Jubilard qui avoue avoir tué sa femme.
0: C'est son avocat qui le révèle dans la Dépêche du Midi ce matin, aveu formulé dans une lettre. Delphine Jubilard est introuvable depuis décembre 2020 dans le Tarn. On vous donne les toutes dernières informations à 7h30.
5: Dans 4 minutes dans votre journal, merci beaucoup Audrey Nuccio. La météo, Louis Baudin. Donc cette canicule, elle est déjà là, en tout cas avec cette vigilance orange dans le sud.
9: Exactement, elle est déjà là dans le sud-ouest, hein, Olivier, notamment au sud de la Loire. Elle est également près de la Méditerranée. Et puis pour tout le monde, de toute façon, les températures vont devenir très, très élevées.
5: Voilà, ça recommence. Merci Louis, à tout de suite pour les détails. 7h26 sur RTL.

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8: Et avant de retrouver l'essentiel de l'info et la météo complète avec Louis Baudin, place aux grosses têtes et Adil Rami qui fait connaissance avec de nouveaux camarades.
9: Non, parce qu'en fait, il y a deux nouvelles personnes aujourd'hui que je ne connais pas.
10: Ah. Ah, c'est qui ?
9: Bah, c'est Fabrizio.
10: Oui.
9: Et... j'ai pas retenu.
11: Et Franck.
12: Alors, ce qui est un peu vexant pour moi, c'est qu'on a fait au moins déjà deux émissions ensemble.
8: Il est vexant, c'est vrai. Adil Rami, à tout à l'heure, les grosses têtes, à partir de 15h30, comme chaque jour sur RTL. Cher Louis, donc le mercure qui grimpe là, jusqu'à où déjà dans les départements en tout cas les plus touchés?
13: On va frôler les 37, 38 degrés, 39 degrés à Cognac. Alors avant ça, c'est vrai qu'on a déjà par exemple 28 degrés à 7, 26 à Nîmes en ce moment, à Montpellier ou encore à Perpignan. Alors heureusement quand même, hein, dans la plupart des autres régions, on respire ce matin. On a 11 degrés à Romorantin, à Brest, à Charleville-Mézières, 12 à Reims, Aurillac ou encore Guéret. Alors faut vraiment en profiter parce que cet après-midi, effectivement, ça va grimper, on l'a dit, jusqu'à 37, 38 degrés dans le sud-ouest, mais plus généralement, on sera entre 27 et 31 degrés près de la Manche. C'est là où on respirera encore un peu, mais 31 à 35 degrés dans les autres régions de la moitié nord ou encore sur la côte d'Azur et 35 à 38 degrés dans le sud-ouest. Tout ça avec du grand soleil, même si on a quelques nuages ce matin dans l'extrême nord, quelques brouillards même à Deauville, à Rennes ou encore à Charleville-Mézières, mais tout ça va disparaître et cet après-midi sera du grand soleil, quelques averses possibles dans les Alpes du sud et sur le relief.
8: Quoi. Et donc cette vigilance orange, c'est parce que ça va pas beaucoup baisser la nuit, donc eux ils sont en canicule.
13: Exactement.
8: Et ça remonte progressivement, on sait pas encore.
13: Alors,
8: exactement.
13: Voilà, exactement. Pour l'instant, la canicule elle va persister, même se renforcer dans la moitié sud, hein. D'autres départements vont être concernés. Ouais. Dans la moitié nord, certes on va avoir des valeurs très élevées, mais pour l'instant
8: baisse la nuit.
13: Voilà, ça baissera la nuit et donc on parle pas encore de canicule, mais à surveiller quand même à partir de jeudi.
8: Merci beaucoup cher Louis, 7h30 sur RTL.
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8: Et ce nouveau journal présenté par Aude Vernuccio est d'abord donc ce coup de théâtre absolument spectaculaire, les aveux de Cédric Jubilard.
15: Information révélée par son avocat auprès du journal La Dépêche. 5 ans donc après les faits, Cédric Jubilard avoue. On est à 2 mois seulement de son procès en appel. Il reconnaît par écrit avoir tué son épouse Delphine, disparue dans le Tarn à Cagnac-les-Mines. On va y revenir dans un instant.
8: Et puis l'autre titre de cette matinée, Aude, ce sont ces incendies qui font rage. 3 feux qui sont toujours en cours ce matin.
15: Le plus important dans les Pyrénées-Orientales, les flammes ont parcouru 4500 hectares et provoqué l'évacuation de plus de 10 000 personnes dans 26 communes. Situation évolutive, mais les conditions météo sont défavorables. Il y a 2 blessés graves. Dans la Drôme, 540 hectares parcourus dans une zone inhabitée. Plus de 300 pompiers sont actuellement mobilisés. Et puis dans le Gard, le feu est désormais fixé. En revanche, Manon Meyer, vous êtes en direct de Lédenon pour RTL.
10: Manon, oui, depuis hier soir, 21h, fixé, mais pas encore éteint. D'ailleurs, forte odeur de poulet.
15: Manon Meyer, pardonnez-nous, hein, on va vous reprendre dans quelques instants. La liaison est pour l'heure instable. On l'imagine dans des conditions compliquées avec beaucoup de vent.
8: Et Thomas Proutot, vous nous avez rejoint en studio. Thomas, chef du service police-justice d'RTL. L'information de la matinée, c'est évidemment donc ses aveux de Cédric Jubilard. C'est la dépêche du midi qu'il annonce ce matin. Il a écrit une lettre à son avocat, Thomas.
11: Oui, un retournement stupéfiant alors que le peintre plaquiste a nié en bloc depuis le premier jour, depuis le 16 décembre 2020, devant les enquêteurs, devant les juges et enfin devant les jurés avec constance l'automne dernier. Je n'ai pas tué, c'est une certitude, avait lancé Cédric Jubilard depuis son box, ne cédant rien pendant les 3 semaines d'audience. Le suspect détenu depuis 4 ans a donc écrit une lettre à ses avocats, révèle la dépêche du midi, où il reconnaît formellement son entière responsabilité, je le cite, dans la disparition de sa femme. L'un d'eux, maître Pierre Debuisson, déclare au quotidien toulousain « J'ai senti un homme affaibli mais qui avait besoin de parler » et il poursuit au fil de nos rencontres. Il a reconnu sa participation dans cette affaire avec soulagement. On le précise, Cédric Jubilard, à ce stade, n'indique pas où il a pu enterrer sa femme Delphine et ne le détaille pas les circonstances des faits. Il réserve, il dit, ses explications à la justice.
8: Merci beaucoup Thomas Proutot, cette information ce matin. Donc Cédric Jubilard qui passe aux aveux. On va parler maintenant donc de cette nouvelle vague de chaleur, on vient de l'évoquer avec Louis Baudin. De 7, ils passeront à 16 départements donc en vigilance orange canicule à la mi-journée.
15: C'est la troisième vague de chaleur en France en un mois avec des températures proches des 40 degrés localement aujourd'hui et des équipements pas forcément adaptés dans les logements. Parmi les solutions faciles, les volets. Ils peuvent faire baisser les températures de 5 degrés en intérieur, mais seule la moitié des logements en France en possède, d'après une étude d'Inès Pouget, au point que la demande explose. Flora Granchette, les artisans croulent sous les demandes d'installation depuis 15 jours.
16: Sur son balcon, Pierre vient de faire installer 4 gros stores rétractables en toile jaune. Ils sont placés juste devant ses fenêtres et ça fait toute la différence.
17: On n'a plus l'impression de rayonnement d'être dans une serre, quoi.
16: Pendant la canicule, la température dépasse largement les 30 degrés dans son appartement car le soleil tape directement sur ses fenêtres orientées à l'est. Alors la pose de ces stores, c'est un vrai soulagement.
17: Ça sera déjà vivable. Ça et 2 bons ventilateurs, ça sera bien. Si on n'avait pas eu nos stores, je pense que la semaine prochaine, on aurait bricolé.
16: Emmanuel Silvestri enchaîne les installations de stores depuis mai. Il est même complètement dépassé par la demande, obligé d'envoyer de potentiels clients vers ses concurrents.
18: Ils s'y prennent un petit peu tard, parce qu'en fait pour ce genre d'installation et de qualité de fabrication, pour avoir son store au moment de la canicule au mois de juin, il faudrait commander au mois de mars-avril.
16: Et les fabricants ont aussi du mal à suivre la cadence.
18: Je maîtrise la pose et non la fabrication. Les produits me parviendront donc dorénavant début septembre.
16: Emmanuel Silvestri va faire de son mieux pour répondre à tous ses clients, mais son agenda est déjà bien rempli pour le mois de juillet.
15: Reportage signé Flora Granchette pour RTL. La dernière canicule avait mis déjà nos villes à l'épreuve avec cette question. La climatisation sera-t-elle inévitable dans les années à venir ? Sur RTL, le maire de Paris, Emmanuel Grégoire, n'y est pas favorable.
19: Moi, je ne juge pas les gens qui ont acheté un climatiseur d'appoint pour se soulager dans la terreur. Ils ont le droit d'abord. Ils ont le droit. Aujourd'hui, le plan local d'urbanisme interdit la pose de blocs de climatiseurs en façade à l'extérieur. C'est ignoble sur le plan esthétique, mais surtout, ce sont des sorties de chaleur. Quand votre voisin achète une climatisation, il réchauffe votre appartement. Je pense que le gouvernement, et moi je suis tout à fait prêt à l'appuyer en ce sens, devrait faire un appel à mobilisation générale des acteurs, notamment privés, pour que la nuit où les gens ne sont pas dans les bureaux, le week-end où les gens ne sont pas dans les bureaux, on puisse mettre en protection. Le simple fait d'aller se rafraîchir quelques heures par jour réduit beaucoup le risque de mortalité.
15: Emmanuel Grégoire, le maire de Paris, invité du grand jury RTL Le Figaro Public Sénat M6.
8: RTL, il est 7h35, moins de 8 mois après le cambriolage spectaculaire du Louvre. Un nouveau musée a été pris pour cible en Alsace.
15: Le célèbre musée Lalique dans le Bas-Rhin, cambriolé hier matin, alors qu'il faisait partie des sites justement placés sous surveillance depuis octobre dernier. Musée consacré aux créations du joaillier verrier René Lalique, symbole du luxe français. Yannick Collant, les malfaiteurs ont réussi à dérober les bijoux et à s'enfuir sans être inquiété.
20: Oui, les malfaiteurs sont passés à l'action à 5h30 du matin ce dimanche. Ils sont passés par la porte de secours du musée qu'ils ont entièrement démontée. Puis ils se sont dirigés vers la salle des bijoux. Ils y ont dérobé une vingtaine de pièces, certaines uniques au monde. Les enquêteurs sont en train de faire l'inventaire de ce qui a disparu, mais dans cette pièce se trouvaient des bijoux exceptionnels, des diadèmes, des broches créées par René Lalique au début du XXe siècle. Le butin s'élèverait à près de 4 millions d'euros, selon une première estimation. Ce musée était considéré comme un site sensible depuis le cambriolage au Louvre en octobre dernier. La vigilance était censée être renforcée. Or, lorsque les cambrioleurs sont entrés dans le musée à 5h30 du matin, l'alarme s'est bien déclenchée, mais les agents de la société de surveillance ne seraient arrivés sur place que vers 7h. C'est une femme de ménage qui est arrivée en premier et qui a prévenu la gendarmerie. Les malfrats avaient largement eu le temps de fuir. Les images de vidéosurveillance sont en cours d'exploitation. L'enquête a été confiée à la cellule d'investigation criminelle du groupement de gendarmerie du Bas-Rhin. Le musée Lalique, lui, restera fermé jusqu'à nouvel ordre.
15: Yannick Holland en Alsace pour RTL. L'actualité à l'étranger, en Iran, le convoi transportant la dépouille d'Ali Khamenei débute sa traversée de Téhéran ce matin. Le guide suprême éliminé dans des frappes israélo-américaines fin février. La procession doit durer entre 10 et 12 heures.
8: Et puis il y a cette visite plus que symbolique. Emmanuel Macron qui va se rendre en Syrie. Ce sera le premier déplacement officiel d'un chef d'État occidental depuis la fin de l'ère Bachar el-Assad.
15: On ne connaît pas encore la date de sa visite auprès du nouveau président Ahmad al-Sharaa, ex-djihadiste repenti. Visite donc symbolique et qui inquiète certaines minorités victimes de récentes exactions de masse. Patrice Franceschi est l'ex-commandant du navire La Boudeuse et soutien historique de la communauté kurde.
1: Qu'est-ce que le président Macron a besoin de normaliser nos relations avec l'une des pires figures du djihadisme ?
21: Le président al-Sharaa actuel qui était en effet proche d'Al-Qaïda, est-ce que pour vous il ne peut pas changer ? C'est plus le même ?
1: Non. Quand on a... Mais non, c'est ce qu'on veut nous faire croire. La puissance intellectuelle et religieuse de ces gens-là, c'est comme les nazis à une époque, elles ne s'estompent pas comme ça. La charia reste la source de la loi en Syrie. Le Parlement aux deux tiers contrôlé par lui-même, pas d'élection avant 5 ans, on vient de voir s'installer à bas bruit un califat, celui qu'il voulait.
15: Propos recueillis par Elissar Mokadim.
8: Et puis le football, mais les tout derniers résultats du mondial avec vous, Aude.
15: L'Angleterre élimine le Mexique 3-2. Les Anglais affronteront la Norvège en quart de finale samedi prochain. La Norvège qui a sorti le Brésil, c'est l'autre info foot de ce matin. La Seleção éliminée 2-1 en 8e avec un doublé d'Erling Haaland. Premier quart de finale de l'histoire pour les Norvégiens et première fois depuis 1990 que le Brésil est éliminé aussitôt dans la compétition.
8: Et puis la troisième étape du Tour de France aujourd'hui entre Granollers et les Angles, 195,9 km, très précisément. C'est Vingegaard qui est toujours en jaune, mais Tadej Pogacar a montré à quel point il était fort hier en offrant sur un plateau la victoire à son coéquipier mexicain Isaac Del Toro. Merci beaucoup, Edvard Nuccio. On vous retrouve tout à l'heure à 8h30. Dans un instant, l'Angle Écho avec vous, Martial You. Bonjour, Martial.
22: Bonjour.
8: On l'a compris, il va encore faire chaud, très chaud même, cette semaine, et ça commence pour le coup vraiment là à impacter nos entreprises.
22: Oui, c'est une étude dont je vais vous parler dans quelques minutes qui doit nous poser question, puisqu'on a regardé les 365 plus grandes usines d'Europe, et si on connaît des étés comme celui-là, tous les étés, il y en a 80% qui tombent en rideau d'ici 2030.
8: 80%, tous les détails avec vous, et juste après votre angle éco, tiens justement... À propos de la canicule qui pèse lourd donc sur l'économie, la France peut-elle s'adapter et a-t-elle seulement les moyens de le faire alors qu'il n'y a plus beaucoup de sous dans les caisses, ça on le dit beaucoup, à tel point que le gouvernement prépare un nouveau tour de vis budgétaire. Eh bien c'est le ministre de l'Action et des Comptes Publics David Amiel qui sera l'invité d'Olivier Bost dans un instant. Et puis ce sera ensuite, comme chaque matin, vous le savez bien, l'œil de Philippe Cavrivière. À tout de suite sur RTL.
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8: 7h41 comme chaque matin, l'angle éco avec vous cette semaine, Martial You, et donc cette nouvelle vague de chaleur qui va toucher toute la France cette semaine. Et nos entreprises ne sont clairement pas du tout prêtes à enchaîner comme ça les canicules, Martial. Certaines même pourraient ne pas s'en remettre.
22: Oui, c'est ce que révèle une étude faite par le cabinet Sia Partners. Ils ont pris les 365 sites industriels en Europe qui appartiennent à 29 grands groupes. Ce sont des géants de l'acier, du raffinage, du verre, du ciment et de l'ammoniac. Eh bien, le constat est sans appel. Si on continue à connaître des vagues de chaleur comme cette année, en 2030, demain donc, 80% de ces usines seront hors service. En 2050, on en aura perdu 95%.
8: Quasiment la totalité. Oui. Comment on en arrive à une telle hécatombe ?
22: Nos usines ne sont pas prévues pour affronter des vagues de chaleur. Alors ça peut paraître dingue quand on parle d'acierie, donc de hauts fourneaux qui font de l'acier à 1500 degrés, mais en réalité, une usine peut s'arrêter parce que sa structure ne supporte pas la chaleur, bien sûr, mais on peut stopper aussi une ligne de production pour ménager les ouvriers, ça semble évident, et une chaîne de fabrication peut également se mettre sur pause parce que les camions ou les trains qui livrent la matière première ne peuvent plus rouler ou parce qu'on arrête des centrales électriques qui ne peuvent plus se rafraîchir avec l'eau des rivières, c'est ce qu'on vient de connaître, hein.
8: Donc le risque est énorme pour nous Français, mais est-ce qu'on est plus fragile d'ailleurs, nous, qu'ailleurs en Europe ?
22: L'Europe est plus fragile, on va le présenter plutôt comme ça, parce que 40% de nos usines stratégiques sont situées sur le pourtour méditerranéen, qui est l'endroit qui se réchauffe le plus vite actuellement. Un tiers de nos usines sont sur des sites qui seront inondables dans les années qui viennent, et nous avons des infrastructures électriques et ferroviaires qui sont trop vieilles, nous ne maîtrisons pas l'approvisionnement de nos matières premières.
8: Et ça peut avoir des conséquences sur notre indépendance industrielle ?
22: Absolument, parce que c'est ce qui est fou dans les crises à répétition qu'on est en train de vivre, à chaque fois, la conclusion est la même. Nous sommes dépendants des autres. On a perdu la main sur les médicaments et les masques, constat du Covid. Dépendance au gaz russe, constat de la guerre en Ukraine. Dépendance au pétrole du Golfe, constat de la crise iranienne. Fragilité face au réchauffement climatique, constat de l'épisode de chaleur qu'on vit ensemble.
8: Et là, en l'occurrence, notre faiblesse, elle profite à qui ?
22: À la Chine, ça ne surprendra pas, mais encore une fois, le pays est un gros pollueur, on le sait, mais il maîtrise intégralement sa chaîne d'approvisionnement. Il est suffisamment vaste pour avoir des usines miroirs qui font la même chose à plusieurs endroits différents pour éviter les ruptures de production. Et puis surtout, la Chine investit dans les énergies renouvelables, dans la décarbonation pour réduire son exposition au réchauffement.
8: Et qu'est-ce qu'on peut faire, nous ?
22: Il faut maintenant que les États européens et les entreprises redeviennent des stratèges et que chaque décision d'investissement prenne en compte le réchauffement climatique et les aléas météo. Quand le thermomètre voit rouge, il faut arrêter le greenwashing.
8: Merci beaucoup Martial You, l'angle éco avec vous chaque matin sur RTL.
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8: Et l'interview de 7h40, Olivier Bost, bonjour, vous recevez.
0: Bonjour.
8: David Amiel, ministre de l'Action et des Comptes Publics.
0: David Amiel, bonjour.
2: Bonjour.
0: Il y a demain un nouveau comité d'alerte des finances publiques. Alors, vous allez réunir notamment toutes les forces politiques au Parlement pour leur dire où en sont les finances de la France. Vous leur donnerez un chiffre, celui des nouvelles économies nécessaires pour que le budget ne dérape pas. Est-ce que vous confirmez que c'est 12 milliards d'euros au total qu'il faut trouver pour boucler l'année ?
2: Non, je confirme pas ce chiffre. D'abord, le but de demain, ce comité d'alerte des finances publiques que nous avons créé, qui est nouveau, parce que il n'y a pas toujours eu cette transparence dans la conduite de la politique économique. C'est une arme anti-déni. Parce qu'en matière budgétaire, on voit que la tentation est toujours de mettre la poussière sous le tapis, de s'indigner évidemment du niveau de la dette, mais ensuite de refuser une à une toutes les mesures d'économie. C'est ce qu'on a vécu depuis le début de la guerre dans le détroit d'Ormuz. Rappelez-vous, quelques jours après même le déclenchement de l'offensive, on nous disait il y a une cagnotte cachée. Et ce qu'on montrera demain, au bout de 6 mois, c'est que les recettes fiscales liées au carburant ont baissé.
0: Vous voulez dire que la hausse des carburants n'a rien rapporté
2: à 2025. Rien rapporté, au contraire, il y a une perte de plus de 80 millions d'euros quand on compare les recettes du carburant des 6 premiers mois de l'année 2026 par rapport aux 6 premiers mois de l'année 2025. Heureusement qu'on n'a pas écouté ceux qui nous disaient utiliser cette cagnotte pour financer les aides, parce que comme il n'y a pas eu de cagnotte, il n'y aurait pas eu d'aide.
0: Mais globalement, ce que vous allez dire demain, c'est qu'avec la guerre en Iran et très probablement également les effets de la canicule, le budget dérape et il faut faire de nouvelles économies. C'est bien ça.
2: Je rajouterai un deuxième élément, je pense très important, c'est que heureusement, le gouvernement n'a pas non plus écouté ceux qui nous appelaient à déverser des milliards et des milliards d'euros dont ils n'avaient pas le début d'un centime. Les aides qui ont été apportée aux entreprises, aux ménages, s'élève à 1,4 milliard d'euros. C'est 50 fois moins que ce qui avait été fait en 2022-2023. C'est un changement de doctrine, c'est une rupture, y compris par rapport aux politiques qu'on a nous-mêmes conduites en 2022-2023, parce que c'est ce qu'on doit
0: mais
2: aux finances publiques.
0: Vous n'avez toujours pas répondu à ma première question. Est-ce que demain, vous annoncez de nouvelles économies et combien ?
2: Non, demain, ce qu'on ne va pas annoncer des mesures. On va annoncer un cap. Où
0: d'accord.
2: en sommes-nous ?
0: Et un cap, c'est
2: un
0: milliard.
2: Où en sommes-nous ? Mm-hmm. Où en sommes-nous sur la croissance ? Parce que, évidemment, la guerre dans le détroit d'Hormuz a eu un impact ces premiers mois sur l'activité.
0: Donc où en sommes-nous ? Vous revoyez votre chiffre pour la croissance.
2: Où en sommes-nous ? Eh ben, on actualisera évidemment nos prévisions. Où en sommes-nous sur l'inflation ? Parce que là aussi, on a des bonnes nouvelles. La fin de la guerre dans le détroit d'Hormuz va permettre de faire baisser les prix. C'est une bonne nouvelle pour le pouvoir d'achat des Français. Et où en sommes-nous sur la dépense ? Dépense de l'État, dépense de la sécurité sociale, dépense des collectivités
0: locales.
2: Est-ce
0: que vous êtes en train de nous dire qu'il n'y aura pas d'efforts nécessaires supplémentaires ?
2: Il faudra, dans tous les cas, dans les prochains mois, poursuivre les efforts. Il faut notamment, en matière de dépenses, pouvoir les piloter pour que les dépenses de l'État n'augmentent pas. Et c'est ce que nous avons fait depuis le début de la crise, en ayant des aides ciblées, des aides temporaires, des aides financées. Et c'est évidemment ce qu'on continuera à faire. Et c'est très important aussi pour pouvoir préparer évidemment le budget 2025.
0: Il y avait eu un premier gel de 6 milliards d'euros sur le budget de cette année. Il y aura un gel supplémentaire demain.
2: Il y aura tout au long de l'année et des prochains mois un pilotage des dépenses de l'État, je le redis, pour que nous les tenions à l'euro près.
0: Nous avions découvert dans les premiers gels de budget que cela concernait par exemple 400 millions d'euros en moins pour la justice. Alors c'était quelques jours avant l'affaire Liana. Ce n'était pas une bonne idée de couper les moyens de la justice. Est-ce que vous allez revenir dessus ou pas ?
2: Mais rien de ce qui a été pris au moment du premier comité d'alerte au mois d'avril ne concernait le cœur du fonctionnement des services publics. Vous évoquez la question du budget du ministère de la Justice. On a des recrutements très importants cette année, recrutement de magistrats, recrutement de greffiers, et à aucun moment ça n'a été remis en cause.
0: Parce que ces baisses, elles ont des conséquences. Par exemple, on a beaucoup parlé du fonds vert avec la canicule. En 3 ans, il est passé de 2,5 milliards à 900 millions d'euros. Est-ce que les questions d'adaptation au climat n'étaient plus prioritaires ?
2: À combien s'élevait le fonds vert il y a 4 ans ?
0: Ah ben il n'existait pas, mais il y avait déjà des budgets
2: vous
0: en revanche pour la prime rénov, etc.
2: Il y avait pas. Ouais. Oui, enfin et il y a 6 ans, combien s'élevait ma prime rénov ?
0: Alors là,
2: zéro aussi parce que ça n'existait pas. Et donc vous voyez, c'est très important quand même ces dispositifs que vous citez, d'ailleurs que les oppositions citent. C'est notre majorité qui les a créés. Ils n'existaient pas. Il n'y avait pas un euro sur le fonds vert et pour cause. Il y a de cela 4 ans. Les budgets qui ont été consacrés à l'adaptation au changement climatique, ils ont beaucoup augmenté. Quand on regarde entre 2021 et 2025, on a une augmentation de 50% des budgets consacrés à l'adaptation au changement climatique.
0: Monique Barbu, la ministre de la Transition écologique, menace de démissionner si son budget baisse en 2027. C'est Le Monde qui a écrit ça. Vous lui dites quoi ? Pas de chantage ?
2: Non mais on travaille très bien avec Monique Barbu. Et j'ai rappelé les différentes mesures qui ont été prises ces dernières années. À nouveau, jamais il y a eu une telle augmentation des moyens consacrés à la transition écologique que depuis 2017. Est-ce que c'est suffisant quand on regarde les 20 ans qui viennent ? À l'évidence, non, mais ça impliquera aussi des grands choix de politique économique parce qu'il nous faut, dans le même mouvement, réduire les déficits.
0: Est-ce que vous dites aujourd'hui que le budget dépassera pas les 5% ? C'était le déficit, pardon, dépassera pas les 5%. C'était votre objectif pour l'année ?
2: Alors, l'objectif pour l'année 2026, il dépend en partie de choses qu'on maîtrise. Dépenses de l'État, dépenses sociales, dépenses des collectivités locales. Et ça, il faut qu'on les tienne, je l'ai dit, à l'euro près. Et puis, il y a des choses qu'on maîtrise moins. L'impact de la croissance, etc.
0: Donc,
2: ce qu'on présentera, ce qu'on présentera demain, les différents scénarios et l'impact que ça aura sur le déficit public.
0: Alors maintenant, David Amiel, nous allons parler du budget de l'année prochaine, le dernier de la décennie d'Emmanuel Macron à l'Élysée. Vous trouverez une majorité politique pour adopter un budget 2027 à la fin de l'année ?

0: discussions avec les partis qui ont gouverné ce pays, la droite républicaine, la gauche républicaine, vous évoquiez le Parti socialiste, évidemment le Bloc central.
1: S'il n'y a pas d'accord minimal avec ces forces politiques, on tombe dans quoi ?
0: Eh ben, on tombe dans la loi spéciale, comme on dit, c'est-à-dire l'absence de budget, qui serait une autoroute vers l'explosion des déficits publics. Vous parliez du fonds vert. Il n'y a plus de fonds vert en cas de loi spéciale. C'est pas qu'il baisserait, c'est il y aurait 0 euro. On n'aurait plus de capacité à investir du tout pendant des mois et des mois, plus de mesures nouvelles. Donc, tout ça serait une véritable catastrophe économique. Moi, j'ai entamé les discussions, j'ai clos les discussions avec les différents ministres, comme chaque année. Suite à la lettre d'ailleurs du Premier ministre, leurs demandes ont été abaissées de 10 milliards d'euros. C'est un effort très important qui a été fait par mes collègues et je les en remercie. D'ici au 15 juillet, on transmettra, comme chaque année, des premières indications au Parlement. Et ensuite, il faudra travailler tout l'été pour pouvoir obtenir ce budget. Il y a deux choses cruciales. Il faut un budget pour le pays pour éviter la catastrophe que serait une loi spéciale qui durerait jusqu'au mois de septembre, d'octobre. Et il faut un budget qui continue à réduire le déficit. On ne peut pas être au-dessus de 5% durablement.
1: Alors, on parle beaucoup, beaucoup de milliards, mais c'est absolument pas concret. En revanche, il y a quelque chose de très concret, c'est les remboursements de la sécurité sociale. Est-ce que, parmi les pistes d'économie, qui ont été évoquées notamment par le Premier ministre, vous confirmez qu'il pourrait y avoir des médicaments qui sont aujourd'hui peu remboursés, qui ne seraient plus du tout remboursés, et que, par exemple, les remboursements sur tout ce qui est transport, taxi, ambulance, pourraient également baisser?
0: Je pense que, et ça va bien au-delà d'ailleurs de l'année 2026 ou même de l'année 2027, qu'on a une vraie interrogation à avoir sur les priorités de notre modèle social. Quand on regarde ce qui s'est passé depuis 50 ans, 80% de l'augmentation de la dépense publique, ce sont des dépenses de retraite, les dépenses de santé. Ça explique d'ailleurs les difficultés qu'on a de financement des services publics. Donc, ce sera un débat qu'il faudra avoir, je pense, bien au-delà de cette année.
1: Donc, une fois ce que vous venez de dire, ça veut dire qu'effectivement, ça fait partie des pistes pour faire des économies sur la sécurité sociale.
0: Non mais,
1: ou alors je me trompe.
0: Il y a un débat évidemment sur les arrêts de travail dont on voit qu'ils augmentent considérablement. Le Premier ministre
1: là, vous rajoutez un sujet, mais vous n'avez pas répondu sur les deux premiers.
0: Le Premier ministre a eu l'occasion d'y revenir, mais dans tous les cas, on voit bien aussi les besoins que sont ceux de notre système de santé. Je pense en particulier à nos hôpitaux. On le voit en ce moment, au moment de la canicule. Et donc, évidemment, dans le cadre du PLFSS, on aura un débat sur la manière de le financer.
1: Dans le bilan d'Emmanuel Macron, il restera une dette abyssale d'au moins 3500 milliards d'euros. Et c'est pas terminé pour l'instant. En 10 ans, la dette aura augmenté de 50%. Alors, c'est du jamais vu, mais les oppositions ironisent sur le Mozart de la finance. Est-ce qu'elles ont tort ?
0: En tout cas, ce que je remarque, c'est que les oppositions qui ironisent poussaient plutôt à davantage de déficits et davantage de dettes, pas seulement dans les 10 dernières années, mais dans les 5 derniers mois. Vous avez vu ce qui s'est passé au moment de la guerre en Iran, où le gouvernement était sans cesse accusé de ne pas creuser assez le déficit, si je puis dire ainsi.
1: Donc elles sont co-responsables
0: de notre situation. On voit encore le Rassemblement National qui a présenté un plan clim, je crois, en dizaines de milliards d'euros, sans être capable de préciser ni son chiffrage, ni son financement. Mais il est vrai que la France a été touchée ces dernières années par de nombreuses crises. Ce sera sans aucun doute le cas à l'avenir. On a des chocs internationaux, il faut qu'on apprenne à y répondre différemment. Et c'est ces leçons qu'on a tirées dans la réponse à la guerre en Iran.
1: Vous parliez du Rassemblement National. Demain sera rendu le jugement en appel concernant Marine Le Pen dans l'affaire des assistants parlementaires européens du RN. Marine Le Pen saura si elle peut ou non se présenter l'année prochaine. Est-ce une décision importante pour la campagne présidentielle ? Est-ce que Jordan Bardella ou Marine Le Pen, c'est la même chose ?
0: Oui, je crois beaucoup plus en tout cas que ce qu'en disent parfois les commentateurs. C'est vrai qu'il y a deux stratégies.
1: C'est-à-dire ?
0: Il y a deux stratégies entre Jordan Bardella et Marine Le Pen, mais au fond, ça conduirait, je crois, à la même tragédie. Parce que ce soit sur les complaisances envers la Russie de Vladimir Poutine, envers les États-Unis de Donald Trump, dont je rappelle, les Français subissent chaque jour les conséquences. Parce que si notre économie, notre pouvoir d'achat a tant souffert ces derniers mois, c'est bien parce qu'il y a une guerre qui a été déclenchée par Donald Trump dans le Golfe Persique. Si l'année dernière, tant de filières ont été fragilisées, c'est bien parce qu'il y a une guerre commerciale déclenchée aussi par les États-Unis. Même complaisance envers ces puissances extérieures, même déchirure de la société française, même impasse économique. Donc oui, je crois que c'est davantage bonnet blanc et blanc bonnet que ce qui est souvent dit par les différents analystes.
1: Merci David Amiel.
2: Merci beaucoup.
0: Merci à vous.
2: Olivier Bost, bonne journée à vous David Amiel, ministre de l'Action et des Comptes Publics. Et dans un instant, c'est Philippe Cavrivière. À tout de suite.
3: Bonne journée.

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5: L'œil de Philippe Cavrivière, que Jordan Bardella tient dans son collimateur.
6: Qu'est-ce que tu deviens depuis tout ce temps ?
7: Il est de retour, le Jordan. On aime beaucoup hein, Jean-Philippe Tanguy et Sébastien Chenu, mais les seconds couteaux, ça va bien à un moment. Surtout qu'on avait plus souvent Jean-Philippe Tanguy, vu que Sébastien Chenu bostard le soir.
8: Il y a du monde dans les soirées Kems.
7: Oui, les municipales, ça se gagne aussi en serrant des. Enfin, ce qu'on veut. S'ils se lavent les paluches après, moi je m'en fous.
5: Est-ce qu'on peut parler du livre de Marion Maréchal qui s'appelle Si tu te sens Le Pen? Vous l'avez dans les mains?
7: Je l'ai lu. Si tu te sens Le Pen, tape dans tes mains. Si tu te... Avec moi les gauchistes. Si tu te sens Le Pen, tape dans tes mains. Ou alors il y a aussi si tu te sens Le Pen, tape un arabe. Tape. Si tu te sens Le Pen, insulte un gay. Fais-moi rigoler celle-là. Non. Alors, moi, je trouve qu'on peut vous reprocher plein de choses, mais pas d'aimer votre grand-père, avec ses petits défauts quand même. Le titre, c'est une phrase de votre grand-père. Moi, ma grand-mère m'a dit, avant de partir, excusez-moi, je suis un peu ému, parce que avant de partir, elle m'a dit... Mais elle avait Alzheimer. Mais elle n'a pas été condamnée pour antisémitisme. Peut-être parce qu'elle avait Alzheimer. Alors, et l'autre façon d'entendre le titre, c'est le côté pub. Si tu te sens Le Pen, vous avez dit au JD Mag, se sentir Le Pen, c'est une attitude. Et là, on n'est plus dans la politique. Pour moi, on est dans la parfumerie. Je me sens belle. Je me sens blonde. Je me sens libre. Je me sens très, très de droite. Je me sens Le Pen. I feel Le Pen. The new fragrance. Bon, moi, je propose, hein. Après, faites ce que vous voulez.
5: Dans son livre, Marion Maréchal qui parle de sa foi également.
7: Et vous avez la foi, c'est formidable d'avoir la foi. J'ai hésité entre deux citations, celle de Saint Augustin. Credo quia absurdum, je crois parce que c'est absurde. En clair, faut croire sans comprendre. Ça vous passe au-dessus de la tête.
5: Ouais,
7: ok, je sens, j'aurais dû prendre l'autre citation. Dieu a exaucé mes prières, je vais rester. Je vais me battre et j'en suis fier.

0: Merci beaucoup. Philippe Cavrivière, l'œil de Philippe Cavrivière chaque matin juste avant 8h sur RTL. Tiens, justement, il est précisément 8h.
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0: Le journal de 8h présenté par Gaël Giordana. Bonjour Gaël.
2: Bonjour Olivier, bonjour à tous.
0: Et à la une ce matin, Cédric Jubilard reconnaît le meurtre de son épouse Delphine.
2: Il s'est livré à son avocat dans une lettre, information révélée par la Dépêche du Midi. Incarcéré, il avait toujours nié être responsable de la disparition de l'infirmière portée disparue depuis décembre 2020. Dans l'actualité aussi, la lutte acharnée reprend pour les pompiers dans les Pyrénées-Orientales ce matin. 4600 hectares ont été détruits. La canicule revient en force dans 16 départements du Midi et de l'Ouest de la France. Le mondial, l'Angleterre et la Norvège qualifiés pour les quarts, le Brésil et le Mexique éliminés. Enfin, l'œil de Jalabert, le Tour de France avec la puissance de l'équipe de Tadej Pogacar.
0: Juste après le journal, la question internationale avec Bénédicte Tassard. Washington qui aurait prévenu Varsovie d'une possible incursion terrestre russe d'ici quelques mois. Ça paraît fou. La Russie va-t-elle attaquer la Pologne? Et puis à 8h15, on reviendra donc sur ce rebondissement spectaculaire, les aveux de Cédric Jubilard. Jean-Alphonse Richard sera avec nous en studio pour évoquer cette affaire. C'est donc l'information fracassante, effectivement, ce matin. Cédric Jubilard, qui confesse le meurtre de son épouse Delphine.
2: Jusque-là, il avait toujours nié être responsable de la disparition de sa femme, disparue en décembre 2020 dans le Tarn. Cédric Jubilard a livré des aveux dans une lettre envoyée à l'un de ses avocats. L'information est révélée dans les colonnes de nos confrères de la Dépêche du Midi. Bonjour Thomas Proutot.
3: Bonjour.
2: Chef du service police-justice de RTL, que dit exactement Cédric Jubilard?
3: Alors voici ce que déclare d'abord son avocat Pierre Debuisson à la Dépêche du Midi. Cédric Jubilard m'a remis un écrit détaillé en formulant des aveux de culpabilité. Une lettre remise ces dernières semaines, indique le quotidien, sans plus de précision. L'avocat pénaliste qui se targue d'avoir obtenu ces aveux poursuit. J'ai senti un homme affaibli qui avait besoin de parler au fil de nos rencontres. Il a reconnu sa participation dans cette affaire avec soulagement. Le quotidien toulousain a pu en outre consulter la lettre remise par l'accusé qui doit être rejugé en appel en septembre prochain. Cédric Jubilard revient sur la soirée du 15 au 16 décembre 2020 et décrit une énième dispute sur fond de crise conjugale. La soirée a dégénéré, confesse le peintre plaquiste d'après la Dépêche du Midi, ce qui avait été certifié par de nombreux témoins lors du procès. Le trentenaire révèle également qu'il a transporté le corps dans sa voiture avant de le dissimuler, mais sans donner plus de détails à ce stade sur une localisation. Il réserve ses explications précises à la justice. Ses avocats Pierre et Guy Dubuisson ont prévu de donner une conférence de presse à Toulouse cet après-midi à 13h.
2: Merci beaucoup Thomas Proutot. On part maintenant à Toulouse pour vous retrouver, Valentin Larquier. Vous suivez cette affaire pour RTL depuis le début. Jusqu'à présent, Cédric Jubilard avait donc toujours nié toute culpabilité dans la mort de Delphine.
4: Et oui, notamment durant son procès l'année dernière, il avait toujours nié son implication dans la disparition et la mort de Delphine. Lors de son procès, Cédric Jubilard avait même surpris par son attitude désinvolte. Il montrait très peu d'émotion et contestait toujours les faits qui lui étaient reprochants, faisant des réponses courtes. Jubilard répétait qu'il y avait une certitude. « Je n'ai pas tué Delphine », disait-il devant les assises du Tarn. Il disait même ne jamais avoir levé la main sur elle. Pourtant, avant ses aveux, formulés par écrit à son avocat Maître Debuisson, il y en avait eu d'autres. Son ex-compagne et un voisin de cellule l'avaient alors raconté. Ce dernier avait même témoigné devant les assises du Tarn. Cédric a pété les plombs, disait-il. Il m'a raconté avoir tué Delphine et avoir caché son corps près d'une ferme qui a brûlé. À ça, Jubilard avait alors répondu à l'époque que ce n'était qu'une blague.
2: Valentin Larquier à Toulouse pour RTL. On rappelle que Cédric Jubilard avait été condamné à 30 ans de réclusion criminelle en première instance.
0: Et en studio avec nous à 8h15, Jean-Alphonse Richard, qui est l'un des meilleurs connaisseurs de cette affaire. Il en a parlé à de nombreuses reprises dans son émission L'heure du crime. Comment est-ce qu'il comprend ses aveux? Pourquoi tant d'années après, Cédric Jubilard passe aux aveux? Et ce, donc, justement, après ce procès en première instance et après ces innombrables dénégations. Jean-Alphonse Richard sur l'affaire Jubilard et les aveux ce matin de Cédric à 8h15 sur RTL. Pour l'heure, il est 8h15. Le feu n'est toujours pas fixé dans les Pyrénées-Orientales.
2: Le préfet du département parle d'une lutte acharnée qui reprend ce matin pour les pompiers. Le dernier bilan fait état de 4600 hectares brûlés dans un massif montagneux près de Perpignan. 5 blessés et plusieurs bâtiments touchés. Patrick Tégéro, on vous retrouve à Y sur tête. Beaucoup de dégâts ce matin et des habitants désemparés.
5: Oui, ce matin, c'est l'émotion, ce sont les nerfs qui lâchent. Je viens de rencontrer Dominique, il n'a pas dormi depuis 3 jours.
6: Après, le plus important pour nous, c'est que le bâtiment principal, il est sauvé, quoi.
5: Ouais. Sa mielerie a été touchée par l'incendie, elle s'appelle le Rayon d'Or, elle est située sur la rive opposée de la tête, au niveau du village.
6: L'outil de travail, il est encore là, donc...
5: Et ça, vous le saviez pas ce matin, avant d'arriver?
6: Non, non, on a découvert ce matin, au lever du jour, quoi.
5: Je me sens très tendu ce matin.
6: Ouais, bah forcément, parce que c'est beaucoup, ça a été beaucoup d'angoisse.
5: Oui, car en fait, ce qu'il a découvert ce matin, c'est un hangar métallique effondré, des fûts de miel carbonisés et des véhicules incendiés. Un peu plus loin, Dominique est venu constater les dégâts sur la maison de son ami.
7: Eh bien, la maison, elle est brûlée complètement, quoi. Carbonisée.
5: Qu'est-ce que vous avez ressenti quand vous avez vu la maison de votre ami?
7: Oh, ben, ça fait pas plaisir, hein. Une année de vie, quoi. En plus, il est à la retraite depuis 10 jours, ou 15. C'est malheureux, quoi.
5: Ça, je vous sens très ému, là.
7: Oui, oui, moi, je suis ça me fatigue, là. Quand je vois ça, toute maison, la piscine, tout effondré, tout détruit. Il n'y a plus rien.
5: Une cinquantaine de bâtiments ont été impactés, mais des milliers ont été protégés par l'action des soldats du feu. Les hélicoptères ont repris leur largage. On attend aussi 4 canadaires pour fixer le feu avant que le vent se lève. Le combat, la guerre ne sont pas finis.
2: Patrick Tégéro dans les Pyrénées-Orientales pour RTL. Autre incendie cette fois dans le Gard. Plus de 500 hectares sont partis en fumée. Le feu est fixé. Cela veut dire qu'il n'est pas éteint mais qu'il ne progresse plus.
0: Ces incendies aggravés évidemment par la canicule, par la sécheresse qu'on a connue, alors que précisément la canicule, elle est de retour dans 16 départements.
2: Tout le golfe du Lion et une partie de l'ouest de la France sont concernés. On l'a vu avec le dernier épisode de canicule. Rester chez soi peut vite devenir insoutenable. Alors de plus en plus de seniors choisissent de passer quelques jours dans des logements partagés pour préserver leur santé et trouver un peu de fraîcheur. Comme à Saint-Cloud, dans les Hauts-de-Seine, Elissar Mokadim.
8: 23 degrés maximum dans toutes les pièces de cet habitat partagé. Le salon, la cuisine et les chambres individuelles où j'ai rencontré Pierre, l'un des 16 locataires.
9: Bonjour monsieur.
10: Bonjour, j'ai 93 ans.
9: Vous êtes bien ici?
10: Ah, je suis ici chez moi, il fait bon.
11: Papou, tu bois un petit coup d'eau? Faut boire quand il fait chaud comme ça.
9: Vous appelez comment?
12: Je m'appelle Karine. Je suis sa petite fille, exactement.
9: Pourquoi vous avez choisi qu'il vienne ici?
12: Avant les fortes chaleurs, fallait absolument qu'il soit dans un endroit où, en fait, je savais qu'il y aurait un accompagnement à 100%.
8: Des auxiliaires de vie sont présentes 24 heures sur 24 pour s'occuper des seniors et rassurer leurs proches.
12: On a reçu des messages nous dire qu'il redoublait d'efforts sur l'hydratation. Il m'a dit qu'il souffrait pas de la chaleur, d'ailleurs.
8: Bien isolé, ce bâtiment récent séduit de plus en plus. Aurélie Burtman est la cofondatrice de Solali, une plateforme dédiée à l'hébergement des seniors.
13: On a doublé le nombre de demandes qu'on reçoit, soit en séjour temporaire, soit simplement hébergement permanent, parce qu'ils n'ont pas de clim chez eux et qu'ils commencent à angoisser pour cet été et même pour l'avenir.
8: Vous pouvez louer une chambre dans ce type de logement dans toute la France, comptez environ 3000 euros par mois.
2: Pour RTL, Elissar Mokadim à Saint-Cloud.
0: Louis Baudin, on va frôler encore les 40 degrés à l'ombre aujourd'hui, c'est ça que ça veut dire,
14: hein. Exactement, hein, 39 degrés du côté de Cognac par exemple, plus 35 degrés souvent dans les régions du sud, sauf du côté de la Côte d'Azur. Et puis la mauvaise nouvelle, c'est que les nuits prochaines, toujours dans la moitié sud, les températures resteront au-delà des 20 degrés. Voilà pourquoi on parle de canicule, hein. Je rappelle, 3 jours consécutifs, chaud la nuit et le jour.
0: Et on saura le programme précisément juste après 8h30, la météo à 7 jours avec vous pour savoir ce que va donner évidemment ce début de canicule. Merci beaucoup Louis. À 8h08, on va parler de Marine Le Pen sur RTL, qui saura donc demain si elle peut se présenter à la présidentielle.
2: La Cour d'appel de Paris rendra son arrêt dans le dossier des assistants parlementaires du Front National avec un point crucial. Marine Le Pen sera-t-elle ou pas condamnée à une peine d'inéligibilité? Si tel était le cas, Jordan Bardella la remplacerait et ça ne dérange pas forcément les militants du RN croisés à une fête champêtre organisée par le parti à Liévin, Julien Fautra.
15: Oui, il y a une sacrée différence entre, d'un côté, les cadres du Rassemblement National à Paris, anxieux, inquiets. Pour beaucoup, une longue condamnation de Marine Le Pen serait un saut dans le vide. Et puis de l'autre côté, il y a les militants, les sympathisants ou simplement les électeurs.
16: Confiante, complètement confiante.
15: Vous êtes confiante?
16: Tout, totalement. Non, non, elle va être candidate, vous verrez.
15: Pourquoi autant de confiance?
17: Si on n'a pas Marine Le Pen, on aura Jordan Bardella derrière.
15: Le constat peut être cruel pour Marine Le Pen. Même dans son fief du Pas-de-Calais, Jordan Bardella est aussi populaire qu'elle, voire davantage.
18: Nous, notre chouchou, c'est Jordan. On l'adore.
19: De toute façon, que ce soit pour l'un ou pour l'autre, de toute façon, on votera RN, donc voilà, ça changera rien pour moi.
18: Marine, j'ai toujours voté pour elle, mais bon, maintenant, il y a Jordan aussi qui est là.
20: Que ce soit Marine ou Jordan, ce sera la même chose. Voilà, c'est le parti qui fait que on a adhéré à 100%.
15: En cas de lourde condamnation, voilà donc des électeurs qui seraient capables, dès mardi soir, de tourner la page Marine Le Pen.
2: Le reportage à Liévin dans le Pas-de-Calais de Julien Fautra.
0: Marine Le Pen pourra-t-elle être candidate? La décision donc de la cour d'appel demain à partir de 13h30. On la suivra évidemment minute par minute sur RTL avec Céline Landreau dans RTL Midi.
2: L'actualité à l'étranger avec une nouvelle salve de drones ukrainiens dans le ciel russe la nuit dernière. Plus exactement dans le ciel de la Crimée annexée. Le Kremlin assure avoir abattu 519 drones. Des bombardements russes en même temps ont fait au moins 10 morts dans la région de Kiev.
0: À 8h10, on part sur la route du Tour.
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0: On l'a dit, l'étape du jour est contrariée par les incendies. Comment s'est déroulée celle d'hier en Espagne?
2: 169 km entre Tarragone et Barcelone sous un soleil de plomb. La victoire du Mexicain Isaac Del Toro au sprint devant Tadej Pogacar prouve la domination de l'équipe UAE Team Emirates. C'est votre avis, Laurent Jalabert.
21: Bonjour Laurent.
22: Bonjour.
21: UAE a montré les muscles. La deuxième étape de ce Tour de France remportée par Isaac Del Toro juste devant Tadej Pogacar avec aussi un Brandon McNulty qui a mené le peloton dans les rues de Barcelone sur plusieurs kilomètres. Ils sont très très forts cette année encore.
22: Oui, ils sont forts, mais il suffit de regarder les coureurs qui composent cette sélection et on comprend de suite qu'on a affaire qu'à des cadors. C'est une armée de bons coureurs. Et pour le coup, c'est vrai que la lutte peut sembler inégale. Pogacar, le coureur le plus fort du peloton, entouré qu'avec des champions eux-mêmes.
21: Pour les concurrents, justement, c'est dur à encaisser.
22: Quelque part, c'est un peu une humiliation aussi sur la ligne d'arrivée. Hein. C'est vrai qu'il y en a plein qui bougeaient son oreille dans les trois derniers tours de parcours. La veille, ils ont eu une partie un peu plus difficile à mener. Dans le contre-la-montre, ils ont été dominés. Eh bien, ils avaient envie de remettre les pendules à l'heure. Et puis, vous savez, le vélo, c'est pas que du physique, c'est aussi de la psychologie. Donc, c'est important de montrer sa force assez vite aussi à l'adversaire pour le faire douter un petit peu.
21: Merci Laurent, et on se retrouve à 10h pour l'étape du jour. À tout à l'heure.
2: Le consultant RTL Laurent Jalabert au micro de Cédric Chasseur.
0: Merci beaucoup Gaël Giordana, le journal du Mondial dans deux minutes avec Pierre Cloplot. On reviendra évidemment sur l'élimination cette nuit du Brésil. La météo avec lui, on y revient effectivement. En dehors des départements du Sud sous vigilance orange, ça ressemble à quoi pour les autres?
14: Alors pour les autres régions, ça sera aussi du temps très ensoleillé. Alors sauf dans l'extrême nord, ce matin on a quelques nuages entre la Normandie, le Nord-Pas-de-Calais près des frontières du Nord-Est. Et d'ailleurs tout au long de la journée, au nord de la Seine, dans le nord-est, on verra passer quelques nuages sans conséquence, pas de précipitation ailleurs, donc ça sera du grand soleil. À surveiller un petit risque d'averse en fin de journée sur les Alpes du Sud ou encore le relief Corse. Et puis bonne nouvelle quand même, il y en a de temps en temps, un peu moins de vent autour du Golfe du Lion, un peu moins de Mistral et de Tramontane, un peu moins de Tramontane surtout autour du Golfe du Lion et encore un peu de Mistral dans la vallée du Rhône. Et puis les températures, ça repart à la hausse cet après-midi, 27 à 31 degrés près de la Manche, mais 31 à 35 degrés dans les autres régions de la moitié nord, 35 à 38 degrés dans la moitié sud. Alors sauf entre la Côte d'Azur et la Corse, là aussi on sera entre 31 et 35 degrés, 35 à 38 degrés et on ira même jusqu'à 39 degrés à Cognac.
0: Merci beaucoup Louis Baudin.
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0: Avec Bénédicte Tassard. Bonjour Bénédicte.
23: Bonjour Olivier, bonjour à tous.
0: Et cette question, tout de même très inquiétante ce matin, la Russie pourrait-elle attaquer la Pologne? Il se trouve que des médias américains affirment que Washington a dit à Varsovie que c'était une possibilité. On rappelle que la Pologne est à la fois membre de l'UE et de l'OTAN. Oui. Ce serait donc une escalade majeure. Mais est-ce que c'est vraiment sérieux?
23: Alors, ça paraît fou, oui, mais souvenez-vous, avant le début de la guerre en Ukraine, les services de renseignements américains nous avaient prévenu, nous, Européens, de l'attaque du 24 février 2022. Jusqu'au dernier moment, on n'avait pas voulu y croire. Et cette fois, les Américains font savoir que Moscou travaille sur plusieurs scénarios. D'abord, une offensive terrestre russe en Pologne, des soldats russes qui franchiraient la frontière, soit depuis la Biélorussie, soit depuis Kaliningrad, cette enclave russe que l'on repère entre la Pologne, la Lituanie et la mer Baltique. Deuxième piste, un lancer de missiles et de drones sur les infrastructures polonaises, sur les centrales électriques par exemple. Il y a aussi cette solution d'une simulation. Les Russes feraient semblant de lancer des avions dans le ciel polonais pour obliger Varsovie à activer ses systèmes de défense. Tout ça, c'est confirmé par les services de renseignement de la Lettonie qui alertent sur de futurs provocation, même les Pays-Bas parle d'une attaque cette année.
0: Mais alors, dans quel but ? Pourquoi la Russie s'attaquerait à un membre de l'OTAN ?
23: Mais justement, pour tester la force de l'Alliance Atlantique. Si la Pologne est agressée, comment va-t-elle réagir ? Et les pays de l'Alliance, vont-ils lâcher l'Ukraine pour renforcer leur propre défense ? Les États-Unis vont-ils pousser la Pologne à négocier avec Moscou plutôt que de répliquer militairement ? La Russie, affaiblie par une guerre qui s'éternise, les experts parlent d'1 400 000 soldats russes tués, blessés ou disparus, une économie qui souffre, la population qui s'affole en Crimée jusqu'à Saint-Pétersbourg où les drones ukrainiens sèment la panique. Mais les élections législatives russes sont pour bientôt, en septembre, et le chef du Kremlin a besoin de maîtriser son narratif. Des troupes russes se regroupent le long des frontières de la Suède, de la Finlande, de Kaliningrad, et la rumeur d'une nouvelle campagne de recrutement court dans les campagnes russes. La fuite en avant de Poutine s'accélère.
0: La question internationale chaque matin sur RTL 8h10 avec vous, Bénédicte Tassard. À demain, Bénédicte.
23: À demain.
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0: Avec vous, ce journal du Mondial, Pierre Coplot. Bonjour Pierre.
3: Bonjour Olivier, bonjour à tous.
0: Et donc une sensation cette nuit, puisque le Brésil prend déjà la porte.
3: Il est battu 2-1 par la Norvège d'Erling Haaland, auteur d'un doublé en fin de match. Le Brésil n'était plus sorti à ce stade de la compétition depuis 36 ans, et la Coupe du Monde en 90, c'était en Italie. Et une image à retenir terrible, celle de Neymar, à genoux au milieu du terrain en pleurs. L'attaquant a même officialisé que c'était bien son dernier mondial avec la sélection.
4: Je ressens une profonde tristesse, c'est une nouvelle Coupe du Monde que je ne remporte pas et ma dernière.
3: Neymar en zone mixte après le match.
0: Les Norvégiens victorieux qui affronteront en quart de finale l'Angleterre qui s'est défait péniblement du Mexique.
3: Victoire héroïque, 3-2, à 10-11 dans l'enfer du stade Azteca de Mexico, à plus de 2200 mètres d'altitude, avec à la clé un nouveau but décisif du capitaine des Free Lions, Harry Kane. La voix cassée, mais soulagée après la rencontre.
6: C'était un match totalement fou, il a fallu se battre toutes les occasions, l'arbitre tout jouer contre nous. On a trouvé une solution, j'en suis très content.
3: Angleterre-Norvège, ce sera donc le 11 juillet à Miami.
0: Et alors nos Bleus, à nous, ils débutent la préparation du quart de finale face au Maroc. Ce sera, on le rappelle, jeudi 22h à suivre à la fois sur M6 et sur RTL. En attendant, ils auront un œil attentif sur les matchs du jour, puisque ce sont de potentiels adversaires pour le coup pour la demi-finale.
3: Avec d'abord un alléchant Portugal-Espagne à 21h avec un Cristiano Ronaldo qui joue gros ce soir. Son dernier match de Coupe du Monde en cas de défaite. Et il est apparu très tendu en conférence de presse d'avant-match.
7: C'est moi seul qui vais décider quand j'arrêterai ma carrière, pas vous. Le plus important est de bien jouer face à l'Espagne et de tout faire pour passer. Et je ne serai pas plus ou moins Cristiano si je gagne ou non cette Coupe du Monde.
3: Voilà, ambiance du côté de la Seleção.
0: Et puis autre match du jour, Pierre, États-Unis, Belgique.
3: Les Américains qui pourront finalement compter sur leur buteur Follarin Balogun, pourtant exclu lors du match précédent. Sans importance pour le sélectionneur belge Rudy Garcia.
24: De mémoire, je pense que c'est la première fois dans l'histoire de la Coupe du Monde qu'il y ait ce genre de décision. Moi, je suis coach. Ce qui compte pour moi, c'est le terrain, c'est mon équipe et qu'on gagne, qu'on arrive en quart de finale.
3: Belgique-États-Unis, c'est à 2h du matin. Le match se joue à Seattle.
0: New York Times qui affirme d'ailleurs que Donald Trump a passé un coup de téléphone au patron de la FIFA pour justement faire annuler le carton rouge de cet attaquant américain. Ce sera l'objet de la chronique tout à l'heure. Un monde en marche avec William Galibert. Merci beaucoup Pierre Coplot pour ce journal très complet du Mondial. 8h17 sur RTL. Dans un instant, Jean-Alphonse Richard est avec nous en studio pour revenir dans le détail sur ce coup de théâtre absolument spectaculaire. Cédric Jubilard qui passe aux aveux. Il le dit et c'est son avocat qui dit avoir reçu une lettre dans la révélation ce matin de la Dépêche du Midi. Que cache ce retournement spectaculaire ? Tous les détails avec Jean-Alphonse dans un instant, 8h18.
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0: 8h20 sur RTL. Bonjour Jean-Alphonse Richard.
29: Bonjour Olivier Bois.
0: Avec nous en studio pour revenir sur cette information et cette une que je vous montre, la une du Dépêche, de la Dépêche du Midi. Cédric Jubilard passe aux aveux dans une lettre remise à son avocat. Retournement de situation tout à fait spectaculaire puisque jusqu'à maintenant il avait toujours nié les faits, Jean-Alphonse.
29: Oui, absolument. Et personne ne croyait effectivement à ce revirement, à ces aveux tout simplement parce que on savait que Cédric Jubilard c'est un homme en granit, comme on disait depuis le début. Je vous rappelle très brièvement, il y a eu cette garde à vue très longue, cette enquête très longue des gendarmes, de multiples auditions chez les juges d'instruction, 3 juges d'instruction du pôle criminel à Toulouse. Voilà, donc ça fait beaucoup.
0: Disparition en décembre 2020, ouais. Les marches blanches, il y a même participé aux recherches, et voilà. Puis mis en examen quelques mois plus tard, effectivement, alors que lui clame toujours son innocence.
29: Voilà, il est écroué, il continue à clamer son innocence. Il va y avoir ce premier procès avec ses avocats, qui ont pas démérité, Alexandre Martin, Emmanuel Franck, qui se sont battus, eux, ils ont joué la carte de l'offensive, c'est-à-dire il n'y a pas de preuves contre lui, le dossier est vide, il n'y a pas de cadavre, etc. Donc voilà, ils ont joué la carte de l'offensive, ça n'a pas marché. Ils n'ont pas réussi à le déverrouiller.
0: Alors sur la forme, si on revient sur ce qui se passe précisément les faits, c'est donc une lettre qu'il envoie à son avocat.
29: Ouais.
0: Il se confesse à lui quelque part. C'est comme ça qu'il procède.
29: Alors c'est un peu plus compliqué que ça parce que les avocats Pierre et Guy Dubuisson, père et fils. Pierre Dubuisson c'est un avocat très très connu à Toulouse. Il a l'habitude de ça. C'est quelqu'un de très humain qui a l'habitude de manier la patte humaine comme ça, de travailler les clients avec beaucoup de précision. Il a beaucoup discuté avec Jubilard en prison. Il a beaucoup écouté et puis peu à peu il a vu qu'il y avait une faille. Il arrive en un moment critique. Pierre Dubuisson, il arrive au moment où la personne est sur le point de craquer, de parce qu'elle en peut plus d'abord de la prison, parce qu'elle a été longtemps sous neuroleptique sous médicaments. Elle c'est une personne, Cédric Jubilard, vrai ou faux, mais qui s'estime maltraitée par la justice. Donc il a travaillé cette fibre, l'avocat. Et peu à peu, effectivement, son client a dessiné des aveux.
0: Ça veut dire que là, c'est l'avocat dont le job est de défendre un homme qui, jusqu'à maintenant, clame son innocence, qui, quelque part, accouche son client, le fait venir à accepter ce qu'il pense lui. L'avocat, au fond de son cœur, il pense...
29: Je suis d'accord.
0: Il a la certitude de la culpabilité de son client, quelque part.
29: Absolument, parce qu'il sent qu'il y a quelque chose qui va pas et ça marche pas. Mais c'est rendre service au client aussi. Parce que l'avocat sait très bien qu'aller à un procès, un appel, là, dans quelques semaines, oui, fin septembre, avec toujours cette défense de granit, comme on l'a dit, cette défense qui est implacable, ou en fait qui ne marche pas, c'était un petit peu là, l'envoyer à la casse. Là, c'est important. Il y avait 2 verrous dans cette affaire. 2 verrous qui sont très importants. Le premier, c'est le manque d'aveux de Cédric Jubilard. Nous y voici, il a fait des aveux par écrit à son avocat et il a parlé beaucoup à son avocat. Deuxième verrou, c'est la l'épouse, introuvable, Delphine Jubillard, 33 ans, on ne sait pas du tout où elle est, morte certainement, bien sûr, mais on ne sait pas du tout où elle est. Donc là,
0: ça, il ne le dit pas dans la...
29: Non, il dit qu'il va montrer, il va dire où est le corps.
0: Ah oui.
29: Donc, qu'est-ce qui va se passer? Il faut juste un mot là-dessus, c'est important. La justice va devoir entendre maintenant Cédric Jubillard, parce que des mots auprès d'un avocat, ça vaut pas grand-chose auprès de la justice. Donc, il va sans doute réitérer ses aveux, et ensuite il va y avoir un supplément d'information, il va désigner l'endroit où est le corps de Delphine Jubillard, et on va aller retrouver ce corps. Il va falloir expertiser ce corps, ça s'arrête pas là, etc. Il a avoué l'avoir tué, mais dans quelles circonstances? Alors, il esquisse quand même les circonstances, hein, la dispute, voilà ce qu'il dit.
0: Donc ça veut dire... ce qui lui reste à ne pas reconnaître, il n'y a pas de préméditation, c'est ça que ça veut dire?
29: Lui, il va dire,
0: un accès de colère et j'ai des actes de violence à ce moment-là.
29: Je pense que c'est ça. Je pense que sa défense, elle est là. Il dit, il y a une dispute, ça s'est mal passé, toujours au sujet de l'amant, hein, elle voulait partir, quitter le domicile, Delphine Jubillard. Il va dire, tout s'est emballé, j'ai pété un câble, tout simplement. C'est un scénario, hélas, qu'on entend à 99% dans les féminicides. J'ai pété un câble, c'est une colère, je l'ai pas fait exprès, j'ai donné une gifle, elle est tombée, elle est morte.
0: Et il y a l'autre scénario, c'est celui de la préméditation, d'un homme qui ne supportait pas que sa femme veuille le quitter. Ça aussi, on le voit dans très nombreux scénarios, malheureusement, de féminicides.
29: Bien sûr, et là, est-ce qu'il y a eu préparation de l'acte? On va voir ça aussi sur le corps, la manière dont elle est morte. Si elle est morte étranglée, ça suppose une pression. Vous savez, pour étrangler quelqu'un, il faut 4 à 5 minutes, à peu près, maximum. Donc ça veut dire qu'il n'a pas lâché du tout. Si c'est une gifle, effectivement, qui a fait tomber cette femme, c'est encore un autre scénario. Mais ça, il va falloir le voir avec les experts et notamment les légistes.
0: Et ça, c'est une question difficile, plutôt de ressenti, mais il fait ça pourquoi? Par stratégie judiciaire, pour essayer d'atténuer la peine, ou parce qu'il veut libérer sa conscience? On se souvient, par exemple, de ses enfants qui ont témoigné lors du premier procès.
29: Ouais, qui était un moment très fort, bien sûr, avec le petit Louis, qui était venu à la barre. Alors, pour minimiser sa peine, je crois pas beaucoup. Il a pris 30 ans en prison. Il risque effectivement d'avoir la même peine ensuite au procès. Il fait amende honorable. Il donne sa vérité, une vérité qui va être prouvée sans doute par les faits. Et je crois que l'avocat a beaucoup travaillé sur la fibre paternelle. Il a perdu aussi ses enfants, Cédric Jubillard, dans cette affaire. Hein. Il a plus le droit de les voir, etc. Donc, je pense que l'avocat a beaucoup travaillé là-dessus, sur la fibre affective.
0: C'est très rare de tenir aussi longtemps un mensonge face à des enquêtes de la criminelle expérimentée, face à des juges, face à un procès d'assises avec tout le décorum et la pression qui s'exerce, tenir aussi longtemps et craquer, avouer au bout de tant de temps, c'est quand même hors norme. Par exemple, Jonathan Daval avait craqué beaucoup plus tôt.
29: Il
0: avait tué sa femme joggeuse.
29: On a comparé d'ailleurs souvent les deux affaires, même si elles se ressemblent pas forcément.
0: Lui, il a tenu coûte que coûte pendant des années sans jamais rien lâcher.
29: Il a tenu sans rien lâcher. Alors, il y a des gens qui tiennent encore bien plus longtemps que ça, qui n'ont jamais rien avoué malgré les faits. Lui, effectivement, il a tenu bon. Mais encore une fois, c'est un déclic psychologique qui s'est passé. Hein. Je pense que l'avocat est arrivé au bon moment. Il est arrivé à un point de fracture quand cet homme avait un genou à terre et il a su saisir cette opportunité.
0: Mais d'un mot, il y aura un nouveau procès. En appel, il est prévu.
29: C'est prématuré pour le dire, mais il va être effectivement sans doute un peu décalé, je pense. On va voir ce que va donner l'enquête. Mais effectivement, c'est plus du tout la même affaire, c'est plus du tout la même configuration.
0: Merci beaucoup, Jean-Alphonse Richard, d'avoir été avec nous, meilleurs spécialistes de l'affaire dont vous avez parlé à maintes reprises, évidemment.
29: Ah oui, un des records de l'heure du crime.
0: Dans votre émission, l'heure du crime. À bientôt, évidemment.
29: À bientôt.
0: Jean-Alphonse. Courte pause sur RTL dans un instant. L'essentiel de l'info, la météo et le monde en marge de William Galibert et ce coup de fil de Donald Trump pour faire annuler un carton rouge. Écoutez bien ça. À tout de suite sur RTL.
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0: 8h30 sur RTL. L'essentiel de l'info avec Aude Vernuccio et le sud de la France en proie aux flammes. Plusieurs incendies font rage ce matin encore.
25: Le plus important dans les Pyrénées-Orientales, les flammes ont parcouru 4600 hectares. On va y revenir dans un instant. La Drôme aussi, 540 hectares brûlés. Plus de 300 pompiers actuellement mobilisés. Dernier front, le Gard. 540 hectares parcourus par les flammes en 3 jours. Manon Meyer, vous êtes à Lédenon pour RTL. Vous nous confirmez que le feu est désormais fixé.
26: Oui, depuis hier soir, 21h, fixé mais pas encore éteint. D'ailleurs, une forte odeur de brûlé flotte encore dans l'air. Alors aujourd'hui, près de 350 pompiers sont en pied d'œuvre, des dizaines de camions stationnés dans des champs d'oliviers carbonisés au travail pour noyer les points chauds, noyer les braises dans le sol pour éviter que le feu ne reparte. Et c'est un peu une course contre la montre, car le vent ce matin doit se renforcer. Ça commence déjà à souffler, hein, vous l'entendez peut-être derrière moi. Une crainte pour les pompiers mobilisés, évidemment, mais aussi pour les milliers d'habitants. Des villages. Louis craint de revivre le même scénario qu'hier où il a vu les flammes approcher à quelques centaines de mètres de chez lui.
27: Des flammes, vraiment pas possible. Hein. C'est 8 mètres d'eau. Une fois que les pays ont pris, ça y est, c'est le brasier. Et là, ça allait vite, hein. Purée. Et si ça vient chez moi, là, c'était atroce. Hein. Ils éteignaient bien le feu, mais aussi sec, ils reprenaient aussi sec derrière.
26: Et hier, 3 maisons auraient été touchées superficiellement et 2 voitures ont complètement brûlé.
25: Manon Meyer dans le Gard pour RTL. Et notez que l'autoroute A9 est rouverte en direction d'Orange sur 1 voie de circulation après l'incendie entre Romoulin et Nîmes-Est. On le disait, dans les Pyrénées-Orientales, c'est une lutte acharnée que mènent les pompiers. 4600 hectares parcourus par les flammes. Plus de 10 000 personnes évacuées dans 26 communes. Un mur de feu qui a même franchi les voies rapides. Pascal est pompier en intervention à Trévillac, il est totalement sous le choc.
28: C'est la première fois que je vois ça, le feu venir jusqu'à hier. Je n'avais jamais vu ça. Je sais pas. Je sais pas. Le feu, à un moment donné, il était pratiquement plus de la moitié maîtrisé. Puis de son coup, plouf, c'est parti. Je sais pas quoi faire, je sais pas comment faire. J'obéis aux ordres, on dit Pascal, amène ton camion là-bas, va le remplir. Il y a des problèmes d'alimentation à l'eau, c'est pas évident. Et les gars, ils sont avec leur camion vide, le feu, il arrive, il part, ils n'arrivent pas à le rattraper. Je peux pas vous dire au plus, moi.
25: Témoignage recueilli par Hermine Leclèche pour RTL et noté qu'hier soir, on comptait 2 blessés graves.
0: 8h32 sur RTL, cette question maintenant. L'État a-t-il profité de la crise au Moyen-Orient? Eh bien, le ministre des Comptes Publics répond ce matin sur RTL.
25: Avec la guerre en Iran, les prix des carburants se sont envolés dès la fin février, ce qui aurait pu se traduire par une hausse des recettes fiscales pour l'État. Sauf que les consommateurs, eux, ont baissé leur consommation de carburant sur RTL. David Amiel, le ministre de l'Action et des Comptes Publics, dément d'ailleurs toute cagnotte cachée.
31: Eh ben, ce qu'on montrera demain, au bout de 6 mois, c'est que les recettes fiscales liées au carburant ont baissé.
32: Vous voulez dire que la hausse des carburants n'a rien rapporté à l'État?
31: Rien rapporté, au contraire, il y a une perte de plus de 80 millions d'euros quand on compare les recettes du carburant des 6 premiers mois de l'année 2026 par rapport aux 6 premiers mois de l'année 2025. Mais heureusement qu'on n'a pas écouté ceux qui nous disaient utiliser cette cagnotte pour financer les aides, parce que comme il n'y a pas eu de cagnotte, il n'y aurait pas eu d'aide.
25: Le ministre des Comptes publics, invité d'Olivier Bost à 7h40, David Amiel précise par ailleurs que le gouvernement annoncera demain un cap lors d'une réunion du comité d'alerte des finances publiques, mais pas de nouvelles mesures. Fin de citation. Au Moyen-Orient, troisième jour des funérailles d'Ali Khamenei en Iran, avec cette procession dans Téhéran, la dépouille du guide suprême transportée en convoi dans la capitale pendant au moins 10 heures. C'est l'information de la matinée, ce revirement spectaculaire dans l'affaire Jubilar. Le principal suspect, Cédric, a avoué dans une lettre à son avocat avoir tué son épouse Delphine en décembre 2020. Information révélée à la Dépêche. Il devait être jugé en appel dans 2 mois et avait toujours nié son implication depuis 5 ans.
0: Et puis ce sera un procès de l'horreur aujourd'hui en direct. 2 streamers qui sont jugés à Nice pour avoir fait subir des violences filmées et diffusées en live à un homme qui s'appelait Jean Pormanov.
25: Les streamers Naruto et Safin animaient une chaîne internet sur laquelle Jean Pormanov est mort l'été dernier après 12 jours d'humiliation filmée, vidéo qui rapportait des centaines de milliers d'euros. Marie Bonnet-Blanc, le procès doit s'ouvrir à 13h30.
1: Gifles, insultes, mise en scène dégradante, c'était le quotidien de Raphaël Graven, alias Jean Pormanov, et d'un autre participant surnommé Koudou, placé sous curatelle. Lors de lives diffusés sur la plateforme Kick, ils deviennent les souffre-douleurs des streamers Naruto et Safin. Raphaël Graven décède en plein direct. Les expertises concluent à une mort d'origine médicale sans lien avec les violences filmées. Mais les images sont aujourd'hui au cœur du procès. Owen Senazandoti, alias Naruto et Safin, sont jugés pour violence en réunion et violence sur mineurs de moins de 15 ans. Les deux prévenus contestent les faits. Ils assurent que les participants étaient leurs amis et que les scènes étaient entièrement scénarisées. Aucune plainte n'a été déposée. Maître Carles, l'avocat de Naruto, espère obtenir la relaxe de son client.
8: Aujourd'hui, nous, on est devant de l'incompréhension dans ce dossier-là. Est-ce qu'il y a des gens qui ont déposé plainte? Non. Est-ce qu'il y a des blessures? Non. Est-ce que les gens qu'on estime avoir été violentés indiquent qu'ils l'ont fait volontairement, que c'était scénarisé? Oui. Donc à partir de ce moment-là, ils vont être jugés sur quelque chose qui a été monté médiatiquement.
1: Une affaire qui a bouleversé le monde du numérique et relancé le débat sur les dérives du divertissement en ligne.
25: Les précisions de Marie Bonnet-Blanc pour RTL. Les sports et en football, l'affiche de ce soir, Portugal-Espagne en 8e de finale du Mondial. Ce sera à vivre sur RTL et sur M6 dès 21h. Notez que la nuit dernière, le Brésil a été éliminé par la Norvège 2-1. Les Norvégiens qui affronteront en quart l'Angleterre. Les Anglais ont, eux, battu le Mexique 3-2.
0: Merci beaucoup, Aude Vernuccio. La météo à 7 jours. Alors, Louis Baudin, on a conclu aujourd'hui. Donc, la vigilance orange au sud, avec toujours cette canicule qui s'installe là-bas. Le reste, il fait beau sur le reste du pays. Et à partir donc de demain, cette canicule, qu'est-ce qu'elle devient?
9: Eh bien, elle persiste. Hein. Malheureusement, les prévisions sont assez simples à faire. Jusqu'à au moins vendredi, c'est du soleil, de la chaleur. Alors, dans le sud, nous aurons cette chaleur à la fois la nuit et le jour. Voilà pourquoi on parle de canicule. 3 jours consécutifs, on les aura largement. Ça devrait faire au moins 5 jours. Donc ça va concerner petit à petit toutes les régions situées au sud de la Loire. Au nord de la Loire, là aussi, on sera entre 30 et 35 degrés au moins, mais durant la nuit, on parviendra à descendre sous les 20 degrés, donc voilà pourquoi on n'est pas pour l'instant en seuil de canicule, sauf peut-être dans les grandes villes. À Paris, on n'en sera peut-être pas très loin. Donc voilà ce qui nous attend d'ici vendredi. Tout ça avec du soleil, peu ou pas d'averses, peu ou pas d'orages en montagne. Le week-end prochain, malheureusement, ça semble continuer avec peut-être ici ou là quelques averses en montagne, mais peut-être également en plaine, mais toujours la canicule dans le sud. On ne voit pas d'amélioration avant au moins le début de la semaine prochaine, malheureusement.
0: Merci beaucoup, Louis Baudin.
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0: Avec vous, William Galibert. Bonjour, William.
11: Bonjour.
0: La Coupe du Monde de foot tient son scandale. Donald Trump s'occupe de faire annuler les cartons rouges de son équipe nationale.
11: Oui, on a trouvé encore plus choquant que l'arbitrage du match entre la France et le Paraguay. Voilà Donald Trump qui appelle Gianni Infantino pour faire modifier une décision sportive. Et ça marche. Le président du pays organisateur de la Coupe du Monde utilise sa relation personnelle avec le patron de la FIFA pour faire sauter, enfin pour faire repousser la suspension d'un joueur américain. Et ça fonctionne. Alors ce matin, les Américains se frottent les mains, mais le reste de la planète foot parle d'ingérence, voire de magouille. Le sélectionneur des Belges, Rudy Garcia, qui va affronter cette nuit les Américains, a cru, c'est ce qu'il a dit, à un poisson d'avril au mois de juillet. Et même le sélectionneur norvégien a donné un avis bien tranché sur la situation.
12: So it's a bad, bad, bad, bad, bad decision that will hurt the World Cup.
11: une mauvaise décision, tellement mauvaise qu'il le dit 5 fois. Une décision qui fait du mal à la Coupe du Monde. Et maintenant, voici les coulisses. Mercredi, les États-Unis rencontrent la Bosnie, c'est le 16e de finale du mondial. L'attaquant américain Balogun broie la cheville d'un adversaire. Ce n'est pas un geste volontaire, mais c'est pas beau à voir. L'arbitre ne siffle rien dans un premier temps, mais il est appelé par sa régie vidéo, le VAR. Il revoit les images au ralenti, et c'est carton rouge direct. Et carton rouge, c'est suspension automatique pour le prochain match, normalement. Arrive alors le premier coup de fil de la Maison Blanche, d'après le New York Times, le soir même. Hi Jenny. Bon, on connaît pas le ton exact de ce coup de fil, mais d'après 4 sources citées par le journal, Trump remet sur la table de très lourdes accusations qui circulent contre l'arbitre du match. Il aurait été impliqué dans des matchs truqués, il aurait sorti des cartons rouges suspects. Ces accusations n'ont jamais été prouvées. Mais Donald Trump s'en sert dans sa conversation avec Gianni Infantino et il lui demande tout simplement de revoir la suspension de son joueur américain.
0: Et ce carton rouge devient une vraie affaire d'État.
11: La Maison Blanche, toujours d'après la presse américaine, mobilise une équipe d'avocats pour trouver un moyen de contester la sanction. Il rédige un document pour chercher une faille dans le règlement. Il menace de saisir le tribunal arbitral du sport, mais pas besoin, puisqu'hier soir, la FIFA annonce dans un communiqué un sursis à la suspension du joueur et brandit un point de règlement jusque-là jamais appliqué en cours de compétition. Un point de règlement folklorique, c'est le mot choisi par notre camarade Jeannot Rességuier ce matin sur RTL. Et là, le téléphone sonne une deuxième fois. Je vous mets pas la sonnerie. Cette fois, Donald Trump ne demande plus rien à Gianni Infantino. Il l'appelle pour lui dire « Oui, bravo, t'as pris la bonne décision ». Mais que dire des relations entre les deux hommes? En décembre dernier, la FIFA a créé un prix de la paix et le premier lauréat a été Donald Trump, juste avant l'intervention militaire au Venezuela et juste avant la guerre en Iran. Jusqu'ici, on pouvait parler de flatterie, de courtisanerie, mais là, ça ressemble à autre chose, puisque cette relation personnelle semble avoir eu un effet concret sur la compétition sportive. Et USA-Belgique, le 8e de finale, c'est cette nuit à 2h du matin. On n'aimerait pas être à la place de l'arbitre. Et on aimerait bien savoir ce qui se passera si jamais l'attaquant américain banni, puis réintégré, fait gagner son équipe.
0: Merci beaucoup William Galibert. Chaque matin avec vous, Le Monde en Marche, 8h40 sur RTL. À demain, William, à suivre les secrets de la conso avec vous, Olivier Dauvert. Bonjour Olivier.
4: Bonjour Olivier, bonjour à tous.
0: On est un peu habitué à vos chemises bariolées, mais là vous avez fait fort, ça pique un peu les yeux. Vous avez vu tous les t-shirts publicitaires du Tour de France, le bob, le maillot à pois, ouais. Parce que vous nous parlez de la fameuse caravane du Tour aujourd'hui.
4: Qui est un véritable supermarché, vous allez voir, vous y retrouvez les plus grandes marques que vous achetez dans un supermarché.
0: Ouais, et qui défilent donc avant les coureurs, pas aujourd'hui en l'occurrence, ça. Puisque le tracé du Tour de France s'est modifié à cause justement des incendies et qu'il n'y aura que les cyclistes qui vont passer aujourd'hui, il n'y aura pas de public. Et ce sera la santé ensuite avec vous, Agathe Landais. Bonjour Agathe.
5: Bonjour Olivier, bonjour à tous.
0: Alors c'est la saison des moustiques, ça ne nous aura pas échappé, mais comment protéger nos enfants des piqûres? Qu'est-ce qui marche vraiment? Tous les produits ne sont pas forcément adaptés. Hein.
5: Exactement, il y a des produits qui sont même toxiques et fortement déconseillés aux jeunes enfants. C'est le cas par exemple de certains liquides aux huiles essentielles. Donc on va donner tous les bons conseils dans un instant.
0: A tout de suite, Agathe, Olivier, 8h42 sur RTL.
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0: 8h43 sur RTL, ça va beaucoup mieux avec vous, Agathe Landais, toute la semaine, notre spécialiste santé ici à RTL, évidemment. Ils sont donc de retour, les petits moustiques qui adorent dévorer nos enfants, en l'occurrence. Mais quels sont les produits efficaces, Agathe? Parce que c'est vrai qu'il existe une multitude de pchipchites, comme on dit, pour tenter de lutter contre les piqûres.
5: Il y a de très très nombreux produits, en effet, et c'est vrai que c'est pas facile de s'y retrouver. Que ce soit en spray ou en lotion, la règle numéro 1 à adopter pour les enfants, c'est de respecter les précautions d'emploi. Certains produits sont en effet interdits avant 2 ans, d'autres sont adaptés aux enfants jusqu'à 12 ans, certains sprays sont eux réservés aux adultes. Pour le savoir, il faut être attentif aux emballages, parce que quand un répulsif est adapté à l'enfant, c'est toujours écrit sur l'étiquette.
0: Alors les sprays anti-moustiques pour enfants, est-ce qu'ils sont vraiment différents de ceux pour adultes? Est-ce que c'est pas du marketing?
5: Alors autant les crèmes solaires pour enfants, ça oui, c'est bien du marketing. Il n'y a aucune différence entre un écran total pour adultes et pour enfants. C'est exactement la même chose. Ça coûte juste plus cher si vous achetez une version pour enfants. Mais ça ne vaut pas pour les produits anti-moustiques. Un spray pour enfants n'a pas la même concentration de produits chimiques. Il est moins fort. Et surtout, il a été testé en laboratoire pour ne pas être toxique, notamment pour la peau. Car jusqu'à 6 ans, la peau des enfants est plus fine, plus fragile que la nôtre.
0: Et avant 6 ans, pour les bébés aussi, il y a des sprays qui sont particuliers, qui sont efficaces?
5: Alors ça, c'est une autre règle à retenir. Tous les produits anti-moustiques sont à bannir pour les nourrissons de moins de 6 mois. Les sprays, les huiles essentielles, les diffuseurs dans la chambre, on oublie tout ça, tous sont toxiques pour les tout-petits. Pour protéger les bébés, il faut privilégier les vêtements clairs, couvrants ou encore installer des moustiquaires autour du landau ou sur la fenêtre. Il est aussi possible d'utiliser un ventilateur dans la chambre, c'est plutôt efficace parce que les moustiques détestent les ventilateurs, ils n'arrivent pas à voler dans les courants d'air.
0: Donc après 6 mois, là est-ce qu'il est possible d'utiliser des sprays anti-moustiques sans risque pour les enfants, pour les petits?
5: Oui, il faut simplement demander conseil à votre pharmacien pour qu'il vous donne un spray adapté aux jeunes enfants. On rappelle que jusqu'à 12 ans, c'est bien à l'adulte d'appliquer le produit sur l'enfant. L'ANSES rappelle qu'il ne faut pas vaporiser l'anti-moustique directement sur la peau de l'enfant. Il faut mettre du spray sur les mains et ensuite l'appliquer sur la peau. Autre conseil qui vaut d'ailleurs aussi pour les adultes, attention au mélange avec la crème solaire. Les produits chimiques qui sont dans les sprays anti-moustiques, ils font baisser la protection solaire. Donc il faut éviter de mélanger les deux. Si vous n'avez pas le choix, il faut d'abord appliquer la crème solaire et ensuite attendre 20 minutes avant de poser l'anti-moustique.
0: Il y a aussi quelques erreurs à ne pas faire, Agathe.
5: Oui, l'ANSES déconseille 2 produits pour les enfants. Le premier, ce sont les prises anti-moustiques qu'on met dans les chambres. Ça peut causer des problèmes respiratoires, surtout pour les enfants asthmatiques. Elle déconseille aussi tous les répulsifs à base d'huiles essentielles, notamment ceux de lavande. Ça semble plus naturel, moins dangereux, mais ces produits peuvent provoquer des irritations, des réactions allergiques et même des problèmes au foie. Donc on oublie chez le jeune enfant.
0: Merci beaucoup Agathe Landais, ça va beaucoup mieux avec vous. Toute la semaine sur RTL, Olivier Dauvert, c'est à vous notre monsieur conso. Il se trouve que vous êtes un grand fan du Tour de France, oui. Également, Olivier, de la caravane du Tour, et que vous l'aimez par-dessus tout, ces caravanes, parce que vous nous le disiez, ce sont de vrais supermarché ambulant. Et cette année, alors vraiment, on y trouve de tout.
4: Oui, alors si je vous fais la liste de la caravane publicitaire, pour ceux qui auront la chance, alors pas aujourd'hui, mais de voir passer la caravane sur les jours qui viennent, vous allez croire que je vous décris les rayons d'un supermarché. Écoutez bien, Danette, Charal, Vico, M&M's, Haribo, Senseo, Cochonou, Le Gaulois, Panzani, Tourtel, Orangina, la Vache qui Rit ou encore la lessive Dash et l'adoucissant Lénore. Vous rajoutez à ça Leclerc qui a 10 véhicules dans la caravane, et ben vous avez un vrai supermarché, je vous ai pas menti. Alors je vous donne d'ailleurs la taille de ce supermarché ambulant. Une fois qu'elle est partie, la caravane elle s'étale sur 12 kilomètres. Et pour les spectateurs, ils sont quand même 12 millions sur le bord des routes, ben le spectacle de ces chars, on va appeler ça comme ça, dure 40 minutes. Oui, ils se succèdent et ça dure 40 minutes. Un spectateur qui ne bougerait pas, ben pendant 40 minutes, il va voir passer des chars. Alors, quand je dis spectacle, c'est la réalité parce que les marques font preuve de créativité pour attirer l'œil. Depuis 2 ans, la grande star, c'était le char en forme de poireau, de bottes de poireau de Leclerc. Alors, pour l'avoir conduit l'année dernière et l'année d'avant, je peux vous dire que tout le monde, mais absolument tout le monde vous regarde parce que c'est très original.
0: Bah, je vous conseille de regarder Olivier Dauvert en direct sur RTL.fr. Vous allez voir une caravane ambulante.
4: Le ridicule ne tue pas.
0: En studio. Les autres chars qui vous ont tapé l'œil.
4: Alors, je vais vous donner mon top 5. Alors, on reste chez Leclerc d'abord pour commencer, qui lance cette année un chou-fleur géant. Alors là aussi, c'est assez spectaculaire à voir. Vico ensuite, vous savez, les chips, a un quad en forme de patate. Alors évidemment, vous vous retournez quand ça passe devant vous. Pareil pour la machine. machine à café Senseo, une machine à café géante. Et puis Charal, il y a deux raisons de regarder la caravane. Il y a un barbecue qui est monté sur un quad. Et puis vous avez un char en forme d'entrecôte. Évidemment, on ne recommande pas ça aux véganes.
0: Bon, et sérieusement, est-ce que le jeu en vaut la chandelle
4: pour Oui, parce que pour quelques centaines de milliers d'euros, alors plus pour Leclerc évidemment, puisque vous le savez peut-être, il est partenaire du maillot à poids par ailleurs. Mais donc pour quelques centaines de milliers d'euros, vous avez 12 millions de spectateurs avec lesquels vous allez rentrer en relation quelques instants, ce qui n'a pas de prix pour une marque populaire, soit par l'ambiance que vous créez au passage du char, soit pour les cadeaux qui sont distribués. Alors, je vous fais une petite liste non exhaustive de ce que vous pourrez récupérer si vous allez sur les bords des routes. 8000 sachets de M&M's, Cochonou, c'est 550 000 sachets, Haribo, 500 000, Panzani, 270 000 mini paquets de pâtes, et tellement d'autres encore. Mais l'objet qui s'arrachera le plus cette année encore, ben c'est le Bob, parce que toutes les marques sont obligées ou presque d'en avoir. C'est leur intérêt, parce que c'est un objet qui se garde et qui se porte et qui vous transforme en publicité vivante pour la marque. Le plus recherché, c'est Cochonou. Ça fait déjà des décennies que ça dure. Il y en a environ 5000 qui seront distribués sur chaque étape. Ça fait plus de 100 000 bobs sur la totalité du tour. Et puis, si vous voulez une petite info pour briller en société ce soir sur le thème de la caravane, son origine. On est en 1930. L'organisation du tour arrête les équipes sponsorisées par des marques pour des marques nationales. Et pour compenser la perte de revenus, puisque du coup, il n'y avait plus les équipes de marques, ben le Tour propose aux marques de défiler sous forme de caravane publicitaire. Ça fait donc bientôt 100 ans que ça dure, 1930. Et figurez-vous que l'une des marques qui était présente sur la première édition, elle l'est encore aujourd'hui. Ouais. C'est une vache et elle rit. Vous avez évidemment deviné, la vache qui rit.
0: Et vous l'avez sur la tête. Moi, j'aime bien le Bob d'Annette, si vous voulez bien me le donner. Non, je vous le laisse. Sinon, vous avez toute la collection.
4: Ben, c'est ma collection personnelle, voyons, mon ami. Garde-le. Il faut aller sur le bord des routes.
0: Ouais, exactement. Merci beaucoup. Olivier Dauvert, Agathe Landais, à demain. La santé, la conso avec vous. Et on va d'ailleurs rester sur la route du Tour, tiens, avec Antoine Decarne.
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0: RTL au cœur du Tour, c'est notre rendez-vous quotidien du mois de juillet. Chaque jour, donc, Antoine Decarne, notre envoyé spécial sur la Grande Bourcle, qui nous fait vivre le Tour 2026 de l'intérieur. Bonjour Antoine.
15: Bonjour, bonjour à tous.
0: Alors, après un premier week-end barcelonais, le Tour rentre en France aujourd'hui. D'abord par les Pyrénées-Orientales, puis vers le sud-ouest. Et les coureurs vont devoir faire face à la nouvelle vague de chaleur qui va traverser le pays. Une chaleur contre laquelle, d'ailleurs, les coureurs vont devoir lutter.
15: Oui, et pour le comprendre, il suffit d'observer la préparation des équipes avant les étapes. Allez, je vous emmène devant les bus des coureurs. Et devant ces bus, on peut y voir par exemple Paul Sexas en permanence avec un gilet réfrigérant, Mathieu Van Der Poel en train de manger des glaçons avant les courses, ou des coureurs de l'équipe Netcompany Ineos en train de plonger leurs avant-bras dans des boîtes en plastique remplies d'eau glacée. À Barcelone, il faisait plus de 30 degrés lors des deux premiers jours.

0: Faire quelque chose, quoi.
1: Il faudra peut-être adapter peut-être les heures de départ, faire un petit peu plus tôt. Ça peut vraiment être un sujet, parce que ça va pas aller en s'arrangeant, j'imagine.
2: Et c'est en cela que l'épisode de canicule qui arrive est dans toutes les têtes.
3: Mais Antoine, le Tour a quand même un protocole à suivre en cas de forte chaleur, non ?
2: Effectivement, depuis 2015, mais il a été revu il y a 2 ans par l'Union Cycliste Internationale. Le protocole climat est simple, les organisateurs analysent la température, l'hydrométrie, la nature du rayonnement solaire et le vent. Le tout permet de définir le degré de risque de l'étape. Ensuite, une réunion a lieu entre les représentants des coureurs, des équipes et des organisateurs pour prendre des mesures.
3: Et pourtant, Antoine, depuis 1903, jamais aucune étape du Tour n'a été annulée à cause de la chaleur.
2: Et c'est un coup de chance, selon certains scientifiques. Depuis 50 ans, le Tour est toujours passé avant ou après une vague de chaleur extrême.
4: C'était des fois, dans certains cas, à quelques jours ou à quelques dixièmes de degrés près.
2: Benjamin Sultan est climatologue et chercheur à l'Institut de Recherche et Développement. Il a publié des travaux sur le Tour de France et l'évolution du climat.
4: Moi, j'imagine mal comment une compétition sportive puisse, dans 20-30 ans, être organisée en plein été, en plein après-midi. L'aménagement qui fait le plus de sens, ça va être de partir le plus tôt le matin. Là où il n'y a pas de stress thermique. Après, ça peut être ne pas faire le tour en été. Pour l'instant, l'organisation privilégie les aspects économiques, les aspects d'audience.
2: Mais avancer une course au matin, ce n'est vraiment pas dans l'esprit de David Lapartien, le président de l'UCI.
5: On pourrait même les faire de nuit, peut-être il ferait moins chaud. Mais il faut quand même être aussi réaliste. On ne peut pas changer aussi simplement que ça les horaires du Tour de France. Parce qu'il y a des forces de police et de gendarmerie qui sont mobilisées, parce qu'il y a le direct télé aussi à l'échelle mondiale.
2: En attendant, face à cette réalité, l'épreuve doit s'adapter et mettre tout en place pour les coureurs, comme l'explique le patron du Tour, Christian Prudhomme.
6: Nous fournirons aux équipes davantage de glace, par exemple. Il peut y avoir le ravitaillement ouvert beaucoup plus, voire tout le temps. Nous rajouterons, nous, une troisième moto fraîcheur pour fournir des bidons au cas où les voitures d'équipe ne peuvent pas être là.
2: Et pour parler d'adaptation, le patron du Tour donne un exemple. Le col du Hag dans le Haut-Rhin, que les coureurs emprunteront lors de la 14e étape. C'est un col ombragé, du jamais vu sur le Tour. Un exemple de ce que pourrait être le parcours du futur.
3: Merci beaucoup Antoine Decarne, RTL au cœur du Tour, chaque matin sur RTL 8h50.
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3: 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Dans un instant, Laurent Gérard et Jade. 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
3: C'est l'heure de vous retrouver, Laurent Gérard, Jade, bonjour à tous les deux.
19: Bonjour.
20: Bonjour Olivier, bonjour tout le monde. Tous les experts météorologiques s'accordent à dire que la sécheresse sera hélas encore au rendez-vous cet été. Un problème qui a déclenché un grand élan de solidarité auprès de personnalités de tous horizons, à commencer bien entendu par le chef de l'État, Emmanuel Macron.
19: Anana, nanana, ou anana, nana,
20: oui,
19: anana,
20: ou nanana, ou... Monsieur le Président, mais qu'est-ce que vous faites exactement?
19: Si vous m'interrompez pendant ma danse de la pluie, ça marchera jamais.
20: Mais qu'est-ce que c'est que cette histoire de danse de la pluie?
19: Je l'ai lu dans le manuel des 14 juniors que m'a offert Brigitte. C'est une chanson que si on la chante en tapant du pied, ça fait pleuvoir.
20: Eh ben, pourquoi pas? On peut toujours essayer. Et si ça ne marche pas?
19: Si ça marche pas, j'ai une poupée vaudou à l'effigie de Louis Baudin. Et chaque fois qu'il va nous prédire du soleil et de la chaleur, je vais lui piquer la fesse.
20: Qui dit saison estivale, dit saison des festivals. L'occasion pour les vacanciers de découvrir ou redécouvrir de grands monuments de notre patrimoine théâtral. N'est-ce pas Fabrice Lucchini ? Bonjour Fabrice.
19: Bonjour la Jeanne. Attends la Jeanne.
20: Oui.
19: On sait tous que tu es la marraine du festival de théâtre. Les trois coups de Jarnac au mois de juillet. C'est pas une raison pour nous faire un publi reportage plus ou moins discret sur le théâtre en été.
20: Pourquoi ?
19: Tu sais à combien est la minute de pub sur

0: Cette antenne est à 7h.
1: Fabrice, loin de moi cette idée, mais je sais que vous aussi vous fréquentez les festivals de théâtre l'été, n'est-ce pas ?
0: Jean Villard a dit. Attention, pas Hervé Villard, hein. Oui, Jean Villard, le dramaturge, créateur du Festival d'Avignon, très exigeant. Il a dit, écoute bien, le théâtre est une nourriture aussi indispensable à la vie que le pain et le vin.
1: Eh ben, je suis assez d'accord.
0: Oui, moi aussi, la Jade. Je suis d'accord. Le problème, c'est que dans les festivals un peu pointus, t'as des types qui prennent ça au pied de la lettre. Mm-hmm. Tiens, je parie que tu ne connais pas le performeur sud-coréen, Jaco.
1: Ah!
0: Tu l'as pas invité à Jarnac, Jaco?
1: Non. C'est marrant, on connaît pas, non.
0: Pas Lou Jaco, hein, Jaco.
1: Oui, j'ai bien compris. Ça me dit rien, il fait quoi comme pièce, lui?
0: Il fait du cuco. Une trilogie autobiographique où il laisse la parole, je n'invente rien.
1: Oui.
0: C'est authentique. Mmh. À ses trois autocuiseurs de riz.
1: Mais non.
0: Je ne sais pas. Si tu as chez toi un autocuiseur de riz...
1: Écoutez, non, Fabrice, non.
0: Ah, c'est dommage. Parce que tu auras remarqué, t'en as vu déjà. Hein,
1: oui, j'en ai vu quand
0: que
1: même.
0: Que quand ça chauffe, ça fait psh,
1: psh. Ah oui, d'accord.
0: Et ben là, le sud-coréen Jaco ou Jacouille, je sais pas comment il s'appelle, c'est la fripouille, il laisse ses autocuiseurs bouillir et selon Libé, je cite, « Cela génère des dialogues sur l'aridité d'être en exil en Europe ». Les autocuiseurs.
1: Non, mais attendez. Vous avez l'air de dénicher ce genre de spectacle, Fabrice. Ça reste quand même une exception. Le théâtre, c'est avant tout des acteurs en chair et en os, non?
0: Non, mais non. Là, la Jade, elle se croit encore autant. Les tournées qu'a ressenti avec Jacqueline Maillan, Pierre Tornade dans Boing Boing, tout ça, c'est terriblement ringard.
1: Ah, bah, première nouvelle. Ils seront contents, les comédiens. Et depuis quand?
0: Depuis que François Grémaud et Victor Lenoble ont inventé le théâtre sans acteur.
1: Qu'est-ce que c'est que ça encore?
0: Je te résume le dispositif. T'as une scène vide et éclairée avec deux enceintes qui émettent des bruits de poules et des voix. Et Libé s'interroge. Il s'interroge souvent, mais là, Libé s'interroge.
1: Oui.
0: Comment le spectateur hallucine-t-il des corps malgré leur absence?
1: Bah, j'allais vous le demander, Fabrice.
0: Je l'ignore, la Jade. Moi, si je vais voir ça, ce qui m'hallucine, c'est pas l'absence d'acteurs sur scène, mais c'est la présence de spectateurs dans la salle.
1: Le réchauffement climatique incite de plus en plus les électeurs de gauche à opter pour des vacances écologiques. Mais où partent-ils exactement? Eh bien, posons la question à leur représentant le plus emblématique. Bonjour Vincent Delerme.
2: Bonjour, avec ma copine Nadège, on va en vacances en Ariège. On a réservé une étable dans une ferme éco-responsable.
1: Mais c'est pas un peu bizarre de dormir dans une étable?
2: C'est ça les vacances écolo, il faut être proche des animaux. En plus, ils nous ont fait un prix, c'est seulement 100 € la nuit.
1: Quoi, 100 € pour dormir dans le foin au milieu des vaches? Ben, je me demande si c'est pas une arnaque, Vincent. Vous avez vraiment envie de ça?
2: Je préférais un rosé piscine devant la Méditerranée. Mais si je dis ça à ma copine, elle va me faire la gueule tout l'été.
1: Bon, écoutez Vincent, je n'ai pas l'habitude d'interférer comme ça dans les histoires des autres, mais je me demande si c'est vraiment une fille pour vous.
2: Ok, vous m'avez convaincu. J'arrête les gauchistes en Sarouel. Cet été, je vais mater des culs en terrasse à Ramatuelle.
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3: L'essentiel de l'actualité avec vous, Tom Lefebvre.
5: Et d'abord donc ce coup de théâtre ce matin, il avait jusque-là nié toute implication. Cédric Jubilard a reconnu avoir tué son épouse Delphine, disparue dans le Tarn depuis fin 2020. C'est dans un courrier adressé à son avocat auquel la Dépêche du Midi a eu accès que le peintre plaquiste condamné l'an dernier à 30 ans de réclusion criminelle est donc passé aux aveux, Thomas Proutot.
6: Oui, dans une lettre envoyée à ses avocats il y a quelques semaines, Cédric Jubilard m'a remis un écrit détaillé en formulant des aveux de culpabilité, indique ce matin son défenseur Pierre de Buisson à la Dépêche du Midi. Il a reconnu cette affaire avec soulagement, poursuit-il, dans la lettre d'après le quotidien. Cédric Jubilard revient sur la soirée du 15 au 16 décembre 2020 et décrit une énième dispute sur fond de crise conjugale. La soirée a dégénéré, confesse le peintre plaquiste qui semble aller à ce stade vers la version d'un coup de colère, d'un pétage de plomb.
5: Alors, près de 6 ans plus tard, Thomas, on ne sait toujours pas où est le corps de Delphine.
6: Non, et Cédric Jubilard, dans sa lettre, se contente d'indiquer qu'il a bien transporté le corps de son épouse dans sa voiture. Rien de plus, pas d'indication de lieu, de secteur où il a pu faire disparaître la dépouille. Vous savez que des dizaines de sites ont été fouillés par les gendarmes autour de Cagnac-les-Mines jusqu'aux semaines précédant le procès, sans succès. L'espoir, bien sûr, pour les proches de Delphine Jubilard, c'est que son mari conduise enfin les enquêteurs au bon endroit.
3: Et alors maintenant, justement, qu'est-ce qui peut se passer? Est-ce qu'il doit être, par exemple, réentendu?
6: Absolument, on imagine le plus vite possible. D'abord pour confirmer ses aveux, livrer aussi sa nouvelle version. On rappelle que Cédric Jubilard a beaucoup varié, même dans ses dénégations au cours de ces 5 dernières années et demie. Il doit aussi, on l'espère, détailler cette soirée funeste du 15 décembre 2020. Que s'est-il passé? Comment Delphine est-elle morte? Les magistrats ont beaucoup de questions.
5: Merci Thomas Proutot, chef du service police-justice de RTL. Et bonjour Valentin Larquier.
7: Bonjour.
5: Correspondant à Toulouse de RTL, vous couvrez cette affaire Jubilard depuis le début. On l'a dit, son procès en appel doit se tenir en septembre. Dans ces conditions, peut-il réellement avoir lieu?
7: Alors oui, mais il va sûrement être décalé ce procès, puisque désormais, comme le disait Thomas Proutot, la justice doit entendre Cédric Jubilard. Il devrait alors reformuler ses aveux, puis désigner le lieu où se trouve le corps de Delphine. On le rappelle, durant le procès devant les assises du Tarn l'année dernière, Cédric Jubilard avait toujours nié son implication dans la disparition de sa femme. Ses avocats, Maître Martin et Maître Franck, à l'époque, avaient adopté une stratégie offensive. Ils s'étaient battus pour lui, disant qu'il n'y avait aucune preuve. Mais depuis plusieurs mois, on sentait un changement dans la stratégie de défense du peintre plaquiste. Il avait remercié ses avocats pour s'attacher les services du pénaliste toulousain Maître Debuisson. Ce dernier ne participait pas aux réunions préparatoires du procès en appel. Il se battait pour faire sortir Jubilard de l'isolement, une mesure prise dès son arrivée à la maison d'arrêt de Seyss en 2021. Il n'avait pas de codétenu, pas d'obscurité, pas de calme. Son avocat avait comparé ses conditions de détention à une forme de torture moderne et c'est donc auprès de lui, dans une lettre, que Cédric Jubilard est passé aux aveux.
5: Merci pour ces informations, Valentin Larquier, en direct de Toulouse ce matin.
3: À 9h04 sur RTL, on en vient à la lutte acharnée des sapeurs-pompiers, dans les Pyrénées-Orientales contre ce gigantesque incendie.
5: Oui, qui ravage un massif montagneux depuis samedi soir près de Perpignan, qui n'est toujours pas sous contrôle. 4600 hectares ont déjà brûlé, du jamais vu depuis 50 ans, selon le préfet qui a annoncé l'évacuation de 10 000 personnes dans 26 communes, dont Illy-sur-Tête, où l'on vous retrouve, Patrick Tégéro. Vous êtes devant une maison entièrement ravagée par les flammes.
8: Oui, c'est tout ce quartier à l'entrée, Illy-sur-Tête, qui a été complètement détruit par l'incendie hier. Une scène de guerre, en fait. Les toitures sont effondrées, les bâtiments semblent bombardés, les voitures ne sont que des carcasses sans peinture, couvertes de gravats. Les arbres, quand ils sont encore debout, sont des silhouettes de cauchemar. Tôt ce matin, j'ai croisé Christopher. Il a bravé tous les barrages et s'est précipité pour voir ce qui était arrivé à ces champs d'amandiers au-dessus du village. Le feu s'est arrêté, heureusement pour lui, à quelques centaines de mètres de son terrain. Mais il a vu les dégâts chez ses voisins.
9: Tous les champs d'à côté, il n'y a plus rien. Il n'y a plus de clôture, il n'y a plus de portail, il n'y a plus de structure. C'est juste un terrain nu, brûlé. Ouais. Et en plus, il y a encore des départs de feu un petit peu partout. Même là, en allant sur les orgueudis, il y avait encore des feux allumés.
8: Et vous avez vu des bâtiments impactés?
9: Oui, énormément. Il y a beaucoup de masques qui ont brûlé, des maisons.
8: Ça fait triste. Quoi de voir tout ça?
9: Ouais, c'est triste. Il y a des gens, ils ont mis toute leur vie pour s'acheter une maison et en une journée, il n'y a plus rien.
8: Alors les accès à la zone sinistrée restent interdits pour faciliter les mouvements des 700 pompiers mobilisés et pour éviter de prendre des risques inutiles car le feu est encore actif. Le ciel d'Illy-sur-Tête est traversé en permanence par les bombardiers d'eau, hélicoptères et canadaires.
5: Patrick Tégéro, envoyé spécial de RTL dans les Pyrénées-Orientales où la troisième étape du Tour de France est bousculée. Pour permettre aux pompiers d'être pleinement mobilisés sur les incendies, l'arrivée se fera sans public et sans caravane publicitaire. 196 km attendent les coureurs aujourd'hui. Jonas Vingegaard a toujours le maillot jaune. Et puis sachez qu'il y a d'autres incendies toujours en cours dans la Drôme, mais aussi dans le Gard. 540 hectares parcourus. Le feu n'est pas éteint, mais il ne progresse plus. Depuis hier soir, 16 départements sont aujourd'hui en vigilance orange canicule. Dans le sud et l'ouest de la France, le thermomètre qui va frôler les 40 degrés à l'ombre cet après-midi.
3: Et puis non, il n'y a pas eu de cagnotte secrète. Hein. 80 millions même en moins. Les recettes fiscales liées au carburant ont baissé drastiquement sur les 6 premiers mois de l'année.
5: Oui, comparé à la même période en 2025, c'est C'est ce qu'a annoncé ce matin sur RTL le ministre des Comptes Publics, David Amiel. Avec l'envolée des prix à la pompe, les consommateurs ont acheté moins d'essence et de diesel, ce qui, in fine, a grévé les recettes de l'État. À retenir ce matin à l'étranger, la Russie qui annonce avoir abattu plus de 500 drones ukrainiens dans la nuit. Kiev qui déplore de son côté des dizaines d'explosions qui ont coûté la vie à au moins 10 personnes. Et puis en Iran, le cortège funèbre transportant le cercueil de l'ayatollah Ali Khamenei a débuté ce matin sa traversée des rues de Téhéran pour un dernier hommage public qui doit durer une dizaine d'heures.
3: 9h07, on part au Mondial. La Coupe du Monde, on connaît une nouvelle affiche des quarts de finale.
5: Oui, après la victoire cette nuit de l'Angleterre qui a battu l'un des pays hôtes, le Mexique, 3-2. Au terme d'un match fou, les Anglais d'Harry Kane affronteront samedi les Norvégiens d'Erling Haaland qui ont éliminé le Brésil. Victoire 2-1, c'était le dernier match de Neymar avec le maillot de la Seleção. Les Bleus, eux, affronteront en quart de finale le Maroc. Ce sera jeudi à 22h. Ils doivent se remettre du jeu ou de l'anti-jeu, plutôt du Paraguay, et il s'était préparé à ça, Philippe Sanfourche.
10: Oui, Didier Deschamps et ses adjoints avaient presque tout anticipé, des entraînements spécifiques les jours précédents, lors desquels les fautes étaient volontairement non sifflées, avec interdiction de contester l'arbitrage. La causerie d'avant-match a rappelé aux joueurs les risques de céder à la provocation, puis, dans le tunnel menant à la pelouse, le responsable de la sécurité des Bleus, Mohamed Sanadji, a méticuleusement disséqué les attitudes de chaque joueur ou membre du staff paraguayen pour identifier d'où pouvait venir le danger. En 2006, déjà avant la finale, il avait alerté sur le risque Materazzi, mais pensait que Patrick Vieira, plutôt que Zizou, serait la cible prioritaire. Face au Paraguay samedi soir, même après match, Didier Deschamps a pris toutes les précautions en demandant à ses remplaçants aux gabarits les plus imposants, Jean-Philippe Mateta en tête, de protéger physiquement Kylian Mbappé d'une éventuelle vengeance en rentrant au vestiaire. Le sélectionneur n'avait toutefois pas prévu une chose, que le banc paraguayen insulte sa mère, tout juste décédée, et qu'en le faisant remarquer au sélectionneur adjoint, ils obtiennent pour seule réponse « c'est comme ça, c'est le football ».
5: Philippe Sanfourche, l'un des envoyés spéciaux de RTL pour le Mondial.
3: Et puis c'est une décision qui fait beaucoup parler depuis cette nuit. La FIFA qui annule le carton rouge d'un joueur américain, Balogun.
5: Oui, le meilleur buteur des États-Unis qui avait été exclu en 16e de finale face à la Bosnie et qui devait manquer le match contre la Belgique ce soir. Sauf que le président américain Donald Trump est intervenu en personne en appelant le président de la FIFA pour demander un réexamen de la sanction.
3: Et ça vous a beaucoup choqué, Jeannot Rességuier. Bonjour Jeannot.
11: Bonjour à tous.
3: La FIFA qui justifie cette annulation de carton par une règle franchement un peu sortie du chapeau.
11: Oui, on croit rêver. En fait, c'est l'utilisation d'un article des règlements de la FIFA totalement méconnu qui permet à Balogun, pour être clair, de garder son carton rouge mais sans être suspendu pour le 8e de finale demain contre la Belgique, à ne rien y comprendre. C'est une décision qui a même surpris certains arbitres que j'ai pris le temps de contacter pour essayer de comprendre. Ils m'ont confirmé qu'ils n'avaient jamais entendu parler de ce point de règlement, ce fameux article 27 du code disciplinaire qui précise qu'une suspension peut être suspendue. Vous avez bien entendu, pour une période probatoire d'un an. Il faut savoir que normalement, un carton rouge peut être annulé, mais en aucun cas mis en sursis. D'où l'étonnement de la Fédération belge. Ce n'était jamais arrivé et donc seule la FIFA pouvait utiliser cet artifice à titre exceptionnel. Ce qu'elle a fait. En gros, Balogun peut jouer, mais s'il reprend un carton rouge, son sursis sera aussitôt levé. Après 8 Coupes du Monde, 2598 matchs commentés, perso, je n'avais jamais connu un règlement aussi folklorique.
5: Merci beaucoup, Jeannot Rességuier. Les États-Unis face à la Belgique, ce sera la nuit prochaine à 2h. Et avant ça, le Portugal est contre l'Espagne. Ça joue à 21h sur M6 et sur RTL.
3: Merci beaucoup, Tom Lefebvre. À demain. Louis Baudin, la météo du jour. Donc pour ceux qui ne sont pas encore, j'allais dire, en canicule, ça ressemble à quoi leur journée?
12: Eh ben, ça ressemble à quelques nuages ce matin. J'ai même eu quelques brouillards du côté de Rennes, par exemple, ou encore sur le littoral de la Manche. Des nuages qui persistent encore. Bon, ils vont petit à petit finir par se lever. Il en restera un petit peu, tout près des frontières du nord et du nord-est, entre le Nord-Pas-de-Calais et l'Alsace, mais sans conséquence par rapport à hier, où il y a eu quelques pluies sur l'Alsace. Puis dans les autres régions, ben, c'est du ciel bleu et ça sera comme ça toute la journée. Un petit risque d'averse quand même dans les Alpes du Sud ou encore sur le relief corse et c'est tout. Du vent encore autour du Golfe golfe du Lion. Alors un petit peu moins de tramontane normalement aujourd'hui. Toujours un peu de mistral dans la Vallée du Rhône jusqu'à 60 km/h. Donc prudence, hein, toujours un très fort risque d'incendie. Puis les températures, bah, elles vont grimper. 27 à 31 degrés près de la Manche cet après-midi. 31 à 35 degrés dans la moitié nord et entre la Côte d'Azur et la Corse. Et 35 à 38 degrés dans les autres régions de la moitié sud. On ira même jusqu'à 39 degrés à Cognac.
3: Merci beaucoup Louis Baudin. Dans un instant, c'est notre époque. Les vacances scolaires ont commencé maintenant pour tout le monde depuis vendredi soir. C'est l'une des craintes évidemment des Français pendant les vacances, les cambriolages. Comment est-ce qu'on peut mieux protéger sa maison, son appartement? On va en parler avec nos deux experts, et notamment la porte-parole de la police nationale. D'ailleurs, vous pouvez nous envoyer d'ores et déjà toutes les questions que vous avez. Un message au 74 900 avec le mot-clé matin. A tout de suite, il est 9h11. Peu
4: importe. 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
3: Jusqu'à 9h30, RTL Matin, c'est notre époque. Les vacances d'été qui viennent donc de commencer. La saison des cambriolages, malheureusement aussi, c'est forcément une source d'angoisse chaque été pour de nombreux Français. On va donc parler de la meilleure manière de protéger son logement, sa maison ou son appartement. Et on en parle avec nos deux experts ce matin. Avec vous d'abord, commissaire Agathe Foucault, bonjour.
19: Bonjour.
3: Vous êtes porte-parole de la police nationale. Et avec vous, Olivier Moustakakis, bonjour.
20: Bonjour.
3: Directeur général et cofondateur d'Assureland, qui est un comparateur d'assurance. Première question pour vous, Agathe Foucault. D'abord, la saison des cambriolages, commencez par là, c'est une réalité, les chiffres le montrent, il y a une hausse des cambriolages dès que l'été arrive.
19: En réalité, malheureusement, il y a des cambriolages toute l'année et dès lors qu'il y a des absences. Donc c'est très vrai l'été parce que nous partons en vacances, mais également l'hiver et plus particulièrement à la période de Noël.
3: Mais de quel ordre les augmentations justement pendant ces périodes de vacances? C'est plus 10, plus 15% habituellement?
19: C'est vraiment très variable. Ouais. Il y a également des disparités en fonction des zones géographiques en France. Et c'est pour cela que la police nationale s'adapte avec des dispositifs qui sont particulièrement utilisés pendant les vacances.
3: Les zones géographiques, par exemple, c'est, on imagine, les grandes villes qui sont ciblées parce que les Français partent, quittent leur logement principal dans les grandes villes, c'est ça la logique quand même.
19: Principalement les grandes villes, les grandes métropoles, parce que c'est là effectivement où les personnes résident.
3: Ouais. Et alors une question de Gérard, tiens, au 74-900, à vous Olivier Moustakakis, est-ce que je dois prévenir mon assureur justement avant de partir en vacances?
20: Alors non, inutile de le prévenir, en revanche ce qui peut être utile c'est de relire votre contrat avant de partir. Ouais. Alors, c'est pas passionnant, mais ça peut être en effet très utile. Il faut vérifier plusieurs points. Alors, premièrement, vérifier ce qui est compris dans la garantie vol que vous avez souscrite, hein, quel est le capital mobilier pour lequel vous vous êtes assuré. Est-ce que ça correspond toujours à la réalité, hein, si entre-temps, depuis la souscription, vous avez acheté un nouvel ordinateur, une nouvelle télé, un nouveau canapé, c'est peut-être plus adapté, le montant n'est plus adapté, donc ça, premier point. Mais surtout, ce qu'il faut vérifier absolument, c'est les conditions d'application de la garantie. On le répétera jamais.
3: Les petits astérix.
20: Exactement. Dans quel cadre la garantie s'applique, c'est-à-dire quelles sont les mesures de protection que vous avez signées et auxquelles vous vous êtes engagé pour bénéficier de cette garantie.
3: C'est-à-dire l'assureur, si on est cambriolé, il va regarder quoi ? D'abord, comment était protégée votre maison, si ça correspondait bien à ce qui était annoncé pour la protection qui est due normalement en théorie ?
20: Alors clairement, oui, et c'est ce que va faire l'expert hein, en cas de cambriolage. C'est-à-dire que, par exemple, la plupart des assureurs maintenant pour les garanties vol vont vous demander un niveau de sécurité au niveau du type de serrure que vous avez installé. Si vous avez un pavillon, il faut avec des volets, il faut que les volets soient fermés. S'il y a une demande d'alarme, il faut que l'alarme soit installée et activée.
3: Et tout ça, c'est noté ?
20: Alors, tout ça est indiqué clairement, donc ouais. Il faut le lire, bien évidemment, et il faut surtout se conformer à ça.
3: Et si jamais, justement, on a raté un petit astérix, c'est un motif de ne pas être remboursé ?
20: Alors clairement, ça peut aller dans les cas extrêmes jusqu'au refus d'indemnisation. Dans la majorité des cas, ça va baisser votre niveau d'indemnisation. Par exemple, si vous deviez installer une alarme que vous ne l'avez pas fait, d'accord, vous risquez d'être moins indemnisé. C'est-à-dire que l'assureur va faire un calcul très simple. Vous payez par exemple 300 euros votre assurance, alors que vous auriez dû payer 600 si vous n'aviez pas d'alarme. D'accord. Donc en fait, là où vous deviez être remboursé, etc., il va diviser par deux votre indemnisation.
3: Agathe Foucault, vous nous parliez de dispositifs policiers qui s'adaptaient évidemment en fonction de la période, en fonction des zones géographiques. Qu'est-ce qui est prévu par exemple dans les grandes villes ? En quoi justement vos dispositifs ils s'adaptent à cette période-là ?
19: Alors la police nationale est présente sur l'ensemble du territoire, y compris en Outre-mer, naturellement, et donc nos dispositifs, ils sont possibles à disposition de chacun sur tout le territoire. Et c'est en particulier l'opération Tranquillité Vacances, l'OTV, qui permet à chacun, à vous, à chacun qui vous écoute, de nous indiquer une absence de 3 jours à 3 mois. Et comme ça, sur nos téléphones portables, eh bien effectivement, on est informé de l'absence et on effectue des patrouilles, des passages pour s'assurer qu'il n'y a pas d'incident.
3: Et beaucoup de gens, moi j'ai jamais signalé mon absence en vacances. Il y a beaucoup de Français qui le font maintenant.
19: Eh bien maintenant, vous le ferez, comme 80 000 personnes qui le font chaque année, en tout cas en 2025, et c'est des chiffres qui sont en constante hausse. Et ça nous permet vraiment, nous, en fait, de cibler nos patrouilles. Alors, on a toujours un œil attentif hein, lorsqu'on patrouille en tant que policier, mais ça nous permet de savoir voilà, si une personne est absente, d'être plus attentif, et puis également d'avoir les coordonnées en cas d'incident, en cas d'effraction qui serait constatée.
3: Est-ce que ça peut aider aussi de prévenir ses voisins, prévenir le voisinage quand on part ?
19: Tout à fait. Il y a ce dispositif, l'opération Tranquillité Vacances, et puis il y a aussi les mesures un peu de sécurisation passive. Ça va être prévenir un voisin qu'on est absent pour qu'il vienne relever le courrier, pour qu'il vienne ouvrir, fermer les volets. Ça va être également ne pas laisser d'ouvrant ouvert justement, ne pas laisser d'objets qui permettraient
3: de... Ça paraît évident de fermer ses volets, mais vous le voyez des imprudences comme ça peut arriver, ne pas fermer ses volets.
19: Ça arrive parce que on part rapidement en vacances, parce que on souhaite laisser ouvert pour une certaine raison, et donc voilà, il faut privilégier
3: la
19: sécurité.
3: Des fois qu'on est là, non, est-ce que ça peut être ça la raison pour laquelle on laisse ouvert soit un volet, soit une lumière quelque part ?
19: Oui, chacun a ses petits outils. Ce n'est pas une bonne idée. Le mieux, c'est effectivement aviser un voisin, solliciter des passages et puis nous prévenir police nationale grâce à l'opération Tranquillité Vacances. C'est possible sur le site internet Ma Sécurité.
3: Alors, on parlait avec vous, Olivier Moustakakis, du contrat d'assurance qu'on relit précisément, savoir comment on protège sa maison et surtout ce qui est annoncé et prévu dans le contrat. Une question concrète tient de Françoise. Est-ce qu'on est vraiment mieux protégé avec une porte blindée 5 points ?
20: La réponse est évidente, elle est positive, bien évidemment. Hein.
3: Non, mais ça vaut le coup d'investir là-dedans.
20: Complètement, surtout si c'est exigé par l'assureur.
3: Et c'est le cas ?
20: Alors, c'est au niveau des serrures et des points de serrure hein, que souvent il y a des exigences au niveau des contrats d'assurance.
3: Ouais.
20: Pas forcément au niveau d'une porte blindée.
3: Ouais. Agathe Foucault, c'est important la qualité de sa serrure. Ça paraît effectivement évident, mais vous voyez parfois des projets de cambrioleurs contrariés précisément parce que le bon matériel était installé au bon endroit.
19: Tout ce qui va ralentir effectivement les personnes, les cambrioleurs qui souhaitent rentrer par effraction, oui, c'est utile, bien sûr.
3: Parce que la rapidité, c'est l'objectif des cambrioleurs. Dès qu'on les ralentit, on peut avoir des équipes qui renoncent parce que c'est trop long, parce qu'on est en train de faire de bruit, parce qu'on est en train de prendre du retard.
19: Oui, d'ailleurs, on le voit aujourd'hui, il y a beaucoup de nouveaux dispositifs qui permettent, même s'il y a effraction, de limiter le temps de durée du cambrioleur sur place.
3: J'ai une question, tiens, de Célia, toujours au 74 900, ses auditeurs, et donc Célia qui nous envoie des messages avec le code matin. Je vous le cite, j'habite au 5e étage, est-ce que j'ai moins de risques de me faire cambrioler? Évidemment, là aussi, c'est la question pour Célia, de savoir si on investit de l'argent dans une très bonne protection, sachant qu'on habite au 5e. Quelle est votre réponse par rapport à ça?
19: Malheureusement, chacun peut être victime d'un cambriolage, et donc il faut vraiment être attentif. Qu'on parte en vacances, qu'on se déplace professionnellement, qu'on parte 3 jours, 3 mois, et bien effectivement, il faut être vigilant.
20: Alors un point intéressant là-dessus, au niveau assurance, justement, en fonction de l'étage, c'est pour ça qu'on vous demande lors de la souscription si vous êtes en rez-de-chaussée ou au dernier étage, parce que c'est le rez-de-chaussée et le dernier étage qui sont les plus impactés. Les étages intermédiaires sont moins cambriolés.
3: Et donc on paye moins cher quand on est...
20: Exactement, vous avez tout à fait compris.
3: Alors redites-nous, qui paye moins cher dans un immeuble?
20: Les étages intermédiaires, rez-de-chaussée et dernier étage sont les plus chers au niveau vol.
3: Ah oui?
20: La garantie vol, tout à
3: fait. Et pourquoi le dernier étage?
20: Parce qu'en fait, vous êtes seul, donc vous pouvez voir les gens arriver. Rez-de-chaussée, ça paraît évident, parce qu'il y a un accès plus facilité. Alors que quand vous êtes en étage intermédiaire, les gens peuvent arriver du haut et du bas. Donc c'est plus compliqué pour les cambrioleurs.
3: Et c'est de l'ordre de combien les différences?
20: Ça peut aller de 10 à 15%, hein, clairement.
3: Et c'est pas contestable, je veux dire, c'est légitime. On peut pas dire à son assureur là vous abusez. Je paye le même tarif que les autres.
20: Non, après on peut changer d'assureur si on n'est pas satisfait et regarder ce qui est plus intéressant sur le marché. Mais les assureurs ont des critères de tarification et le critère justement de l'étage en est un.
3: Et alors sur le repérage, ces réseaux de cambrioleurs justement, comment est-ce qu'ils procèdent? Là encore, on peut être aussi prudent largement en amont de son départ, j'imagine.
19: Oui, si on identifie des signes sur son domicile, aux abords de son domicile, une camionnette qui rôde, eh bien évidemment, il faut là encore nous prévenir la police nationale. On va au commissariat, on va sur Ma Sécurité, on échange avec un policier grâce au chat, et on indique, et nous, on a ce signalement, et les policiers vont renforcer leur patrouille, naturellement.
3: Oui, toute information, même si on a l'impression qu'on va déranger la police avec une information que si tous les Français appellent pour dire « Tiens, j'ai vu une camionnette suspecte devant chez moi », on n'ose pas.
19: On ne dérange jamais...
3: Vous dites, il faut oser nous téléphoner, nous envoyer nous le signaler.
19: Oui, on ne dérange jamais la police, évidemment. On est là pour ça, on est là vraiment pour protéger. Et nous, on est très heureux lorsqu'on a des signalements de personnes dans une résidence qui vont nous indiquer qu'il y a des individus suspects, des véhicules suspects. Eh bien, évidemment, on va renforcer notre patrouille, c'est notre travail de policier.
3: Et puis, une question de Vanessa, est-ce que c'est utile de coller une étiquette maison sous surveillance vidéo sur sa porte d'entrée, par exemple?
19: Alors c'est une obligation lorsqu'il y a un système de vidéo protection. Oui. Ce qui est très utile, c'est de ne pas ranger précipitamment. Si malheureusement on est victime d'un cambriolage, c'est d'attendre que les experts de la police scientifique viennent pour relever les traces et les indices, ce qui nous permet plus tard, parfois, de relever des dizaines de cambriolages et de restituer les objets aux légitimes propriétaires.
3: Olivier Moussatakis, directeur général, cofondateur d'Assurlande, justement sur les tarifs. Vous nous disiez qu'on payait plus cher au dernier étage et au rez-de-chaussée. Si jamais on a un dispositif de protection vidéo, qu'on le déclare à son assurance, ça joue sur le tarif si on considère qu'on est mieux protégé comme
20: complètement,
3: ça.
20: C'est-à-dire lors de la souscription, vous allez déclarer tout ce qui est en votre possession. Donc si vous avez une alarme, si votre alarme en plus est reliée à de la télésurveillance, ben ça vous permettra d'avoir un tarif plus intéressant que si elle ne l'est pas, clairement.
3: Donc là encore, investir sur une porte et une serrure particulièrement puissante ou un système de vidéosurveillance, ça peut faire baisser le tarif et finalement faire gagner de l'argent.
20: Toutes les mesures de prévention et de protection que vous mettez en œuvre au sein de votre domicile vont en effet vous permettre d'obtenir un tarif plus avantageux.
3: Et sur ce qu'on déclare à son assureur, ce qu'on a chez soi pour justement potentiellement être remboursé, quel est le tarif retenu? On négocie les prix à la fin ou comment ça se passe? La valeur d'un canapé, la valeur de la télévision qui a un peu vieilli, la valeur de telle ou telle chose dans son appartement?
20: Alors un point important aussi avant de partir en vacances, en effet, c'est de faire le tour un peu de ses factures, d'essayer de les regrouper, de les prendre en photo comme ça, de les sauvegarder sur le cloud s'il y a un cambriolage. Faire très attention à la notion de capital mobilier et d'objet de valeur. D'accord, l'objet de valeur, c'est une option. Donc si vous avez des bijoux, des montres de valeur ou des objets de valeur, il faut bien les déclarer séparément, d'accord, et pour pas avoir de mauvaises surprises lors du cambriolage. Donc essayez d'avoir un maximum d'informations. Ne pas oublier qu'il faut 2 jours. Il y a 2 jours. Vous avez 2 jours pour déclarer votre sinistre à l'assureur en cas de vol.
3: Donc faut aller très vite, faut retrouver, c'est là qu'il faut retrouver si on est moins bien organisé, on peut être en difficulté.
20: Alors, vous pouvez faire votre déclaration et ensuite transmettre les éléments, mais si en amont vous aviez déjà regroupé toutes vos factures, le processus ensuite d'expertise et d'indemnisation ira plus vite.
3: Et si on est à l'étranger en voyage, qu'on a peut-être un système pour être prévenu, par exemple par des voisins qui voient la porte fracturée, qu'on sait qu'il s'est passé quelque chose, qu'on envoie un proche qui constate les dégâts, qu'est-ce qu'on fait dans ces cas-là justement? Qu'est-ce qu'on met en
20: même chose, vous faites la déclaration, vous avez 2 jours à partir du moment où vous avez eu connaissance du vol, d'accord, du sinistre, hein, d'accord? Si vous étiez absent et que personne n'était là, si vous revenez 2 mois après, vous faites la déclaration quand vous en prenez connaissance, hein. Donc il n'y a pas d'affolement à avoir. Mais si vous en avez eu connaissance, vous faites immédiatement votre déclaration à l'assureur et vous fournirez en temps utile l'ensemble des pièces.
3: Et commissaire Agathe Foucault, porte-parole de la police nationale, qu'est-ce qu'on vole le plus lors de ces cambriolages? Qu'est-ce qu'ils recherchent justement ces gens qui pénètrent les domiciles?
19: C'est souvent des objets de valeur, hein, moins d'électroménager aujourd'hui, beaucoup d'or, le cours de l'or augmente et aujourd'hui est très important. Et donc effectivement, il y a une recherche de tout ce qui est précieux.
3: Facile à transporter, vous disiez
19: par les... Oui, on interpelle rarement des cambrioleurs avec une télévision sous le bras.
3: Voilà, je parlais de canapé, en fait, c'est pas exactement la première chose qu'on vole chez quelqu'un, quoi.
19: Non, et puis et on le voit bien, hein, la police scientifique, c'est extrêmement important, ça nous permet de remonter des réseaux derrière, et c'est souvent effectivement des réseaux qui sont tournés vers la recherche de ces matières précieuses, vers de l'or.
3: Et ensuite, les réseaux, quand ils se mettent en route, ça peut partir très vite, on peut perdre la trace des biens assez rapidement, il y a des réseaux qui s'organisent derrière, quoi.
19: Il y a des réseaux et ça nous permet aussi, lorsqu'on démantèle un, ça a été le cas dans le Nord il y a peu, et bien justement de retrouver beaucoup d'objets et de les restituer aux victimes.
3: Merci beaucoup d'avoir été avec nous ce matin sur RTL. Commissaire Agathe Foucault, porte-parole de la police nationale, et Olivier Moustatakis, directeur général et cofondateur d'Assureland. Merci pour ces précieux conseils. Bonnes vacances à tous nos auditeurs et toutes nos auditrices qui, grâce à vous, peuvent partir un peu plus tranquilles. À bientôt sur RTL et bonne journée à vous. Dans un instant sur RTL, eh bien, on va retrouver dans ma valise avec Amandine Bégaud. À tout de suite.
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3: Et à 9h29, c'est l'heure de vous retrouver, comme tout cet été, dans ma valise avec Amandine Bégaud. Bonjour Amandine.
30: Bonjour Olivier, je vous retrouve dans un tout petit instant pour cette nouvelle émission, tous les matins sur RTL. Ça s'appelle Dans ma valise. Chaque jour, on reçoit un artiste, une personnalité, et on ouvre ensemble sa valise. Vous allez voir, on y apprend plein de choses. Ça dit beaucoup de nous, une valise. Ce matin, c'est Michel Boujna qui est avec nous. À tout de suite.
3: Voilà pour l'un des rendez-vous de l'été avec vous, Amandine Bégaud. Et nous, on se retrouve demain, 7h, pour RTL Matin. Bonne journée.
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30: Bonjour à tous et bienvenue sur RTL. Si vous nous rejoignez, Dans ma valise, c'est votre nouvelle émission de l'été. Le principe est très simple. Tous les jours, tous les matins, on plonge ensemble dans la valise d'un artiste, d'une personnalité. Et oui, une valise, ça dit souvent beaucoup de nous, beaucoup plus qu'on ne le pense. Et aujourd'hui, un acteur, humoriste, réalisateur aussi, mais également patron de festival. Bonjour Michel Boujna.
5: Bonjour madame.
30: Bonjour monsieur, ça commence bien. Bienvenue en tout cas sur RTL, je suis ravie de vous accueillir. On va parler bien sûr de ce festival, le festival de Ramatuelle qui se tient cette année du 29 juillet au 12 août. On vous y verra bien sûr comme directeur artistique en coulisses, mais aussi sur scène avec toute la famille que j'aime. Pièce que vous avez jouée à Paris jusqu'au mois de mai et avec laquelle vous partirez en tournée dans toute la France. Ce sera à partir du mois de janvier. On va y revenir, mais d'abord si je vous dis vacances. À quoi vous pensez comme ça spontanément?
5: Bateau.
30: Bateau, forcément?
5: Ah oui, obligé.
30: Ouais.
5: Bateau, maison, sieste, cuisine, copains, rigolade, belote, tennis, lecture.
30: Ah oui, donc des vacances quand même détentes mais chargées. Et
5: écriture.
30: On détaille point par point. Le bateau, pourquoi?
5: Parce que c'est tout ce que j'aime depuis tout petit. Depuis tout petit, j'habitais 4 mois par an quand j'étais petit une maison qui était pratiquement sur l'eau. Quand il y avait une tempête, il y avait l'eau qui rentrait dans la maison. Et il y avait un copain de mon père qui avait un sloop, un voilier avec un seul mât, un sloop, très joli en bois. Et de temps en temps, il passait devant la maison, il mettait en panne. Ça voulait dire que je pouvais, alors je plongeais, mais j'avais 6-7 ans.
30: Hein. Ah oui, tout petit.
5: Je nageais jusqu'au bateau, je grimpais, je passais la journée à faire de la voile avec lui et le soir je rentrais. Et mon rêve, c'est d'avoir un grand voilier, mais ça c'est pas d'actualité, mais j'ai toujours eu des bateaux depuis plus de 30 ans. Quand j'ai construit ma maison dans le sud, le jour où j'ai acheté le terrain, j'avais pas de maison, hein. Et ben, le jour, j'ai acheté un bateau. Et je vois, attendez.
30: Ben oui, vous parliez de copain.
5: Oui, salopard.
30: Qui est là.
5: Viens
30: c'est
5: ici,
30: André
5: salopard.
30: Dusselier. Rentrez, André.
5: Viens, je t'ai vu.
30: Rentrez.
5: Prête.
30: André Dusselier, bien sûr, c'est l'un de vos vieux copains, Michel Boujna. On se souvient de vous dans Trois hommes et un couffin, film mythique. André Dusselier, vous êtes tout simplement passé nous faire un petit coucou. Vous étiez en train de préparer votre émission et puisqu'on vous retrouve tous les après-midi de l'été sur RTL. RTL raconte votre nouveau rendez-vous. Ce sera à partir de 13h30. Mais là, André Dusselier, on parle vacances avec Michel Boujna dans ma valise. C'est notre
5: sur
30: émission de l'été sur son bateau. Vous confirmez le bateau?
5: J'y suis jamais allé. Il m'a jamais invité, hein. Je sais que c'est un peu par là-bas dans le sud, mais bon, voilà, j'ai pas, c'est trop loin pour moi. Et puis, je suis pas sûr avec lui. Si c'est lui qui fait un gouvernail, je suis pas sûr du tout. Je préfère l'emmener en montagne, c'est pas là au moins je le connais. Mais là, le bateau, non.
30: Ça veut dire qu'il en parle tout le temps.
5: De temps en temps, comme ça, tu viendras me voir, etc. Mais la dernière fois, je sais pas, sa maison était complètement inondée. Il y a eu des pluies absolument épouvantables. Donc, j'ai senti qu'il m'en parlait pour que j'aille l'aider, pour que j'aille écoper, quoi. Après, avec Michel, on s'est côtoyés, mais pas en vacances. On n'est jamais allé en vacances ensemble. Je pense pas qu'il serait venu dans les moyennes montagnes. Et moi, j'avais peur sur son bateau.
30: Bon, la montagne, c'est pas votre truc, Michel?
5: Non, pas du tout. Je déteste ça.
30: Pourquoi?
5: Je déteste. Et je déteste la neige. D'abord, je déteste la neige. Vous rigolez ou quoi?
6: Il y en a plus maintenant, de toute façon.
5: Il y en a de moins en moins. Hein.
6: Oui.
5: Mais non, parce que la première fois, quand je suis arrivé en France, l'hiver, il y a la neige qui est arrivée. Et j'ai dit, ah, c'est rigolo. C'est comme un truc que j'ai pris avec ma main.
30: Oui,
5: et 2 minutes après, je pouvais plus bouger ma main. J'ai dit, c'est quoi cette merde? Et c'était fini, la neige et moi. Je suis allé à la montagne pour faire du ski parce que quand mes enfants sont nés, on m'a toujours dit, il faut qu'ils fassent du ski. Mes enfants skient. Moi, j'ai essayé.
30: Ça marche pas?
5: C'est pas que ça marche pas, c'est que j'étais masqué de la tête aux pieds. Je skie avec un moniteur de haute montagne qui skie à l'envers devant moi. Parce que j'ai pas le droit, d'abord. Les assurances, on n'a pas le droit de faire du ski.
30: Ah, quand vous êtes comédien, vous
5: intéressez. Ah non, vous n'avez pas le droit. Vous blessez, vous rendez compte, c'est une catastrophe. Regardez, lui, il est tombé plusieurs fois sur la tête. Regardez le résultat.
6: Ça va, monsieur. Et circuit automobile aussi.
30: Et alors, attendez, donc, vous n'êtes jamais partis ensemble, mais Michel Boujna nous disait, moi, j'adore les vacances entre copains. Pour moi, vacances réussies, c'est entre copains. Vous voudriez pas partir en vacances ensemble?
5: Ah, mais on partirait ensemble, ça serait formidable. Je sais qu'on rigolerait énormément. Il m'abandonnerait à un moment donné en disant, je peux plus supporter, mais au début, pendant les 3 premiers mois, ça serait formidable.
30: Bon, André Dusselier, vous êtes...
6: En fait, les vacances avec Michel, ça a toujours été lié quand même un peu au travail. Je me souviens qu'il est venu à Annecy et qu'on a fait une croisière en bateau. Tu te souviens?
5: C'était absolument.
6: Carpentier. Donc ça remonte à très loin. Mais voilà, c'est le seul moment où on s'est rencontrés à mi-chemin. Mais c'est la plupart du temps, les vacances, c'est entre nous parce que, voilà, on rigole de tout et de rien.
5: Et on aime travailler.
6: Légèreté, quoi.
5: Et on aime travailler. C'est vrai que ça fait 2-3 ans qu'on n'arrête pas de dire qu'on aimerait retourner ensemble.
30: Ben vraiment. Oui, mais nous, on aimerait vous voir. Moi, quand je vous vois tous les deux dans le studio, et vous... non, mais c'est hyper beau vos yeux. Il y a de l'émotion dans vos yeux et mais une oui. énorme complicité.
6: Mais oui, parce que
5: on s'aime bien.
6: Ça vient de loin et ça existe depuis toujours. Et puis bon, chez Michel, il y a toujours une légèreté, une improvisation, une fantaisie, quoi. Voilà, que j'aime beaucoup. Et ça s'est trouvé immédiatement.
5: On est la preuve que la différence, ça peut construire des choses formidables. Parce que Dieu sait si on est différent.
30: Oui.
5: Il y a une vraie complicité. Et il y a aussi, je pense, enfin, j'espère, un même degré d'exigence dans nos boulots respectifs, même si on est très, très différents. On n'aime pas trop la vulgarité tous les deux.
30: Bon, Michel
5: Mais bon,
30: Bougenard.
5: Lui surtout, lui, c'est un... Lui, il est d'une élégance. Moi, je ne peux faire que le valet derrière, vous savez. Oh. Celui qui tient les valises, c'est tout. Je ne suis que ça.
30: Alors, votre valise, justement, on va y revenir dans un instant. On va ouvrir ensemble votre valise. Elle est ordonnée, d'ailleurs, ou vous la mettez, ou c'est tout
5: très ordonné.
30: Très ordonné?
5: Oui,
30: ah,
5: puisque
30: bon.
5: Je passe mon temps dans les valises, moi.
30: Bon, André Dussolier, mille merci d'être venu.
6: Ah, mais avec plaisir. Merci, parce que je vous ai interrompu
30: mais non.
6: dans un élan et dans une...
30: C'était un vrai bonheur.
6: Mais merci beaucoup.
30: À très vite sur RTL, André.
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30: Vous êtes toujours sur RTL, de retour dans ma valise. Tous les jours de l'été, on plonge ensemble dans la valise d'une personnalité à la découverte de toutes ces petites choses, ces petites manies qui disent souvent beaucoup de nous. Et aujourd'hui, c'est donc Michel Boujna qui nous ouvre la sienne. Michel Boujna, votre playlist d'abord. On vous a demandé, comme à tous nos invités, de choisir trois chansons, trois musiques que vous emmèneriez en vacances.
5: C'est
30: je
5: dur.
30: Trouve que ça dit beaucoup de vous. C'est dur d'abord, on est d'accord.
5: Ben oui, c'est dur parce que moi j'écoute beaucoup de musique, beaucoup de chansons. Je suis très éclectique. J'aime tout dans tous les sens. Ça va de Bach à Christophe Maé.
30: Bon, voilà. Vous avez choisi ça d'abord.

0: ne pas parler Nina Simone? Pourquoi ce choix? C'est une chanson qui est déchirante.
1: Parce que... parce que chaque fois que j'entends ça, ça me renvoie à mon adolescence et c'était tous mes copains de classe, enfin de ma bande de l'époque. Et dans cette bande, il y avait mon amoureuse, mon premier grand amour.
0: Elle s'appelait comment?
1: Isabelle.
0: Ouais.
1: Pas Isabelle, Isabelle. Elle était vénézuélienne. C'était la fille d'un très grand peintre qui s'appelle Soto. Elle était dans le groupe et ils m'avaient offert le disque de Nina Simone où il y a cette chanson, ils avaient tout signé dessus. Je l'ai toujours le disque dans mon placard. Chaque fois que j'entends cette chanson, je revois cette période qui était formidable dans ma vie. Premier amour, des amitiés qui se construisent. J'ai eu la chance d'être dans une école qui était particulière à l'époque, qui s'appelait l'école alsacienne. Et c'est là où j'ai commencé à faire du théâtre, c'est là où j'ai découvert que je pouvais transmettre des émotions en racontant des histoires qui n'étaient pas forcément drôles d'ailleurs. Ça a été une période de ma vie très riche, très, très importante. Donc quand j'écoute cette chanson, je pense à tout ça. Mais je suis quelqu'un d'assez mélancolique.
0: Oui, c'est ce que j'allais vous dire, parce que la deuxième chanson, c'est celle-ci.

0: La quête de Jacques Brel, là aussi c'est magnifique, mais...
1: Le talent, c'est l'envie.
0: Ouais, mais je vous...
1: Comment on peut y arriver ?
0: Des chansons de vacances. On n'est pas, c'est pas sur ça qu'on va faire la fête.
1: Oh, mais si, on peut faire la... moi, quand j'entends cette chanson, j'ai envie de prendre tout le monde dans mes bras.
0: Ah oui ?
1: Bien sûr. Brel, c'est plein de choses. Et cette chanson, c'est plein de choses. C'est... Le talent, c'est l'envie. Qu'est-ce que... Comment je sais si j'ai du talent ou pas? Quand on est jeune artiste et qu'on essaie de comprendre si on va s'en sortir, qu'on espère qu'on va pouvoir arriver à trouver les mots pour dire les émotions qu'on veut transmettre. Le talent, c'est l'envie. Est-ce que j'ai vraiment envie? Ça, c'est Brel. Et c'est très important. Mais c'est aussi Brel, c'est aussi Charles Marouani qui était son impresario. Et c'est pas... on a souvent une image caricaturale des impresarios. Charlet, c'est plus que ça. Et pour Brel, c'est plus que ça. Il faut lire les lettres que Brel a écrites à Charlet quand Brel était aux Marquises. Des lettres d'une tendresse, d'une beauté, d'une... voilà, c'est que des gens que j'aime et ça me fait du bien. Moi, j'ai besoin de ça dans ma vie.
0: Vous disiez, je suis très mélancolique.
1: Oui.
0: C'est quoi? Pas triste, mélancolique, vous direz.
1: Ouais. Depuis tout petit, on me dit, ouais. Pourquoi t'as l'air triste, toi? Et je dis, mais je suis pas triste. Je dis,
0: pourtant, après, vous aimez faire rire.
1: J'adore.
0: Mais alors, c'est quoi? C'est le clown triste? C'est...
1: Non, mais d'abord, vous savez que l'humour, c'est de la pudeur. Donc, on cache nos émotions, on les habille avec ça. J'ai besoin de faire rire, j'ai besoin, moi, de rire. Sinon, le monde dans lequel on vit... Et pas facile. Mais il était pas facile avant non plus. On a l'impression qu'avant c'était mieux. C'est pas vrai du tout. Si on a pris un peu de recul, on regarde, c'était le bordel aussi. Donc c'est pas rigolo à 10 ans et demi, 11 ans de quitter l'endroit où on est heureux pour arriver à Bagneux, dans la banlieue, dans le froid, dans la neige. Bah, quelle horreur. Et puis ça dépend des jours. Parce que quand on m'a demandé les chansons, peut-être qu'au moment, peut-être que j'avais envie de ça. Vous voyez? Peut-être que après il y a d'autres chansons, d'autres choses. Mais
0: et là, vous auriez envie de quoi, par exemple, là tout de suite?
1: Là, putain, vous allez me tuer des gymnopédies d'Éric Satie sur mon bateau à l'heure de la sieste après avoir mangé. Et on est bien, comme on est bien à ce moment-là. Et on dit des conneries sur la musique, évidemment. Mais c'est des trucs automatiques, vous savez, c'est des bêtises qu'on réfléchit pas avant de les dire. Les vraies bêtises.
0: Mais genre quoi?
1: Le grand kiff. Du genre, pourquoi j'ai deux pieds? Vous voyez? Parce qu'on a bu un peu de rosé, on est allongé. À la limite, le bateau, il marche, mais très doucement. En plus, bon, là, je suis en train de vous dire exactement ce que j'ai envie, parce que je suis en vacances depuis très peu de temps. Et jusqu'au festival de Ramatuelle, je suis en vacances. Donc, bon, c'est vrai que je vais travailler aussi, je vais écrire et tout, mais je sais que je vais être sur mon bateau dans pas longtemps, et que je vais être en pleine mer, et que je vais aller en Sardaigne, et je vais partir d'Antibes, et je vais traverser. J'adore ces moments-là, j'adore ça.
0: Et puis, seul, ça vous est déjà arrivé ou pas?
1: Oui, bien sûr. J'ai aucun problème avec ça. Et puis, contrairement aux apparences, sur les bateaux, je parle pas beaucoup. Ou très peu. Et souvent, je me concentre pour dire que des conneries. Et c'est des moments très agréables. Là, le rire, c'est le rire du plaisir. Là, je vais partir en plus avec deux, trois copains. On va passer 4 jours ensemble. On va mourir de rire, je le sais.
0: Bon, troisième titre que vous avez choisi, c'est du Goldman. Juste après, on écoute.

0: juste après avec Jean-Jacques Goldman, Carole Fredericks et Michael Jones. Pourquoi cette chanson? Vous me disiez j'adore Goldman.
1: J'adore sa simplicité, son courage. Il a abordé tous les thèmes avec une sincérité incroyable. Et puis j'adore cette chanson parce que, vous savez, je suis d'une famille de médecins, que le clip de voir cette sage-femme faire naître cet enfant qui n'est pas né encore, tant qu'il n'a pas crié, ouais, c'est bouleversant parce que j'ai beaucoup de tendresse et de respect pour les infirmières, les aides-soignantes. Parce que bon, moi, mon problème, si vous voulez, c'est que toute ma famille, c'est des médecins.
0: Et pourquoi vous n'êtes pas médecin, d'ailleurs?
1: Eh ben, parce qu'il n'y a plus de la place, donc j'ai choisi malade.
0: Vous voyez? Un peu hypochondriaque?
1: Non, pas hypochondriaque, malade. Non, l'hypochondriaque, c'est un type qui fait semblant, qui se persuade qu'il est malade. Moi, je veux pas être malade, et je suis malade. Plus que depuis que j'ai compris que je faisais ça pour que mon père me regarde, mais fondamentalement, j'étais vraiment malade, moi. Si je vous fais la liste de mes maladies, vous allez pleurer.
0: Ah ouais,
1: je vous dis pas tout ce que j'ai eu. Et j'ai l'air d'être bien, hein. Eh ben oui, je m'en suis sorti.
0: Ça, c'était pour attirer l'attention.
1: Au fond, j'ai compris ça après. J'ai même réussi à faire un truc génial quand j'étais petit. J'ai eu de l'albumine dans le sang, ce qui est vraiment pas bon. Et on devait me faire une piqûre tous les jours. Ok? Et en fait, la seule personne qui pouvait me faire une piqûre, c'était mon père. Et je pense fondamentalement que j'ai eu de l'albumine pour voir mon père. Voilà. Moi, j'allais à l'hôpital voir mon père. J'ai assisté à des opérations par la bulle, là, quand j'étais tout petit. Donc, il n'y avait plus de place pour moi comme médecin. Mais si ça n'avait pas fonctionné, ce métier, c'est ça que je devais faire, évidemment. Je voulais être médecin. Je trouve que c'est magnifique. Quand j'ai travaillé avec des enfants handicapés, j'avais l'impression de recoller une partie des morceaux de ma vie. Mais voilà, ce clip est bouleversant. Goldman est un immense artiste. Et j'aimerais bien... Moi, je ne peux pas m'arrêter. Je pense que si je m'arrête, je serai très malheureux. J'aime jouer. J'aime être sur scène. C'est plus que ça. C'est indispensable à mon équilibre. Donc j'ai beaucoup de fascination sur le fait que lui, un jour, il a dit ça suffit.
0: Il a dit stop. Ça, ouais. Vous pourriez pas le faire.
1: Je pense pas. J'y pense, hein, parce que je pourrais maintenant. Mais...
0: Je reviens à quelque chose, Michel Bougenin, que vous nous disiez tout à l'heure, autour des vacances. Moi, j'aime les copains, manger. Vous aimez ces grandes tables, ces dîners qui s'éternisent?
1: J'adore quand, à la maison, on fait ça et qu'au bout d'un moment, moi, je suis fatigué. Alors, je vais dans le canapé, sur la terrasse, je m'endors, mais je les entends dire des conneries.
0: Et ça vous berce.
1: Oui. Et de temps en temps, je lève ma tête et je fais non, ça, c'est une connerie. Et je me rends dehors.
0: Vous préférez recevoir ou aller chez les autres?
1: Non, j'adore recevoir.
0: Ouais.
1: J'adore. J'adore faire à manger pour les autres toute l'année, hein. C'est pas genre parce qu'il y a des mecs qui disent ça, mais ils font ça une fois par mois. Non, moi j'adore faire à manger même tous les jours.
0: Et vous nous préparez quoi, par exemple?
1: Oh, un peu tout. D'abord, je fais des salades de chez moi, de Tunisie. Mais ça donne, par exemple, ce qu'on appelle nous une stata meshuya, c'est très compliqué à faire.
0: Ça prend du temps.
1: Ouais, il faut éplucher les poivrons, les faire griller avant. Enfin bon. Il y a tout un process. Alors, dans la simplicité, c'est des spaghettis bolognaise flambés au cognac.
0: Pas mal.
1: Qu'un cuisinier à Nice m'avait appris. J'adore, c'est très bon. Mais ça, il faut être bien organisé parce qu'il faut servir tout de suite. J'adore faire tous les plats populaires. Et j'adore faire tout ce qui est simple, enfin les poissons grillés avec des fenouilles dessus. Enfin, j'adore faire à manger, j'adore y penser, j'adore les voir manger les autres. J'adore avec l'anxiété de celui qui a fait à manger.
0: Oui, vous espérez qu'ils repartent le ventre bien plein et ça leur plaît.
1: Et puis c'est un lien avec ma mère aussi, parce que j'ai appris à faire à manger en parlant avec ma mère dans la cuisine, parce que ma mère pouvait pas vous dire, tu vas mettre 20 grammes de... Il me dit, tu mets un peu. Mais maman, c'est quoi un peu? Ben, regarde ce que c'est un peu. Et c'est des moments vraiment... Et en même temps, quand on était comme ça, ça crée une intimité. D'ailleurs, un de mes frères a pris une partie des recettes et moi, j'ai pris l'autre. Mais moi, j'aime les plats populaires. Vous voyez? La viande au petit pois, les ragoûts, les trucs comme ça. Il y a des plats qui viennent de Sardaigne aussi, parce que il y avait beaucoup de Sardes en Tunisie. Mais bon, c'est un truc, vous mangez ça, vous mangez pas pendant...
0: Oui, pendant plusieurs...
1: Plusieurs jours.
0: Oui, on est d'accord. Bon, allez, Michel Bougelin, vous restez avec nous sur RTL. Oui, vous m'avez donné faim.
1: Presque. Oui, mais moi aussi j'ai faim.
0: Bon, mais c'est pas l'heure. Vous allez nous donner d'autres bons plans. Tiens, si vous m'emmeniez là maintenant tout de suite en vacances, ce serait où? Vous me dites ça juste après. À tout de suite sur RTL.
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0: ont besoin d'être tous ensemble. Je sais pas, vous avez remarqué, ils se regroupent. C'est-à-dire, les gens, ils vont là où il y a du monde.
1: Oui, là où il y a du monde, on se dit que c'est bon
0: voilà,
1: signe.
0: Voilà. Même en bateau, ils veulent aller et ils jettent l'ancre à 2 mètres. Ils ont envie de lui dire, putain, il y a toute la mer. Et moi, j'aime bien le contraire. Mais par contre, c'est un endroit magique. Là, s'il y a 25 mètres de profondeur, vous voyez le sable du fond de la mer comme ça. C'est
1: ultra clair.
0: Ultra clair. C'est magnifique. C'est magnifique. La Corse, c'est sublime. Mmh. Cet endroit est sublime. Je vous emmènerai là-bas. Mais peut-être que vous auriez envie de m'étrangler au bout d'un moment parce que y a rien.
1: Oui, parce que j'allais vous dire, on peut se faire un petit resto, tout ça. Non,
0: il n'y a pas de resto, c'est le bateau. Non, c'est sûr, je fais à manger, vous inquiétez pas.
1: Ok. Et sinon, si on n'est pas en bateau, on va où?
0: Ah, si on n'est pas en bateau.
1: Pour tous les auditeurs qui nous écoutent, tout le monde part
0: en bateau.
1: Alors,
0: si on n'est pas en bateau, ben, pas loin de la mer, de toutes les façons, la Corse, Saletsch, c'est entre le désert des Agriades et Ilrous. C'est un endroit magnifique. Le nord de la Corse, parce que je le connais bien, parce que et là aussi, j'ai des souvenirs merveilleux.
1: Et un petit resto, vous avez vu là, comme ça?
0: Alors, il y a un restaurant à Lumio. Mmh. Je sais plus comment ça s'appelle, mais il y en a pas beaucoup à Lumio. Lumio, c'est un village, mais alors, vous pouvez aller au bord de la mer de Lumio, et il y a un restaurant vraiment sur la plage. C'est merveilleux. C'est un endroit que j'adore, et là aussi, j'ai des souvenirs avec Guy Bedos, qui avait sa maison juste à côté. Guy avait une maison magnifique. Enfin, la maison n'était pas si belle que ça, mais c'était l'endroit qui était incroyable.
1: Et puis, j'imagine que les moments que vous y passiez étaient incroyables. C'est aussi ça qu'on retient.
0: Oui, bien sûr.
1: Avec qui on est et comment.
0: Absolument. Et je suis fier de l'avoir emmené en bateau, parce qu'il n'aimait pas trop ça. Ouais. Et un jour, j'ai été le chercher, presque je l'ai porté dans mes bras. Et on est allé, on avait passé la journée. C'était un souvenir merveilleux avec ses enfants. Écoutez, on va faire un truc. Parce que moi, j'ai décidé d'un truc il n'y a pas longtemps. À partir de maintenant, j'ai des amis, ils sont tous plus jeunes que moi.
1: Ah.
0: Ouais, comme ça.
1: Et ça vous pose un problème?
0: Oui, parce que quand je meurs, c'est eux qui pleurent.
1: Ah oui, non,
0: parce que moi, j'en ai marre
1: de voir les autres.
0: J'en ai marre de voir les gens que j'aime partir. Mmh. Voilà, ça suffit. Donc, maintenant, dès qu'un type, il est vieux, je ne suis pas ami avec lui. Même si je l'aime, je veux pas le voir. Voilà. Je veux pas m'attacher.
1: Bon, d'accord. Donc, que des jeunes.
0: Exactement. Des plus jeunes que moi, en tout cas.
1: Bon, revenons à votre valise. Vous êtes du genre à la laisser traîner ou à la défaire vite? Une fois
0: que
1: vous
0: rentrez? Non, je la défais très vite, je range. Parce que je passe ma vie dans une valise. Quand je suis en tournée, je passe mon temps. Et c'est très important, pour moi, en tout cas, de rien oublier.
1: Bon, vous le disiez, là, vous êtes en vacances, Michel Boujna, mais tout l'été, ce ne sera pas le cas, puisqu'il y a le festival de Ramatuelle, il faut le rappeler, vous en êtes
0: mais
1: directeur.
0: Mais je ne suis pas encore en vacances, parce que je suis avec vous, là.
1: Oui, d'accord, mais d'accord. Bon, en fait, sinon, là, les jours qui viennent...
0: Oui, dans pas longtemps, quand je vous aurai quitté,
1: Ce festival, il a quoi de particulier? C'est pas un festival comme les autres.
0: Non, c'est d'abord l'endroit.
1: Ouais.
0: C'est comme quand vous allez dans une maison... Et que vous rentrez dans cette maison, vous dites, oh mon Dieu, j'ai plus envie de partir de cet endroit. Ramatuelle, c'est ça. C'est un théâtre magique. Voilà. C'est la réplique du théâtre d'Épidore en Grèce. Et on voit bien de partout. Mmh. La première fois que j'ai joué là, du temps où Briali dirigeait avec Jacqueline Franjoux, qui est toujours là, évidemment, et heureusement, parce que sans elle, on s'en sortirait pas. Je suis sorti de scène. D'abord, je devais faire une 45, j'ai fait 2h10.
1: Ouais, ça ne m'étonne pas.
0: Ouais, je voulais pas partir.
1: C'est vrai?
0: Ah ouais, je voulais pas. J'ai dit à Jean-Claude, je reviens quand. Il m'a fait, mais tu sors de scène. J'ai dit, oui, mais je peux pas jouer demain. C'était magique.
1: Mais pourquoi? C'est la proximité avec
0: oui,
1: le public?
0: La relation entre la scène et le public, l'atmosphère, je sais pas, le ciel, je sais pas. Il y a des endroits qui sont bénis des dieux comme ça. Moi, je suis pas très mystique, mais vraiment, c'est un endroit magique. Et je connais pas un artiste qui a joué à Ramatuelle. J'en connais pas un. Qui m'a pas dit après, moi ça fait quand même 19 ans que je suis là, qui m'a pas dit, Michel, c'était incroyable.
1: Je reviens quand tu veux.
0: Oui, absolument. Que ce soit des gens comme Mathieu Chédid, par exemple, qui a l'habitude de faire des salles beaucoup plus grandes, c'est un endroit magique, Ramatuelle. Il faut y aller une fois dans sa vie.
1: La programmation, on la retrouve sur le site du Festival de Ramatuelle. On vous mettra aussi tous les détails sur RTL.fr. Et vous serez sur scène, Michel Boujna, le 3 août, avec Toute la famille que j'aime. Mmh. C'est une pièce, je le disais, que vous avez déjà jouée à Paris, avec laquelle vous partirez en tournée un peu partout en France à partir du mois de janvier. C'est très drôle, c'est une pièce très drôle sur un sujet très sérieux, puisqu'on parle d'héritage, sujet qui doit parler à plein de nos auditeurs. Ça crée des crispations dans plein de familles, l'héritage.
0: Il y a 40% des discussions sur l'héritage qui provoquent

0: des fâcheries monumentales
1: dans
0: les familles.
1: 40%, ça fait presque une sur deux.
0: Ouais, c'est énorme.
1: Et ça vous inquiète, vous? Ça, vous vous dites, tiens, mes enfants, peut-être qu'un jour, ils vont se déchirer.
0: Non, moi, j'ai tout rédigé. Ouais. Déjà, j'ai tout préparé, j'ai tout fait. Alors, ils sont vraiment à 50-50 à l'allumette près.
1: Bon, ce qui n'est pas le cas dans la pièce, puisque vous interprétez un père qui est fan de Johnny Hallyday et qui fait tout comme Johnny, donc ses enfants ont peur de...
0: Exactement, ils fantasment là-dessus, alors que... c'est le prétexte. Le vrai sujet, c'est comment ces enfants considèrent que tout ce qu'a leur père, c'est à eux. C'est ça le truc de l'héritage qui est bizarre. On n'a aucun droit, au fond, sur ce qu'ont fait nos parents. Enfin, moi, j'avais rien au début. Bon, évidemment, c'est à mes enfants, je suis très, très heureux de tout leur donner, même de mon vivant, le problème n'est pas là. Mais sur le papier, ils n'ont aucun droit. Pourquoi ?
1: Pas un dû, en tout cas.
0: Oui, mais pourquoi ? Puisque nous, on n'avait rien au début. Pour quelle raison ? Alors, c'est très étrange, le phénomène de l'héritage. Et c'est très étrange quand des enfants le revendiquent comme si c'était normal. Non, c'est pas normal. Tu veux beaucoup de maisons et de... Eh ben, travaille, fais ce que tu fais. Si c'est ça ton but dans la vie. Je trouve que l'héritage, c'est tellement plus beau ce que m'a légué mon père. Moi, il m'a légué que des dettes, matériellement.
1: Mais valeurs, l'éducation...
0: Mais ce qui m'a transmis est inestimable. Donc, c'est ça le plus important.
1: Et c'est une pièce où l'on rit beaucoup. C'est d'abord...
0: Énormément.
1: C'est d'abord une comédie.
0: Même
1: toute
0: moi,
1: la famille. Même vous, vous riez.
0: Oh là, moi, c'est un enfant. Si vous saviez.
1: Bon, toute la famille que j'aime. Le 3 août, donc, au festival de Ramatuelle. Je rappelle les dates du festival. 29 juillet, 12 août. Tout
0: il y a le
1: programme.
0: Festival classique avant.
1: Voilà.
0: Et il y a plein de spectacles. Mais allez sur le site. Pardon, je vous ai coupé.
1: Non, mais il n'y a pas du tout de problème. Merci mille fois d'avoir joué le jeu, Michel Boujna. C'est un plaisir d'échanger avec vous. On a appris aussi plein de choses. Toute la famille donc que j'aime, le 3 août. On vous met les dates de la tournée donc qui débutera au mois de janvier parce qu'on vous verra partout en France. Encore un grand, grand merci, Michel Boujna. C'était un plaisir de vous avoir avec nous ce matin. Demain, sur RTL, c'est Claire Chazal qui ouvrira sa valise. On se retrouve dès demain, 9h30. Pour l'heure, vous avez rendez-vous avec Laurence Boccolini, la bonne touche. Bonjour Laurence.
2: Bonjour Amandine, à demain. 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
3: Coup de théâtre dans la disparition de Delphine Jubilard. Son mari, Cédric, reconnaît le meurtre de son épouse. Disparu dans le Tarn depuis décembre 2020, il est passé aux aveux dans une lettre envoyée à son avocat, consultée par la Dépêche du Midi. Deux mois avant le début de son procès en appel, jusque-là, il niait toute implication. Une conférence de presse de son avocat est prévue aujourd'hui à 13h. À la une aussi ce matin, ce violent incendie dans les Pyrénées-Orientales. Le feu a parcouru 4600 hectares. Il n'est toujours pas fixé et les conditions se dégradent de nouveau. 10 000 personnes ont été évacuées. Incendie aussi dans la Drôme où plus de 300 pompiers sont toujours mobilisés. Et puis dans le Gard, le feu est désormais fixé. 540 hectares sont partis en fumée en 3 jours. Dans le reste de l'actualité, les recettes fiscales liées au carburant ont baissé de 80 millions d'euros entre janvier et juin 2026 du fait de la guerre au Moyen-Orient, selon le ministre des Comptes Publics, David Amiel. Il était l'invité sur RTL ce matin. Et puis en Ukraine, au moins 10 personnes ont été tuées la nuit dernière dans la région de Kiev, et ce après de nouvelles frappes russes. Le Tour de France.
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3: Et on fait le point sur cette troisième étape avec vous, Cédric Chasseur et Laurent Jalabert.
5: Bonjour Laurent.
6: Bonjour.
5: La troisième étape de ce Tour de France nous ramène en France, justement. Ça part d'Espagne, Granollers, jusqu'aux Angles, 195,9 km avec cette particularité décidée par le préfet, ces 40 derniers kilomètres en France, disputés sans public. C'est évidemment particulier pour les coureurs.
6: La course en elle-même suffit à ce qu'ils gardent le cap, le bon cap et la motivation. Si on prend sur le plan purement sportif, cette étape, elle est dure. Hein. C'est 3850 mètres de dénivelé positif. Bien qu'il n'y ait pas de public à l'arrivée, ça n'enlèvera rien à leur détermination. Il faudra être très attentif en début d'étape parce qu'une échappée au long cours pourrait bien se dessiner. Mais il n'y a rien d'extrêmement compliqué non plus. Il n'y a pas de pente très raide. On n'est pas dans une étape aux difficultés démentielles comme on pourra rencontrer peut-être en dernière semaine du tour. Donc, Ça promet d'être à nouveau une belle étape avec une course très disputée, en espérant qu'elle puisse arriver jusqu'à son terme, sans surtout gêner tous ceux qui œuvrent pour éteindre ce feu, parce que la priorité c'est quand même ça.
5: Merci Laurent, on se retrouve à 19h15 pour le Club Jalabert.
6: À tout à l'heure.
3: Et le départ c'est à 12h10, à suivre toutes les 30 minutes sur RTL une fois la course lancée. La Coupe du Monde et le Brésil terrassés par Erling Haaland, doublé pour le Norvégien et une victoire 2-1. La victoire, la Norvège qui affrontera l'Angleterre en quart de finale. Les Anglais tombeurs du Mexique, 3-2 cette nuit. Ce soir, le choc de ces huitièmes de finale, le Portugal face à l'Espagne, à 21h à suivre bien sûr sur nos antennes.
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3: La météo de ce lundi après-midi avec la canicule qui fait son retour dans le sud et l'ouest du pays. 35 à 40 degrés attendus sous un grand soleil. Un temps ensoleillé aussi pour l'ensemble du pays. Quelques nuages tout de même près de la Manche et de la Belgique. Les courses, c'est au Sable d'Olonne aujourd'hui. Dominique Cordier vous conseille de jouer le 2, le 8, le 5, le 7, l'As, le 3 et le 13. L'outsider de RTL, c'est le numéro 3, Vinci Nice. Il est 10h03 sur RTL, l'heure de retrouver Laurence Boccolini pour la bonne touche.
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10: Vous m'avez dit, Rachel, 70, vous avez dit ?
11: Ah, je me souviens plus.
12: Non, il est pas noté.
10: Quoi qu'il arrive, c'était faux.
13: Oh, dis donc, comment tu parles ?
10: C'est tout.
13: Comment Rachel est...
10: Pardon, Bruno, ouais. Mais j'en suis certaine.
14: Ouais. La touche, cinéma.
11: Ah bah voilà.
13: Quoi bah,
11: ah
13: bah voilà. Quoi
11: bah moi voilà. J'ai juste pris, vraiment.
13: Oh c'est drôle. Attention, vous êtes prêts? J'aime tes yeux.
11: J'aime
13: ton odeur. Tes gestes en douceur.
11: Tout ça, l'ambiguïté.
13: Je peux vous poser une question avant de passer à la suivante. Est-ce que c'était pas un peu une, votre chanson à Virginie et à vous?
11: Ah non, nous, c'est Metallica, nous.
13: Oh, j'adore l'espagnol.
15: C'est une langue qui vibre. Qui
13: oh,
15: fait, hein.
13: J'entends l'espagnol. Moi, je rêvais d'une vie avec Javier Bardem, des trucs comme
15: ah,
13: ça.
15: C'est pas mal. Hein.
13: Ah
15: c'est
13: oui, mal, vous êtes d'accord avec moi?
15: Oui.
6: Adios.
13: Il a voulu nous sortir ses bases d'espagnol.
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13: Ah, la bonne touche, et c'est une nouvelle semaine qui démarre avec la bonne touche, avec toute l'équipe, avec Valentin, avec Miss Rachel. Magnifique,
10: bonjour.
13: Ça va?
10: Et vous?
13: Oui.
10: Vous êtes belle en rose.
13: Oh, vous êtes belle en noir. c'est les gentillesses du mat. Vous êtes beau en blanc aussi, vous.
6: Merci, Laurence.
13: Et alors, vous, Sébastien, vous êtes beau en bleu. C'est ça va, j'ai pas besoin encore de lunettes, c'est bon. Comment allez-vous avec une semaine qui se prépare un peu chaude? Avec un peu calor, il va falloir faire attention, il va falloir s'hydrater. Mais nous, on s'hydrate avec la bonne touche, évidemment. On va jouer pour de très beaux cadeaux. 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Ça, c'est une merveille. 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J'espère que vous avez passé un bon week-end. La semaine s'annonce bien si vous écoutez la bonne touche sur RTL. Voici nos candidats.
16: Bonjour, moi c'est Caroline, j'ai 57 ans, je suis gérante d'une société de téléphonie pour les professionnels et je joue à la bonne touche pour emmener mes enfants, mon petit-fils au parc Astérix et je vais tout cartonner.
13: Elle va tout cartonner, donc on est prévenu, ça sera cartonné. Voici notre deuxième candidat.
17: Bonjour, c'est Richard, j'ai 63 ans, j'ai participé à la bonne touche. En 2010, ça ne me rajeunit pas, hein, avec Cyril et Jean-Pierre Foucault. Je suis venu pour prendre ma revanche et gagner ce séjour au parc Astérix avec mes deux petits-enfants et ainsi que mon épouse.
13: Eh ben, ça ne nous rajeunit pas, dis-donc. On va faire un coucou d'ailleurs à Jean-Pierre Foucault et à Cyril, qui ont présenté et créé la bonne touche. Vous n'y étiez pas, Rachel, à cette époque-là. Vous étiez pas née.
10: J'étais née. Ah oui, c'était la question.
13: Pas 2010. vous étiez petite.
10: J'étais petite.
13: T'étais petite. Valentin aussi, vous étiez petite.
6: Oui, tout petit.
13: Bon, on commence avec qui? C'est vous qui choisissez.
6: On commence avec Caroline.
13: Alors, on commence avec Caroline. Bonjour, Caroline.
18: Bonjour, Laurent.
13: Comment ça va, ma petite Caroline?
18: Impeccable, comme un lundi matin.
13: Ah oui, hein. C'est dur ou pas? Un peu. Bon.
18: Ça ira mieux vendredi, mais.
13: Ah oui,
18: ça commencer par lundi, quoi.
13: Voilà. C'est loin, c'est pas tout de suite.
18: C'est
13: hein.
18: ça. C'est pas tout de suite. Mais ça vient bon, on n'a jamais été aussi proche.
13: Absolument. Gérante d'une société de téléphonie, donc là vous n'êtes pas encore en vacances, vous êtes encore en boulot.
18: Non, mois d'août, tout à fait.
13: Très bien, et vous nous appelez de quelle région ?
18: De la région du Champagne, à côté de Reims.
13: N'appuyez pas déjà sur les touches, on n'est pas, je suis pas partie encore. Est-ce que vous auriez, est-ce qu'on s'est déjà rencontrés ?
18: Alors oui, il y a longtemps, j'ai fait le maillon faible, voilà. Mais donc ça date un peu.
13: Oui, ça date, merci, voilà. oui, j'ai bien compris.
18: Il y a au moins 20 ans. Ouais, c'est pareil pour moi alors.
13: Mais non, mais les gens me disent c'était hier, je vais vous rigoler, c'était en 2001.
18: Je ne sais plus en quelle année moi je suis passée, mais ce qui est sûr c'est que mon dernier fils n'était pas né. Et il a 19 ans, donc voilà.
13: Très bien. Est-ce que c'est un bon souvenir ou c'est un truc...
18: Ah non, génial. J'avais passé une super journée.
13: Ouais. Oui, on s'amusait bien.
18: Je n'avais pas gagné, mais j'avais passé une bonne journée.
13: Mais je rencontre très peu de gens qui me disent « j'ai gagné ». J'en ai pas encore. On dit, j'ai été virée dès le deuxième... En fait, ce qui faisait beaucoup, on avait des statistiques, comme ça, hein, des statistiques... c'est qu'ils viraient d'abord les gens âgés et ensuite les femmes.
18: Voilà.
13: Je vous jure que c'est vrai. Pour rester entre hommes, et surtout, il virait les gens qui répondaient bien. Comme ça, au final, on avait des gens qui ne répondaient à rien.
18: C'était une jeune, je me souviens, la fin. Ouais,
13: oui, ça durait des heures. On n'y arrivait pas. Voilà.
19: C'est stratégique.
13: Bonjour Richard, comment allez-vous Richard ?
19: Bonjour Laurent, ça va très bien, merci, et vous ?
13: Quand je vous entends, très bien. Voilà. Qu'est-ce que vous faites dans la vie ?
19: Alors... Je suis retraité depuis 2018, mais j'ai repris une petite activité et je transporte des enfants handicapés.
13: Oh, c'est bien ça. On a besoin, il n'y a pas assez de. C'est compliqué hein, quand on a. On est parents d'enfants handicapés pour trouver les transports, c'est très dur. C'est très dur. Et vous nous appelez de quelle région ?
19: Alors, de la Moselle.
13: La Moselle.
19: De Guénange.
13: Oui.
19: De Guénange, c'est une petite ville entre Metz et Thionville.
13: Très bien. Voilà. Ah, bah, génial. Voilà, vous êtes prêts à jouer ?
19: Prêt.
13: Ok, donc prêt. On va commencer par la touche express et c'est Caroline qui choisit.
19: Ah oui, et bonjour Caroline.
13: Bonjour
18: Richard.
13: J'oublie toujours ça parce qu'ils veulent se dire bonjour entre eux. Bah oui, c'est normal.
19: Voilà.
13: On y va, Caro ?
18: Allez, on y va.
13: Caroline, c'est parti pour le séjour au parc Astérix que je vous souhaite à tous les deux, évidemment. Hein, j'ai pas de préférence. Allez, touche express. Vous avez 30 secondes, pas une de plus, parce que ça compte, hein, j'essaie de parler vite, pour me donner un maximum de bonnes réponses, Caroline. Pas le temps de penser, pas le temps de réfléchir, vous passez, si vous ne savez pas, ok ?
18: Ok.
13: On y va.
18: Okay.
13: Quel personnage de fiction a son nez qui grandit quand il ment ?
18: Pinocchio.
13: Dans la chanson de Barbara, quelle est la couleur de l'aigle ?
18: Noir.
13: Sur Terre, à quelle température l'eau entre-t-elle, généralement en ébullition ?
18: 100 degrés.
13: Selon la tradition, à partir de quel âge une jeune fille célibataire coiffe-t-elle Sainte Catherine ?
18: 25 ans.
13: Quels sont les muscles activés lors du sourire ?
18: Les zygomatiques.
13: Quel est le nom de la plus haute tour du monde située à Dubaï ?
18: Je ne sais plus. Pas.
13: Quel est le nom de la chaîne de télévision franco-allemande sur le canal 7 de la TNT ?
18: Arte.
13: Tu le prends ou pas ? Prends-le.
20: Si, allez.
13: C'est parce que j'ai pas parlé assez. J'ai savonné en fait.
21: C'est
13: ma faute. Merci. C'est ma faute.
18: C'est gentil. Merci.
13: Parce que je savonne le lundi matin, moi. Alors, je veux dire, vous en pensez quoi, Caro ?
18: Ça devrait être pas trop mal.
13: Ça devrait être pas mal, moi je vous dis. Parce que Richard donne son avis, donc c'est pas mal. Quel personnage de fiction a son nez qui grandit quand il ment ? Bien sûr, Pinocchio. Dans la chanson de Barbara, l'aigle est noir. Sur Terre, à quelle température l'eau entre-t-elle généralement en ébullition ? 100 degrés, très bien. Selon la tradition, à partir de quel âge une jeune fille célibataire coiffe-t-elle Sainte Catherine ? 25 ans. Est-ce que vous l'avez coiffée, 25 ans ?
18: Du tout. J'étais déjà mariée à l'époque.
13: C'est bien. Quels sont les muscles activés lors du sourire ? Les zygomatiques. Quel est le nom de la plus haute tour du monde située à Dubaï ? C'est le Burj Khalifa. Et quel est le nom de la chaîne de télévision franco-allemande sur le canal 7 de la TNT ? C'est Arte. Très bien, ce qui nous fait 6 points pour Caroline. Dites donc, c'est pas mal, hein ?
18: C'est battable, du coup.
13: C'est battable, oui, bien sûr, c'est battable, mais c'est bien.
18: C'est bien.
13: Sûr que si vous aviez...
19: Elle met la pression, là.
13: Oui, elle vous met une sacrée pression. Vous êtes prêts ?
19: Oui, allons-y, c'est parti.
13: Allons-y. 30 secondes, pas plus.
19: Pas plus, non.
13: Quel roi est surnommé le roi soleil ?
19: Louis XIV.
13: Quel pays a remporté la Coupe du monde de rugby 2023 ?
19: L'Afrique du Sud.
13: À Hollywood, par quel symbole les célébrités sont-elles représentées sur le sol du Walk of Fame?
19: L'étoile.
13: Quel est l'organe qui permet de voir?
19: La vue, l'œil.
13: De quelle forme est le panneau sens interdit?
19: Rond.
13: Combien font 37 plus 37?
19: 74.
13: De quoi a peur une personne hydrophobe?
19: De l'eau.
13: Comment appelle-t-on un alphabet conventionnel en relief? Bon, ben là, j'ai pas le temps.
19: Braille.
13: Ah! Mais oui, mais j'ai pas le temps, c'était fini.
0: C'était hors délai.
13: C'était hors délai.
19: Ah non!
13: Ah bah si, c'est Valentin.
19: Bon, allez.
13: Depuis qu'il a son diplôme d'huissier.
19: Oui, on peut pas. Ouais, c'est ça.
13: On y va.
19: Commissaire.
13: Commissaire de justice.
19: Ouais, commissaire de justice.
13: Quel roi est surnommé le roi soleil? Vous m'avez dit Louis XIV. Évidemment, c'est notre Louis XIV. Mmh. Quel pays a remporté la Coupe du monde de rugby 2023? L'Afrique du Sud. Un point. Ça fait deux points. À Hollywood, par quel symbole les célébrités sont-elles représentées sur le sol du Walk of Fame? Bien sûr, des étoiles. Mmh. Quel est l'organe qui permet de voir? Bon, bah, vous m'avez dit l'œil. Ouais, de quelle forme est le panneau sens interdit? Vous m'avez dit rond et c'est un point. Alors, combien faut 37 plus 37? C'est pas 114, c'est 74.
19: J'ai dit 74.
0: On a compris.
18: Non, 74. Oui, Richard, ouais, 74. Ouais.
13: Qu'est-ce qu'elle nous dit, qu'est-ce que vous nous dites, Caro?
18: Il dit qu'il a bien dit 74. Enfin, moi, j'ai entendu 74. Moi,
19: merci, Caroline. C'est
18: de rien, Richard.
13: Alors, bon, je le prends.
0: Si Caroline est d'accord, on est d'accord.
13: Oui. J'en sais rien, mettez-vous d'accord tous.
0: Ah, 74.
13: 74. Donc, on a le point en plus. D'accord, on prend. De quoi a peur une personne hydrophobe? De l'eau, bien sûr, un point. Donc, là!
19: Merci Caroline.
18: Oui, bah, c'est normal. C'est normal.
13: Oui, c'est. Vous auriez pas dû le défendre parce que du coup il a 7 points. Donc c'est
18: mais pas. Mais même si on est, il avait 6 points de toute manière, donc il était devant de toute manière.
13: Ah oui, mais on aurait fait un taille, on aurait fait une égalité. Mais... oh là là, elle a pas, vous avez pas envie de jouer, ouais. C'est ça qui est triste.
18: Je reviendrai, c'est bah,
13: évidemment, 32-10 par téléphone, hein, bien sûr.
18: Exactement.
13: Bon Caroline, je vous embrasse très fort.
18: Moi aussi, bonne semaine et plein de bonnes choses et plein de bonnes choses à Richard.
13: Ah, ben voilà.
19: Merci, Caroline. Merci, au plaisir.
18: Bonne journée.
13: Merci, Caroline. Merci. Et on retrouve Richard dans un instant.
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13: Oui, la bonne touche, c'est nous. C'est voilà, il est 10h16 et nous avons Richard avec nous qui vient de battre Caro dans la touche express et qui joue pour le parc Astérix pour un séjour pour 4 personnes. Vous êtes prêt, Richard ?
19: Tout à fait prêt.
13: Allez, on va jouer. Touches, elles sont toutes libres. Allez-y.
19: Allez, on va prendre la touche 7.
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2: Bienvenue chez les fous.
19: Les grosses têtes.
13: Alors, dans la touche grosse tête, bien sûr, on s'inspire du célèbre esprit des grosses têtes pour vous concocter un quiz sur l'émission culte de RTL et personnalités qui font ou ont fait le succès. On est parti, Richard, c'est bon. Allez. Oui. À quel âge Elise Moon avait-il déjà composé 2 recueils de poèmes et 2 pièces de théâtre? 11 ans, 17 ans, 22 ans?
19: 11 ans.
13: Sur quelle chaîne Laurent Baffy a-t-il présenté l'émission BVP? Baffy vérifie la pub en 93.
0: Les propositions, Laurence?
13: Ah, France 2, TF1, Canal Plus, pardon, je dors. France 2, TF1, Canal Plus. Pardon.
19: Allez, Canal.
13: Canal, je note, ok. Question posée par Sylvie Tellier.
3: Bonjour, c'est Sylvie Tellier. À votre avis, en quelle année j'ai porté le titre de Miss France? 2000, 2002 ou 2004?
13: À vous.
19: 2002.
13: Ok. Quel prix Joyce Jonathan a-t-elle remporté au NRJ Music Awards en 2011? Artiste féminine de l'année, chanson francophone de l'année, révélation française de l'année?
19: La troisième.
13: Révélation française de l'année? Je prends. Oui. Quel titre de Daniel Balavoine et Anne Folly a-t-elle repris en 1999, devenant l'un des plus grands succès? Enfin, de ses plus grands succès. Est-ce que c'est Tous les cris, les SOS, La vie ne m'apprend rien, Aimer est plus fort que d'être aimé?
19: La vie ne m'apprend rien.
13: Je le note. À votre avis, Richard, you have...
19: Oh, alors là.
13: Oh, ça va être un mystère.
19: Oh, catastrophe.
13: Ah bon? Carrément.
19: Oh, oui. Oh, oui, carrément.
13: Alors, à quel âge Elise Moon avait-il déjà composé 2 recueils de poèmes? Et même des pièces de théâtre, dites donc. Vous m'avez dit 11 ans, quoi. 11 ans, c'est beaucoup. Enfin, c'est très jeune, mais c'est bien. C'est 17 ans. En 1980, seulement 17 ans, ce jeune prodige avait déjà écrit le poémoir, Plaisantriste, la pièce décousue et la pièce d'identité. La pièce d'identité, j'aime bien. Ouais. Sur quelle chaîne Laurent Baffy a-t-il présenté l'émission BVP? En 93, vous m'avez dit Canal+, bien sûr. C'est un point pour vous. Sylvie Tellier va vous répondre, je pense.
3: La réponse est 2002. J'ai même été élue en décembre 2001, parce que chez les Miss, on est élu quelques mois avant son année de sacre. Ah, oui. Et figurez-vous qu'à cette époque-là, eh bien, c'était Yves Coppens qui était président du jury. Comme quoi, j'ai peut-être un petit côté Lucie en moi. Je vous souhaite un très bel été sur RTL. À bientôt.
13: Et oui, c'est vrai qu'elles sont élues avant l'année et après elles sont mises de l'année. 2002 pour notre Sylvie Tellier, vous avez une bonne réponse. Quel prix Joyce Jonathan a-t-elle remporté au NRJ Music Awards en 2011? Vous m'avez dit révélation française de l'année. Et ça, c'est une bonne réponse. Quel titre de Daniel Balavoine, d'Aliane Folly, a-t-elle repris en 99, devenant l'un de ses plus grands succès? Et vous m'avez dit la vie ne m'apprend rien.

0: là. Qu'est-ce que j'aime cette chanson.
1: Ah, vous chantez aussi, hein, c'est bien. Vous chantez pas la même chanson, mais vous chantez aussi. C'est bien, déjà. C'est bien. Dites donc, Richard, comme catastrophe, il y a mieux, hein. Il y a pire. Je veux dire, pardon, il y a mieux. Comme catastrophe, il y a mieux. Quatre points. Not bad, je dirais.
2: C'est pas mal. J'ai raté Elise Moon, quoi. J'aurais pu réfléchir un peu.
1: Oui, un peu plus. Bon, c'est pas bon, il aurait pu le faire en 11 ans.
2: Beethoven, Mozart, c'était. Mozart, surtout Mozart, voilà.
1: Voilà. Bah là, c'est pas Mozart qu'on va écouter, c'est Souchon.
2: Allez.
1: Avec notre amour à la machine. Faire attention aux couleurs, hein. Ça déteint.

0: Alain Souchon, passez notre amour à la machine sur RTL.
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0: Me permettez-vous de faire un petit coucou à quelqu'un?
2: Bien sûr.
0: Tu veux pas, Sébastien, tu veux... Si, d'accord, je crois que tu faisais des coucous. Faire un coucou à ma fille.
2: Elle Willow, nous écoute.
0: Elle nous écoute, elle a dit qu'on était super.
3: Tous super.
0: Oui, aussi, Sébastien, c'est super, elle est avec Soline, avec sa pote. Je pense qu'elle vient de se lever. Et elle nous a dit, maman, on t'écoute, c'est super, elles sont sympas, les candidats, tout. Je te fais un gros bisou, mon amour. Alors, Alain Souchon, c'était bien, ça m'a ramené dans ma jeunesse. Faut pas exagérer, j'étais déjà vieille à l'époque. Mais nous avons un leader qui s'appelle Richard.
4: Mmh, ouais, c'est moi.
0: Oui, c'est vous.
4: C'est moi.
0: Il faut arrêter de parler, hein, Richard. Parce que, Richard, qu'est-ce que vous avez? C'est quoi la maladie du parlage? Et ouais, c'est terrible. Vous parlez tout le temps.
4: Oui.
0: Voilà, oui. Vous allez déconcentrer notre pauvre Marie-Thérèse, qui est notre challenger. Bonjour, Marie-Thérèse.
5: Bonjour, Laurence.
0: Comment ça va, Marie-Thérèse?
5: Ça va très bien, très heureuse d'être en antenne avec vous. Vous êtes formidable, c'est vrai, comme votre fille le dit.
0: Oh, c'est trop de personnes qui me disent, c'est formidable. Qu'est-ce que vous faites dans la vie?
5: Moi, je suis retraitée.
0: D'accord. Dans quelle région vous êtes en ce moment?
5: Les Hauts-de-France.
0: Ah, les Hauts-de-France. C'est là où il faisait bien chaud, tiens. C'est bien monté la chaleur. Hein.
5: Oui.
0: Voilà. Vous avez des enfants, des petits-enfants?
5: Oui, un fils et deux petits-enfants.
0: Génial. Donc, la bonne touche qui vous offrirait un séjour au parc Astérix, c'est l'idéal, on va dire.
5: Ah, oui.
0: D'accord. Les touches, Marie-Thérèse.
5: Oui.
0: 1, 2, 3, 4, 5, 6, 8, 9.
5: Mm-hmm. J'y vais.
0: Bien, oui.
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0: Oh, alors la touche éphéméride, en principe, quand on a un peu révisé ce qui se passe dans la journée, on s'en sort très bien.
5: Bon.
0: On y va?
5: On y va.
0: Allez, quelle star hollywoodienne est née le 6 juillet 1946 et a joué dans Rocky? Sylvester Stallone, Arnold Schwarzenegger ou Bruce Willis?
5: Dans Rocky, Arnold Schwarzenegger.
0: Quel roi d'Angleterre fut couronné le 6 juillet 1189 après la mort de son père Henri II? Guillaume le Conquérant, Jean Santerre, Richard Cœur de Lion?
5: Guillaume le Conquérant.
0: Quelle journée internationale est célébrée le 6 juillet, mais à l'honneur un geste universel d'affection? La journée internationale du baiser, du clin d'œil ou des yeux doux?
5: Du baiser.
0: Le 6 juillet, de quelle année Paul McCartney a-t-il fait la connaissance de John Lennon? 1955, 1957 ou 1960?
5: 1960.
0: Le 6 juillet 1880, quelle loi française est votée au Sénat instituant la fête nationale du 14 juillet? La loi Ferry, la loi Raspail, la loi Grévy?
5: La loi Grévy.
0: Ok. Comment ça s'est passé pour vous, Marie-Thérèse?
5: Beaucoup de hasard.
0: D'accord. Vous le sentiez pas? Vous étiez. C'était pas votre truc?
5: Non, pas du tout.
0: Vous auriez préféré quelle touche?
5: Grosse tête ou cuisine, gastronomie.
0: Ah bah oui, la grosse tête, c'était avant. Bon, on y va, on corrige. À votre avis, Richard?
4: En amour, Richard. La pauvre.
0: Qu'est-ce que vous avez dit?
4: Moi, j'aurais fait 2, je pense.
0: 2? D'accord.
4: Oh, oui.
0: D'accord, alors je corrige quand même. Quelle star hollywoodienne est née le 6 juillet 46 et a joué dans Rocky? C'est...
4: Non.
0: C'est mon film, c'est Sylvester Stallone.
5: Bah oui,
0: Adrien.
5: Bah, oui.
0: C'est pas Arnold Schwarzenegger.
5: Ça vient
0: toujours après les bonnes réponses. Mmh. Quel roi d'Angleterre fut couronné le 6 juillet 1189 après la mort de son père Henri II? Vous m'avez dit Guillaume le Conquérant. Non, c'est Richard Cœur de Lion. Quelle journée internationale est célébrée le 6 juillet et met à l'honneur un geste universel d'affection? Vous m'avez dit la journée du baiser, bien sûr. Oh oui, qu'est-ce que c'est, ta canne ça? J'adore ta canne. Oui, ça on a un point. Ensuite, le 6 juillet de quelle année Paul McCartney a-t-il fait la connaissance de John Lennon? 55, 57, 60. Oh non, 60 déjà, ils faisaient de la musique ensemble. C'est 57. 1957. Ah. McCartney, 15 ans, faisait la connaissance de John Lennon, 16 ans. Et ces deux-là montraient quelques années plus tard les Beatles avec George Harrison et Stuart Sutcliffe. Dernière question, le 6 juillet 1880. Quelle loi française est votée au Sénat instituant la fête nationale du 14 juillet? Vous m'avez dit la loi Grévy. Nya. C'est la loi Raspail. Le Sénat vote la loi Raspail qui fait du 14 juillet la fête nationale française. Nous n'avons qu'un point. Nous sommes en larmes. Je suis désolée, Marie-Thérèse.
5: C'est C'est pas grave.
0: Vous ne restez... Vous, alors, ne vous éloignez pas trop, parce qu'en fin d'émission, il y a la touche finale et on peut être repêché. On peut être repêché pour une dernière chance, vous voyez, pour peut-être souffler la victoire à celui qui se pense leader pour toujours, alors que non, pas du tout.
5: D'accord.
0: Merci d'avoir joué avec nous, Marie-Thérèse.
5: Avec plaisir.
0: Je vous embrasse.
5: Moi aussi.
0: Richard, ne quittez pas.
4: Oui, je ne quitte pas.
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0: C'est moi et de l'autre côté de la ligne, il y a Richard.
4: Oui, c'est moi.
0: C'est vous aussi, Richard. Pour le parc Astérix.
4: Oui.
0: C'est important. Hein.
4: Ah, c'est très important.
0: C'est très important pour rire un peu, pour être bien, pour s'amuser en famille, pour s'amuser avec des copains. C'est sympa.
4: Oui.
0: Est-ce que vous êtes prêt pour une autre touche?
4: Eh bien, allons-y.
0: Alors, 1, 2, 3, 4, 6, 8, 9.
4: 1, 2, 3, 4, 6, 8, 9. Eh bien, ça sera la 9.
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0: Ah. Oh. Ah. Déjà.
4: Oh là là là là. C'est loin tout ça.
0: Ouais, ça va bien se passer, mais ça va bien se passer.
4: Oh ben,
0: nous vous proposons de vérifier si vous êtes aussi doué qu'un élève de primaire. Je peux vous dire que non, moi non.
4: Oh là.
0: Vous allez devoir répondre à des questions allant du programme de CP à celui de CM2. Donc, puisque ma fille écoute,
4: tu n'as qu'à
0: répondre aussi de ton côté. Voilà, on y va.
4: Catastrophe.
0: N'écoutez
4: pas les auditeurs.
0: Niveau CP.
4: Waouh, allez.
0: Comment s'appelle la fête où l'on mange beaucoup de chocolat, où on le recherche des œufs dans le jardin?
4: Waouh. Pâques.
0: Niveau CE1, ça se corse. Quel est le rôle de la phrase impérative?
4: Comment dire, je ne sais pas comment répondre à ça, la phrase impérative.
0: Elle a un rôle. C'est pour faire quoi? Quand on a une phrase impérative, c'est qu'on veut faire quoi? Bon, allez. Niveau CE2, à combien de millimètres est égal à un centimètre?
4: 10.
0: Niveau CM1, oh, c'est bien dur là. Combien y a-t-il de régions en France, outre-mer inclus?
4: 9.
0: 9. Niveau CM2, oh là, bon, je te raconte, hein, c'est les hautes études. Hein. Quel était le nom du premier roi des Francs?
4: C'était Clovis.
0: Je note. À votre avis?
4: Oh là là.
0: Oh là là.
4: Je redouble. Est-ce qu'on...
7: C'est pas soir.
0: Non, mais non, mais non. Vous allez vous rattraper, vous allez faire des cours en visio. Vous allez faire du rattrapage. Des... Vous allez faire des cahiers de vacances. Vous allez faire des petits cahiers de vacances. C'est bien, en plus, il y en a pour adultes maintenant. Moi, j'aimerais bien en avoir parce qu'en fait, je sais plus rien. Je pense que ça.
12: On en a sur RTL, on en offre. Vous voulez que je vous en pique un?
0: Tu peux m'en offrir un au lieu de m'en piquer un? C'est pas beau de dire ça alors. Tu peux m'en offrir un?
12: Mais oui, c'est les cahiers de vacances Nathan.
0: C'est ça que je veux.
4: Ah oui. Ah
12: bah avec plaisir.
4: Ouais.
0: Je veux. Pour les adultes, tu veux dire, ou tu veux pour les enfants?
12: Bah c'est pour les adultes.
0: Ah bah c'est pour les adultes. Fais-moi ça. Je vais faire ça.
12: Ce sera mon cadeau de vacances.
0: Merci, gentil. Tiens. Merci, je vais faire ça au mois d'août. Voilà. Alors on y va. Niveau CP. Comment appelle-t-on la fête où l'on mange des œufs? Vous savez, on va aller chercher dans le jardin, tout ça. Bien sûr que c'est Pâques.
4: Un point.
0: Niveau CE1. Alors, quel est le rôle de la phrase impérative? Peut-être que c'est tout simple. C'est on donne un ordre. L'impératif, c'est voilà. Fais ci, fais ça, ça c'est l'impératif.
4: Oui, c'est ça, oui, d'accord, oui. On est d'accord.
0: Vous n'êtes pas arrivé à le...
4: Je ne savais pas comment...
0: Je comprends.
4: Non.
0: Niveau CE2, à combien de millimètres est égal à 1 cm? Vous m'avez dit 10 millimètres, ça c'est un point. Niveau CM1, combien y a-t-il de régions en France, outre-mer inclus? Vous m'avez dit 9, je crois. Non, il y en a un peu plus. Il y en a 18. Ah. 13 régions métropolitaines situées en Europe, 5 régions outre-mer, Guadeloupe, Martinique, Guyane, Réunion et Mayotte. Ouais. Et enfin, niveau CM2, quel était le nom du premier roi des Francs? Et alors là, vous avez brillé, vous m'avez dit Clovis en 481, ça nous fait 3 points.
4: 3, ben voilà, allez, au revoir.
0: Pas au revoir, vous êtes encore leader, vous êtes tout seul là pour le moment. Donc,
4: oui,
0: à moins que vous vouliez partir, vous ayez d'autres trucs à faire, j'en sais rien.
4: Non, je suis avec vous, je suis bien avec vous.
0: Bon, alors, on joue toujours pour le parc Astérix. Personne pour deux jours au parc Astérix. D'accord. Et ça se joue par téléphone. Vous inscrivez 3210 ou par SMS ou tapez touche 74900. On est là, on vous attend. Et on vous attend avec de la musique. C'est pas beau ça? Avec Alex Warren, Fever Dream.

0: Alex Warren, Fever Dream sur RTL.
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0: Ah oui, nous sommes là en direct dans le studio avec Rachel, avec Valentin, avec Sébastien pour la bonne touche et avec vous, bien sûr. Notre leader pour le moment, c'est Richard. Et nous avons notre challenger qui est arrivé et qui s'appelle Martine.
3: Bonjour.
0: Ça va, Martine?
3: Bonjour, Laurence.
0: Ça va?
3: Ben, ça va très bien. Je suis ravie d'être avec vous et de vous écouter et puis de jouer.
0: Oh, c'est gentil. Moi aussi, je suis ravie d'être avec vous et de jouer.
3: C'est super de vous écouter le matin. On passe vraiment de beaux moments.
0: Merci.
3: Pour commencer la semaine, c'est génial.
0: Oui, hein, c'est ça, hein, surtout. Hein, c'est qu'il faut un truc pour être heureux tout de suite.
3: Oui.
0: Le matin, si on n'est pas heureux tout de suite, c'est pas bien.
3: Passe une bonne journée et c'est super.
0: Voilà, qu'est-ce que vous faites dans la vie?
3: Alors moi, je suis retraitée depuis 2022 de la fonction publique.
0: Ok.
3: Et puis je garde mes petites filles.
0: Il y a de la petite fille, ce qui veut dire qu'il y a des petits enfants, ce qui veut dire qu'il y a le parc Astérix au bout peut-être.
3: Ah, alors là, elle serait ravie. Voilà. Oui, tout à fait. Alors là, moi, je serais ravie, mais elle n'attend que ça.
0: Alors, Martine, vous avez 1, 2, 3, 4, 6, 8 de libre en touche.
3: D'accord.
0: Allez-y, je vous écoute.
2: La touche, plus ou moins.
4: 29 015.
5: C'est moins.
4: 29 013.
5: C'est plus.
4: 29 014.
5: Eh ben voilà.
3: Oh là.
0: Non, mais faut pas paniquer parce que c'est plus, c'est moins, voilà. Vous, je suis sûr que vous connaissez les réponses. C'est plus ou c'est moins, il faut viser juste un chiffre, une info étonnante. À vous de deviner, est-ce que c'est plus, est-ce que c'est moins. On y va?
3: D'accord.
0: On y va. Le tunnel sous la Manche qui relie la France à l'Angleterre mesure plus ou moins de 45 kilomètres.
3: Plus.
0: Le nombre de pays membres de l'ONU est-il de plus ou moins de 200?
3: Moins.
0: La longueur totale des ongles de la femme aux ongles les plus longs du monde, dépasse-t-elle 10 mètres? C'est plus?
3: Combien?
0: Ben, 10 mètres. Plus ou moins?
3: Moins.
0: Moins. Teddy Riner a-t-il gagné plus ou moins de 8 médailles d'or olympiques?
3: Plus. Je sais pas.
0: La paire de baskets de Michael Jordan la plus chère, jamais vendue aux enchères, a été vendue au prix $1 million, plus ou moins? Plus qu'un million de dollars, moins?
3: Plus.
0: Vous dites plus. C'est déjà pas mal, une paire de baskets à $1 million. Hein. Alors, à votre avis, ça s'est bien passé ou moyen?
3: Non, c'est très moyen parce que vraiment c'était au hasard.
0: Le tunnel sous la Manche qui relie la France à l'Angleterre mesure 45 km, plus ou moins? Vous m'avez dit plus. C'est une bonne réponse parce que ça s'étend précisément sur 50,46 km entre Coquel en France et Folkestone au Royaume-Uni. Le nombre de pays membres de l'ONU est-il de plus ou moins de 200? Vous m'avez dit moins. Bien sûr, c'est moins. Enfin, bien sûr, je dis pourquoi bien sûr? C'est pas bien sûr. C'est moins. Voilà. 193 États membres. Le dernier pays à avoir établi une ambassade est le Soudan du Sud. Voilà.
3: D'accord.
0: La longueur totale des ongles de la femme. Alors ça peut surprendre. Hein. Les plus longs du monde dépassent-elles 10 mètres? C'est-à-dire, est-ce qu'elle a plus de 10 mètres d'ongles ou moins de 10 mètres d'ongles? Vous m'avez dit, moins. Ben bien, elle en a plus. Elle en a plus.
3: Ah, d'accord.
0: Elle en a 13 mètres. Valentin me la montre en photo. C'est effrayant.
3: Ça doit être très moche.
5: Ça demande beaucoup de vernis. Hein.
0: Mais c'est dur pour taper sur un clavier ou un truc. Tu tapes pas avec tes ongles.
3: Ça doit être vraiment.
0: C'est spécial. Vous irez regarder après sur Internet. D'ailleurs, c'est moche. Teddy Riner a-t-il gagné plus ou moins de 8 médailles d'or olympiques? Vous m'avez dit plus. Non, c'est moins. Le judoka français a remporté 5 médailles olympiques en or. Et enfin, la paire de baskets de Michael Jordan, la plus chère, vendue aux enchères, a été vendue au prix $1 million. Vous m'avez dit plus. Bah, c'est bon, c'est la bonne réponse. Lors d'une vente organisée par la maison britannique Sotheby's, une paire de Nike Air Jordan 13 a été vendue $2.2 million.
3: Ouais, je savais pas.
0: Bon, mais c'est pas mal. Bon, ça nous fait une égalité. Alors, quand il y a une égalité, qu'est-ce qu'on fait? On vous pose une question hors antenne, une question chiffrée. Vous répondez à Rachel une réponse chiffrée. Et maintenant, on va vérifier quel est celui d'entre Richard ou Martine qui est le plus près de la réponse. On vous a demandé, en 2021, combien mesurait la plus grosse bulle de chewing-gum? Richard m'a dit 100 centimètres. Ça fait une grosse bubule, hein. C'est-à-dire un mètre de bulle. Oh, faut souffler fort. Martine m'a dit 120 cm, c'est-à-dire 1m20 de bubule. La réponse est 50,8 cm.
4: Ouais. Bah,
0: c'est,
4: désolé.
0: C'est pas grand-chose, hein.
3: Bah ouais. Oui, c'est je suis contente pour vous, Richard.
4: Ah, merci beaucoup, Martine. Merci.
3: Non, puis je vous souhaite bon courage. Et,
4: voilà. Ah, merci.
0: Bah merci parce qu'il en a besoin, mais ça va pas bien, Richard. Tout se passe bien. Arrêtez. Qu'est-ce qui se passe-t-il?
3: Non, mais je sais pas.
4: J'ai pas le piquant là qui. Bah bon. Merci. Voyons, il va falloir parce que là c'est compliqué.
0: Martine, vous avez super bien joué. Vous savez que vous avez très bien joué. Laissez-moi vous le dire. Donc ce qui veut dire que à la fin de l'émission, nous repêchons.
3: D'accord.
0: Parfois. Un des meilleurs candidats qui a joué pendant ces deux heures et qui a tout écouté dans sa globalité. Donc ne partez pas trop loin puisque la touche finale, parfois, ça peut vous sauver. Allez, on se retrouve.
3: Non, mais j'étais très contente de jouer avec vous. Très, très contente. C'est la première fois et c'est super.
0: Et vous regrettez pas, moi non plus.
3: Ah non, pas du tout.
0: Martine, je vous embrasse.
3: Moi aussi, je vous embrasse.
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0: Et avec Richard, notre candidat magique, qui répond très bien, toujours là, et qui s'approche douce. Il y a encore une heure à passer,
4: Un
0: séjour pour 4 personnes pour 2 jours au parc Astérix, avec une nuit à l'hôtel, le petit déjeuner, le dîner pour 4 personnes. Ouais. Le téléphone, c'est 3210 pour vous inscrire, pour essayer de voler un petit peu dans les plumes, on peut le dire, de Richard. Ou par SMS, touche au 74-900. Il reste, Richard, comme touche, la 2, la 3, la 4, la 6, la 8... C'est parti.
4: 6. La
2: touche des bonnes paroles.
4: On va chanter alors, allez.
0: Oui, on va chanter. Il y a 5 questions.
4: Oui.
0: Donc, ça devrait le faire. On se creuse la tête en chanson. Il faut retrouver les véritables paroles. Hein, attention, les mots et formulations exactes figurant dans les chansons célèbres. En 5 questions.
4: Ok. En 5 questions.
0: On est parti, on écoute, c'est de la, c'est
4: on
0: de la
4: écoute,
0: musique.
4: On
0: c'est, oui, oui, c'est, oui. C'est parti.
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0: Un coca sans. Un coca sans sucre, j'en ai.
4: Non,
0: j'en
4: ai... à casser son sucre.
0: Vous voulez pas que je vous donne de propositions? Si vous voulez, je me casse tout de suite, je peux partir de l'émission.
4: Soyons fous, allez.
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4: Vous pouvez me la répéter, s'il vous plaît?
0: Oh là là. Vous voyez, il faut pas parler tout le temps. 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Je fais en plus.
4: Le deuxième.
0: Le café sans sucre.
4: Oui.
0: Concentrez-vous.
4: Je me concentre.
0: Allez, deuxième question.

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1: Ma liberté.
0: Je note. Troisième question.
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1: Partie, sortie, ah. Perdue.
2: Partie.
1: Partie, je note. Quatrième question, Richard.
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1: C'est ce qu'on appelle l'humour, c'est ce qu'on appelle l'amour, c'est ce qu'on appelle le glamour.
2: C'est ce qu'on appelle l'amour.
1: Ok. Cinquième et dernière question.

0: Nous lirons. Un passé composé d'événements imparfaits, un passé composé d'événements retardés, un passé composé d'événements annulés.
1: Imparfait.
0: Imparfait ? Je note.
1: Oui.
0: Alors, sur ces 5 questions, à votre avis, Richard, est-ce que ça s'est bien passé ?
1: Alors, moyennement, j'ai un petit doute sur la dernière, je pense.
0: D'accord. On regarde. Sapé oui. comme jamais, Maître Gims.
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0: bah, c'est bon, un point. 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C'est ouais. bon. Je veux, de Zaz.

0: parti.
1: Voilà, 1961. Ouais. Succès international. Mmh. Parti. Un point pour vous, quatrième question.
2: Allez.
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1: J'adore cette chanson. J'adore Vic Fleury. Un point, c'est ce qu'on appelle l'amour. Et enfin, dernière question, vous aviez un doute sur celle-là. Alors,
2: oui,
1: on regarde.

0: 74 900 pour vous battre aussi.
1: Oui.
0: Richard, vous vous détendez. Je vous reprends dans un instant.
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0: Et qu'est-ce que ça fait du bien de réentendre Alain Bachou, Gabi, oh Gabi. 1980, je rêve, 1980. J'avais 2 ans. Non, je plaisante. Bon, mais ne riez pas. C'est Valentin qui arrive dans le studio. Ah, ça, tu vas me le payer. Un truc, on rit pas comme ça quand j'ai 80, on dit, mais oui, bien sûr. Alors, la bonne touche, c'est jusqu'à midi, en direct avec toute l'équipe, bien sûr. Vous pouvez toujours vous inscrire par téléphone au 3210, ou bien, si vous préférez, ça c'est votre choix, par SMS. Vous tapez touche au 74 900. Pourquoi? Il y a un magnifique cadeau, le parc Astérix, avec la bonne touche. Un séjour pour 4 personnes, 2 jours au parc Astérix, nuit d'hôtel, petit-déj, dîner pour 4 personnes, avec le spectacle nocturne, paraît-il, c'est exceptionnel. Hein, les drones, les lasers, les jets d'eau, la pyrotechnie. Bon, bref, le parc Astérix, je sais que vous en rêvez. Je garde mon challenger sous le coude parce qu'il a appelé, il s'est inscrit et on va jouer avec lui tout à l'heure. Et nous gardons bien sûr notre leader Richard pour dans quelques instants. Pour le moment, on va se dire qu'on fait une petite pause, on souffle, on réfléchit aux questions qu'on va pouvoir se poser et on se dit que, disons que sur RTL, il est 11h. L'essentiel de l'actualité en 3 minutes est avec vous, Brieux Brochet.
1: Cédric Jubilard reconnaît le meurtre de son épouse Delphine, disparue dans le Tarn depuis décembre 2020. Aveu confessé dans un courrier envoyé à son avocat qui lui doit tenir une conférence de presse à 13h aujourd'hui. Bonjour Céline Landreau.
2: Bonjour.
1: On va revenir avec vous sur ce coup de théâtre dans RTL Midi. Les auditeurs ont la parole.
2: Effectivement, ces aveux, 5 ans après la disparition de l'épouse de Cédric Jubilard, Delphine, nous serons à Cagnac-les-Mines où vivait le couple et où les habitants sont soulagés d'entrevoir enfin un dénouement dans ce drame. On ira aussi dans les Pyrénées-Orientales, sur le front des incendies qui continuent de dévaster le sud du pays. Vous allez en parler, j'imagine. Est-ce que ça vous inquiète, vous, ces incendies? Est-ce que lors des étés précédents, vous avez vu votre habitation menacée par les flammes, le camping dans lequel vous passiez vos vacances? Comment vous vous protégez? Venez nous raconter tout ça au 3210. Et puis on parlera aussi du mondial et de l'arbitrage. Tiens, si vous avez regardé France-Paraguay, je suis sûre que vous avez quelque chose à nous dire. La Fédération Française de Foot, elle, est assez agacée et demande le retrait d'un carton jaune adressé à Michael Olise. Vous avez le programme, vous connaissez le numéro, 3210. On attend aussi vos réactions sur l'appli RTL à tout à l'heure, 12h30.
1: Merci beaucoup Céline. Et vous le disiez, dans les Pyrénées-Orientales, l'incendie n'est toujours pas fixé et a déjà dévoré plus de 4600 hectares. 10 000 personnes ont été évacuées. Dans le Gard, le feu continue de progresser. En tout, 11 000 hectares ont déjà brûlé contre 5 700 l'an dernier, selon Laurent Nouniès. Et puis les députés PS ne voteront pas la motion de censure des écologistes pour sanctionner l'impréparation du gouvernement face à la canicule. Le patron du parti Olivier Faure a lui annoncé qu'il la voterait. Allez, le Tour de France.
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1: Troisième étape aujourd'hui avec une arrivée sans public en raison de l'incendie dans les Pyrénées-Orientales. On fait le point sur les côtes avec vous, Hortense Crépin.
5: La troisième étape de ce Tour de France, 196 km entre Granollers en Espagne et la station des Angles en France. Une arrivée inédite dans l'histoire du Tour. Une étape de montagne avec l'attaque du massif pyrénéen. 3950 mètres de dénivelé positif au programme. Mais le profil du jour se prête davantage à la formation d'une échappée de solide baroudeur. Le quadruple vainqueur du Tour, Tadej Pogacar, est le mieux coté. 10 euros de misée, 30 de gagné. Le maillot jaune, Jonas Vingegaard, est lui coté à 35. Et puis si vous voyez un Français lever les bras sur la ligne d'arrivée, le champion de France, Romain Grégoire, est coté à 15. 10 euros de misée, 150 de gagné. Le départ de l'étape est prévu à 12h10.
1: Merci Hortense. C'est la grande boucle. C'est à suivre toutes les 30 minutes sur RTL une fois la course lancée.
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1: Et puis la Coupe du Monde, le choc de ces huitièmes de finale. Le Portugal face à l'Espagne, c'est ce soir 21h sur nos antennes. Suivi de Belgique, États-Unis à 2h. La météo de ce lundi après-midi, 16 départements sont en alerte orange dans le sud-ouest. Le tout sous un temps ensoleillé pour l'ensemble du pays. Côté température, comptez 31 à Brest, 36 à Montélimar et jusqu'à 39 à Bordeaux. 11h03 sur RTL, la suite de La Bonne Touche avec Laurence Boccolini.
0: Merci Brion, on vous retrouve à midi bien sûr.
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0: Eh oui, La Bonne Touche. il faut bien sûr frapper la bonne touche. Parfois, c'est pas la touche qu'on espère. Hein. On espère avoir la touche cuisine et puis on se retrouve avec la touche juste près. Enfin, le contraire, voilà. Mais Richard joue très bien pour le moment.
6: Oui, pour le moment.
0: Allez, pour le moment, mais écoutez, on va essayer de rester jusqu'au bout. Mais vous savez que vous ne jouez pas seul puisqu'il y a notre challenger qui vient d'arriver. Il s'est inscrit peut-être au 32-10. Je sais pas, il va nous le dire. C'est Angelo. Bonjour, Angelo.
7: Bonjour.
0: Oula. Qu'est-ce que c'est ce son? Bonjour, Angelo. Comment allez-vous?
7: Très bien, et vous-même?
0: Eh ben, très bien. Qu'est-ce que vous faites dans la vie, Angelo?
7: Eh ben, je suis électricien.
0: Il en faut. Alors, attendez, pas toutes les infos en même temps. Vous êtes électricien, ça c'est bien. Je vais prendre votre numéro tout de suite, parce qu'il faut toujours des électriciens, menuisiers, un plombier, toujours.
7: Ouais.
0: Et dans l'Eure, où ça, dans l'Eure?
7: Je suis à Auteuil-Autouillé, à côté de Gaillon.
0: À côté de Gaillon, très bien. Gaillon, c'est marqué sur l'autoroute, sur la 13. Il y a une sortie, voilà. Il y a une sortie Gaillon. C'est
7: exactement.
0: Bon ça. C'est bien l'heure. C'est bien, on traverse, c'est très joli. C'est très joli l'heure. Vous êtes dans le camion et vous avez dit une chose très belle qui me touche. Vous avez dit, j'écoute RTL toute la journée dans le camion.
7: Ah, ça c'est vrai.
0: C'est vrai, vous écoutez tous les grosses têtes, l'info, tout.
7: Tout.
0: Tout. Et la bonne touche aussi.
7: Évidemment, et je suis ravi de jouer avec vous.
0: Oh, vous êtes un amour, Angelo. Puis en plus,
7: je sais.
0: Vous avez un nom, Angelo. Qu'est-ce que vous voulez qu'on dise d'autre? Un ange, quoi. Alors, je vous donne les touches. Eh ben, elles sont toutes libres, puisqu'on recommence une heure. Donc, vous pouvez taper de 1 à 9, comme vous voulez. Allons-y.
7: Eh ben, je voudrais le 9.
0: On appuie.
7: Oh, pardon.
0: Ah, bah oui, parce que je vais pas le faire pour vous. Donc.
8: Nous sommes de sages.
0: Ah,
9: la touche généalogique.
0: Ça, le titre a l'air compliqué, mais finalement c'est très simple. Jean, qui est le fils de qui? Qui est la sœur, le cousin, le père spirituel, le neveu inattendu? Qu'il soit star de cinéma, héros de série, on va vous demander leur lien de parenté. Ok?
7: Ok.
0: Allez, 5 questions. Première question, dans La Reine des Neiges, quel lien Elsa et Anna entretiennent-elles? Elles sont meilleures amies, elles sont sœurs, elles sont cousines?
7: Elles sont cousines.
0: Ok. Deuxième question. De qui l'homme d'affaires Pierre Berger a-t-il été le compagnon durant 50 ans? Thierry Mugler, Jean-Paul Gaultier, Yves Saint-Laurent.
7: Yves Saint-Laurent.
0: Troisième question. Les frères Lebrun sont devenus des stars du tennis de table français au JO de Paris 2024. Mais de ces deux champions, lequel est l'aîné? Alexis, Félix, ils sont jumeaux.
7: Je crois qu'ils sont jumeaux.
0: Okay. Quatrième question, à quelle actrice François Cluzet a-t-il appris qu'il était son cousin? Sophie Marceau, Julie Gayet, Valérie Bonneton.
7: Julie Gayet.
0: Cinquième et dernière question, quel homme politique était le papa de Martine Aubry? Michel Rocard, Pierre Mauroy, Jacques Delors.
7: Pierre Mauroy.
0: Pierre Mauroy.
10: C'était le papa de Martine Aubry.
0: Bon.
7: Oui.
0: Alors, dans le camion, on va regarder s'il y a des bonnes réponses. Est-ce qu'à votre avis, il y a beaucoup de bonnes réponses?
7: Moyen, parce que je connais pas trop, mais bon.
0: D'accord. Bon, on peut s'en sortir. Alors, première question. Dans La Reine des Neiges, quel lien Elsa et Anna entretiennent-elles? Vous l'avez vu, La Reine des Neiges?
7: Bah, évidemment que non. Moi, je suis plutôt Roi Lion, hein.
0: Oui, bah d'accord, mais enfin, on peut voir de temps en temps.
7: J'ai plus de petits-enfants.
0: Bah oui, mais bon, maintenant, bah moi, je regarde encore des dessins animés, pas non plus, pas grave. Elles sont sœurs. Elles sont sœurs, enfin. Ah. Elsa est la reine d'Arendelle et la grande sœur d'Anna.
7: D'accord.
0: De qui l'homme d'affaires Pierre Berger a-t-il été le compagnon durant 50 ans? Vous m'avez dit Saint Laurent, bien sûr, ça c'est un point.
7: Bah oui.
0: Ils se sont rencontrés en 58 jusqu'au décès du couturier en 2008. Ils sont restés ensemble. Troisième question, les frères Lebrun sont devenus des stars du tennis de table. Mais alors, de ces deux champions, lequel est l'aîné? Vous m'avez dit, ils sont jumeaux. Ah non, c'est Alexis. Alexis est né en 2003 et Félix est né en 2006. Oui, non, ils sont pas jumeaux. Bon, voilà. Quatrième question, à quelle actrice François Cluzet a-t-il appris qu'il était son cousin? Vous m'avez dit Julie Gayet. Bonne réponse. Julie dit, il est venu me voir et m'a dit, tu savais qu'on était cousins? Et on a commencé à chercher. Effectivement, on est très proches. On est cousins du côté de ma mère, de ma famille, dans les Ardennes. C'est fou, ça.
11: C'est fou comme histoire.
0: Ouais, personne ne vient jamais me voir. Tu savais qu'on était cousins? Toi, Brad Pitt qui vient. Tu sais qu'on est cousins? Ah, non, bah, jamais oui. Personne. Quel
7: pourquoi
0: homme
7: Brad Pitt?
0: Bah, j'en sais rien. Brad Pitt ou Javier Bardem. Enfin, non, c'est pas. Quel homme politique était le papa de Martine Aubry? Vous m'avez dit Pierre Mauroy. Oh non.
7: Oui.
0: Oh bah non. Oh, bah non. Oh, bah non.
7: C'était Delors.
0: Ah bah évidemment.
6: Ah,
0: c'était
6: oui.
0: Jacques Delors, enfin. Ah non, Pierre Mauroy, rien à voir. Alors, nous avons 2 points, ce qui ne suffit pas pour battre notre leader Richard. Mais vous avez très bien joué. Et je vous conseille de rester très près du téléphone dans le camion, près du camion, autour du camion, sur le camion, parce que peut-être à la fin, la touche finale va vous rattraper. Et je vous embrasse très fort, Angelo. Merci d'avoir joué avec nous.
7: Je suis ravi d'avoir joué avec vous.
0: Mais moi aussi, je suis ravi d'avoir joué avec vous. Ça va me faire ma journée, Angelo. Voilà.
7: Ah bah vous allez faire la mienne, oui, c'est sûr.
0: Voilà. Merci, Angelo. Voici un peu
7: bonne
0: de fièvre.
7: Bonne journée à vous.
0: Bonne journée.
7: À bientôt.

0: C'est pas fiévreux, Sébastien, c'est fever, c'est de la fièvre. Fiévreux.
1: Fiévreux. Je me sens pas bien, je pense que je vais rentrer chez moi. Fégili avec Fever sur RTL.
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0: La bonne touche de l'été par téléphone au 3210, par SMS, touche 74 900. Le parc Astérix vous attend avec un super séjour. Et nous avons notre leader qui s'appelle Richard.
3: Oui, je suis là, toujours là.
0: Vous êtes sûr?
3: D'accord. Peut-être plus pour longtemps. Hein,
0: mais bon. Ah, enfin, arrêtez, ne soyez pas pessimiste. Vous avez la touche 1, 2, 3, 4, 5, 6, 7, 8 qui est libre et je vous écoute.
3: Et ça sera la touche...
4: La touche qui monte.
5: Okay. Vers l'infini et
0: au-delà.
3: Qu'est-ce que c'est?
0: Alors, la touche qui monte, nous allons vous poser une série de 5 questions. À la première question, vous nous donnerez une réponse. À la deuxième, deux réponses. À la troisième, trois. Bon, vous voyez, ainsi de suite jusqu'à la cinquième. C'est très simple.
3: D'accord.
0: Écoutez bien, première question. Citez maintenant une expression française contenant le mot « tête ».
3: Tu as une tête de mule.
0: Deuxième question. Citez-moi maintenant deux métiers du bâtiment.
3: Alors, carreleur et tapissier.
0: Troisième question. Citez-moi à présent trois fruits rouges.
3: Alors, la pomme, la tomate et la cerise. Okay.
0: Quatrième question. Citez-moi quatre objets que l'on trouve dans une salle de bain.
3: Alors, une brosse à dents, un gobelet, un savon et une serviette.
0: Une serviette, d'accord. Très bien. Cinquième question, et pour terminer, citez-moi cinq pays, alors là, d'Amérique du Sud.
3: Du Sud, alors l'Argentine, le Brésil, le Belize, le Chili, le Pérou. On est bon là?
0: Bah, je pense. Cinq. Je pense. Encore un.
3: La Colombie.
0: Ok, très bien. Oh, c'est, j'aime pas. Elle me fait peur, cette touche, alors. Elle me fait peur, cette touche, je sais pas pourquoi. Parce que la première, ça peut aller, mais alors à la fin, cinquième, c'est compliqué. Alors, on va corriger vos réponses. Enfin, corriger, on va regarder ce que ça a donné. Une expression française contenant le mot tête. Vous m'avez dit tête de mule. Une tête de mule, c'est bien. Il y avait se creuser la tête, tenir tête, n'en faire qu'à sa tête, perdre la tête. Citez-moi maintenant deux métiers du bâtiment. Vous m'avez dit carreleur,
3: oui.
0: Et tapissier.
3: Oui.
0: C'est du bâtiment, c'est tapissier?
6: Oui.
0: Oui, sûr. Bon, d'accord,
3: merci.
0: On prend.
3: Merci,
0: alors,
3: Sébastien.
0: Si vous voulez.
3: Merci, j'avais dit, mais merci.
0: C'est pas Sébastien, c'est Valentin. Sébastien, il s'en fout complètement. Il est de l'autre côté, je sais pas ce qu'il fait. Il mange. Il fait des trucs avec ses manettes. Bon, ok. Troisième question. Citez-moi à présent trois fruits rouges. C'est pas bien ce que vous m'avez dit.
3: Pourquoi?
0: Vous m'avez dit la pomme. D'où c'est un fruit rouge? La pomme, c'est pas un fruit rouge du tout. Ça peut être rouge.
3: Il y a des pommes rouges.
0: Oui, mais c'est pas un fruit rouge. Ça fait pas partie des fruits rouges. Vous m'avez dit autre chose. Qu'est-ce que vous m'avez dit?
1: La cerise et la tomate.
0: La cerise vit.
3: Oui.
0: La tomate.
3: Oui. C'est un fruit.
0: C'est un fruit, la tomate. Oui, mais même ça fait pas trois de toute façon. Alors c'est pas
3: la pomme. Non, ça fait pas trois.
0: Non, la pomme n'est pas un fruit rouge. Je suis navré.
3: D'accord. Alors, ok.
0: Bon, par contre, il y avait cerise, groseille, mûre, si elle est pas rouge, c'est un fruit rouge. Myrtille, canneberge, érelle, cassis, grenade.
3: Oui, bon, ça va, c'est bon.
0: Vous me parlez mieux parce que je vais raccrocher tout de suite, moi. Citez-moi quatre objets que l'on trouve dans une salle de bain. Bah, très bien, la brosse à dents, le savon, la serviette, le gobelet. On a un point. Et la dernière question. Les cinq pays d'Amérique du Sud, vous m'avez dit l'Argentine, le Brésil, le Chili.
3: Oui.
0: Et vous m'avez dit Belize. Et Belize, alors, Valentin?
6: Belize, c'est l'Amérique centrale.
0: C'est dingue.
3: Oh non.
0: C'est pas vrai.
6: Et si.
0: Je sais que j'aurais accepté. C'est pas Amérique du Sud.
6: Et non.
0: Oh mince. Oh bah zut alors. Oh bah alors.
3: On est très mal.
0: Enfin non, on n'est pas très mal. Enfin bon. On a 3 points. Écoutez, c'est quand même bien. C'est bien. On apprend des choses. Belize n'est pas l'Amérique du Sud, c'est l'Amérique centrale, nous dit Valentin.
3: Centrale, d'accord.
0: Allez, on reste calme, on ne se démotive pas, tout peut arriver, la bonne touche continue.
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0: Oui, c'est moi, c'est toujours moi, jusqu'à midi, avec toute l'équipe de la Bonne Touche, pour vous écouter par téléphone au 3210, pour vous inscrire par SMS, touche au 74 900. Richard a eu 3 points pour le dernier questionnaire, qui était compliqué. On a appris que Belize, c'est pas l'Amérique du Sud. Belize, c'est l'Amérique centrale, vous voyez. On apprend des choses, on n'a pas besoin de cahier de vacances. Si, on a besoin de cahier de vacances, je vais vous dire. Voici votre challenger qui s'appelle Wendy. Oui. Bonjour Wendy.
10: Bonjour Laurence, comment allez-vous ?
0: Mais très bien, j'adore ce prénom.
10: Mais vous me connaissez en plus, on s'est déjà vu.
0: Ah bon ? Où ça ?
10: C'est secret. Ah, quand vous présentiez, tout le monde veut prendre sa place.
0: Ah oui, mais bien sûr, j'ai eu 4000 candidats, donc je me souviens
10: de vous. Mais oui, je sais, c'est ce que, mais je sais bien.
0: Alors, allons-y.
10: Vous n'avez pas eu 4000.
0: Alors, donc vous étiez à Tout le monde veut prendre sa place.
10: C'est exact, oui.
0: Oui, ça vous a plu ?
10: Oui, c'était pas mal.
0: Oui, bon, j'ai été aimable.
10: J'ai gagné un tapis de course, mais bon.
0: Ah oui, bon. Bah, on fait ce qu'on peut. Hein.
10: Écoutez, voilà, j'aurais préféré partir en voyage, mais ils ont préféré que je fasse du sport. Alors.
0: Voilà. J'étais cool avec vous, j'étais gentil.
10: Adorable.
0: Ben merci. Je vérifie. C'est important de vérifier. C'est important de vérifier que des gens disent t'es détestable, dis bonjour à personne. Bon, voilà. Vous nous appelez d'où ?
10: Alors, de Pontchâteau, en Loire-Atlantique.
0: Super. Vous êtes prêts à jouer ?
10: Ah, bah, je suis assis, je suis prêt.
0: Alors, touche 1, 2, 3, 4, 6, 7, 8. Pour vous.
10: Alors.
4: La touche à suivre.
0: Au suivant. Oh là là là là. La touche à suivre. Non, je fais peur au candidat. La touche à suivre est, on ne peut plus simple. Je vous donne le début d'une suite, à vous de m'en donner la fin. Bon, par exemple, ça peut être une suite de nombres, un groupe de personnages, de lieux ou tout autre enchaînement, mais logique. Hein. Ok.
10: Ok.
0: Allez,
10: ça marche.
0: Première question. Terminez cette suite des niveaux d'alerte météo de Météo France. Vert, jaune, orange et...
10: rouge.
0: Deuxième question. Terminez la suite des voyelles. A, E, I, O, U.
10: Y.
0: Troisième question. Terminez cette suite des trois couleurs des ceintures les plus avancées au judo. Marron, noir et...
10: il y a une autre couleur après noir. Moi j'aurais dit noir premier dan, mais c'est pas une couleur donc.
0: Non. On continue. Quatrième question. Complétez la suite par le dernier acteur de James Bond. Roger Moore, Timothy Dalton, Pierce Brosnan et
10: Daniel Craig.
0: Je note. Cinquième et dernière question. Quel est le dernier pays frontalier de la Suisse dans la liste ? La France, l'Allemagne, l'Autriche, le Liechtenstein et...
10: l'Italie.
0: Bon. Alors.
10: Voilà.
0: Votre verdict ?
10: Oh, bah écoutez, au moins 3, je pense.
0: Au moins 3. Ce serait bien 3. Bah, Richard a 3, alors bah, il faut faire 3. Bah oui, il faut faire 3.
10: Donc 4, allez.
0: Allez, donc 4. Terminer cette suite des niveaux d'alerte, bien sûr. Alors là, on n'entend parler que de ça. Hein. Vert, jaune, orange et bien sûr le rouge. Le rouge, c'est une vigilance absolue. Que ce soit pour chaleur, pour orage, tout ça, le vent, c'est rouge. Voilà. La suite des voyelles, quand même. A, E, I, O, U, Y. C'est bien, c'est un point, donc ça nous en fait 2. Terminer cette suite des 3 couleurs des ceintures les plus avancées au judo. Marron et noir. Vous me dites, il y en a une après la noire ? Ouais. Il y a une rouge et blanche.
10: Ah oui, ok.
0: Et les grades supérieurs portent ensuite les ceintures rouges et blanches, puis rouges. Si vous voyez rouge, faut avoir peur. Hein. Voilà.
10: D'accord, ok.
0: Complétez la suite par le dernier acteur de James Bond. Alors, Roger Moore, Timothy Dalton, Pierce Brosnan, et bien sûr, vous m'avez dit le magnifique Daniel Craig. Oh,
10: ah oui. Il est beau, hein.
0: Oh là là là. Ah. Oui, enfin, je ne sais pas. Écoutez, vous savez, la beauté, ça se mange en salade, hein, ça suffit.
10: Oui, oui, bah oui. Pas,
0: voilà, j'ai jamais rencontré, ça suffit non, pas. Si ça se trouve, il est plus. Pas sympa. Ça se trouve, non, il fait du bruit quand il mange. Moi, ça m'insupporte. Donc voilà.
10: Oui, puis sans la transpiration.
0: Si ça se trouve, voilà.
9: Il court beaucoup. Non, non.
0: Hein c'est vrai qu'il court beaucoup. Il doit sentir la transpiration. Voilà. Non, mais si il fait du bruit quand il mange, je sais pas.
10: Ah oui, non.
0: Quel est le dernier pays frontalier de la Suisse dans la liste ? France, Allemagne, Autriche, Liechtenstein. Bien sûr, c'est l'Italie, Italia. Frontière suisse, c'est la plus longue et celle partagée qu'on l'Italia, 740 km. Vous avez un point, ce qui veut dire que vous battez Richard.
10: Oh, bravo. Oh, je suis désolé. Et bravo, Richard, bravo.
3: Il ne faut pas être désolé. Non,
10: mais écoutez, voilà.
3: C'est le jeu.
0: C'est le jeu, c'est le jeu, mon pauvre Richard. Et mon Richard, vous avez été formidable.
3: Ah, merci.
0: Déjà.
3: Merci.
0: Je tenais à le dire. C'est important. Vous avez très bien joué. Vous savez quoi? Vous n'allez pas partir, sans rien, parce que ça me ferait de la peine. 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Je vous embrasse très fort et merci d'avoir joué avec nous.
3: Laurence, si je peux vous demander une petite montre RTL, s'il vous plaît.
0: Oh, bah, ça, c'est pas moi. Valentin, Rachel.
3: Valentin, Rachel.
9: On va lui envoyer la montre.
0: Oui, on peut, une montre RTL.
11: Avec plaisir.
0: Avec plaisir, la montre RTL. Voilà. Ça sera la montre RTL avec plaisir.
3: Merci beaucoup.
0: Je vous embrasse. Soyez sages. Non, soyez pas sages. Passez un bel été. Passez un bel été.
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0: La bonne touche, c'est surtout avec Wendy. Wendy qui vient détrôner notre leader et qui devient donc leader à la place du leader.
10: Hey,
0: ça vous fait alors, quoi? Ça vous fait quoi?
10: Je suis assez ému là pour l'instant.
0: Bien sûr, évidemment, on vous croit. Allez, le parc Astérix, ça vous tente et je sais que vous allez toucher sur la bonne touche. On va dire toucher ou taper. Taper sur la bonne touche. Là, 1, 2, 4, 6, 7, 8.
10: Allez.
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0: Wow. Il y a du bruitage. Hein.
10: La je vois ça.
0: Touche animal. Nous allons vous poser des questions insolites sur le monde animal. À vous de trouver quelle est la bonne réponse parmi les trois propositions que je n'oublierai pas de vous donner. Hein.
10: Vous oubliez, s'il vous plaît.
0: Première question. Quel jeune animal peut être une génisse? Une vache, une jument, une truie?
10: Une vache.
0: Deuxième question, quelle est la particularité du cœur de la crevette? Il ne bat qu'une fois par heure, il est situé dans sa tête, il est en mousse.
10: Il est situé dans la tête.
0: Troisième question, combien de temps maximum un crocodile peut-il rester sans manger? 1 mois, 6 mois, 12 mois?
10: Oh, je dirais 6 mois.
0: Quatrième question, les wombats sont des petits marsupiaux qui vivent dans les forêts et les zones montagneuses de l'Australie. Mais sous quelle forme produisent-ils leurs excréments? Cubiques, cylindriques, en forme de kangourou?
10: C'est cubique.
0: Dernière question, Annie. Quel animal est utilisé comme allié par des chirurgiens lors de greffes en chirurgie reconstructrice? L'araignée, la grenouille, la sangsue?
10: Alors là, j'irai la deuxième.
0: La grenouille?
10: Ouais, la grenouille.
0: Oh, la grenouille, pourquoi
10: pas. Comme les dissections en SVT, quoi.
0: Ah oui, oh là là, quelle horreur.
10: Ouais, ça fait longtemps qu'elle a fait.
0: Ça fait longtemps.
10: On se rappelle des mauvais souvenirs.
0: Mon Dieu, quelle horreur.
6: Un cauchemar.
0: Cauchemar. Oui. Vous l'avez eu aussi, Valentin?
6: Oui.
0: On a eu le nom et la souris.
6: L'odeur dans la salle de cours.
0: Ah, ça sentait, c'était affreux.
10: Ah oui, c'était pas beau.
0: Et la preuve, qu'est-ce que c'est ça?
11: Ah,
0: je grince. Ah, il grince, d'accord, ok. À touche animal. Alors, à votre avis, selon vous.
10: Au moins, j'ai 3, c'est sûr, mais après le reste, c'est un peu au hasard, les deux.
0: Très bien. Enfin, quel jeune animal peut être une génisse? C'est une vache. Oui. C'est quoi ça, Sébastien? C'est quoi? Me font les vaches. Oui, on a compris.
10: Ça dure longtemps.
0: Hein. Ça, on va l'avoir dans la tête toute la journée. Deuxième question. Quelle est la particularité du cœur de la crevette? Vous m'avez dit, il est situé dans sa tête. C'est une bonne réponse. Ça fait 2 points. Combien de temps maximum un crocodile peut-il rester sans manger? Vous m'avez dit 6 mois. 6 mois, ouais. Déjà, c'est pas mal. Hein. C'est 12 mois.
10: Ouais, c'est autant, c'est plaisir. Ouais.
0: Par contre, quand il se jette après sur quelqu'un, il fait pas le jeûne intermittent. Hein.
10: Non.
0: C'est le crocodile a un métabolisme si lent. Ouais. Qu'il peut survivre sans nourriture pendant 1 an, voire 2. Arrête. Son estomac ultra puissant lui permet de tirer un maximum d'énergie de chaque repas. C'est ce qu'il me faudrait, moi. Il faudrait l'estomac du crocodile. Tu sais, t'as plus envie de pain au chocolat.
10: Pendant 1 an, pas de Noël, rien et tout. Alors.
0: Rien, rien, ni Pâques, ni rien, rien. Oh ni de galette des rois, rien.
10: Oh non, surtout pas.
0: Allez, les wombats sont des petits marsupiaux qui vivent dans les forêts et les zones montagneuses de l'Australie. Mais alors, sous quelle forme sont leurs excréments? Bien, vous m'avez tout de suite dit cubique.
10: Oui,
0: c'est cubique.
10: C'est trop marrant.
0: Et vous savez pourquoi c'est cubique? C'est parce que certaines parties de son intestin. Non, c'est pas parce que.
10: Non, j'allais pas le dire.
0: Oui. Je sais ce que vous alliez dire. Ça, j'étais sûr que vous alliez dire un truc pareil. Non, c'est parce que certaines parties de son intestin sont rigides et étroites, ce qui donne aux petites crottes leur forme de cube.
10: D'accord.
0: C'est tout mignon. On peut les empiler.
6: On peut faire des petites murailles.
0: Tu fais des petites murailles de crottes de faux pas.
11: Chacun c'est sa passion.
0: Si tu n'as que ça à faire. Et imagine, tu t'ennuies. Tu es en Australie. Oui. Eh ben, tu trouves des crottes de wombat, tu fais ça.
11: Il y a peut-être autre chose à faire.
10: Une pyramide.
0: Tu fais des pyramides de... Oui, il y a d'autres choses à faire.
6: C'est
0: au début, mais après.
11: Mais je vous laisse faire ce que vous voulez.
0: Non, mais quand
11: tu as
0: fait toute l'Australie, après, tu te tournes qui est quand même un petit pays. En 2 jours, t'as tout fait, t'as tout tourné, t'as vu tout le monde.
10: Oui, on a fait tous les hôtels.
0: Et après, tu fais des crottes de wombat. Quel animal est utilisé comme allié par des chirurgiens lors des greffes? Chirurgie reconstructrice. La grenouille. Le chirurgien qui arrive avec une grenouille, je le frappe. Pourtant j'aime bien les grenouilles, c'est gentil. Non, c'est la sangsue. Pourquoi? Dans les élevages de sangsues, c'est pas des sangsues qu'on va les trouver dans la mare à côté, c'est des sangsues qui sont élevées. Les animaux sont conditionnés pour être à jeun pendant plusieurs mois afin d'être livrés complètement affamés aux chirurgiens. Ainsi, les sangsues peuvent être utilisées en chirurgie reconstructrice pour traiter diverses pathologies. Par exemple, quand il y a des plaies avec beaucoup de gonflement, de sang, de trucs comme ça, hop, on les met et c'est bon.
6: Et ça aide.
0: Et ça aide. Bravo la sangsue.
10: Heureusement qu'on a endormi.
0: Non, c'est vivant, vous êtes vivant, vous l'aimez vivant. Mais ça fait pas mal, hein.
10: Même quand même.
0: Vous endormir pour mettre une sangsue. Est-ce que vous êtes chochotte, Wendy? Franchement, tu trouves pas, Rachel, les garçons, faut les endormir tout de suite.
11: Ah, mais les garçons, dès qu'ils ont mal quelque part.
0: Je vais regarder vos dents. Vous allez m'endormir,
10: Il faut qu'on se défende, hein.
0: C'est cliché, mais c'est vrai.
10: C'est tellement vrai en même temps.
0: Mais c'est vrai, hein, Rachel.
11: On a besoin de vous.
0: Oui, parfois,
10: quand même.
0: Pour porter les packs d'eau, tout ça.
10: C'est dur. Pour les courses, les déménagements.
0: Parce que c'est cliché, c'est horrible. C'est cliché. On efface tout ce qu'on vient de dire avec Wendy. On se concentre sur une seule chose. Vous avez combien de points? 3. C'est pas mal. Vous pouvez appeler 3210 par téléphone. Et Mylène Farmer aussi peut nous appeler si elle en a envie.

0: le tour. Elle nous a pas appelé parce que j'ai donné le numéro.
1: Non, ça a pas sonné.
0: Vérifié, ça a pas sonné.
1: Non.
0: Donc Mylène Farmer ne nous a pas appelé, c'est triste. Voilà.
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0: Mais ce qui est bien, c'est que nous avons un leader qui s'appelle Wendy et nous avons un challenger qui lui nous a appelé pour le... pour essayer de lui souffler un petit peu, c'est un peu le but. Hein. Le oui. Séjour au parc Astérix s'appelle Yvonique. Bonjour Yvonique.
3: Bonjour Laurence, bonjour RTL.
0: Vous ne seriez pas d'origine bretonne par hasard?
3: Exactement.
0: Voilà, c'est le prénom qui sonne bon la Bretagne, ça.
3: Donc, c'est ça, ça veut dire petite Yves en breton, exactement.
0: Yvonique, petite Yves, mon petit Yves. Qu'est-ce que vous faites dans la vie?
3: Je suis responsable d'un centre routier pour les routes départementales.
0: Ok. Et, voilà. et vous êtes resté toujours dans la région?
3: Oui. Enfin, alors là, maintenant, je suis plutôt du côté du Maine-et-Loire, mais je suis originaire de Loire-Atlantique.
0: Très bien. Est-ce que vous êtes prêt à jouer?
3: Oui.
0: Il y a 3 points à battre. Vous avez la touche 1, 2, 4, 6, 8. Qui est libre?
3: Alors, je vais faire...
0: Oula.
4: La touche du juste prix.
0: Ah, oh, chouette.
5: J'aime bien.
0: Il n'y a pas à dire, je l'aime bien cette touche. Pourquoi? À la manière du célèbre jeu télévisé Le Juste Prix, cette touche vous met au défi d'estimer la valeur d'objets, de produits ou bien d'expériences. À vous d'être le plus proche possible du prix exact. Attention, plus on avance dans les questions, évidemment plus les prix sont élevés. Hein. Vous êtes prêts?
3: Tout à fait.
0: Première question. L'été est chaud dans les t-shirts, dans les maillots. Il faut s'hydrater. Et pour ne pas boire d'eau tiède, je m'offre une gourde Isotherme Zipro en acier inoxydable 500 ml chez Decathlon. Combien va-t-elle me coûter? À 5 euros près.
3: 9 euros.
0: 9 euros, vous me dites? Ok.
3: 9 euros.
0: Ok. Deuxième question. Impossible de passer un été sans une bonne partie de pétanque et avoir de bonnes boules. C'est important. Alors je m'offre un jeu de... Qu'est-ce qu'il y a, Rachel? Mais c'est vrai. Parce que j'ai dit des bonnes boules.
1: Mais non, vous avez pouffé, donc vous me...
0: J'ai pas pouffé. Alors, c'est vous qui pouffez, moi j'ai pas pouffé. J'ai dit des bonnes boules. C'est important. Alors, je m'offre un jeu de 3 boules au but loisir. Là, j'ai pouffé. Au but loisir inox. Quel est son prix sur le site au but à 10 euros près?
3: À 10 euros près, 10 euros près, allez, 4. 90 euros, je pense.
0: Ok. Troisième question. Oui, d'accord. C'est l'heure de préparer le déjeuner. Et comme je veux cuisiner comme un chef, je m'offre un air fryer. Ah, c'est bien, air fryer. Oh là là, c'est bien ça. Ninja Double Compartiment 2 tiroirs, 6 en 1, 7. C'est gros ça. 7 litres 6. Mais à quel prix? À 20 euros près.
3: 155 euros.
0: D'accord. Quatrième question. On est d'accord qu'il fait trop chaud pour travailler, mais je dois tailler le gazon. Je m'offre... J'adore comment les questions sont faites. Je m'offre un robot tondeuse Gardena entièrement connecté et pilotable à distance via mon smartphone. Combien coûte-t-il sur le site officiel Gardena à 100 euros près?
3: À 100 euros près en plus, ouais, je dirais autour de 600, allez, 700 euros.
0: D'accord, ok. Cinquième question. Maintenant que le gazon est nickel, place à la détente absolue, c'est l'heure d'un petit plouf. C'est l'heure d'un gros plouf dans ma piscine hors sol. Oh, rectangulaire, un texte, j'en ai envie ça. 10 mètres de long sur 4 mètres de large. Combien va-t-elle me coûter? Bien sûr, sur le site officiel, un tex à 200 euros près. Attention, c'est 10 mètres.
3: Ouais, c'est une grosse, ça fait gros.
0: C'est gros, ça, oui.
3: Ouais, je pense autour de 1450 euros.
0: Allez. Alors, 1450, c'est vrai que c'est une grosse piscine, ça. Hein. Ça met, ouais. On met 8 jours pour
3: à
0: la remplir.
3: Mètres,
0: hein.
3: ça commence à
0: 10 mètres, ça fait nouveau riche. Hein. Pardon, mais ça dans le jardin. Alors, nous exactement. Allons corriger, si on peut, à votre avis, est-ce que vous faites souvent les courses? Déjà, c'est une bonne question.
3: Si, ça m'arrive, ouais,
0: ça vous arrive.
3: Avec ma compagne. Bon. Oui, oui, oui.
0: Bon, là, il s'agissait pas de faire des courses tout le temps, parce qu'il y avait des choses qu'on peut trouver sur des sites qui n'ont rien à voir avec les sites alimentaires. L'été est chaud dans les t-shirts, dans les maillots. Je veux une gourde pour m'hydrater. Isotherme, Zipron, acier inoxydable, 500 millilitres. Donc, un demi-litre, quoi, chez Decathlon. Elle me coûte combien? Vous me dites 9 euros. Dites donc, c'est pas cher. Hein. C'est 22 euros.
3: Ah, oulolololol.
0: Ah, ben oui. Ah, ben, il y a isotherme et tout, hein, en acier inoxydable.
3: Oui.
0: Pas du plastoc. Pas de point. Deuxième question. Impossible de passer un été sans une bonne partie de pétanque et d'avoir des bonnes boules. C'est important alors que je m'offre un jeu de 3 boules au but loisir. 3. Inox, quel est son prix sur le site au but? À 10 euros près. Vous m'avez dit 90 euros. Ça fait cher les boules, hein. Ah oh. Oh, non, c'est des boules en or. Non. Ça, mais arrête. Mais non, mais c'est 50 euros.
3: C'est, donc, ah, oui, voilà. C'est que, ouais. Ah, bah, c'est qu'au but, c'est une bonne marque.
0: C'est une bonne marque, mais il y a des boules très très chères. Hein. La boule, il ouais. y a un monde dans la boule, je vous assure que ça, c'est très très, très cher. Mais c'est vrai, moi je joue à la pétanque, il y a peut-être des très belles boules, des trucs de belle qualité, puis des trucs nuls. Tu les envoies, pouf, ça va dans le gravier, c'est nul. Mais là, c'est 50 euros.
5: Vous jouez souvent, Laurence?
0: J'aimerais jouer plus. Tu vois, ça, c'est des trucs que tu poses à des questions qui sont sportifs, des gens pas sportifs. Vous courez souvent, vous roulez souvent des treks, vous faites souvent l'Iron Man, et moi, tu me dis, est-ce que vous jouez souvent à la pétanque? Tu vois,
5: vous avez l'air de bien vous connaître.
0: J'adore la pétanque. Je joue pas mal. Ouais, j'aime bien.
5: On ira tester ça.
0: Où ça?
5: Sur un terrain à Paris.
0: Oui, d'accord, j'ai eu peur. D'accord. C'est l'heure de préparer le déjeuner. Comme je veux cuisiner comme un chef, bon, ben, je veux un air fryer. Ça, c'est bien l'air fryer. Ninja, double compartiment, 2 tiroirs, 6 en 1, 7,6 litres. C'est le gros, hein. C'est gros, hein, je pense, oui. Quel prix? À 20 euros près. Vous me dites. 155 euros, mais non, c'est cher. 229 euros, c'est beaucoup plus cher. Il y a des tiroirs. Vous pouvez ranger vos trucs dedans si vous voulez. Je sais pas où les mettre dans la cuisine, vous mettez dans le tiroir de l'air fryer. Voilà. Non, gros, c'est ça le bazar, tu le mets dans le tiroir quand ça sert pas. Après, faut enlever. Hein. On est d'accord. J'adore celle-là. On est d'accord. Il fait trop chaud pour travailler, mais je dois tailler le gazon. Je m'offre un robot tondeuse Gardena entièrement connecté. Et puis le tape à distance via mon smartphone. Et moi, je suis à l'ombre en train de siroter quelque chose. Sans alcool, bien sûr. Mais je ne travaille pas sur mon gazon. Combien ça me coûte sur le site officiel Gardena? À 100 euros près. Vous m'avez dit 700 euros. Non, ça coûte 1000 euros.
3: Oh.
0: Ah bah oui, il y a de la technologie là-dedans. Bon, pour le moment, on est mal... pardon, hein, mais ça sent pas...
3: On est mal barré.
0: On est mal barré. Oui, je n'osais pas le dire. Mais maintenant que le gazon est nickel, place à la détente absolue, c'est l'heure d'un gros plouf dans ma piscine hors sol rectangulaire Intex. Attention, il y a tous les prix chez Intex, je connais très bien. Mais celle-là, elle fait 10 mètres de long. T'imagines, un peu, 10 mètres de long sur 4 mètres de large. Je vais mettre toute la famille dedans. Combien va-t-elle me coûter sur le site officiel d'Intex? À 200 euros près. Eh ben là, vous avez bon. Alors, ça, en pistoche, vous y connaissez, parce que vous m'avez dit 1450 et elle est à 1290 et c'était à 200 euros près. Ça vous fait un point, Yvonique, un point.
3: Non, bah, je suis pas fanny, en tout cas.
0: Oui, mais c'est pas ça. Ça suffit pas.
3: Exactement.
0: En tout cas, restez près du poste, j'allais dire. C'est quoi des termes de 1972? Restez près du poste. Ne quittez pas. On ne sait jamais, la touche finale peut vous rattraper. En tout cas, moi, je vous fais un gros bisou. Merci d'avoir appelé. Merci, Wendy,
3: merci.
0: D'avoir joué avec nous.
3: Merci, au revoir.
0: Et alors, Wendy?
6: Il n'y a pas eu de chance, Yvonique, c'était dur.
0: C'était très dur. Hein. Vous auriez été bon là-dessus?
6: Complètement nul, je ne suis même pas sûr que j'aurais fait un.
0: Oh, vous êtes humble, c'est gentil. C'est gentil de consoler. Yvonique, allez, on se retrouve dans un instant.
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0: La touche finale. Alors, la touche finale, on vous l'explique depuis une semaine. C'est très simple, c'est que même si vous ne restez pas leader, vous devez continuer à écouter l'émission, puisque comme ça, vous pouvez vous souvenir des questions, vous souvenir des réponses, et surtout la touche finale. Moi, je vous donne les réponses, donc il faut me retrouver les questions. Voilà, c'est tout simple. Et nous repêchons, en principe, le meilleur des candidats qui n'a pas pu rester avec nous. Donc il ne faut pas s'éloigner de trop, car le parc Astérix est toujours là. On va commencer quand même avec notre leader sur la touche finale, qui s'appelle Wendy, ce prénom. Oui. Je veux le même.
18: Ah. Magnifique. Bah oui, moi aussi.
0: Bah oui.
18: C'est déjà fait.
0: Bah c'est déjà fait. Donc c'est quelle origine ça, Wendy?
18: Très bonne question. Je pense que ça vient de mes parents et d'une chanteuse de jazz à l'époque qui s'appelait Wenda. John, un truc comme ça, il me semble, de mémoire, et puis ma sœur a choisi la fin, en fait.
0: On pas compris. Oui, je m'en rappelle pas, Wanda.
18: Non, moi non plus, mais
0: c'est faux. Je connaissais Wanda, non, c'est pas ça. Rhoda Scott, c'est... mais Wanda, Wendy. Ben, bon.
18: Je connais pas non plus, mais
0: c'est beau,
18: que c'est,
0: c'est
18: ça,
0: beau. On va le dire là, c'est beau. Allez, hop là.
18: Voilà.
0: Allez, touche finale, c'est parti, c'est à vous. Oula, qu'est-ce que c'est que ce bruit? On sait pas. Le moment où vous attendiez tous, la dernière manche, celle qui fait tout basculer. On vous a posé des questions, maintenant je vous donne les réponses. C'est comme ça. Vous me retrouvez la question. Première question. Touche grosse tête. Révélation française de l'année.
18: Quel prix Joyce Jonathan a-t-elle reçu au Energy Music Award?
0: Deuxième question. Touche généalogie. Réponse Alexis.
18: Quel est le plus vieux des frères Lebrun?
0: Troisième question, touche de l'écolier. 18 régions. Quelle est la question?
18: Combien y a-t-il de régions en France avec Outre-mer compris?
0: Quatrième question, touche éphéméride. La loi Raspail. Quelle est la question?
18: Alors, quelle loi votée en 1800, le 6 juillet 1880, est à l'origine de la fête nationale?
0: Cinquième question, touche animal. Cubique.
18: Quelles sont les formes du caca des wombats?
0: Bon, à votre avis,
18: Oh bah, j'ai suivi, donc c'est pas trop mal, je pense.
0: Ah bah, vous avez suivi. Moi, je dis, je vous avais suivi. Il y a des gens qui suivent pas, mais vous avez suivi. Alors là, vous avez tout suivi, hein. Je vous dis les bonnes réponses. On y va. Touche grosse tête, révélation française de l'année, bien sûr. C'est le prix Joyce Jonathan. Ah.
18: Pas mal, Joyce Jonathan, j'aime bien.
0: Est-ce que vous avez déjà entendu Joyce chanter en chinois?
1: J'adore.
0: Elle est incroyable. Ah, c'est une méga star en Chine. Elle chante parfaitement chinois, mais alors un truc de
18: incroyable.
0: Fou. Truc de fou. Et elle avait remporté au NRG Music Award en 2011 la révélation française de l'année. Touche généalogie. La réponse était Alexis. Et vous m'avez dit quel est le plus vieux des frères Lebrun. Oui, ils sont devenus stars du tennis de table français. Et lequel était l'aîné? C'était Alexis. Un point. Touche de l'écolier, 18 régions. La question était combien y a-t-il de régions en France, outre-mer inclus? Oui. Touche éphéméride, la Loire à Spaille. La question était le 6 juillet 1880, quelle loi française est votée au Sénat, instituant la fête nationale du 14 juillet? Un point. Touche animal, cubique. Quelle est la question? Les wombats sont des petits marsupiaux qui vivent dans les forêts et les zones montagneuses de l'Australie, mais sous quelle forme produisent-ils leurs excréments cubiques? Oui, 5 points.
18: Génial.
0: Eh ben, écoutez. Là là là là là là là, Wendy.
18: Je suis là.
0: Obélix, s'approche.
18: Il est pas loin.
0: Obélix.
18: Il est derrière moi, je crois.
0: Bon. Alors, nous avons repêché une...
18: Richard, non?
0: Ah, pardon, vous avez repêché
18: Richard,
0: qui? Non, nous avons dit, repêché. Ah pardon, nous avons repêché quelqu'un et vous le saurez dans quelques instants.
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6: Ah, cette touche finale qui nous fait vibrer, parce que quand même, c'est un peu comme si on tend la main, tu vois, quelqu'un est en train de tomber d'une falaise, hop, on l'attrape avec la main.
7: Sacrée image.
6: Vrai. Bah oui, écoute, il y a des gens qui veulent partir au parc Astérix, qui se disent c'était pas fichu. Wendy a été très fort. Hein. Je vous le dis encore, hein, 5 points, dites donc. Nous avons repêché Caroline. Coucou Caroline.
8: Bonjour.
6: Rebonjour. On s'est déjà dit bonjour tout à l'heure, je pense. À moins que vous ne soyez pas la même, mais on s'est déjà dit bonjour. Vous êtes prête à répondre à la touche express?
8: Oui.
6: À la touche finale.
7: Vous recommencez l'émission.
6: Je recommence l'émission. C'est la touche express, la touche finale. Est-ce que vous êtes stressée par les 5 points de Wendy?
8: Ah bah, il a été très fort.
6: Oui. Ça, je dois dire, c'est rare, hein, vraiment, parce que c'est dur de retrouver les questions. Je sais que vous avez tout écouté, je sais que vous connaissez tout par cœur, alors nous sommes partis, on y va. Première question, touche généalogie. Réponse, elles sont sœurs, quelle est la question?
8: Je ne sais pas, okay. Je ne me rappelle plus.
6: Très bien, touche de l'écolier. Donner un ordre.
8: Quel est le rôle de la question impérative?
6: Troisième. Oui, je note ce que vous avez dit. Troisième question. Touche éphéméride. La réponse est qui? Richard, cœur de lion. Quelle est la question?
8: C'est celui qui a été élu roi d'Angleterre après. Je ne sais plus qui.
6: Bon, après un autre roi.
8: Voilà.
6: Quatrième question. Touche grosse tête. 17 ans, c'était la réponse. Quelle est la question?
8: Non, je...
6: Ça va pas. Touche animal, c'est la dernière question. Touche animal. La réponse est sangsue. Sangsue.
8: Quel est l'animal que le chirurgien prend pour s'aider lors d'une opération.
6: Voilà. On prend ça. On va prendre ça, Caroline. Bon, je vous sens un peu fébrile. Hein. Ouais. Hein.
8: Ah oui, non, mais là, il y a des trucs que je me suis pas rappelé.
6: Oui, ça arrive. Hein. On peut pas. Ça arrive. On oublie des trucs. Alors, la touche généalogie. J'ai dit, elles sont sœurs. La réponse, elles sont sœurs. La question, c'est dans La Reine des Neiges, quel lien Elsa et Anna entretiennent-elles? Elles sont sœurs.
8: Oui.
6: Touche de l'écolier, ça, on a... Pardon, tu voulais... Tiens, mets-le, parce que comme ça, on l'aura dans la tête toute la journée, on va te détester. Voilà, merci.
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6: Et Valentin fait le playback, hein.
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6: Laurence. Jamais, jamais de la vie. Elle n'a jamais voulu, elle s'est endormie au bout de 5 minutes, elle n'est pas fan du tout, c'est très étrange, elle n'est pas fan du tout. Non. Elle regarde Game of Thrones. Non, je plaisante. Mais non, je plaisante. Mais non, elle n'a jamais. Non. Alors, touche de l'écolier, la réponse, donner un ordre. La question, quel est le rôle de la phrase impérative? Vous avez un point. C'est bien. Ça, c'est bon, c'est bien.
8: Voilà.
6: Touche éphéméride, Richard, cœur de lion. Alors oui, quel roi d'Angleterre fut couronné le 6 juillet 1189 après la mort de son père Henri II? Ça, c'était ma question. On ne l'a pas eu. Touche grosse tête. 17 ans. À quel âge Elie Semoun avait-il déjà composé deux recueils de poèmes et deux pièces de théâtre? C'est jeune, hein, c'est 17 ans. Pas mal, mais pas de points. Tout touche animale.

0: sangsue. Bon, on l'apprend parce que c'est quel animal est utilisé comme allié par des chirurgiens lors de greffes en chirurgie reconstructrice, tu sais, pour cicatriser, pour aider à, voilà, oui, enfin, à faire des trucs. On vous met la sangsue, splash, comme ça. Voilà. Bon, alors, deux points, ça ne suffit pas, mais je vous remercie d'avoir joué avec nous.
1: C'est gentil.
0: Vous avez essayé, passé une excellente journée, un excellent été. Et surtout, vous pouvez vous réinscrire par téléphone 3210 ou par SMS touche au 74 900.
1: 900.
0: Je vous embrasse très fort.
1: Merci, moi aussi.
0: Au revoir, Caroline. Et qu'est-ce qu'on dit à Wendy?
2: Merci. Ah, génial.
0: Wendy,
2: chantez mon nom, chantez mon nom.
0: Chante, on chante ton nom. Wendy va partir au parc Astérix. Séjour pour 4 personnes pour 2 jours au parc Astérix avec une nuit hôtel, petit déjeuner, dîner pour 4 personnes. Je dis bravo et je vous souhaite un bel été et un beau séjour. Merci à vous.
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0: On se retrouve demain dès 10h jusqu'à midi pour La Bonne Touche. Pour le moment, RTL et les midis. L'essentiel de l'actualité avec Brio Bocher.
4: Le feu n'est toujours pas maîtrisé dans les Pyrénées-Orientales où 4600 hectares sont déjà partis en fumée. 10 000 personnes ont été évacuées de 26 communes. Incendies également toujours en cours dans le Gard et la Drôme. Des incendies sur lesquels on va largement revenir avec vous dans RTL Midi. Les auditeurs ont la parole, Céline Landreau.
5: Oui, avec nos envoyés spéciaux sur le terrain à Isle-sur-Tête, notamment au poste de commandement qui coordonne l'action des 1000 pompiers mobilisés. Les Pyrénées-Orientales en première ligne aujourd'hui, mais on le sait, la menace concerne une large partie du pays. Est-ce que ça vous inquiète? Est-ce que vous avez déjà été victime, vous, de ces incendies estivaux? Est-ce que vous vous y préparez? Quelles précautions, par exemple, prenez-vous? On attend évidemment tous vos témoignages au 3210 et sur l'application RTL. Et puis, on va aborder un autre sujet plus léger aujourd'hui, même si c'est un crève-cœur pour certains. La fin des jeux vidéo physiques. Terminé la cartouche, le CD. Sony annonce qu'à partir de 2028, les jeux de PlayStation seront uniquement téléchargeable. Est-ce la fin d'une époque? Qu'est-ce que ça vous inspire? Appelez-nous là aussi 3210. Rendez-vous dès midi et demi.
4: Merci beaucoup Céline. À tout à l'heure. 5 ans après la disparition de Delphine Jubilard, son mari Cédric passe aux aveux et reconnaît avoir tué sa femme dans une lettre envoyée à son avocat. Il niait toute implication jusqu'ici. Retournement de situation donc à 2 mois de son procès en appel. Une conférence de presse de son avocat est prévue dans 1 heure. Et puis on apprend à l'instant qu'une perquisition est en cours au domicile du principal suspect dans la mort de la petite Liana. Jérôme Barella. À l'étranger, au moins 14 personnes ont été tuées cette nuit dans la région de Kiev en Ukraine après de nouvelles frappes russes. De son côté, Moscou dit avoir abattu plus de 500 drones ukrainiens. La grande boucle est plus que 10 minutes avant le départ de la troisième étape. 196 km entre Granollers en Espagne et la station des Angles en France. Une arrivée est prévue sans public du fait de l'incendie dans les Pyrénées-Orientales. À suivre bien sûr toutes les 30 minutes sur RTL une fois la course lancée. Et puis le mondial et l'UEFA qui tacle la FIFA après la suspension du carton rouge pour l'américain Balogun. Une ligne a été franchie selon l'instance européenne sur le terrain de 8e de finale. Aujourd'hui à 21h, Portugal-Espagne sur M6 et RTL, suivi d'États-Unis et Belgique à 2h. La météo de ce lundi après-midi, 16 départements sont en alerte orange canicule dans le sud et l'ouest, le tout sous un temps ensoleillé pour l'ensemble du pays. Le côté température comptait 31 à Brest, 34 à Orléans et jusqu'à 39 degrés à Bordeaux, midi et 2 minutes sur RTL, l'heure de retrouver Faustine Bollard pour Un jour, une vie.
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8: Bonjour, j'espère que vous profitez de votre été, notamment en réécoutant, comme tous les jours, les témoignages les plus incroyables d'Un jour, une vie.
9: Bonjour Charlotte.
10: Bonjour Faustine.
8: Merci beaucoup d'être avec nous. Alors vous avez été donc une acheteuse compulsive pendant près de 20 ans. Vous avez aujourd'hui décidé de dire stop. Vous en parlez ouvertement sur votre compte Instagram et sur dans votre livre. On va en parler tout à l'heure. C'est compliqué de dire je suis une acheteuse compulsive. Est-ce que c'est l'ordre du gadget, de l'expression ou on parle d'une maladie, d'une vraie addiction?
10: Alors on parle d'une vraie addiction. D'ailleurs c'est une maladie qui est reconnue par l'Organisation Mondiale de la Santé. Le truc c'est que on a du mal à en parler. parce que c'est très accepté socialement. En fait, on fait du shopping, on se fait plaisir, on est tendance, on est classe, nos collègues nous félicitent, nos amis aussi sur notre style, et intérieurement, en fait, on souffre, et c'est très compliqué de l'avouer, parce que c'est une addiction très honteuse.
8: Votre addiction, c'était les vêtements.
10: Les vêtements, les accessoires de marque.
8: À partir de quand vous êtes rendu compte que c'était pas simplement un plaisir? Vous me parlez de souffrance. Quand est-ce que ça a basculé pour vous?
10: Ça a basculé lors de mes premiers salaires ou rentrées d'argent à l'âge adulte. Donc quand j'étais étudiante, j'avais beaucoup de mal à joindre les deux bouts, j'avais du mal à remplir mon frigo. Et un jour, ma tante me donne 200 euros pour que je puisse finir le mois. Simplement, je puisse m'acheter à manger, que je puisse payer mes factures. Et cet argent m'a brûlé les doigts et je suis allée aux galeries Lafayette pour dépenser 200 euros de lingerie.
8: D'accord, mais alors on peut se dire que c'était, on va dire, un coup de tête, mais vous avez, c'est cette sensation que vous avez ressentie, que vous avez voulu reproduire?
10: En fait, j'ai acheté cette lingerie, j'étais très fière de moi, même si la caissière avait l'air un petit peu interloquée de toute cette lingerie noire qui défilait sur son tapis. Mais quand je suis rentrée chez moi, j'ai compris qu'il y avait quelque chose qui n'allait pas, parce que mon frigo était vide. Donc, il y a ce paradoxe du plaisir qui est très fort au début, et puis du déplaisir, voire de la honte qu'on ressent ensuite après l'achat.
8: Ça fait plusieurs fois que j'utilisais le mot honte. D'ailleurs, si vous aussi vous éprouvez parfois de la honte en dépensant trop ou de façon compulsive, n'hésitez pas à nous écrire. Le mot-clé c'est jour, et c'est au 64 900. Vous nous appelez au 32 10. Concrètement, sur un mois, vous dépensiez combien, Charlotte?
10: Je dépensais, et je peux dire que pendant ces 20 années, j'ai dépensé entre 300 et 500 euros par mois, ce qui, en fonction des budgets, peut convenir, mais en fonction du mien, ne convenait absolument pas.
8: Mais est-ce que vous dépensiez quand vous aviez de l'argent sur votre compte, ou est-ce qu'en effet vous étiez du coup tout le temps à découvert?
10: Dans tous les cas, si j'ai de l'argent sur mon compte, il faut qu'il soit dépensé.
8: Ouais.
10: Et ensuite, je vais jusqu'au bout du découvert. Et quand le découvert est terminé, je vais sur du 4 fois sans frais.
8: Ah ouais.
10: Et quand je n'ai plus de ressources, je faisais appel à ma famille, notamment pour payer les charges que je ne pouvais plus payer.
8: Vous me disiez tout à l'heure que cet argent vous brûlait les doigts. Je reviens sur cette expression. C'est le moment de l'achat qui vous comble, ou en tout cas qui vous apporte, j'en sais rien, un effet, un pic de quelque chose, d'adrénaline ou autre, ou de dopamine, ou est-ce que c'est l'achat que vous réalisez, à savoir la pièce que vous achetez?
10: C'est un peu des deux, parce qu'en fait, quand on achète, on a cet afflux de dopamine, on est content, on a envie de se faire plaisir, et puis il y a ce qu'on fantasme dans l'objet, ce qu'on suppose qu'il va nous apporter.
8: Alors qu'est-ce que justement vous fantasmiez sur ces vêtements?
10: Moi, je fantasmais d'être une personne riche et adoubée par une certaine classe sociale. Donc je m'achetais un sac d'une marque très tendance, et j'avais l'impression qu'en le portant, j'accédais à cette classe sociale. Alors qu'en fait, je m'appauvrissais parce que j'avais pas les moyens de me payer et je m'éloignais encore plus de cette classe sociale.
8: Pourquoi vous ne rendiez pas le sac ou en tout cas les vêtements? À partir du moment où vous rentrez chez vous, vous rendez compte de cet excès, peut-être le porter deux jours et le rendre après?
10: Enfin, je comprends. Alors, il y a beaucoup de personnes qui sont venues me contacter et me parler sur mes réseaux sociaux pour me dire qu'elles faisaient ça. Et moi, j'ai jamais réussi. En fait, quand j'avais honte de cet achat, ou que je comprenais qu'il n'était ni en adéquation, ni avec mes besoins, ni avec mon budget, soit il restait dans son sac avec son étiquette, soit il m'est même arrivé, sur des pièces pas trop chères, de les jeter directement.
8: Ah ouais.
10: Tellement j'étais dans le déni de ce que j'avais fait. Je voulais que ça soit effacé.
8: Est-ce que vos proches se rendaient compte que quelque chose n'allait pas, parce que vous me disiez que vous leur demandiez de l'argent?
10: Alors ma cousine, Aurore, qui a été vraiment d'une gentillesse et d'une empathie extrême, savait que j'avais ce problème, me l'a jamais dit concrètement, et m'a prêté de l'argent pendant des années. Alors c'était pas des grosses sommes, mais c'était des sommes qui me permettaient de gérer les imprévus.
8: Et vous arriviez à la rembourser?
10: Et j'arrivais à la rembourser, mais sur des délais absolument trop longs. Par exemple, c'était 1000 euros, je mettais 2 ans à lui rembourser.
8: Ah oui, c'est,
10: voilà.
8: Oui, c'est pour elle. Et à la maison, vous aviez la place de stocker tout ça? Et est-ce que votre conjoint se rendait compte de ses excès?
10: Je suis toujours passée pour une modeuse. D'ailleurs, j'ai été créatrice de contenu dans la mode. Donc, changer de tenue, être tendance, ça faisait partie de mon ADN. Donc, on disait, oui, Charlotte, elle est toujours bien habillée. Voilà, elle s'est offrir des choses. Charlotte est toujours bien habillée. Elle est un petit peu matérialiste. Et moi, en fait, j'arrivais à accumuler ces achats, parce qu'en fait, quand je faisais rentrer des choses, j'en sortais directement. C'est-à-dire que je faisais des treat dressing, je jetais, je donnais, donc tout l'argent qui était investi.
8: Vous auriez pu vendre pour essayer de vous faire une nouvelle cagnotte.
10: Exactement.
8: Pour acheter des choses.
10: Mais j'étais tellement dans le déni et le refus de ces choses qui ne me correspondaient plus ou qui ne devaient plus définir mon identité, que je n'en voulais plus et je voulais m'en débarrasser vite. Donc je remplissais des sacs poubelles et je jetais ça en catimini, évidemment, dans le dos de mes proches.
8: Ça a duré longtemps?
10: Bah 20 ans.
8: Quel a été le déclic pour vous en sortir?
10: J'ai eu 2 déclics. Le premier, c'est quand ma fameuse cousine m'a dit un jour, c'est la dernière fois que je peux te prêter parce que j'ai des charges, je dois changer le portail de ma maison, je dois faire des travaux, donc malheureusement, d'ici 2-3 mois, je pourrai plus te prêter. Donc là, d'un coup, la petite bouée de sauvetage,
8: vous l'aviez
10: elle disparaissait. Et en décembre de l'année dernière, mon fils est tombé gravement malade. On s'est retrouvés à l'hôpital en famille. Ça a duré 4 mois. Maintenant, il va bien. Mais pendant ces 4 mois, évidemment, le shopping et l'addiction sont passés dans un autre plan. C'est-à-dire que
9: second plan.
10: Exactement, parce que j'étais à l'hôpital, mon fils souffrait beaucoup.
9: Et quand concentrée sur l'essentiel.
10: Et quand je suis rentrée de l'hôpital et qu'enfin il allait mieux, et là je me suis retrouvée sur les applis. Et pendant une semaine, j'ai acheté énormément. J'ai acheté pour 300-400 euros par jour de choses dont je n'avais pas besoin. Et quand j'ai commencé à recevoir ces colis, alors un colis, deux colis, puis ça finit par devenir énorme. Et là je me dis, mais qu'est-ce que je fais? Et j'ai ressenti pour la première fois de ma vie, après ces 20 années à passer à dépenser, j'ai ressenti un dégoût profond, mais vous savez, physique. Et je me suis dit, là, il y a quelque chose, il faut que tu te regardes, Charlotte. Il y a quelque chose qui va pas. Parce que je me l'étais jamais dit.
9: Et est-ce que vous avez compensé avec une autre addiction derrière?
10: Non. Et ça aurait pu être le chocolat. Donc, j'ai eu beaucoup de chance. J'ai essayé de me, on va dire, détoxifier au fur et à mesure avec des étapes, avec des défis, des challenges. Et dans la douceur et la bienveillance envers moi-même. Et je crois que c'est ça qui a fait la différence. Parce qu'effectivement, j'aurais pu plonger dans autre chose.
8: Je suis certaine qu'il y a plein de gens qui vont se reconnaître. Surtout en cette période de solde, surtout avec les réseaux sociaux aussi, où on peut scroller dans son lit. Et aujourd'hui, la tentation vient à vous. Vous allez nous donner des clés, Charlotte, très concrètes pour nous en sortir. On sera également en ligne avec un psy dans un instant. Un psychologue qui va nous expliquer qu'est-ce qui se cache derrière cette addiction, quel traumatisme, peut-être un problème d'estime de soi, un traumatisme d'enfance, on va en parler. À tout de suite sur RTL. Merci d'être avec nous. Pendant ce temps-là, vous scrollez pas, c'est mieux.
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8: Merci d'être avec nous dans Un jour, une vie. On connaît tous quelqu'un qui réalise en permanence des achats compulsifs. Aujourd'hui, on a décidé de s'intéresser à cette addiction. Est-ce que c'est une maladie? On va en parler dans un instant avec Joseph Agostini, qui est psy. Et nous sommes aujourd'hui avec Charlotte, qui a vécu à travers cette addiction et qui aujourd'hui s'en est sortie, qui va nous donner des clés extrêmement concrètes pour essayer d'aller de l'avant. Mais d'abord, Joseph, bonjour.
16: Bonjour, Faustine.
8: Merci
16: bonjour,
8: d'être Charlotte. Avec nous, Joseph. Vous avez écrit un livre, Je dépense comme je suis, aux éditions Le Duc. Est-ce qu'on peut parler d'une maladie? Charlotte nous parlait de véritables souffrances, de honte depuis tout à l'heure.
16: Oui, absolument. Ça fait partie de la classification psychiatrique. L'onomanie, c'est quelque part une manière de soulager une angoisse existentielle. Hein. Absolument. Ça s'appelle l'onomanie. C'est une sorte de fièvre acheteuse et c'est une confusion entre être et avoir, je dirais. Hein, on est et on a des objets, et quand on s'agrippe aux objets au point de s'identifier à eux, au point de ne pas pouvoir vivre sans cette fièvre acheteuse, c'est en quelque sorte le ferment de notre identité.
8: C'est exactement ce que racontait Charlotte tout à l'heure en nous disant « j'avais envie de ressembler à cette certaine catégorie de femmes ».
16: Et c'est effectivement une véritable souffrance quand on s'en rend compte et quand on a vraiment le sentiment très puissant de ne pas pouvoir se départir de ces objets-là. alors qu'en réalité, ils ne viennent que représenter quelque chose. C'est ce que dit très bien Charlotte.
8: Alors, c'est quoi ce quelque chose? Ce sont des traumatismes d'enfance? C'est quoi, en fait?
16: Moi, je dirais que c'est un narcissisme, hein, puisque Charlotte mettait des mots, d'ailleurs, à ce sujet, hein, en disant que c'était un problème qu'elle avait, un problème d'image d'elle-même. C'est un narcissisme qui vient s'enquister, hein, s'instaurer complètement là, dans l'objet. C'est-à-dire comme si l'objet nous définissait entièrement. Alors qu'on sait tous que c'est une problématique du vide, c'est-à-dire aucun objet ne pourra nous définir. Un objet se substitue à l'autre, c'est une chaîne infinie, rien ne vient nous combler réellement. C'est une problématique de l'être, c'est-à-dire on ne peut pas se nourrir entièrement de l'avoir.
8: Bien sûr, alors c'est un quoi? C'est un problème d'estime de soi plus que de narcissisme?
16: Moi je dirais qu'il y a quelque chose qui s'est déporté sur l'objet alors que Charlotte devait en quelque sorte se concentrer sur elle, sur ses vrais désirs, sur ce qui importait pour elle. Et la preuve, hein, quand son enfant est tombé malade, la priorité s'est remise vraiment dans son amour pour l'enfant. Et elle ne pouvait plus tricher avec elle-même. En quelque sorte, l'objet avait retrouvé sa juste place.
8: Est-ce que ce qu'on achète révèle aussi quelque chose de nous? C'est-à-dire, si on craque en permanence pour des produits de beauté, pour des vêtements, ou pour du bricolage et des produits ménagers, ça dit autre chose de nous? Ou c'est l'achat, globalement?
16: Oui, tout à fait, parce que c'est le style de la personne qui transparaît à travers l'objet. Effectivement, quand on achète des produits cosmétiques sans pouvoir s'arrêter, on lit bien qu'il y a un complexe lié à son physique, à son apparence, quelque chose qui consiste à masquer, à maquiller, dans le vrai sens du terme. En revanche, quand on achète des produits domestiques, quand on achète des produits bricolage pour, comme ça, faire sa maison, hein, il y a un refuge, quelque chose qu'on essaye de bâtir autour de soi, une espèce d'habitat. Mais c'est toujours à l'extérieur de soi, et c'est là où est l'erreur de l'audioman. C'est-à-dire, on doit se concentrer sur l'intérieur de sa personnalité, pas sur l'extérieur.
8: Je dépense comme je suis, c'est le titre de votre livre aux éditions Le Duc. Merci beaucoup, Joseph, d'avoir été avec nous. Charlotte, à partir du moment où vous avez compris que ça vous dépassait, quelle a été votre première décision?
10: J'ai eu envie de faire ce que on nous a appris dans les magazines féminins, c'est-à-dire comme un régime. Moi, je suis une enfant des années 90, donc vous savez, on a été bombardé de régimes de toutes sortes. Et là, je me suis dit, ce que je vais faire, c'est que je vais arrêter d'acheter pendant 30 jours et on va voir ce qui va se passer. Bah, ça a été très dur.
8: Mais dur comment? C'est-à-dire même physiquement?
10: Physiquement très dur.
8: Vous parlez de craving, quoi, c'est-à-dire de réaction de corps, quoi, d'angoisse? Ah,
10: complètement, parce que mon esprit est littéralement obsédé par les achats. Donc quand on le prive d'achat ou de scroll, les 5 premiers jours, vraiment, alors je ne peux pas comparer à une addiction avec substance, parce que je n'ai jamais été victime de ça, ou en tout cas je n'en ai jamais vécu, mais je l'ai ressenti un peu comme ça, comme si j'arrêtais la cigarette, si j'en crois les témoignages. Les 5 premiers jours très durs, 10 jours ça allait, 20 jours correct, et 30 jours, absence de désir total surtout. C'est-à-dire que c'est comme si j'avais éteint mon cerveau.
8: Donc c'était quoi? C'était réussi? Vous avez été guéri après ces 1 mois?
10: Pas du tout. C'était là que le vrai travail commençait, parce qu'on peut pas se priver d'acheter dans notre société à vie. En fait, il faut reprendre une vie normale, retrouver le plaisir du shopping, retrouver le plaisir de faire plaisir à ses proches.
8: Donc là, il faut cadrer les choses. Exactement. C'est là où vous avez compris qu'il fallait travailler pour trouver des solutions. Je rappelle tout de suite que vous avez écrit le livre « La méthode 4 fois sans frais », ça sort début mars, « Se libérer de l'addiction au shopping » avec justement une méthode extrêmement concrète. Juste pour revenir sur ce que disait Joseph, vous avez compris, vous, d'où venait ce besoin permanent d'acheter dans votre histoire personnelle?
10: Oui, bien sûr, j'ai tiré les fils de mon histoire personnelle qui, est sans misérabilisme, a été un petit peu compliquée au niveau de mon enfance. J'ai perdu mes parents très tôt, je viens d'un milieu populaire avec une ambition de sortir de ma classe populaire et de changer de classe.
8: Mais c'est très clair en fonction de ce... Exactement. C'est très clair en relief de ce que vous nous avez raconté.
10: Voilà,
8: tout
10: donc
8: à l'heure.
10: J'ai réussi d'une certaine manière à faire des études, à être journaliste, mais j'ai toujours eu l'impression qu'il y avait un plafond de verre de classe sociale et que j'essayais d'atteindre en achetant des objets, et j'ai réalisé que ça ne servait à rien. Parce que j'étais très bien telle que j'étais.
8: On a une auditrice d'RTL qui est avec nous en ligne, avant qu'on passe justement à la méthode concrète pour s'en sortir. Bonjour Marie.
17: Bonjour.
8: Merci beaucoup d'être avec nous. Aujourd'hui, vous êtes à Découvert régulièrement.
17: Oui, oui, oui. Mon salaire ne comble pas mon Découvert.
8: Alors c'est quoi votre addiction? Parce que je crois que vous êtes en plein dedans.
17: Oui, c'est un peu tout. Moi, c'est pas tout ce qui est mode et tout, c'est vraiment tout, la vie de tous les jours.
8: Donnez-moi des exemples, Marie.
17: Par exemple, je vais acheter pas mal de choses pour la maison, pour les enfants que je garde, pour mes enfants. Et je suis très addict aux 3 fois, 4 fois sans frais. Donc, ouais. Quand on en a plusieurs par mois, à la fin, ça finit par faire des très grosses sommes.
8: Vous êtes endettée aujourd'hui? Vous remboursez combien de 4 fois sans frais?
17: Il me semble que je suis à 5 fois, 4 fois sans frais.
8: Mais vous arrivez à vous en sortir?
17: Non, j'essaye. Là, j'ai essayé d'avoir un électrochoc. Mais ouais, non, c'est compliqué.
8: Charlotte nous disait tout à l'heure qu'elle ressentait de la honte, de la souffrance, de la culpabilité. C'est votre cas ?
17: Oui, j'essaie de vraiment pas en parler parce que le jugement et tout, je suis pas trop fan de ça. Donc c'est vrai que j'essaie de garder ça pour moi ou de le prendre, on va dire, à la légère.
8: Mais... Merci de le faire sur RTL. Justement, parce que vous avez besoin quand même d'en parler ?
17: Oui, parce que j'aimerais bien réussir à m'en sortir pour essayer d'économiser et aussi accomplir certains projets.
8: Mais c'est quoi vos projets, Marie?
17: J'aurais souhaité acheter avec mon conjoint, chose que je ne peux pas faire pour l'instant parce que la banque refuse, et montrer aussi l'exemple à mes enfants que c'est pas en dépensant autant et en ayant beaucoup de choses qu'en fait au final on est vraiment heureux, parce que au final beaucoup de choses en découlent derrière.
8: Vous avez déjà quand même beaucoup compris de choses. Merci beaucoup Marie d'avoir été en ligne avec nous. On se retrouve donc avec Charlotte. On passe à des exemples concrets pour vous en sortir. Peut-être que vous reconnaissez depuis tout à l'heure. Peut-être que ça va commencer aujourd'hui. Ça me dit quelque chose ce titre. À tout de suite.
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7: 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Il est bientôt 12h30.
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8: Bienvenue dans Un jour, une vie. Si vous nous retrouvez, on parle aujourd'hui des achats compulsifs. Nous sommes avec Charlotte Montessier qui s'y intéresse régulièrement puisqu'elle a été elle-même acheteuse compulsive pendant 20 ans et aujourd'hui elle nous donne des clés pour nous en sortir. Pendant la pause, vous m'expliquez ce que c'était que l'effet Diderot. C'est quoi ?
10: C'est quand on achète par exemple un joli manteau et que pour aller avec, on va s'acheter une robe et puis pour aller avec la robe, il faut acheter des bottes forcément qui iront aussi avec le manteau et en fait c'est un enchaînement d'achats qui partent d'un premier achat. Et ça arrive à tout le monde.
8: Alors, on va faire la liste de ces conseils concrets que vous nous donnez. Déjà, vous nous conseillez de vivre comme dans les années 90. Ça veut dire quoi ?
10: En fait, notre smartphone est devenu quasiment notre premier lien avec l'achat. Vous vous réveillez, vous ouvrez votre smartphone, vous allez sur les ventes privées. À midi, vous scrollez à la pause déjeuner. Le soir, vous êtes dans votre lit après votre série, vous scrollez et vous craquez, vous achetez.
8: Alors, on n'arrête pas de dire scroller, mais pour nos auditeurs, ça veut dire faire défiler l'écran sur les réseaux sociaux et donc on a des offres de vente privilèges et soldes qui défilent.
10: Exactement. Dans les années 90, on n'avait pas de smartphone, on lisait des livres, on lisait des magazines, on attendait le soir pour voir un film. En fait, on était un peu en mode analogique, c'est-à-dire que on vivait dans le réel et c'est ça qu'il faut retrouver quand on veut se libérer de cette addiction.
8: Donc on se désabonne, mais les réseaux sociaux, quoi qu'il arrive, on y va.
10: Mais on n'est pas obligé.
8: Oui, on n'est pas obligé. Non, mais dans ce cas-là, peut-être éviter de le faire quand on est trop disponible, j'ai envie de vous dire. En effet, dans le lit, le soir, avant de se coucher, on est forcément plus tenté que quand on va rejeter un œil entre deux coups de téléphone de travail, quoi.
10: Alors, on peut soit poser son smartphone dans une autre pièce, soit l'éteindre, soit aussi, il existe des applis pour limiter le nombre de temps passé sur les réseaux sociaux ou les applis d'e-shop.
8: D'accord.
10: Vous pouvez aussi le délimiter.
8: Vous dites aussi qu'il est important quand on a envie de faire un achat de mettre son corps en mouvement.
10: Oui, parce que en fait, quand on veut faire un achat qui est compulsif, encore une fois, pas un achat plaisir. Par exemple, je vais me projeter dans ce sac à 1 900 € que je voudrais acheter en 4 fois, 10 fois sans frais, et on se fantasme comme la personne qui va porter ce sac.
8: D'accord.
10: Ce qui est bien, c'est d'arrêter de fantasmer, de se remettre en mouvement dans le concret. Je vais faire un gâteau, je vais faire une marche au bord de la mer, je vais me remettre dans ma vraie vie.
8: Je me reconnecte à
1: à mon corps.
10: Exactement.
1: Je me réancre en moi.
10: Exactement.
1: Pour essayer de sortir de cette obsession.
10: C'est ça.
1: Justement, je pense à tous ceux qui vont se dire « Ah, ce week-end, je vais aller faire les soldes. » Comment on peut faire pour limiter la casse si on est, on va dire, fragile à ce niveau-là ?
10: Alors moi, j'ai expérimenté une technique qui marche vraiment, c'est de faire un rangement et un tri de dressing. Parce que c'est à ce moment-là qu'on voit ce dont on a vraiment besoin, ce qui correspond à notre style de vie, ça c'est hyper important. C'est-à-dire que moi, par exemple, je fais du vélo électrique tous les jours, je ne vais pas aller acheter des bottines avec des talons de 10 cm, je ne les porterai jamais. Donc on fait un tri dressing, un rangement, et on repère ce dont on a besoin ou pas. Ça évite, par exemple, d'acheter un quatrième petit pull col roulé noir, parce qu'on en a déjà trois.
1: Ça me parle.
10: En fait, ce qu'on va essayer de faire dans notre cerveau, c'est de commencer à rationaliser cette compulsion. On va noter ce dont on a besoin. On va aussi pouvoir faire un tracker de dépenses, c'est-à-dire noter ses dépenses au fur et à mesure.
1: Pourquoi ? Ça change quoi de voir le voir écrit ? Ça change quelque chose ?
10: Ça change quelque chose, évidemment. Vous êtes en début de mois. Vous achetez un petit top dans une enseigne de fast fashion. Ensuite, vous passez dans une parfumerie. Vous achetez un parfum, etc. Les achats s'accumulent. Vous ne les notez pas. Vous perdez le compte. Votre auditrice parlait du 4 fois sans frais. Je suis quasiment persuadée qu'elle ne sait pas à quoi correspondent ces 5 fois 4 fois sans frais qu'elle a fait.
1: En fait, on ne se rend pas compte de ce qu'on achète, on ne se rend pas compte de la somme, de l'addition de tous ces petits achats qu'on peut faire comme ça, même dans le bus.
10: Exactement, et en fait, c'est très simple, vous faites un achat de 15 € par semaine, multipliez ça par an, et ça devient une somme astronomique qui vous permet peut-être de partir à New York.
1: Vous avez publié 4 fois sans frais, se libérer de l'addiction au shopping aux éditions First, et depuis tout à l'heure, vous nous expliquez un petit peu quelles sont ces techniques. Vous parlez d'identifier le point de douleur quand on est acheteur ou acheteuse compulsive. Je suis persuadée qu'il y a beaucoup de nos auditeurs qui se reconnaissent. C'est quoi le point de douleur ?
10: Alors, ce que j'ai appelé le point de douleur, c'est quelque chose qui vous attire en particulier. Pour moi, c'était la fast fashion. Une fois que j'ai identifié que c'était là que partait une grande partie de mon argent, en plus des sacs de luxe, mais c'était là que partait une grande partie de mon argent, entre 300 et 500 euros par mois en fast fashion, qui ensuite de se retrouver dans des sacs poubelles, jetés, je me suis interdit d'y aller. Alors c'est très dur, justement, c'est un point de douleur, c'est très dur, je me suis interdit d'entrer dans ces magasins. Donc au début, c'était compliqué, j'ai supprimé l'appli, et quand on commence à faire ça, c'est un petit pas vers cette libération de l'addiction au shopping.
1: Donc c'est de la discipline, et au début c'est douloureux, mais est-ce que vous ressentez le plaisir de la libération, ou la fierté de ne pas avoir acheté, de ne pas avoir craqué, de ne pas avoir empilé ?
10: Alors non, il n'y a pas de fierté, il y a beaucoup de souffrance. Clairement, il y a beaucoup de souffrance à se priver de quelque chose qui nous fait du bien. Parce qu'en fait, l'addiction au shopping, c'est une béquille quand on va pas bien. Ça répare, ça compense énormément de choses, ça compense l'estime de soi. Donc quand on enlève cette béquille, c'est douloureux. En revanche, on trouve autre chose. Et comme disait votre psychologue, on s'ancre en soi et on comprend qu'on doit faire attention à soi et pas à l'objet extérieur. C'est nous-mêmes qui nous définissons et pas l'objet.
1: Et est-ce que ça vaut le coup d'aller voir un thérapeute ? Vous vous êtes fait aider, vous, avant d'écrire ce livre, qui peut devenir le thérapeute de nos auditeurs ?
10: Oui, c'est important d'aller parler à un thérapeute si on est en souffrance, évidemment.
1: Mais vous, vous craquez plus jamais ?
10: Bien sûr que je craque. J'ai fait une rechute, mais ce qui est bien maintenant que je le sais, c'est que je l'ai regardé avec bienveillance. Je me suis dit, ok Charlotte, c'est pas grave, tu vas y arriver, tu vas recommencer. Comme après un régime, quand on a passé une semaine à manger des pizzas et des desserts, et de se dire, bah c'est pas grave, c'est pas pour ça que c'est mort. Je vais juste recommencer à bien m'alimenter et ça va aller.
1: Moi, donc, quand je vous écoute, je me dis surtout, c'est difficile. Par exemple, là, tout à l'heure, Charlotte, vous partez, on est à Neuilly, vous allez faire des boutiques, vous tombez sur un sac ou autre, d'ailleurs, maintenant, qui vous passionne. Comment on fait la différence en soi quand on est face à une vitrine entre un achat compulsif et un vrai achat plaisir ? Comment on peut faire quand on est vraiment sur le moment ?
10: En fait, la différence est très rapide. Si c'est un achat plaisir, vous pouvez vous l'offrir. C'est pas une obsession. Vous pouvez passer à côté en vous disant, bah finalement, je vais réfléchir, dans une semaine, je me le prendrai. Oui, si c'est un achat compulsif, il vous le faut. Et il vous le faut tout de suite.
1: Il n'y a pas une question magique à se poser pour répondre à cette question. Vous avez l'habitude, mais nous, acheteurs, lambda, que ce soit compulsif ou pas, il n'y a pas une question à se poser avant de consommer.
10: On parle souvent de la question « est-ce que j'en ai besoin ?» Mais ça s'applique pas aux acheteurs compulsifs, parce qu'en général, justement, on n'a besoin de rien.
1: On
10: a tout acheté.
1: Bien sûr.
10: La question, c'est « qu'est-ce que ça va combler chez moi ?» qu'est-ce que ça va compenser chez moi? Est-ce que ça va compenser ma mauvaise journée au travail? Est-ce que ça va compenser le fait que je me sens pas belle aujourd'hui et j'ai vraiment besoin d'aller dans cette parfumerie pour m'acheter des shampoings? Qu'est-ce que ça va compenser et combler chez moi? Et est-ce que je peux le compenser autrement?
1: On va terminer là-dessus, Charlotte. Pourquoi c'était important pour vous et qu'est-ce qui ressort le plus dans ces conversations?
10: Quand j'en ai parlé ouvertement sur les réseaux sociaux, je me suis rendu compte que je croyais être seule dans ce problème, sincèrement. Et j'ai eu un afflux de messages qui me disaient « Mais comment tu vis ça ? Mais moi aussi j'achète trop, moi aussi j'achète, je cache mes achats. » J'ai eu aussi des personnes comme votre auditrice qui disaient « Mais j'ai tellement dépensé que je peux pas investir dans la pierre avec mon compagnon. » J'en ai plein des exemples comme ça. « Je peux pas partir avec mon fils en week-end. » Et je me suis rendu compte qu'en parler, c'était vraiment la première étape pour s'en sortir. Donc ce groupe de parole qui regroupe aujourd'hui 700 personnes qui sont toutes qui se reconnaissent comme addictes au shopping et qui viennent en disant aujourd'hui j'ai une victoire, j'ai résisté à Vinted, aujourd'hui j'ai trouvé une appli formidable qui me permet de bloquer les autres applis, ou alors aujourd'hui j'ai craqué, j'ai besoin d'un message de soutien. Et on vient se parler en toute bienveillance, sans conseil inapproprié, c'est très important, et simplement pour essayer d'aller mieux ensemble.
1: On va terminer là-dessus, j'adore cette phrase. Merci beaucoup Charlotte d'avoir été avec nous. Charlotte Moiteussi, on peut vous retrouver sur les réseaux sociaux, et donc ce livre, La méthode 4 fois sans frais, se libérer de l'addiction au shopping aux éditions First. Merci beaucoup.
10: Merci
1: Charlotte.
10: Beaucoup.
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5: Bonjour à toutes et à tous, ravie de vous retrouver aujourd'hui et pour toute cette semaine dans RTL Midi, les auditeurs ont la parole. Nous sommes ensemble jusqu'à 14h, 1h30 d'infos, de décryptage et bien sûr de témoignages, puisque vous le savez, cette émission c'est d'abord la vôtre. Vous réagissez, je vous attends au 3210 mais aussi sur l'application RTL. Vous cliquez sur « Laisser un message » et à la une, évidemment, l'affaire Jubilar et les aveux de Cédric Jubilar qui reconnaît pour la première fois le meurtre de sa femme Delphine. Dans un courrier adressé à son avocat, 5 ans après la disparition de l'infirmière une nuit de décembre à Cagnac-les-Mines dans le Tarn. On va évidemment y revenir très largement dès le début de cette édition. L'autre grand titre, alors qu'un troisième épisode caniculaire débute dans le sud du pays, ce sont ces incendies qui se poursuivent. 1 000 000 de pompiers toujours mobilisés rien que dans les Pyrénées-Orientales où le feu a déjà dévasté 4900 hectares. Là aussi, nous serons sur place. Dans cette édition également, le coup de fil de Donald Trump qui passe mal. Grosse colère en Belgique après la suspension annulée de l'attaquant américain Balogun qui avait écopé d'un carton rouge. Et cela à la suite d'un appel du président américain au patron de la FIFA. Ça vous fait déjà beaucoup réagir. Thierry nous a laissé ce message.
22: On marche carrément sur la tête. Monsieur Trump fait ses règlements à la carte. Monsieur Gianni Infantino, on peut lui demander tout ce qu'on veut. Il lui a déjà accordé la médaille de la paix de la FIFA. Donc je serai à la place de Monsieur Trump. Je l'appellerai et je lui demanderai directement de lui accorder la Coupe du Monde de football, tout simplement. Merci, au revoir.
5: Et évidemment, ça peut vous faire réagir. Comme l'arbitrage, d'ailleurs, très commenté, là aussi, du France-Paraguay que vous avez peut-être regardé ce week-end. Le Tour de France, de retour dans l'Hexagone, aujourd'hui victime, lui aussi, des incendies arrivés sans public aux Angles tout à l'heure. Le peloton qui s'est déjà élancé de Granollers en Espagne, Cédric Chasseur.
23: Pour l'instant, Céline, le peloton qui va parcourir 196 km, 4 difficultés dont le col de Tossès, première catégorie, fait pour les baroudeurs aujourd'hui et donc sans public sur les 40 derniers kilomètres. Attention, des amendes pourraient être distribuées si l'arrêté préfectoral n'est pas respecté.
5: Cédric Chasseur sur la route du Tour, étape à suivre tout au long de l'après-midi, évidemment sur RTL. La météo, c'est avec vous Louis Baudin. Bonjour Louis.
24: Bonjour Céline.
5: Le thermomètre grimpe pour tout le monde et dans le sud, c'est déjà la canicule.
24: Exactement, hein, des températures qui vont franchir les 35 degrés dans la moitié sud. Comme il a fait très chaud cette nuit, eh bien on commence une nouvelle canicule dans ces régions du sud-ouest ou encore près de la Méditerranée. Dans le nord, ça va grimper aussi, mais là, les températures resteront respirables la nuit.
5: Merci Louis, les détails évidemment à la fin du journal.
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5: Jusqu'ici, il avait toujours nié. Cédric Jubilar est finalement passé aux aveux. Il a reconnu le meurtre de sa femme Delphine, disparue à Cagnac-les-Mines dans le Tarn, dans la nuit du 15 au 16 décembre 2020. Delphine, dont le corps n'a jamais été retrouvé. Des aveux par écrit, dans un courrier à son avocat, révélé par nos confrères de la Dépêche du Midi. Bonjour Cindy Hubert.
25: Bonjour.
5: Des aveux ou plutôt des débuts d'aveux d'ailleurs.
0: Oui, dans cette lettre, Cédric Jubilard reconnaît son entière responsabilité dans la disparition de sa femme, mais il ne détaille pas pour l'instant comment Delphine a été tuée, dans leur maison, à l'extérieur et surtout où se trouve aujourd'hui sa dépouille. La famille de Delphine le supplie depuis des années de parler pour avoir enfin une sépulture et pouvoir se recueillir. Maintenant, la justice doit s'emparer de ses premiers aveux. Il faut qu'ils soient consignés sur PV, mais l'enquête est close depuis longtemps. Cédric Jubilard doit être rejugé en septembre. Tout est donc désormais dans les mains de celle qui doit présider ce procès en appel. Elle peut ordonner un supplément d'information, ce qui permettra d'entendre Cédric Jubilard, qu'il donne des indications précises pour retrouver le corps de Delphine, puis de lancer de nouvelles fouilles.
5: Ce revirement, Cindy, il intervient alors même que Cédric Jubilard vient de changer d'avocat.
0: Oui, jusqu'ici, Cédric Jubilard a toujours clamé son innocence et ses avocats précédents s'étaient démenés pour dénoncer un dossier vide de preuves. Mais depuis cet hiver, c'est maître Pierre Debusson qui a repris sa défense. Le pénaliste assure qu'il a eu en face de lui, au parloir, en prison, un homme affaibli mais qui avait envie de parler et que ses aveux se sont faits progressivement. Mais pourquoi ne pas réserver ses aveux d'abord à la justice, à la famille de Delphine ? Ses proches s'interrogent ce midi sur ce qui pourrait être, selon eux, une ultime tentative de garder le contrôle.
5: Merci Cindy Hubert. À Cagnac-les-Mines, maintenant où l'on vit avec cette affaire depuis plus de 5 ans et demi, c'est avec un certain soulagement que l'on a appris ce matin ses aveux, Valentin Larquet.
4: Oui, c'est un soulagement pour les habitants de Cagnac-les-Mines. Tous pensent évidemment à la famille de Delphine Jubilard et aux enfants du couple.
9: C'est un soulagement pour tout le monde et surtout la famille qui puisse retrouver le corps.
11: On va pouvoir savoir où est le corps et on pourra avoir une sépulture digne.
4: La commune a été profondément marquée par cette disparition. Les habitants avaient participé au battu, ils ont suivi l'affaire, le procès, l'attitude de Cédric Jubilard aussi qui avait jusque-là toujours nié avoir tué Delphine. Certains sont surpris par ce rebondissement, d'autres n'avaient pas de doute sur la culpabilité du peintre plaquiste.
11: Ça faisait aucun mystère, c'était lui. Hein. Ça pouvait pas tenir sa version de fait.
13: Quand on voit que sa propre mère quand même avait l'air plutôt de l'accuser et de dire que bah il avait dit que il voulait tuer sa femme. Enfin, je pense que c'est pas n'importe qui dit quand même tous les jours j'ai envie de tuer ma femme. C'était quelque chose qu'il avait en tête et à laquelle il avait pensé.
4: Les Cagnacois espèrent désormais que le corps de l'infirmière Tarnès sera retrouvé le plus rapidement possible.
5: Merci beaucoup Valentin Larquet à Cagnac-les-Mines, donc dans le Tarn pour RTL. Bonjour maître Alexandre Martin.
25: Bonjour.
5: Et merci d'être en ligne avec nous. Vous êtes l'ancien avocat de Cédric Jubilard. Vous l'avez assisté quasiment 5 ans hein, depuis le début de l'affaire et pendant le premier procès. Et cette condamnation à 30 ans de prison, c'était en octobre dernier. Ses aveux d'abord ce matin, ils vous ont surpris maître ?
25: Oui, totalement. Tant sur le fond que sur la forme. Sur la forme... puisque monsieur a réservé ses aveux aux médias avant que de les réserver à la justice. Et sur le fond, bien évidemment, parce que nous avons eu en face de nous pendant 5 ans un homme qui clamait haut et fort son innocence.
5: Alors c'est ça, vous pendant ces 5 années, vous avez évidemment défendu votre client, ce qui est normal, vous avez beaucoup insisté sur l'absence de corps, sur l'absence de preuves matérielles, de scènes de crime identifiées. Jamais, avec vous ou avec votre consoeur d'ailleurs Emmanuel Franck, il n'a... eu envie de soulager sa conscience, il n'a faibli dans sa dénégation ?
25: Ah ben écoutez, ce que nous avons soutenu, c'était la réalité d'un dossier et de la position de notre client pendant 5 ans, bien évidemment. Cet homme n'a jamais scié un seul instant dans les échanges, dans la position qui était la sienne auprès des enquêteurs, des juges et de nous.
5: Qu'est-ce qui peut expliquer alors ce basculement selon vous aujourd'hui ?
25: Alors là, c'est un sujet sur lequel je ne vais pas m'exprimer parce que je ne suis pas le, je n'ai pas reçu les aveux de cet homme. J'imagine qu'il y a une volonté de soulager sa conscience et de faire avancer la vérité. Mais après, il appartient à Cédric Jubilard d'expliquer le pourquoi du comment de son positionnement pendant 5 ans et à ses avocats de traduire ce changement de position. Moi, je ne vais pas commenter un nouveau dossier, si je puis dire, en tout cas une nouvelle lecture du dossier dont je n'ai pas été le confident.
5: Est-ce qu'il y a, peut-être, c'est une question qui va vous surprendre, peut-être un peu idiote, mais des regrets quand on a défendu cette ligne pendant 5 ans, de voir son client changer complètement de stratégie, de parole ?
25: Non, écoutez, je crois qu'il ne faut pas se méprendre sur le rôle d'un avocat. Nous avons fait notre rôle en conscience, avec un homme qui clamait son innocence, un dossier qui permettait de soutenir cette innocence. Je maintiens que ce dossier recélait de nombreuses failles, de nombreuses faiblesses. Aujourd'hui, cet homme a décidé, pour des raisons intimes qui lui sont propres, de soulager sa conscience. C'est une bonne chose, j'imagine, pour les proche de Delphine. Voilà, moi en tant qu'avocat, j'ai joué mon rôle à fond avec la conviction chevillée au corps que cet homme était innocent, en tout cas un dossier qui ne permettait pas de dire que cet homme pouvait mentir. Vous savez, un client, je ne lui demande jamais s'il est coupable ou innocent. Je recueille son positionnement et j'étudie le dossier et je lui dis, monsieur, on peut effectivement plaider comme vous le soutenez que vous êtes innocent.
5: Merci beaucoup, maître Alexandre Martin, vous qui avez défendu, donc on le rappelle, Cédric Jubilard pendant près de 5 ans, alors qu'il continuait de nier le meurtre de sa femme Delphine, meurtre qu'il a donc reconnu dans un courrier à son avocat révélé par nos confrères de la Dépêche du Midi ce matin. Merci encore. Un peu plus d'un mois après la disparition et la mort de la petite Liana, Jérôme Barella, le principal suspect, a été extrait de sa cellule ce matin pour assister à la perquisition de son domicile à Montestruc dans le Gers, en présence du juge d'instruction Jérôme Barella, qui n'a pas été interrogé, on le rappelle, par le juge d'instruction depuis la découverte du corps de la fillette, c'était début juin. La lutte acharnée se poursuit contre l'incendie qui a déjà parcouru 4900 hectares dans les Pyrénées-Orientales et qui n'est toujours pas fixé. 10 000 personnes, on le rappelle, ont dû être évacuées. Bonjour Patrick Tégéro.
12: Bonjour Céline, bonjour à tous.
5: Vous êtes en direct au poste de commandement des pompiers à Isle-sur-Tête. C'est là que les autorités coordonnent l'action des 1000 pompiers mobilisés sur place.
12: Oui, on est sur la brèche ici, car au moins deux reprises de lisière sont visibles depuis le poste de commandement. L'une au-dessus d'Isle-sur-Tête, l'autre un peu plus loin sur une crête vers Saint-Michel-de-Yotte. Et celle-ci est la plus préoccupante, car elle ouvre la voie au feu vers le massif des Aspres. Un dash vient de larguer du retardant, mais un pompier confie que ce n'est pas assez. Ça crache noir, me dit-il. Et c'est vrai que l'on voit des flammes. Une colonne va y monter, le dash fait des passages pour maintenir la zone incendiée en attendant que les Canadairs en escadrille bombardent d'eau. Deux sont en vol actuellement et deux autres vont arriver. Ce sera tout le travail de la journée, tenir les lisières pour circonscrire l'incendie et c'est une tâche immense. Le périmètre du feu, les lisières, c'est 30 kilomètres de long.
5: Mais malgré les efforts des pompiers, Patrick, une cinquantaine de bâtiments ont été touchés par les flammes.
12: Oui, il y a là des appentis, des hangars agricoles, des entreprises entières aussi, comme ce loueur de quad dont on ne reconnaît que les arceaux de sécurité et les moteurs de ses engins, et quelques maisons aussi, totalement en ruine, comme à l'entrée de l'Isle-sur-Tête, ou qui paraissent intactes en façade, mais à la charpente effondrée. Imaginez l'angoisse des 10 000 personnes évacuées qu'ils doivent vivre aujourd'hui. Elles imaginent souvent le pire. Elles n'ont pas le droit de quitter leur refuge pour d'évidentes raisons de sécurité.
5: Patrick Tégéron, en direct d'Isle-sur-Tête pour RTL, et parmi ces bâtiments touchés dans la commune, l'exploitation agricole d'Yves que vous avez rencontré, désabusé, Hermine Leclèche.
14: Oui, de son jardin, Yves observe les pompiers en train de noyer son terrain, ses serres dont les toits sont noircis, brûlés en partie par les flammes dans la nuit.
15: Une culture de framboisier, toutes les vaches sont parties, tous les fils sont à refaire. Et là, il y a quoi? Il y a 3 000 mètres carrés qui sont partis, il y a une vingtaine de 1 000 euros qui sont partis là. Je suis désabusé. Complet.
14: Un agriculteur lève les yeux, pointe du doigt la colline juste en face.
15: Regardez.
14: D'où s'élève une nouvelle colonne de fumée.
15: On va espérer que le feu, on arrive à le maîtriser. Je peux avoir des doutes.
16: Juste en face de nous, on a une reprise de feu là.
15: Voilà, je peux avoir des doutes. Les gendarmes nous ont dit le sol est à 67 degrés avec du vent, c'est pas possible. Comment ça se reproduit pas? Et ça, c'est dans les mains du collectif.
14: Les travaux de débroussaillage ont-ils été faits correctement? Se questionne l'agriculteur qui a vu en quelques minutes seulement les flammes menacer sa maison. Dans cette ville fantôme, désormais, il refuse de repartir, tout comme ses parents, âgés de 88 ans.
5: Hermine Leclèche à Isle-sur-Tête dans les Pyrénées-Orientales pour RTL. Il y a quelques instants, l'Union européenne a indiqué qu'elle allait déployer 4 bombardiers d'eau pour assister les pompiers français, donc dans le sud du pays. Et ces incendies sont évidemment dopés par la canicule. 16 départements en vigilance orange dès aujourd'hui dans le sud du pays. Un nouvel épisode, le troisième déjà en moins de 2 mois, qui va d'ailleurs s'étendre à Bordeaux, où le thermomètre devrait atteindre les 38 degrés cet après-midi, les 40 degrés peut-être dans la semaine. Les habitants appréhendent cette nouvelle vague de chaleur, et c'est encore plus vrai pour ceux qui travaillent.
17: Ça va être difficile. En plus, nous, notre climat est cassé, donc il fait 40 degrés en salle, en cuisine, il fait 10 degrés de plus. C'est une saison qui est particulièrement difficile.
18: Il y a une grande baie vitrée, il y a beaucoup de verre.
17: Le matin, nous, on a le soleil qui rentrent, enfin qui cognent de midi à 14h. Donc ça chauffe pas mal la salle.
3: Ça veut dire qu'il y a aussi moins de monde dans les rues?
17: Oui, oui, nous on a beaucoup beaucoup moins de monde parce que les gens n'ont pas envie de sortir, n'ont pas faim, ils n'ont pas envie de manger même chaud parce qu'on propose rien de froid. C'est compliqué.
6: Comment vous gérez cette chaleur?
7: Insupportable.
6: Vous commencez à quelle heure?
7: 7h, on va dire. On débauche vers midi, midi 1h. Et à l'après-midi, on se repose. À la piscine.
3: Bon courage.
7: Merci, vous aussi.
5: Des Bordelais au micro RTL de Philippe Demaria. Vous redoutez cette canicule, vous redoutez aussi peut-être ces incendies dans le sud du pays, mais qui menacent aujourd'hui quasiment l'intégralité du territoire. Vous en avez déjà été victime, venez nous raconter tout ça, comment vous vous y préparez aussi. Vous connaissez le numéro 3210 et l'application RTL. Dans un instant sur RTL, le coup près tombera demain pour Marine Le Pen. La chef de file du RN saura si elle peut ou non briguer l'Élysée au printemps prochain, mais une certitude déjà, même empêchée, elle n'a pas l'intention de laisser complètement la main à Jordan Bardella. A tout de suite sur RTL.
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5: Demain, elle saura. Marine Le Pen découvrira à partir de 13h30 l'arrêt de la cour d'appel dans l'affaire des assistants parlementaires du FN. Affaire qui pourrait lui coûter, on le sait, sa candidature à la prochaine présidentielle et propulser Jordan Bardella dans la course à l'Élysée. Bonjour Julien Fautra.
32: Bonjour à tous.
5: Le RN s'y prépare, mais quoi qu'il arrive, Marine Le Pen n'entend pas passer complètement la main. Et les premiers noms qui figurent sur l'organigramme de campagne le prouvent.
0: Oui, des noms qui doivent convenir et à Jordan Bardella et à Marine Le Pen. Le directeur de campagne, le poste clé, eh bien ce sera Julien Sanchez, choisi précisément parce qu'il ne peut pas être taxé d'appartenir à l'une ou l'autre des chapelles. Pareil, quatre porte-parole, pas franchement identifiés comme marinistes ou bardellistes. On marche sur un fil. Et puis il y a ce nom qui apparaît pour la première fois dans les boucles, dans les messageries, comme directrice de la communication de cette campagne, Nolwenn Olivier. Elle est la nièce de Marine Le Pen, fille de sa sœur Marie-Caroline. Après Jean-Marie Le Pen, après Marine Le Pen et ses sœurs, après Marion Maréchal, Nolwenn Olivier donc, le FN puis RN, plus que jamais une histoire de famille. Nolwenn Olivier par ailleurs, ex-compagne de Jordan Bardella, ils vont donc travailler ensemble au quotidien. Au parti, on s'amuse de cette nomination. Marine marque son territoire, dit un cadre, et l'idée envoyée que Jordan Bardella ne pourra pas faire ce qu'il veut du parti si demain soir, ce qui est probable, c'est lui le candidat à l'élection présidentielle.
5: Julien Fautra, service politique d'RTL. Julien, vous nous ferez vivre, hein. Évidemment, demain, tout au long de la journée, cet arrêt de la cour d'appel, notamment dans cette édition d'RTL Midi, vous ne manquerez rien si vous êtes à l'écoute. Merci Julien. Les prix du carburant se sont envolés cet hiver, ça vous le savez, mais ça n'a pas rempli les caisses de l'État, bien au contraire. Ce matin, sur RTL, le ministre des Comptes Publics a assuré que les recettes fiscales liées au carburant ont baissé de 80 millions d'euros les 6 premiers mois de l'année par rapport à l'an dernier, car, l'explique-t-il, les consommateurs ont modifié leur comportement. Alors là, on est au-delà du seum. La Belgique est outrée après la décision de la FIFA d'annuler la suspension de l'attaquant américain Balogun, et elle n'est pas la seule. L'UEFA, l'instance du foot européen, estime que la FIFA a franchi une ligne rouge en suspendant le carton rouge de l'attaquant américain. Et cela après un coup de fil de Donald Trump au patron de la FIFA, Gianni Infantino. Alors que les Belges s'apprêtent à affronter les États-Unis cette nuit à 2h du matin pour une place en quart de finale, les supporters des Diables Rouges croisés par Elena Loison sont ulcérés.
1: C'est honteux. Trump croit qu'il peut acheter tout le monde avec son pouvoir. Ça reste du jeu. Si on a une carte rouge, on a une carte rouge. Il y a une sanction. Il faut la payer. Et puis c'est tout. C'est comme ça. Voilà. Je crois que c'est déjà joué d'avance. Je crois que les États-Unis vont gagner parce que voilà. Je crois qu'il y a de la magouille tout ça. Hein.
4: C'est pas normal qu'ils viennent se mêler du sport, la politique, quoi. Parce que c'est trop facile.
8: Bah, ça dévalorise le football. Ça dévalorise tout le sport. C'est ça le problème, quoi. Et moi, ce que je crains le plus, c'est que les deux autres pays organisateurs ayant été éliminés, ben ce soir, je pense qu'on va passer à la trappe d'une façon ou d'une autre. Je suis curieux de voir comment ça va se passer.
5: Un propos recueilli pour RTL, pardon, par Elena Loison à Namur, en Belgique. L'arbitrage, décidément très commenté lors de ce mondial. Et si vous avez regardé le 8e de finale entre la France et le Paraguay, vous comprenez pourquoi. Il y a bien sûr l'attitude des Paraguayens, pas vraiment sanctionnée par l'arbitre de la rencontre, mais aussi ce carton jaune reçu par Michael Olise en toute fin de match après une altercation avec Galarza. Le Paraguayen est tombé au sol. Mais les images prouvent que le Français ne l'a pas poussé, Nicolas Georgerot. Alors la Fédération française de foot va demander son annulation.
9: Oui, ce carton jaune adressé à Michael Olise dans le temps additionnel à la 97e minute ne passe pas auprès de Didier Deschamps et de la Fédération française. Le joueur du Bayern Munich, dans un contact, ne touche pas le Paraguayen Galarza, qui simule ensuite avoir reçu un coup de la part du joueur tricolore.
10: C'est vrai que sur un match comme ça, on prend trois cartons jaunes. Il y a tellement un sentiment d'injustice qu'on ne peut pas tout accepter aussi, quoi. Mais bon.
9: Le code disciplinaire de la FIFA, dans son article 68, prévoit la possibilité d'une saisine pour demander l'annulation de la sanction. Elle enlèverait une épée de Damoclès sur la tête de l'attaquant français qui risque une suspension dans une potentielle demi-finale s'il est averti au prochain match contre le Maroc. La France a déjà formulé une réclamation à la FIFA dans le passé. Au Mondial 2022 contre la Tunisie, l'arbitre avait annulé à tort un but de Griezmann dans une erreur manifeste d'arbitrage où aucune interprétation n'était possible. La Fédération internationale n'a jamais notifié à l'équipe de France une quelconque réponse.
5: Nicolas Georgerot, l'un des envoyés spéciaux de RTL. Et après la qualification de la Norvège face au Brésil et de l'Angleterre contre le Mexique cette nuit, la suite des huitièmes de finale, c'est ce soir. Portugal-Espagne à 21h, à vivre sur RTL et M6. Et puis donc, on en parlait à 2h du matin la nuit prochaine. Les États-Unis affronteront la Belgique.
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5: Et comme chaque jour, donc on prend la direction du Tour de France pour rejoindre Hortense Crépin. Bonjour Hortense.
11: Bonjour Céline, bonjour à tous.
5: Troisième étape ce lundi, le peloton a pris le départ il y a près d'une demi-heure maintenant de Granollers en Espagne, direction la station des Angles en France.
11: Oui, première étape de montagne de ce tour avec l'attaque du massif pyrénéen, mais le profil du jour se prête davantage à la formation d'une échappée de baroudeurs. 3950 mètres de dénivelé positif avec la montée aux Angles à 7% de pente moyenne, une arrivée inédite dans l'histoire de la Grande Boucle.
5: Et Hortense, le peloton va vivre une arrivée sans public à cause des incendies en cours dans les Pyrénées-Orientales. La préfecture a décidé de restreindre l'accès aux spectateurs. Ce sont les coulisses du Tour avec notre partenaire du Parisien aujourd'hui en France.
12: Et comme chaque jour à mes côtés, Christophe Bérard, grand reporter au Parisien aujourd'hui en France. Bonjour Christophe.
13: Bonjour Hortense.
12: Le peloton va vivre une arrivée d'étape un peu particulière sans public cet après-midi.
13: Exactement, parce qu'on imaginait que le trouble fait du début de Tour, ce serait la canicule, et maintenant ce sont les incendies dans les Pyrénées-Orientales. Et donc la décision a été prise de la part des autorités en accord avec ASO, l'organisateur, de demander, parce qu'il n'y a pas d'interdiction pure et dure, mais de demander au public de ne pas se rendre sur les 40 derniers kilomètres de la course, c'est-à-dire au moment où la course va revenir en France. Alors, clairement, moi, vous n'y étiez pas, Hortense, mais moi, en 2020, j'étais là sur le Tour de France en plein Covid, où les coureurs roulaient dans un silence incroyable, sans bruit.

0: Le bon sens l'a emporté.
1: La prudence pour le peloton et pour les spectateurs. Merci Christophe et à très vite.
0: À très vite Hortense.
2: Une arrivée sans public aujourd'hui avec un thermomètre qui va cette semaine souvent dépasser les 30 degrés. Alors le peloton s'adapte à la chaleur, le public aussi à ses techniques. C'est ce que vous a expliqué Fernando, ce supporter espagnol.
3: Pour me protéger du soleil, j'ai un chapeau, de la crème solaire et de l'eau. J'étais à la présentation des équipes à la Sagrada Familia, tu comprends ?
4: Sagrada Familia, comprendes ?
2: On comprend. Hortense, vous nous rappelez les rendez-vous du jour ?
1: Le point sur la course toutes les demi-heures avec Cédric Chasseur que vous retrouvez à 13h. L'arrivée à vivre en direct avant le club Jalabert, 19h15-20h. À tout à l'heure.
2: Merci beaucoup Hortense. Le rugbyman français Damien Penaud est forfait pour la suite du championnat des nations après avoir été blessé samedi lors de la défaite des Bleus face aux Blacks.
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2: Et puis à 12h55, on voulait revenir sur cette annonce de Sony, très commentée depuis quelques jours. Le géant japonais du jeu vidéo a fait savoir qu'il ne vendrait plus ses jeux sur disque à partir de 2028, mais seulement en format dématérialisé. En clair, ces jeux seront uniquement téléchargeables. Alors certes, c'est déjà l'option choisie dans 8 ventes sur 10 aujourd'hui, mais pour les passionnés, c'est un monde qui s'effondre, Tom Froidefond.
7: Le sac de Josué est plein de nouvelles boîtes de jeux. En sortant d'une boutique, il en a plus de 100 sur sa PlayStation 5.
8: Ce que j'aime, c'est d'avoir le jeu en physique à chaque fois, d'avoir une collection et puis même peut-être les prêter à quelqu'un.
7: Il est surpris de la décision de Sony.
8: Assez déçu de leur part.
7: Car pour lui, acheter un jeu physique, même si c'est plus cher, c'est un rituel.
8: L'ouverture de la boîte, avoir le CD, le gamin qui ouvre sa boîte de jeux à Noël.
7: Il aura quoi à la place dans la boîte ?
8: Juste un code à télécharger.
7: Ça fait combien de temps que vous jouez aux jeux vidéo ?
8: Moi, depuis que j'ai 7 ans, donc ça fait 31 ans. Franchement, je sais pas c'est quoi l'avenir là, mais le début de la fin. Hein.
7: Le début de la fin aussi pour Tony. Il a ouvert sa boutique de jeux vidéo il y a 26 ans.
9: On perd vraiment tout l'attrait de ce métier. On a l'impression de se faire virer par ce partenaire. Moi, j'ai besoin de vendre quelque chose qu'on possède. Je suis pas loueur, je suis vendeur.
7: Avec cette annonce, Tony a peur que sa boutique se vide.
9: J'ai une clientèle de passionnés de collectionneurs qui achètent des jeux en boîte avec du contenu physique à l'intérieur. Je vais perdre cette clientèle.
7: Pour s'adapter, Tony prévoit de vendre plus de jeux anciens et de figurines à collectionner.
2: Tom Froidefond pour RTL, ça aussi ça peut vous faire réagir. Si vous êtes déjà nostalgique de ces jeux physiques, appelez-nous 3210. La météo, Louis Baudin, ça y est, la canicule s'installe en tout cas dans le sud du pays.
10: Exactement, hein, pour vous donner une information, à 12h on avait 36 degrés déjà à Béziers, 35 à Perpignan ou encore à Aix-en-Provence, 34 à Angoulême. Bon, à l'opposé, près de la Manche, on respire encore, hein, 18 degrés à Boulogne, 19 au Touquet ou encore 22 à Dieppe. Si on continue avec les températures cet après-midi, il nous sera entre 27 et 31 degrés sur le littoral de la Manche, 31 à 35 degrés dans les autres régions de la moitié nord, mais également entre la Côte d'Azur et la Corse. Et puis dans le sud-ouest, hein, dans un large quart sud-ouest, nous serons entre 36 et 39, 40 degrés, 39 peut-être à Cognac, peut-être jusqu'à 40 degrés du côté de Montauban, tout ça avec du grand soleil, quelques nuages quand même dans le nord-est sans conséquence. Et puis il y aura tout de même en fin d'après-midi un petit risque d'averse sur les Alpes du Sud et la Corse. Et puis dans les bonnes nouvelles, peut-être un peu moins de tramontane sur le Roussillon, ça devrait aider un peu les pompiers. En revanche, il restera du mistral dans la vallée du Rhône jusqu'à 60 km/h.
2: Merci beaucoup Louis Baudin, vous parliez du vent qui attise ces incendies dans le sud du pays. On vous attend pour réagir à cette actualité dramatique dans un instant. C'est vous qui prenez la parole sur RTL, à tout de suite.
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6: Et avant de vous donner la parole, comme chaque jour, un point rapide sur l'actualité de ce 6 juillet. Ces avocats doivent prendre la parole dans quelques minutes pour revenir sur les aveux de leur client, Cédric Jubilard, qui, à la surprise générale, a reconnu le meurtre de sa femme Delphine en décembre 2020. Dans un courrier à son avocat, révélé par nos confrères de la Dépêche du Midi, un meurtre qu'il avait toujours nié. On rappelle que le corps de l'infirmière n'a jamais été retrouvé. 4900 hectares déjà dévastés par l'incendie, toujours en cours dans les Pyrénées-Orientales, où 1000 pompiers restent mobilisés pour tenter de fixer le feu. La FIFA a franchi une ligne rouge. C'est l'UEFA, l'instance du foot européen, qui dénonce la décision prise de suspendre le carton rouge de l'attaquant américain Balogun. Et ça, après un coup de fil de Donald Trump au patron de la FIFA, les États-Unis qui affrontent la Belgique cette nuit à 2h du matin. Avant ça, à 21h, autre match à suivre sur RTL et M6, le Portugal affronte l'Espagne.
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6: Et on prend la route du Tour maintenant pour cette troisième étape avec un peloton parti d'Espagne. On le rappelle, parti de Granollers exactement. Et en direction des Angles, Cédric Chasseur.
14: Exactement, 174 km encore à parcourir le peloton qui a passé une première bosse, la côte de Sainte-Féliu des Codines, et qui a fait du mal. Il y a eu une chute notamment avec une dizaine de coureurs, Bruno Armirail le plus touché qui est dans le groupe Eto, et le peloton qui reste groupé, pas d'échappé encore, qui a pris la poudre d'escampette. Il reste donc 174 km et on rappelle qu'il n'y aura pas de spectateurs sur les 40 derniers kilomètres côté français.
6: Merci Cédric Chasseur, pas de spectateurs. Effectivement, décision prise par les autorités en raison des incendies dans les Pyrénées-Orientales. On va y revenir d'ailleurs dans quelques instants avec vous. Mais avant ça, la météo, Louis Baudin, les incendies. Attisé aussi par les conditions météo aujourd'hui encore.
15: Oui, c'est vrai, avec notamment la sécheresse, également les températures très élevées, encore une fois, autour du golfe du Lion, on dépassera les 35 degrés cet après-midi, 37, 38 degrés par endroit. La seule bonne nouvelle, c'est qu'il y aura peut-être un peu moins de tramontane par rapport à hier, il en restera encore un peu. Il restera surtout du Mistral dans la vallée du Rhône, et puis pour le reste, beaucoup de soleil, quelques nuages dans le nord-est totalement inoffensifs, quelques nuages, voire quelques gouttes de pluie sur les Alpes du Sud ou encore le relief Corse, et avec ces températures donc qui dépasseront les 35 degrés dans le pourtour méditerranéen, ça sera vrai également dans toute la moitié sud, jusqu'à 39, peut-être 40 degrés dans le sud-ouest autour de la vallée de la Garonne. Dans la moitié nord, on sera entre 31 et 35 degrés comme entre la Côte d'Azur et la Corse, et puis on respire un peu mieux près de la Manche, c'est plutôt où il faut aller, avec 27 à 31 degrés.
6: C'est noté, merci beaucoup Louis.
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6: Et on va discuter avec vous justement de ces incendies qui ravagent le sud du pays depuis quelques jours. Les flammes qui ne sont pas fixées encore, on le disait, dans les Pyrénées-Orientales où un millier de pompiers restent mobilisés. 4900 hectares déjà dévastés dans le département. Le feu qui a sévi aussi il y a quelques jours, un jeudi soir, à Canet en Roussillon. Bonjour Boris.
16: Bonjour Madame.
6: Et vous avez été, vous, directement sinistré, si je puis dire?
16: Alors oui, on a effectivement, c'est un feu qui est parti dans la commune voisine de Sainte-Marie, et comme le chantier naval donc du groupe Catana se trouvait dans le lit du vent, eh bien on a été impacté très sévèrement à partir de jeudi après-midi.
6: Ça veut dire quoi, touché très sévèrement?
16: Ben, on a deux ateliers de fabrication sur trois qui ont complètement disparu. Ce qui, bien évidemment, ne nous permet pas de conserver une activité normale.
6: Très concrètement, pour ceux qui connaissent moins le secteur que vous, évidemment, qu'est-ce que ça veut dire, deux ateliers de fabrication qui sont détruits?
16: Alors, je vais plutôt commencer par l'atelier qui a été préservé. Lui, l'atelier qui a été préservé grâce aux pompiers et au pouvoir qui était sur place. Celui-ci a abrité les moules de fabrication dans lesquels on fabrique les coques des catamarans, les coques et les ponts des catamarans. Et les deux ateliers qui ont été touchés, de part et d'autre du premier, donc ont été complètement détruits. Ça, c'était des lignes d'assemblage dans lesquelles, eh bien, on fabriquait, une fois que la coque était sortait du moule, eh bien, c'est là qu'on assemblait les bateaux, où on mettait la menuiserie, les moteurs, on équipait le bateau, si vous voulez, dans ces deux ateliers.
6: Ça veut dire que la fabrication est complètement à l'arrêt chez vous aujourd'hui. Est-ce que vous avez déjà une idée du temps nécessaire pour pouvoir reprendre votre activité?
16: Alors malheureusement, non, pas encore, parce que je dirais que les ateliers sont quasiment encore fumants. C'est aujourd'hui 250 personnes qui sont au chômage technique, bien évidemment, puisqu'on ne peut pas reprendre l'activité. D'abord, le site doit être expertisé, puis dépollué, et puis après reconstruit. Donc aujourd'hui, il est trop tôt. On est en discussion avec les experts pour évaluer les dégâts et essayer de mettre un plan et un planning en route. Heureusement, on bénéficie d'une grande solidarité locale, avec tout un tas d'entreprises et de particuliers qui sont prêts à nous aider, qui sont prêts à nous mettre des moyens à disposition pour pouvoir essayer de reprendre cette activité qui est un fleuron départemental et national, qui est reprendre une activité le plus rapidement possible.
6: Vous aviez essayé de mettre des choses en place pour prévenir ce danger-là, ou il vous paraît, en tout cas jusqu'à jeudi, assez lointain, ce risque d'un incendie comme ça en plein été qui irait jusqu'à vos ateliers?
16: Alors, on peut difficilement lutter contre le feu. Je dirais que contre un incendie de cette ampleur, malgré tout, l'atelier qui a été préservé, donc le bâtiment central, lui avait des portes coupe-feu de chaque côté. Donc effectivement, ça a permis aux autres bâtiments de ne pas s'effondrer et le feu de ne pas communiquer sur le bâtiment central. Et puis, on a également, dans la fabrication de catamarans, on a besoin de produits dangereux comme des solvants, comme des résines, des choses comme ça. Et ça, ça n'a pas été touché parce que le local que nous avions fabriqué pour protéger ces produits-là n'a pas été impacté, n'a pas été détruit, et donc il a fait son office.
6: Boris, vous le disiez, c'est le vent qui a emmené les flammes vers votre site. Louis Baudin est toujours dans ce studio. C'est vrai que le vent, il joue un rôle crucial et pas un beau rôle ces derniers jours dans la propagation des incendies.
15: Non, c'est pour ça d'ailleurs qu'autour du golfe du Lion, on surveille particulièrement la situation, parce que malheureusement, la sécheresse, on savait, les températures élevées, on savait, et il n'y avait pas eu de vent jusqu'à il y a 3 jours, et on voit bien que le vent, c'est ce qui a été le critère fatal, si je puis dire, et qui a aggravé très vite la situation, amenant ces incendies. Et pour tous ceux qui ont connu ça, enfin moi j'ai connu ça en Provence, quand le vent est là et que l'incendie commence, il se propage à une vitesse hallucinante tout en se renforçant. C'est voilà, on a toujours du mal à le croire, mais quand on l'a vu, on sait que ça va quasiment 50-60 km/h dans certaines plaines où le vent peut pousser les flammes très rapidement. Donc c'est très très impressionnant la vitesse à laquelle peut se propager un incendie quand il y a du vent.
6: C'est ce que vous diriez aussi, Boris, vous avez vu un mur de flammes s'avancer vers vous?
16: Complètement, c'est-à-dire que ce jour-là, jeudi dans l'après-midi, on avait pas loin de 100 km/h de vent à Canet-en-Roussillon, avec une température avoisinant les 39 degrés. Cette addition d'éléments, on n'a rien pu faire. Enfin, c'était extrêmement difficile de lutter. Les pompiers ont réussi à préserver ce qu'ils ont pu préserver. Ils se sont battus et je les en remercie. Et sous l'autorité également du préfet des Pyrénées-Orientales qui, comme vous le savez, encore aujourd'hui se bat sur un autre foyer. Mmh. Mais les moyens mis en œuvre ont été extraordinaires et on a réussi à sauver quand même une petite partie de l'entreprise qui nous laisse un petit peu d'espoir.
6: Et on salue évidemment le travail des sapeurs-pompiers mobilisés en nombre, avec une saison, si je puis dire, des feux bien en avance cette année sur ce qu'ils connaissent d'habitude et qui savent qu'ils vont devoir affronter un été compliqué. Restez avec nous, Boré, je voudrais qu'on accueille Didier maintenant. Bonjour Didier.
17: Oui, bonjour Céline.
6: Alors, vous avez, vous aussi, vu le feu de près, mais je crois que vous avez réussi à être épargné par les flammes, je me trompe ?
17: Exact, Céline. Moi, j'habite à Vol-d'Oiseau, on va dire, à peu près à 1 km, 1,5 km du foyer principal. Le premier, c'était vendredi, qui a brûlé, je ne sais pas combien d'hectares. Et le deuxième, il a repris dans la nuit de samedi à dimanche. Enfin, grâce aux sapeurs-pompiers, aux avions largueur de retardant qui sont énormes, ces avions. J'admire ces pilotes.
6: Ce sont les avions qu'on voit larguer des panaches peu rouges. Hein, c'est oui, ça, c'est le produit retardant pour freiner l'avancée des flammes.
17: Mais parce que le feu a pris sous des lignes en tension. D'ailleurs, c'est pour ça que le courant avait été coupé. Et il ne pouvait pas larguer de l'eau tant que les lignes n'avaient pas été coupées. Quoi. Mais sinon, vous savez, comme je l'ai dit tout à l'heure, j'ai 113 ans, Céline. Des feux, j'en ai vu toute ma vie. Mais maintenant, les feux, vous voyez, un feu dans l'Hérault, il y a plusieurs foyers en même temps de démarre de feu. Ça veut dire que des gens mettent le feu. Si je peux me permettre, il faudrait que le gouvernement prenne des résolutions. Par exemple, il faut absolument, pourtant je suis un ancien fumeur, j'ai fumé 40 ans, il faut juin, juillet, août, septembre, interdire totalement de fumer dans les voitures. Tant pis pour ceux qui sont raisonnables. J'ai vu une vidéo ce matin où un monsieur fume et balance son mégot par la fenêtre. C'est criminel. Ces gens-là devraient passer en cour d'assises. Il n'y a pas d'autre mot. Il faut les passer en cour d'assises. Il faut qu'ils payent des procès énormes.
6: Parce qu'on rappelle effectivement, Didier et Louis Bonan est toujours à côté de moi, qu'un simple mégot peut provoquer un incendie massif, notamment parce que la végétation est extrêmement sèche hein, en ce moment, Louis.
15: Oui, et même un mégot, c'est pas rien. Un mégot, c'est comme une allumette, ça suffit, mais plus que ça suffit. C'est le moyen de mettre le feu. Donc non, c'est pas juste un oubli. C'est un vrai système de mise à feu, le mégot. Donc non, il faut vraiment effectivement être vigilant. C'est impossible de jeter un mégot dans la nature aujourd'hui. Et ça vaut près de la Méditerranée, mais dans toutes les régions françaises, hein, puisque la sécheresse, elle existe partout. Alors c'est vrai qu'il y a en général, dans les autres régions, un peu moins de vent, mais ça peut suffire quand même pour déclencher un incendie. Hein. Donc oui, le mégot, c'est pas juste un petit élément. Non, c'est carrément quelque chose qui déclenche un feu.
6: Bonjour Jean-François.
18: Bonjour Céline, ravi d'échanger avec vous pour la première ou deuxième
6: partagé.
18: Fois, c'est très agréable. Alors j'entendais ce monsieur, je suis tout à fait d'accord avec lui, et quelque chose qui va sans doute ne pas l'étonner du tout et peut-être le mettre un peu en colère, j'espère en tout cas, samedi j'allais à Nice par le bord de mer, donc de Juan-les-Pins à Nice. Et après Cagnes-sur-Mer, il y a un panneau sur la droite qui est éclairé, que l'on voit forcément quand on roule, où il est écrit « Ne jetez pas les mégots, risque d'incendie ». Eh bien, devant moi, il y avait deux voitures sur chacune des files. Moi, j'étais sur la file de gauche, donc il y avait deux autres files, il y en a trois après. Eh bien, figurez-vous que c'était des voitures françaises qui étaient ni en 60 ni en 01, donc apparemment, c'était pas des voitures de location. Eh bien, ils ont jeté le mégot qui est encore un petit peu allumé à terre. Mais je me dis, mais c'est pas possible. Il faut punir ces gens-là. Il n'y a pas de policiers. Mais s'il y en avait, on les arrête, on leur met une grosse amende. Parce que il n'y a que lorsque vous mettez la main au porte-monnaie que vous comprenez dans ce pays. C'est quand même curieux. Si vous mettez la main au porte-monnaie, vous arrêtez. Mais là, c'est fou. Et j'étais derrière. Et il était 16h, à peu près. Voilà. Donc, plus personne ne respecte rien, c'est tout pour sa pomme, c'est la cistana, il faut tout régir, la météo, si y a la canicule, s'il y a les feux, c'est la faute du gouvernement, enfin, bon, je veux dire, on vit dans un bazar, dans un pataquès, mais pas possible. le panneau, ne jetez pas les mégots, risque d'incendie, eh ben, on jette quand même le mégot au sol. Sur la Côte d'Azur, il faisait très chaud samedi après-midi. Comment vous comprenez ça, Céline? Franchement.
6: Bah, c'est incompréhensible, mais.
15: 9 incendies sur 10, hein,
6: c'est sont d'origine humaine.
15: Volontaire ou
18: non,
15: pas.
18: Il faut qu'on mette la main au porte-monnaie. Il y a que ça qui marchera. Mais comme il n'y a pas de policier, qu'il n'y a personne, et que la dernière fois que j'ai dit un policier pour autre chose, quelqu'un qui se promenait nu en ville, pratiquement, il m'a répondu, ça vous dérange, monsieur? J'ai répondu, bah, un peu quand même en ville. Il m'a répondu, on va pas aller au conflit. Bon, alors, est-ce que vous voulez que je vous dise?
6: Il y a peut-être des périodes, notamment en plein été comme ça, avec un risque d'incendie quasiment maximal dans le sud du pays, où il faut aller au conflit sur ces sujets-là. En tout cas, et on entend votre colère. Est-ce que, Jean-François, vous avez pris le temps, vous, de regarder, de vérifier derrière que ces mégots jetés ne provoquaient pas de départ de feu?
18: Ben, je ne pouvais pas m'arrêter parce que les voitures sont derrière, c'est limité à 50 km/h, c'était le feu rouge, après on est parti, je peux pas. Mais ces gens-là devraient être arrêtés. Et si on leur dit quelque chose, c'est comme on pourrait parler jusqu'à demain matin, les gens qui sont au volant, même sur le vélo, etc. Enfin bon, tout ça. Il faut mettre la main au porte-monnaie, au portefeuille. Sinon, ça fonctionne pas. C'est comme ça.
6: Merci beaucoup, Jean-François. On a entendu votre exaspération, comme celle de Didier, d'ailleurs, qui nous appelait de Saint-Gervais. Merci à tous les deux. Merci à Boris aussi, à qui on souhaite... le meilleur pour les mois qui l'attendent maintenant pour réussir à relancer son entreprise avec ses ateliers dévastés donc par l'incendie à Canet en Roussillon la semaine passée. Merci à tous les trois. On va changer de sujet dans un instant et commenter cet arbitrage au Mondial de foot et ces interventions du président américain Donald Trump qui agace en Belgique, mais pas seulement. À tout de suite.
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6: Et on va parler foot maintenant, foot et arbitrage, c'est la une hein, chez nos voisins belges. La décision de la FIFA de permettre à l'attaquant américain Balogun de jouer cette nuit contre la Belgique. Il avait pourtant écopé d'un carton rouge au match précédent et la règle est claire. Carton rouge, ça veut dire suspension pour le match suivant en Coupe du Monde Oui, mais voilà, Donald Trump a appelé le patron de la FIFA, Gianni Infantino. Cause, conséquence, on ne sait pas. En tout cas, voilà, la FIFA a décidé de suspendre la suspension de l'attaquant américain qui sera donc bien, s'il le souhaite, sur le terrain cette nuit. Et ça, ça vous fait beaucoup réagir. Bonjour Grégory.
0: Bonjour, bonjour à tous.
6: Vous comprenez cette décision de la FIFA ou vous êtes très agacé ?
0: Non, pas du tout, je la comprends pas, je suis plutôt agacé, parce que c'est n'importe quoi, c'est honteux, un président de la République, que ce soit Donald Trump, que ce soit Emmanuel Macron, ou n'importe quel président, ne doit pas intervenir pour faire pression à la FIFA, parce qu'il y a un joueur qui a été suspendu, alors bon, on va suspendre la décision de l'arbitre. Non, c'est n'importe quoi. Le joueur s'est pris un carton. Il s'est pris un carton, c'est comme ça. Donald Trump n'a pas à faire pression et la FIFA, surtout, n'a pas à céder. Gianni Infantino, qui pour moi n'est pas un bon président de la FIFA, ça c'est mon avis personnel, mais par contre, voilà, il cède au président Trump. Non, c'est n'importe quoi. Et vous savez quoi, ça me fait penser aussi à... alors, c'est pas tout à fait le même contexte, mais c'est un peu ressemblant. En 1982, à la Coupe du Monde 1982, il y avait eu France-Koweït. La France avait gagné 4-1 face au Koweït. Et à un moment, donc c'était à l'époque de Michel Platini, il y a le but d'Alain Giresse, qui était complètement valable, ce but. Le frère de l'émir du Koweït était descendu sur la pelouse pour faire pression sur l'arbitre et l'arbitre avait annulé le but de Giresse qui était pourtant un but complètement valable. Eh ben, on en est un petit peu là, c'est à peu près pareil, c'est pas la même situation, mais c'est au niveau de la pression, c'est la même chose. Là, Donald Trump qui fait pression sur la FIFA. C'est honteux, c'est vraiment inadmissible.
6: Et on pourrait vous dire qu'aujourd'hui, en plus, on a la VAR, hein, les vidéos qui doivent normalement permettre à toute décision arbitrale d'être incontestable, en tout cas irréprochable.
0: Bien sûr. Bah, normalement, oui, c'est fait pour ça. Bon, moi, j'étais pas pour la VAR. Moi, j'étais plutôt pour un arbitre derrière chaque but, c'est-à-dire deux arbitres supplémentaires. Et l'arbitre derrière les cages devait voir ce qui se passait dans la surface de réparation, savoir s'il y avait une faute, s'il y avait un faux pénalty, un but marqué de la main, etc. Mais bon, comme vous dites, bon, maintenant, on est à la VAR, c'est comme ça. Et normalement, bah voilà, c'est fait pour, mais non. Là, il y a la pression de Donald Trump sur la FIFA. Non,
6: ça va être une tâche indélébile sur ce mondial, Grégory.
0: Bah, écoutez, en tout cas, moi je dis que ça fait tâche sur ce mondial. Ça fait vraiment tâche. Hein. C'est vraiment une grosse tâche. C'est vraiment une grosse tâche. Hein. Moi, c'est vraiment, c'est surtout ça. Moi, c'est pas beau. Et on en reparlera. Hein, mais alors peut-être aussi que ça peut être à force, peut-être. Un exemple, mais quand je dis un exemple, ce que je veux dire, c'est à ne pas reproduire
6: un contre-exemple, quoi.
0: Voilà, un contre-exemple, c'est tout à fait ça, à ne pas refaire, quoi. Voilà ce qui s'est passé, il ne faut plus refaire ce genre de choses-là. Mais vraiment, c'est vraiment inadmissible, je pensais qu'on avait dépassé tout ça, bah non, on en est encore là. C'est vraiment inadmissible, c'est honteux, il n'y a pas d'autre mot. Vraiment...
6: Vous allez regarder le match, vous, cette nuit? On rappelle qu'il est tard, hein, c'est à 2h du matin, le Belgique-États-Unis.
0: Non, à 2h du matin, non, faut que je me laisse prêt demain matin, je ne peux pas regarder.
6: Je comprends. Je pense qu'il y aura moins de gens, en tout cas en France, à suivre ce match que peut-être le premier Portugal-Espagne. Celui-ci, vous allez le suivre ou pas, Grégory?
0: Oui, Portugal-Espagne, oui. Portugal-Espagne, oui, c'est un peu plus tôt, ça ira.
6: À 21h, effectivement. Ouais. Sur RTL avec les oreilles, sur M6 pour les images. Merci Grégory, je voudrais qu'on accueille David maintenant. Bonjour David.
1: Oui, bonjour à toute l'équipe RTL et puis aux auditeurs.
6: Vous partagez, je crois, la colère de Grégory après ce qui est décrit comme une intervention de Donald Trump pour faire sauter la sanction sportive visant l'attaquant américain Balogun.
1: Oui, effectivement, je considérais même presque ça comme de l'ingérence. Alors, autant que je peux comprendre que les États-Unis soient le pays qui accueille la Coupe du Monde de football, mais je pense que les décisions des arbitres doivent rester maîtres dans le sport. Il ne faut pas penser, mélanger la politique et le sport.
6: Dernier pays organisateur encore en lice, hein, on le rappelle, les États-Unis après l'élimination du Mexique et du Canada.
1: D'accord. Oui, alors. Après, je ne suis pas un grand spécialiste de football. Je pense, le football, c'est vraiment ce que je suis quand c'est la Coupe du Monde, principalement les matchs de la France. Mais il y a certains matchs qui m'intéressent. Et je ne sais pas pourquoi Monsieur Trump est intervenu pour faire suspendre le carton rouge que son joueur a eu.
6: À la limite qu'il intervienne, bon, c'est une chose, que la décision de la FIFA change à la suite ou pas de cette intervention, c'en est une autre.
1: Tout à fait. Alors, je pense que par rapport aux règles de la FIFA, elle devrait quand même rester intransigeante. Je ne pense pas que M. Trump soit un professionnel du football. Qu'il reste dans son domaine, qu'il s'occupe de la politique étrangère, intérieure et compagnie, mais je pense que le football est avant tout une fête et que il faut respecter les décisions de l'arbitre, c'est le jeu comme ça.
6: Et puis les règles sont les mêmes pour tous. Merci beaucoup, David. Je voudrais qu'on accueille Bernard maintenant. Bonjour Bernard.
2: Oui, bonjour.
6: Vous dites, il fallait s'attendre à une Coupe du Monde faussée.
2: Oui, moi, écoutez, je suis un petit peu effaré. Bon, des commentaires qui sont intéressants, de Grégory, je pense, et puis, voilà. Moi, je dis, sans l'air offusqué, mais moi, avant la Coupe du Monde, je l'ai dit, quoi. On fait une Coupe du Monde aux États-Unis, ça va être foutu. Écoutez, il faut être réaliste dans la vie. Quand vous voyez Trump, de toute façon, il fait ce qu'il veut, il se croit le maître du monde. C'est même une catastrophe. Je comprends pas qu'ils sont encore en poste, d'ailleurs, parce que en dehors du foot... Je dirais le foot, à la limite, on s'en fout, quoi. C'est ce qui est en train de faire dans le monde. Donc là, qu'est-ce que vous voulez ? Même Infantino, il est complètement sous la coupe de Trump. Et il lui avait même dit, je ne sais pas si vous vous souvenez, mais vous, RTL, bien sûr, vous devez vous souvenir de tout. Il avait même dit, vous inquiétez pas, les équipes africaines, elles sont vite éliminées, parce qu'il ne voulait pas trop de noir dans sa coupe du monde. Bon, il s'avère que les équipes africaines, elles tiennent le coup, et c'est tant mieux. Et donc voilà, quoi, Trump, il est là, il va peser dessus. Je ne sais pas si les États-Unis gagneront la Coupe du Monde, parce que j'espère que ce ne sera pas...
6: Ce serait une vraie surprise, quand même.
2: Comment ?
6: Ce serait une vraie surprise, quand même.
2: Oui, je suis bien d'accord avec... Mais vous savez, il y a beaucoup de surprises dans cette Coupe du Monde. Moi, j'ai 75 ans, donc ce n'est pas la première Coupe du Monde que je suis. J'aime le foot, mais je ne suis pas un passionné, déjà, je vais vous dire. Mais en fait, si vous voulez, il y a déjà une chose qui est terrible, et ça, Trump, il n'y peut rien. En ce moment, on a les canicules partout, quoi. Il fait chaud là-dedans. Donc, quand on raisonne un petit peu, moi je suis pas un spécialiste du foot, mais quand même, la chaleur, ça pénalise un petit peu les équipes qui attaquent, les équipes qui jouent des jeux vite, si vous voulez, avec des... Et donc, alors par contre, ça avantage un petit peu les équipes qui défendent, voilà. Et donc ça, c'est ce qu'on voit quand vous voyez la grande équipe l'immense équipe du Brésil qui a été battue
6: par la Norvège.
2: Une très grande, très grande équipe de Norvège. Vous voyez que quand même, stars du foot, regardez comme Haaland, c'est des stars, elles ont peut-être au début, ça a peut-être été dur, mais vous les voyez, elles sont toutes là, quoi. Messi, Ronaldo, Mbappé, Dembélé, enfin tout ça, c'est des... les stars viennent là, mais quand même, la Norvège, moi je respecte toutes ces équipes-là, mais quand même le Brésil, le grand Brésil qui se fait...
6: Oui, mais qui n'est peut-être pas aussi grand qu'il a été à une époque, Bernard. On a vu les limites aussi de cette équipe hier soir. Bernard, restez avec nous parce qu'on va continuer à parler football dans un instant, et peut-être pas seulement de Trump mais aussi de l'arbitrage qui a concerné les Bleus. Vous avez vu ce match très accroché face au Paraguay, même si les Paraguayens n'ont pas été vraiment sanctionnés par l'arbitre, et ça aussi ça vous a fait réagir depuis samedi soir. Mais avant ça, on va reprendre la direction du Tour de France. Oui, avec la musique c'est mieux. Et on vous retrouve, Cédric Chasseur, bonjour.
3: Rebonjour, avec ce Tour de France qui emprunte les routes espagnoles pour la dernière fois, direction la France et les Angles. On rappelle que les 40 derniers kilomètres se feront d'ailleurs sans public à cause des incendies dans les Pyrénées orientales. Il reste 153 kilomètres à parcourir et les échappés n'arrivent toujours pas à prendre le large. Seulement 6 secondes pour Mathis Levert actuellement, le coureur français qui n'arrive pas à prendre la poudre d'escampette et à lâcher le peloton qui va revenir sur lui. On on roule très très vite et c'est très très difficile d'ailleurs pour pas mal de coureurs qui se retrouvent dans un petit groupetto à 3 ou 4 minutes désormais du peloton. Et il reste encore 150 km à parcourir et les grosses difficultés arrivent.
6: Merci beaucoup Cédric Chasseur. On continue évidemment à suivre avec vous cette étape toutes les demi-heures sur l'antenne d'RTL. On va marquer une pause. Dans un instant, on va continuer à parler football. On vous l'a promis, parler arbitrage aussi lors de ce mondial. Vous avez peut-être regardé samedi soir ce match entre l'équipe de France et le Paraguay. Vous vous êtes peut-être énervé, vous aussi, devant votre télé. Vous avez peut-être eu l'impression que l'arbitre avait du mal à trouver le chemin de sa poche pour sortir les cartons pour les Paraguayens. Eh bien, venez nous raconter tout ça. On vous attend 32-10. À tout de suite.
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6: Et oui, on est ensemble jusqu'à 14h aujourd'hui pour réagir, commenter, débattre de l'actualité. On va continuer à parler dans un instant de cet arbitrage au Mondial de foot qui vous fait beaucoup réagir, notamment après ce France-Paraguay samedi soir. Mais avant ça, on va revenir sur l'un des titres de l'actualité du jour. On vous en parle depuis ce matin sur RTL. Les aveux de Cédric Jubilard, un peu plus de 5 ans après la disparition de sa femme Delphine. Cédric Jubilard, qui avait toujours nié le meurtre de son épouse, a reconnu l'avoir tué. Des aveux qu'il a fait dans une lettre à son avocat, révélée par nos confrères de la Dépêche du Midi ce matin. Ces avocats qui viennent de tenir une conférence de presse, Delphine Neumayer, et qui sont revenus sur les circonstances dans lesquelles ces aveux sont intervenus.
33: Oui, effectivement, son nouvel avocat, Pierre Debuisson, a expliqué donc au cours de cette conférence de presse comment Cédric Jubilard a été amené à lui formuler ses aveux. Depuis 6 mois qu'il est son conseil, Pierre Debuisson est allé lui rendre visite chaque semaine en prison. Il dit avoir trouvé un homme en grande fragilité et avoir ressenti que Cédric Jubilard avait besoin de parler. Son client lui a d'ailleurs d'abord expliqué s'être verrouillé à cause de la pression médiatique et en raison de ce qu'il dit être une forme de brutalité ou de pression très forte de la part des enquêteurs. « Je me suis recroquevillé comme une huître sur mon rocher », a dit Cédric Jubilard à son avocat. Jusqu'à ses aveux, donc, lorsqu'il a fini par reconnaître auprès de maître Pierre Debuisson être à l'origine de la mort de sa femme. Écoutez donc Pierre Debuisson.
34: Un jour, il y a quelques semaines, il m'a dit, écoutez maître, il faut que je vous dise la vérité, c'est moi. C'est moi qui suis à l'origine de la disparition de ma femme. C'est dans le cadre d'une énième dispute conjugale que les choses ont mal tourné et que celui-ci se retrouve donc à l'origine de la disparition de sa femme. Tétanisé, quand il a repris ses esprits et qu'il a réalisé son geste, quand il a réalisé ce qu'il avait fait, il a tout de suite pensé à ses enfants. Il n'a pas voulu leur infliger cette vision de ce corps inanimé de leur mère et très rapidement, pour ne pas dire immédiatement, il a pris la décision de déplacer le corps de Delphine avec le véhicule et il a déplacé ce corps dans un endroit pour lequel il nous a donné quelques précisions mais pas beaucoup de détails. Il réserve toutes les informations, tous les détails à la justice.
33: Alors reste à savoir maintenant si Cédric Jubilard va réitérer ses aveux devant la justice et surtout s'il va indiquer un lieu précis où il a placé le corps de son épouse Delphine Jubilard. Toute l'enquête est à reprendre, disent aujourd'hui ses avocats, mais c'est à la présidence de la Cour d'appel d'en décider, les modalités de cette enquête pour les semaines à venir.
6: Et que prendront les investigations à venir? Merci beaucoup Sophie Neumayer. On va évidemment revenir tout au long de nos prochaines éditions sur ce revirement spectaculaire, ces aveux de Cédric Jubilard qui reconnaît donc désormais avoir tué son épouse Delphine Jubilard, cette infirmière disparue, on le rappelle, en décembre 2020 à Cagnac-les-Mines dans le Tarn. Merci encore Sophie Neumayer.
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10: 46 fautes contre les Français, pas un seul carton jaune. Olivier a pratiquement rien fait, il a eu un carton jaune. S'il en prend un autre contre le Maroc, qui jouera pas la demi-finale. C'est un scandale incroyable. Heureusement que la fédération va faire quelque chose. Eh bien, il faut qu'il fasse quelque chose. Mais c'est un scandale.
6: Et vous entendez l'exaspération de Stanislas après l'arbitrage de ce match France-Uruguay samedi soir. Stanislas, qu'on a rappelé, qui est donc en ligne avec nous. Bonjour.
15: Bonjour.
6: On a entendu, vous êtes agacé. Et il n'est pas digéré, cet arbitrage de ce match France-Paraguay.
15: On le serait à moins quand même. C'est un scandale, c'est un deuxième scandale après la suppression du carton rouge.
6: Après la suppression du carton rouge de l'Américain Balogun, on en a parlé il y a quelques minutes. Ouais.
15: Je vais vous dire quelque chose. J'ai travaillé en Angleterre pendant 2 ans et je suis allé voir les matchs de football. Ce sont les arbitres anglais qui ont arrêté de siffler certaines fautes. Ils laissaient jouer. Alors que, est-ce que vous avez vu ce qui se passe dans les surfaces de réparation quand il y a un corner? Ils se plaquent, ils se tiennent, ils se tirent et tout. Personne ne dit rien. La VAR n'existe pas, là. Alors qu'il faut distribuer des pénalties pour plus que ça arrive. Nous, à mon époque, j'ai 85 ans, moi, à mon époque, dans la surface de réparation, on se tenait pas. C'était interdit, l'arbitre
6: de l'aurait
15: dit.
6: C'est toujours interdit, en théorie.
15: Ah ben, c'est en théorie, mais vous avez vu le Paraguay, ce qu'ils ont fait, ils se sont préparés spécialement contre la France. Et si nous avions pas marqué un but avant la fin du match, je me demande ce qui serait passé au tir au but.
6: Vous avez l'impression qu'on a revécu d'une certaine manière, on a beaucoup fait le parallèle avant le début de la rencontre, ce match de 98 entre la France et le Paraguay, une équipe sud-américaine très accrocheuse, des Français qui ne trouvent pas la faille.
15: Non, sûrement que Deschamps leur a dit de rester calme.
6: Ce qu'ils ont fait d'ailleurs, on peut saluer le sang-froid des Bleus.
15: Ce qu'ils ont bien fait, et heureusement que nous n'avons pas de blessés. Par contre, on a un carton jaune, mais scandaleux aussi, je pense.
6: Un carton jaune de Michael Olise.
15: Olise.
6: Pour lequel la Fédération française de football a lancé une procédure en contestation pour essayer de l'annuler.
15: Mais c'est pas Trump.
6: Non, c'est pas Trump.
15: Malheureusement. Ouais, mais Trump, je vois pas pourquoi on laisse intervenir là-dedans. C'est vrai que la Coupe du Monde se passe aux États-Unis, mais quand même. Vous savez, j'en ai bu dans ma vie des matchs de foot, dans tous les pays du monde où je suis allé travailler, j'en ai bu, même au Brésil. Quand la France a fait match 2-2 à Porto Alegre, j'y étais.
6: Et en tout cas, on sent que vous regardez avec attention ce mondial, je crois que c'est le cas de Romain aussi.
15: Je suis handicapé. Je marche péniblement avec 2 cannes.
6: Donc c'est un peu une parenthèse, une bouffée d'air ce mondial et ces matchs que vous pouvez regarder à la maison.
15: Sauf la nuit à 3h du matin, je regarde pas.
6: Oui, on comprend, il y a beaucoup de gens qui dorment à cette heure-là. Romain nous a appelé aussi, bonjour Romain.
16: Bonjour à tous. Je voudrais rebondir, sans jeu de mots,
0: sur le match de samedi où on a eu affaire à des tueurs. Pour moi, c'était des tueurs et avec un arbitre aveugle, incompétent. C'est lui qui doit mener la danse du match et je pense qu'il aurait mis des cartons tout de suite, ça aurait calmé le jeu des Paraguayens. Et, sauf qu'il a pas fait son travail et voilà où ça nous a mené, c'est que le jeu paraguayen est clair, musclé. C'est des équipes qui jouent que
6: un peu roublard, même si je puis me permettre.
0: Un peu roublard.
6: Il y a beaucoup de provocations. Façon, c'est pas uniquement un jeu dur sur l'homme, quoi. Il y a les paroles, il y a les gestes.
0: Il y a des paroles, il y a des insultes. Faut pas croire. Monsieur Deschamps disait encore ce matin sur votre station que même sur le banc de touche, on insultait les joueurs. Enfin, je veux dire, ça a été psychologiquement et mentalement, physiquement, dans les trois cas, c'était très dur pour notre équipe de France. Ils ont fait ce qu'il fallait. Enfin, pourtant, c'est des jeunes. Ils ont le sang chaud. Ils ont pas répondu. Ils ont été intelligents, très intelligents. Ils ont répondu par le football, malgré tout, parce que le penalty, s'il y avait pas la VAR, ben on l'avait pas, hein, parce que bien l'arbitre sûr. Ne l'a pas vu. Donc voilà, on a bien réagi. Moi, je dis bravo, bravo, bravo. Je souhaite qu'ils aillent au bout. Moi, pour moi, c'était plus le match le plus médiocre en soi parce que c'était difficile de jouer contre eux parce qu'ils étaient en défense tout le long du match. Mais par contre, passer Paraguay, je pense qu'il n'y a plus personne qui peut nous faire du mal, malheureusement pour les autres équipes. Mais
6: vous êtes très optimiste avant le quart face optimiste. Au Maroc.
0: Exactement. Bah après, nos amis marocains, il n'y a pas de souci. Hein, on les respecte beaucoup, mais sur la phase de jeu et sur l'expérience qu'on a, je pense qu'on a les joueurs qui vont faire la différence.
6: À vous écouter, on a déjà la troisième étoile, Romain.
0: Ah bah c'est franchement, je vois pas qui peut nous battre. Avec le mental qu'on a, on a vraiment une vraie équipe, une vraie cohésion. Monsieur Deschamps a fait un boulot monstre. Il a créé un groupe. Enfin c'est et puis même le capitaine, enfin Monsieur Mbappé quand il parle à la fin en disant qu'il a mis les mains dans la merde en s'excusant. Mais c'était vraiment ça. Enfin, c'était des guerriers. Ils se sont battus jusqu'au bout. Et bravo à eux encore. Et oui, c'est sûr, la troisième étoile, on va l'avoir.
6: Bah écoutez, Romain, je souhaite une chose, c'est qu'on puisse vous avoir à nouveau au téléphone le 20 juillet, le lendemain de la finale, et que vous puissiez fêter avec nous cette troisième étoile.
0: Une petite parenthèse à nos amis belges, parce que moi, je suis juste à la frontière. J'espère qu'ils battront les États-Unis. Sur le terrain avec du football, comme là on a entendu que le carton rouge a été enlevé, et ben là le pour répondre à tout ça, et ben gagner 3-0, 4-0, faites-vous plaisir sur le terrain, mais c'est comme ça qu'on peut réagir. C'est en faisant du bon football et avoir un bon mental. Voilà.
6: Et ça ce sera cette nuit, hein, on le rappelle, le match Belgique-États-Unis à 2h du matin pour les couches tard ou les lèves très tôt qui souhaitent le regarder. Merci beaucoup Romain, merci à Stanislas aussi. On va marquer une pause dans un instant, on va parler d'un tout autre sujet. La fin des jeux vidéo physiques annoncés. En tout cas, c'est Sony qui annonce qu'à partir de 2028, elle ne vendra plus les jeux de PlayStation sur disque, mais simplement sur une version téléchargeable. La fin d'une époque qui provoque chez certains d'entre vous une grosse nostalgie. À tout de suite.
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28: C'est agréable d'avoir une collection de jeux en fait qu'on garde et qu'on préserve et auxquels on peut jouer dans 20 ans. C'est comme si on disait demain, ben voilà, comme il y a Spotify, YouTube Music et Amazon Music, et ben on va enlever tous les disques des magasins de musique, on va enlever tous les DVD. Comme on peut numériser les livres, on va enlever tous les livres des bibliothèques. C'est le même principe, un objet comme ça, il doit être tangible, on va pouvoir l'avoir.
6: Jean-François qui nous a laissé ce message et qui réagit, vous l'avez compris, à cette décision de Sony, annoncée en fin de semaine dernière, le géant japonais du jeu vidéo, qui a prévenu qu'à partir de 2028, les jeux de PlayStation ne se vendront plus sous le format disque, mais simplement en version téléchargeable. Sujet qui vous fait beaucoup réagir. On va accueillir Thibaut maintenant. Bonjour Thibaut.
29: Bonjour.
6: Thibaut, vous avez la voix jeune. Vous avez quel âge?
29: Ah oui, merci, j'ai 14 ans.
6: 14 ans. Est-ce qu'à 14 ans, on aime avoir des jeux physiques comme ont pu aimer les parents, grands-parents parfois? Ou est-ce que vous êtes adepte déjà des jeux téléchargeables? On rappelle que c'est 8 ventes sur 10 hein, aujourd'hui, les jeux téléchargeables.
29: Moi, j'aime beaucoup aller dans des magasins de jeux vidéo pour acheter des jeux vidéo. Surtout que ma console, à la base, je l'ai achetée digitale, puis après, j'ai acheté un lecteur de disque par la suite pour pouvoir jouer à des jeux physiques. Et les jeux physiques permettent d'échanger et tout, avec des copains et tout ça, parce que les jeux coûtent quand même cher.
6: Et donc, ça vous permet de vous les prêter une fois que vous en avez terminé un ou d'aller jouer chez quelqu'un d'autre, ce qui n'est pas possible avec un jeu téléchargeable.
29: Voilà.
6: Et vous faites... une collection aussi de vos jeux, c'est important pour vous de les avoir visuellement, je sais pas, dans une bibliothèque.
29: Oui, oui, c'est on a un tiroir entier de jeux vidéo qui sont très très bien organisés.
6: Vous les classez comment vous, Thibaut, vos jeux?
29: Je les classe par console, donc par exemple les jeux Nintendo avec les jeux Nintendo et les jeux d'autres consoles avec les jeux d'autres consoles.
6: D'accord. Vous avez beaucoup de consoles?
29: J'ai une PS5, une Xbox et une Nintendo.
6: D'accord. Bon. Donc c'est classé par console, par type de jeu aussi, j'imagine. Et on comprend que voilà. Vous, la décision de Sony, vous la validez pas du tout.
29: Économiquement, c'est pas bien parce que le point positif des jeux vidéo aussi, ça peut être de les revendre après. Quand on les a finis à des magasins de jeux vidéo, et ça nous aide, même si on les revend pas au prix où on l'a acheté, à acheter des nouveaux jeux et tout ça.
6: Pour les gens qui connaissent pas Thibaut, un jeu de PlayStation, ça coûte combien aujourd'hui? Un jeu neuf, tout juste sorti?
29: Alors, un jeu neuf, ça coûte 80 euros
6: et quand
29: pour
6: vous...
29: une PlayStation.
6: Et quand vous avez fini de jouer avec, vous pouvez espérer le revendre quoi, 30, 40?
29: Pour un jeu nouveau, s'il reste nouveau, oui, 30, 40. Si c'est un jeu plus vieux, on est aux alentours de 15 euros, peut-être.
6: D'accord. On va continuer de discuter de ce sujet, Thibaut, avec Thierry qui nous a appelé aussi. Bonjour Thierry.
0: Oui, bonjour, bonjour à tous.
6: La voix est un peu plus adulte.
0: Oui, contrairement à Thibaut qui est tout jeune, moi j'ai 63 ans, je joue toujours. J'ai commencé à jouer une trentaine d'années avec la Master System de Sega, ensuite la Mega Drive, première console à faire des jeux à disques.
6: Donc là, on n'était pas sur des disques et sur des cartouches, c'est ça?
0: Sur la Mega Drive, oui, c'était après oui, il y a eu les consoles digitales de Sega et ensuite j'ai basculé sur PlayStation pour des jeux à disque. La Master System était à cartouche, effectivement, la Mega Drive aussi, et après il y a eu une console à disque. Mais je trouve complètement dommageable ce système et cette décision de PlayStation. Pourquoi? Tout simplement parce que voilà, comme on parlait des anciens jeux, qu'on a le plaisir de pouvoir rejouer 10 ans ou 20 ans. Là, vous voyez, actuellement, je suis en train de refaire toute la trilogie des Uncharted. Je suppose que des jeux qui seront téléchargeables par la suite, est-ce que 20 ans après, on pourra les retrouver? Ou 10 ans ou 15 ans après, je ne pense pas. Ensuite, le problème qu'il puisse y avoir, c'est quand on télécharge un jeu et qu'on n'a pas eu le temps de le finir, et comme par enchantement, à la limite, il disparaît de la manière de télécharger, qu'on n'a pas le temps de finir son jeu. Ou alors on va se dépêcher de le finir. Pour moi, je joue à un rythme moins élevé qu'avant, mais le but, c'est quand lorsque je fais un jeu, c'est le plaisir de le terminer. Lorsqu'on télécharge un jeu qui disparaît de la vitrine téléchargeable, on n'a plus l'occasion de pouvoir finir ce jeu aussi.
6: Quoi. Ah d'accord, il disparaît, plaisir. Même si vous l'avez acheté.
0: Eh ben, d'après ce que j'ai compris, oui, il pourrait disparaître du téléchargement, parce que, enfin, d'après ce que j'ai compris, hein, je n'ai pas la preuve, mais s'il disparaît du catalogue, on n'a plus le choix. Mais par contre, c'est tellement un plaisir d'acheter son jeu, d'avoir le petit livret, qui est moindre maintenant, j'avoue, par rapport à certaines années, mais de le lire et d'avoir sa petite bibliothèque et surtout d'échanger des jeux.
6: Quelqu'un oui, ce a une que nous PS, disait moi, Thibaut.
0: Voilà, moi j'ai une PS4, hein, j'ai pas la PS5, mais à la limite, bah, quelqu'un qui a une PS4, tu me prêtes ce jeu, bah, je te prête le jeu, et puis ainsi de suite, voilà. Alors, la seule chose, c'est quand on joue à un jeu sur une PS, un jeu à disque, on oublie d'avoir le disque qui est dans la console, voilà. Quand c'est téléchargé, c'est inclus dans la console, oui. Sans le téléchargement. Mais, au niveau du plaisir d'avoir sa petite jaquette, d'avoir son disque.
6: C'est aussi un plaisir de collectionneur, là, que vous nous racontez, Thierry, qui va disparaître. Ouais.
0: Qui va disparaître, et le plaisir de pouvoir rejouer à ces jeux quand on veut.
6: Et de les acheter, faire découvrir, peut-être aussi, vous nous avez dit, j'ai une soixantaine d'années, vous imaginez le faire découvrir, à des enfants d'une dizaine d'années aujourd'hui, leur dire, regarde, c'est à ça qu'on jouait il y a 30 ans, nous.
0: Mais c'est bien pour ça que j'ai gardé la Mega Drive aussi, pour mon petit-fils, quand il sera en âge de jouer. Voilà, j'ai une Mega Drive et j'ai gardé un jeu, les autres étaient moins intéressants. Mais voilà, leur montrer à quoi on jouait avant. Ils accrochent ou ils accrochent pas. C'est vrai qu'on est dans le modernisme de tout télécharger. Comme disait quelqu'un tout à l'heure sur la messagerie, on a plus de CD dans les voitures. Maintenant tout est sur Spotify. Tout est téléchargeable, tout est payant bien entendu. Donc automatiquement certainement plus cher avec des renouvellements d'abonnements réguliers. Il n'y a plus rien qui reste.
6: Et voilà, vous le regrettez, ça. C'est ce qu'on comprend. On continue de parler de tout ça avec vous dans un instant. Thierry, à tout de suite sur RTL. Il est 13h52.
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5: En fait, la problématique, je pense que c'est pas tant le digital versus le physique, c'est en fait la problématique de ne plus pouvoir proposer l'un et l'autre, mais nous imposer justement du digital. Et en fonction de l'utilisation, en fait, ça change tout. Moi, je suis un utilisateur de physique parce que je n'ai pas la possibilité de l'utiliser comme on pourrait le faire avec une formule à la Netflix. Et je pense qu'il y a beaucoup de personnes, moi y compris, qui ne vont plus acheter chez Sony à cause de ça.
6: Michael qui réagit donc à cette annonce de Sony qui prévient que le géant japonais ne vendra plus de jeux pour ses PlayStation sous forme de disques à partir de 2028, mais simplement des jeux téléchargeables, ce qui vous fait beaucoup réagir. Décision que vous semblez regretter à une immense majorité à entendre vos témoignages. Et on accueille Stéphane maintenant. Bonjour Stéphane.
7: Bonjour Céline, bonjour aux auditeurs.
6: Vous êtes dans la même ligne que tous ceux qu'on vient d'entendre. Pour vous, c'est une catastrophe cette décision de Sony?
7: Complètement, j'approuve tout ce qui a été dit jusqu'à maintenant à l'antenne. Et d'ailleurs, j'applaudis même ce qu'a dit Thibaut pour son jeune âge, qui fait partie de la nouvelle génération de gamers, qui est attaché au physique, et ça c'est important. Et c'est vrai que nous concernant, quel que soit l'âge en fait, c'est un sacré coup de bambou, on est tous un peu démunis, parce que comme l'a dit Mickaël à l'instant sur votre répondeur, on nous laisse plus le choix en fait. Avant on avait le choix entre le physique ou le dématérialisé, j'ai rien contre le dématérialisé, mais j'en ai aussi. Mais c'est l'avantage du physique, c'est on est propriétaire de l'objet, on est content de l'avoir physiquement entre les mains, et derrière on peut le revendre, on peut le prêter, et on peut le garder dans l'histoire.
6: Sony explique cette décision en disant qu'il ne fait que s'adapter en fait aux tendances actuelles, et que l'an dernier, en 2025, 80% de ses ventes de jeux se sont faites sous forme de téléchargement. Vous avez l'impression d'être un peu les derniers des Mohicans à vouloir des disques physiques, j'allais dire, ou pas du tout?
7: Non, pas vraiment. En fait, je pense qu'ils se reposent sur des chiffres, j'allais dire, un peu trop faciles. Et c'est un peu une manière de nous faire passer la pilule, parce que ça commence par ça. Et après, ça va être quoi? En fait, ce qu'il faut comprendre, c'est que pourquoi ça fait un tel impact aujourd'hui, c'est que PlayStation, donc Sony, est leader sur le marché du jeu vidéo. C'est les plus gros. Le fait de dire ça, c'est une première pièce dans la machine, c'est-à-dire que ça commence par ça et après ça va s'engendrer. En téléchargeant un jeu, faut bien comprendre que on n'est jamais propriétaire du jeu. Le jeu est sur un serveur et du jour au lendemain, Sony peut décider de fermer ce serveur. D'autant plus, chose que j'ai appris par cette information, c'est que nos jeux maintenant sont rattachés à des comptes, comme pour des films, comme pour des musiques, etc. Et pour une raison X ou Y, ils sont propriétaires du compte Sony et ils peuvent de même, pour n'importe quelle raison, fermez votre compte. C'est-à-dire que du jour au lendemain, vous perdez vos jeux que vous avez achetés, mais aussi vos sauvegardes, vos trophées que vous avez débloqués, vous perdez tout. Contrairement à un jeu physique qu'on a en soi.
6: Et vous pouvez garder des dizaines d'années pour le transmettre et pour le montrer, comme nous disait tout à l'heure Thierry, à ses petits-enfants, un jour quand on veut leur faire découvrir par exemple la Mega Drive ou ces consoles qui ont bercé nos enfances. Merci beaucoup Stéphane, je suis désolée, on est un peu pris par le temps, puisqu'il est bientôt 14h sur RTL et que dans un instant on va retrouver Bérénice Bourgueil. Bonjour Bérénice.
8: Bonjour Céline, je suis ravie de vous entendre.
6: Bah, moi aussi, ça fait longtemps.
8: Est-ce que vous aimez les histoires, Céline?
6: J'adore les histoires.
8: Tout le monde adore les histoires. Eh bien, ça tombe bien parce que sur RTL, tous les après-midi, durant tout cet été, on va vous raconter des histoires. Tout plein d'histoires dans plein d'univers différents et tous les jours en direct jusqu'à 15h30.
6: Ah bah écoutez, on attend avec impatience et on restera suspendu à vos paroles. Merci Bérénice, à tout
8: Céline.
6: À l'heure.
8: Mais pour

0: Heure, vous êtes sur RTL, vous l'avez compris, et il est 14h. L'heure de faire un point sur l'information avec vous, Brieux Bauchet, bonjour.
1: Bonjour Céline, bonjour à tous. Il niait toute implication dans la disparition de Delphine Jubilard en décembre 2020. Son mari Cédric avoue aujourd'hui l'avoir tué, Valentin Arquier. Vous êtes à Toulouse pour RTL, ses avocats ont pris la parole il y a un peu moins d'une heure maintenant.
2: Oui, ils ont expliqué le mécanisme de ses aveux après avoir tissé une relation de confiance avec Cédric Jubilard, un homme devenu zombie, selon eux, à cause des traitements qu'il prend. Ils ont expliqué ses aveux, ceux d'un homme qui voulait soulager sa conscience, disent-ils. Il y a quelques semaines, Cédric Jubilard s'adresse à Maître Debuisson, l'un de ses avocats. « Je dois vous dire la vérité, Maître, c'est moi qui suis à l'origine de la disparition de ma femme. » Tétanisé lorsqu'il réalise l'avoir tué à la suite d'une énième dispute, Cédric Jubilard explique alors avoir déplacé le corps avec sa voiture. Il dit ne pas avoir voulu infliger à ses enfants la terrible vision du corps inanimé de leur mère. Le peintre plaquiste à l'isolement se tient désormais à disposition de la justice. Il va rapidement être entendu et donnera alors des précisions sur l'emplacement du corps de Delphine Jubilard. Des révélations qui vont repousser la date du procès en appel prévu à la rentrée.
1: Merci beaucoup Valentin Arquier à Toulouse pour RTL. Et puis dans l'affaire de la mort de la petite Liana, une perquisition est en cours au domicile de Jérôme Barella, le principal suspect. Une centaine de gendarmes y participent. Alors que les incendies font rage dans le sud du pays, un homme a été placé en garde à vue. Il est suspecté d'être à l'origine de 9 départs de feu dans l'Hérault, selon une source proche de l'enquête. Et puis au Moyen-Orient, le Hamas annonce aujourd'hui dissoudre ses instances dirigeantes à Gaza après 20 ans au pouvoir. Cela ouvre la voie à la création d'un comité technocratique pour l'administration du territoire. Et on file tout de suite sur les routes du Tour. Retrouvez Cédric Chasseur qui suit pour nous cette troisième étape. Cédric, on approche de l'heure de course.
3: Oui, et pour l'instant, enfin, une échappée se dessine. Il aura fallu attendre près de 70 km avant de voir le peloton finalement laisser quelques hommes s'échapper. Ils sont 13 à l'avant, Mats Pedersen notamment, le Français Alex Baudin. On retrouve également Egan Bernal, le Colombien, et puis d'autres Français comme Clément Braz, Afonso ou Matteo Vercher. Ils ont 20 secondes d'avance sur un petit groupe de 6 hommes qui devraient pouvoir les rejoindre dans quelques instance, qui va donner un groupe à l'avant de 19 coureurs et le peloton maillot jaune avec également Tadej Pogacar évidemment et les hommes forts, les leaders de toutes les équipes à 1 minute 15. Donc il reste 124 km à parcourir. On rappelle que cette étape particulière se fera sans spectateurs sur les 40 derniers kilomètres, les 40 derniers sur les routes françaises.
1: Merci Cédric, on vous retrouve dans 30 minutes. Et puis la Coupe du Monde est là, après la qualification de la Norvège et de l'Angleterre. Deux matchs à suivre ce soir, le choc entre le Portugal et l'Espagne à 21h bien sûr sur nos antennes. Et puis à 2h du matin, États-Unis-Brésil.
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1: La météo pour l'après-midi, 16 départements sont toujours en alerte orange dans le sud et l'ouest. Le tout sous un temps très ensoleillé, comptez 31 à Brest, 34 à Orléans, jusqu'à 39 à Bordeaux et Toulouse. 14h03, c'est l'heure de retrouver RTL Raconte avec vous, Bérénice Bourgueil.
0: Oui, pour rester au frais et écouter nos belles histoires. Merci Brio, on vous retrouve tout à l'heure à 15h, on prend rendez-vous déjà.
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0: Bonjour, bienvenue à vous, bienvenue dans cette nouvelle émission RTL Raconte. C'est vrai que depuis qu'on est tout petit, on adore les histoires, on adore nous raconter des histoires, on adore écouter les histoires, parce que les histoires, les récits, ben, ça nous fait voyager dans le temps, dans l'espace, ça nous apprend des choses aussi, et puis ça nous fait rêver. C'est exactement ce qu'on vous propose dans RTL Raconte tous les après-midi en direct jusqu'à 15h30 avec les plus beaux récits d'RTL. On va parler d'artistes. On va parler d'artistes qui ont marqué leur génération, des moments marquants, des grandes figures de l'histoire. Il y aura aussi des portraits de célébrités avec leur lot d'aventures, mais de mésaventures aussi, parce que ce sont des choses qui arrivent. Toutes les histoires ne finissent pas bien. Il y en a, bref, pour tous les goûts. Et puis, soyez très attentifs aussi, parce que vous aurez peut-être la chance de gagner de beaux cadeaux. On va vous faire, on va vous poser des questions qui ont rapport évidemment au récit qu'on vous aura proposé. Ouvrez bien grand vos oreilles et on aura l'occasion de s'en reparler. Que vous soyez je ne sais pas, sur la route de vos vacances, la route des plages, au travail, en pause détente. Soyez attentifs, vous allez être portés par les plus belles voix d'RTL. Alors tout au long de cette semaine, tous les jours, il y aura votre série La face sombre de l'histoire. Il y aura votre feuilleton musical à 15h. Avec cette semaine, ce sera consacré à Taylor Swift. Mais pour commencer, votre série, tous les jours de cette semaine, Braquage de stars. Alors, ce programme et ce feuilleton Braquage de stars, signé Thomas Pierre, qui va revenir sur des événements qui ont marqué le monde du cinéma. On part aux États-Unis, on va pas parler de foot, on va parler cinéma. Tout le gratin hollywoodien est prêt pour la 72e cérémonie des Oscars. Nous sommes dans les années 2000. Mais vous allez l'entendre, tout ne va pas se passer comme prévu, évidemment, sinon ce ne serait pas drôle. Figurez-vous que les statuettes ont été volées. Un truc inimaginable. Qui est à l'origine de ce braquage audacieux? Est-ce que les Oscars vont pouvoir être retrouvés? Eh bien, c'est ce qu'on va découvrir dès à présent à travers ce récit captivant. Bienvenue dans RTL Raconte.
7: Nous sommes à la mi-mars 2000, à Los Angeles, à quelques jours seulement de la 72e cérémonie des Oscars, la prestigieuse remise de prix hollywoodienne. Le compte à rebours a commencé, et évidemment, comme chaque année, le milieu du cinéma est en ébullition. Tout le monde y va de son pronostic. Qui seront les lauréats cette année? Et un film fait figure de grand favori, American Beauty de Sam Mendes, avec notamment Kevin Spacey. Cette histoire d'un cadre qui traverse une crise de la quarantaine a reçu pas moins de 8 nominations, dont les très convoitées, meilleur film, meilleur réalisateur, meilleur acteur, meilleure actrice et meilleur scénario. Cette cérémonie des Oscars doit se tenir le 26 mars. Et en attendant, les quelques 10 000 membres de l'Académie, tous professionnels de l'industrie, doivent remplir un bulletin de vote reçu par courrier. Le suspense est particulièrement intense cette année, non seulement du côté des prix, qui s'annonce très disputé, mais surtout en coulisses. Car l'Académie des Oscars a eu la mauvaise surprise de découvrir que 4000 bulletins de vote n'étaient jamais parvenus à ses membres. Quasiment la moitié. La faute, un mauvais étiquetage. Et le problème, à 2 semaines seulement de la cérémonie, c'est qu'il demeure toujours introuvable. Certes, début mars, 1000 bulletins ont bien été retrouvés dans un centre postal à Bell, un quartier de Los Angeles, mais les autres restent égarés dans la nature. On a donc dû, au dernier moment, envoyer des bulletins de remplacement dans des enveloppes scellées et repousser la date limite du vote. L'Académie elle-même se veut d'ailleurs rassurante, mais c'était sans compter sur un nouveau rebondissement qui lui risque bien de compromettre cette 72e cérémonie des Oscars. Nous sommes le 13 mars 2000 à Hollywood. Bruce Davis, le directeur exécutif des Oscars, en charge de la cérémonie, est préoccupé. Cette histoire de bulletin de vote disparu lui trotte toujours dans la tête. Mais en attendant, il doit continuer à faire bonne figure. Et ce midi, il doit justement se rendre au traditionnel déjeuner des nominés qui se tient au Beverly Hills Hotel. Il est en route quand son téléphone sonne. À l'autre bout du fil, l'entreprise R.S. Owens, basée à Chicago. C'est elle qui, depuis 1982, est en charge de la fabrication des fameuses statuettes remises aux lauréats. Pas moins d'une 50aine chaque année. Et c'est un véritable travail d'orfèvre qu'elle doit accomplir pour les produire. Chaque Oscar représente un chevalier, épée à la main, debout sur une bobine de film. Conçu à partir d'un alliage de plomb et d'étain, une seule récompense nécessite pas moins de 10 jours de travail. Le trophée, haut de 34 cm et pesant pas loin de 4 kg, est ensuite recouvert de cuivre, d'argent, puis enfin d'une fine couche d'or 24 carats. Et une fois terminé, chaque statuette est numérotée. Or voilà, c'est encore une mauvaise nouvelle que reçoit ce matin-là Bruce Davis. « Il y a un problème avec la cargaison », lui dit-on par téléphone. « Elle est introuvable. » En clair, les 55 Oscars attendus pour la cérémonie qui doit se tenir dans 13 jours se sont tout simplement volatilisés. La cargaison est pourtant bien partie par camion de Chicago 11 jours auparavant. Direction la Californie. Chaque statuette a été emballée individuellement avant d'être soigneusement placée dans une caisse. Un chauffeur du transporteur Rodway Express a ensuite chargé la palette, lourde de 225 kg, dans son camion. Valeur totale, 18 000 $. Et après 6 jours de voyage, le 8 mars, le poids lourd est arrivé dans la nuit au gigantesque centre de tri de Bell. Le même où les fameux bulletins de vote avaient déjà été égarés 2 semaines auparavant. Une série de malchances troublantes. Ce centre de Bell est un peu le triangle des Bermudes des Oscars. C'est du moins ce que commence à penser Bruce Davis, qui se voit informer que le transporteur a lancé une enquête interne, même si tout laisse déjà à penser qu'il s'agit là d'un vol. À seulement 13 jours de la cérémonie, Bruce Davis est inquiet. Le patron des Oscars a donc passé une nouvelle commande en urgence pour remplacer les statuettes manquantes. Mais arriveront-elles à temps? Car ce sont 3 mois de travail qui doivent à nouveau être réalisés en moins de 2 semaines. Les ateliers de R.S. Owens vont devoir tourner nuit et jour. Pendant ce temps-là, la police de Los Angeles a également ouvert une enquête pour éclaircir cette histoire d'Oscar disparu. Et pour accélérer encore les choses, le transporteur Rodeway Express a promis une récompense de $50 000 à celui ou à celle qui aidera à retrouver les fameuses récompenses. Or, justement, quelqu'un ne va pas tarder à se manifester. Non pas un employé de Rodeway, mais un avocat qui dit représenter quelqu'un souhaitant rester anonyme. Et ce client mystère se dit prêt à restituer les Oscars. Tout cela est bien louche, surtout que l'avocat en question demande 2 choses. Qu'il n'y ait pas de poursuite judiciaire pour son client et que le chèque de $50 000 soit établi à son nom. Une fois le paiement reçu, c'est lui aussi qui en garantira la livraison. Mais ce que cet avocat ne dit pas, mais que les enquêteurs ne tarderont pas à découvrir, c'est qu'il est aussi le beau-frère d'un employé de Rodeway, un homme de 38 ans qui travaille justement dans le centre de Bell, un chariste qui s'appelle Anthony Hart. Chez Rodeway, ce Anthony Hart, on le connaît surtout par son surnom, The Wiz, diminutif de The Wizard, comprendre le magicien. Car avec l'un de ses collègues, un chauffeur poids lourd qui s'appelle Larry Dent, Hart a la réputation de faire disparaître, comme par enchantement, certaines cargaisons. Hart est chariste, c'est-à-dire que son métier consiste à charger et à décharger les camions avec un chariot élévateur. Or, étant donné la taille conséquente de la marchandise disparue, 225 kilos tout de même, les enquêteurs suspectent précisément qu'un chariste doit être dans le coup. Anthony Hart et Larry Lident sont donc rapidement entendus par la police. Et très vite, le chauffeur poids lourd reconnaît piocher de temps à autre dans les cargaisons. Casquette, jean, basket ou sac à main. De la marchandise discrètement tombée du camion, mais a priori, rien d'aussi important et de voyant que les Oscars. Ces 2 petits escrocs sont-ils vraiment derrière leur disparition? C'est toute la question que se posent alors les enquêteurs, qui vont patiemment remonter le fil des événements. Cette fameuse nuit du 8 mars 2000, il est environ 4 heures du matin quand les dockers déchargent un camion en provenance de Chicago. Sur le quai, une grosse caisse ne passe pas inaperçue. Elle porte un énorme logo des Oscars. Et il ne faut pas attendre longtemps pour qu'elle soit ouverte. À la vue de toutes ces statuettes dorées, c'est un peu l'excitation dans l'équipe de nuit. Plusieurs employés prennent la pose, un trophée à la main, comme s'ils venaient de le remporter. Et c'est justement là, au milieu des photos souvenirs, que Rodeway va perdre la trace de la caisse. Et pour cause, car c'est aussi à ce moment précis que notre chariste, Anthony Hart, va s'intéresser de plus près à elle. Et au lieu de la charger, comme prévu, dans le camion destiné à l'académie, il va la mettre dans celui de son ami Larry Lident. Chacun son job. Avec son Fenwick, Hart repère et charge la marchandise à voler, quand Lident, lui, s'occupe de la faire sortir, en catimini, et de la cacher. « J'ai mis quelque chose dans ton camion !» lui a tout juste dit Hart ce matin-là. En général, quand Larry ouvre sa remorque, il ne sait donc jamais trop sur quoi il va tomber. Et ce jour-là, à la fin de sa tournée, quand il découvre la surprise que lui a réservée son complice, il est un peu pris de panique. Autant les jeans, les casquettes et les baskets, ça peut passer inaperçu. Autant 55 Oscars, ça ne risque pas. Ni une ni deux, Lident dépose donc l'imposante caisse en bois devant la maison de l'une de ses connaissances. Un dénommé John Willie Harris, un éboueur de Los Angeles, qui lui aussi, quand il découvre de quoi il s'agit, refuse catégoriquement d'y toucher. Trop risqué cette histoire. Larry se retrouve donc à nouveau avec son encombrante cargaison sur les bras. Et il ne sait toujours pas ce qu'il va en faire. Le lendemain, chez Rodeway, la nouvelle des Oscars disparus s'est propagée à tout l'entrepôt. Larry et Anthony se retrouvent et ils ne sont pas d'accord quant à la prochaine étape à suivre. Lident veut, lui, se débarrasser au plus vite des statuettes. Mais Hart, au contraire, compte bien en tirer un maximum d'argent. D'ailleurs, il a déjà quelques acheteurs. L'un des trophées doit ainsi être livré dans un fast-food. Et un Mexicain s'est aussi montré intéressé. $100 pièce. Mais surtout, Hart lorgne désormais sur la récompense de 50 000 $ promise par son employeur. Il demande donc à son complice de livrer la marchandise à une adresse à Altadena, au nord de Los Angeles. C'est là que son beau-frère avocat doit les récupérer. Mais Lydan trochigne, il a peur. Ce plan, il ne le sent pas du tout. Et quoi qu'en dise Hart, la cinquantaine d'Oscars qui lui reste sur les bras, il va tout simplement décider de les faire disparaître. Le chauffeur va ainsi trouver un endroit discret, à l'arrière d'un supermarché, une grande benne à ordures, où il va finir par jeter les statuettes, avec l'espoir de ne plus jamais en entendre parler. Cette benne à ordures, Larry Lydan ne se souvient plus du tout où elle se trouve. C'est du moins ce qu'il prétend aux enquêteurs, qu'il l'auditionne quelques jours plus tard. Lui et Anthony Hart ont été arrêtés le 18 mars, 10 jours après la disparition des Oscars, et 8 seulement avant la cérémonie. Sauf que si Larry Lydan est passé aux aveux, la marchandise, elle, demeure introuvable. Tout ce que sait la police à ce stade, c'est que les Oscars n'ont jamais été livrés comme prévu à Altadena. Et Larry Lydan, sur ce point, reste mutique. Impossible de savoir ce qu'il en a fait. Après avoir connu un début rapide, les investigations semblent maintenant au point mort. C'est alors que cette affaire va connaître un coup de théâtre complètement inattendu et qu'un nouveau personnage va faire son entrée en scène.
0: Et c'est maintenant qu'on s'arrête. Ah oui, vous êtes suspendu à cette histoire. La suite et ce coup de théâtre. Restez avec nous dans quelques instants sur RTL, dans RTL Raconte.
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0: 14h19. Bienvenue à vous si vous venez de nous rejoindre sur RTL. RTL raconte donc en direct jusqu'à 15h30 et nous sommes dans le premier épisode de notre feuilleton braquage de stars. Direction Hollywood. En mars 2000, c'est la 72e cérémonie des Oscars. Les statuettes ont été volées. Coup de théâtre. Voici Thomas Pierre qui nous explique qu'un nouveau personnage entre en scène.
7: Nous sommes le 19 mars 2001. Moins d'une journée s'est écoulée depuis l'arrestation d'Anthony Hart et de Larry Lydan. Nous sommes toujours à Los Angeles, dans le quartier populaire de Koreatown. C'est là que vit un dénommé Willie Folger. ou du moins qu'il vivait jusqu'ici. Car Willy Fulgier vient de se faire expulser de son appartement. Arrivé dans les années 60 en Californie, avec le rêve de devenir une star de la musique, cet Afro-Américain, originaire du Mississippi, n'aura finalement connu depuis qu'une série d'échecs. Après avoir investi dans l'immobilier, tenu une boîte de nuit et exercé une douzaine d'autres métiers, l'homme de 61 ans vit maintenant de ce qu'il trouve dans les poubelles. Des bouts de ferraille ou un peu d'électroménager à réparer, histoire d'en tirer quelques dollars et de tenir jusqu'au lendemain. Mais ce jour-là, déménagement oblige, ce sont de cartons dont Willy a besoin. Le voilà donc qui gare sa voiture à l'arrière de son supermarché de quartier, du côté des poubelles. Après s'être hissé à l'intérieur d'une benne à ordures, il commence à fouiller, quand soudain, son pied heurte quelque chose de dur. Willy baisse les yeux et aperçoit de l'or. Et plus précisément, un petit bonhomme en or. Un jouet, pense-t-il. Et puis un deuxième, un troisième. Certains ne sont même pas déballés. En tout, il y en a une bonne cinquantaine. Willy se dit qu'il peut sans doute en tirer quelque chose. Il embarque toutes les statuettes dans sa voiture et rentre chez lui, retrouver son fils Allen. Ce dernier, après une rapide recherche sur Internet, comprend tout de suite de quoi il s'agit. Il se retourne vers son père et lui dit « Papa, tu viens de trouver 50 000 dollars ». Willy Fulgier veut enfin croire que la chance a tourné, que cette gloire qu'il a si longtemps cherchée, en vain, vient enfin de frapper à sa porte. Et il n'a pas l'intention de la laisser filer. Mais avant toute chose, il ne veut surtout pas que cette histoire se retourne contre lui. Un homme noir, à Los Angeles, avec ce type de marchandises, les policiers auraient vite fait de l'accuser de l'avoir volé. Alors il joue la carte de la prudence. Et avant même de prévenir la police, Willy va donc d'abord passer un coup de fil à la télévision locale, histoire de bien s'assurer le rôle du héros dans cette affaire. Le sexagénaire apparaît donc dans tous les journaux télévisés du jour. On le voit prendre la pause, près de la benne à ordures où il a découvert les Oscars disparus. Et quelques jours après avoir été entendu par la police, il se voit enfin remettre, lors d'une conférence de presse, un chèque géant de 50 000 dollars. Et ce n'est pas tout. Pour le remercier, Bruce Davis, le patron des Oscars, l'invite aussi à assister avec son fils à la cérémonie de remise des prix. Sur le tapis rouge, Willy Fulgier se retrouve parmi les plus grandes stars d'Hollywood. Arnold Schwarzenegger vient lui serrer la main pour le féliciter. Des producteurs lui parlent de faire un livre ou un film de son histoire. Willy Fulgier savoure son quart d'heure de célébrité. Et consécration ultime, le présentateur de la cérémonie, le comédien Billy Crystal, fait même une plaisanterie à son sujet. Après avoir fait remarquer que Willy avait reçu 50 000 dollars pour les 52 Oscars retrouvés, le présentateur ironise. « Ce n'est pas énorme, dit-il, quand on sait que Miramax et DreamWorks dépensent des millions de dollars, rien que pour en obtenir un seul. » Le braquage des Oscars aurait ainsi pu donner une belle histoire, comme Hollywood les aime, avec un héros prenant une revanche sur le destin et une happy end. Sauf que le rêve étoilé de Willy Fulgier ne durera pas. Loin des caméras, une fois les projecteurs éteints, le quotidien va vite reprendre ses droits. Avec ses 50 000 dollars, l'ex-ferrailleur, devenu sauveur des Oscars, s'est offert une nouvelle voiture, un coupé Lexus. Coût, 17 000 dollars. Le reste, Willy le conserve précieusement chez lui, dans un coffre-fort. Il veut consacrer cet argent à un nouveau projet, se construire une maison dans son Mississippi natal, où il se rend justement après la cérémonie. Mais à son retour à Los Angeles, un mois plus tard, la malédiction de Willy Fulgier va à nouveau se rappeler à lui. Le héros des Oscars va retrouver son appartement cambriolé. Le coffre contenant ses 30 000 dollars restants a disparu. Ironie cruelle, les voleurs ont laissé derrière eux le chèque géant de Rodway, celui que Willy avait fièrement brandi devant les caméras et qu'il est aujourd'hui obligé de vendre sur eBay. La malchance de Willy semble à peine croyable, mais elle n'est pas terminée. Car dans le même temps, les investigations sur le vol des Oscars, elles, continuent. Trois hommes, on l'a vu, sont soupçonnés d'y avoir pris part. Sauf que les policiers ont découvert quelque chose d'autre lors de leur enquête. Un détail, mais qui pourrait bien complètement changer la donne dans l'affaire des Oscars volés. Car il va s'avérer que Willy Fulgier connaissait très bien l'un des trois hommes. Le temps où Willy Fulgier était salué par le tout Hollywood pour avoir restitué les statuettes est bien révolu. Désormais, l'Académie ne prend plus la peine de retourner ses appels. Et ce, depuis qu'une rumeur s'est emparée de l'affaire. Et si le sauveur des Oscars était finalement de mèche? En préparant le procès de Larry Ludent et d'Anthony Hart, leurs avocats ont fait une troublante découverte dans les dossiers de la police. John Willie Harris, souvenez-vous, le troisième homme de ce dossier, celui chez qui Larry Ludent avait déposé un temps les Oscars volés, John Willie Harris n'est autre que le demi-frère de Willy Fulgier. Et ce détail va jeter le trouble dans l'instruction. Le sauvetage des Oscars ne serait-il en fait qu'un simple coup monté en famille? Willy assure que non. Aux enquêteurs, il a toujours affirmé haut et fort que lui et son demi-frère ne se parlaient plus depuis des années, qu'ils étaient brouillés. Ce que confirme de son côté Harris. « Je n'ai même pas le numéro de téléphone de Willy », insiste-t-il. Pour les deux hommes, il ne s'agit ici que d'un pur hasard. À l'époque de sa trouvaille, Willy Fulgier avait même été passé au détecteur de mensonges par la police, avant que les suspicions ne soient finalement levées. Sauf que ces révélations assombrissent tout à coup l'image héroïque du sauveur des Oscars. Et bien qu'il n'ait jamais été inculpé pour ce braquage, certains au sein de la police de Los Angeles restent convaincus qu'il en savait plus. Willy mourra quelques années plus tard, en 2005, dans l'anonymat. Et jusqu'à la fin, le doute planera sur son éventuelle complicité. Mais ce n'est pas le dernier rebondissement que connaîtra l'affaire des Oscars volés, loin de là. En juillet 2001, à l'issue de son procès, Larry Lydent, qui avait reconnu les faits, sera condamné à 6 mois de prison ferme. Mais son complice, Anthony Hart, qui lui les a toujours contestés, n'écopera que de 3 ans de prison avec sursis. La même peine que John Willy Harris. Reste que plus de 25 ans après, un mystère demeure. Seuls 52 des 55 Oscars ont été retrouvés. Que sont donc devenues les 3 dernières statuettes? En 2003, l'une des récompenses manquantes réapparaîtra dans un contexte pour le moins improbable. Elle sera découverte à Miami lors d'une opération du FBI dans une affaire de trafic de drogue. Personne ne sait comment elle a atterri là, ni entre quelles mains elle est passée. Quant aux 2 dernières statuettes, elles n'ont jamais refait surface. Et comme si ce feuilleton hollywoodien n'était pas déjà assez absurde, son épilogue arrivera 17 ans plus tard. En 2017, le Hollywood Reporter fera en effet des révélations que personne à l'époque du vol ne soupçonnait. C'est que dans la réalité, les Oscars sont fabriqués 1 an à l'avance. Les statuettes volées en mars 2000 étaient en fait celles prévues pour la cérémonie de l'année suivante. Il n'y avait donc pas de raison de paniquer. Car même sans les 55 statuettes, la cérémonie des Oscars 2000 n'aurait jamais été compromise. Et ce n'est pas tout. Les 52 Oscars récupérés par Willy Fulgier, ceux-là même qui avaient fait la une des journaux, n'ont jamais été réutilisés. L'Académie les a tout simplement fait détruire. Une ultime ironie pour cette affaire où, comme souvent à Hollywood, la vérité importe moins que le spectacle. Et où même les plus belles histoires finissent parfois à la poubelle.
0: Tout ça pour ça. Ah, ça c'est Hollywood, hein. Alors, mais c'est RTL. RTL raconte. Est-ce que vous avez été attentif? Est-ce que vous avez bien suivi cette histoire qu'on vous a racontée? De nouveaux braquages, braquages de stars tout au long de cette semaine, tous les jours à 14h. Mais pour cette fois-ci, nous avons une question à vous poser. Quel est le montant de la récompense promise à la personne qui retrouvait les Oscars? Si vous avez la bonne réponse, appelez-nous là, maintenant, tout de suite. Nous sommes en direct, 14h, bientôt 28 minutes, 32-10, on vous attend. Et un cadeau vous attend aussi et on sera ravis de vous retrouver. Et puis juste après, on continuera RTL Raconte avec la face sombre de l'histoire.
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0: Allez, tout de suite, un point sur le Tour de France avec... Cédric Chasseur. Et Cédric, on est entre Granollers et Les Angles, c'est bien ça? Bonjour Cédric.
1: Exactement, bonjour Bérénice. Et les coureurs du Tour de France viennent de quitter la province de Barcelone pour rentrer dans celle de Gérone, dernière province traversée en Espagne avant de retourner sur les routes françaises. Il y a 18 hommes en tête actuellement, 18 coureurs, dont plusieurs Français, Alex Baudin, Nicolas Prodhomme, Joris Delbove, Matteo Verchet, qui figurent dans ce groupe très fourni et qui compte 3 minutes d'avance sur le peloton à 105 km de l'arrivée ici aux Angles. Et pour l'instant, virtuellement, Alex Baudin et maillot jaune. Évidemment, Jonas Vingegaard est en train de surveiller ça de très très près, le leader de la Visma Lease the Bike, qui contrôle pour l'instant les opérations et laisse assez peu de champ à ses 18 hommes en tête, à 7 km désormais du sprint intermédiaire.
0: Merci Cédric, on vous retrouve tout à l'heure, toujours en direct depuis le Tour de France, ce sera dans les infos de 15h. Alors, avant de la retrouver sur la scène de la Défense Arena à partir du 12 septembre prochain, son grand retour sur scène avec RTL, hein, partenaire officiel, vous l'avez reconnu, Céline Dion et ce nouveau titre, Bonjour, Pardon, Merci, signé Icar sur RTL.
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0: Bonjour, pardon, merci, Céline Dion avec son grand retour, hein, on vous l'a dit à la Défense Arena, retour avec RTL, partenaire officiel du retour de Céline Dion sur scène. Nouveau récit à présent dans RTL raconte tous les jours, nouvelle émission tout au long de cet été, la face sombre de l'histoire. Donc tous les jours, vous aurez un récit et aujourd'hui c'est celui d'un des plus grands escrocs financiers de l'histoire dont le nom vous parlera certainement, Charles Ponzi. C'est dans cet épisode de la face sombre de l'histoire que Vincent Parisot va vous raconter le parcours de cet immigré italien qui a réussi à s'enrichir avec un système d'arnaque ingénieux et redoutable, qui a inspiré de nombreuses affaires d'escroquerie. Prenez des notes. Non, je plaisante. On peut se demander jusqu'où son système a-t-il pu fonctionner avant qu'on découvre la supercherie. Eh bien, c'est ce que nous allons découvrir dès à présent dans RTL Raconte.
1: Je vais donc vous parler d'un des plus grands escrocs qui a ruiné des dizaines de milliers de personnes aux États-Unis à la fin de la Première Guerre mondiale. Le scandale a été tel que son nom est passé à la postérité. Il s'appelle Charles Ponzi. Immigré italien, parti de rien, et qui a fait plusieurs passages par la case prison pour une série de magouilles, il met en place une redoutable arnaque financière. Le principe de ce qu'on va appeler la pyramide de Ponzi est en fait tout simple. Des gens placent leur argent à un taux très attractif en espérant obtenir des rendements importants, mais les plus-values versées proviennent en fait des fonds apportés par de nouveaux clients, et ainsi de suite. Oh, ce système frauduleux n'est pas vraiment nouveau. Ponzi n'a rien inventé. Mais il est celui qui le popularise, qui le décline à grande échelle, avec à la clé, évidemment, beaucoup de dégâts. Ils sont au moins 40 000 investisseurs à se faire avoir par l'élégant et sympathique Mr. Ponzi, à qui, c'est vrai, on donnerait le bon Dieu, sans confession, un peu trop vite. Au bout de même pas un an, la supercherie est découverte. Ponzi est celui qui a bouleversé le système financier des États-Unis et qui l'a mis en danger. Un Mozart de la finance, devenu l'un des hommes les plus riches du pays et finalement démasqué. Fini la somptueuse villa, la limousine, les costumes hors de prix. Mais voilà, son montage financier toxique va perdurer. Il va prospérer, faire des petits et des grands. Le cas le plus célèbre est d'ailleurs assez récent. Il date de 2008, c'est l'affaire Madoff, du nom de cet homme d'affaires américain qui a monté la même escroquerie que Ponzi. Comme lui, Madoff n'a pas pu couvrir les paiements promis faute d'apport suffisant. Il aurait dû, pourtant, se méfier, savoir qu'il faut savoir protéger ses arrières, car quand Ponzi a eu les yeux plus gros que le ventre, persuadé qu'il pourrait continuer à s'enrichir, c'est alors que tout s'est effondré du jour au lendemain. Nous sommes le 11 août 1920, dans le nord-est des États-Unis, dans le centre-ville de Boston, plus précisément dans l'une des artères les plus fréquentées, la School Street. Avec ses nombreux commerçants et ses bureaux, le quartier est très animé. Au numéro 27 de cette rue, à l'angle de la City Hall Avenue et à deux pas de l'hôtel de ville, se dresse le Niles Building. Bon, n'allez pas imaginer que c'est un gratte-ciel. Il n'y a que 5 étages et c'est au dernier que depuis quelques semaines se trouve le bureau de l'un des hommes les plus en vue des États-Unis, Charles Ponzi, et sa société, la Securities Exchange Company. Il fait très chaud en ce 11 août. Et pourtant, Ponzi est tiré à 4 épingles. C'est une habitude chez lui, il porte un costume 3 pièces et une épingle à cravate en diamant. Ça en impose. Ses cheveux plaqués lui donnent des faux airs de Rudolph Valentino et de mafieux. Comme chaque matin, Ponzi se fait livrer son journal favori, le Boston Post, le quotidien le plus lu dans la ville, et qui, deux semaines plus tôt, le 24 juillet, l'a mis à l'honneur, à la une, avec une longue interview. Évidemment, ça lui avait beaucoup plu. Mais cette fois, lorsqu'il se saisit du journal, Ponzi devient blême. Il a droit à la première page, certes, mais le gros titre, en gras, n'a rien de bien flatteur. Canadian Ponzi Service Jail Stern, ce qui signifie en français que Ponzi a effectué de la prison au Canada. Ponzi parcourt les premières lignes, puis la suite, en page 2. Il lit à son propos qu'il a commis plusieurs larcins, qu'il a été incarcéré à de nombreuses reprises. Il lit aussi qu'il est insolvable et qu'il est endetté à hauteur de 3 millions de dollars. Tout cela est vrai, mais de rage, Ponzi jette le Boston Post au sol. Il saisit nerveusement sa belle canne à pommeau d'or et fait les 100 pas dans son grand bureau, essuyant sur son front de grosses gouttes de transpiration. Le regard noir, la mine défaite, il sent bien que cet article va lui coûter très cher. Et d'ailleurs, dans les heures qui suivent, le numéro 27 de la School Street grouille de monde. Et les visiteurs ne sont pas particulièrement relax. Ils sont nombreux à vouloir s'entretenir avec Ponzi et surtout à vouloir récupérer l'argent qu'ils ont placé. Certains n'hésitent pas à en venir aux mains, à se bousculer pour passer devant les autres. Vous voyez le tableau. Et la même scène se reproduit plusieurs jours de suite sans que le patron ne bronche. La Securities Exchange Company rembourse au total plus d'un million de dollars à des investisseurs inquiets. À chaque fois, Ponzi affiche son plus grand sourire accompagné de paroles qui se veulent rassurantes. Mais rien n'y fait. Celles et ceux qui ont investi de petites ou de grosses sommes ont bien compris qu'ils se sont fait avoir et que les exceptionnels rendements promis par Ponzi ne seront pas versés ou alors payés avec l'argent des nouveaux clients tombés eux aussi dans le piège de Ponzi, qui face à ce scandale ne va pas seulement rendre de l'argent mais également des comptes à la justice.
0: Il va rendre des comptes à la justice, Charles Ponzi. La face sombre de l'histoire, la suite, restez avec nous. C'est juste après ceci sur RTL.
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0: RTL raconte en direct tous les après-midi avec cette série La face sombre de l'histoire. Alors on revient en compagnie de Vincent Parisot qui nous raconte le parcours de cet immigré italien Charles Ponzi qui a réussi à s'enrichir avec un système d'arnaque ingénieux et redoutable.
1: Carlo Ponzi naît en 1882 dans un village du nord de l'Italie à Lugo. Sa famille a été riche autrefois, mais elle a tout perdu et c'est donc dans la pauvreté que grandit le petit Carlo. élève médiocre. Il va jusqu'à l'université à Rome, mais il ne décroche aucun diplôme. Et dans cette Italie de la fin du 19e siècle, il a bien du mal à gagner sa vie. Alors, à 21 ans, comme beaucoup de jeunes de son âge qui rêvent de faire fortune, Ponzi décide de traverser l'Atlantique et d'immigrer aux États-Unis, abandonnant au passage le prénom Carlo pour Charles. Quand il arrive à New York, Ponzi n'a que $2,50 en poche. Enfin, ça c'est la légende, celle qu'il a bien voulu se construire. Mais comme vous le verrez, il est le roi de la fabulation, c'est pas du tout certain que ce soit la vérité. Ce qui est sûr en tout cas, c'est que les États-Unis sont à cette époque-là synonyme de vache maigre pour Ponzi. Il écrira plus tard « On m'avait promis l'or, je n'ai trouvé que la rouille ». Il ne parle pas un mot d'anglais, il ne connaît personne. Il se met alors à enchaîner les petits boulots, commis épicier, plongeur dans un restaurant, vendeur ambulant, ou même réparateur de machines à coudre. À chaque fois d'ailleurs, il est renvoyé, car le patron se rend compte qu'il pique dans la caisse. Et oui, c'est pas l'honnêteté qui l'étouffe. Alors comme le pays de l'oncle Sam ne lui offre pas cette vie meilleure qu'il espérait, eh bien Ponzi part au Canada pour rejoindre à Montréal une banque italienne dont il a entendu parler. Et c'est là que Carlo le mégalo entame son plus grand rôle, se faisant passer pour un financier issu d'une grande famille romaine lors de son entretien d'embauche. Ponzi devient caissier, puis grimpe rapidement les échelons dans cet établissement dirigé par un sacré filou lui aussi du nom de Luigi Zarossi. Ayant fait fortune dans le commerce de cigares, Zarossi propose à des immigrés italiens des prêts à 6% d'intérêt, c'est-à-dire trois fois supérieurs à ceux proposés par les banques traditionnelles. Zarossi a également mis en place un mécanisme financier frauduleux qui remonterait au XVIIe siècle. Il utilise l'argent placé par les nouveaux clients pour rémunérer les plus anciens. Tiens, tiens, c'est exactement ce que fera Ponzi plus tard. Mais déjà, des actionnaires commencent à avoir des doutes et Zarossi file au Mexique avec la caisse. La banque fait faillite et pour éviter de se retrouver sur la paille, Ponzi pense tout de même à falsifier la signature d'un chèque libellé à son nom. D'ailleurs, ça lui vaut 20 mois de prison. C'est un début, parce que ce n'est pas son seul séjour derrière les barreaux. À peine libéré, Ponzi se lance dans le passage clandestin d'immigrés italiens aux États-Unis. Et là, nouvelle condamnation, et cette fois une peine de 2 ans, purgée dans un centre pénitentiaire d'Atlanta. Alors à sa sortie, on pourrait se dire que la prison lui a servi de leçon, que Ponzi va peut-être arrêter d'être dans l'illégalité et trouver un travail honnête. Pourquoi pas ? Mais ça, c'est bien mal le connaître. De retour à Boston, Ponzi découvre l'existence des coupons réponses internationaux. Ça mérite de s'y arrêter un instant. Il s'agit de bons qui permettent à l'époque d'échanger des timbres et ainsi de simplifier l'envoi de courriers entre correspondants de pays différents. Et là, notre escroc constate que les écarts de prix de ces coupons sont énormes selon les pays. Alors il a l'idée d'en acheter beaucoup en Europe, où ils ne valent presque rien, et de les revendre à un tarif beaucoup plus élevé aux États-Unis, où ils valent beaucoup plus cher. Et c'est avec cette ruse en tête que Ponzi lance en 1919 la Securities Exchange Company et il monte son stratagème assez astucieux, faut le reconnaître. Il lance un appel à des investisseurs pour qu'ils placent l'argent de l'achat de coupons internationaux avec une promesse alléchante. Doubler leur investissement en seulement un mois et demi avec un risque proche de zéro. Mais ce qu'il ne dit pas évidemment, c'est qu'il va réutiliser l'argent des nouveaux investisseurs pour payer les anciens, tout en gardant pour lui la plus grosse part du gâteau. Et ça, on ne le découvrira que bien plus tard. En attendant, les premiers clients qui placent leur argent sont satisfaits. Ils obtiennent les rendements promis, et donc, ils en parlent autour d'eux. Excellente pub! Grâce à ce bon bouche à oreille, les nouveaux investisseurs affluent, et la bulle grossit rapidement. Jugez plutôt entre février et juillet 1920. Ponzi passe de 5 290 petits dollars à 6,5 millions de recettes. En 7 mois, 30 000 personnes lui ont confié près de 10 millions de dollars. À l'époque, c'est énorme. Tout ça sans que Ponzi sorte lui-même le moindre centime de sa poche. Alors pour l'instant, tout va bien. Ponzi possède une bonne réserve d'investisseurs pour rembourser les anciens. Parti fauché comme les blés, Ponzi devient donc milliardaire en quelques semaines. Avec son épouse, il commence à mener grand train. Il achète un magnifique manoir de 12 pièces dans le Massachusetts. Il parade dans sa limousine avec chauffeur et il s'habille chez les plus grands couturiers avec des costumes taillés sur mesure. Ponzi voit grand et alors il achète une banque et une société de courtage d'où il vire le boss, son ancien patron, qui avait fait l'erreur de l'avoir licencié quelques années plus tôt. Ouais, Ponzi n'est pas seulement un revanchard, il est aussi vantard et mégalo. Et il aime beaucoup qu'on parle de lui dans les journaux. Mais voilà, la presse commence justement à s'intéresser de plus en plus près à ces petites affaires avec cette question. Mais comment Ponzi peut-il dégager de tels profits avec des coupons internationaux? Il y a forcément un truc qui cloche quelque part. Ainsi, au printemps 1920, un journaliste financier met en doute l'honnêteté de Ponzi dans un article. Mais voilà, le patron de la Securities Exchange Company riposte par un procès en diffamation et il le gagne. Il perçoit 500 000 dollars de dommages et intérêts. À part quelques investisseurs qui ont préféré retirer leur argent et que Ponzi a remboursé donc, il s'en sort bien, très bien. Enfin pour cette fois, mais pas pour longtemps. Car l'enquête du Boston Post à l'été 1920, quelques semaines plus tard, fait beaucoup plus de bruit et de dégâts. Ponzi rembourse les investisseurs, mais cette fois, ils sont trop nombreux. Et ils n'arrivent pas à suivre. Finalement, tous les retraits sont bloqués, c'est la panique, le scandale. Ponzi ne peut plus s'en sortir. Il se rend aux autorités à la mi-août 1920, au total 40 000 personnes sont tombées dans le panneau et ont investi 15 millions de dollars. Jugé, Ponzi plaide coupable et il est condamné à 5 ans de prison. Une bien maigre consolation pour les investisseurs car au moins un tiers d'entre eux n'ont pas récupéré un dollar de ce qu'ils ont investi et d'ailleurs, ils n'en verront jamais la couleur. Le bilan financier est lourd, le bilan humain également. On ne compte plus les investisseurs ruinés qui se suicident. En plus, Ponzi n'effectue pas la totalité de sa peine. Il sort au bout de 3 ans et demi, mais voilà, il est de nouveau arrêté pour vol et condamné à une peine de 9 ans de prison qu'il ne fait pas non plus. Il est libéré sous caution et part en Floride. La Floride où on ne se refait pas, il remonte une nouvelle combine dans l'immobilier cette fois. Il promet toujours des rendements impressionnants à des acheteurs, sauf que les terrains présumés constructibles sont en fait des terrains marécageux. La fraude est rapidement débusquée. Ponzi tente de filer clandestinement à bord d'un navire marchand pour l'Italie sous une autre identité, mais il est démasqué à temps. Il est arrêté à la Nouvelle-Orléans. Il est alors condamné à 7 ans de prison. En 1934, Charles Ponzi sort de prison et il est expulsé. En Italie. Et là, incroyable mais vrai, hein, il occupe un poste à la section financière du gouvernement italien dirigé par Benito Mussolini. De là, il essaie de relancer ses magouilles, mais le temps a passé, il n'a plus la flamme, ça ne marche pas. Alors il s'installe au Brésil et il écrit son autobiographie dont le titre pourrait se traduire en français par « L'ascension de Monsieur Ponzi ». Notez que par orgueil, il se garde bien de parler de sa chute. Mais ce chapitre, en fait, il va s'écrire naturellement pour se conclure par une fin bien piteuse. Ponzi espère toujours que ses affaires vont repartir, mais il n'y arrive pas, il n'y arrive plus. Il vit seul, dans la pauvreté. Il enseigne l'anglais, il travaille comme traducteur pour joindre les deux bouts, mais sa santé se dégrade. Il est tout d'abord victime d'une crise cardiaque, il devient presque aveugle. par la suite une hémorragie cérébrale paralyse sa jambe et son bras gauche. Et finalement, Charles Ponzi meurt en 1949, à l'âge de 67 ans, dans un hôpital pour nécessiteux de Rio de Janeiro. Dans ses poches, il n'a que $75. Ce sera tout juste suffisant pour payer ses obsèques. Mais Ponzi a laissé son nom et fait des émules. Depuis, la pyramide de Ponzi sévit aux quatre coins du monde. Le cas le plus retentissant, c'est l'affaire Madoff, bien sûr. En 2008, l'ancien directeur du Nasdaq, Bernard Madoff, est arrêté en pleine crise économique. Il est accusé d'une fraude qui a duré près de 20 ans et qui a atteint un montant de, accrochez-vous bien, 65 milliards de dollars. Les victimes ne sont pas de simples investisseurs particuliers, non, non, des banques, des fonds d'investissement, des célébrités. Elles se sont toutes laissées berner par ce financier charismatique, ami des stars, et qui leur a promis des rendements stables et supérieurs.

0: basé à Hong Kong. Celui que l'on surnomme le Madoff du Maine-et-Loire a été condamné à 2 ans de prison ferme. Et aujourd'hui, avec l'essor des crypto-monnaies présentées comme une révolution technologique et financière, les arnaques type pyramide de Ponzi prospèrent, s'appuyant sur l'appât du gain des investisseurs, un manque d'éducation financière et une absence de régulation et de surveillance.
1: La façon de l'histoire, un deuxième épisode avec Vincent Parisot, eh bien on vous donne rendez-vous, déjà ce sera demain dans RTL Raconte.
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1: Et c'est déjà la fin de cette première heure d'RTL Raconte. On vient de parler de la façon de l'histoire. Et juste avant cela, on a commencé cette émission avec notre série de toute la semaine, les braquages de stars. Je vous ai posé une question et c'est Christine qui a répondu au 3210. Bonjour Christine.
15: Oui, bonjour.
1: Alors Christine, vous êtes, je pense, m'avancer en disant que vous êtes une fidèle auditrice.
15: Absolument.
1: Et je pense que vous aimez les histoires, parce qu'on vous pose une question et vous ne savez pas pourquoi vous jouez, mais vous répondez. Et
15: absolument,
1: ça, c'est fantastique. Alors, à la question, quel est le montant de la récompense promise à la personne qui retrouverait les Oscars? La réponse?
15: Alors, c'est 50 000 dollars.
1: 50 000 dollars. Eh bien, c'est ce que nous vous offrons. Ah non, c'est pas ça?
15: Non, je crois pas. Hein.
1: Ça aurait été bien, hein. On vous offre des écouteurs sans fil Force, garantie à vie, et ça va remplacer vos écouteurs en cas de perte. Dites-moi, oui. Christine, les histoires.
15: Oui.
1: Ça vous parle? Vous écoutez? Vous aimez les podcasts?
15: Oui, j'aime beaucoup. Ce que j'aime surtout, si vous voulez, c'est la variété sur RTL et tout ce qui peut être raconté. Voilà.
1: Eh bien, c'est exactement ce qu'on vous propose dans RTL Raconte. On a parlé des braquages.
15: Oui.
1: La façon de l'histoire.
15: Aussi, ça peut commencer de bonheur. Déjà.
1: Ah, vous voulez plutôt? On va voir ce qu'on peut faire.
15: Non, je veux dire, entre autres, c'est parmi un ensemble d'histoires qui sont contées.
1: C'est toute la journée, bien sûr.
15: Avec beaucoup de talent, d'ailleurs.
1: En vous remerciant, merci beaucoup, Christine. Restez à l'écoute. Après les infos, on va faire notre feuilleton musical avec Taylor Swift. Oui. À tout de suite. 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

0: À 15h, l'essentiel de l'actualité en 3 minutes avec vous, Brieux Bochet, bonjour.
1: Bonjour Bérénice, bonjour à tous et on repart tout de suite sur les routes du Tour de France. La troisième étape entre Granollers, c'est la station des Angles. Où est-ce qu'en sont les coureurs, Cédric Chasseur?
2: Il reste 86 km à parcourir. 18 hommes en tête actuellement, dont le français Alex Baudin, virtuellement maillot jaune, avec 2 minutes d'avance pour ce groupe, ce gros groupe d'échappés sur le peloton, emmené notamment par Jonas Vingegaard et Tadej Pogacar. Une 45 même maintenant d'avance, le peloton qui surveille de près cet échappé, et ils sont désormais les hommes de tête à un peu moins de 8 km du pied du col de Tossès, la plus grosse difficulté du jour, col de première catégorie qui durera sur 9,3 km à 6,5% de moyenne, donc à peu près 8 km maintenant, la première grosse difficulté du jour, et d'ici maintenant 30 km les coureurs rejoindront la France où, on le rappelle, sur les 40 derniers kilomètres, il n'y aura pas de spectateurs à cause de l'arrêté préfectoral pris par le préfet des Pyrénées-Orientales en raison des incendies dans le département.
1: Merci beaucoup Cédric. Et puis à propos de ces incendies, 4 avions bombardiers d'eau sont déployés par l'Union Européenne pour aider les pompiers sur place. Près de 5000 hectares sont déjà partis en fumée. Dans ce contexte, un homme a été placé en garde à vue. Il est suspecté d'être à l'origine de 9 départs de feu signalés hier entre Béziers et Pézenas, qui n'ont pas fait de dégâts majeurs. À la une aussi aujourd'hui, les confessions de Cédric Jubilard, qui avoue avoir tué sa compagne Delphine disparue fin 2020. Il reconnaît avoir déplacé le corps et a donné quelques indications sur l'endroit où il pourrait se trouver, selon ses avocats. Ils ont pris la parole en début d'après-midi. Ces derniers jugent impossible la tenue du procès en appel prévu en septembre. Au Moyen-Orient, le Hamas annonce dissoudre ses instances dirigeantes à Gaza après près de 20 ans au pouvoir. Cela ouvre la voie à la création d'un comité technocratique pour l'administration du territoire. La Coupe du Monde. Et le tollé général après la suspension par la FIFA du carton rouge de l'Américain Folarin Balogun suite à un appel de la Maison Blanche. La FIFA a franchi une ligne rouge, tacle l'UEFA. Une décision incompréhensible pour le patron de la diplomatie belge. Nos voisins qui affrontent les États-Unis en 8e de finale. Ce sera cette nuit à 2h, mais avant, rendez-vous dès 21h sur M6 pour Espagne-Portugal et dès 20h dans RTL Coupe du Monde. La météo pour ce lundi après-midi. 16 départements sont en alerte orange dans le sud et l'ouest. Le tout sous un temps très ensoleillé, côté température 31 à Brest, 34 à Toulouse, 36 à Montélimar et 39 à Bordeaux. 15h03, la suite de RTL Raconte avec vous Bérénice Bourgueil.
0: Merci Brieux, prochain point sur l'information tout à l'heure à 16h.
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0: 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RTL Raconte, l'émission consacrée aux plus beaux récits d'RTL, avec des feuilletons, avec des sagas, avec des histoires sombres, avec plein de récits. Évidemment, on va vous faire voyager, on va vous faire rêver, on va apprendre des choses, des aventures, des mésaventures, tout ça sur RTL. Alors, après les braquages de stars, feuilleton qui continuera tout au long de cette semaine après la face sombre de l'histoire. Voici votre feuilleton musical cet après-midi avec une artiste adulée dans le monde entier, une star internationale. Mais qui est donc Taylor Swift? C'est le titre de ce podcast en 5 épisodes. Tous les jours, vous aurez un épisode présenté par Nathan Laporte entre pop et country. Elle est perçue, Taylor Swift, comme une artiste incontournable et elle dépasse largement le cadre musical. L'interprète du titre, Shake It Off, faut toujours le dire deux fois, devient un phénomène aussi bien culturel qu'économique. Une véritable icône américaine, et on fait le retour sur le succès d'une des plus grandes pop stars de sa génération. Surtout, restez bien à l'écoute. Il y aura peut-être une question, certainement, et un cadeau aussi. On vous en parle sur RTL juste après ça.
4: C'est tout simplement la plus grande star mondiale actuelle.
5: Taylor Swift. هي مغنية أمريكية شهيرة.
6: From the world of music, Taylor Swift.
7: Taylor Swift is on fire.
8: I think that she's a terrific person.
9: Welcome to the Eras Tour.
8: Swift est-elle la plus grande pop star de notre époque? Savoir si Taylor Swift est la plus grande star de ce début de siècle, c'est une question que le magazine Time, monument de la presse américaine, semble avoir tranché lorsqu'il a fait de la chanteuse sa personnalité de l'année en 2023. Une consécration d'habitude réservée aux chefs d'État ou aux chefs d'entreprise, pas aux artistes, exception faite pour l'autrice, compositrice et interprète américaine Taylor Swift, qui a 33 ans seulement, est donc venue bousculer la tradition.
9: Ça venait déjà récompenser 15, 16, 17 années de succès ininterrompu, surtout aux États-Unis, parce que Time a quand même un prisme américain. Et donc là-bas, c'est une méga star depuis plus de, enfin, bientôt 20 ans maintenant.
8: Charles Decamp, auteur du livre Swiftology, Taylor Swift derrière les mots, aux éditions Le Duc.
9: C'est vraiment que 2023, ça a été une année très importante pour elle. C'est un peu l'année de l'hégémonie internationale avec le lancement de sa tournée The Eras Tour, qui donc est devenue la première tournée de l'histoire à générer plus $1 milliard de revenus. C'était déjà jamais arrivé et elle en a même généré plus de 2. Donc on est vraiment sur des proportions qui sont énormissimes. Ça n'avait jamais été fait.
8: The Eras Tour, 149 concerts en près de 2 ans qui ont rencontré un engouement extraordinaire. The Eras Tour était en fait pensé comme un spectacle best-of, un hommage à toutes les ères de sa carrière, longue de 11 albums. Et surtout, c'était la première tournée de Taylor Swift depuis 2018.
9: Ça faisait 5 ans qu'elle n'avait pas tourné. Pendant ces 5 ans-là, elle a justement énormément accru sa fanbase parce qu'il y a eu les 2 albums, il y a eu Folklore et Evermore, qui sont les albums un peu du confinement, qui sont des albums plus de musique alternative, où soudainement, elle est devenue un peu cool auprès des journalistes, des critiques, qui disaient « bah Taylor Swift, c'est de la pop, et donc par définition, pour eux, la pop, c'est nul, pour pas dire autre chose. » Et donc, on peut pas la considérer comme une musicienne, comme une artiste. Là, il y a eu ces 2 albums-là, un qui lui a valu d'ailleurs le Grammy Award de l'album de l'année. Donc, petit à petit, en fait, elle a capitalisé sur ses nouveaux fans. Elle a ensuite sorti un album qui s'appelait Midnight, qui a été l'un des plus gros cartons de sa carrière, puisque vraiment chaque album marche quasiment plus que l'album précédent. Donc cette tournée-là, elle arrivait déjà avec un niveau d'attente qui était phénoménal.
8: Résultat, 10 millions de tickets vendus, plus de 3 heures de show à chaque date, et la tournée mondiale la plus lucrative de l'histoire. La tournée qui a fait rentrer Taylor Swift dans une autre dimension.
9: On a vu des chefs d'État du monde entier qui envoyaient des messages pour la convaincre de passer dans leur pays où il n'y avait pas de date de concert qui était prévue. Il y a une rumeur qui dit qu'elle aurait accepté de chanter à Singapour et seulement Singapour en Asie suite à un deal avec Singapour justement pour que tous les autres fans d'autres pays d'Asie soient obligés de venir à Singapour et pour que ça génère du PIB sur place. Donc vraiment, elle s'est retrouvée au centre d'une bataille qui était culturelle et économique.
8: Taylor Swift n'est donc pas qu'un phénomène musical. C'est aussi une singularité économique, au point que l'on parle de Swiftonomics, pour essayer de caractériser les retombées économiques de la chanteuse à la manière de Jeux Olympiques ou d'une Coupe du Monde de football. C'est très sérieux. La Direction Générale du Trésor en France y a même consacré un article. Elle estimait qu'à eux seuls, les 6 concerts de Taylor Swift à Singapour, programmés dans sa tournée The Eras Tour, avaient pu stimuler l'économie singapourienne à hauteur de 0,3% du PIB du pays. Pas étonnant qu'on se batte pour la faire venir chez soi. Ce choc de croissance est dû principalement aux dépenses touristiques, puisqu'une part non négligeable des fans voyage pour voir Taylor Swift chanter. En fait, des médias américains ont fait le calcul et il était plus rentable pour un Américain de voyager en Europe, transport et logement compris, que d'essayer d'obtenir un billet pour The Eras Tour aux États-Unis.
10: Il y avait plusieurs dates de concert dans ma ville, mais à des prix totalement inabordables. Pour être placé tout au fond, à un endroit où on ne peut même pas la voir, c'est 2000 euros.
11: Ici, on peut visiter Paris pour le même prix et pas seulement voir un concert. Donc on a décidé de faire de cette expérience un voyage.
8: Comme ces 2 Américaines venues depuis l'Indiana pour voir Taylor Swift à Paris, 20% du public de la Défense Arena était originaire des États-Unis lors du passage de la star en France. Mais être adoubé par le Time Magazine, institution américaine par excellence, ça ne fait toujours de vous qu'une star venue d'outre-Atlantique, une star de plus.
12: Je pense que c'est indiscutable de dire qu'elle fait partie des pop stars majeures des 25 dernières années, ça c'est très clair. mais c'est aussi très réducteur. Et je pense qu'elle n'est pas du tout la seule à avoir contribué de manière forte à l'histoire de la pop récente.
8: Loïc Dumoulin-Richet, créateur du podcast CD de titres, spécialiste de la musique pop.
12: Il y a d'autres pop stars féminines qui ont marqué le quart de siècle, parfois au-delà de leur seule musique. Britney Spears, par exemple, qui a imprimé une marque très très forte dans la pop culture. Évidemment, Beyoncé, Lady Gaga, chacune dans leur style. Et puis plus récemment, des plus jeunes, Ariana Grande ou Billie Eilish, qui sont incontestablement des pop stars qui auront marqué l'époque et surtout qui continueront sans doute à marquer les époques à venir. Donc moi, il y a aussi un truc duquel je me méfie toujours, c'est qu'on veut toujours faire dans la pop une espèce de compétition, notamment entre femmes. C'est souvent, on va les comparer entre chiffres de vente, les streams, les places de concert vendues, etc. C'est ça aussi la pop. Alors aujourd'hui, Taylor Swift, elle a peut-être cette différence par rapport aux autres, c'est qu'elle a pas vraiment connu de bas dans sa carrière encore. Elle a pas eu d'album qui a floppé, elle a pas eu de moments vraiment problématiques qui l'ont un peu sorti du game. Ça a été le cas pour d'autres.
8: Une carrière sans rater, qui a quand même mis du temps à s'installer à l'international. La France, par exemple, est longtemps restée sourde aux mélodies de Taylor Swift à ses débuts.
9: Autant dire que les deux premiers albums sont passés assez inaperçus. Il y a eu un petit tube qui s'appelait Love Story, qui était extrait du deuxième album. Et ensuite, elle est un peu retombée dans l'oubli. Elle est passée, j'étais d'ailleurs, je crois que c'était en 2011, au Zénith de Paris pour la tournée Speak Now World Tour. Donc dans World Tour, il y a monde quand même. Et bon, en fait, elle est quand même pas passée déjà dans le monde entier. Et puis surtout, la salle était à moitié vide. Le Zénith, c'est 6 à 7 000 personnes. Donc il y avait à peine 3 000, 3 500 personnes qui étaient là pour entendre chanter. On s'imagine pas aujourd'hui Taylor Swift chanter devant 3500 personnes et pas arriver à remplir un zénith.
0: Aujourd'hui, 3500 personnes pour Taylor Swift, c'est un petit entre-soi, hein, on est d'accord. Véritable icône américaine, retour sur le succès de Taylor Swift, juste après cette pause.

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8: Les Swifties, c'est le nom qu'on donne aux fans de Taylor Swift, un groupe très soudé, à en croire Charles de Caen, autant par adhésion à la chanteuse qu'en réaction à l'hostilité qu'elle peut susciter.
9: La spécificité des Swifties, je pense, c'est que pendant longtemps, elle a eu beau vendre des millions d'albums, surtout donc évidemment aux États-Unis, elle était, chaque album c'était 1 million de ventes en première semaine, donc c'est quand même assez phénoménal. Elle a plus de démarrages au-dessus du million que n'importe quel artiste dans l'histoire de la musique. Malgré tout, c'était de la musique pour ados. C'était une jeune fille qui racontait ses amourettes, on se moquait d'elle, il y avait tout un côté très sexiste, et donc pendant longtemps, elle a beau, même quand il y a eu les succès pop, elle a eu beau être l'une des plus grandes stars américaines aux yeux des Américains, c'était pas quali. Et donc, il y a eu un sentiment, je pense, de défense auprès des fans, c'est-à-dire que les fans se sont sentis un peu investis de « mais vous comprenez pas en fait ». Vous comprenez pas que c'est plus que juste une jeune fille qui chante sur les princes et les princesses. Et il y a un truc, c'est ok en fait, vous comprenez pas, mais nous on comprend. Et Taylor Swift, elle a nourri ce côté de communauté, c'est-à-dire que sur la sortie de tous ses premiers albums, je crois jusqu'au 5e, elle invitait des fans chez elle, donc dans sa vraie maison. Elle préparait des cookies, des trucs, enfin, elle leur préparait à manger pour écouter l'album en avance. Elle a vraiment créé ce truc. Elle a entretenu ce côté de communauté. Et donc, ça a renforcé ce lien avec cet artiste ultra populaire, mais incomprise et un peu méprisée. Maintenant, du coup, ça a un peu perdu son charme d'être un Swiftie parce que bon, tout le monde réalise qu'on avait raison et donc bon, on est moins spécial.
8: Perdu de son charme, peut-être, mais de sa force, sans doute pas. Phénomène musical, singularité économique, Taylor Swift est aussi indéniablement un fait communautaire. Les Swifties sont une communauté non seulement assez identifiable, mais surtout très mobilisés. En 2024, des milliers d'entre eux s'investissent à partir d'un simple tweet dans la campagne présidentielle américaine en faveur de la candidate démocrate Kamala Harris.
10: My name is Emerald and I am one of the founders of Swifties for Kamala.
11: Je m'appelle Emerald, je suis l'un des fondateurs de Swifties for Kamala. Je vais vous raconter brièvement comment tout cela a commencé. Pour moi, ce mouvement a vraiment vu le jour à un moment où j'étais anxieux et où je sentais que je devais être là sur le terrain et pas juste spectateur. C'était une période où toutes mes craintes concernant notre pays et la démocratie s'accumulaient et où je savais que je devais intervenir. Et c'est ce que j'ai fait. J'ai envoyé un tweet pour encourager notre communauté à organiser cette élection et créer une vague bleue remplie de cœurs et de bracelets d'amitié. À ma grande surprise, j'ai reçu des milliers et des milliers de messages de soutien.
8: En à peine 3 mois, les Swifties for Kamala, comme ils se font appeler, ont revendiqué l'envoi de 19 millions de SMS aux électeurs et levé plus de 200 000 $. Et le plus surprenant, c'est que tout cela s'est fait spontanément, sans que Taylor Swift n'y soit associé, et avant même que la star ne déclare son vote pour la candidate démocrate. Ce qu'il faut d'ores et déjà reconnaître à Taylor Swift, et qui parachève son statut de star totale, c'est une maîtrise certaine des réseaux sociaux depuis ses débuts sur MySpace, jusqu'à Instagram et TikTok aujourd'hui. En fouillant sur son compte YouTube par exemple, au-delà des clips et des making-of à l'esthétique bien calibrée, on peut encore trouver des vidéos vieilles de près de 20 ans dans lesquelles elle partage des moments de son quotidien perturbé par ses premières tournées.
12: C'est bientôt le 18e anniversaire d'Austin, mais je serai en déplacement. Et il n'y a pas grand-chose d'autre que j'aime plus que les anniversaires, à part les gâteaux d'anniversaire. Le gâteau est fait. Je suis vraiment très contente du résultat. C'est un gâteau qui est très mature et il symbolise vraiment bien l'évolution d'Austin.
9: Je pense qu'effectivement, elle a tout compris au niveau de la façon d'entretenir ce lien avec sa communauté. Et donc, ça passe évidemment par les réseaux sociaux. Elle, d'ailleurs, encore aujourd'hui, elle le traîne parfois sur des Reddit ou des choses comme ça où elle va commenter, où elle retweet, où elle met où elle like certains posts qui ont rapport à sa musique. Donc, elle donne l'impression à ses fans qu'elle les suit, qu'elle regarde ce qu'ils disent. Et en plus de ça, comme elle a accumulé en fait cette communauté, qui est une communauté qui est extrêmement investie, dès qu'elle poste quelque chose, c'est un événement en soi. Il faut se rappeler, avant la sortie de l'album Reputation, alors je connais pas l'usage internet, l'usage des réseaux sociaux de toutes les stars, mais je crois que ça a été la première à entièrement effacer son feed Instagram avant la sortie de cet album. Donc déjà, elle avait disparu parce qu'il y avait eu plein d'histoires et elle avait une réputation qui était un peu compliquée. Et donc cet album Reputation sort à un moment vraiment spécifique. Et donc là, elle efface tout et elle dit on recommence. Et donc c'est un acte qui est assez fort en termes de storytelling des réseaux sociaux. Enfin, tout le monde a compris que c'était quelque chose de très important. Et c'est l'un des nombreux exemples de sa façon d'utiliser les réseaux sociaux. Elle arrive effectivement à fasciner avec des choses qui parfois peuvent sembler simples. Mais voilà, en fait, tout le monde est tellement investi que tout fonctionne.
8: Dernier exemple en date, l'annonce sur Instagram de son mariage avec une célébrité du football américain, Travis Kelce. Le post a recueilli plus de 36 millions de likes, ce qui en fait l'une des 10 publications les plus populaires de la plateforme. Leur histoire d'amour a même permis d'écrire un nouveau chapitre des Swiftonomics, puisque la popularité Taylor Swift a rejailli sur la Ligue de football américain, la NFL. Le commissaire de la Ligue, Roger Goodell.
13: Having the Taylor Swift effect is also a positive. Listen,
14: avoir l'effet Taylor Swift est positif. Travis et Taylor sont de jeunes gens formidables. Ils ont l'air très heureux ensemble. Elle connaît le divertissement et je pense que c'est pourquoi elle aime la NFL. C'est super qu'elle en fasse partie. Évidemment, cela fait le buzz. Cela crée un nouveau groupe de supporters, en particulier de jeunes femmes, qui veulent savoir pourquoi elle va à ce match et pourquoi elle s'intéresse à ce sport. En dehors de Travis, elle est fan de football américain.
15: Pour moi, Taylor Swift, c'est la synthèse absolue de l'Amérique.
8: Loïc Dumoulin-Richet.
15: Elle vend son histoire d'amour comme une histoire marketing, un truc hyper poli, hyper évidemment, même le post Instagram de sa fiançailles, bah, c'est le truc hyper attendu. Et finalement, c'est comme au lycée, quoi. C'est la pom-pom girl, la cheerleader qui épouse le quarterback, quoi. C'est vraiment l'Amérique dans tout ce qu'elle a de plus basique et dans tous les teen movies qu'on a pu voir, c'est ça. La France est un marché où c'est plus difficile pour les artistes internationaux parce qu'il y a une scène francophone qui est très forte. Il y a l'histoire des quotas aussi à la radio qui fait que les artistes francophones ou qui chantent en français sont un peu privilégiés. Et donc, naturellement, les grandes pop stars américaines font toujours des performances moins bonnes chez nous. C'est le cas pour toutes les pop stars. C'est quand elle a bifurqué vers la pop mainstream, notamment avec l'album 1989 en 2014. Et là, on a eu des tubes Shake It Off, Bad Blood, Blank Space, qui sont faits par Max Martin. Donc Max Martin, c'est vraiment le producteur de pop des années 2000. De Britney Spears à Backstreet Boys à Katy Perry entre autres et Ariana Grande, voilà, il lui a créé des chansons beaucoup plus mainstream qui ont permis de toucher les radios qu'il a joué pas et donc ça lui a permis de passer dans la cour des pop stars. La notion de phénomène en France pour moi elle a pas de commune mesure avec ce qu'elle est dans les pays anglo-saxons. Ça reste certes un vrai beau succès des dernières années, mais elle peut pas la qualifier de phénomène en France vraiment.
8: Même si elle est indéniablement une méga star planétaire, les limites de l'empire Taylor Swift sont peut-être finalement celles du monde anglo-saxon. Taylor Swift est avant tout une icône des États-Unis, pétrie de culture américaine, auréolée de récompenses américaines et adulée d'un public américain. C'est d'ailleurs dans la musique country, un symbole de la culture outre-Atlantique, que l'étoile de Taylor Swift a commencé à briller. C'est l'objet du prochain épisode.
7: Bien sûr, il fait chaud. Bien sûr, vous êtes peut-être dans la voiture, mais j'espère que vous avez été attentive et attentif. 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
7: 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Bah justement, en parlant de Taylor Swift, ce serait pas mal de la retrouver sur RTL. Nouveau single, extrait de la bande originale de Toy Story 5. Taylor Swift sur RTL.

0: knew it, I knew you, extrait de la bande originale de Toy Story 5. C'était évidemment Taylor Swift sur RTL. Taylor Swift qu'on retrouvera demain dans cette saga tout au long de la semaine. C'est le feuilleton musical de la semaine. Mais qui est vraiment Taylor Swift? Une inconditionnelle de Taylor Swift. Elle connaît tous ses albums par cœur. C'est Marianne. Bonjour Marianne.
1: Bonjour Bérénice.
0: Et d'ailleurs, Marianne va vous chanter le dernier titre de Taylor Swift. Pas du tout. Marianne, vous aimez les histoires, vous. Mais qui n'aime pas les histoires?
1: Oui, exactement.
0: Vous avez écouté l'émission depuis le début, vous avez appris des choses?
1: Oui.
0: Mmh. Bon, ben voilà.
1: C'est très intéressant.
0: Mais oui, mais bien sûr, c'est intéressant. En plus, dans cette émission, dans RTL Raconte, il y a...
1: Ça fait partie de la culture qu'on
0: un petit
1: apporte.
0: Peu de tout, ouais. Oui. Et mais alors, la question, est-ce que vous avez une bonne mémoire, Marianne?
1: Oui, je crois.
0: Ah, ben ça, c'est bien. Ça, c'est
1: espérons,
0: bien.
1: Espérons.
0: Parce que certaines personnes qui n'ont pas de bonne mémoire, on peut leur raconter des histoires éternellement. Sachez que dans RTL Raconte, ce seront des histoires différentes tous les jours. Je tiens à vous rassurer. Ma chère Marianne, avez-vous été attentive? Je l'espère, je vous le souhaite. Est-ce que vous pouvez répondre à cette question? Quel est le nom donné aux fans de Taylor Swift?
1: Les Swifties.
0: Oh là là, première de classe, Marianne. Marianne, vous êtes où et vous faites quoi cet été?
1: Je ne fais rien, j'ai rien de prévu. Non, du tout.
0: C'est une bonne chose. Faire rien, mais il faut faire du bon rien, parce qu'il y a du rien qui ne sert à rien, mais il y a bon rien, où on fait du bon rien pour soi. Et c'est pas du bon rien, mais écoutez RTL, et en plus RTL raconte, mais c'est magnifique. Ma chère Marianne...
1: Heureusement qu'il y a RTL, oui, c'est sûr.
0: Mais c'est, on est là pour vous, on est là pour vous.
1: Ça comble le vide.
0: Eh bien, on va vous offrir en plus de ça un jeu d'ambiance Asmodée. Alors, c'est un jeu des esprits yokai de la montagne de l'éclair.
1: Voilà. Oui.
0: Vous aurez tout le descriptif et surtout le mode d'emploi. Je ne vais pas vous expliquer. Je n'ai pas... Voilà, il faut se débarrasser de toutes les cartes. On vous envoie ça très rapidement. Et puis, Marianne, on vous donne rendez-vous demain. Demain, à partir de 14h, pour la suite d'RTL Raconte. On fait comme ça?
1: J'écoute tous les jours.
0: Tous les jours, fidèle auditrice. Merci beaucoup Marianne, bel été à vous.
1: Merci
0: à très
1: vous.
0: Bientôt. Et qui
1: aussi
0: dit
1: pour plus tard.
0: Oh non, pas de vacances. Non non, on passe l'été avec vous. C'est ça nos vacances. Merci Marianne. Et qui dit été, qui dit mois de juillet, dit Tour de France. Alors, un point sur le Tour de France, sur la Grande Boucle, avec vous, Cédric Chasseur. Où êtes-vous, avec qui, comment, pourquoi?
2: Personnellement, je suis aux angles à l'arrivée de cette troisième étape. Les coureurs, eux, sont à 70 km, un tout petit peu plus de l'arrivée. Ils sont surtout dans l'ascension du col de Tossès, à 2,3 km de cette côte de première catégorie, avec trois hommes en tête. Le français Matteo Vercher, l'espagnol Raúl García Pierna et Vlad Van Mechelen, le belge. Ils ont 10 secondes d'avance sur trois hommes qui les poursuivent. Alex Baudin, Nicolas Prodhomme, les Français, George Bennett, le Néo-Zélandais, et le peloton maillot jaune qui suit à un peu plus de 2 minutes désormais, avec notamment Tadej Pogacar, avec Jonas Vingegaard, avec Remco Evenepoel, les grands favoris de ce Tour de France. Paul Sexas exact, et également 2 kilomètres donc encore à parcourir dans ce col de Tossès avant de basculer vers la France.
0: Merci beaucoup Cédric. Évidemment Cédric vous tient au courant de l'évolution du Tour de France. 15h31, c'est le moment de retrouver les grosses têtes en mode été avec vous Omblin pour les meilleurs moments des grosses têtes, c'est bien ça?
3: Bonjour Bérénice, bonjour à tous. Effectivement, oui, 2h30 de rire, de culture avec les meilleurs moments des grosses têtes de Laurent Ruquier et ses sociétaires. Évidemment, ça commence tout de suite. À demain Bérénice.
0: À demain, dès 14h pour RTL Raconte.
3: Jusqu'à 18h. Allez, c'est parti, retour en septembre 2025, Jean-Philippe Janssen, Richard Olinsky et Valérie Mérès nous embarquaient de l'autre côté de l'Atlantique.
4: Vous partez aux États-Unis.
5: Pour l'instant, je suis encore une vedette française, mais dans une semaine, je serai une star internationale.
4: Alors, vous allez jouer où? Faites-nous rêver. Dans quelle ville vous allez jouer?
5: Seattle, San Francisco, Los Angeles, Miami, Boston, New York.
6: Mais t'es dans le public, t'es où, toi?
5: Alors, c'est pour l'Alliance française, effectivement. Donc, c'est des salles de 200, 300. Bah, si, je suis bilingue. De toute façon, le ch'ti, c'est proche de l'anglais. Ouais. Par exemple, pour dire une oie 5, c'est pour une serpillière. Et pour la V, on dit en anglais, on dit washing, tu vois, c'est pareil.
7: Ouais, ouais, ça ressemble.
4: Ah, bah, il faut les prévenir à Seattle.
7: Il y a personne, tout le monde va se barrer, personne va rien comprendre.
8: Non, mais, hey, franchement, ça fait rêver. Hein.
4: Ah, ça fait rêver. Ah, ouais, on n'irait pas jusque là-bas, rien que pour l'applaudir. Ah, non, ce qui serait drôle, c'est d'aller jusque là-bas et de faire ouh.
5: Non mais ce qui est marrant, c'est que c'est des villes que j'étais habitué à arpenter quand j'étais steward. Donc j'ai rappelé tous mes coups de l'époque et donc je revois tous mes ex.
8: Ah bah alors tu vas faire le plein alors.
4: Ah oui. Monsieur Orlowski, en tant que vous avez vu, vous étiez où avec votre vie de milliardaire à travers le monde?
7: Bah j'ai bougé un petit peu effectivement, j'avoue.
6: 95, 94.
7: Voilà, 80 ans. J'étais à Dubaï.
8: Ah bah t'es retourné.
7: Encore
8: alors.
7: Je suis retourné. Ah bah tu vois, elle suit bien, Valérie.
8: Bah oui, t'as une tour. Tu vas avoir une tour à Dubaï.
5: Quoi? Bah, la tour Orlinski. Voilà.
7: La tour Orlinski, exactement. Ah, oui, et puis là, je prépare parce que ce samedi soir, je suis à Cluses pour un festival pharaonique devant 30 000 personnes et je jouais là en tant que DJ. Donc, j'ai préparé un
4: DJ,
7: petit peu.
4: DJ, en plus, il fait
5: voilà.
4: DJ.
5: Mais c'est tout. Voilà.
6: Mais c'est dingue.
7: Donc,
6: mais
7: voilà. Donc,
6: tu fais la vaisselle?
7: Oui. Et le linge.
6: Viens faire une machine à la maison.
4: Et vous, monsieur
9: Vizorak? Vous n'avez pas parlé de ma tournée américaine. Ah. Moi, je fais San Francisco et Palo Alto en octobre.
4: Vous aussi?
9: Mais oui, oui. Je crois que j'ai une vraie demande d'artiste.
5: Ah, mais tu fais moins de dates que moi.
9: Je fais moins. J'ai fait pas Seattle, mais j'avais pas d'ex là-bas. Donc du coup, ils m'ont enlevé la date.
4: Donc ça veut dire que les Américains sont vraiment devenus cons. Alors. Ouais.
7: Je vous remercie de le prendre comme ça.
4: Alors, c'est quand même incroyable tous ces artistes français.
8: Comment vous faites pour faire les États-Unis? Vous êtes appelé par qui?
5: Bah en fait, des impresarios américains qui disent on vous veut.
9: Non mais il y a énormément.
5: We want you, we want you.
6: Ils t'ont pas confondu avec quelqu'un de très connu?
4: Wanted, c'est écrit.
5: Ça, d'ailleurs, ils ont déjà américanisé mon nom parce qu'ils m'appellent Jean-Philippe Johnson.
4: Une première citation, et ce sera pour monsieur Portes, qui habite Nantes, en Loire-Atlantique, qui a dit « Quand un monsieur vous dit qu'il a changé de voiture, si vous cherchez bien, vous constaterez qu'il aurait préféré changer de femme, mais que devant les difficultés, il a opté pour la solution la plus simple. »
8: C'est vieux.
4: Alors c'est vieux, c'est misogyne, c'est vieux, c'est...
5: C'est Jean-Yann
6: Bayrou.
4: C'est pas Jean-Yann. C'est
8: Francis Blanche.
4: Et c'est Francis Blanche. Bonne réponse de Valérie Mérès.
7: J'ai bien aimé quand vous avez fait « C'est vieux, c'est misogyne, c'est français.
6: Ben » oui. On a tous pensé à Carsozon.
4: Pour Didier Prévost, Monsieur Prévost habite Dax dans les Landes, qui a dit « Le vin, c'est important, c'est le sang du Christ, quand même. En Allemagne, eux, ils boivent de la bière. C'est pourri. Jésus n'a jamais dit « Buvez ma pisse. »
7: C'est pas Gueluc, un truc comme ça?
4: Non, c'est pas Gueluc.
8: C'est des proches.
4: C'est quelqu'un qui nous manque, il est venu aux grosses têtes et il a travaillé avec nous à Europa pendant des années.
7: Bénichou.
4: Et il n'est pas, quelqu'un qui vit encore, lui.
8: Ah!
4: Il pourrait revenir. On espère qu'il reviendra un jour. Il nous manque beaucoup.
6: Gaspard Proust.
4: Non, pas Gaspard Proust. Non, quelqu'un qui a été grosse tête pendant toutes les premières années ici et avant avec nous à Europa pendant des années aussi. Quelqu'un qu'on aime beaucoup. Bon, dites-la, mon camarade.
8: Oui, alors attendez.
7: Qu'est-ce qu'il fait? Il est seulement humoriste?
4: Oui. Il est humoriste, acteur, réalisateur. D'ailleurs aussi,
6: il a réalisé
4: quelques films. Non, ce n'est pas Patrice Lecomte.
6: Il est vrai qu'il est pas drôle.
4: Lui, il était là les deux premières années comme grosse tête.
7: Fabrice Eboué.
4: Bonne réponse de Richard Orlinski. Merci,
8: ah oui.
4: Richard. Une citation pour David Le Guern, qui habite dans l'Hérault, et la citation, vous allez voir, est très facile, enfin très belle en plus. Je vous la donne, mais vraiment, je veux pas vous aider. Hein. Qui a dit « Il ne devrait pas y avoir de chef-d'œuvre plus beau que les livres scolaires ».
7: Quelle imitation. Jean-Luc Godard.
8: Sacha Guitry.
4: Ah, j'ai choisi la suivante pour vous, monsieur Jean-Philippe Janssen, et pour madame Amandine Lang, qui habite dans le Morbihan, qui a dit « J'adore l'avion. Quand je pense qu'il y en a qui râlent encore, alors qu'on est assis dans une chaise dans le ciel et qui sont pas contents parce que la Wi-Fi ne marche pas. »
7: Ah, c'est récent ça, parce que la Wi-Fi, c'est pas...
10: C'est très malin comme déduction, ça.
7: Merci, merci, c'est très gentil. Bonne intervention, en tout cas.
6: Hey, je te rappelle qu'il est DJ. Bah,
7: voilà. Et puis j'essaie un petit peu de faire évoluer le débat.
4: Je vous confirme, Orlinski, c'est une phrase qui a été prononcée après l'invention de la Wi-Fi et même, je veux dire, après l'invention de l'avion, voyez-vous.
10: Donc c'est pas Chateaubriand.
7: C'est sûr.
5: Mais c'est un humoriste, forcément.
4: Alors, c'est un humoriste. Alors, un humoriste, d'ailleurs, optimiste, parce que c'est vrai que les avions marchent très bien dans le ciel, mais la Wi-Fi...
7: C'est moyen.
4: Ouais, c'est moyen. Même dans le train, on a du mal. Enfin, ça nous donne pas le nom de cet humoriste...
8: Belge ?
4: Non, pas belge.
7: Français ?
4: Pas français non plus.
8: Canadien. Pierre Légaré ?
4: Non plus. Américano-mexicain. Non.
6: Américano-mexicain, Aldo Machin ?
4: Non.
5: Américano-mexicain.
4: Ouais. Bon, enfin, il est né à Washington, mais il a la double nationalité. Je crois même qu'il a eu une fiancée française à un moment donné.
6: Georges Clooney ?
4: Non.
7: Banderas.
4: Il a été un peu contesté parce qu'à un moment donné, il y a eu des...
7: Depardieu.
4: Non, des histoires un peu...
8: Louis C.K.
4: Bonne réponse. Excellente réponse d'Alex Vizorek.
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0: après Tant pis pour elle, Charlotte Cardentis, son troisième album avec The Way We Touch. Et d'ailleurs, elle sera sur scène au Festival de Nîmes le samedi 18 juillet. Notez-le. Je vous propose de retrouver l'émission du 7 novembre 2023 dans les meilleurs moments des grosses têtes. Un simple passage au service après-vente va prendre une tournure inattendue avec Christine Bravo, Roman Dodwick et Paul Elkarat sur RTL.
1: Je ne peux pas m'empêcher de vous raconter ce que j'ai trouvé dans l'Union de Reims ce matin. Ça se passe à Bézanne. Alors Bézanne, j'imagine, c'est dans la région de Reims. Et le titre de l'article, c'est « Le serveur frappe un client à cause d'une glace au chocolat
2: ». Ça comprend.
1: Le serveur a frappé à coups de cendrier. Pourquoi était mécontent le client ? Parce qu'on avait servi à son ami de la glace au chocolat. Alors qu'elle avait commandé une glace à la vanille.
3: Ah oui, mais il se passe des choses là.
4: Et après, on se demande pourquoi il y a la guerre dans le monde.
5: Ouais, exactement.
1: Vous avez raison.
4: Vous savez, la colère, c'est pas plus tard qu'il y a deux jours. Mon mari a failli tout casser au BHV. J'étais avec ma fille, je vous jure, il était là. Je vais tout casser, je vais prendre mon bras, je vais tout casser.
1: Au BHV, pourquoi ?
4: Alors, on ramène une machine à café qu'on a achetée il y a un an à ma fille pour ses 30 ans, qu'ils ont réparé une fois. C'est très important ce que je vais vous dire là. Vous allez voir pourquoi.
6: On en a bien
4: chez
6: conscience.
4: Chez Boulanger.
1: Je sens l'affaire.
4: BHV, Boulanger. Donc, machine à café que mon mari offre à ma fille pour ses 30 ans, un beau truc, le DeLonghi à 350 balles.
3: Ah oui, oui, oui.
4: Et donc, ils nous disent, elle a été réparée, elle pèse 3 tonnes, donc il faut l'amener dans le métro, la nanana, c'est le truc grand.
1: Vous parlez de votre fille ou de la machine à café?
4: La machine à café. Et ma fille, qui pèse 46 kilos, elle se trimballe le truc. Elle la ramène, à un moment, elle dit, écoutez, elle est neuve, elle a fait 2 cafés, elle a été réparée, à chaque fois on la ramène. Et là, on apprend un truc de dingue, et ça vaut pour tous les appareils, il faut ramener 3 fois.
1: Pourquoi ? Comment ça, il faut ramener 3 fois ?
4: C'est la loi. Vous achetez un truc qui marche pas, même s'il marche pas. Si vous le rendez pas dans les 15 jours où vous avez l'échange standard, si c'est 17 jours, il faut le rapporter 3 fois au SAV. C'est le SAV qui, au bout de 3 fois, dit bon, bah d'accord, on va vous la changer.
1: Vous êtes con ! Vous étiez 3, pourquoi vous n'avez pas fait qu'un voyage ?
4: Ben là, du coup, on l'a rapporté au BHV et j'ai dit, on la laisse par terre maintenant, on la laisse par terre. Et tout d'un coup, je vois mon mec qui est en train de tourner, là, qui dit, je vais tout foutre en l'air, je vais tout souffler. Et le vendeur, qui est un peu une sorte de Jean-Fille, dit... Ah
6: ça veut dire quoi, ça? C'est pas ton jour.
5: Ça veut dire qu'il a l'accent ch'ti.
3: Une grosse tarlouse de...
4: Oui, c'est un Jean-Fille, mais hyper sympa.
3: Il faut venir 3 fois, madame.
4: On va le faire. Attends. Je lui dis, je crois que mon mari va tout casser. Ça n'arrangera rien, madame.
3: Oui, on ne fait pas ça avec de la violence. Ça ne mène à rien, madame, la violence.
1: Ah, c'était le BHV du Marais.
4: Oui, le BHV.
3: Aimons-nous vivants. Il y a des gars dans le monde. Alors, le café, on s'en branle, madame.
4: Il était moite, le gars. Il m'avait vendu une semaine avant une centrale vapeur. Tout s'était bien passé.
1: Tu m'étonnes. C'est le surnom de son entreprise.
4: Tout s'était bien passé. Et il me revoit. Il est content, c'est un Belge. Il te ressemble physiquement.
3: Oui, oui, souvent.
4: Il est un peu comme toi, pas très beau, mais sympathique.
3: Lumineux, oui. Oui, c'est une gueule.
4: Il parle avec ton accent.
1: Vous comprenez mieux qui est Christine. Bravo, Roland. Ouais.
6: Ah bah là, j'ai envie de fuir l'émission, clairement.
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9: Il est bientôt 16h.
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0: 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Pierre Bénichou, Chantal Latsou et Jérémy Ferrari s'aventuraient sur un terrain où l'histoire et les souvenirs ne font pas bon ménage. C'était en novembre 2018.
1: On peut être maréchal et à l'Académie française. D'ailleurs, il faut savoir que Foch est mort assez rapidement en 1929. Et il était académicien français, le maréchal Foch, qui lui a succédé au fauteuil d'académicien à l'Académie française.
2: Végan ?
1: Non.
2: C'est pas militaire ?
1: Ah, j'ai pas dit ça.
2: D'accord, non, c'est tout.
11: Oui, mais vous l'avez dit.
1: Comment ça, Chantal ?
11: J'ai pas dit ça, ça veut dire quoi ?
12: Que c'était un autre militaire.
11: Que c'était un autre militaire.
1: Il y en a là-dedans, hein.
2: Eh, putain.
1: Eh, ça réfléchit vite chez là-dessous, hein.
13: C'est pas François Mauriac ?
1: François Mauriac, non. Qui a repris le fauteuil du maréchal Foch à l'Académie française. Quelqu'un qui d'ailleurs fut élu à l'unanimité le 20 juin 1929.
2: Pierre Benoît. Pierre Benoît.
14: Jean d'Ormesson.
1: Mais non, Jean d'Ormesson, écoutez. En 29.
2: Pierre Benoît.
1: Chantal.
13: Il est laid en 29, d'Ormesson.
2: Maurice Genevoix.
1: Maurice Genevoix, non.
6: Est-ce qu'il était d'origine française?
1: Ah oui, oui, un français, bien sûr, monsieur.
6: Lafayette.
1: Lafayette, non.
11: Est-ce pas que un militaire.
6: Essaye, hein.
1: Ah oui, c'est un militaire.
6: Est-ce que c'est l'un des sept autres maréchaux?
1: Bonne question, mais... monsieur Ferrari, oui.
2: Alors, Franchet d'Espéré.
6: Donc non. Lui, c'était Joffre?
15: Gallieni.
1: Foch.
6: Alors, est-ce que c'est Joffre?
11: Vous l'avez cité, en fait.
6: Bah oui, voilà,
11: c'est comme
6: un des sept
11: maréchaux.
1: Elle comprend vite, hein.
6: Alors, est-ce que c'est Joffre?
2: Général Nivelle?
1: Non.
6: Là, attends, il y avait quoi, Joffre, Nivelle?
11: Au niveau avenue dans Paris.
1: En fait, je vous ai donné la réponse avant de donner la question.
6: Ah oui, oui.
1: Mais encore.
6: Est-ce que vous pouvez répéter la question?
1: Ah non.
11: Si, ce serait pas mal.
6: C'est quoi, attends, Joffre, Nivelle,
2: Foch? Il y avait Joffre.
1: Qui a succédé au maréchal Foch en 1929?
2: Un autre maréchal.
1: À l'Académie française.
2: Ah, un autre maréchal. Jouin?
1: Non.
12: C'était pas Pétain?
1: Pétain! Bonne réponse de Marcella et Yacoub. Eh oui.
6: Ouais. Bah, c'est tellement évident, j'ai pas voulu.
13: Bon, on y a pas pensé, mais...
1: C'est le maréchal Pétain. Il a été aussi élu à l'Académie française. Pétain. On l'oublie, mais effectivement, le 20 juin 1929, Pétain fut élu à l'unanimité membre de l'Académie française au 18e fauteuil, succédant au maréchal Foch. C'est même Paul Valéry qui fait le discours de réception au maréchal Pétain, qui retrace la biographie du maréchal Pétain, qu'il rappelle et qui développe une phrase sur laquelle d'ailleurs insistait Pétain, le feu tue, et le discours rappelle aussi les désaccords entre Pétain et Joffre à propos justement de la guerre 14-18. Bravo Ferrari, et bravo à Yacoub. Non, mais c'est bien quand même de commémorer les anciens et...
2: Bien sûr, surtout Pétain.
1: Mais non, arrêtez avec Pétain, on
11: peut pas...
1: Mais
11: on a beaucoup parlé.
13: Mais non, tous ces généraux ont été d'horribles bouchers.
6: Mais oui.
1: Mais là, on va commémorer le soldat inconnu, lui. C'est bien, ce...
13: Ouais, mais comme d'ailleurs, il était très connu. Hein.
1: Le soldat inconnu, ça, c'est un vrai bon soldat.
2: Bien
1: voyez.
2: Sûr, c'est un bon soldat.
1: Oh, les généraux, les maréchaux, vous avez raison, c'était pas les plus... Hein.
2: Non, mais c'est vrai que...
1: Il suffit d'avoir vu le film de Stanley Kubrick qu'on peut conseiller, un film magnifique.
12: Là. Les Sentiers de la Gloire.
1: Les Sentiers de la Gloire.
11: Les Sentiers de la Gloire.
1: Ah non, mais ça, c'est vrai que si on veut, si on veut vraiment, pour les plus jeunes, les garçons, tiens, Artus et Ferrari. Moi, je l'ai vu, il y a pas si longtemps pour la première fois, ce film de Stanley Kubrick, Les Sentiers de la Gloire. Ça, alors là, vraiment, c'est un film à voir sur la guerre 14-18.
6: Je crois que je l'ai vu. Moi, je l'ai vu.
1: Aussi. Avec Kirk Douglas.
13: Ah oui, c'est terrible.
1: Qu'est-ce que vous avez fait vraiment comme guerre, vous, monsieur Bénichou?
13: 8.
1: Non, mais tout à l'heure, vous avez déconné et tout, mais vous n'avez jamais fait aucune guerre.
11: La guerre d'Algérie.
2: Mais il est trop trouillard.
12: Tu ne l'as pas fait, la guerre d'Algérie, toi?
13: Pardon?
12: Et la guerre d'Algérie?
13: Non, on a fait la guerre d'Algérie grâce à moi. Oh.
12: Tu n'as pas porté les valises, ni rien? Tu n'as rien du tout.
2: Ah non.
13: Porter les valises?
12: Ouais.
1: Oh, il allait pisser pendant la valise. Ouais. Monsieur Benguigui, vous avez fait une guerre, vous?
2: Non, j'ai assisté à la guerre d'Algérie puisque j'y étais, mais j'ai jamais fait de guerre.
11: Passé entre les gouttes?
1: Que des planqués ici, hein.
6: Ouais, il était sur la grande terrasse face à la mer.
2: Non, moi j'étais réformé de l'armée. Tout
1: ah bah voilà, ouais. Vous voyez?
13: Moi j'y étais. Et après ça, j'étais reporter pour la guerre d'Algérie.
1: Ah quand même?
13: À Paris-Presse pendant 2 ans, entre 59.
6: Ça aurait été pratique. 61. Alors.
13: Et après ça, j'ai fait toutes les guerres d'Israël. Puis j'ai fait aussi la guerre de... Qu'est-ce que j'ai fait comme guerre?
2: La guerre des étoiles.
1: Je suis ton père.
6: C'est le seul qui a été diffusé d'ailleurs.
2: Bah, ouais.
13: Je fais la guerre des gangs aussi.
12: Mais tu n'as jamais couru le moindre risque, c'est ça que tu veux dire.
13: Courir le moindre risque.
12: Ah mais oui.
13: Tu risques toujours quand tu fais la guerre.
1: Ah oui.
13: Pendant que tu dors, paf. Ça...
6: Oui mais ça faut y être.
12: Bah oui mais c'est ça qui rend un mec un mec. De courir des risques, ça tu ne l'as jamais fait.
6: Parce que qu'est-ce que je fous dans cet hôpital? Parce que
13: là, par contre...
0: On continue de vous accompagner avec les meilleurs moments des grosses têtes. Roselyne Bachelot, Ariel Dombal et François Berléand se prêtaient à un drôle de jeu autour de grands classiques. C'était en novembre 2022.
1: C'est un anniversaire de naissance. C'est un grand écrivain et poète français, né il y a pile 180 ans, jour pour jour, le 22 novembre 1842. Alors je dis français, attention, il a été naturalisé français en 1893, mais il est né à Cuba, ce grand écrivain et poète, académicien français. De qui s'agit-il?
9: Le comte de Lille?
1: Le comte de Lille, non.
6: Donc il a été naturalisé en 93. Hein.
1: Oui, alors vous, écoutez.
6: Si vous pouviez éviter de me gauler quand je fais le faux cul.
1: J'ai l'impression d'être au guichet B de l'administration. À l'état
9: civil. Il a un nom un peu espagnol.
1: Oui, absolument.
6: Garcia Lorca.

0: contemporain de Gérard de Nerval.
1: Oui, alors écoutez, on va pas faire la liste. Vous pouvez peut-être même me dire les gens qui habitaient dans le même immeuble tant que vous y êtes.
2: On connaît, bien sûr.
3: Il est dans de la gare des Michards.
1: Oui. C'est un grand écrivain, poète, surtout français.
3: Mais c'est pas vous que je posais la question, Laurent, c'était à Madame Bachelot.
2: Mais c'est affreux.
4: Ça va lui revenir, à Roselyne.
3: Elle le connaît.
1: Et le mouvement dont vous parliez, j'imagine, Monsieur Boublil, c'est le mouvement des Parnassiens.
5: Des Parnassiens, par rapport à la gare Montparnasse. Parce qu'ils adoraient prendre le train pour aller à Bordeaux. Ils allaient dans la région bordelaise.
1: Aïe,
5: à l'époque.
4: Alors Picabia, il est très postérieur.
0: Est-ce que vous pouvez nous donner le prénom?
1: Ah, il a un prénom composé, voyez-vous. Et
2: José Maria de Heredia.
1: Excellente réponse de Roselyne Bachelot. José Maria de Heredia. J'ai une autre question littéraire, on va oublier José Maria de Heredia.
5: Elle était un peu facile, celle-là, Laurent.
1: Oui. Pardon.
5: Elle était un peu facile.
1: Oui, si c'est vrai. Alors écoutez, je vais vous donner le nom d'un célèbre héros littéraire, Georges Duroy. Quel est le surnom de Georges Duroy?
5: Giorgio?
2: c'est pas Bel Ami?
1: De Guy de Maupassant.
5: Oh, de Maupassant.
1: Excellente réponse de Madame Bachelot, qui n'a pas été ministre de la Culture pour rien.
0: Ah oui.
5: Moi, je peux te citer 3 livres de Maupassant.
1: Oui, ah oui.
5: Je peux citer même 4 livres de Maupassant.
1: Allez-y.
5: Une vie, Bel Ami, Boule de Suie, L'Orla. Bam. Non, ouais, bah si. Ouais. Alors Roselyne, vous pouvez pas faire quelque chose pour qu'il me donne mon bac?
2: C'est pas L'Orla, c'est Le Orla.
0: Et vous n'avez pas parlé de la Maison Tellier?
5: Je suis pas là pour citer la culture, la haute couture. Voilà.
2: Non, mais c'est pas mal. Hein.
1: Non, c'est
2: pas
1: très bien. Moi, qui pensais qu'il connaissait plus le guide Michelin que le guide Maupassant.
5: Non,
1: c'est pas de moi, c'est de Pierre Dax, hein, je crois.
2: Ah,
1: hein.
2: Bravo.
1: Bah oui. Mais alors, j'ai un autre héros littéraire, puisque vous semblez très très fort aujourd'hui. Peut-être plus difficile tout de même. Fred Peloux. De qui s'agit-il? Il a 24 ans, il vit entouré de femmes, Fred Peloux.
5: Rastignac.
1: Non. Sa mère, Mme Peloux, est une ancienne courtisane qui a toujours laissé son fils naviguer dans une ambiance un peu parfumée, une sorte de gynécée où seule la beauté physique a son importance. Il est l'amant officiel de Nounoun, Léa de Longval, qui fut elle une demi-mondaine et le considère comme un fils ou presque.
5: C'est tout ça, ça veut dire pute, hein, on est d'accord. Hein. Non, mais c'est voilà.
1: Mais quel est le nom? C'est le titre du roman, hein, qu'on recherche, de Fred Peloux, livre célèbre publié en 1920 pour la première fois.
5: Ah non, bah non, ah, non, bah Jacques, c'est avant.
6: Plus tard, alors. Ouais,
2: C'est un livre célèbre.
1: Ah bah très célèbre.
3: Et le titre, c'est le nom du héros.
1: Non, le surnom, je viens de vous dire le nom.
3: Oui, c'est pareil,
1: donne.
3: C'est ce que je voulais dire.
1: Ah bah, non, c'est pas ce que vous avez dit. Fred Peloux, c'est son nom. Et, oui. Et ce que je vous demande, c'est le surnom que lui donne sa maîtresse, d'ailleurs.
4: Et est-ce que c'est un surnom un peu désobligeant?
1: Non, c'est surtout que c'est devenu un livre et un roman très très célèbre.
2: C'est Chérie?
1: Chérie de Colette. Excellente réponse encore de Roselyne Bachelot. Ah non, là, vraiment.
3: Trois sur trois. 3 sur 3, Roselyne.
5: Roselyne, vous êtes épatante.
3: Et quand il y a Roselyne et Paul Elkarai, font commencer au chrono? Vous les délimitez, vous leur donnez un temps limite de réponse?
1: Non, mais on les fait rentrer chacun dans leur hôpital après l'émission. C'était une bonne question d'Harry Woodbull.
7: 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Très bel été, il est 16h. L'essentiel de l'info en 3 minutes avec Brieux Baucher. Bonjour Brieux.
8: Bonjour Ombline, bonjour à tous. Il niait toute implication dans la disparition de Delphine Jubilard en décembre 2020. Son mari Cédric avoue aujourd'hui l'avoir tuée. Son avocat a pris la parole en début d'après-midi pour faire part de la version de Cédric Jubilard.
9: Un jour, il y a quelques semaines, il m'a dit, écoutez maître, il faut que je vous dise la vérité, c'est moi. C'est dans le cadre d'une énième dispute conjugale que les choses ont mal tourné. Tétanisé, il a tout de suite pensé à ses enfants. Il n'a pas voulu leur infliger cette vision de ce corps inanimé de leur mère et très rapidement, pour ne pas dire immédiatement, il a pris la décision de déplacer le corps de Delphine avec le véhicule et il a déplacé ce corps dans un endroit pour lequel il nous a donné quelques précisions mais pas beaucoup de détails.
8: Propos recueillis par Valentin Larqui à Toulouse. La défense juge impossible la tenue du procès en appel prévu au mois de septembre. Une motion de censure contre le gouvernement de Sébastien Lecornu actuellement examinée par les députés. Motion déposée par les écologistes pour sanctionner

0: L'impréparation du gouvernement face à la canicule. Le Premier ministre accuse les signataires d'instrumentaliser les victimes. Les socialistes ont annoncé qu'ils ne voteront pas cette censure. L'une des conséquences des fortes chaleurs qui ont touché et touchent le pays, ce sont les violents incendies, toujours en cours, notamment dans les Pyrénées-Orientales. Près de 5000 hectares sont partis en fumée dans le massif et 700 pompiers sont toujours mobilisés. Et c'est dans ce contexte que la grande boucle arrive dans ces Pyrénées-Orientales. La troisième étape du Tour de France que nous suivons depuis le début avec vous, Cédric Chasseur. Plusieurs coureurs qui font toujours la course en tête.
1: Oui, 6 exactement, dont 3 Français. Alex Baudin, virtuel maillot jaune. Pour l'instant, Nicolas Prodhomme et Matteo Verchet, accompagnés de l'Espagnol Raúl García Pierna, du Néo-Zélandais George Bennett et du Belge Vlad Van Mechelen. Ils ont 1 minute et 36 secondes d'avance sur le peloton maillot jaune, emmené à très vive allure par l'équipe de Tadej Pogacar, qui a décidé de peut-être marquer à nouveau les esprits dès la troisième étape. En tout cas, le signal envoyé par l'équipe UAE, c'est qu'ils veulent sans doute aussi cette troisième étape ici aux Angles. Il reste encore 2 difficultés à escalader, le col du Calvaire et cette arrivée ici aux Angles, 2 cols de troisième catégorie, pas les difficultés les plus difficiles, mais après une étape qui durera 196 km, elle pourrait faire mal, surtout qu'elle s'est courue jusqu'ici à très vive allure. Il y a beaucoup de coureurs décrochés d'ailleurs, mais je vous rappelle donc que ces 6 coureurs sont en tête et ont un peu plus d'une minute 30 d'avance sur le peloton maillot jaune de Jonas Vingegaard. On va arriver d'ici 4 km maintenant sur le sol français et on le rappelle, hormis les habitants des villes traversées, il n'y aura pas de public sur les routes du Tour à partir de là.
0: Merci Cédric, à tout à l'heure. Et puis un mot de football, la Coupe du Monde, suite des 8e de finale à 21h, Portugal-Espagne sur M6 et sur RTL. Et puis à 2h, États-Unis-Belgique. La météo pour demain avec peu de changements, toujours du soleil partout pour tout le monde, sauf près de la Belgique. L'après-midi, une chaleur caniculaire qui va s'installer sur les 3/4 du pays. Attention aussi au vent qui pourra attiser les flammes dans le sud. 16h03 sur RTL, la suite du meilleur des grosses têtes avec vous, Ambline.
2: Merci Brieux, à tout à l'heure. Excellent après-midi avec les meilleurs moments des grosses têtes, oui, jusqu'à 18h. Et cette fois, c'était en janvier 2025. Caroline Diamant, Johan Rio et Stevie Boulet nous entraînaient dans l'univers d'un immense maître, avec quand même quelques révélations à la clé.
3: Je vous rassure, monsieur Obal, je vais remonter le niveau, oui, avec la question suivante.
4: Revenons à quelque chose d'un peu intéressant.
3: pour Tatiana Radondi, qui habite Reims. Et vous allez voir, là, ça concerne la peinture, parce que je vais vous donner le nom de Camille Doncieux, qui n'a pas eu de chance, Camille Doncieux, parce que elle est morte très très jeune, à 32 ans, Camille Doncieux. Elle va avoir une maladie qui va l'aliter pendant de longues années.
5: Et si elle est morte, elle l'a déjà eu, la maladie.
3: Pardon?
5: Non, vous dites, elle va avoir une maladie.
6: Je sais de qui vous parlez, Laurent.
3: Oui, mais je me...
5: Oui, oui, on se remet en arrière.
3: Mais oui.
5: Et on repart dans le futur.
3: Je suis en train de vous raconter sa vie. Elle est morte.
7: Ben, c'est Camille Claudel.
3: Très jeune. Non, Camille Doncieux s'appelle-t-elle. Elle est morte, ça, c'est un fait, chère Caroline.
4: Vous avez connaître son nom ou quoi?
3: Et maintenant, je vous raconte.
4: C'est Camille Doncieux, donc son nom.
3: Doncieux, oui, Doncieux.
4: Ben, ça y est, j'ai trouvé.
3: Ah oui. Ah ben, ne dites rien.
6: Moi aussi.
4: Non, c'est... non, j'ai pas compris la question. La question consistait à savoir si Camille Doncieux s'appelle Camille Doncieux. Je le confirme, parce que je le sais.
7: Ah oui, tu sais déjà.
3: Non. Non,
4: c'est la question.
3: J'ai pas encore posé la question.
6: Moi, je sais, je sais.
3: Je suis en train de vous raconter sa vie, mais j'ai été interrompu par Madame Diamant qui prétend que j'aurais utilisé le futur antérieur. Le futur. Alors, tout simplement, je me place avant sa mort et je dis, elle va avoir une longue maladie, vous voyez, et cette maladie va l'aliter pendant 1 an et demi. Et ce qui est fou, c'est que c'est la maîtresse de son mari, voyez-vous, qui va la soigner. C'est elle qui va être là à son chevet jusqu'au bout. C'est quand même terrible de mourir à 32 ans, puis de savoir que c'est la maîtresse de votre mari qui est là à vous achever.
5: Ça se trouve, c'est elle qui l'a
7: tué. Elle le savait,
6: Est-ce qu'il s'agit, Laurent Ruquier, pardon d'étaler ma culture,
3: allez-y,
6: une fois, de la peintresse...
5: Arrête-toi
4: ou
5: là,
4: de la sculptrice.
3: La peintresse, oui.
4: Ou de la sculptrice.
3: Du nom. De quelle peintresse?
6: Du nom de Frida Kahlo.
8: Oh.
3: Pas du tout. Camille Doncieux.
5: Ah, le gros chibre.
8: Il a dit son nom.
5: Alors, on lui dit, pas allongé, Frida Kahlo.
8: Ça fait trois fois qu'il répète son nom.
4: Frida Kahlo.
8: J'ai le droit de me tromper comme tout le monde.
4: Frida Kahlo, c'est celle qui a des sourcils en une seule barre.
6: Emmanuel Chien.
4: Qui était la maîtresse de Trotsky.
3: Et elle, Camille Doncieux, c'est son mari, évidemment, qui peignait. Elle était le modèle favori de son époux et sa maîtresse à ce peintre. C'est Alice Auchédé. Et c'est elle qui était là au chevet. Elle deviendra la seconde épouse du peintre, mais elle était là quand l'autre est morte dans son lit de mort. Et d'ailleurs, le peintre a peint cette toile magnifique.
4: Attention, là, tout le monde va savoir.
3: Et oui, Camille sur son lit de mort.
9: Oh, c'est pas lié à Toulouse-Lautrec.
3: Alors allez-y, au Balk.
4: Moi, je veux pas non plus étaler ma culture. Mais comme vous savez pas, je suis obligé de vous le dire.
7: Bah,
4: en plus,
7: un
4: tableau est très très connu et très très moche.
3: Allez-y,
4: c'est Monet, Claude Monet.
3: Mais oui, bonne réponse d'Hector Obike. C'est Claude Monet. Savait.
4: Il faut vous dire que Monet, il a fait 2000 tableaux, et sur 2000 tableaux, il y a quoi? Il y a 5 ou 6 portraits. Le type détestait, comme tous les impressionnistes, détestait l'humanité. Tout ce qu'ils aimaient, c'est quand il y avait personne.
6: Les paysages.
4: Quand, il pouvait faire d'un champ de coquelicots un mur de coquelicots. Parce que tout ce qui les intéressait, c'était de faire des tâches pour arriver à quelque chose qui plus tard s'appellera l'art abstrait. Voilà. Donc,
9: très beau.
4: Voilà. Bravo. Vous me demandez un résumé rapide, je vous le fais.
9: Mais c'est passionnant, en plus c'est vrai.
6: Moi j'apprends rien.
3: Parce que vous retenez pas. Mais en tout cas, Camille Doncieux, effectivement, aura été soignée. Ça aussi, hein, c'est pas, elle est morte, Caroline, mais aura été soignée par la maîtresse de son mari, Claude Monet. Et c'est beau, je trouve, voilà, deux femmes
9: bien
3: qui
9: sûr.
3: Sont là, qui, en fait, c'est un peu comme si on donne le relais, vous voyez.
9: Oui.
3: Mais qui vous dit que l'autre a pas un peu poussé sur le...
7: Non,
9: elle était bienveillante.
3: Ah, vous croyez? Vous
9: mais
3: croyez?
9: Bien sûr.
3: Vous devez savoir, vous.
4: Non, moi je connais rien à la vie des gens.
3: Ah oui?
4: Je connais que leurs œuvres.
3: Ah oui?
4: Et d'ailleurs, leur vie ne m'intéresse que dans la mesure où elle se voit dans leurs œuvres.
3: Et Camille sur son lit de mort, c'est pas bien, alors, comme tableau, alors?
4: Non. D'abord, toute la profondeur, toute la difficulté du truc a été obviée parce qu'en fait, il lui met un drap sur la gueule, du coup, on voit rien. Et puis, c'est pas très bien peint. Et puis, c'est une touche très laborieuse. Puis, ça lui va pas de faire ça. Voilà, ça lui va pas.
3: Vous préférez quand il fait.
4: Les nymphéas.
3: Ah oui, ou les paysages.
4: Mais surtout les nymphéas. Les nymphéas, c'est magnifique. C'est des paysages ultramarins, si j'ose dire. Tout d'un coup, en fait, c'est un lac qui est par terre, là, c'est tout. C'est juste un bassin. Sauf qu'il fait le plan de sorte qu'on regarde que le bassin. Ce qui fait qu'en haut, c'est la limite. Ce qui fait qu'on voit pas la motte de table de l'autre côté. Donc, on voit le ciel dans l'eau.
7: Qui reflète.
4: C'est-à-dire qu'on voit et les nymphéas et on voit les nuages. Tout ça en regardant par terre, en bas. Et en haut, le haut et le bas se mettent sur un même plan horizontal.
8: Oh,
4: et c'est comme une piscine vue de profil. Si la métaphore vous dit quelque chose.
3: Vous avez une piscine, vous, chez vous, monsieur Obal?
4: Bien sûr que non. Ah.
9: Vous avez même
4: j'habite
9: pas une baignoire, je suis sûr. Vous avez
4: j'habite
9: pas
4: par ici, je prends une
3: même baignoire. Pas une douche.
6: Mais ce qui est marrant,
7: mais
6: c'est que tu parles.
4: C'est n'importe quoi.
7: Mais Victor
6: que
7: tu... habite avec sa maman.
4: Mais venez voir, venez moi, j'habite chez maman, oui, c'est vrai.
7: Ah
4: oui.
6: Mais moi, j'aime beaucoup Hector parce qu'il parle comme un oncle à moi, mon oncle Marco. Je te jure, t'as le même accent.
4: C'est Marco
6: Sade. Sauf que lui, il vend des moquettes.
4: C'est Marco Sade, le de Blueville.
6: Enfin, il s'appelle Marcos Maja. Enfin, on est pas de jaloux. Mais il vend des moquettes. Il parle comme toi, mais il parle comme ça, mais de la moquette. Il dit vraiment, alors là, c'est incroyable parce que tu mets ça sur la perspective de la moquette et elle est indémodable.

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0: Lisa Stansfield avec All Around the World sur RTL. Un classique de Marcel Pagnol, des allers-retours pour le moins remarqués. Retrouvez Johan Rioux, Hector Obalk et Isabelle Mergo dans cette émission d'octobre 2023 sur RTL.
1: Au départ, Manon des Sources et Jean de Florette n'étaient pas des livres en soi. C'était deux parties d'un seul et même roman. Comment s'appelle le roman dans lequel on trouvait les deux parties intitulées Jean de Florette et Manon des Sources?
2: Ah, c'est pas le château de ma mère, évidemment.
1: Ah, non.
2: Ni le livre de mon père.
1: Ah, non.
3: Non. Un livre qui réunissait les deux.
1: Oui, c'est la question. Oui, c'est la question.
2: C'était pas
4: un roman très connu de Pagnol.
1: Pardon.
4: C'est un roman très connu de Pagnol.
1: Oui.
2: Bah oui. Oui, oui.
5: Bah, évidemment.
2: Oui.
1: Quand on sait pas que le docteur Gaché peignait, on ne donne pas de leçons à monsieur Rioux, Hector.
4: À la gloire de mon père, peut-être?
2: Non.
5: Non.
6: Le temps des secrets.
1: Pardon.
6: Le temps des secrets.
1: Non, non, non.
6: Ah, si.
1: Non, mais.
6: moi, je vais faire comme Hector. Si, c'est ça. Si, si. Bon, allez, question suivante.
4: Est-ce qu'il y a une adaptation?
6: Applaudissez pas, c'est mon métier.
1: C'est Jacqueline, la femme de Marcel Pagnol, qui a été la première à jouer Manon des Sources.
6: Ah ouais, elle était mauvaise. Oh, putain. Heureusement qu'elle était. Non, c'est vrai.
4: Il y avait pas de Depardieu.
1: En 1952. Non, mais je vous parle de la première version.
6: Oui, mais Marcel... Je l'ai vue, elle était pas bonne.
1: Jacqueline Pagnol.
6: Ah, non.
1: Ah, ouais.
6: Ça se voit qu'elle couche avec l'auteur, hein, parce que franchement. Ah, si.
1: Non, c'était du covoiturage.
4: En Pagnol.
2: Est-ce que c'était pas un truc référence à son pays?
1: Non, mais c'est...
2: Oh, mon pays.
1: Non, mais franchement, si on connaît l'histoire de Jean de Florette et de Manon des Sources...
2: C'est l'eau, c'est l'eau.
1: Ah oui,
2: l'eau. Oui, c'est l'eau.
1: L'eau.
2: L'eau vive.
1: Non, ça commence par l'eau. L'eau vive, ça c'est...
2: On peut donc considérer que j'ai la moitié d'une bonne réponse déjà.
1: L'eau vive, c'est le père d'Emmanuel Béard, l'eau vive.
2: Donc l'eau...
4: C'est un adjectif après l'eau?
2: L'eau retrouvée.
1: Non, pas l'eau retrouvée.
4: L'eau perdue.
2: L'eau de source.
1: C'est pas l'eau de source.
6: L'eau des.
1: L'eau des, oui.
6: Ouais, mais
4: L'eau des montagnes.
1: Des montagnes, non, mais on se rapproche.
4: L'eau des collines.
1: L'eau des collines, bonne réponse de Johan Rioux.
2: Oh.
5: Voyez, enfin, c'est plutôt Madame Marchand qui a presque tout trouvé, hein, parce que après c'est facile.
2: Merci.
5: Donc il dit montagnes, collines. Il est super aidé, alors que Madame Marchand, personne ne l'aide. Hein. Elle c'est toute seule.
2: C'est parce que je suis noire.
5: Mais c'est ça. C'est ça.
2: Mais on ne nous a jamais aidé.
5: Vous savez, on n'était même pas aperçus.
1: Je suis d'accord.
5: Moi, je vais aux toilettes.
1: Monsieur Obalk, vous n'êtes pas obligé d'annoncer. Remarquez, moi, je fais toujours ça aussi.
2: Oui, moi aussi.
1: Au cas où il m'arriverait quelque chose dans les toilettes, j'annonce toujours. Ça les a surpris à BFM au départ. Je dis toujours, tiens, je vais pisser. Bah, merci pour l'information. Bah oui, bah, j'aime le dire.
6: Ouais. Pendant l'émission?
1: Non.
4: Non, avant.
1: Bah non. Bah, monsieur, bonsoir, je vais pisser. Non.
2: Ce serait tellement
4: drôle. Au milieu
2: drôle.
4: Des attentats.
1: Non, justement, avant 20h, vous voyez, je prends mes précautions.
4: C'est vrai.
1: Et donc, avant 20h, qu'est-ce que je fais? Bah, je dis à tout le monde, bon, bah, je vais, au cas où, je sais
2: ah
1: pas.
2: Oui, on cherche.
1: Parfois, les portes se bloquent aussi.
2: Ah oui, oui.
1: Et vous êtes enfermé à l'intérieur et personne vous cherche.
2: Excusez-moi, pourquoi vous ne prenez pas votre portable?
6: Parce que parfois, ça passe pas dans les toilettes.
2: Ah bon?
4: À RTL, ça passe pas.
1: Alors, le portable, c'est pas propre dans les toilettes parce que ça ramasse tous les.
6: Ça dépend ce que vous en faites. Vous nettoyez pas la.
2: Non, mais vous pensez à des trucs.
6: Vous nettoyez pas la cuvette.
4: Il n'y a pas des particules de caca en suspension dans les toilettes non plus.
6: Ah oui, en bas.
2: Peut-être à BFM.
6: Non, mais enfin, n'importe quoi.
4: Mais est-ce que par contre, Laurent, vous avez. Est-ce qu'une fois ça vous est arrivé pendant une émission en direct d'avoir une envie pressante?
6: Oh,
1: jamais, jamais. Et pas en vous regardant, en tout cas.
2: Ah, il y a rien
4: de retour.
1: Vous aurez que déjà de retour.
4: Non, c'est pas moi, c'est au bas. Vous avez un petit pipi.
5: Franchement, je suis allé dans les toilettes, j'ai entendu ce que vous disiez. C'est dégueulasse.
4: Rien de mal sur
5: vous. Et vous avez profité du fait que je suis pas là pour faire baisser le niveau. Le merci.
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1: Vous n'allez jamais chez le podologue ?
14: Oh, je suis allé,
2: bien sûr.
14: Je suis allé une fois parce que j'avais un névrome de Morton.
1: Ah, voilà.
14: Et ben c'est un truc, une douleur au pied.
1: J'aime qu'elle s'occupe de mon quintus.
14: Oh. C'est un code ?
1: Non, c'est...
14: toi de mon
1: c'est
14: quintus.
1: C'est le petit doigt de pied, le quintus.
2: Ah, c'est le cinquième.
14: Et pourquoi il a un problème ?
1: Eh ben c'est non, c'est son nom.
14: Ils sont vous aimez qu'elle s'occupe de votre quintus, donc votre quintus c'est un problème.
1: Oui, parce que non, pas du tout.
14: Ah bah racontez-nous. Bah,
1: elle s'occupe aussi de mon alu, évidemment.
14: Ah, oui.
15: Ah, elle vous retire.
1: C'est les deux seuls qui ont des noms. Les trois autres du milieu n'ont pas de nom, ils ont juste des numéros.
15: Ah ils ont pas.
14: Ah, mais je ne suis pas un numéro, je suis un orteil libre.
1: Avant Pierre Bénichou, je n'allais pas chez le podologue. Je faisais ça moi-même, mais j'aimais pas faire ça. Alors
14: c'est pas agréable.
1: D'abord c'est pas pratique hein, de faire ça, il faut bien
14: dire. Vous êtes grand en plus, alors vos pieds sont loin du reste de votre corps.
15: C'est pas pratique maintenant, il est dans d'autres sphères quand même. Oui. Il arrive même plus à se baisser pour se couper les bisons des pieds.
14: Oui, mais alors, en revanche, quand il y a un objet pratique, comme l'ascenseur à cornichons, ah ben ça ne l'intéresse plus.
2: Il passe à côté.
14: Alors franchement, moi je ne comprends plus
1: mais
14: rien.
1: Non, mais je me suis coupé les ongles tout seul pendant des années, puisque...
14: Ah ben sinon, elle aurait eu du boulot, puisque... Vous êtes arrivé à 60 ans, Elle a fait ça avec une tronçonneuse. Je comprends pourquoi vous aviez des grandes chaussures.
1: Et en plus, il pousse très vite.
14: Ah bon.
1: À chaque fois, j'ai le droit, le podologue ou la podologue, j'en ai eu de différents, me disait.
14: Ah, quand même.
1: Ah, ça prouve que vous êtes en bonne santé. C'est toujours le truc de dire quand les ongles poussent vite.
15: Ah oui, c'est une bonne santé.
1: Signe de bonne santé.
14: Mais alors, ça vous gêne pas que quelqu'un soit à vos pieds comme ça pour s'occuper de vous ?
15: Bah, il adore ça. Il adore ça.
1: Non, mais alors, si vraiment vous voulez percer un secret d'enfance, c'est un traumatisme. J'ai toujours été... Non, mais vous m'arrêtez.
15: Oh, mais c'est bien.
14: Vous avez été quoi ?
1: Eh ben, je suis tombé dans les pommes un jour où ma maman, quand j'étais petit, ma maman me coupait les ongles à l'époque. Elle n'était pas très douce, ma maman.
14: Non, voyez. J'ai l'impression.
1: Non, Raymond...
14: Raymond, elle y allait...
1: Elle y allait au sécateur.
14: Ah,
1: Raymond.
14: Oh. Oui, c'est-à-dire qu'il y avait un peu de chair qui passait, quoi.
1: J'étais assis, donc je ne sais pas quel âge je pouvais avoir. J'étais assis sur la machine à laver le linge.
14: En position essorage, alors évidemment, c'était difficile, ça vibrait.
1: Peut-être, allez savoir.
14: Non, mais ça expliquerait pourquoi elle s'est trompée.
1: Mais je me vois encore assis sur la machine à laver le linge, les jambes qui pendouillent, la mère qui essaie de
15: Raymond,
1: qui essaie de couper les ongles.
14: Et qui coupe le doigt.
1: Et là, elle a tailladé.
2: Elle a ripé.
1: Voilà, elle a entaillé. Et là, elle est allée chercher de la gaz, vous voyez.
15: Oui.
1: Le truc qui sent très fort.
15: Avec de l'éther.
1: Et là, pouf, je suis tombé dans les pommes.
15: Ah oui.
1: Et donc depuis, ça m'a jamais quitté. C'est-à-dire que
15: c'est lié à ça.
1: J'ai toujours eu la trouille de me couper les ongles des doigts de pied. Voilà.
14: D'accord.
1: Voilà pourquoi.
14: Et tout est de la faute de Raymond.
1: Non,
2: ça vous rend hyper attachant.
1: Pendant des années, j'ai réussi à faire tout ça évidemment sans aller chez le podologue.
14: Mais vous vous évanouissez.
1: Et je ne vous cache pas que depuis que j'ai cette chance d'avoir évité à le faire moi-même, eh ben je préfère aller chez le podologue. Mais
14: vous y allez tous les combien ?
1: Pendant 40 ou 50 ans, je suis allé.
15: Parce que si vous voulez, pendant que je cherche un bol dans votre cuisine, je peux vous couper les yeux.
14: Mais vous y allez tous les combien ?
1: Eh ben vous n'allez pas y croire, mais là par exemple, ça faisait 3 semaines et déjà c'était presque trop tard.
2: Voilà. Ah oui, ça pousse hyper.
15: Oui, il a percé sa chaussure.
14: Ah oui, c'est-à-dire qu'il a dû rater.
1: Non, c'est 3... ce week-end, je vais vous dire comment on s'en aperçoit.
2: C'est parce que vous étiez en train de marcher sur le plancher, ça faisait gratte, gratte, gratte comme des chiens.
14: Non, il fait plus de bruit que son labrador.
1: Non, c'est pas dans les chaussures qu'on s'en aperçoit.
2: C'est sur le sable.
14: C'est dans les chaussettes.
1: Non.
16: Quand on glisse dans la baignoire.
1: Non.
15: Le lit.
1: Non, c'est sous les draps quand ils sont trop tendus.
2: Ah oui, Ah oui.
1: Dès que les draps sont trop tendus.
14: Ah, je pensais pas. C'est pas que pour les pieds. Ça. Et ça, c'est Madame Tob. Ah, vous avez un quotidien formidable, Laurent.
1: Oui. Et en fait, j'ai deux podologues.
14: Un pour chaque pied.
1: Non, j'en ai une autre. C'est très bien aussi, mais elle est dans mon ancien quartier.
14: Oui, oui. Oui, ben, le problème avec les ongles, vous avez du mal à vous déplacer jusqu'au quartier.
1: Ça fait loin. Alors j'y retourne. Vous voyez, en fait, c'est là que je m'aperçois que je suis un homme fidèle. Comme l'autre, j'ai du mal à la quitter. Comment? Et ben, j'y vais quand même.
15: Vous faites les deux.
1: Une fois toutes les trois ou quatre séances, je vais chez mon ancienne.
2: Et elle s'appelle comment l'ancienne?
15: Les gens qui de votre part.
14: Mais c'est impressionnant. Mais je vais y aller rien que par curiosité pour lui parler.
1: Mais c'est Pierre Bénichoux qui m'a fait découvrir ça. Moi, je savais pas qu'on pouvait aller se faire couper les ongles.
16: Du coup, par exemple, ça vous coûte combien? Moi, j'aimerais savoir combien j'économise.
14: Mais par an. Moi, je suis jamais allé
2: chez les ongles. C'est pas cher.
16: Mais non, mais pour avoir une idée,
1: ma mère. C'est pas donné quand même.
15: Oui, mais vous y allez souvent.
14: Elle voit arriver Laurent Ruquier, elle adapte ses prix.
2: Bah oui. Parce que moi, je paye une trentaine d'euros, le podologue.
15: Non, lui, il paye 300.
2: À Paris, c'est plus cher. Mais elle vous fait quoi?
1: Mais moi, elle me met du rouge à ongles, là.
15: Ah ben c'est une bien belle histoire que vous avez racontée.
2: Et Alex, on se faisait chier sur France Inter. Ben,
16: on a très peu parlé des podologues.
1: Ah. Et c'est vrai que je réalise que c'est un privilège. Vous avez raison.
15: Ah oui.
1: Mais je l'assume.
16: Mais
1: voilà.
16: Vous avez le droit.
14: Non, mais c'est ce que vous voulez. Puis ça fait vivre, cette dame.
1: Ben exactement.
15: Voilà. Demain, il nous racontera l'histoire de sa manucure.
1: Ça, je fais ça moi-même.
15: Ah, vous les faites vous-même.
1: Oui, oui.
16: Mais c'est vrai, c'est pas trop difficile.
1: Non.
15: Vous arrivez à les limer.
1: J'ai pas eu de traumatisme au niveau des mains.
14: Oui. Ah, parce qu'elle l'a pas fait sur la machine à laver.
1: Je voudrais vous y voir, vous tomber dans les pommes sur une machine à laver quand vous êtes enfant et puis ensuite devoir vous couper les ongles.
14: C'est beau quand même cette histoire.
16: Et je pense que d'en avoir parlé, Laurent, ça va beaucoup vous aider.
1: Ah bah oui, parce que maintenant, comment dire, c'est une histoire qui est incarnée.
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24: RTL, on part sur la route du Tour de France avec vous, Cédric Chasseur.
25: Et deux hommes en tête désormais dans ce Tour de France, alors que les coureurs arpentent désormais les routes des Pyrénées orientales dans le col du Calvaire, troisième catégorie à un peu plus de 25 km, 30 km pardon, de l'arrivée désormais, 7 km du sommet de cette bosse de troisième catégorie. Deux hommes en tête, deux Français, Nicolas Prodhomme et Alex Baudin, pour l'instant toujours virtuellement maillot jaune, mais un maillot jaune qui ne tient qu'à un fil, car entre le peloton et ce groupe, il y a des poursuivants, les compagnons d'échappée de ces deux hommes, Vlad Van Mechelen, George Bennett, Raoul Garcia Pierna et Matteo Verche, mais surtout le peloton est à 1 minute et 11 secondes désormais de ce duo de tête, peloton dans lequel on retrouve le maillot jaune Jonas Vingegaard, dans lequel on retrouve également Tadej Pogacar qui fait rouler ses équipiers très fort. On a quand même la sensation que le Slovène a envie de gagner cette étape, a coché cette troisième étape dans sa liste d'envie dans ce Tour de France 2026. Il reste donc 6 km et 700 mètres à parcourir dans ce col très long, plutôt roulant mais très long quand même, du calvaire. Et ce sera une dernière difficulté ici aux angles. D'ici 30 km donc, deux hommes en tête et une petite minute d'avance sur le peloton, Nicolas Prodhomme et Alex Baudin.
24: Merci beaucoup Cédric, on vous retrouve dans moins de 30 minutes. Là on profite de l'été, ensemble sur RTL, toujours avec les meilleurs moments des grosses têtes de Laurent Ruquier. Et cette fois-ci, retour en février 2015. Pierre Bénichoux retrouvait Christine O'Krent dans une ambiance particulièrement réjouissante, sous l'œil de Chantal Latsou.
1: Je vous le dis, chère Christine, vous êtes une des rares femmes qui puisse mettre Pierre Bénichoux de bonne humeur. Quand il vous voit arriver, d'un seul coup, son humeur change.
3: C'est fou, hein ? Je ne te l'avais jamais avoué, mais il y a quelque chose qui se passe.
1: C'est vrai, Chantal Latsou vous fait pas cet effet-là, et pourtant elle
4: Ah bon, je croyais, pourtant. Je suis un peu jalouse, quand même.
1: Parce que Chantal vous a quand même invité à une soirée, et vous ne nous avez pas encore raconté, puisque c'était avant-hier.
3: Comme j'étais pratiquement le seul de cette bande à être invité à cette soirée parisienne et mondaine, j'ai voulu lui épargner la honte de ne pas avoir invité les autres. C'est pour ça que j'ai gardé mes félicitations.
1: C'était mercredi soir.
4: C'était super, il a niqué la soirée, il a voulu que je passe Riquita, jolie fleur de Java.
3: C'est pas vrai, je vais montrer ce que c'est que l'ignominie. Comme elle voulait me faire plaisir, elle met Riquita, jolie fleur de Java, comme si ça allait me faire décrocher un ring a bell for me. Vous voyez ce que je veux dire?
2: Mais c'est ton époque, c'est toute ton époque.
3: Mais c'est pas mon époque. C'est une fausse chanson.
5: Mais si, toi c'est Riquita, nous c'est David Guetta, c'est tout. Voilà.
3: Mais Riquita, c'est chanté par
6: Georgette Plana.
1: Même Stevie le sait, voyez.
3: Georgette Plana, c'est une fausse vedette.
1: Ça fait comment Riquita alors, Chantal?
4: Riquita, jolie fleur de Java. Viens danser, viens donner tes baisers. Ah. Oh, dis donc, au Vipoum, ça met une ambiance.
1: Ah oui, vous avez dû vous amuser.
5: C'était un thé dansant, c'était à 16h.
1: on regrette de ne pas être venu. Franchement,
4: c'était trop tôt pour nous. Quand même aussi,
1: Christine, vous seriez venue.
2: Bien sûr.
1: Ah oui, car vous aimez ces chansons aussi.
2: J'adore, surtout quand Pierre les chante.
1: Ah oui, peut-être d'ici à la fin de l'émission, on y aura le droit. Ouais, il y a des choses plus modernes quand même pour Karine Le Marchand, pour moi.
4: Freddie Mercury, j'adore.
1: Ah, Freddie Mercury, c'est bon, c'est pas d'hier non plus, mais c'est déjà un peu plus récent.
4: J'aime bien.
1: We Are The Champions, vous avez mis peut-être, alors.
4: Non, c'est pas ça. Non, j'ai mis je sais plus quoi, là.
5: Mais toi, t'as mis Radio Gaga.
4: J'adore.
3: J'aurais préféré qu'elle mette le feu, parce que tout était froid, sauf le champagne. C'est de Sacha Guitry, excusez-moi.
1: Allez, une citation qui ne sera pas de Sacha Guitry, celle-ci, Pierre Bénichoux et Christine O'Krent, je compte sur vous, autant vous le dire, car je suis allé chercher un auteur qu'on a rarement cité aux grosses têtes, je vous le dis d'avance. Qui a dit, et ce sera une question pour monsieur Fabien Citon, qui habite Cugnot en Haute-Garonne, quand Dieu a pétri la terre, il a fait une grosse boulette.
6: C'est un Français ?
1: C'est un Français. C'est assez joli, hein, quand Dieu a pétri la terre, il a fait une grosse boulette.
2: C'est un humoriste ?
1: C'est quelqu'un, oui, dont on ne peut pas dire qu'il était exactement humoriste, mais qui faisait preuve d'humour dans ses écrits, oui.
2: Donc il est mort ?
1: Oui. Il est mort.
3: Pierre Daninos ?
1: Non, il est mort dans les années 70 à Paris.
4: C'est une crotte de nez, une grosse crotte de nez, en fait.
1: Qu'est-ce que vous dites ?
6: Quel rapport ?
4: Une boulette.
5: Faites un petit creux.
1: Je ne vous demande pas, cher Chantal, d'analyser la phrase. Ouais. Je vous demande l'auteur.
4: C'est intéressant aussi d'analyser, parce qu'on peut retrouver l'auteur. Si vous
2: Mais tout le monde a des crottes de nez.
1: Là, vous dites Gilles Vigneault, alors.
2: Henri Troyat ?
1: Henri Troyat, non.
2: C'est un écrivain.
4: Mauvaise réponse de Christine O'Krent. Elle ne connaît pas tout non plus, il ne faut pas exagérer.
3: Ça, c'est très...
1: Ça, c'est vache, Chantal.
2: Non, d'habitude, c'est Laurent qui dit ça.
1: Ah ben, mais je ne donne que les bonnes réponses.
2: C'était un écrivain.
1: Alors écrivain, non, pas seulement.
5: Journaliste.
1: Un peu journaliste politique. Aussi, mais surtout auteur de théâtre aussi. Politique, il s'en mêlait, mais journaliste, scénariste, homme de théâtre, écrivain. Il a d'abord été employé de bureau pour une maison qui fabriquait des appareils électriques, correcteur d'imprimerie. Et ensuite, ça va vous plaire, Pierre Bénichoux, il a été débardeur de péniches sur la Seine.
2: Oh, j'ai peur.
1: Avant de devenir journaliste et écrivain. Alors je vais vous aider un peu. Dans un hebdomadaire un peu particulier.
5: Érotique ?
1: Érotique, non. Il y a peu d'hebdomadaires érotiques.
5: Et ça manque.
3: Non. C'est
2: dans le Jour de France.
3: C'est un type du Canard Enchaîné, évidemment.
1: C'est quelqu'un du Canard Enchaîné, oui.
3: Yvan Audouard.
1: Ah, c'est bien ça, Yvan Audouard. Ouais. Parce qu'effectivement, c'était un journaliste du Canard Enchaîné qui aurait pu dire ça. Ouais. Mais ce n'est pas Yvan Audouard qui a dit « Quand Dieu a pétri la terre, il a fait une grosse boulette ». Mauvaise réponse de Pierre Bénichoux.
3: Ça y est, je sais qui c'est. Il était même directeur du Canard Enchaîné.
1: Un directeur, je ne suis pas certain.
3: Il a écrit Irma la Douce.
1: Exact. Exact. En et tout voilà. cas, et la voilà. comédie musicale voilà. Irma la Douce a été inspirée d'une de ses pièces qui s'appelait Les Harengs Terribles.
7: Oui. Mais maintenant, il faut que Pierre retrouve le nom.
3: Bon, ça, c'est le plus compliqué.
2: ça, c'est André Roussin.
3: Non, André Roussin. Non, tout le monde au Canard Enchaîné, André Roussin.
1: Et je vais vous aider un peu. Un prénom cher à Christine Ockrent, quand même.
7: Ah, Bernard. Bernard.
1: Non, pas Bernard.
2: Stevie.
3: Stevie.
7: Ah bon, il y en a un autre.
2: Alexandre.
3: Exact. Alexandre Bréfort.
1: Alexandre Bréfort, bonne réponse. Bonne réponse de Pierre Bénichoux grâce à Christine qui a
3: quand même
1: retrouvé
2: la moitié du chemin.
1: Elle a retrouvé le prénom de son fils.
7: Ce qui est pas simple.
4: En fait, elle marche par devinette finalement.
1: Alexandre Bréfort, excellente réponse de Pierre Bénichoux, il faut le dire ouais. quand même.
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0: 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Il est bientôt 17h.
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7: Pour Maxime Bresson, qui habite en Lunate dans le Puy-de-Dôme. Alors, il paraît qu'il y en a maintenant à l'ananas mangue. Il y en a au goût Earl Grey, au goût matcha crémeux.
8: Préservatif?
7: Préservatif, non. Et même au goût rhubarbe.
9: Des mochis?
7: Des mochis, non. De quoi s'agit-il? C'est dans Le Point, cette semaine, il y a trois pages consacrées à un sujet, ma foi, qui devrait intéresser tout le monde. Et dans cet article du Point, assez fouillé, on nous rappelle effectivement que désormais, on en trouve goût rhubarbe, goût Earl Grey,
8: ah, je sais.
7: Goût ananas.
9: C'est bonbon.
10: C'est des médicaments, non, c'est des effets.
7: Médicaments, non.
8: Mais c'est simple.
9: Bonbon.
7: Et goût matcha.
8: C'est les testicules.
7: Non, enfin. Et d'ailleurs, c'est monsieur Ludovico Martelli qui a Florence, en Italie, en 1958, a créé la marque. Je vais pas vous donner la marque, ce serait trop facile. Mais la marque qui vous propose ses goûts, ses parfums différents.
10: Bah c'est des bonbons, c'est des bonbons, les Haribo.
7: Non.
11: C'est des culottes mangeables.
10: Ouf. Oh non.
11: Bah si, j'ai vu ça, le trésor sur Internet.
10: Les lutis, aussi. Les boules de geisha.
7: Il y a des culottes mangeables.
11: Bah oui, apparemment.
12: Ce ne sont pas des parfums.
7: Non, ça n'a rien de sexuel, en tout cas.
12: Ah, c'est dommage.
9: Et ça se mange. Est-ce que c'est alimentaire?
7: Alimentaire, non. Médical, pas tout à fait. Je dirais plutôt paramédical. Et en tout cas, Ludovico Martelli, cet Italien florentin en 1958, a créé une marque qui depuis a diversifié les parfums.
12: Une gomme contre la toux.
7: Non plus.
10: Oh, dentifrice.
8: La mozzarella.
7: La mozzarella. La mozzarella, goût Earl Grey, ananas mangue.
8: Et pourquoi pas.
7: Goût rhubarbe.
10: Des parfums pour la voiture.
7: Alors moi qui adore la rhubarbe, vous le savez déjà.
10: Ah ouais,
7: vous ne retenez rien de ce que je vous dis. Mais enfin quand même, vous savez sûrement que j'aime beaucoup la rhubarbe.
11: Les tartes à la
7: Alors
11: rhubarbe.
7: Maintenant que je sais qu'il y en a à la rhubarbe, je vais courir chez...
10: Ah,
7: je dis pas où.
9: À la pharmacie.
7: À la pharmacie.
9: Parapharmacie.
7: On achetait effectivement...
8: Donc c'est paramédical.
12: Des dentifrices.
7: Du dentifrice.
8: Ah oui. Ah.
7: Bonne réponse de Fabrice.
9: J'avais un petit... Colgate.
7: La marque en question, je ne sais pas si vous la connaissez, elle s'appelle Marvis, M-A-R.
8: Ah oui. C'est les petits, c'est brillant.
7: Les
8: c'est
7: tubes brillant, sont assez jolis d'ailleurs.
11: Chic,
7: ouais. Ils font des eaux pour la bouche, des eaux de bouche, des dentifrices.
9: Oui, on les trouve au bon marché.
7: Et voilà, et c'est vrai que c'est assez chic dans sa salle de bain d'avoir des dentifrices Marvis.
9: Mais il y a au bacon aussi, monsieur Riquet.
7: C'est tout un article sur l'hygiène bucco-dentaire. C'est signé Vicky Chahine dans le magazine Le Point cette semaine, c'est intéressant.
8: C'est vraiment
7: parce
8: une étude approfondie.
7: Mais non, mais croyez pas ça, c'est de plus en plus un marché qui s'ouvre. On fait de plus en plus attention à ces soins dentaires, parce que d'abord, on n'aime pas trop aller chez le dentiste.
8: Est-ce que c'est du dentifrice de qualité, parce qu'il y a des parfums,
7: mais
8: est-ce que
7: c'est... Il y a le dentifrice, moi j'utilise beaucoup aussi j'adore, il y a tous les parfums aussi, les bains de bouche, vous voyez.
10: Oui.
7: Vous avez bonne haleine toute la journée.
10: C'est ça, exactement.
7: Vous mettez ça le matin, après vous pouvez faire ce que vous voulez. voulez avec votre bouche, vous gardez bonne haleine.
10: Oui, c'est vrai. C'est...
7: Et les fils dentaires.
12: Non. Moi, j'ai toujours ça sur moi.
10: Ah oui, oui, c'est le...
7: Qu'est-ce que c'est que ça?
12: Bah, je le montrerai tout à l'heure.
7: Attendez, on voit mais vos non, bretelles en même temps. Je savais pas que vous portiez des bretelles.
10: Mais il en a toujours.
12: Ah oui, oui, je porte des bretelles, sinon je perds mon pantalon. Maintenant.
9: On... Ah, les bah, personnes oui, vont dans la radio.
11: Il n'y a pas de ceinture assez.
12: Non, je vais vous dire pourquoi je porte des bretelles. J'ai horreur d'être serré. Donc, pour que mon pantalon oui, tienne, il faudrait que je serre ma ceinture d'une façon qui m'est désagréable. Donc, je porte des bretelles.
9: Il aime
12: ce qui n'a d'ailleurs strictement aucun intérêt. Voilà.
8: Mais non, mais fais pas chier, enlève ton faux ventre.
13: En tout cas, il est élégant.
7: Pardon.
13: Fabrice est très élégant.
10: Il a toujours été oui. élégant.
8: Ah ouais.
7: Ah, voyez-vous.
8: Alors que l'autre,
12: merci,
8: là,
12: ma chérie.
10: C'est la vérité.
12: Ça, c'est une femme, une vraie.
10: Ah oui.
12: Ah oui.
8: Ah ouais.
12: Ah oui.
7: C'est gentil pour merci. Zille. Pour
13: c'est moi qui lui fais un compliment.
12: Excusez-moi, mais je ne vous connais que de tout à l'heure. Tandis que Liane, non, je la Liane, connais depuis un certain temps.
10: Il y a 35 ans, 35 ans.
7: Liane, oui. Il a déjà vu le bas.
10: Oui.
12: Oh. Je veux qu'on respecte une chanteuse française qui faisait swinguer le français.
10: Il faisait...
12: Parce qu'elle swinguait. Ah,
14: ouais. Qui faisait? Tu as raison, Fabrice.
13: Elle revient.
7: Et, oui, d'ailleurs, le cercueil a mis du temps à arriver. Hein.
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0: Johnny Hallyday avec quelque chose de Tennessee sur RTL. On avait vécu un grand moment en décembre 2019. Je vous propose de le réécouter. Et autour de la table, Valérie Mérès, Jean-Philippe Janssen et Jean-Luc Lemoine, ensemble, ils revisitaient un rituel bien connu des auditeurs d'RTL.
1: La question concerne une députée de La République En Marche, du Finistère, qui s'appelle Sandrine Lefort. Elle a déposé à l'Assemblée nationale un amendement exigeant un étiquetage clair permettant de différencier celles qui sont nées quelque part et celles qui sont nées ailleurs. Mais quoi donc ?
2: Les huîtres.
1: Les huîtres ? Bonne réponse de Jean-Jacques Perroni, on sent le breton. Ouais.
3: Mais alors, mais pourquoi cet racisme des huîtres ?
1: Parce qu'il y a certaines huîtres qui sont vraiment nées en mer et d'autres qui sont nées en écloserie.
4: Ah, je croyais le pays.
1: Non.
4: Huître du Danemark.
1: C'est-à-dire qu'il y a des huîtres qui n'ont jamais vu la mer, voyez-vous.
2: C'est des huîtres de ferme d'élevage.
1: Voilà, elles n'ont jamais vu la mer.
4: Ferme d'élevage, elle est dans la mer.
1: Non.
4: Elle est
5: comme les veaux élevés sous la mer.
1: Non, pas tout à fait, vous voyez, mais si, évidemment, l'ostréiculteur est un mec sympa, de temps en temps, il fait un autocar, il emmène les huîtres à la mer. Mais...
4: oui. Et elles font coucou à la vitre.
3: Mais moi, je pensais pas que les huîtres avaient un jour de naissance. Je pensais qu'elles étaient toujours là.
6: T'as jamais été un anniversaire d'huître.
4: Tu sais pas ce que tu perds.
3: Non, mais une huître n'a pas un jour de naissance.
2: Ben, il faut bien qu'elle n'ait un jour, hein.
1: Ben oui,
3: mais enfin, non. Mais comment elle naît? Elle n'est pas d'un acte sexuel, une huître.
2: Si, il y a sûrement papa huître et maman huître, elles font pas, bien sûr.
1: Je suis allé à une boum d'huître. Bon, évidemment, mon cadeau n'a pas plu. Elle a dit, ah, encore un citron. Bon.
5: En fait, t'aurais pu lui offrir une perle.
1: Ah bah oui, ça c'est vrai aussi. J'adore les huîtres. Vous aussi, monsieur Janssen?
2: Que cuites.
1: Comment faire que cuites?
2: Je les aime que gratinées.
6: Les grosses?
2: Chaudes.
4: Oh alors
2: froides, j'arrive pas parce que ma mère m'a traumatisé quand j'étais petit. Elle m'a dit, faut bien les mâcher parce que sinon, elles remontent.
4: Oh
2: ah. Du coup, depuis, il faut qu'elles soient cuites. Alors avec de la crème et du vin blanc.
6: Tu fais ça pareil dans tes rapports sexuels?
1: C'est pour ça que Kevin veut pas revenir.
6: C'est cuite. Et moi, j'ai une charade, si vous voulez.
1: Allez-y.
6: Alors, mon premier est un féculent.
1: Oui.
6: Mon deuxième est un féculent.
1: Oui.
6: Mon troisième est un féculent.
1: Pom, pom, pom, pom.
6: Non, pas du tout. Et mon tout est un fruit de mer.
1: Pom, pom, pom, patate, patate.
5: Ri.
2: Attendez.
4: Patate.
6: Non, pas du tout.
4: Crabe.
6: Premier, pois chiche. Trois pois chiches, des huîtres.
1: Ah, c'est une devinette portugaise.
4: Ah, bravo.
6: Il y a aussi deux pois chiches douche, hein, si vous voulez.
5: J'ai rien compris. Mais je me trompe ou on n'a pas fait la valise?
6: C'est con parce que Valérie avait tout misé sur la valise.
3: Mais il y avait envie de téléphoner à quelqu'un.
1: Pourquoi
3: pour la
1: vouliez qu'on fasse la valise aujourd'hui, Valérie?
5: Mais non, mais parce que d'habitude on l'a déjà fait.
1: Oui, ben il y a des jours sans, voilà. Et aujourd'hui on a perdu la valise RTL. Vous la retrouverez très vite, évidemment. Mais faites-la si vous voulez, Valérie.
6: On appelle quelqu'un au hasard.
4: Non, mais pourquoi?
1: Allez, si vous voulez, Jean-Philippe et l'auditrice, rien que pour
4: vous. Allez, je donne un chiffre.
1: Allez-y.
4: Le numéro 8.
1: Vous allez donc appeler Jean-Philippe Janssen, qui habite donc la gendarmerie de Kevin.
5: et Jean-Luc, tu fais la sonnerie?
6: C'est ce que je fais mieux.
1: Ça sonne, j'entends, chez monsieur Janssen.
5: Oh tiens, ça sonne. Allô? Allô?
2: Oui.
5: Allô, monsieur Janssen?
2: Eh oui, elle-même.
5: Monsieur Jean-Philippe Janssen de la gendarmerie de Kevin?
2: Oui, c'est ça, en casernement, oui.
5: Très bien. Bonjour, Jean-Philippe.
2: Bonjour, mais qui est à l'appareil, je me demande.
5: Ah ben, vous m'avez pas reconnu quand même. Moi, je pensais que vous me reconnaissiez.
2: Non, c'est une voix qui m'est familière malgré tout.
5: Oui.
2: C'est ton Gisèle?
5: Pardon?
2: C'est ton Gisèle?
5: Mais non, c'est pas ton Gisèle, connard! Oh là!
2: Ah, je reconnais la voix comme ça! Eh ben, oh, mais c'est Valérie Mérousse!
5: C'est ça!
2: La grande actrice Mérousse!
5: Mais voilà, c'est ça! Alors, vous vous doutez pourquoi je vous appelle?
2: Oh, bah oui, c'est bien les grosses têtes!
5: Oui, c'est ça.
2: Oh, ah ben je me doute. Excusez, c'est pour la valise.
5: Voilà, c'est pour la valise. Qu'est-ce qu'il y a dedans?
2: Oh, et ben il doit y avoir plein de choses. Il y a deux choses, hein, ouais. Alors il y a 1202 €.
5: C'est ça.
2: Un robot autocuiseur Senseo.
5: Oh, c'est formidable. Vous l'aviez demandé.
2: Il y a
5: pour
2: deux
5: Noël.
2: Machines à laver sans fil. Et une compilation des meilleures chansons de Laurent Ruquier, c'est
5: ça? Ah, très bien. Et ben voilà, bravo, vous avez gagné la
2: valise. Oh, je suis contente.
1: Une nouvelle valise prochainement.
0: 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On poursuit avec une bonne dose de rire et de culture avec l'émission de février dernier. Et il était question d'Eurovision.
1: On va partir maintenant sur le concours Eurovision de la chanson, si vous voulez. Le concours Eurovision de la chanson. Et je vais vous demander en 1967, qui a gagné le concours Eurovision de la chanson?
7: C'est Sandy Shaw.
1: Comment vous savez ça?
7: Ah oui, parce que je suis fan de Sandy Shaw. Elle chantait pieds nus.
1: Oui.
7: Et en plus, elle a chanté la chanson qu'on a chantée aussi avec les Parisiennes, c'est
1: excellent.
8: Bravo.
1: La version de Sandy Shaw d'abord.

0: Et c'est vrai qu'avec les Parisiennes, avec Ariel Dombal, avec Mariva Galanter, vous avez repris cette chanson en français, comme les Parisiennes l'avaient fait à l'époque.
1: J'ai envie de danser comme...
2: C'est moi aussi, ouais.
3: Oh non.
2: On danse, Fabrizio. Allez, Fabrizio, on danse. Allez.
3: Non, non, toi, non.
2: Fabrizio, allez.

0: Lionel, c'est la classe.
1: Eh oui, Rio, oh. Rendez compte. Une autre question, et cette fois, puisqu'on parlait des Parisiennes, effectivement, ce groupe des années 60, et on avait eu cette chance de reprendre leur répertoire avec vous, Elena Noguera, oui. Avec Ariel Dombal, Ina Modja et Maréva Galanter. Eh bien, justement, les Parisiennes, et ça, ce n'était pas dans votre spectacle, donc oh. Ça ne va pas être facile, chère Elena Noguera, okay. Parce que les Parisiennes ont chanté en 1966 quelque chose qui n'existait pas encore. Il faudra attendre 28 ans pour que cela existe. Ouh. De quoi s'agit-il?
2: Ah, la Macarena.
1: C'est-à-dire qu'elles ont chanté la Macarena avant les autres.
2: Mais oui, parce que vous dites 28 ans à l'avance, 28 ans avant, donc on est dans le début des années 80, ça peut être au début des années 90, ça peut être la Lambada, la Macarena.
1: Pas c'est du tout. Voilà. Non, c'est quelque chose.
3: C'est un style musical.
1: Non, quelque c'est chose de concret qu'elles ont chanté. Un objet, non, mais quelque chose
4: un
1: de
4: concept.
1: Concret.
4: Et c'est elles qui l'ont inventé, c'est elles qui y ont pensé.
1: Ah non, ah. C'est quelque chose dont on parlait depuis des années déjà, mais qui n'existait pas.
2: Le Concorde.
1: Le Concorde, non.
3: Ah oui.
5: C'est pas une statue.
1: Non. Une statue, non.
6: C'est un lieu sportif.
1: Un lieu sportif, non.
7: Une salle de concert.
5: C'est un lieu qu'on visite.
1: Qu'est-ce qu'elles ont pu chanter qui n'existait pas en 66 et qui a existé seulement 28 ans plus tard et qui existe toujours, bien donc, sûr.
6: La pilule.
1: La pilule, non.
2: Donc c'est en 94 que c'est apparu.
1: 94, absolument. J'étais pour mettre cette chanson dans le spectacle et puis finalement on l'a pas mis et voilà pourquoi vous ne la connaissez pas, cette chanson.
3: Mais peut-être que j'étais d'accord avec vous pour la mettre.
1: Peut-être. C'est vous la chef, hein.
4: Est-ce que c'est artistique?
1: Non, artistique, non.
2: Est-ce que c'est un endroit qu'on visite?
1: Visite, non. Mais quand même, n'êtes pas loin. Presque visité, on peut
4: donc
1: dire.
4: Donc c'est un lieu.
1: Un lieu.
2: Une rue.
1: Plus qu'une rue.
2: Dans Paris. Mmh. Dans Paris.
1: Ah, pas dans Paris, non.
6: En France.
4: À une ville.
6: C'est en France.
1: Une ville, non. Mieux
6: un
1: qu'une
6: quartier.
1: Ville.
4: Un pays, Israël. Un pays. Non.
1: Non.
6: C'est un quartier de Paris.
1: Un quartier de Paris, non.
3: C'est en France.
1: En France, alors en France, c'est compliqué de vous dire. Uh-huh. Une partie, oui.
2: Le Benelux.
3: Le tunnel Paris. Sous la Manche.
1: Le tunnel sous la Manche. Oui. Bonne réponse, oui. De Karina Marimont. Eh oui. En 66, les Parisiennes chantaient déjà le tunnel sous la Manche.
6: Ah, c'est génial.

0: sous la Manche, chanté dès 66 par les Parisiennes.
1: 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L'essentiel de l'info en 3 minutes avec Brieux Baucher. Rebonjour Brieux.
2: Rebonjour Ombline, bonjour à tous et nous repartons tout de suite sur les routes du Tour. Puisque l'arrivée se rapproche, Cédric Chasseur et le peloton qui revient sur le dernier échappé.
3: Oui, Alex Baudin qui vient d'être repris à 11 km de l'arrivée ici aux Angles. Alex Baudin, pris de la combativité aujourd'hui, qui aura bataillé, qui aura été virtuellement maillot jaune pendant un temps et qui a été repris par à la fois les hommes de Jonas Vingegaard et ceux de Tadej Pogacar qui ont roulé en tête de ce peloton. Peloton qui va donc aborder les 10 derniers kilomètres et cette dernière difficulté ici aux Angles. 3 km de montée pour l'arrivée de cette troisième étape du Tour de France. Et un Tadej Pogacar qui semble avoir faim et qui a envie sans doute d'accrocher une nouvelle étape. Ce serait la 22e, avant qu'une surprise vienne se nouer d'ici 10 minutes, un quart d'heure peut-être pour l'arrivée de cette troisième étape ici aux Angles.
2: Merci Cédric, à tout à l'heure donc. Et je vous rappelle qu'à partir de 19h15, vous avez rendez-vous avec Hortense Crépin et le club Jalabert. Et si vous voulez poser une question à Laurent Jalabert sur l'étape du jour ou bien le Tour, rien de plus simple, composez le 3210 ou laissez un message sur le répondeur RTL. Dans le reste de l'actualité, 61 départements placés en vigilance orange canicule pour la journée de demain contre 16 aujourd'hui, avec des températures prévues entre 35 et 41 degrés. Seuls les Hauts-de-France, les Côtes de la Manche et la façade est vont rester sous les 35 degrés. Et cela ne va pas aider les sapeurs-pompiers dans la lutte contre les incendies, notamment dans le

0: Des Aspres dans les Pyrénées-Orientales, le feu n'est toujours pas fixé. 4 avions bombardiers d'eau ont été déployés par l'Union Européenne pour aider les pompiers français. À la une aussi, les confessions de Cédric Jubilard qui avoue avoir tué sa compagne Delphine. Il reconnaît avoir déplacé le corps et a donné quelques indications sur l'endroit où il pourrait se trouver selon ses avocats. Et puis les députés repoussent largement la motion de censure écologiste contre l'inaction climatique du gouvernement Le Cornu. Olivier Faure et 19 députés PS ont tout de même voté pour, à rebours de la majorité de leur groupe. À l'étranger, nouveau bilan pour l'épidémie d'Ebola en RDC. 500 personnes sont décédées selon l'OMS. La Coupe du Monde et Donald Trump qui réagissent cet après-midi à la suspension du carton rouge reçu par l'américain Balogun. L'arbitre était douteux selon le président américain qui confirme avoir demandé à la FIFA de revoir la sanction. Tollé international, l'UEFA dénonce une ligne rouge franchie. C'est aux instances sportives de décider des règles, pas aux politiques, déclare l'Union Européenne. Sur le terrain, les États-Unis affrontent la Belgique cette nuit en 8e de finale et puis ce soir, le choc Portugal-Espagne à suivre sur M6 et dès 20h dans RTL Coupe du Monde.
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0: Et puis un mot de foot français, l'AS Monaco a un nouvel entraîneur, c'est le Brésilien Felipe Luis qui signe jusqu'en 2028. 17h03, la suite des meilleurs moments des grosses têtes avec vous, Omblin.
2: Merci beaucoup, Brieux. Souvenez-vous, en septembre 2025, on partait en mer avec les grosses têtes. Jean-Phi Janssen, Sylvie Tellier et Ariel Dombal mordaient à pleines dents dans une série de questions pour le moins surprenantes.
3: C'est dans l'actualité d'ailleurs, et on a appris qu'ils perdent leurs dents à cause du réchauffement climatique.
4: Mais... Les vieux
5: Quelle horreur!
3: Vous verrez que quand vous aurez la réponse, vous ne serez pas si loin.
6: Les ours?
3: Pas les ours.
5: Bah non, les éléphants?
4: Des animaux?
3: Non, alors ce sont des animaux qui perdent leurs dents. Pierre Bénichoux serait là et dirait, parce que je connais mon Pierrot par rapport aux animaux, il aurait dit, Pierre, c'est quand même pas si grave que ça qu'ils perdent leurs dents.
5: Ah, les loups?
3: Les loups, non.
7: C'est assez.
3: Pardon. En tout cas, pour ce qui est du botox chez vous, c'est assez.
4: C'est un animal marin.
6: Les phoques.
4: C'est marin.
5: C'est un requin.
7: Un requin.
3: Les requins. Ouais. Bonne réponse. Les requins du monde entier perdent leurs dents à cause du réchauffement climatique.
5: Tristesse.
3: Qui cause l'acidification des océans. Bref, l'eau devient trop acide et ça bouffe les dents des requins. Et vous n'étiez pas très loin.
5: Mais non, ils mordent plus, ils sucent les requins.
3: Oh, je vais me baigner.
4: Mais attendez, du coup, Laurent, il va falloir changer le titre.
5: Oh, j'ai encore subi une attaque de requin.
4: Comment il va faire Spielberg? Il va tourner les dentiers de la mer?
3: Vous croyez pas si bien dire, ça m'a ému quand j'ai vu cette information ce matin, parce que j'ai pensé à Raymond, parce que les dents de la mer, pour moi, c'était celle qu'elle mettait dans... Pourquoi vous riez?
5: Vous dites que vous pensez à votre maman et vous associez le film Les dents de la mer.
3: Oui, parce qu'elle mettait ses dents dans un verre à eau le soir.
4: Oui, il y avait de l'eau, il y avait un petit aileron qui se baladait.
3: J'ai vu ça toute mon enfance. Ma mère, elle enlevait ses dents le soir et elle les mettait dans un verre avec du stéradent, vous voyez.
5: Oui, remarquez. C'est peut-être que ma grand-mère faisait la même chose.
3: Ben voilà. Et donc, moi, j'ai vu Les Dents de la Mer.
5: Ça ne faisait pas penser au film Les Dents de la Mer. Pardon.
3: Si, c'était Les Dents de ma mère, je suis désolé.
4: Mais quand elle les enlevait, il y avait la petite musique. Ma mère, elle a deux verres, elle en a un autre où elle met ses yeux en plus.
3: Oui, je me souviens d'ailleurs de cette histoire. Un jour, mon père en avait marre parce que ma mère était trop longue depuis trop longtemps dans la salle de bain, donc il frappe à la porte, il dit « Mais qu'est-ce qu'il fout ?» Elle dit « Je me lave les dents !» Et mon père dit « Mais t'as besoin d'entendre ?» Il dit « Oui, parce que je lave les tiennes en même temps
5: oh !» Aïe, aïe, aïe. Elle en va.
3: Mais les requins, c'est effectivement.
4: Mais ça repousse, hein, les requins.
3: Ah, c'est vrai, ça repousse.
4: Les dents de requin repoussent.
3: Vous nous rassurez. Hein, mais c'est vrai que M. Bénichoux aurait été là, il aurait dit, bah écoutez, on est bien content qu'il y ait des requins sans dents. Hein. Mmh. Il vaut mieux un requin sans dents qu'un surfeur sans jambes.
7: Vous avez toujours le sens de la formule, c'est incroyable. Oui.
3: Vous n'en croyez pas vos yeux.
5: Ah oui. Ah, ben non.
3: Pardon, hein, je voudrais pas quand même que vous ayez l'air d'être harcelé.
5: Oh bah non, non, non, non, non.
3: Je vous sens bridé aujourd'hui.
6: Non mais vous rendez pas compte.
8: Non, le mal est fait, mais de toute façon, je suis aveuglé par tant de beauté. Oh.
3: Bon, Nicolas Germain, qui habite Vinoux-sur-Verdon, dans le Var, quel est l'autre nom du ramponneau?
6: Ah, ramponneau.
4: Ah, oui, mettre une baffe, non, un ramponneau, non.
3: Alors,
6: un coup de poing.
5: C'est l'habitant d'une ville. Alors, c'est l'habitant d'une ville.
3: Non, non, non.
4: Mais c'est quand on tape quelque chose, non, un ramponneau.
3: Non, un ramponneau.
5: Vous pouvez épeler.
3: Ah bah R A M P O N. Alors parfois ça s'écrit avec un seul ou deux N. E A U à la fin.
6: Alors est-ce que ça se mange?
3: Alors effectivement après c'est devenu un peu une sorte de bourrade, un coup donné.
6: Ah bah oui.
3: Mais ça n'est pas le premier sens du ramponneau.
4: Mais c'est pas un jambonneau prononcé par un Alsacien. Un ramponneau.
3: Un jambonneau de chez Madame Ranou.
4: Voilà.
6: Ça se mange alors?
3: Hommage à Madame Ranou hein, qui vient,
4: bah oui,
3: vient de nous quitter.
6: Alors ça se mange ou pas?
3: Quoi donc?
6: Bah, un ramponneau.
3: Ah non, non, non, non, non.
6: Ah non.
3: Une fois qu'on saura ce qu'est un ramponneau, on demandera à Monsieur Butchella comment ça fonctionne.
5: C'est une machine.
6: C'est un truc compliqué alors.
4: C'est un principe physique.
3: Non, c'est pas compliqué, mais c'est vrai que ça tient d'un principe physique.
8: Et c'est la poussée d'Archimède.
3: Non, c'est pas la poussée.
6: La gravité. Bah,
4: c'est une balance.
8: Comment vous dites une balance?
3: Ah, pas une balance, un ramponneau.
4: Et... un baromètre.
6: Un thermomètre.
3: Alors on en a connu un. Hein, d'ailleurs, ramponneau à une époque qui était, enfin, on disait, on le surnommait justement d'un autre nom, le synonyme de ramponneau.
5: C'était à quelle époque?
3: Ah, il n'y a pas si longtemps, c'était avant Monsieur Macron, voyez-vous.
6: Donc ça mesure un truc.
4: Un yo-yo?
9: C'est un objet.
3: Un yo-yo, non, mais on se rapproche.
4: Un culbuto.
3: Un culbuto, bonne réponse de Florian Gazan. Et oui, un ramponneau, c'était un jouet d'enfant fait d'une figurine lestée d'une petite masse de plomb qui la faisait se relever quand on la renversait, cette figurine. Après, on a appelé ça un culbuto. Effectivement, un culbuto, un ramponneau, c'est la même chose. Oui. Et là, vous allez pouvoir nous expliquer, Monsieur Butchella, comment ça fonctionne, un culbuto. Oui. Évidemment, je pensais à François Hollande, qu'on a ainsi surnommé à l'époque où il était à l'Élysée.
9: Mais le culbuto, en fait, on triche, si vous voulez. On va créer une masse non homogène dans le solide. Et donc, comme vous l'avez dit, le solide est lesté. Et de la sorte, quand il est posé, il est sur son point d'équilibre stable. Et quand on écarte le culbuto, il est ramené à son point d'équilibre stable.
3: À la verticale.
9: Et en fait, on a triché parce qu'on a lesté le solide.
6: C'est juste un transfert de masse, quoi.
9: Oui, c'est ça. Ouais, le culbuto fonctionne.
6: Non, mais en fait. L'art de
3: Miss France serait pas en train de se foutre de votre gueule, professeur.
5: Non, c'est pas un transfert de masse, parce que la masse, elle reste toujours au même endroit. C'est le mouvement.
6: Oui. Ah, d'accord.
3: On appelle ça d'ailleurs un poussin aussi. Un poussin, un culbuto ou un ramponneau.
9: Ou un ramponneau. Et alors, il y a un mathématicien, je pense, hongrois, c'est récemment, qui a fabriqué un culbuto sans tricher, si vous voulez.
8: Oui,
9: sans
8: le lister. Il mettait 392 chaussettes dans sa valise.
9: Non, il est récent. Il l'a fabriqué en 2006.
3: Mais comment on peut fabriquer un culbuto sans le lester d'un poids supplémentaire?
9: Ça a été découvert qu'en 2006.
3: Ah oui.
6: Est-ce qu'un culbuto peut bouger éternellement?
9: Non, il peut pas bouger éternellement parce qu'à un moment donné, il va perdre de l'énergie, que ce soit par dissipation dans l'atmosphère.
3: Regardez Hollande.
5: Avec le frottement de l'air.
9: Voilà, frottement de l'air.
6: Mais quand nous, on fait un culbuto, parce qu'on fait des culbuto.
9: Vous avez jamais fait un culbuto
6: tout seul. Quand vous êtes à la gym, vous faites un culbuto.
9: Ah, moi je fais
6: ça s'appelle un culbuto aussi,
5: ça. Ah non, c'est pas ça.
6: C'est quand t'envoies tes jambes en arrière, tu fais bien un culbuto.
3: Montrez-nous, on rigole.
4: Sylvie, il faut nous montrer.
6: Personne. Et vos enfants, ils font pas des culbutos.
5: Ma fille, elle a 30 ans, honnêtement, si elle faisait le culbuto.
3: Le fait n'est pas devant vous.
6: Moi, je vérifierai sur Google, mais un culbuto, ça existe.
3: Vous pensez à une roulade, vous voulez dire.
6: Non, en plus,
3: une galipette, vous voulez dire.
6: On fait ça en yoga. Bah, vous êtes sur le dos.
8: Ah non, j'en ai fait, ça n'existe pas. Ah.
6: Si, tu remontes tes jambes et tu vas toucher le sol avec tes jambes derrière toi. C'est bien un culbuto.
3: Ça, c'est la brouette savoyarde.
5: Ah oui. Moi, je préfère la raclette savoyarde.
3: Bon, enfin, voilà, le ramponneau, c'est l'autre nom du culbuto. On aura encore appris quelque chose.
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0: This is avec Théodora, c'est sur RTL. Et puis c'est le moment. Oui, Cédric Chasseur, c'est le moment de l'arrivée du Tour de France.
1: Oui, il reste 650 mètres à parcourir ici aux Angles avec un tout petit peloton de favoris emmené par Isaac Del Toro dans sa roue. Tadej Pogacar suivi par le maillot jaune Jonas Vingegaard. Paul Sexas bien placé dans la roue de Jonas Vingegaard et suivi par Remco Evenepoel. Tous les favoris sont là à 500 mètres désormais de l'arrivée ici aux Angles. Tout est fait pour Isaac Del Toro, le vainqueur de l'étape d'hier, le Mexicain, pour amener, essayer d'amener son leader Tadej Pogacar premier sur la ligne d'arrivée. On va voir si il sera capable de maintenir ce rythme à 32 km/h de moyenne dans une pente assez forte à 8% dans cette dernière côte ici aux Angles, la dernière difficulté de troisième catégorie. Le sprint qui démarre avec Isaac Del Toro qui amène Tadej Pogacar qui lance le sprint à l'instant, suivi par Jonas Vingegaard. Qui ne peut pas suivre ni Paul Sexas. Tadej Pogacar qui a créé déjà un gros écart et qui va aller s'imposer, le Slovène Tadej Pogacar va remporter sa 22e victoire d'étape ici sur le Tour de France, vainqueur aux Angles, Tadej Pogacar, la puissance du Slovène qui a imposé son rythme et le succès mérité. Ah, ça va faire du mal aussi aux têtes de tous les concurrents de Tadej Pogacar, notamment Jonas Vingegaard qui me semble terminer deuxième. Paul Sexas n'a pas réussi à suivre et donc la victoire de Tadej Pogacar après celle d'Isaac Del Toro, nouvelle victoire du AE ici aux Angles.
0: Merci beaucoup Cédric Chasseur. 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Je vous souhaite un bel été avec Ariel Dombas, Jérémy Ferrari et Jean-Philippe Janssen qui réveillaient un air que beaucoup connaissent sans toujours savoir d'où il vient. C'était en octobre 2023.
2: Sachez que Johanna Schimkus fête ses 80 printemps. On voulait lui souhaiter ce bon anniversaire, même si ça n'est pas certain qu'elle nous écoute, parce que je ne suis pas sûr qu'elle habite aujourd'hui en France, même si elle a fait carrière chez nous. Elle a tourné avec
3: Roger Vadim.
2: Elle a tourné avec peut-être Roger Vadim, mais aussi et surtout avec Alain Delon et Lino Ventura dans Les Aventuriers. Elle a joué avec Elizabeth Taylor et Richard Burton dans Boom. C'était une comédienne, actrice, mannequin aussi, qui fut l'épouse de l'acteur américain Sidney Poitier. Voyez. Et Johanna Schimkus a 80 printemps aujourd'hui, mais attention, on la connaît aussi pour une chanson. Laquelle ?
3: Est-ce qu'elle a inspiré les Rolling Stones ?
2: Non, elle n'a pas inspiré les
4: Rolling Stones. Un tube international.
2: Alors, un tube international qu'elle a chanté chez nous en France en duo, pour tout vous dire. Si vous trouvez avec qui elle l'a chanté, ça va vous aider.
5: Ça ne serait pas avec Sacha Distel.
2: Oui,
5: c'est La Belle Vie, c'est Oh the Good Life.
2: Non, pas La Belle Vie.
5: Est-ce que c'est Toute la pluie tombe sur moi ?
2: Non.
4: En italien, je la connais.
2: Allez-y, en italien, ça fait quoi ?
4: Difficile de passer à la serata.
2: Exact.
4: C'est ça. Oui, c'est le titre français, je sais plus
6: comment. Ah, on fait le

0: Ah oui, je connais.
1: C'est celle-là.
2: I love you.
1: J'ai du mérite de la reconnaître, mais c'est celle-là.
2: C'est celle-là.
3: Eh ben, Laurent, je bloque ses paroles.
1: C'est marrant, il n'a jamais été aussi drôle, il faut que vous soyez là.
4: Il y a même Nicole Kidman qui l'a repris avec Robbie Williams.
2: Ah oui, exact. C'est ça.
4: Donc, il faut vraiment que tu remettes ton cul dans les oreilles.
0: Et rends hommage à Mickey.
4: Faut que tu remettes ton masque sur les oreilles quand tu parles, parce que tu es... Ça fait mal, il me serre trop, celui-là, j'ai une grosse tête.
5: Là, vraiment, c'est ridicule.
1: Je vais quand même accorder la bonne réponse à Philippe
0: Collet.
1: Il a retrouvé la chanson.
3: Ah ouais, mais bon...
5: Ouais, alors donc,
2: et ça s'appelle comme
5: donc quand on répond nanana, ouais, on a gagné maintenant.
3: Ça a changé les grosses
0: têtes. Bah,
1: en français, ça s'appelait ces mots stupides.
5: Ah, ouais.
1: Ces mots stupides. Écoutez la version Sacha Distel et Johanna Chimkus qui fête ses 80 ans aujourd'hui.
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1: J'adore cette chanson.
3: Ah, elle est belle.
5: Elle est plus jolie.

0: Ils sont même pas prêts, ça ne rime pas.
1: Écoutez le refrain,
2: c'est beau.
0: Mais d'accord, mais ça rime pas, Laurent.
1: Je t'aime. Je t'aime.
0: Ah ouais, ils ont fait rimer.

0: répondez pas, Laurent.
1: Non, mais Laurent, ça rime jamais. Quand on fait une reprise, on essaie quand même de faire en sorte que ça rime.
2: Mais c'est pas, mon
0: producteur, il critique tout et il râle tout le temps.
3: Ah oui.
0: Il a été gentil un quart d'heure au moment de la signature du contrat. À peine c'était signé, il m'a dit merci connard, bonne journée.
1: Ouais. Ça s'appelle le regret, Guillaume.
4: En tout cas, on va souhaiter un bon anniversaire à Johanna Schimkus. Ah oui. Elle a effectivement chanté ces mots stupides et la version américaine, c'était Something Stupid, ah, chanté par Frank et Nancy Sinatra.
1: Ouais,
4: et effectivement, il y a eu des tas de versions, c'est un tube international que je voulais aujourd'hui réécouter, mais hélas, monsieur Ferrari a gâché.
1: Mais parce que ça ne rime pas, je suis désolé, ça rime pas. Enfin, on reprend une chanson, on fait en sorte que ça rime.
2: Mais le romantisme,
1: elle est abominable, la reprise.
0: Ils sont au-dessus de tout ça.
1: On dirait qu'il nous parle de sa semaine, ça n'a aucun sens. Il y a pas de poésie, il y a rien
0: ça
1: là.
0: Critique, ça.
1: La version italienne est tellement belle, la version américaine est tellement belle.
4: Moi, j'aime pas quand ça rime. Quand ça rime, c'est toujours des rimes. C'est la danse des canards qui en sortant de la mare. Bon, là, ça rime.
2: C'est tout le badéra.
4: Ça rime, mais c'est pas mieux.
0: Vous êtes aigri, Jérémy, et je me demande comment j'ai pu coucher avec vous.
5: C'est vrai, quand tu es là, Jérémy, il est bien meilleur. Hein.
1: Ah ouais, il est meilleur.
5: Il est stimulé.
1: Et toi, t'es moins bon.
5: Ah bah oui, il fait trop bon.
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4: Où est-ce que vous devez aller si vous devez voir le Périsonium ?
13: Le quoi ?
4: Le Périsonium.
13: En deux mots.
14: Est-ce que ce ne serait pas, justement, parmi le trésor sauvegardé de Notre-Dame, peut-être un objet liturgique qu'on peut aller...
4: Alors, c'est une relique.
14: Une relique.
4: C'est vrai, le Périsonium. Mais ce n'est pas à Notre-Dame qu'il faut aller pour voir.
2: C'est Saint-Suaire.
4: Et qu'est-ce que le Périsonium ? Le Saint-Suaire, non.
13: Saint-Turin ?
4: Turin, non.
14: Israël.
15: Non.
4: C'est justement le Saint-Suaire qui est à Turin. Ouais. Là, il ne faut pas aller à Turin, il ne s'agit pas du Saint-Suaire.
2: C'est à Rome.
15: À Rome.
14: Israël.
4: Essayez d'abord de trouver ce qu'est le Périsonium.
14: Est-ce que c'est une relique qui appartenait au Christ ou à un de ses saints ?
4: Non, le Christ sur la croix. Et là, il s'agit donc...
2: La couronne d'épines,
4: non.
14: Est-ce que ce n'est pas le linceul dans lequel on recueillait
4: Non, mais vous oubliez quelque chose quand même d'important.
13: Sainte Véronique.
4: Mais non, pas Sainte Véronique.
14: C'est sandales. Alors le pagne.
4: Pardon.
14: C'est sandales.
4: Les sandales, non.
2: Non. Il avait des méduses.
14: Mais non, il était pieds nus.
3: Mais ce qu'il avait autour de, ce qu'il avait autour de la taille.
4: Il n'était pas en train de faire du camping, Jésus.
3: C'est
4: vous le confondez avec Franck Dubosc. Ouais. Vous avez dit, cher Ariel.
14: Moi, j'ai dit le pagne.
4: On va dire le pagne, le caleçon, hein. C'est tout simplement un caleçon.
15: Non.
4: Ben oui.
15: Ah,
4: ben
15: oui. J'ai dit un caleçon.
4: Ben oui, il avait un caleçon.
2: Il y avait un boxeur.
4: Pas un boxeur.
15: Il y a eu un boxeur dans sa vie.
14: Un slip.
4: Il avait un pagne, un caleçon. Oui.
13: C'est ça le périsonium.
4: Et c'est ça le périsonium.
15: Bien sûr. Oui.
4: Alors si vous voulez retrouver le périsonium, le caleçon du Christ, son pagne.
14: Chez Victoria's Secret.
15: On le dit en français aussi.
4: À la caisse d'épargne tant que vous y êtes.
15: On le dit en français le périsonium. Hein.
4: Ah oui, le périsonium.
15: Tu passes dans un hôtel, t'entends une femme qui dit « Chérie, passe-moi le périsonium !» C'est vrai. Elle dit « Mais quoi ?» Elle dit « Non, pas le slip, le périsonium !»
4: Eh oui, pourrez...
14: Bon, en tout cas, bonne réponse d'Ariel Dombasle.
4: Ah, mais non.
13: Bah oui.
4: Non, parce que là, maintenant, faut trouver où il est, le périsonium du Christ.
14: En Israël.
4: Non. En Israël, non.
13: Est-ce en Europe?
4: En Europe, oui.
13: Est-ce en Italie?
4: En Italie, non.
3: En Allemagne?
4: En Allemagne, oui.
13: À Munich.
3: À Cologne.
2: À Bonn.
4: Non, pas Bonn.
14: Munich,
4: non, Berlin, non.
3: Aix-la-Chapelle.
4: Dans la cathédrale d'Aix-la-Chapelle, vous pouvez voir le caleçon du Christ, son périsonium. Bonne réponse de Jean-Luc Lemoine.
15: Le caleçon du Christ.
4: Pardon.
15: En 2020 ans, ils n'ont pas changé de caleçon une fois.
3: Est-ce qu'il y avait...
15: Toujours le même caleçon depuis 2020 ans.
3: Parce que
15: ça, c'est chrétien, monsieur.
3: Il y a une étiquette avec son nom à l'intérieur.
4: Non, écoutez, ne blasphémez pas, Ariel a absolument raison.
14: Absolument.
4: Vous parlez à un bon catholique, monsieur Bénichou.
15: Oui, et moi
4: j'ai fait ma communion.
3: Mais moi aussi.
4: Voilà, monsieur Lemoine, comme son nom l'indique, c'est un objet de pureté, le pagne, le périsonium, le caleçon, hein, c'est aussi ainsi qu'on peut l'appeler, que portait le Christ, parce qu'il n'était pas tout nu sur la croix.
2: Je pensais, moi.
4: Ah ben non, il n'était pas tout nu.
15: Le Christ était fils de Dieu. Mais il était aussi d'excellente famille du côté de sa mère.

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18: Alors là, il s'agit d'un animal à retrouver, un animal qui vivait dans les contrées orientales. Je dis vivait, il y en a peut-être encore aujourd'hui. Il s'agit d'un onagre. Mais comment sont les fesses de l'onagre?
19: Rouge.
20: Et c'est un singe.
19: Grise.
20: C'est un singe.
19: Non.
21: Le nagre, c'est un âne sauvage d'Asie. Elles sont sans poils et rayées.
18: C'est-à-dire?
21: Eh ben, elles sont à peau nue.
20: Elles sont zébrées.
18: Elles sont zébrées. L'onagre a les fesses zébrées. Bonne réponse des deux Christophe.
20: Ah ben voilà.
18: Barbier et Beaugrand. L'onagre est un âne avec des fesses de zèbre, en quelque sorte.
20: Ah, c'est curieux.
21: Très léger.
20: C'est un mélange, en fait.
22: Mais vous regardez des drôles d'émissions animalières. Hein.
20: Ouais. Si, mais j'en ai déjà vu. J'en ai déjà vu. Dans un livre de mon fils, il y avait un zèbre, enfin un âne qui avait un cul de zèbre. Je me rappelle.
18: Un âne qui a mis le bas du pyjama, vous voyez.
20: Mais c'est mignon.
18: Un onagre, enfin un et plus loin, onagre.
21: Ou une émionne, on dit aussi.
18: Ah ben voilà, exactement. H-E-M-I-O-N-E. Vous avez raison, monsieur Paul Elkarat. C'est bien de vous raconter. Accroché aux branches de vos...
21: Bah c'est moi qui dis que c'était un âne au début. Hein,
18: oh oui, enfin écoutez...
20: Oh là là.
22: Mais du coup, il fait des cacas bizarres ou pas?
18: Paul?
22: Oui. Oh là là.
6: âne.
20: C'est pas ce qui fait, c'est pas ce qui fait le plus bizarre.
21: On va changer de sujet.
20: Et toi, tu es zébré aujourd'hui d'ailleurs. Tu as rayures. Tu as rayures.
6: C'est vrai.
21: Bah, moi, je suis un quagga, moi.
9: Allez, monte tes fesses.
18: Enfin, Sylvie.
9: Bah non, mais en fait.
21: Et je suis pas Polnareff, moi. Je suis malade.
18: Ah bah j'ai une question pour Constance.
21: Ah bah oui, parce que la psychopathie.
18: Elle nous vient du nord de la France. Ah. Et elle sait certainement comment, dans le nord de la France, on appelle une tarte aux poireaux.
21: Une flamiche.
18: Une flamiche. Bonne réponse de Paul Elkarat. C'est une flamiche.
20: Et c'est très bon.
18: Ah oui, ouais. Vous aimez ça?
20: Ah, c'est délicieux, je la prépare, la flamiche.
18: Ah bon, vous faites de la tarte aux poireaux?
20: J'adore la tarte aux poireaux. C'est très bon.
9: C'est très bon.
20: C'est délicieux, la tarte aux poireaux.
9: Et est-ce que tu mets un peu de brie dessus?
20: Ah non, moi je mets des petits lardons aussi des fois avec. Oh, qu'est-ce que c'est bon. Mais le poireau est un légume formidable.
18: Du temps de Madame de Fontenay et de son mari, c'est comme ça qu'on surnommait Sylvie. La tarte au poireau.
9: Non, je préfère flamiche, ça rime avec Nice. Voilà.
22: Mais c'est pas la flamme quiche, c'est encore autre chose.
20: Flamme
9: quiche. Oui, non, non, mais pas la quiche, non, ça j'aime pas.
18: Ah bah des quiches, on en a aussi ici.
20: Qui ont des belles miches.
18: Pour Gauthier Fourgon, qui habite Cours-sur-Loire, monsieur Fourgon espère un chèque de 300 euros, c'est possible, mais vous êtes quand même très très fort aujourd'hui.
20: Oui.
18: Et ma question concerne les corsaires. Quand les corsaires deviennent-ils des flibustiers? Voilà.
9: Alors, est-ce qu'on parle du corsaire, c'est-à-dire du pantalon qui arrive mi-mollet? Ou vraiment, est-ce qu'on parle du corsaire, du mec qui était sur un bateau?
18: À votre avis?
9: Bah, j'ai peur de savoir la réponse. On parle encore d'un truc qui ne touche pas le vestimentaire.
18: Effectivement. Je suis désolé pour vous, Sylvie. C'est pas mode et travaux ici.
21: Est-ce que les corsaires deviennent flibustiers quand ils sont engagés par une nation?
18: Non.
21: Ils se battent sous un drapeau. Un corsaire, il agit sur l'ordre d'un roi.
18: Contrairement aux pirates. Exactement.
21: Alors, flibustier peut être un pirate.
15: À une compagnie privée.
18: Non.
15: C'est une manière d'attaquer les bateaux, peut-être la flibuste.
18: Non.
9: C'est quand on le jette à l'eau.
18: Non.
22: Les corsaires, c'est comme la compagnie d'avions.
15: Mais non. C'est peut-être quand ils changent de région. Le flibustier, c'est dans les Caraïbes ou dans l'hémisphère sud, et le corsaire, c'est au nord.
18: C'est une excellente réponse de Christophe Barbier.
20: Joli.
18: Les flibustiers sont un peu ambigus. Ils sont entre les pirates.
20: Ah, ils sont ambigus, les flibustiers. Ça, je les connais.
18: Ils sont entre les pirates et les corsaires, mais ils sont surtout effectivement basés dans les Antilles.
20: D'accord.
18: Et ils pillaient tout navire espagnol qui osait s'approcher trop près des Antilles. Leur repère était l'île de la Tortue, au nord de Haïti.
20: Tortugas.
18: Et ils se partageaient le butin de leur pillage. Ils agissaient souvent avec une lettre de marque donnée par le régime royal. Et dans ces cas-là, effectivement, c'était des pirates ou des corsaires?
21: Des corsaires.
18: Mais quand ils n'étaient pas effectivement commandés par le roi...
21: Généralement, c'est les flibustiers.
18: Alors là, ils étaient plutôt effectivement des pirates, mais plus précisément, de toute façon, dans cette région, des flibustiers. D'ailleurs, ils étaient, quand ils étaient attrapés, pendus haut et court, comme leurs confrères pirates, flibustiers... pirates. Et vous avez aussi les boucaniers, si vous voulez.
20: Les boucaniers, c'est aussi dans les Antilles. Elle a raison, la plage des boucaniers, elle a raison.
21: Et les flibustiers peuvent être boucaniers.
18: C'est quoi les boucaniers?
21: C'est ceux qui font cuire la viande.
18: Et ben voilà, voilà.
20: Et le poulet boucané, ça vient de là.
18: Et pourquoi vous parlez du Club Med?
9: Bah parce que c'est une plage, en fait, en Martinique. Les boucaniers, si vous allez au Club Med, c'est une super plage en Martinique.
21: Super.
9: Effectivement, ils font cuire de la viande dans le sable.
18: Et vous êtes déjà allé en corsaire sur la plage des boucaniers?
9: Ben ouais.
18: Vous voyez, tout se recoupe.
15: Peut-on citer le beau mot de Jean Bar, corsaire français, à l'amiral anglais qui lui disait « Monsieur, vous vous battez pour l'argent. Nous, les Anglais, nous nous battons pour l'honneur. » Jean Bar a répondu « Chacun se bat pour ce qu'il n'a pas. »
18: Oh, c'est très joli. Bravo, monsieur Barbier. Bah, restons sur les bateaux, puisque je vais vous demander comment on appelle le mât le plus en arrière sur un navire à trois mâts.
21: Le timonier?
22: La foque?
21: Le mât de misaine?
18: Non. Alors, s'il n'y a que deux mâts, c'est le plus petit des deux mâts.
21: Le Beaupré.
18: Non, et s'il y en a trois, c'est le mât le plus en arrière.
21: C'est pas Timon.
18: Non. Ah,
21: L'Artimon.
18: Bonne réponse de Paul Elkarat, c'est l'Artimon.
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0: Christine Sémilien avec tout le bonheur du monde pour vous accompagner sur RTL. Les meilleurs moments des grosses têtes reviennent dans un instant.
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0: Et dans l'émission de mars 2019, Titoff, Roselyne Bachelot et Laurent Baffy évoquaient les petits changements qui bouleversent parfois le quotidien. Les meilleurs moments des grosses têtes jusqu'à 18h.
19: Très bien, monsieur Titoff.
20: C'est super, vraiment.
19: Ça fait combien de temps que vous avez arrêté de fumer, alors?
20: 7 mois.
19: 7 mois. Oh là,
21: Vous avez le sexe?
19: Vous voulez un conseil?
20: Non.
19: Reprenez.
20: Mais non, mais pas que le... Je suis très bien, moi, je me sens bien, comme ça. Dans mon spectacle, en plus, cet embonpoint va bien.
19: Ah oui.
20: Je joue un homme de 46 ans.
19: Oui.
20: Et d'ailleurs, j'ai 46 ans. Et là, on y croit un peu
22: donc
20: plus.
22: Donc, tu joues pas vraiment un personnage.
20: Ça fait 7 mois que j'ai arrêté. 2 kilos par mois.
19: Ah oui.
22: Quand même.
21: C'est l'histoire d'un homme qui tombe enceinte. Ton spectacle, faut expliquer quand même.
19: Sérieusement, vous avez pris 14 kilos?
20: Non, j'ai dû prendre le classique quand on arrête de fumer. Je pense les 7 kilos à peu près.
2: Bah, moi, j'ai arrêté de fumer depuis 8 mois et j'ai pris les 7 kilos en question.
19: Ah vous, ça se voit pas alors.
2: Non. Si.
19: C'est les cheveux qui sont si lourds.
2: J'ai pris du bide.
20: Ah ouais.
22: Moi, je continue à fumer parce que si je m'arrête, c'est une catastrophe.
20: Mais non, ma chérie, t'es belle comme tout. Puis en plus, ça va pour tous les auditeurs. On s'en fout, c'est ces conneries, les canons de beauté. Les magazines avec les mannequins, tout le monde est retouché. Moi, je suis bien. Comme ça, je me sens bien.
22: Il est avec une femme très mince, lui.
20: En plus, c'est vrai. Je croyais qu'elle jouissait. En fait, elle n'arrivait plus à respirer, en fait.
19: Oh non, mais quelle horreur! Une
1: première citation, ce sera pour Valérie Fesneau-Rémy, qui habite Terville, en Moselle, qui a dit « Les femmes peuvent garder un secret. La preuve, c'est que je n'ai jamais pu faire dire à la mienne ce qu'elle faisait de mon argent.
3: » Sacha Guitry ?
1: Non.
22: Woody Allen ?
1: Non plus.
3: Ah bah c'est de Benoît, Olivier de Benoît.
4: C'est français ?
3: C'est français.
1: Alors, franco-belge, mais ce qui est amusant, c'est que ce n'est pas significatif de l'humour, normalement.
20: C'est notre ami Gueluc.
1: Ah non, non,
3: Raymond
1: non.
3: DeVos, alors.
1: Eh bien, c'est Raymond DeVos. Bonne réponse de Caroline Diamant. Une citation pour faire plaisir à Roselyne Bachelot, je veux dire qu'elle est musicale, et même lyrique peut-être, pour Thierry Lecause qui habite Levallois-Perret, qui a dit « La musique de Wagner est bien meilleure qu'on pourrait le croire à l'entendre. »
4: Woody Allen ?
3: Oh, je sais pas, Debussy.
1: Avouez que c'est drôle quand même.
3: Oui, c'est très drôle. C'est un musicien lui-même.
1: Ce n'est pas un musicien.
4: C'est pas Woody Allen qui disait « Quand j'écoute du Wagner, ça me donne envie d'envahir la Pologne. »
3: Ça, oui. C'est ça, oui.
1: C'est pas Woody Allen, mais c'est du même pays.
4: Groucho Marx.
1: Non.
3: Jerry Seinfeld.
1: Non plus.
4: Il est mort.
22: C'est un acteur.
3: Ambrose Bierce.
1: Il est mort.
22: C'est un acteur.
1: La musique de Wagner est bien meilleure qu'on pourrait le croire à l'entendre.
3: Mais oui, Groucho Marx.
1: Non, on l'a dit déjà.
3: Robin Williams. Ah bah alors on n'a pas dit, si on a dit Groucho Marx, on n'a pas dit Bob Hope.
1: On n'a pas dit Bob Hope, mais c'est pas Bob Hope.
22: Mais est-ce que
20: Letterman. Letterman.
1: Non plus.
22: Mark Twain. Stephen Wright.
4: Mark Twain.
1: Mark Twain. Bonne réponse d'Éric Logérias. Une citation pour Brigitte Junot-Mathéus, qui habite Versailles, qui a dit « Mon père ne m'a jamais emmené au zoo. Il disait toujours que Sim voulait, il n'avait qu'à venir me chercher.
3: » Oh, Sim. C'est drôle.
1: Pardon ?
4: Sim.
1: Sim. Bonne réponse de Laurent Baffi. Une citation pour Philippe Pazin, qui habite Liège, qui a dit, on sait, j'adore ce genre de citation parce que déjà le français est magnifique. Écoutez bien.
20: Ah ouais.
1: On sait gré à la mémoire pour ce qu'elle nous permet de retenir. Il faut lui être reconnaissant pour ce qu'elle nous permet d'oublier.
20: Ah, ah. Nabila?
1: Non.
4: Bon dire.
1: Mais c'est vrai que dites donc, c'est vrai que plus vous êtes gros, plus vous êtes drôle.
3: C'est du 18e.
1: Alors, c'est à cheval entre le 19e et le 20e. C'est né en 1872 et c'est mort en 1957.
22: C'était un romancier ?
1: Pas du tout.
4: Dramaturge ?
1: Non plus.
3: Un journaliste ?
1: Non.
22: Un musicien ?
1: Non.
3: Français ?
4: Un politique ?
1: Un homme politique.
22: Ah.
4: Eh bien, je sais très bien qui c'est.
1: Ah. On sait gré à la mémoire pour ce qu'elle nous permet de retenir. Il faut lui être reconnaissant pour ce qu'elle nous permet d'oublier.
3: Il a été ministre sous la 4e.
1: Ah, il a été ministre.
22: Président du Conseil.
1: Président de l'Assemblée.
20: Il y a beaucoup de lycées portent son nom.
4: Il a fait pom-pom-pom dans la 5e.
1: Président du Conseil. Et même académicien français.
3: Edgar Faure.
1: Edgar Faure, non.
3: André quelque chose.
1: Ah, André, rien du tout.
4: Il était de droite.
22: Il a une avenue.
1: Des avenues, des places, des rues, oui.
3: C'est pas un joli nom, André.
4: Il était de droite.
1: Ah, hein. Oh, il était, je crois, plutôt de gauche.
3: Radzok, plutôt, un peu.
4: Schumann.
1: Il est même une figure du cartel des gauches, pour tout vous dire.
22: Comment il s'appelle celui qui a l'avenue au Trocadéro?
3: René.
4: Paul Doumer.
1: Paul Doumer, non.
3: Raymond Poincaré.
1: Non. Oh,
20: c'est le GPS, un Google Map à côté.
4: On se perd aux avenues.
20: Alors, comment l'Arc de Triomphe?
3: Est-ce que les gilets jaunes passent dessus?
1: Bernard Fouquet.
3: Alors, ministre, président du
4: est-ce
3: conseil.
4: Est-ce que les gilets jaunes mettent le feu? C'était sûr.
20: Mais elle trouvait ce genre de question à l'époque.
3: Georges Bidault.
1: Georges Bidault, non. Alors, c'est vrai que président de l'Assemblée nationale, ministre, il fut, mais il y a une autre fonction que je ne peux pas vous donner, qui fait que peut-être vous le connaissez encore mieux sous cette fonction-là.
20: Pour le connaître mieux que ça, c'est difficile. Hein.
3: Mais oui.
4: Il a été maire d'une grande ville.
1: Oui.
4: Herriot.
20: Chambre d'Allemagne.
4: Herriot.
3: Édouard Herriot.
4: Édouard Herriot.
1: Édouard Herriot. Bonne réponse d'Éric Logérias.
4: Maire de Lyon.
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0: Elton John et Kikidi sur RTL. Pour la suite des meilleurs moments des grosses têtes, Christophe Beaugrand, Liane Folly et Christine Ockrent ouvrent quelques-unes des plus belles pages de la littérature. C'était dans l'émission de novembre 2022.
1: Vous avez l'air toute triste, mais là, que se passe-t-il?
2: Je viens de réfléchir à un truc et...
1: Ah oui, c'est ça, parce que vous savez que ça va être les questions littéraires,
2: oui,
1: c'est ça?
2: Oui.
1: Et vous n'avez pas tort, ça va être les questions littéraires, mais vous connaissez forcément Alice au Pays des Merveilles.
3: Bien sûr, Lewis Carroll.
1: Et voilà, Lewis Carroll, ça c'est le titre de l'auteur, mais ça n'était pas ma question, Monsieur Beaugrand, si vous me permettez d'animer cette émission sans être interrompu tous les deux mots.
4: Allez-y, si ça vous fait plaisir.
1: Merci Beaugrand. Ils disent quoi à TF1? C'est pour ça en fait qu'ils vous font tirer les boules du loto.
5: J'ai que 45 secondes. Pour tout donner.
6: Et alors il est frustré, alors il vient se
5: frustrer. Alors du coup, c'est pour ça que je parle
6: complètement.
5: Ici.
1: Vous avez remarqué, hein?
6: Mais oui.
1: On peut pas terminer une phrase avec
6: non, mais c'est... Non,
7: mais
6: c'est...
7: Mais non, il est très en forme, on va pas se
5: faire. Parfois, on peut même pas la commencer. Vous
1: savez. Je disais donc...
5: Vous disiez quoi exactement, alors?
6: Ah, voilà.
5: Lewis Carroll, c'est ça?
6: Oui.
1: La première question littéraire, donc pour Claudine Matty, qui habite Ornu, en Belgique.
6: C'est la cousine de Mimi.
8: Excusez-moi, mais il y a une spéciale aujourd'hui, hein. Allez, posez votre question.
1: Eh bien, ma question concerne Alice.
5: Lewis Carroll, c'est ça?
1: Je vous parlais d'Alice au Pays des Merveilles, effectivement, dont on connaît l'auteur Lewis Carroll, mais telle n'est pas ma question. Non, je vous demande le nom de la suite. Des aventures d'Alice au Pays des Merveilles.
5: De l'autre côté du miroir.
1: Excellente réponse de Christophe Beaugrand. Ça, c'est bien, mon petit Christophe, vous voyez?
5: Merci, patron.
1: Là, vous parlez à propos, au moment où il faut, vous avez attendu que la question soit terminée, et... Mais quand même, vous me faites perdre 2 minutes de questions.
5: Ah, je suis désolé.
1: Non, c'est pas vrai, c'est formidable. Alors là, vraiment, hein, c'est une belle réponse.
5: Bravo.
1: Il prouve qu'il est pas seulement...
5: Il est pas aussi con, c'est ça?
1: Non, vous n'êtes pas seulement chiant, vous êtes quand même cultivé. Vous pouvez nous raconter Alice au Pays des Merveilles?
6: Non, de l'autre côté du miroir, ça veut dire.
5: Je l'ai jamais lu, de l'autre côté du miroir, mais je sais que c'est le nom de la suite.
6: Mais parce qu'il n'y a pas eu de dessin animé, c'est pour ça que je l'ai pas lu.
7: Ça existe.
5: Après, Alice au Pays des Merveilles, c'est quand même l'histoire d'une gamine droguée, hein.
6: Oui, c'est ça, c'est pas Stalingrad, en vrai.
5: C'est quand même une nana qui boit des trucs, elle a l'impression qu'elle est grande, qu'elle est petite, elle a un lapin qui parle, elle est complètement folle.
6: Mais non, c'est un parcours initiatique.
5: Oui, de drogue.
1: Pour Emmanuel Dupré, qui habite Vendôme, dans le Loir-et-Cher, là, alors là, très facile, à la portée de toutes les grosses têtes.
9: Ah bon, vous êtes vraiment sûr de ça, Laurent?
1: Oui. Un des romans les plus célèbres au monde, et je vous donne le nom des deux personnages, à vous de retrouver et le titre et l'auteur du roman. Mais là, vraiment, c'est donné, hein. Monsieur Dupré n'a aucune chance de toucher un chèque RTL, mais j'y vais quand même. Les deux personnages principaux de ce roman s'appellent Santiago et Manola. Mais de quel roman s'agit-il?
9: Pépito?
6: Hugo Frey.
1: Pépito? Pardon?
6: Non.
5: ICO. Alors, attendez.
6: Santiago!
5: Est-ce que ça a été adapté au cinéma?
1: Ah oui, ça a été adapté au cinéma.
9: Les Dalton?
7: Don Quichotte?
1: Non.
6: Est-ce que ce serait Les Oubliés, Les Los Olvidados?
1: Ah non, écoutez, Santiago et Manola.
9: Hansel et Gretel?
5: C'est espagnol.
1: Pardon?
9: Hansel et Gretel?
1: Non.
7: Garcia Marquez?
1: Non.
5: C'est un livre espagnol?
1: Ah non, c'est pas un livre espagnol.
6: Un livre quoi?
5: C'est pas français?
1: Ce n'est pas français.
9: Anglais?
1: C'est américain au départ.
9: Vous avez vu que c'était pas si facile que ça?
1: Ah ben si, pourtant quand même, Santiago et Manola, croyez-moi.
5: C'est pour enfants?
1: Non. Alors même si c'est vrai qu'on l'étudie à l'école, mais

0: et que vous, vous êtes vraiment cultivé. Ça, c'est la vraie victoire. Alors, désolé Christine.
1: Allez-y.
0: C'est pas le bateau et la mer ou un truc comme ça?
2: Ah,
3: le vieil homme et la mer.
2: L'enfant et la mer.
4: Trois hommes,
2: la mère, la mère.
5: Le vieil homme et la mer.
1: Le vieil homme et la mer. Bonne réponse de Mella Bédia et Christophe Beaugrand. Alors là, Mella.
2: Alors là, Mella.
1: Et oui, c'est Hemingway, évidemment, Le vieil homme et la mer. C'est un roman très court, écrit par cet immense écrivain américain, Monsieur Bellamy, quand même.
6: Je ne suis pas un fou d'Hemingway.
1: Oh, bah, quand même, Santiago, le vieux pêcheur qui emmène son Manolin à la pêche, et puis ils reviennent sans poisson, puis un jour, il va tout seul, et là, il se retrouve en tête à tête avec, alors, on ne sait pas trop si c'est un requin, si c'est... Enfin, c'est un gros poisson, en tout cas. Ouais. Un marlin, on nous dit que c'est un marlin. Et là, il, comme il n'arrive pas, il n'a pas la force de monter le poisson sur sa barque, sur son bateau, il va le traîner le marlin, c'est l'histoire du vieil homme et la mer.
5: Non, mais c'est ça l'histoire. Je l'ai pas lu moi.
1: Eh ben, il rentre au port, il est épuisé, raté. Ouais. Il reste du poisson que la tête et l'arête quand il arrive évidemment au port, parce que bah oui, le poisson comme il le tire, il se fait bouffer par d'autres poissons pendant toute la.
5: Ah, vous voyez. Ouais. Et alors, mais je comprends que vous, pourquoi vous êtes fait chier quand
6: c'est
5: vous l'avez
6: très lu, surestimé. Hein. C'est très surestimé. Hein.
1: C'est quand même un grand classique, le vieil homme et la mer.
7: Oui, c'est moi, j'ai jamais entendu parler.
1: D'ailleurs, la preuve, quand même, c'est que Mella Bédia, elle a trouvé, c'est quand même que c'est un des romans les plus connus au monde, Le vieil homme et la mer.
8: Les meilleurs moments des grosses têtes reviennent dès demain pour une nouvelle dose de rire et de culture. Votre soirée continue avec Vincent Parisot. Bonsoir Vincent.
9: Bonsoir Omeline. Tout va bien?
8: Ben ça va très bien, merci. Et vous, prêt?
9: Bah, parfait, prêt pour une heure et quart d'info. À très vite sur l'antenne d'RTL, merci.
8: À bientôt.
9: Bonsoir à toutes et à tous. Oui, c'est parti jusqu'à 18h15 de l'info, des témoignages, des reportages et des interviews. 19h15 évidemment. Après 19h15, vous retrouverez le club Jalabert pour revenir sur la troisième étape du Tour, remportée par Pogacar qui passe en jaune. Et puis marquée par l'absence de caravane et de public pour les derniers kilomètres en raison des terribles incendies des Pyrénées-Orientales. On va faire un point complet et notamment avec le porte-parole de la gendarmerie, le lieutenant-colonel Erwan Coiffard. Il sera notre invité dans quelques minutes. Évidemment, Louis Baudin est avec nous. Les incendies, la sécheresse, la chaleur pour ce troisième épisode caniculaire en moins de deux mois sont au cœur de l'actualité. Actualité également dominée par deux coups de théâtre. L'affaire du carton rouge de Balogun qui secoue tout le monde du foot et provoque une indignation planétaire. On verra aussi avec Florian Gazan qui est Follarin Balogun. Et puis bien sûr, ce qui a interloqué tout le pays ce matin à son annonce, les aveux de Cédric Jubilard qui reconnaît avoir tué sa femme Delphine en décembre 2020. Ses deux avocats mettent en cause l'enquête, la justice et la camisole chimique qui lui aurait été imposée pendant le procès. Et on sera à 18h30 avec l'avocat de Lolita, la cousine de Delphine Jubilard dont il était très proche, Philippe Pressec. Vous êtes curieux du monde qui vous entoure, alors merci d'écouter RTL, il est 18h.
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9: Et le journal est signé Guillaume Ouattara. Bonsoir Guillaume.
11: Bonsoir Vincent, bonsoir à tous.
9: Avec une question à la une ce soir, quelle suite après les aveux de Cédric Jubilard?
11: Les enquêteurs vont-ils retrouver le corps de Delphine disparue en décembre 2020 et le procès en appel pourra-t-il se tenir en septembre comme prévu? On fait le point dès le début de ce journal. Dans le reste de l'actualité, la vague de chaleur qui progresse sur une bonne partie du pays, 61 départements, vous le disiez, sont placés en vigilance orange canicule par Météo France.
9: Oui, Louis Baudin, d'ailleurs ces alertes, elles concernent maintenant les deux tiers sud du pays.
12: Exactement, avec des températures qui vont être élevées ces trois prochains jours, à la fois la nuit et le jour, c'est pour ça qu'on parle de canicule, ça devrait quand même être juste à la limite dans les régions du nord.
9: On va faire évidemment un point complet tout à l'heure avec vous, Louis.
11: Et dans les Pyrénées-Orientales, cette chaleur combinée au vent et à la sécheresse nourrissent les flammes, plus de 4600 hectares partis en fumée en 48 heures, deux pompiers blessés, des centaines d'habitants évacués. Des incendies qui ont impacté l'étape du jour dans le Tour de France, pas de foule pour acclamer le vainqueur Tadej Pogacar, Cédric Chasseur.
13: Non, une ambiance un peu particulière ici aux Angles, mais ça n'a pas effrayé le Slovène qui s'est envolé dans les derniers mètres ici aux Angles pour l'emporter et prendre déjà le maillot jaune.
11: Et on fera un point complet avec vous dans le journal Sport et Géopolitique aussi. Cette polémique sur l'intervention de Donald Trump dans le mondial qui ne faiblit pas, on peut parler d'un tollé planétaire, vous l'entendrez. Puis en politique, Marine Le Pen fixée demain sur son sort politique et sur sa capacité à se présenter en 2027.
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9: Le procès en appel de Cédric Jubilard se tiendra-t-il en septembre comme prévu? Maintenant, la question se pose clairement après les aveux de celui qui s'accuse désormais de la mort de Delphine.
11: Après 5 ans de déni et un procès

0: où il a subi une lourde condamnation, 30 ans de réclusion criminelle. C'était en octobre dernier. Bonsoir Cindy Hubert.
1: Bonsoir.
0: Du service police-justice de RTL. Cindy, lors d'une conférence de presse cet après-midi, les avocats du détenu disent qu'il est désormais prêt à coopérer avec la justice.
1: Oui, Cédric Jubilard a décidé de parler pour soulager sa conscience. C'est en tout cas comme ça que ses nouveaux avocats présentent ses aveux progressifs. D'abord des conversations au parloir avec maître Pierre de Buisson, puis une lettre au pénaliste.
2: Un jour, il y a quelques semaines, il m'a dit, écoutez maître... Il faut que je vous dise la vérité, c'est moi. C'est moi qui suis à l'origine de la disparition de ma femme. L'explication qu'il donne est la suivante. Il s'agit d'un couple qui s'est dégradé inexorablement depuis plusieurs mois, avec des tensions de plus en plus fortes. Et c'est dans le cadre d'une énième dispute conjugale que les choses ont mal tourné. Tétanisé, quand il a repris ses esprits et qu'il a réalisé ce qu'il avait fait, il a tout de suite pensé à ses enfants. Il n'a pas voulu leur infliger cette vision de ce corps inanimé de leur mère et donc il s'est dit « je dois déplacer le corps ».
1: Dans cette lettre, Cédric Jubilard ne dit pas précisément où est le corps de Delphine. La question qui hante toute sa famille depuis 5 ans. Les détails, il les donnera au magistrat, promet l'avocat.
0: Et une autre question qui se pose ce soir, c'est celle de savoir si le procès en appel pourra avoir lieu en septembre, comme c'est initialement prévu.
1: Bien sûr, car pour le moment, ses premiers aveux n'ont aucune valeur juridique. Il faut que Cédric Jubilard soit à nouveau interrogé et que tout cela soit retranscrit sur procès-verbal. Mais l'enquête est close aujourd'hui, donc une seule personne peut décider d'ordonner un supplément d'information. La présidente du futur procès en appel, c'est elle qui peut décider de lancer des fouilles, des expertises, si jamais la dépouille est retrouvée. Tout cela donc avant le 21 septembre, à moins que le procès ne soit tout simplement reporté.
0: Merci Cindy Hubert du service police-justice de RTL. Alors Valentin Larquier à Cagnac-les-Mines, là où Delphine habitait avant de disparaître, les habitants sont plutôt soulagés des aveux de Cédric Jubilard.
3: Oui, Jérémy est venu se recueillir devant la maison des Jubilards. Des dizaines de fleurs sont posées à côté du visage de l'infirmière disparue. Depuis 5 ans, Jérémy cherchait chaque semaine le corps de Delphine.
4: Moi, les membres que j'ai eus tout à l'heure de la famille au téléphone étaient vraiment dans un état d'émotion assez fort. Et on essaie d'évacuer tout ça, quoi, toute cette émotion, et pour essayer maintenant de se concentrer, on va dire, sur l'avenir, c'est-à-dire une sépulture pour Delphine, pour que ses enfants puissent se recueillir décemment.
3: Au cours de ses recherches, il est certain d'être passé près de son corps. Jérémy avait aussi assisté l'année dernière au procès de Cédric Jubilard. Il avait remarqué l'état d'un homme sous neuroleptique puissant. Selon ses avocats, c'est pour cette raison qu'il n'a pas avoué plus tôt.
4: Ça je l'ai remarqué tout de suite. Je sentais qu'il y avait les médicaments derrière. S'il est sous cachet, il n'avouera peut-être pas parce que les cachets, ça aide à ne pas avoir d'émotion tout simplement.
3: Chantal, qui vit à Cagnac-les-Mines, a été profondément marquée par l'affaire. Elle est soulagée pour la famille.
5: Ça c'est sûr. Tous les jours, je pense à cette pauvre Delphine et je suis toujours angoissée. Je me dis, cette pauvre femme, peut-être qu'elle est par-ci, elle est par-là.
3: Elle espère désormais que Cédric Jubilard donnera rapidement l'emplacement du corps de Delphine.
0: Valentin Larquier à Cagnac-les-Mines pour RTL.
6: Et dans 25 minutes environ, nous serons donc avec l'avocat de la cousine de Delphine Jubilard.
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6: 61 départements sont en vigilance orange canicule, en tout cas ils le seront demain, et on a dépassé aujourd'hui les 40 degrés dans le département de l'Aude.
0: Et cette chaleur couplée à la sécheresse et à la tramontane transforme une partie des Pyrénées-Orientales en brasier. Un feu parti samedi soir a ravagé plus de 4600 hectares, 750 pompiers toujours mobilisés. Deux d'entre eux ont d'ailleurs été blessés. L'ordre d'évacuation a été donné dans de nombreuses communes, comme à Corbère, à une vingtaine de kilomètres de Perpignan, où Hermine Leclèche, certains habitants refusent de quitter leur domicile.
8: Oui, il faut passer plusieurs barrières pour accéder à ce village désormais fantôme, vidé de ses habitants.
9: C'est angoissant, mon petit.
8: Je rencontre le maire Philippe Albert sur la place principale.
9: C'est là où il y a le café, il y a tout. Tout est fermé. Il y a quand même de la vie dans ce village. Là, il n'y a plus de vie.
8: L'élu croise alors une habitante, lui pose cette même question.
9: Vous êtes resté là cette nuit?
10: Non.
9: Vous repartez ?
10: Je vais vous faire.
9: Allez !
8: Il se glisse derrière le volant de sa camionnette, vérifier que personne ne revienne dans le village.
9: Vous avez passé la nuit là, non ?
11: Non. On est allé voir un peu comment ça se passait, tout ce qu'on peut récupérer, parce qu'on est parti quand même en catastrophe. Hein. Donc on va essayer de récupérer le maximum de choses et on s'en va. Ça fait peur, ouais.
8: À quelques mètres de nous, un chien aboie. Son propriétaire refuse tout simplement d'évacuer.
9: Oui. Ils veulent savoir pourquoi il y en a qui partent pas.
12: Parce que j'ai estimé qu'il n'y avait pas suffisamment de raison de partir.
9: Moi, j'ai conseillé à monsieur de partir. Hein. Je pense que ça a été clair.
12: Oui, on va pas se croiser de juste dans la rue. Voilà.
8: Il y a eu un ordre d'évacuation.
12: Oui, moi j'ai estimé que c'était pas risqué, quoi.
8: Le risque est pourtant bien là, rappelle le maire à cet ancien pompier, car les flammes, certes moins visibles ce soir, ne sont qu'à quelques kilomètres de de la commune.
0: Hermine Leclèche à Corbert pour RTL. Mais les Pyrénées-Orientales ne sont pas les seules sur le front des incendies. Bonsoir Pierre Granger.
10: Bonsoir.
0: Avec nous dans le studio RTL. Où est-ce qu'on a des incendies au moment où on se parle?
10: Alors on en dénombre actuellement une vingtaine sur tout le territoire, presque tous dans les départements du sud de la France. On en trouve aussi près de Clermont-Ferrand ou du Puy-en-Velay. La moitié seulement sont maîtrisés. Dans l'Hérault, le feu n'est pas complètement maîtrisé. Lui, 250 hectares sont partis en fumée au nord de Béziers, dans une zone qui plus est difficile d'accès pour les pompiers. Dans le département voisin du Gard, près de Nîmes, 500 hectares ont brûlé et le feu est fixé. En revanche, dans la Drôme, les flammes continuent de progresser dans le secteur de Die. Partout, ce qu'on redoute, c'est la montée des températures et l'arrivée du vent prévu pour mercredi pourrait favoriser de nouveaux départs de feu.
0: Merci Pierre Grand. J'ai noté que deux gardes à vue d'incendiaires présumés sont en cours. D'abord près de Lyon, où un homme soupçonné d'avoir allumé plusieurs feux à Solèze a été arrêté hier. Et puis dans l'Hérault, un autre cette fois suspecté de 9 départs de feu entre Béziers et Pézenas.
6: Et pour aller plus loin sur ce dossier des incendies, 3 questions maintenant au porte-parole de la gendarmerie nationale.
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6: Il s'agit du lieutenant.
8: 3 questions.
6: Lieutenant-colonel Erwan Coiffard, bonsoir.
13: Oui, bonsoir.
6: Merci d'être avec nous en direct sur RTL. Pour dresser donc un tableau de la situation sur le front des incendies, on vient de l'entendre, hein, il y a notamment les incendies des Pyrénées-Orientales et dans la Drôme qui inquiètent toujours. Ça veut dire que ces feux continuent de progresser ou pas?
13: Écoutez, oui, en effet, hein, c'est un feu qui continue de progresser, ce qui amène à un engagement conséquent également des forces de gendarmerie, puisque vous avez plus de 100 membres de la gendarmerie qui sont présents sur le territoire et qui vont bientôt être renforcés, puisqu'il y a déjà une CRS qui est présente sur place et une deuxième unité de force mobile, un escadron de gendarmerie mobile qui va arriver à 20h à Grasse.
6: Vous soulignez l'engagement des forces de gendarmerie. Ça veut dire qu'aujourd'hui, vous êtes au maximum des capacités engagées sur le terrain ou pas?
13: Non, on n'est pas au maximum des capacités engagées sur le terrain, ne serait-ce que parce que de toute façon, on a plusieurs sujets à traiter. La vie continue. C'est un département, les Pyrénées-Orientales, qui était concerné également par l'arrivée du Tour de France aujourd'hui.
6: Mmh. Mais on a bien vu, il n'y a pas eu de public, ce qui fait que ça a permis quand même peut-être de désengager des forces de gendarmes.
13: Oui, je ne peux que remercier les gens d'avoir et la population d'avoir adhéré aux différentes directives qui étaient données, de limiter aux seuls habitants et riverains du territoire le fait de se mettre sur les bords de route. On voit que les personnes sont responsables et que ça a bien été suivi. Ça permet de réduire le volume de gendarmes engagés et consommés, mais pour autant, ça reste un événement d'ampleur qui était encadré. Et puis, pour avoir échangé avec le commandant de groupement, donc le colonel qui commande le département, durant ce temps, ils ont également eu une intervention menée avec une antenne d'IGN sur un forcené. Donc, vous voyez, la vie continue. Donc, non, on n'est pas au maximum, on est particulièrement concentré, et puis il y a une rotation des effectifs à prendre en compte également qui va être importante.
6: La vie continue et vous enquêtez par ailleurs, hein, on a parlé de ces gardes à vue en cours d'incendiaire présumé, notamment dans l'Hérault où il y a eu 9 départs de feu hier. L'extrême sécheresse, elle n'explique pas à elle seule les incendies, vous traquez aussi les incendiaires, qu'ils soient volontaires ou accidentels?
13: Écoutez, oui, 9 incendies sur 10 sont du fait de la cause, enfin, sont une cause humaine, hein, donc on a vraiment là-dessus une implication qui est directe de la main de l'homme. Ce qui est important derrière, c'est que quelles que soient les raisons, que ce soit accidentelles ou criminelles, il y a de toute façon une enquête, ne serait-ce que parce que les choses parfois peuvent être plus complexes qu'elles n'y paraissent. On a l'exemple l'été dernier d'un auteur de plus d'une dizaine d'incendies qui a été identifié et interpellé dans un secteur près de Saumur, et son mode opératoire, c'était de déclencher des incendies en utilisant des mégots de cigarettes. Donc, ce qui pourrait de prime abord passer pour de l'accident est en fait un crime. Donc il y a un vrai travail qui est mené avec des éléments compétents. On a des équipes cynophiles en recherche d'éléments accélérateurs pour les incendies, et également des équipes pluritechniques, puisqu'on va concentrer, on n'agit pas seul. Nous avons comme ça des personnes de l'ONF avec des gendarmes et des pompiers qui enquêtent pour essayer de pouvoir voir les raisons et les circonstances de l'incendie.
6: Merci beaucoup, lieutenant-colonel Erwan Coiffard, porte-parole de la gendarmerie nationale.
0: Et ce violent incendie dont vous parliez à l'instant dans les Pyrénées-Orientales, il a impacté l'étape du jour dans le Tour de France, passé la frontière espagnole, peu de public au bord des routes, pas de caravane, du jamais vu ou presque sur le Tour, et donc pas vraiment de foule pour acclamer le vainqueur du jour, Tadej Pogacar, le Slovène qui s'impose au sprint aux Angles et s'empare du maillot jaune qu'il arrache à Jonas Vingegaard. Bonsoir Cédric Chasseur.
14: Bonsoir.
0: Envoyé spécial de RTL sur la grande boucle, Pogacar en jaune dès la première incursion dans les Pyrénées. C'est déjà un candidat au sacre qui prend les commandes.
14: Et il ne lui a suffi que d'une accélération à 300 mètres de l'arrivée pour mettre tout le monde d'accord. Ni Jonas Vingegaard, ni Paul Sexas n'ont réussi à suivre le rythme du cannibale trop fort pour ses adversaires. Tadej Pogacar marque déjà ce Tour de France de son empreinte et le Slovène montre qu'il ne laissera aucune opportunité de victoire lui échapper.
15: Je pense que j'ai trouvé un peu de puissance supplémentaire dans le final. Oui, je me suis donné à plus de 100% dans la dernière montée et je veux dire que toute l'équipe en a fait autant. Au milieu de l'étape, nous avons décidé qu'il était possible d'aller chercher la victoire d'étape et je suis vraiment, vraiment heureux que nous commencions le tour de cette manière. C'est une arrivée incroyable aujourd'hui.
14: C'est la 22e victoire déjà de Tadej Pogacar sur la grande boucle. Il égale André Darrigade et intègre le top 5 des coureurs ayant gagné le plus d'étapes sur le tour. Il fait donc d'une pierre deux coups en prenant le maillot jaune. À noter que c'est un Français, Alex Baudin, qui lui prend le maillot à poids de meilleur grimpeur, lui qui a longtemps été à l'avant aujourd'hui.
0: Merci Cédric Chasseur. Demain, la 4e étape, elle sera entre Carcassonne et Foix.
6: Et dans un peu plus d'une heure maintenant, juste après RTL Soir, eh bien vous retrouverez votre club Jalabert, Laurent Jalabert et Hortense Crépin pour revivre cette étape des Pyrénées, club Jalabert. Ça sera jusqu'à 20h. Et puis alors, le sport, c'est évidemment cette incroyable affaire qui secoue le mondial. Pour la première fois, un chef d'État, et pas n'importe lequel quand même, fait annuler une décision d'arbitrage en Coupe du Monde.
0: Oui, Donald Trump a appelé personnellement le patron de la FIFA, Gianni Infantino, pour faire sauter, c'est comme ça qu'on peut le dire, le carton rouge de Folarin Balogun, la star de la Team US. Résultat, la suspension est levée, du jamais vu donc depuis 1962. L'attaquant, lui, va bien jouer cette nuit face à la Belgique. Et le président américain, Donald Trump, il assume.
16: Donc je l'ai vu, le match. Et je suis quelqu'un qui aime le sport. J'étais un bon athlète. Je comprends très bien le sport. Très, très bien. Et c'était injuste. Et cet arbitre, il est un peu suspect. Alors j'ai pas envie de le dire parce que je veux pas créer de polémique. Mais il est suspect. Donc oui, j'ai demandé une réévaluation de la FIFA et j'ai appelé quelqu'un de très respecté. Et maintenant, les démocrates disent tous, mec, tu aurais dû laisser les choses comme elles étaient.
0: Bonsoir Mourad Jabari.
17: Bonsoir.
0: L'un de nos envoyés spéciaux pour cette Coupe du Monde. Bon, Gianni Infantino, il est réputé très proche de Donald Trump. Il assume ce soir et il confirme qu'il a bien eu un coup de fil du président. Et c'est lui que tout le foot montre du doigt, violemment secoué par la polémique depuis 48 heures.
17: Oui, avec un tacle appuyé de l'UEFA, l'organisme qui dirige le football en Europe, petite sœur de la FIFA, est sous sa tutelle dans un... Elle indique que si certaines règles peuvent parfois prêter à interprétation, ce n'est pas le cas ici. La démarche de la FIFA menace l'intégrité du jeu, la crédibilité de la compétition. Une ligne rouge a été franchie, suivie d'un coup de Sepp Blatter, ex-président de la FIFA pendant 17 ans. Je le cite, les cartons rouges ne sont pas annulés par des appels téléphoniques politiques, ils sont annulés par des règles, des preuves et des organismes indépendants. Le principal concerné par cette décision, c'est le prochain adversaire, cette nuit de la Team USA, la sélection belge, entraînée par le français Rudy Garcia, qui ironise et pense à un poisson d'avril. Des plusieurs personnalités du monde du football se sont indignées, hein, comme Jürgen Klopp, l'ancien entraîneur de Liverpool. Trump et Gianni Infantino ne connaissent rien au foot et ne devraient pas s'en mêler. Le football nous appartient. Et puis, même sur la Fox News, sur la chaîne Fox News, le diffuseur officiel de la Coupe du Monde aux États-Unis, une chaîne conservatrice proche de Donald Trump. Les présentateurs mettent en avant le patriotisme, une bonne nouvelle pour les États-Unis. Les consultants d'anciens footballeurs européens, ils sont plutôt gênés aux entournures et refusent de se positionner vraiment, comme par exemple Thierry Henry. Difficile de justifier l'injustifiable.
0: Merci Mourad Jabari. Donc pour le sport États-Unis-Belgique, ça sera à 2h cette nuit, précédé à 21h de Portugal-Espagne à suivre sur M6. Et de 20h à minuit, RTL Coupe du Monde sur l'antenne, ici même avec Eric Silvestro.
6: Et puis demain, ce sera le grand jour pour Marine Le Pen et pour la présidentielle de 2027, en tout cas.
0: La Cour d'appel de Paris rend sa décision dans l'affaire des assistants parlementaires du Front National. Un verdict qui peut lui coûter sa candidature, condamnée en première instance à 5 ans d'inéligibilité. Il lui faudra cette fois une peine inférieure à 2 ans pour pouvoir se présenter. Et elle a par ailleurs prévenu qu'elle ne ferait pas sa campagne sous bracelet électronique. Bonsoir Thomas Després.
18: Bonsoir.
0: Alors l'alternative, c'est Jordan Bardella, Le Pen ou Bardella, en attendant de savoir leurs adversaires jugent déjà déjà que la première sera bien plus difficile à battre.
16: Oui, Marine Le Pen, plus expérimentée, plus travailleuse, une ligne plus identifiée des Français, en un mot, redoutable. En coulisses, tous arrivent à la même conclusion. Si les juges finissaient par lui permettre une quatrième candidature à la présidentielle, elle serait bien plus difficile à battre que son dauphin. Encore plus avec l'image d'un phénix renaissant de ses cendres. Une présidentielle, c'est un révélateur, analyse un proche d'Edouard Philippe. Or, les Français savent déjà tout d'elle, y compris ses failles, contrairement à un Jordan Bardella jugé plus prenable. Et puis, il y a la jeunesse de son successeur désigné, 30 ans. Marine Le Pen, elle ne bouffe pas des bonbons sur TikTok toute la journée, moque un soutien de Bruno Retailleau, pour qui, au moment de choisir l'homme ou la femme capable d'appuyer sur le bouton nucléaire, sa jeunesse pourrait être un contre-argument de campagne, quand Gabriel Attal y voit un atout pour imposer une sorte de match de la nouvelle génération. En privé, Jean-Luc Mélenchon, lui, refuse de choisir. Tout me va, dit-il, et d'ajouter, qui que ce soit, on ne va pas les rater.
0: Thomas Després du service politique de RTL, ça sera donc à suivre demain à partir de 12h30 sur l'antenne de RTL, et puis édition spéciale aussi autour de cette annonce et de cette possible condamnation, ses impacts politiques, ça sera à partir de 18h ici.
6: Voilà, donc début d'après-midi, dès qu'on a la nouvelle, et ensuite on y reviendra largement à partir de 18h et jusqu'à 21h pour une édition spéciale exceptionnelle. Merci Guillaume Ouattara, vous revenez évidemment à 18h30 hein, pour nous rappeler l'essentiel de l'actualité. Dans un instant, eh bien, à l'heure de la troisième canicule en deux mois et même en moins de deux mois, comment fait la ville de Niort pour faire baisser la température ? Ce sera RTL Inside. Ensuite, justement, on prendra des nouvelles du ciel et ces nouvelles sont chaudes avec Louis Baudin. Et puis ensuite, je vous le rappelle, l'avocat de la cousine de Delphine Jubilar après ce rebondissement des aveux donc de Cédric Jubilar. À tout de suite sur RTL.
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6: RTL Inside en immersion à Niort. Pourquoi Niort ? Eh bien parce que depuis plusieurs années, la ville des Deux-Sèvres fait figure de laboratoire en matière d'adaptation au réchauffement climatique et aux canicules. Bonsoir Christian Panvert.
1: Bonsoir Vincent, bonsoir à tous.
6: Alors vous êtes sur place évidemment à Niort et la démonstration par l'exemple, eh bien c'est la place de la Brèche en plein centre-ville.
1: Absolument, et c'est là que je me trouve, hein, place de la Brèche. Alors, c'était un parking jusqu'en 2012. 800 voitures étaient garées chaque jour à ciel ouvert sur le macadam brûlant l'été. Et désormais, eh bien, les voitures ont laissé la place aux arbres. Et ici, tous les jours, on vient se rafraîchir, comme Nathalie et Vincent.
2: Là, je suis en train de pique-niquer avec ma petite fille et mon mari, où il y a un ombrage.
1: Alors, ce qui est assez incroyable, c'est qu'il fait 35 degrés là en ce moment. On n'a pas ce ressenti. Hein.
2: Pas du tout.
3: Nous sommes ici depuis 20 ans. Quand nous sommes arrivés ici, c'était un grand parking tout bétonné avec plein de voitures. Et depuis qu'ils ont refait, c'est tout ombragé. Et puis pour les enfants, il y a des jeux d'eau. Tout est fait pour que tout le monde soit heureux ici. On va dire ça comme ça.
1: Alors effectivement, on a du mal à s'imaginer que c'était un parking ici. Le parking est maintenant sous terre, sous le cinéma du centre-ville. Et là, je me dirige vers les jets d'eau. Et effectivement, ça a l'air très sympathique. Je prends juste votre prénom.
4: Pauline. On profite un peu. Pour le coup, ça permet de se rafraîchir. C'est le coin vraiment le plus frais où les enfants ils peuvent jouer, s'amuser en toute sécurité et puis au frais. Donc c'est chouette.
1: Ton prénom ?
5: Sophie.
1: On est bien ici ?
5: Oui, parce que y a des arbres, il y a l'ombre, il y a un parc. Je me suis amusée dans l'eau.
1: Tu as moins chaud ?
5: Ah oui, j'ai moins chaud, oui.
1: Alors depuis 2019, la ville déploie son programme Niort Canopée avec un objectif de 60 000 arbres. Vous avez bien entendu, 60 000 arbres en 10 ans.
6: Ça doit se voir, 60 000 arbres.
1: Et oui, la végétation a repris le pouvoir ici à Niort. Une friche industrielle, par exemple, a été transformée en vaste espace paysager. Dans un quartier prioritaire où je suis passé tout à l'heure, deux rues et deux places sont devenues un jardin de 5 200 m². Et pour le maire, Jérôme Baloge, eh bien, c'est la nature et seulement la nature qui va nous aider à nous adapter au réchauffement climatique.
8: Quand on est sur un sol bitumé, quand il fait 40 degrés, il fait 60-65 sur le sol bitumé. Quand on est sous les arbres, au soleil il fait 40 degrés, mais sous les arbres il fait 6-7 degrés de moins, entre 5 et 7 en règle générale, en fonction. Et qui plus est, nous avons développé partout des espaces verts dès lors que nous entreprenions de rénover l'espace public, mais nous avons mis des citernes qui collectent l'eau de pluie l'hiver, l'automne et qui la restituent en période sèche. Pour faire vivre cette nature en ville, qui est toujours soumise à plus de dangers que d'autres, plus exposée, et puis surtout pour contribuer encore plus au rafraîchissement de la ville, puisque au petit matin, il y a un arrosage qui fait que eh bien, tout ça efface un peu la température éventuellement enregistrée. Mais qui plus est, l'espace vert, la nuit, lui, à la différence du bitume, ne restitue pas la chaleur et ne l'emprisonne pas.
1: Alors je suis allé à l'hôtel de ville et à la gare où le gazon a complètement effacé le noir du bitume et fait évidemment baisser le mercure. Au moment où je vous parle, il fait 36. Hein.
6: Ah, quand même. Et Christian, la mairie a aussi répertorié, je crois, des zones refuges pour les plus sensibles, les personnes qui souffrent le plus de la canicule.
1: Oui, c'est ça. La ville a fourni aux habitants une carte de tous les lieux où on peut se reposer.
8: On pense peut-être aux églises, mais il y a aussi les médiathèques climatisées, il y a aussi des espaces plus privés comme les cinémas. Il y a un grand nombre de lieux qui sont en effet cartographiés et qui permettent, en plus d'espaces verts, de trouver un coin de fraîcheur ou reprendre son souffle et se reposer. Ce sont en quelque sorte des endroits de refuge pour des populations qui peuvent être plus exposées ou plus sensibles à ces températures qui deviennent quand même assez fortes.
1: Alors je viens de passer à la médiathèque, j'ai croisé beaucoup de monde, venu lire évidemment, mais aussi profiter de la climatisation face aux arbres.
6: Merci beaucoup Christian Panvert, RTL Inside en direct de Niort avec 36 degrés hein, au thermomètre de Christian à Niort. Et pour demain, Louis Baudin à Niort ?
16: Ce sera quasiment la même chose, 37 degrés peut-être attendu. Hein, demain, oui, il fera encore très chaud, des températures très élevées.
6: Mais moins sous les arbres, on l'a
16: partout,
6: compris.
16: Mais moins sous les arbres, exactement. Et moins le matin dans beaucoup de régions. Hein. Nous serons entre 15 et 20 degrés pratiquement sur les trois quarts de la France. Voilà pourquoi la vigilance va être étendue demain après-midi.
0: l'après-midi, mais pas le matin, parce que nous aurons encore des températures inférieures à 15 à 20 degrés dans beaucoup de régions, sauf tout près de la Méditerranée ou encore dans le sud-ouest, où là nous serons déjà entre 20 et 25 degrés, donc au seuil de canicule. Voilà pourquoi elle est déjà là dans ces régions du sud-ouest et près de la Méditerranée. Et si je continue avec les températures, l'après-midi, 25 à 30 degrés sur le littoral de la Manche, là on respirera encore, mais 31 à 38 degrés dans toutes les autres régions, et même localement 38 à 40 degrés dans le sud-ouest, notamment autour de la vallée de la Garonne, avec par exemple un 40 degrés à Bordeaux ou encore à Toulouse, 40 degrés également à Montauban, tout ça avec beaucoup de soleil, quelques nuages dans le nord-ouest et un tout petit risque d'averse sur le relief corse.
6: Merci Louis, et puis tiens, en parlant de cette troisième canicule en moins de 2 mois, tout à l'heure Emma Guessel dans le petit phénomène nous parlera de cette clim que tout le monde s'arrache. On verra bien dans un instant ce qu'il faut retenir de l'actualité, et puis ensuite je vous le rappelle, l'avocat de la cousine de Delphine Jubilar. À tout de suite sur RTL.
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6: Il est 18h30 et c'est l'heure pour vous, Guillaume Ouattara, de nous rappeler l'essentiel de l'actualité.
34: Et d'abord, on apprend à l'instant l'arrivée d'Emmanuel Macron en Syrie. La première visite d'un dirigeant d'une puissance occidentale depuis la chute de Bachar al-Assad en 2024. Emmanuel Macron qui annonce qu'il va prôner une Syrie libre, plurielle et respectueuse de chacune de ses composantes. Fin de citation. La réponse de la cour d'appel de Toulouse après les aveux de Cédric Judy Billard. Cour d'appel qui précise ce soir qu'aucun document ne lui a encore été transmis et que seule la présidente de la cour d'assises pourra décider d'éventuelles nouvelles investigations. Manière de répondre donc aux avocats de celui qui s'accuse désormais de la mort de Delphine Jubilar en 2020. Avocat qui parlait d'un probable report du procès en appel. Rappelons qu'en première instance, Cédric Jubilard avait été condamné à 60 ans de réclusion, à 30 ans, pardon, de réclusion criminelle. 61 départements placés en vigilance orange canicule demain, des conditions extrêmement défavorables dans la lutte des pompiers contre les incendies, notamment dans les Pyrénées-Orientales, où le feu parti samedi de Trévillac n'est toujours pas fixé, plus de 4600 hectares brûlés, 10 000 personnes évacuées et un bilan humain qui s'alourdit, au moins 16 blessés, dont 4 pompiers. Le Tour de France marqué lui aussi par ses incendies, une arrivée sans beaucoup de public ni caravane sur sa portion française. Et sur le vélo, un doublé pour Tadej Pogacar, vainqueur de la troisième étape aux Angles. Et nouveau maillot jaune qu'il arrache à Jonas Vingegaard. Et puis demain, grand jour pour Marine Le Pen. La Cour d'appel de Paris dira si elle peut ou non être candidate à la présidentielle de 2027. En cas d'empêchement, ce serait à Jordan Bardella d'y aller. Lui se dit ce soir serein et prêt à assumer.
6: Voilà, et demain, donc dès l'annonce du jugement, une édition spéciale dans RTL Midi. Et puis également le soir, hein, on poussera un peu les murs dans RTL Soir et on analysera cette décision de justice et toutes ses conséquences sur la vie politique française jusqu'à 21h. Merci Guillaume Ouattara.
34: Merci beaucoup.
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6: Invité d'RTL Soir, l'avocat de Lolita Escobedo, la cousine de Delphine Jubilard, dont elle était très proche. On sait qu'elle s'est beaucoup impliquée lors des recherches et pendant l'enquête. Bonsoir Philippe Pressec.
3: Bonsoir.
6: Tout d'abord, est-ce que vous avez parlé à votre cliente? Et si oui, comment vit-elle depuis ce matin ce rebondissement, ces aveux par écrit de Cédric Jubilard?
3: Alors, je vous avoue que je n'ai pas encore pu la joindre, mais je pense lui parler ce soir. Je pense qu'elle est extrêmement perturbée par tout ça, à la fois soulagée et à la fois un petit peu inquiète certainement et agacée. Tant sur le fond que sur la forme de ce dernier coup de théâtre.
6: Et vous, alors, avec le recul maintenant de quelques heures, quel est votre sentiment depuis l'annonce des aveux de Cédric Jubilard, révélé, on le rappelle, par ses avocats? Est-ce que vous le croyez sincère ou plutôt calculateur dans l'idée peut-être de voir sa peine réduite en appel?
3: Eh bien, écoute, d'abord, je me refuse à parler d'aveux. Bon, on va dire aussi que sur forme, c'est toujours assez bizarre et désagréable, mais c'est la marque de fabrique du dossier Jubilard, que tout se passe dans la télévision et rien dans les procès. Hein, depuis quand est-ce que, lorsqu'on a des aveux à faire, on les envoie à la dépêche du midi? Ça reste un des mystères du dossier. Sur le fond, Cédric Jubilard n'a pas avoué le meurtre de son épouse. Dans tout ce que j'ai entendu aujourd'hui, on est sur des expressions assez floues, des euphémismes. On reconnaît notre implication dans la disparition de Delphine. On voudrait qu'elle ait une sépulture. Moi, vous savez ce que j'attends, moi. Et on en crève d'attendre comme ça depuis 5 ans. On attend qu'ils disent, un peu comme dans le Cluedo, j'ai tué Delphine avec telle arme dans telle pièce et je l'ai mise à tel endroit. Ça, c'est ce qu'on attend. Et ça, on l'a pas eu aujourd'hui, et je suis pratiquement sûr qu'on l'aura pas. Je pense que Jubilard va peut-être reconnaître qu'il a porté le corps à un certain endroit. Et je sais pas ce qu'il va nous raconter sur la mort de Delphine, mais je pense qu'on va avoir droit à un grand numéro d'équilibriste et d'esbrouf, comme il nous fait depuis 5 ans.
6: Ces avocats ont décrit ce matin un peu ce qui s'apparente à une scène de ménage qui tourne mal. Clairement, ça pourrait ouvrir la voie à l'idée de l'homicide involontaire, de l'accident, des coups et blessures qui vont entraîner la mort, mais sans vouloir la donner. D'après vous.
3: Complètement. Sur le plan du droit, effectivement, je crois que c'est très exactement ce que ces avocats cherchent. Ils veulent essayer d'insuffler l'idée selon laquelle il y a eu une dispute qui a mal tourné. Et donc, on disqualifierait juridiquement le crime en coup mortel, par exemple. Ça change tout au niveau des peines, ça change tout au niveau de la responsabilité pénale. Mais en effet, il faudra convaincre la cour d'assises que ça s'est passé comme ça.
6: On les a même entendus, ces avocats, parler de crime passionnel.
3: Alors, le crime passionnel, c'est une notion qui n'est plus trop utilisée. On parle de féminicide, mais en réalité, le crime passionnel, c'est quoi? C'est quelqu'un qui a une vision tellement pervertie de l'amour qu'il va tuer parce que l'être aimé lui échappe. Personne ne conteste que l'affaire Jubilard, c'est un crime passionnel. Moi, j'appelle ça un crime passionnel. On dit un féminicide. Mais oui, c'est un crime passionnel. Il l'a tuée parce qu'elle voulait partir. Je crois que là, on est d'accord
6: Et il parle aussi d'un homme qui s'est enfermé dans ses mensonges pour ses enfants. Ça aussi, ça suscite une réaction chez vous ou pas ?
3: ça me fait un petit peu bondir, parce que quand on voit le comportement qu'il a eu avec ses enfants et le fait qu'il les a complètement abandonnés pendant des années, qu'on vient de nous dire aujourd'hui qu'il s'est tué pour ses enfants, c'est du grand guignol. On a même osé dire aujourd'hui que des gens, les matons sans doute, lui empêchaient d'avoir accès aux lettres de ses enfants ou lui envoyaient pas les lettres. Enfin, ça c'est du grand guignol tout ça.
6: Du grand guignol aussi, le fait que ses avocats dénoncent la camisole chimique d'une certaine manière qui lui a été imposée, notamment lors du procès où on lui imposait un traitement médicamenteux.
3: Ça aussi, c'est vrai que il y a dans ce dossier quelque chose d'assez désagréable, c'est que depuis le début, tous les conseils de Cédric Jubilard ont crié et hurlé dans la presse que il était maltraité, pourquoi est-ce qu'il est à l'isolement, il prend des médicaments. Il y a une juridiction pour ça qui est le tribunal administratif. C'est pas la télé la juridiction pour ça, c'est le tribunal administratif. Personne n'a jamais saisi le tribunal administratif, parce que je pense que le traitement de Jubilard n'est pas inhumain, n'est pas dégradant. Il prend peut-être des médicaments, mais il n'a pas de camisole chimique. On l'a vu à Albi totalement lucide. Il n'était pas très intéressé par son procès, il préférait regarder les groupies dans la salle, mais non, je veux dire, on ne peut pas décrire Jubilard comme quelqu'un d'abruti par les traitements chimiques. Mmh.
6: Qu'est-ce que vous attendez? Qu'est-ce qui est votre priorité aujourd'hui, Maître Pressec? Des aveux circonstanciés devant le juge et la localisation du corps pour que Delphine Jubilard soit inhumée?
3: Oui, je veux déjà que ça se passe comme dans le code de procédure pénale, qu'il soit entendu par la présidente de la cour d'assises et qu'il fasse enfin des aveux circonstanciés. Oui, ce que je veux, c'est qu'il dise un beau jour, j'ai tué ma femme, je l'ai tuée comme ci et comme ça. Parce que les euphémismes, je me sens responsable de sa mort, ça, on s'en fout complètement en réalité.
6: Et ce procès en appel, il doit être reporté?
3: Alors ça, c'est la grosse inconnue. Ça va dépendre des déclarations de Jubilard. S'il fait des déclarations...
6: Procès prévu en septembre, je dois le préciser.
3: Oui, 21 septembre. S'il fait des déclarations sérieuses, honnêtes, circonstanciées, de véritables aveux, il faudra les vérifier. Vérifier l'emplacement du corps, faire des analyses pour savoir si le corps est bien celui de Delphine. Peut-être entendre d'autres témoins, je ne sais pas ce qu'il va raconter. Et c'est vrai que pour pouvoir avoir un procès en appel qui se déroule sereinement avec un dossier parfaitement architecturé, peut-être qu'il faudra renvoyer.
6: Vous le croyez capable, en tout cas en mesure de faire ces aveux circonstanciés que vous espérez? Ou est-ce que l'idée, l'image que vous avez de Cédric Jubilard à travers, évidemment, toute la procédure et le procès auquel vous avez assisté et participé, vous vous en font douter?
3: Je suis mal placé, c'est vrai que je connais Jubilard, je l'ai vu et je le connais depuis le début. Jubilard est un menteur, un hableur, c'est un menteur compulsif, c'est un menteur professionnel, donc passer aux aveux, je ne sais pas. J'aimerais qu'il puisse passer aux aveux, j'aimerais qu'il prenne conscience du fait qu'il a deux enfants et que ses enfants ont droit à la vérité. J'aimerais, oui. Mais c'est vraiment un souhait que j'ai.
6: Ces avocats qui se sont exprimés aujourd'hui disent en substance... On s'est tous trompés, enfin vous vous êtes tous trompés sur Jubilard, il n'est pas celui que vous décrivez et personne n'a su le prendre.
3: Oui, ça j'aime bien les gens qui arrivent comme ça 5 ans après, qui font des leçons et des raisonnements à tout le monde. J'ai envie de leur rappeler le proverbe chinois, quand la charrette aura versé, tout le monde vous dira par où il ne fallait pas passer. Je pense que si c'est arrivé au début, ils auraient fait exactement comme ont fait les précédents conseils de Cédric Jubilard. Cédric Jubilard niait avec une constance et une fermeté absolue, et l'avocat est là pour porter la parole de son client, la vérité de son client. La vérité de Jubilard, c'était qu'il était innocent. Ses avocats ont fait le job, ils l'ont fait très bien. Je pense que les nouveaux conseils de Jubilard feraient mieux de s'intéresser à ce qui se passera demain plutôt que de se permettre de donner des leçons sur ce qui s'est passé hier.
6: Merci beaucoup, Philippe Pressec. Donc, je rappelle que vous êtes l'avocat de la cousine de Delphine Jubilard, Lolita, dont elle était très proche et que vous allez donc contacter ce soir, si j'ai bien compris.
3: Merci. Tout à fait.
6: Merci encore.
3: Merci à vous.
6: Et dans quelques minutes, on va retrouver la petite bande d'RTL Soir. Alors, au programme, il y a Follarène Balougoun, hein, qui, vous le savez, a vu le rouge passer au rouge très clair sous l'impulsion de Donald Trump. On va aussi vous parler de la clim mobile que tout le monde s'arrache en France. Et puis, de ces films qui reviennent chaque année, tous les étés, sur nos écrans, imperturbablement. À tout de suite.
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6: Et avant 19h, c'est votre petite douceur habituelle, votre bonbon du soir, la petite bande d'RTL Soir est là au complet avec évidemment Emma Guessel pour son petit phénomène. Bonsoir Emma.
39: Bonsoir.
6: Alors comme ça, vous allez nous mettre un coup de clim.
39: Bah ouais, une clim mobile qui déchaîne les passions. Tout le monde se l'arrache, je vais vous raconter pourquoi.
6: Au programme également ce soir, ces films usés jusqu'à la corde. Vous les connaissez par cœur et pourtant ils reviennent chaque été. Bonsoir Nicolas Voller.
40: Bonsoir Vincent. Oui, demain soir TF1 diffuse un classique du cinéma, coup de foudre à Notting Hill. Mais est-ce que vous savez combien cette diffusion coûte à la chaîne? Et est-ce que vous savez quels films ont été le plus diffusés dans l'histoire de la télé? Je vous dis tout dans un instant et je vais même vous faire jouer avec un quiz.
6: Ah. On va jouer, ah ouais, on va ouais, jouer, ouais, yes, ouais. Yes, yes, yes. Mais d'abord, l'info Coupe du Monde qu'on a failli rater. Bonsoir Florian Gazan.
33: Bonsoir Vincent.
6: Alors on en a beaucoup parlé évidemment et on va continuer à le faire de ce scandale qui agite la Coupe du Monde, ce carton rouge récolté par l'américain Follarène Balogun que la FIFA a annulé à la demande d'insistance de Donald Trump. Résultat, l'attaquant américain va pouvoir jouer cette nuit ce huitième de finale face à la Belgique. Et donc Florian, vous êtes intéressé à la carrière de Balogun, qui est loin d'être un inconnu en France.
33: Eh oui, Follarène Balogun, les amateurs de foot qui suivent la Ligue 1 le connaissent bien, puisqu'il joue dans notre championnat depuis 2022, d'abord au Stade de Reims, où sa saison exceptionnelle à 25 buts lui vaut de signer à l'AS Monaco, son club depuis maintenant 3 saisons, les deux premières en demi-teinte, mais celle qui vient de se disputer en boulet de canon avec 19 buts, dont 5 en Ligue des Champions, où son doublé face au Paris Saint-Germain a failli faire vaciller le club parisien.
6: Alors il joue en Ligue 1 depuis 4 ans, mais avant, c'est quoi son parcours ? Clément.
33: Alors Florin Balogun, c'est un peu le Michael Olise américain, puisque lui aussi avait le choix entre plusieurs sélections nationales, trois en tout, nigériane, américaine et anglaise. Le Nigeria, puisque c'est la nationalité de son papa et de sa maman. D'ailleurs, Folarin, c'est un prénom d'origine Yoruba, le dialecte d'origine de ses parents, ouais. Qui signifie marcher avec la richesse, cheminer dans la gloire.
6: Rien que ça. Ouais.
33: Les États-Unis, donc, puisqu'il est né le 3 juillet 2001 à Brooklyn, il a donc eu 25 ans il y a 3 jours, bon anniversaire. Et les USA, où il est resté à peine un mois avant que ses parents n'émigrent à Londres, où Balogun a grandi, ce qui explique qu'il ait obtenu aussi la nationalité anglaise. C'est là qu'il a appris à jouer au foot, à l'académie d'Arsenal, ce qui lui a permis de jouer pour l'Angleterre dès moins de 17 ans à l'équipe espoir, mais réglementairement parlant, ça lui laissait le choix de jouer pour un autre pays en équipe.
6: Donc il avait le choix, pourquoi il a choisi les États-Unis ?
33: Eh bien ce choix, il l'a fait en concertation avec ses parents. Il s'est dit qu'avec Harry Kane comme attaquant star de l'équipe d'Angleterre, il aurait peu de chances de briller là-bas. Et puis les États-Unis ont mis le paquet pour le convaincre. La fédération qu'il a invité avec toute sa famille à un rassemblement de la Team USA où ses éventuels futurs coéquipiers lui ont fait la danse du ventre. La deuxième lame, ce sont les supporters américains qui ont lancé une grande campagne sur les réseaux sociaux en postant des photos avec des pancartes « We want Flo », c'est son surnom, Flo, for US Team. Alors évidemment, Balogun a eu vent de tout ça, il a fini par craquer devant cette campagne de séduction. Il endosse pour la première fois le maillot de la sélection américaine le 16 juin 2023 face au Mexique. Depuis, il a marqué 12 buts et est devenu le buteur numéro 1 de cette Team USA. Qu'à un billet d'avion près, il n'aurait pas pu intégrer puisque sa maman, Florence, était enceinte de lui au moment de partir vivre en Angleterre. Mais la compagnie aérienne a refusé qu'elle monte dans l'avion avec 7 mois de grossesse. Raison pour laquelle elle a dû accoucher à New York et pour laquelle Folarin Balogun a obtenu la nationalité des États-Unis qu'il représente donc aujourd'hui et donc la nuit prochaine sans doute contre la Belgique.
6: Ah bah voilà, donc les Américains peuvent remercier cette compagnie aérienne. Exactement. Merci beaucoup Florian. Florian qui est un anagramme de Folarin.
33: Ah oui, ah ouais. J'avais pas vu.
6: Vous l'avez dans le désordre.
33: Je suis moins
6: vous cheminez
33: foot,
6: presque dans la gloire, mais pas tout à fait dans l'ordre.
0: We want flow.
6: Alors Emma, le petit phénomène ce soir, c'est cette clim mobile tellement demandée qu'elle est quasiment introuvable.
39: Mais oui, j'ai essayé sur tous les sites de revente, Mano Mano, Castorama, les sites spécialisés, rupture de stock partout. Le seul espoir qu'on nous donne, c'est la possibilité, vous savez, d'être averti par mail dès que le produit est de retour. Mmh. Alors cette clim, c'est la Midea Porta Split de la marque Optimera.
6: Elle va être encore plus difficile à trouver maintenant qu'on a donné le nom.
39: Non, mais c'est vrai que ça vous dit peut-être rien. Et pourtant, c'est vraiment la clim que tout le monde s'arrache en ce moment. Il s'en est vendu 200 000 rien que cette année, le double par rapport à l'année dernière. Alors moi, j'ai interrogé le dirigeant de la société Optimea qui me dit mais en fait elle n'est pas du tout en rupture de stock. Hein, on continue à en recevoir mais les enseignes n'exposent même plus les produits parce que les gens se battent pour les acheter. Je vous jure que c'est vrai. Et quand il y a une livraison dans un magasin, voilà ce qui se passe.
2: On a livré vendredi un camion entier de porte-à-split à Mano et un camion c'est 132 pièces. Ils l'ont mise en vente. En 8 minutes, tout était vendu.
39: Voilà, Rodolphe Pilette, dirigeant d'Optimea, qui est lui-même un peu dépassé par le succès de sa clim.
6: Bah, elle a l'air bien, cette clim. Alors, elle a de quoi de si particulier? Elle est pas chère?
39: Mais même pas. C'est pas donné, en plus. C'est 1000 euros. Mais quand on compare ce qui existe sur le marché, beaucoup la considèrent comme l'un des meilleurs rapports qualité-prix. Je vous disais que c'était une clim mobile. Ouais. Imaginez deux blocs, un peu comme deux petites valises, reliées entre eux par une large ceinture plate. Le premier reste à l'intérieur de la pièce et souffle l'air frais. Mmh. Le second se pose simplement dehors, sur un balcon, sur un rebord de fenêtre ou sur un Velux adapté. Et les deux sont reliés par ce tuyau très plat qui passe dans l'entrebâillement de la fenêtre, on la referme dessus, et puis c'est tout. C'est justement ça qui fait toute la différence. Avec une clim mobile classique, tout est réuni dans un seul gros bloc à l'intérieur de la pièce, avec, vous savez, ce gros tuyau qu'on passe par la fenêtre. C'est efficace, mais c'est souvent hyper bruyant, et surtout, ça consomme énormément d'énergie. Là, tout ce qui fait le plus de bruit est à l'extérieur. On obtient donc des performances très proches d'une clim fixe, mais sans les contraintes. Il n'y a pas besoin de percer un mur, pas besoin de faire venir un installateur, pas besoin de laisser un appareil fixé à la façade. Si vous êtes locataire ou que vous déménagez, vous la débranchez et vous repartez tout simplement avec. Elle peut climatiser jusqu'à 50 mètres carrés. Et comme elle est réversible, elle sert aussi de chauffage l'hiver.
6: Et on peut la trouver pour moins cher ou pas?
39: Justement, c'est là qu'il faut être hyper prudent.
33: Voilà. C'est bien qu'il y a
39: Mais c'est parce que comme tout le monde cherche, certains particuliers la revendent 2 à 3 fois son prix sur les sites d'occasion. Et à l'inverse, on voit aussi fleurir des sites internet qui la proposent à moitié prix avec une livraison immédiate. Et là, méfiance avec la canicule. C'est vrai que les arnaques se multiplient. La marque, en tout cas, annonce un réassort d'ici la mi-septembre. Mais d'ores et déjà, petit conseil conso sur les clims, le bon réflexe, c'est de l'acheter quand il fait pas chaud. Entre septembre et le printemps, les stocks sont pleins, les prix sont souvent plus intéressants. Et en plus, vous évitez de vous prendre un pain parce que vous avez réussi à choper la dernière clim chez Bricorama. Tout le monde est gagnant.
6: Ouais. Bah, vous êtes marrante aussi en même temps. C'est maintenant qu'on en a besoin.
33: Oui, c'est pas
6: en
33: septembre non plus.
6: Voilà, c'est ça. Merci beaucoup Emma Guessel. Alors là, si on n'a pas la clim, on peut regarder la télé. Et évidemment, la tentation télé, Nicolas Voller, c'est avec vous. Et demain soir, ce sera sur TF1. Coup de foudre à Notting Hill, ce grand classique de la comédie romantique anglaise. Alors c'est vrai que on connaît l'histoire par cœur, ça c'est sûr. Depuis 25 ans, il a été multidiffusé. Et c'est vrai qu'on a l'impression qu'en été, les chaînes rediffusent au max.
40: Alors c'est vrai que l'été, c'est un peu le cauchemar des téléspectateurs. C'est la période la plus faible en termes d'audience et la plus creuse au niveau des revenus publicitaires. C'est pour ça que les chaînes n'hésitent pas à diffuser et rediffuser souvent les mêmes films, comme ce sera le cas demain soir sur TF1 avec Coup de foudre à Notting Hill, diffusé une bonne dizaine de fois depuis sa sortie il y a 25 ans. Julia Roberts, Hugh Grant, l'assurance de passer un bon moment pour la plupart d'entre nous, mais l'occasion pour d'autres de râler en disant « Mais qu'est-ce que c'est que ça? Ça fait 20 fois qu'on revoit ce film !» Alors cette impression, figurez-vous, elle est souvent fausse, parce que le film, on a pu le voir également sur une plateforme ou en DVD ou en Blu-ray, mais sur une chaîne télé, pas tant que ça. Parce que derrière chaque diffusion de film se cache un chèque bien réel, et pour les grandes chaînes comme TF1 ou M6, croyez-moi, c'est pas une petite ligne de budget. On prend Coup de foudre à Notting Hill, demain soir sur TF1 pour le diffuser, TF1 va payer entre 100 000 et 150 000 euros. Il faut être sûr de l'audience pour faire entrer de la pub et le rentabiliser. C'est de l'argent qui va directement au producteur, qui ensuite redistribue aux réalisateurs, aux scénaristes, aux acteurs, selon leur contrat. Vous savez qu'un acteur vedette peut toucher sur une rediff jusqu'à 10% du cachet qu'il a eu sur le film.
6: Grant, il va toucher demain sur la diffusion
40: de son cachet.
33: Je regarderai ça pour la peine.
6: Salut Hugh. Voilà. Alors effectivement, c'est pas donné. J'imagine qu'il y a différents tarifs en fonction de la notoriété du film. C'est quoi les critères?
40: Alors, il y en a plusieurs, Vincent. D'abord, le succès en salle. Ça, c'est ce qui compte le plus. Bienvenue chez les Ch'tis sera toujours plus cher que Papa Mobile, qui a fait 500 entrées. Et pourtant, il y a Cadmerade dans les deux. Ensuite, il y a les audiences qui sont réalisées lors des précédentes diffusions. Un film qui a déjà fait des gros scores, bah, il va garder un prix quand même élevé. Et puis, il y a la case horaire, évidemment, de la chaîne. Un film en prime time sur M6 ne coûte pas la même chose qu'un film en rediffusion nocturne sur Gulli. En clair, vous avez payé entre 20 et 50 000 euros pour un petit film sur la TNT. Ça peut monter jusqu'à 250 000 euros pour les grands films célèbres. Tenez, un petit quiz pour vous. On va voir si vous pouvez reconnaître à leur générique les films qui coûtent le plus cher à diffuser en télé.
6: Ça, c'est Florian, ça.
39: Titanic.
6: Bon,
39: Titanic.
6: Oui.
40: Un point pour Emma Guessel. Évidemment, Titanic, c'est dans la somme haute, c'est-à-dire autour des 250 000
33: euros. Mais ça vous fait une soirée, il dure 10 heures, ce film.
40: Soirée rentabilisée. Ah ouais. Deuxième extrait.
33: Rabbi Jacob.
6: Rabbi
40: Jacob, très cher comme quasiment tous les films de Louis de Funès, qui coûtent une fortune en fait, ils passent pas si souvent que ça, les films de Louis de Funès. Le troisième.
39: Le dîner de con.
6: Vous êtes devant votre télé tous les jours. Mais au bout d'une seconde, vous pouvez nous laisser quand même une seconde pour réfléchir.
40: Alors, Emma ne joue pas pour le prochain. On y va. Plus difficile.
33: Ah ouais, ça c'est pas
6: Emma, Emma, vous l'avez ou pas?
33: C'est pas Fast and Furious, c'est sûr.
40: Des plus grands succès de tous les temps en France au cinéma. Le deuxième derrière les Ch'tis, exactement.
6: Ah. Intouchable.
39: Ah oui.
33: Ah ouais.
40: Intouchable. C'est Vincent Parizeau qui l'a.
33: Ludovico Einaudi.
40: C'est magnifique.
39: Oh, il a été aidé.
6: Non, pas du tout. Pourquoi
33: vous vous l'avez fait la chaise roulante.
40: Et le cinquième, il est pour vous tous. Attention, ça va se jouer au chrono.
6: Ah, les bronzés.
40: Fond du ski.
6: Oui, fond du ski.
40: On rajoute fond du ski.
6: Avec le planté de bâton et tout.
40: Voilà. Titanic, Intouchable, Les Bronzés, La Grande Vadrouille, Le Corneau, Rabbi Jacob, vous avez tous les films. Ces films-là coûtent en 250 000 euros à passer dans une soirée.
6: Bon, là, vous nous avez donné les films les plus chers, mais quels ont été ceux qui ont été les plus diffusés depuis, 50 ans?
40: Alors, quasiment que des films français, évidemment. Et le premier va vous surprendre. Il s'agit du film de Dominique Farrugia, Delphine 1, Yvan 0. 71 diffusions de ce film à la télévision française. Derrière, c'est des films d'animation.
33: Avec Julie Gayet.
40: Avec Julie Gayet, exactement. Et Serge Adavicius. Kirikou, 69 diffusions, c'est pas mal. Il y a 4 Astérix dessins animés dans le top 10. Ouais. Et les films les plus vus de tous les temps. 2 heures moins le quart avant Jésus-Christ. La vie est en fleuve tranquille. Les Soudoués. Le Grand Bleu, Flic ou Voyou, tous à plus de 50 diffusions télé. Alors la prochaine fois que vous voyez un vieux film repasser, ne râlez pas, dites-vous bien qu'il n'est pas là par hasard. S'il revient, c'est qu'il fait encore gagner de l'argent et il coûte bien plus qu'un simple billet de cinéma.
6: Bon, et en attendant, on va regarder Coup de foudre à Notting Hill.
40: Bien sûr.
6: Merci beaucoup. Merci à vous trois, en tout cas, Nicolas, Florian, Emma. Vous revenez demain?
39: Mais bien sûr, à demain. Oui,
6: on sera au rendez-vous.
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6: On va marquer une petite pause, ensuite prendre les dernières nouvelles du ciel. Elles sont chaudes et encore de plus en plus chaudes, nous dira Louis Baudin. Alban Le Prince sera là pour les infos à 19h. Et je vous rappelle, à 19h15, votre rendez-vous vélo, cyclisme avec le Club Jalabert. À tout de suite.

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3: Alors, Louis Baudin, évidemment, on prend des nouvelles du ciel, des températures. Alors, il va faire de plus en plus chaud demain, mais la bonne nouvelle sur le front des incendies, c'est que il y aura moins de vent.
4: Exactement. Hein, je regarde les observations de vent en ce moment. On est entre 10 et 20 km/h et le vent commence à basculer un petit peu, c'est-à-dire qu'il est en train de faiblir. Et si je regarde les projections pour demain, ben on n'aura plus de tramontane et de mistral, et surtout on va avoir peut-être un peu de brise de mer. C'est-à-dire c'est l'inverse, c'est-à-dire un vent qui va souffler de la mer vers la terre. Alors ce vent-là, il est un petit peu plus humide. Il est un petit peu moins fort, donc il l'aidera. Alors je dis pas que c'est gagné, mais
3: il va donner un coup de main aux pompiers.
4: Un petit coup de main aux pompiers, en tout cas, parce que côté température, bah là ça va continuer. Hein. Le matin, on sera déjà au-delà des 20 degrés près de la Méditerranée ou encore dans le sud-ouest. 15 à 19 degrés dans les autres régions. Donc au cours de nuit, on va respirer. Faut en profiter parce que alors l'après-midi, ça s'envole à nouveau. 25 à 30 degrés près de la Manche, mais 31 à 38 degrés dans toutes les autres régions et 38 à 40 degrés même parfois dans le sud-ouest. Tout ça avec beaucoup de soleil. Il n'y aura qu'en Corse, on aura peut-être une averse orageuse en fin de journée.
3: Allez, courage à tous et notamment ceux qui souffrent de ces chaleurs extrêmes. Merci Louis. Il est 19h.
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3: Et ce journal, il est signé Alban Le Prince. Bonsoir Alban.
6: Bonsoir Vincent, bonsoir à tous.
3: Avec ces nouveaux départs de feu dans les Pyrénées-Orientales ce soir.
6: Alors que les pompiers luttent contre un gigantesque incendie qui a déjà ravagé 4900 hectares ces dernières 48 heures, il n'est toujours pas fixé. Une troisième canicule en moins de deux mois, elle va toucher les trois quarts de la France, des pics à 40 degrés à l'ombre attendue. Des températures déjà enregistrées dans le sud-ouest aujourd'hui où on se prépare à passer la nuit dans la chaleur. Dans ce journal également, les avocats de Cédric Jubilard qui estiment qu'après ses aveux, il est impossible que son procès en appel se tienne en septembre comme prévu. Emmanuel Macron qui vient de poser le pied en Syrie et puis peut-être le dernier match de Cristiano Ronaldo ce soir à la Coupe du Monde. Le quintuple Ballon d'Or pourrait bien raccrocher les crampons après les huitièmes de finale de la Coupe du Monde face à l'Espagne.
3: Voilà, et après 19h15 évidemment, le club Jalabert, le Tour de France et Pogacar déjà en jeu.
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3: Les pompiers luttent donc toujours ce soir dans les Pyrénées-Orientales contre un incendie qui a déjà parcouru au moins 4900 hectares depuis samedi.
6: Le feu continue de progresser. Il n'est pas fixé, précise à l'instant Laurent Nunez, le ministre de l'Intérieur qui est sur place. Vous aussi, Hermine Leclèche, bonsoir.
7: Bonsoir.
6: Plusieurs départs de feu ont d'ailleurs été enregistrés en début de soirée près d'Ille-sur-Tête.
7: Oui, qu'on peut très clairement apercevoir à quelques kilomètres de nous ce soir ces panaches de fumée noire et ces flammes qui se dirigent sur la commune de Vinça et d'Ille-sur-Tête où je me trouve. Des moyens importants sont déployés, 800 pompiers au sol et puis ces 7 canadaires, ces 4 hélicoptères bombardiers d'eau qui quadrillent le ciel en permanence et nous rappellent que le danger est toujours là. Les arrêtés d'évacuation restent en vigueur. D'ailleurs, le ministre de l'Intérieur qui vient de repartir de la commune s'est adressé directement aux 10 000 personnes déplacées.
8: Les conditions du retour dans leur habitation ne sont pas encore remplies au moment où je parle et donc il faut rester éloigné des villages qui ont été évacués tant que le feu n'aura pas été fixé puis ensuite maîtrisé.
7: Malgré l'arrêté d'évacuation, certains habitants sont retournés chez eux aujourd'hui. Les pompiers sont en train de faire le tour des maisons en ce moment dans la commune car la nuit risque d'être éprouvante. Du renfort aérien est attendu demain, 8 avions bombardiers d'eau européens.
6: Voilà le ministre de l'Intérieur, Laurent Nunez, qui dit que le feu n'est pas complètement fixé. Autre incendie qui continue de progresser dans la Drôme. Près de 500 hectares sont partis en fumée d'après les autorités. Elles estiment qu'il faudra probablement plusieurs jours pour le fixer. Par ailleurs, un homme accusé d'être à l'origine de 9 départs de feu hier dans l'Hérault est actuellement en garde à vue.
3: Voilà, et comme nous le disait Louis il y a quelques minutes,

0: Les trois quarts de la France sont concernés par cette situation météo. 61 départements seront en vigilance orange canicule demain.
1: Un troisième épisode de chaleur en moins de deux mois. On attend 40 degrés localement demain. C'est déjà le cas dans le sud-ouest à Bordeaux où il a fait 38 degrés à l'ombre aujourd'hui. Denis Grandjou, en Gironde, on se prépare à cette nuit caniculaire qui nous attend.
2: Oui, Philippe est jardinier, il habite une maison sans clim près de l'aéroport de Bordeaux-Mérignac et pour lui, l'offensive de la canicule n'est pas vraiment une bonne nouvelle.
3: Pour travailler à l'extérieur, il fait presque 50 degrés au soleil et on peut pas dormir, du coup c'est la fatigue qui s'installe au fil des jours.
2: Fred, lui, vit dans le quartier Saint-Pierre, dans le centre de Bordeaux, au troisième étage d'un vieil immeuble et il se prépare lui aussi.
4: Eh bien du coup, on a été chercher les ventilateurs pour notre appartement. On a eu du mal, énormément de mal à en trouver. Il fait chaud, la pierre, c'est vieil appartement en pierre. Même si l'air est chaud, ça nous rafraîchit plus ou moins.
2: Quant à Léa, elle est enceinte de 6 mois et demi et elle habite dans un immeuble récent au Bouscat, en banlieue bordelaise.
5: C'est très compliqué la nuit, oui. Quand il fait 26 degrés, voire 30 dans la chambre, c'est très compliqué.
2: Et quand on est enceinte, est-ce que ça accentue un peu cette difficulté?
5: Ça accentue plus. On a encore plus chaud, on ne sait pas comment se mettre. On a les jambes en l'air, mais ça ne va pas. On se tourne, mais ça ne va pas. Voilà, on a chaud.
2: Cette nuit, à Bordeaux et sa région, la température devrait osciller de 28 degrés jusqu'à 3 heures du matin, à 24 degrés à partir de 6 heures, avant une nouvelle journée où le thermomètre affichera 41 degrés.
1: Denis Grandjou.
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0: Difficile de dire désormais si le procès en appel de Cédric Jubilard, prévu dans deux mois, pourra se tenir dans les temps.
1: Impossible, hein, répondent même ses avocats après ce coup de tonnerre. Après 5 ans de déni, Cédric Jubilard a finalement reconnu être à l'origine de la disparition de sa femme Delphine fin 2020. Il se dit même prêt à collaborer avec la justice. Bonsoir Cindy Hubert.
7: Bonsoir.
1: Ses aveux, est-ce qu'ils peuvent changer le calendrier judiciaire ou pas?
7: Oui, vous allez vite comprendre pourquoi. Cédric Jubilard doit être rejugé le 21 septembre. Mais pour le moment, ses aveux n'existent pas juridiquement. Ce sont uniquement des conversations avec son avocat au parloir, puis une lettre envoyée au pénaliste. En revanche, cela suffit largement, a priori, pour interroger à nouveau Cédric Jubilard, organiser de nouvelles fouilles, tenter de trouver enfin la dépouille de Delphine si le détenu donne des indications précises de lieu où il a pu la transporter. Tout cela est entre les mains de la future présidente du procès en appel. C'est elle et elle seule qui va décider d'ordonner ce supplément d'informations et de reporter le procès si besoin.
1: Merci Cindy Hubert et ce rebondissement. Personne ne s'y attendait, pas même son ancien avocat, l'ancien avocat cas de Cédric Jubilard, maître Alexandre Martin, il était l'invité de RTL Midi.
8: Totalement, tant sur le fond que sur la forme. Sur la forme, puisque monsieur a réservé ses aveux aux médias avant que de les réserver à la justice. Et sur le fond, bien évidemment, parce que nous avons eu en face de nous pendant 5 ans un homme qui clamait haut et fort son innocence. Nous avons fait notre rôle en conscience. Je maintiens que ce dossier recélait de nombreuses failles, de nombreuses faiblesses. Aujourd'hui, cet homme a décidé, pour des raisons intimes qui lui sont propres, de soulager sa conscience. C'est une bonne chose, j'imagine, pour les proches de Delphine. Moi, en tant qu'avocat, j'ai joué mon rôle à fond, avec la conviction chevillée au corps que cet homme était innocent. En tout cas, un dossier qui ne permettait pas de dire que cet homme pouvait mentir.
1: Maître Alexandre Martin, ancien avocat de Cédric Jubilard.
0: Ça y est, Emmanuel Macron est en Syrie. On le sait officiellement depuis une demi-heure, depuis qu'il a atterri à Damas. C'est le premier chef d'État occidental à s'y rendre depuis la chute il y a un an et demi de Bachar al-Assad.
1: Émilie Beaujard, vous êtes sur place pour RTL. L'Élysée a gardé le secret jusqu'au bout. Il n'a rien laissé filtrer officiellement. Mais ça y est, le président est arrivé dans cette capitale syrienne, Damas.
9: Oui, l'avion de la République française sur le tarmac de l'aéroport de Damas avec des drapeaux français et syriens qui flottent dans le vent chaud de Syrie. Une image symbolique 17 ans après la dernière visite d'un chef d'État français à Damas. Jusqu'au dernier moment, ce déplacement a été tenu secret pour des raisons de sécurité et encore plus après l'explosion dans un café de Damas la semaine dernière qui a fait 10 morts. À l'Élysée, on assure que le président vient pour apporter son soutien au peuple syrien et à tous ceux qui œuvrent à la reconstruction d'une nouvelle Syrie. Au programme, un dîner et un entretien avec le président syrien Ahmad al-Shara, une rencontre avec la société civile et un forum des entreprises pour la reconstruction. La France a un rôle à jouer dans cette Syrie d'après-guerre, nous explique un conseiller. 14 ans de guerre et un chantier immense. Le chef de l'État vient d'ailleurs avec une petite délégation de chefs d'entreprise, notamment le patron de CMA-CGM, Rodolphe Saadé, et celui de Total, Patrick Pouyanné. Le chef de l'État français n'est pas naïf, nous dit un de ses conseillers. Il attend du président syrien un comportement responsable, notamment auprès à des minorités kurdes, alaouites et chrétiennes.
1: Merci Émilie Beaujard, envoyée spéciale de RTL à Damas.
0: Allez, foot et Coupe du Monde. Et peut-être la dernière danse de Cristiano Ronaldo ce soir.
1: Le quintuple Ballon d'Or dispute ce soir avec le Portugal son 8e de finale du Mondial face à l'Espagne, championne d'Europe. Raphaël Vantard, vous êtes l'envoyé spécial de RTL aux États-Unis. Bonsoir.
10: Bonsoir.
1: Est-ce que c'est vraiment le dernier match de la légende CR7?
10: Oh là là, attention, parce qu'on n'enterre pas, on n'écarte pas, on ne snob pas comme ça une légende comme Cristiano Ronaldo. 5 ballons d'or, 5 ligues des champions, 1 euro. Alors oui, c'est vrai que le capitaine portugais n'est pas à son meilleur niveau. Oui, il ne marque en sélection presque plus que sur pénalty. Mais une chose est sûre, il est revanchard Cristiano Ronaldo et il n'a pas du tout, mais alors pas du tout aimé les critiques de certains journalistes.
11: Tiens, vas-y toi là-bas, pose ta question, je sais que tu m'aimes pas, on va voir si ta question est bonne. Le plus dur quand on fait une Coupe du Monde à 41 ans, de parler avec certains d'entre vous, surtout ceux comme toi qui m'apprécient pas.
10: La revanche de CR7 peut-être ce soir face à l'Espagne pour la retraite. En tout cas, c'est lui qui sifflera la fin.
11: C'est moi qui déciderai du moment où je prendrai ma retraite. Ce n'est pas vous, c'est moi. Et je serai toujours Cristiano, que je gagne ou non cette Coupe du Monde.
10: Et face au Portugal de Cristiano Ronaldo, l'Espagne pour ce 8e de finale de prestige. Une Roja qui monte en puissance avec sa star Lamine Yamal. Le jeune Espagnol de 18 ans rêve de détrôner ce soir un Cristiano Ronaldo de 41 ans. Il aurait l'âge d'être son père.
1: Merci beaucoup Raphaël Vantard. Portugal-Espagne, ce sera à suivre à la télé sur M6, à la radio sur RTL. Le coup d'envoi, c'est à 21h.
0: Ouais, et puis un peu plus tard au programme, il y aura États-Unis-Belgique. Et justement, on vient d'apprendre le dernier acte dans cette polémique autour de l'Américain Balogun sur son carton rouge allégé sous pression de Donald Trump. Eh bien voilà, fermez le banc, la FIFA dit ce soir qu'elle rejette le recours de la Belgique, qui est jugée donc irrecevable. Terminé, donc vous l'avez compris, Balogun va jouer. On attend quand même la réaction du public. Merci beaucoup, en tout cas, Alban Le Prince.
1: À tout à l'heure.
0: Louis Baudin, on l'a dit, il va faire de plus en plus chaud, les deux tiers du pays en alerte canicule.
12: Exactement, à partir de demain midi, parce que c'est vrai que la nuit prochaine, on devrait encore pouvoir respirer, profitez-en, sur les trois quarts de la France, avec des températures qui vont redescendre sous les 20 degrés, en particulier dans le nord et dans le nord-ouest, ça restera au-dessus des 20 degrés, voilà pourquoi on est déjà en canicule de l'Atlantique quasiment, de la Nouvelle-Aquitaine jusqu'à la Méditerranée. Et si je comptais avec les températures, en cours d'après-midi, 25 à 30 degrés près de la Manche. C'est là où on aura des températures, elles sont juste de saison, donc on pourra là peut-être un petit peu respirer, mais 31 à 38 degrés dans les autres régions et parfois jusqu'à 40 degrés dans le sud-ouest. Tout ça avec une nouvelle fois du grand soleil, quelques nuages peut-être en montagne et un petit risque d'averse sur le relief corse. La bonne nouvelle, c'est que demain, il devrait y avoir beaucoup moins de vent auprès de la Méditerranée, moins de mistral et de tramontane.
0: Non, mais ça c'est une bonne nouvelle,
12: pour les pompiers, évidemment.
0: Sur le front des incendies. Incendies qui ont perturbé évidemment cette étape du Tour de France, vous le savez, avec la caravane du Tour et le public qui n'ont pas pu être présents sur les 40 derniers kilomètres. Ça nous amène évidemment à ce club Jalabert et à Hortense Crépin. Bonsoir Hortense.
13: Bonsoir Vincent, je suis avec Laurent à mes côtés qui est là aussi.
0: Ça n'a pas traîné, hein. Pogacar, il est déjà en jaune.
13: Ah bah non, on va en parler Laurent, évidemment.
14: Oui, ça a été très vite aujourd'hui, effectivement.
13: On en parle dans un instant Vincent.
0: Allez, belle soirée.
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13: Bonsoir à tous, bonsoir Laurent Jalabert.
24: Bonsoir Hortense.
13: Très heureuse de vous retrouver sur RTL pour ce Club Jalabert. On est ensemble jusqu'à 20h, puis vous retrouverez toute l'équipe de RTL Coupe du Monde. Mais pour l'heure, le vélo et le peloton qui est entré en France aujourd'hui. Tadej Pogacar a donc décidé de s'offrir cette 3e étape dans les Pyrénées. Laurent, ici aux Angles, et il en profite pour shipper le maillot jaune à Jonas Vingegaard.
24: Eh oui, on s'y attendait pas. On pensait même qu'une échappée irait au bout aujourd'hui. J'en étais parfaitement convaincu, tellement il y avait des écarts, tellement l'arrivée n'était pas si difficile que ça. Et ça demandait beaucoup d'efforts aux équipes de leaders pour contrôler une étape où finalement le résultat est un peu aléatoire pour eux et sans grand intérêt. 2 secondes de rattraper sur Jonas Vingegaard. Alors c'est bien, Pogacar a gagné son étape, mais il a quand même mis son équipe largement à contribution. Moi, je pense que c'était peut-être un peu trop, un peu too much pour une entame de Tour de France. On verra bien, la suite nous le dira, si ses coéquipiers tiennent bon jusqu'au bout.
13: Tadej Pogacar, déjà en jaune, on va évidemment y revenir dans ce Club Jalabert. Au menu également, lui a failli porter le jaune, mais a finalement des poids sur le dos ce soir, le français Alex Baudin, on l'entendra. Et puis la chaleur qui s'invite dans le peloton, plus de 30 degrés attendus à chaque arrivée d'étape cette semaine. Comment les coureurs se préparent-ils? On posera la question à Sébastien Hinault, directeur sportif de l'équipe Cofidis. Autant de sujets sur lesquels vous allez nous interroger au 3210. Le standard est ouvert. N'hésitez pas à nous appeler. On est ensemble jusqu'à 20h.
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10: Tadej Pogacar qui lance le sprint à l'instant, suivi par Jonas Vingegaard qui ne peut pas suivre. Tadej Pogacar va remporter sa 22e victoire d'étape ici sur le Tour de France. Vainqueur aux Angles, Tadej Pogacar, nouvelle victoire du AE ici aux Angles.
13: Vous l'avez vécu tout à l'heure sur RTL avec Cédric Chasseur, la victoire ici à la station des Angles dans les Pyrénées de Tadej Pogacar, le quadruple vainqueur de la Grande Boucle, enfile le maillot jaune ce soir, mais aussi le maillot vert. On écoute sa première réaction.
2: Le maillot jaune est un rêve pour n'importe quel cycliste. À chaque fois que je peux le mettre sur mes épaules, c'est vraiment spécial. Je ne sais pas combien de temps je pourrais le garder, mais on essaie de profiter de chaque moment.
13: 22e victoire d'étape, Laurent, sur le Tour de France pour Tadej Pogacar, dont 10 dans les Pyrénées. Ça lui sourit, hein, visiblement.
24: Oui, ces Pyrénées qui ressemblent visiblement à ces montagnes slovènes, hein, sur lesquelles il s'est affûté les mollets étant plus jeune. Oui, il a lui réussi ce bien, mais enfin, il fait ce qu'il faut aussi pour y arriver. Hein. Il est impitoyable. Alors, certains l'adorent, d'autres le détestent. Il est pour et les contre.
13: C'est qui tout double, hein, souvent, oui, sur Tadej Pogacar.
24: C'est souvent le cas pour les champions. Oui. Hein. Quand ils gagnent souvent, on les aime moins bien que quand ils se ramassent un petit peu. Mais voilà, il est en compétition. C'est vrai qu'il a un salaire quand même monumental. Il est en compétition pour justifier cela aussi. C'est un compétiteur. Il aime gagner. Il fait de la compète pour être le premier. Et quand l'opportunité se présente, il la saisit. Aujourd'hui, on est sur le Tour de France et lui, il n'est pas là pour faire des cadeaux. Voilà, c'est comme ça. C'est la dure loi du sport pour ceux qui viennent ponctuellement. Mais c'est normal quand on est habitué à regarder ces compétitions.
13: Alors, hier, on se posait tout de même la question, Laurent, en se disant qu'il n'avait pas forcément intérêt à prendre le maillot jaune tout de suite, en raison notamment de ce qu'on explique souvent, ce protocole qui prend un petit peu de temps. Finalement, qu'est-ce qu'on comprend de la stratégie de son équipe UAE ce soir ?
24: Et honnêtement, c'est vrai que ça vole un peu en éclat, hein. L'explication d'hier, il était content de laisser le maillot à Vingegaard,
13: voilà, pour égalité ce soir au général.
24: Oui, et pour qu'il soit soumis au protocole, etc., toutes les obligations liées justement au port du maillot jaune. Maintenant, c'est lui qui a tout ça sur les épaules, avec finalement un temps identique au classement général. On rappelle, hein, il a gagné l'étape aujourd'hui en franchissant la ligne 2 secondes avec Jonas Vingegaard qui prend la deuxième place. Avec le jeu des bonifications, il revient à égalité parfaite au temps. Et c'est le cumul des places, vu qu'il n'y a pas eu de contre-la-montre individuelle, c'est le cumul des places depuis le départ de ce Tour de France, des places sur les étapes en ligne, qui permet de les départager. Pogacar termine deuxième hier, premier aujourd'hui, donc 3 points, et Vingegaard quatrième hier, deuxième aujourd'hui, ça fait 6, donc voilà pour quelle raison il est en jaune.
13: Alors la question aussi, il a gagné cette étape, c'est qu'il rentre ce soir dans le club des plus grands vainqueurs d'étapes du Tour, hein, 22 étapes, alors devant on retrouve Mark Cavendish, 35 victoires, Eddy Merckx 34, Bernard Hinault 28, André Le Duc 25, et donc Tadej Pogacar 22, à égalité avec André Darrigade. Il battra ce record, Laurent, de 35 victoires de Mark Cavendish, qui a été établi entre 2008 et 2024. Il lui a fallu 16 ans, hein, l'homme de Man, pour...
24: Oui, alors tout, c'est possible qu'il le batte ce record, et je crois qu'il aime ça. En plus, voilà, aller cocher toutes les cases, être présent au palmarès de toutes les plus grandes courses. Et d'ailleurs, on a vu cette année qu'il s'est attaché à faire justement ces courses auxquelles il n'avait jamais participé pour les inscrire à son palmarès. C'était le cas du Tour de Romandie, du Tour de Suisse. Et il est impitoyable quand il est parti avec des défis comme ça. Donc, je ne sais pas s'il parviendra à remporter plus de 35 succès, mais certainement qu'il y pense dans un coin de sa tête. Mais enfin, 13 victoires, il va falloir qu'il enchaîne quelques tours à ce niveau-là encore. Bah, bien sûr que c'est possible, Cavendish l'a fait, donc c'est possible, mais lui il évolue dans un autre registre, le sprint, des opportunités, il y en a peut-être un peu plus que des arrivées en montagne, et puis est-ce qu'il va être aussi percutant suffisamment longtemps? Ça pousse un peu derrière, on s'en rend pas bien compte, mais ça pousse quand même, avec un Success notamment.
13: Puisque là, Pogacar, donc, né en 1998, donc il va fêter ses 28 ans en fin d'année. Donc effectivement, quand on a des coureurs comme Paul Sexas, on va en parler évidemment dans l'émission, hein, du jeune Français de 19 ans, on voit aussi, et d'ailleurs, quand on voit cette jeune concurrence arriver, c'est aussi peut-être un moyen de se dire il faut se dépêcher pour établir ses records.
24: Mais c'est exactement ça. Et d'ailleurs, quand on lui pose la question après l'arrivée, c'est ce qu'il dit. Il dit, moi, je veux profiter de l'instant. Je me sens bien. C'est une opportunité aujourd'hui. Et pourquoi attendre la dernière semaine du Tour? Je me sens bien aujourd'hui. Et je fais la course aujourd'hui. On verra bien ce que demain, j'arrive à faire. Donc, chaque journée, il la prend comme si c'était l'unique journée de ce Tour de France. Mais bon, on sait aussi que c'est une course d'endurance. On a pu remarquer sur certaines éditions qu'il calait un peu à la fin. Hein, il n'a pas toujours eu la facilité d'aller jusqu'au bout avec le même niveau. On verra cette fois-ci, mais c'est vrai qu'il a moins couru cette saison. Il a fait les classiques, mais il a choisi quand même ses courses. Il en a moins fait que, par exemple, son adversaire, Jonas Vingegaard, qui a fait le Tour d'Italie et quelques courses à étapes auparavant.
13: Tadej Pogacar, donc, en jaune et en vert ce soir. Enfin, il portera le maillot jaune demain au départ de la quatrième étape. Le maillot blanc sur les épaules de son coéquipier, Isaac Del Toro, vainqueur hier de la deuxième étape. Et on a justement une question au 32-10 d'un auditeur au sujet de l'équipe UAE de Tadej Pogacar. Bonsoir Mathieu.
3: Bonsoir Hortense, bonsoir Laurent.
4: Bonsoir Mathieu.
3: Ouais, donc moi je me posais une question par rapport du coup à Del Toro, parce que hier on l'a vu, bon hier c'est impressionnant, on voit que Tadej lui donne clairement la victoire, mais il était quand même très très fort. Ce soir je l'ai trouvé vraiment exceptionnel encore quand il a dans la dernière rampe quand il le lance. Et on peut se demander si finalement Del Toro est peut-être le rival principal finalement de Pogacar. Il est peut-être meilleur que Vingegaard.
24: Ça, c'est possible en revanche, mais rival de Pogacar, non. Mais on pourrait parfaitement retrouver les deux hommes sur le podium à Paris, hein. Ça serait possible. C'est possible parce qu'il a, ce talent-là, Del Toro. Il nous a montré l'année passée sur le Giro qu'une course de 3 semaines, il est capable de faire. Il prend la deuxième place du Giro l'année passée. Il l'a perdu ce Giro avec un cafouillage avec Carapaz. Ils se sont mal entendus et c'était complètement idiot de sa part. Son manque d'expérience l'a mené à ce résultat. Mais là, c'est vrai qu'avec le patron devant, on était amené à se forcer à être toujours à la pointe du combat. On a vu que malgré le fait d'avoir amené le sprint, il était déjà la flamme rouge en tête, Del Toro. Et sur la ligne, il ne perd que 4 secondes. Il a vu passer des coureurs, là, il prend la 8e place de l'étape, donc il les a vu passer, mais il s'accroche.
13: C'est un bon lieutenant,
24: et au cas où Pogacar aurait un problème en cours de route, ce sera un client pour la gagne, hein. Et ce c'est un client pour gagner le maillot blanc, c'est un client pour être sur le podium, donc Del Toro c'est un super coureur.
13: C'est un de vos coureurs favoris, Mathieu, vous avez un coureur fétiche sur ce Tour de France?
3: Ah ben moi Paul Texas évidemment. Après j'aime beaucoup Pogacar parce qu'il attaque et qu'il a quand même du tempérament. Je trouve qu'il a fait du bien au cyclisme pour ça, parce que c'est pas assez pisé sa façon de courir. Donc comme disait Laurent, c'est vrai que ça plaît ou ça plaît pas. Il y a certainement des gens qui trouvent qu'il gagne trop, et c'est évident. Mais avec ça, ce côté d'attaquer à tout moment, on peut pas vraiment prédire ses stratégies. D'ailleurs des fois je sais même pas s'il a prédit à l'avance. Je trouve que ça fait quand même du bien au vélo, quoi.
24: Non, mais c'est vrai, moi je partage cet avis. Moi je suis complètement neutre, hein. Que ce soit l'un ou l'autre qui gagne, ça changera rien à la suite pour nous. On est simple spectateur et on essaie d'analyser les choses, mais c'est vrai que c'est un garçon en tout cas qui a cœur d'être présent à tout moment dans la saison. Moi j'apprécie qu'il fasse les classiques, qu'il veuille les remporter, qu'il se donne ces moyens-là. Et finalement, c'est vrai que ça peut... On comprend, hein, la déception de ceux qui se sont glissés dans l'échappée aujourd'hui et qui voilà, se disent « bon, allez, UAE roule, c'est mort, on n'y arrivera pas ». Mais ça, il faut le savoir avant. Et avant, personne ne le savait. Et je crois que c'était pas prévu. On lui a posé la question après l'arrivée. C'était pas prévu qu'il gagne cette étape, qu'il court pour ça. Mais quand il a senti, au moment où l'échappée s'est constituée, que l'Avisma maintenait l'écart, il a dit à un de ses collègues « tiens, puisqu'ils maintiennent l'écart, c'est qu'ils n'ont pas envie que ça aille au bout, va rouler avec eux ». Et une fois lancé, c'est parti.
13: Et donc 22e victoire d'étape pour Tadej Pogacar sur la grande boucle. Merci beaucoup Mathieu de nous avoir appelé au 32-10. Si vous aussi d'ailleurs vous souhaitez poser une question à Laurent, l'interpeller sur l'étape du jour, sur le Tour, vous composez le 32-10 3-2-1-0. Le standard est ouvert, on est ensemble jusqu'à 20h. Mathieu nous parlait justement à l'instant de Paul Sexas, le Français. On va en parler dans un instant sur RTL. On est ensemble jusqu'à 20h pour le Club Jalabert. À tout de suite.
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13: RTL, il est presque 19h30. On retourne sur la route du Tour de France dans un instant avec le club Jalabert. Mais avant cela, l'essentiel de l'actualité, c'est avec vous, Alban Le Prince. Bonsoir, Alban.
29: Bonsoir, Hortense. Bonsoir à tous. À ce stade, aucun document n'a été transmis à la cour d'assises. C'est ce que déclare ce soir dans un communiqué la première présidente de la cour d'appel de Toulouse après les aveux surprises de Cédric Jubilard aujourd'hui. Ses avocats ont estimé tout à l'heure impossible que son procès en appel puisse se tenir en septembre comme prévu. À la veille de la décision de la Cour d'appel de Paris qui pourrait confirmer l'inéligibilité de Marine Le Pen à la présidentielle de 2027 dans l'affaire des assistants parlementaires européens, Jordan Bardella, le président du Rassemblement national, se dit ce soir serein et prêt à assumer les conséquences du jugement qui sera rendu demain. De nouveaux départs de feu recensés dans les Pyrénées-Orientales où les pompiers luttent depuis samedi contre un gigantesque incendie. Il a déjà parcouru plus de 4900 hectares. Il est stabilisé mais pas fixé, annonce Laurent Nunez, le ministre de l'Intérieur qui s'est rendu sur place. Demain, trois départements seront en alerte maximale, l'Essonne, les Deux-Sèvres et le Vaucluse. Dans le même temps, un nouvel épisode de canicule s'installe sur la France, le troisième en moins de deux mois. Il va concerner les trois quarts du pays avec 61 départements en vigilance orange.
13: Merci Alban, prochain point sur l'information à 20h.
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13: 19h31 sur RTL, c'est le Club Jalabert. On est ensemble jusqu'à 20h en direct de la station des Angles dans les Pyrénées. Tadej Pogacar, vainqueur ici de la troisième étape. Le Slovène enfile en même temps le maillot jaune de leader, le maillot à poids, lui, Laurent. Et ce soir, sur les épaules d'Alex Baudin, le français de l'équipe IF Education, qu'on écoute au micro RTL d'Antoine Decarne.
32: Ouais, c'est sûr que je suis super fier de l'avoir ce soir et je vais essayer de le garder le plus longtemps possible maintenant que je l'ai, et ça peut être une différente approche du tour, un peu modifier la façon dont je cours. Poggy veut gagner des étapes, ça se comprend. Moi je pensais qu'il pouvait laisser aujourd'hui, c'était pas le cas aujourd'hui, mais il y aura d'autres opportunités dans le tour, donc ça peut être sympa de se battre pour ce maillot.
13: Il a failli être en jaune, Laurent, aujourd'hui, Alex Baudin.
24: Il était loin du compte.
13: En tout cas, virtuellement, on s'est dit pendant un moment, on aura peut-être un Français
24: quand,
13: en jaune ce soir.
24: Quand l'échappée s'est constituée, rapidement, on regarde quel est le coureur le mieux classé au général qui fait partie du groupe. C'était Alex Bonin avec 1,07 de retard sur le maillot jaune et surtout 2 minutes et 1 seconde d'avance sur le deuxième coureur mieux classé. Donc on s'est dit, si cette échappée va au bout, on y croyait tous, il n'y avait aucun coureur vraiment dangereux. Si cette échappée va au bout, très belle opportunité pour Alex Bonin d'être en jaune peut-être à l'issue de l'étape. Et puis on a dû se raviser parce que les choses ont évolué et ça a été très défavorable pour les justement ces hommes qui étaient partis dans l'échappée. C'était pas la bonne échappée, c'était pas le bon jour en tout cas.
13: Il repart ce soir avec le maillot à pois qui est un beau maillot, vous en savez quelque chose quand même.
24: Non, c'est un maillot qui est très populaire, le public apprécie énormément. Et puis le fait de le porter, ça oblige le coureur qui l'a et qui veut le défendre à trouver des solutions pour partir à l'assaut des points qui sont distribués au sommet des différentes difficultés. Donc on verra peut-être Alex Bonin, comme il l'a expliqué dans son interview, courir autrement avec cette intention de prendre des échappées. Et il va se créer des opportunités. Il va aller devant et si les jambes sont bonnes, eh bien il sera peut-être en mesure d'aller non pas récupérer un maillot jaune qui voilà aujourd'hui ça aurait pu être un objectif, mais d'aller peut-être gagner une étape parce qu'il a fait sur le Tour Auvergne-Rhône-Alpes et essayer de lutter pour la victoire dans ce maillot, pour ce maillot à poids de meilleur grimpeur. Il devrait être très fort la dernière semaine, hein, malgré tout, parce que sur les trois journées que sont l'arrivée à Orcières-Barnettes et les deux étapes qui arrivent à l'Alpe d'Huez, en trois jours, c'est pratiquement 140 points sur la montagne. Regardez, aujourd'hui, il y avait 16 points seulement de distribuer.
13: Donc on va surveiller évidemment ça pour Alex Bonin, qui est également combatif du jour. Laurent, vous faites partie du jury qui, chaque jour, décerne le prix du combatif du jour. Comment on choisit, tout simplement, pour expliquer à nos auditeurs, parce que parfois, c'est vrai qu'il y a des... peut-être parfois des incompréhensions. Alors aujourd'hui, ça se comprend totalement, mais...
24: Oui, il peut y avoir des incompréhensions. Ça, c'est un jury composé de 6 membres qui... Donc, il est consulté. C'est Thierry Gouvenu, le directeur des compétitions sur... le directeur des compétitions chez ASO qui est président de ce jury, et c'est lui qui collecte les votes à peu près à 30 minutes de l'arrivée. Ça dépend des jours. Hein. En fait, aujourd'hui, la question a été posée à une trentaine de minutes via
13: une messagerie,
24: l'application. Voilà. Et donc, c'est l'appréciation de chacun. Bon, moi, j'étais un peu hésitant entre Mathéo Vercher, aujourd'hui, qui a été quand même très fort et très entreprenant en début d'étape, et Alex Bonin, pour tout ce qu'il a fait, l'objectif après lequel il courait, et sa résistance encore dans le final. Alex Bonin a eu finalement le dernier mot et c'était unanime de la part du jury et j'ai moi aussi voté pour lui. Mais j'avoue que Mathéo Vercher l'aurait aussi mérité.
13: Alors si on regarde justement Mathéo Vercher, le coureur de l'équipe Total Energy, si on regarde sur le classement de l'étape du jour, Laurent, premier français du jour, quatrième et premier français au général, sixième, c'est Paul Sexas. On l'écoute et juste avant lui, on entend son coéquipier Aurélien Paré-Peintre.
0: Oh, ils sont bien, il est bien. Hier, c'est pas trop représentatif. Je pense qu'il aurait pu faire un peu mieux. Voilà, on a quand même passé un peu de temps dans les voitures pour revenir, un peu de stress. C'était aussi première étape du tour pour lui. Mais voilà, aujourd'hui, je pense qu'il était à son niveau et c'était une étape importante finalement, donc c'est cool.
6: C'était mieux qu'hier, pas eu de problème aujourd'hui. L'équipe a fait un très gros boulot pour me placer et pour me mettre dans les meilleures conditions. Et voilà, dans la montée. J'étais plutôt bien. Il m'en a manqué un peu pour accrocher les meilleurs. Voilà, quatrième, c'est déjà bien. C'est un bel effort pour bien commencer le tour. Là maintenant, je me sens bien et je suis content de la journée.
13: Content de sa journée, on l'entend, hein, Paul Sexas, Laurent, il peut être content de cette journée quand on voit quatrième de l'étape du jour. Ça roule toujours très bien pour le jeune
24: évidemment,
13: français.
24: Évidemment, 19 ans, s'il n'est pas content de terminer en quatrième avec une arrivée au sommet là où ça se joue la gagne entre les cadors du peloton, c'est normal qu'il soit content. Et il peut l'être, il a toutes les raisons de l'être. Donc ce résultat, c'est un très bon résultat, ça confirme tout le bien que l'on dit de lui et le niveau... qu'on attend de découvrir jour après jour sur ce Tour de France. Jusqu'où pourra-t-il aller en maintenant ce niveau-là ?
13: C'est la question qui se pose,
24: oui. Personne ne le sait, lui-même ne le sait pas. Il s'est préparé pour ça, comme tous les coureurs. Mais voilà, et le Tour, c'est vrai que c'est une grande lessiveuse. Et quand ça se passe bien, que le moral est là et qu'on récupère bien, ben, tous les brillants sont au vert. Et puis il suffit parfois d'un petit grain de sable pour que la récupération se trouve un peu moins bonne et ça devient plus compliqué. Donc voilà, on lui souhaite un bon parcours. Il est concentré, il est bien entouré et on va voir jusqu'où il peut nous surprendre.
13: et donc justement de voir un petit peu, si on regarde un petit peu la physionomie du reste du parcours, est-ce qu'il y a une étape, Laurent, qui selon vous pourrait être celle de Paul Seixas quand on regarde un petit peu le parcours de ce Tour 2026?
24: Difficile à dire, je pense que les montées longues seront peut-être meilleures pour lui. C'est comme ça que je perçois les choses. Plutôt qu'une montée explosive comme celle d'aujourd'hui où il n'y avait pas de gros pourcentage finalement à la fin. Bon, là c'est du punch, hein, pur et dur, mais sur une montée plus longue peut-être. Mais tant qu'il sera dans le jeu pour le podium, pour la gagne, il va avoir en face de lui un Vingegaard, un Pogacar, Ben Poul, Del Toro, voilà, tous ces garçons-là, Yuzo. Que des cadors, hein. Ça devient difficile d'aller gagner des étapes dans ces conditions-là. Bon, si toutefois il devait perdre un peu de temps pour une raison X ou Y, alors là, ça va devenir un autre Pogacar dans le peloton pour les adversaires, pour les autres. Hein, parce que s'il se convertit en chasseur d'étapes, et s'il perd du temps sur un coup de malchance, par exemple, ce qui peut arriver à tout le monde, ça peut être très, très difficile à battre en pleine occasion, en fait, s'il se glisse dans une échappée.
13: Paul Seixas, Paul, en forme, vous voyez, je fais la confusion avec Pogacar, comme quoi il sera sans doute un grand champion, Paul Seixas. Donc Paul Seixas, lui, très en forme aujourd'hui. Il y en a un pour qui c'est terminé ce soir, Laurent, c'est Arnaud Delis. Donc ils ne sont plus que 182 coureurs sur le Tour de France. Le Belge qui a abandonné pendant cette étape, on a vu des images très difficiles. Enfin, c'était un peu crève-cœur, hein, justement, de voir.
24: Oui, on en parlait hier, on s'est dit jusqu'où il peut aller comme ça. Il y a toujours l'espoir qui avancer, voilà, c'est l'espoir qui fait avancer, l'ambition, mais l'espoir aussi. Quand ça va pas, tu te dis peut-être que demain ça ira mieux, et le lendemain arrive et ça va pas mieux, peut-être que demain ça ira mieux, aujourd'hui ça va encore moins bien qu'hier, et l'étape était plus longue et elle était plus difficile. Alors dans un premier temps, attendu par Baptiste Weichstroffer, son coéquipier, le coureur breton en français, jusqu'au moment où on comprend dans cette équipe que il n'aura pas la force de rentrer dans les délais, donc on sacrifie pas Weichstroffer non plus. On lui dit vas-y, file devant, laisse Arnaud là, et puis sauve ta peau, parce que lui n'arrivera pas à rallier l'arrivée dans les délais. Donc la mort dans l'âme, t'es obligé de te résigner,
13: de
24: abandonner.
13: Dire stop et...
24: Mais on en parlait hier, voilà, il n'y a pas de place, c'est pas l'endroit, le Tour de France, où on envoie des gens malades ou blessés. C'est très difficile dès que tu commences à avoir un problème physique de te refaire la santé sur le Tour.
13: Ils ne seront donc que 182 demain au départ de la quatrième étape, après donc l'abandon d'Arnaud Delis. Dans un instant, Laurent, on va parler du peloton qui va vivre cette nouvelle vague de chaleur, avec plus de 30 degrés attendus demain à l'arrivée, et également lors des arrivées du reste de la semaine. Comment préparer les coureurs? On sera en ligne avec Sébastien Hinault, le directeur sportif de l'équipe Cofidis. À tout de suite sur RTL.
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13: 19h42 sur RTL, on est ensemble jusqu'à 20h. Le Club Jalabert, à l'arrivée de cette troisième étape dans les Pyrénées, ici aux Angles Tadej Pogacar, vainqueur de cette troisième étape. Le Slovène enfile par la même occasion le maillot jaune. Une arrivée inédite, Laurent, dans cette station des Angles. Est-ce que vous êtes convaincu? Est-ce que c'est à remettre sur le parcours du Tour de France?
24: Oui, c'est un très joli coin. Et si nous étions arrivés, moi je commente aussi la route d'Occitanie, on est en région Occitanie, et nous étions arrivés ici il y a 3 ans, je crois, aux Angles, avec la victoire de qui c'était Michael Woods, qui avait remporté l'étape et le classement général, et j'avais trouvé, bon je connaissais, hein, mais effectivement je trouve le panorama très joli, et c'est un très joli coin pour faire du vélo, parce que c'est pas trop dur, et si vous aimez randonnée ou autre, voilà, c'est super. Enfin moi je fais la promo de la station, j'ai pas d'intérêt à le
13: non,
24: faire.
13: Non mais justement, c'est aussi l'occasion pour le public de découvrir, pour les spectateurs, de découvrir aussi des endroits où on peut potentiellement se rendre ensuite.
24: Évidemment, il y a un très beau lac à côté, enfin bref, non, franchement, si on aime la montagne, en plus il fait moins chaud qu'en bas, hein, quand même, c'est pas mal. Et par contre, sportivement, un peu, voilà, on reste un peu sur sa fin. Un Tour de France qui arrive ici, si on considère que c'est une étape de montagne, on reste un peu sur sa fin parce qu'il n'y a pas de grand col difficile à côté.
13: Les organisateurs avaient bien dit, le Tour doit aller crescendo, justement. Donc l'entrée dans les Pyrénées a été adoucie. Effectivement, ils ont tenu parole.
24: Oui, ça c'est vrai. Bon, l'étape était longue, elle était baignée par un large soleil qui a cramé pas mal de coureurs et puis surtout un rythme infernal. Donc au final, ça fait une course difficile pour tout le monde.
13: La chaleur, on va en parler dans quelques minutes, Laurent, mais effectivement, je voudrais aussi qu'on puisse revenir sur cette arrivée sans public dans les 40 derniers kilomètres en raison, on le rappelle, de mesures de la préfecture des Pyrénées-Orientales pour préserver les forces de l'ordre, les forces de sécurité, les pompiers notamment qui sont mobilisés pour éteindre l'incendie qui ravage le département. C'est vrai qu'on avait un petit peu quand même l'impression, c'est particulier quand même de voir cette arrivée sans public, ça rappelait un peu l'époque Covid.
24: Oui, ça rappelle un peu l'époque Covid, c'est vrai que c'est pas habituel sur le Tour de France, on se dit qu'il y a un problème, mais pour les coureurs, ça change pas grand-chose. Ils sont concentrés sur la course. Il y a plein de courses auxquelles ils participent où il n'y a pas beaucoup de public. Le Tour de France est une course à part. Ça draine énormément de spectateurs. Et là, je pense que les spectateurs ont eu l'intelligence de respecter les consignes.
13: C'est vrai qu'on a l'arrivée. Il y avait vraiment pas de.
24: Évidemment, ceux qui avaient déjà pris place dans ces jours précédents, ils étaient en place. T'es pas au courant hier qu'il y a un arrêté préfectoral. Ben t'es là quoi. On va pas. Enfin, tu vas pas prendre ta voiture et justement aller encombrer les routes au moment où on réclame à tout le monde de rester un petit peu loin de tout ça. Mais c'est vrai qu'on a pu remarquer que le public s'est tenu à respecter la consigne du préfet, s'est tenu à distance et la course a pu se dérouler normalement. Et surtout ceux qui luttent contre ce feu qui progresse ont pu travailler sans encombre. On n'a pas pris le risque d'encombrer davantage les secours en tout cas.
13: Et de les solliciter sur vraiment qu'ils puissent être mobilisés sur le fait de pouvoir éteindre cet incendie. On a un appel d'un auditeur au 3210. Bonsoir Alain.
8: Oui, bonsoir. Bonsoir Laurent, bonsoir à vous tous.
24: Bonsoir.
8: Ma question, ne serait-il pas judicieux de supprimer les oreillettes sur quelques étapes pour rendre un équilibre à la course?
13: C'est vrai que c'est un débat chaque année. Hein.
24: Non, mais ça, c'est pas faux. Bien sûr que ce serait judicieux, mais bon, c'est un débat que l'on a tous les ans depuis 25 ans. Et ça changera pas.
8: On éviterait les accidents, on éviterait aussi... ça donnerait plus d'équité à la course et un retour au vrai cyclisme. et non aux hommes téléguidés.
24: On est d'accord, on avait un sport qui était un sport d'instinct, aujourd'hui c'est devenu un sport qui est régenté par les datas, toutes les connaissances, on maîtrise tout, et évidemment c'est aussi, on vit dans une ère de communication, et c'est un peu lutter contre le temps que de dire on va supprimer un moyen de communication. Dans tous les sports, il y a moyen de faire du coaching. C'est comme si on demandait aux entraîneurs de la Coupe du Monde de foot de rentrer dans le vestiaire et de ne pas pouvoir donner de conseils à leurs joueurs depuis le bord du terrain.
13: Un bon élément de comparaison. Merci beaucoup Alain d'avoir composé le 32-10. Et je le rappelle, si vous aussi vous avez une question ou que vous souhaitez interpeller Laurent sur l'étape ou sur le tour, vous appelez évidemment le 32-10. Laurent, à 19h47 maintenant sur RTL, j'aimerais qu'on parle de quelque chose qui commence à s'installer. On l'a vu déjà et vous l'avez évoqué il y a quelques instants. C'est la chaleur. Il a fait chaud aujourd'hui, plus de 30 degrés parfois dans le peloton sur la route. Alors ici, aux Angles, on est tout de même plutôt en altitude, donc il fait quand même plus frais. Mais plus de 30 degrés, ce sera la même chose tous les jours de la semaine lors des arrivées. Et ça fait débat dans le peloton. On écoute.
9: C'est sûr que s'il fait vraiment plus de 40 degrés, on se dit est-ce que c'est pas dangereux quoi. Et il y a quand même une conscience. À un moment donné, il ne faut pas attendre que les coureurs tombent dans les pommes pour faire quelque chose.
32: Il faudra peut-être adapter peut-être les heures de départ, faire un petit peu plus tôt. Ça peut vraiment être un sujet, parce que ça ne va pas aller en s'arrangeant, j'imagine.
13: Benjamin Thomas, Alex Baudin. Alors, faut-il revoir les horaires de course? Comment s'adapter? Bonsoir Sébastien Hinault.
11: Bonsoir.
13: Directeur sportif de l'équipe Cofidis. D'abord, d'un mot, le bilan de l'étape chez vous aujourd'hui?
11: On sort un peu déçu de cette étape parce qu'on avait mis dans un premier temps Alexandre Brou qui était vraiment une bonne carte pour s'il est fait arriver au bout. Je pense que c'était une arrivée qui lui convenait. Malheureusement, UAE, on a décidé autrement. Donc on n'a pas fait une super étape en termes de résultats, même si le plan du départ était respecté, parce qu'on espérait que cet échappé allait au bout, mais malheureusement, ça n'a pas été le cas.
13: Laurent?
24: Le moral est bon?
11: Oui.
24: Sébastien, le moral est bon, ouais. Après une journée comme ça.
11: C'est la troisième étape. Il reste encore du grain à moudre, donc on va remettre demain celle-là. On espère bien sûr encore demain. C'est une belle étape pour les échappés, encore j'espère. Donc, forcément, on est venu pour gagner l'étape. Donc, on y croit un peu plus demain qu'aujourd'hui, parce qu'on se doutait que quelque part, UAE, ça dépendait d'eux. Et s'ils voulaient gagner l'étape et prendre le maillot jaune, c'était aujourd'hui, quoi.
13: Alors Sébastien Hinault, je voulais aussi qu'on puisse parler avec vous de cette chaleur qui s'installe dans le peloton. Je le rappelle, il fera jusqu'à 37 demain à l'arrivée à Foix. Comment on prépare les coureurs à ça?
11: Il y a tout un protocole qui est mis en place par la performance. Ça commence avant le départ. On fait en sorte que dans le bus, déjà, il fasse frais. Ils ont des gilets de glace pour aller signer, pour aussi garder la température du corps la plus normale possible. Et puis après, pendant la course, c'est beaucoup d'eau pour s'arroser, pour boire, pour se mettre dans le coup.
13: Vous avez aussi,
11: il y a aussi après la course une récup qui est faite avec du froid. On essaye de refroidir le corps au maximum, quoi.
13: Alors, on a quand même vu aussi beaucoup d'interrogations et on entendait à l'instant les coureurs qui parlent de ce débat, qui montent. Est-ce qu'il faut mettre les départs des étapes plus tôt? Est-ce que ce serait pas mieux pour vous et même mieux pour les équipes, pour la performance des équipes?
11: C'est sûr que ce serait un peu plus confortable déjà pour la chaleur, puis ça nous fera arriver beaucoup moins tard à l'hôtel. Par exemple, ce soir, les coureurs vont arriver à 8h30 à Carcassonne. Donc c'est sûr qu'un départ beaucoup plus tôt serait mieux pour tout le monde, mais il y a aussi les contraintes de la télé et des médias, c'est que je peux comprendre. Donc on va peut-être arriver à un juste milieu, on va dire.
13: Laurent, vous, votre avis sur ce sujet, justement?
24: Moi, je comprends les difficultés que rencontrent les coureurs, évidemment, mais un départ plus tôt, ça fera arriver à la rage du soleil. On faudrait peut-être aller la première heure ou deux heures de course un peu plus au frais, mais après, on arrive vraiment dans les heures les plus chaudes. Pas sûr que ce soit beaucoup plus confortable. Effectivement, comme le dit Sébastien, on arrive plutôt à l'hôtel après. Pour la récup, peut-être que c'est mieux. Mais dans tous les cas, c'est pas quelque chose que l'on peut décider comme ça sur le moment. Il y a une vague de chaleur qui arrive, on modifie pas les horaires. c'est très compliqué. Il y a des arrêtés préfectoraux pour emprunter les routes, parce que la particularité du Tour de France, c'est que le terrain de sport, c'est la voie publique. Il y a une vie dans le pays, et quand le Tour arrive, cette vie-là, elle est à l'arrêt. Mmh.
13: Donc, les horaires sont réservés pour quelques heures, exactement. Pour qu'on puisse expliquer donc, un petit peu aux auditeurs, tout simplement, à la mi-journée, en arrivant donc ici aux Angles, on ne pouvait pas le parcours de la course allait passer dans une rue normalement qui est en sens interdit. Elle n'était pas accessible pour les voitures qui suivent la course. On pouvait pas passer dans ce sens interdit jusqu'à midi. Et il a fallu prendre la route classique de la course. C'est vraiment minuté, c'est-à-dire qu'on peut pas y aller quand on veut en fait.
24: Oui, exactement, c'est ça. Donc il y a une réglementation spéciale et des accords à avoir. Alors le Tour de France les a plus facilement que d'autres organisations de courses cyclistes, mais une fois que c'est donné, et on modifie pas comme ça en disant tiens, on va les faire partir 2 heures plus tôt, ce sera mieux pour eux. Mmh. Bon, il y a les contraintes de la télé, ça c'est vrai aussi, mais c'est pas la raison principale. Par contre, il y a une vraie réflexion, c'est un vrai sujet pour la suite, pour l'avenir. C'est vrai qu'il va falloir se poser la question, parce que on l'a tous compris, ces conditions météo, maintenant, va falloir s'y habituer, ça va être récurrent. Et donc, Sébastien l'a évoqué, il y a beaucoup de choses qui sont mises en place déjà pour affronter des conditions difficiles, pour que les coureurs puissent se maintenir au frais. On a davantage de connaissances aussi qu'à une époque un peu plus lointaine. Il a toujours fait chaud en juillet, hein. J'ai écouté des...
13: Oui, vous, Laurent, vous avez vécu ça sur le tour.
24: Oui, bien sûr. Alors, c'était plus épisodique, moins récurrent que là. On a eu 2 vagues de chaleur successives entre le mois de mai et le mois de juillet, mais il y a toujours eu des températures excessives en plein été, et c'est toujours compliqué de lutter contre ça. Mmh. Aujourd'hui, on maîtrise mieux cet aspect-là, et il me semble que bien que ce soit difficile, on s'y prépare un petit peu mieux quand même.
13: Sébastien Hinault, vous êtes toujours en ligne avec nous.
11: Oui, ça va, même si je suis dans les gorges pour descendre de Carcassonne, oui, ça coupe un peu. Mais...
13: Pour expliquer à nos auditeurs, c'est vrai que c'est aussi parfois un petit peu sport pour vous, puisque il y a un transfert qui va devoir se faire, et donc vous suivez les coureurs en voiture, eux sont dans le bus, vous dans une voiture, pour pouvoir ensuite vous rendre à l'étape du lendemain.
11: Pour le coup, c'est l'inverse. Aujourd'hui, on a mis les coureurs en voiture pour qu'ils évacuent plus vite. Et toute la direction sportive est dans le bus parce que bon, on a un peu plus de temps.
13: Donc vous êtes tous dans le bus. Est-ce que justement c'est une réclamation entre guillemets des coureurs chez vous? Est-ce qu'ils se plaignent de plus en plus de la chaleur, ou est-ce que au contraire tout le protocole que vous venez d'expliquer sur l'adaptation, c'est quelque chose qui fait que aujourd'hui, et on s'en est rendu compte un petit peu au départ en leur posant la question en fait, il fait chaud et on s'y adapte, même si effectivement si on avait des horaires plus tôt, ce serait pas mal.
11: Comme vient de le dire Laurent, on a toujours eu affaire à de la chaleur, que ce soit sur le Tour de France ou même sur le Tour d'Espagne, où parfois c'était pire. Bon, moi, je trouve que maintenant, beaucoup de choses sont faites. Il y a beaucoup plus de ravitaux que j'ai parlé comme si c'était une vieille guerre, mais qu'à mon époque ou celle de Laurent, il y a beaucoup plus de choses qui sont mises en place, les glaçons, les bidons, et on a 6 ou 7 ravitaux le long de la route, et c'est beaucoup plus. Nous, on n'a pas connu ça. Il y a beaucoup plus de choses qui sont mises en place. Puis il y a aussi une meilleure connaissance des conditions de chaleur sur le corps. Donc tout ça fait que quand même les coureurs, on s'adapte au maximum. Quoi.
13: On s'adapte de plus en plus. Merci beaucoup Sébastien Hinault, directeur sportif
11: Merci
13: de l'équipe Cofidis, d'avoir pris ces quelques minutes pour être en ligne avec nous dans le club Jalabert. Et bon retour et bon transfert à vous et à vos coureurs. Demain Laurent, 4e étape, Lannemezan Pau, c'est le menu. Rapidement, on a une...
24: Là, c'est Carcassonne.
13: Carcassonne,
24: fois, hein.
13: Pardon, j'ai pris un petit peu trop d'avance.
24: Ouais,
13: je vous explique pourquoi, parce
24: qu'il
13: n'y aura pas de club Jalabert demain, exceptionnellement. Et on se retrouvera pour l'étape Lannemezan Pau. Demain, c'est Carcassonne fois.
24: Carcassonne fois, c'est une étape accidentée, difficile, hein, mais qui sera baignée par un large soleil aussi, il va faire très chaud, et les coureurs vont faire monter la température un peu plus, parce qu'une échappée peut encore une fois espérer aller au bout, donc voilà, malgré les difficultés du parcours, avec des petits cols, hein, rien de très dur par rapport à ce qui les attend, notamment sur l'étape de Gavarnie, avec le Tourmalet, mais voilà, ces petits cols ariégeois devraient faire leur effet, et ça peut permettre à un petit groupe d'aller se disputer la victoire d'étape à Foix, avec la dernière montée, le col de Château de Montségur, pardon. à 35 km de l'arrivée.
13: Une quatrième étape qu'on suivra évidemment sur RTL. Le point sur la course toutes les demi-heures avec Cédric Chasseur. Nous, Laurent, donc on se retrouve non pas demain, mais mercredi, 19h15, 20h. C'est votre horaire du Club Jalabert du lundi au vendredi. On se retrouvera donc pour l'étape Lannemezan. Donc mercredi, Laurent, on se retrouve mercredi. 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On refait le tour, hein, le podcast réalisé chaque soir par les envoyés spéciaux de RTL pour décortiquer l'étape du jour. Je sais pas combien d'heures il faut pour rejoindre les États-Unis à vélo, mais dans un instant, on vous retrouve, Eric Silvestro, pour
12: bien
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12: sûr,
13: Coupe du Monde.
12: Et j'étais en train de me dire que peut-être qu'il faudrait que Kylian Mbappé aille sur le Tour de France l'année prochaine pour rivaliser avec Tadej Pogacar. Je vois que lui, hein, sinon ça va être compliqué.
13: Ils ont le même âge, ils sont le même âge, 98
12: tous les deux. Les deux.
13: De naissance. A tout de suite, Eric.
12: Merci.
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7: 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Avant de retrouver Eric Silvestro pour RTL Coupe du Monde, l'essentiel de l'actualité, c'est avec vous Alban Le Prince. Bonsoir Alban.
8: Bonsoir Hortense, bonsoir à tous. Les pompiers mobilisés toute la nuit encore pour venir à bout du gigantesque incendie qui a déjà parcouru 4900 hectares ces dernières 48 heures dans les Pyrénées-Orientales. Laurent Nunez, le ministre de l'Intérieur, s'est rendu sur place tout à l'heure. Il a fait un point sur la situation.
9: Le feu, au moment où je vous parle, n'est pas fixé, donc il n'est pas stabilisé. Fixé, ça veut dire qu'il continue à progresser sur deux flancs principaux, son flanc gauche et son flanc droit. Le flanc droit étant, pour monsieur le directeur, monsieur le préfet, le plus inquiétant. À l'Île-sur-Tête et dans un certain nombre de communes, on a des habitations qui sont menacées, donc c'est la partie qui est priorisée en priorité par le directeur et par monsieur le préfet des Pyrénées-Orientales.
8: Autre incendie qui continue de progresser dans la Drôme. Près de 500 hectares sont partis en fumée d'après les autorités. Elles estiment qu'il faudra probablement plusieurs jours pour le fixer. Notez que demain, 3 départements seront en alerte maximale face au risque d'incendie. L'Essonne, les Deux-Sèvres et le Vaucluse. Demain aussi, la canicule va s'installer sur les trois quarts de la France. 61 départements en vigilance orange avec des pics à 40 degrés à l'ombre attendus localement dans le sud-ouest notamment. Dans le reste de l'actualité, il n'a jamais eu l'intention de tuer son épouse. Les mots à l'instant de l'avocat de Cédric Jubilard qui a reconnu aujourd'hui et 5 ans après les faits être à l'origine de la disparition de sa femme Delphine fin 2020. La défense de Cédric Jubilard qui juge impossible la tenue de son procès en appel dans 2 mois. C'est le premier chef d'État occidental à s'y rendre depuis la chute de Bachar al-Assad en 2024. Emmanuel Macron est arrivé ce soir en Syrie pour une visite de 2 jours. Le président va notamment restituer aux autorités syrienne des objets archéologiques prêtés à la France avant la guerre, indique l'Élysée. Et puis Corentin Tolisso, milieu de terrain et capitaine de l'OL, prolonge de 2 ans avec Lyon jusqu'au 30 juin 2029. C'est ce qu'annonce ce soir le club qui a terminé la saison 4e de Ligue 1. La météo avec, on le rappelle, 61 départements en vigilance orange canicule demain du Finistère à l'Île-de-France en passant par la Côte d'Or et les Alpes de Haute-Provence. Dans le ciel, grand soleil sur une grande majorité du pays. Quelques nuages possibles sur les Alpes du Sud et la Corse. Le vent soufflera moins fort autour du golfe du Lion. Les températures 16 à 24 degrés le matin, 24 à 36 l'après-midi jusqu'à 40 dans le sud-ouest. Les courses, c'est à Chantilly, départ 18h30. 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L'outsider de RTL, c'est le 11 rue Récamier, 20h03 sur RTL. Bonsoir Eric Silvestro.
10: Bonsoir le petit maillot jaune de l'info, comment ça va Alban?
8: Ça va très bien et vous?
10: Donc ça veut dire que jeudi, vous arrivez avec un maillot bleu de l'équipe de France,
8: oui,
10: pour le quart de finale.
8: Oui, vous portez le maillot blanc,
10: moi, je suis neutre, moi je suis notre meilleur jeune, mais c'est bien,
8: oui.
10: Ça. Écoutez, vous savez quoi, je vais mettre des t-shirts blancs tous les jours du coup maintenant. À tout à l'heure, 21h.
8: À tout à l'heure.
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10: Bonsoir à tous, ravi de vous retrouver, de passer une nouvelle

0: 20h minuit avec toute l'équipe. Sohan est là.
1: Bonsoir.
0: Ça fait du bien ce petit jour de repos hier.
1: Ah, ça fait du bien, j'ai dormi.
0: J'ai requinqué.
1: Je revis. Je sais ce que c'est que de respirer. Je me sens bien là.
0: C'est ça la Coupe du Monde. C'est un tunnel de 5 semaines. Il faut tenir jusqu'au bout. On espère que l'équipe de France également ira jusqu'au dimanche 19 juillet pour aller décrocher cette 3e étoile sur le maillot bleu. Il a tellement d'expérience que pour lui, aucun effet. Les jours qui s'enchaînent à rallonge. Gilles Verdez, bonsoir.
2: Bonsoir.
0: À côté de vous, Florent Gazan.
2: Je croyais que vous parliez de lui.
0: Mais aussi, il enchaîne. Alors lui, il enchaîne toute l'année, tous les ans, depuis des années. Donc,
3: Non, mais ça va, j'ai fait une grasse mat jusqu'à 3h cette nuit pour voir Mexique-Angleterre. Donc, ça va.
1: Wow.
0: Quel match d'ailleurs, Mexique-Angleterre. Super match, victoire 3-2 des Anglais qui poursuivent leur route et qui affronteront la Norvège tombeuse du Brésil. Hier, cette Coupe du Monde est en train de s'accélérer, de nous offrir de sacrés matchs. Et c'est pas ce soir qu'on va se plaindre. 21h, nous aurons un superbe Portugal. Espagne,
2: ça fait
0: avec
2: rêver, hein.
0: Raphaël Vantard au commentaire à Dallas, peut-être le futur adversaire des Bleus en demi-finale. On n'en est pas encore là, mais en tout cas, ça fait partie des favoris qui pourraient se dresser sur la route des Bleus, au plus près des Bleus, justement, jusqu'à 21h, toutes les dernières news. On va prendre des nouvelles d'Aurélien Tchouaméni, toujours incertain pour le Maroc, reprise de l'entraînement normal aujourd'hui à partir de 22h. La déclat du jour, justement, ce sera Aurélien Tchouaméni qui nous parle de son travail pour être prêt pour le Maroc. On aura la conf de Guy Stéphan en direct, conférence de presse tout à l'heure à 20h30 de l'adjoint du sélectionneur Didier Deschamps. Vous ne manquerez rien, évidemment. Les rendez-vous habituels, les paris 20h30 avec nos partenaires de Winamax, ce sera évidemment sur Portugal Espagne, et puis les réseaux en folie des Bleus, la data du mondial, tous les chiffres, tous les jeux, 21h30, 22h30, 23h30 pour gagner plein de cadeaux. Un seul numéro à composer, 3210, 3210, 50 centimes l'appel. On vous rappelle évidemment après pour jouer avec nous tout tranquillement. Et puis durant l'émission, selon le scénario du match Espagne-Portugal, et à coup sûr, en tout cas, après 23h, nous évoquerons également le Balogun Gate. Et oui, le carton rouge donné, puis retiré provisoirement à Balogun, l'attaquant américain, avant le match contre la Belgique, grâce à un coup de fil de Donald Trump à Gianni Infantino. La FIFA sous emprise, l'ingérence américaine, ça fait couler beaucoup d'encre et on en parle. Maxwell, défenseur brésilien ex du PSG, sera notre invité à 22h. Enfin, on ira sécher ses larmes tout à l'heure, après l'élimination du Brésil.
2: Eh oui.
0: Lui qui a connu Neymar, notamment aussi.
2: Il l'a connu en pleine forme.
0: Eh oui, il l'a connu en pleine forme. On évoquera tout ça, on reviendra sur l'Angleterre-Mexique. Et puis, les Argentins ne veulent pas de Monsieur Le Texier, l'arbitre français, au sifflet de leur match contre l'Égypte. Ils ont peur qu'il favorise l'Égypte. Parce que, évidemment, arbitre français qui ne veut pas que l'Argentine gagne. Voilà, tout le monde maintenant va voir des complots partout dans cette Coupe du Monde. On essaiera de démêler le vrai du faux avec Sébastien Tarago, Jeannot Rességuier et Bruno Constant. Léa et Béa sont là, ça rime en plus, c'est un joli duo. À la réalisation, nous sommes ensemble jusqu'à minuit, soyez les bienvenus.
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0: Bonsoir Mourad Djabari. Mourad Djabari, est-ce que Mourad nous entend? Mourad nous entend pas. Cette connexion avec les États-Unis.
6: Bonsoir à tous.
0: Mais dites-moi, vous êtes pas aux États-Unis, là, vous êtes sur Neptune ou sur Saturne, ou je ne sais pas, le temps que le son de la radio arrive.
6: Non, je suis pas si loin pourtant.
0: Ah, d'accord. Bon. On est ravis de t'avoir avec nous, Mourad, envoyé spécial évidemment de RTL aux États-Unis, à la Bentley University, là où s'entraînent les Bleus du côté de Boston avec Philippe Sanfourche. Déjà, est-ce qu'on a des petites nouvelles d'Aurélien Tchouaméni? Ça, c'est le premier dossier du jour.
6: Alors à ce stade, pas encore. Il y a l'entraînement qui est prévu à 22h, à 16h ici. Donc on va voir si Aurélien Tchouaméni va prendre part à cet entraînement. On a vu, on va en parler juste après, qu'il est engagé dans une course contre la montre après son problème aux adducteurs. Donc on aura la réponse dans les prochaines minutes, dans les prochaines heures, voir si Tchouaméni va rejoindre le groupe ou au moins toucher le ballon ou au moins faire un petit travail physique comme a fait Marcus Thuram hier avec Cyril Moine ou la séance était très intense pour lui, où il a refait du foncier, des changements de direction, beaucoup de courses pour peut-être toucher le ballon aujourd'hui, donc pour Marcus Thuram.
0: Vous nous confirmez, Philippe Mourad, je salue aussi Philippe Sanfourche qui a rejoint Mourad Djabari pour suivre ce qui va se passer aujourd'hui avec Guy Stéphan et puis l'entraînement programmé à 22h, heure du match, et on se met en ordre de bataille pour le match contre le Maroc. Alors ça sera encore léger aujourd'hui, Philippe, hein?
5: Oui, ça va forcément être léger. Faut se souvenir des propos de Didier Deschamps, hein, après la rencontre, qui avait dit voilà, il y a 5 jours avant le quart de finale. Donc laissez-nous un petit peu souffler, ressortir de cette bataille à la fois psychologique, mentale, physique contre les Paraguayens, contre la chaleur, contre tout. On a 2 jours où on va se remettre, profiter, se réhydrater, et ensuite on va basculer. Et au 3e jour, on rentrera dans notre match face au Maroc. Donc si on se tient à ces propos-là, l'entraînement, logiquement, va réintégrer les titulaires, mais on ne sera pas dans une intensité maximale.
0: Gilles Verdez, laissez-nous souffler, respirer, pas forcément chanter, hein, même si ça pourrait marcher. Mais
7: Non, mais c'est
0: pas ce qu'on demande aux Bleus.
7: C'est nécessaire, mais là, il y a 2 jours de repos des corps et aussi des âmes, parce que ça a été violent quand même, et sous tension, avec un énorme impact psychologique. Donc il faut régénérer l'ensemble, et c'est pour ça que les titulaires sont largement ménagés.
0: Alors malheureusement, l'actualité du Paraguay, vous savez, les relents des vagues, la mousse des vagues, ça continue malheureusement un petit peu. C'est plutôt une marée noire, et la tranquillité des âmes, je suis pas sûr qu'elle soit conservée avec l'actualité qui arrive toute chaude, ma chère Sohan, avec une députée paraguayenne qui a sorti la sulfateuse sur Kylian Mbappé.
1: C'est une citation qui est très compliquée à lire parce qu'elle est très choquante. Alors la députée s'appelle Céleste Amaria, parce que je pense qu'il faut la nommer à ce stade-là. Elle a dit mot pour mot, en parlant de Kylian Mbappé, c'est un Camerounais colonisé qui fait semblant d'être français, rancunier, nouveau riche, arrogant et laid. Au lieu du lait maternel, il têtait des noix de coco, et les êtres les plus instruits qu'il ait jamais entendus étaient des chimpanzés.
0: Voilà. Alors tout à l'heure, on avait un débat sur Rudy Garcia, maladroit ou pas, l'autre jour. Là, on se cache pas. Hein. On y va. Les deux pieds dedans. Hein.
7: C'est l'horreur absolue. C'est du racisme pur et dur, cinglant, violent, abject. En France, ce serait condamnable et condamné, à coup sûr. J'espère que j'ai pas sous les yeux les textes de loi paraguayens, mais j'espère que, en craignant que non, parce que si elle se permet ça, comme d'autres avant elle, c'est qu'il y a un certain laxisme, une tolérance de propos, et éventuellement même une volonté politique de fomenter ses propos pour peut-être ratisser des voix.
0: Alors, au réveil de la sieste, Kylian Mbappé, lui, n'a pas tardé à réagir. Le capitaine de l'équipe de France, il ne pouvait évidemment pas laisser passer ça avant de se reconcentrer sur l'entraînement et le Maroc. Sur X, sur son compte X officiel, Kylian Mbappé, je vous livre le message tel qu'il l'a écrit. Madame Céleste Amaria, il la nomme en effet, vous êtes une femme méprisable et indigne de sa fonction. Vous ne représentez pas le Paraguay, ce pays qui a transpiré la passion et l'honneur tout au long de la compétition. Par votre inconscience et votre racisme décomplexé, le monde entier a déjà oublié le parcours et l'effort historique que vos joueurs ont réalisé durant cette Coupe du Monde pour laisser place à une dame incompétente donnant la pire image possible de son pays. Je ne laisserai jamais aux gens comme elle la liberté de laisser propager leur haine et leur racisme à travers le monde. C'est assez clair.
1: Bravo.
3: C'est clair, c'est net, et il a tout à fait raison. Il est très malin dans sa déclaration, parce qu'évidemment il ne met pas tout le monde dans le même panier, et à la limite, quelque part, il rachète un peu le Paraguay, dont on a vu le comportement pendant le match. On va pas revenir dessus, mais finalement, voilà, il dit que bon, quelque part, ils ont été limites, etc. Mais ça restait dans ce qu'on peut faire dans le football. Alors que là, non, elle a dépassé toutes les limites et toutes les bornes. Et je trouve qu'il est assez malin dans la façon de raconter le truc.
0: Il sera exemplaire, Philippe, jusqu'au bout dans l'attitude sur le terrain et même dans les aléas de la compétition, et des aléas qui ne devraient évidemment pas exister dans une Coupe du Monde.
5: Oui, c'est évident que pour l'instant Kylian Mbappé, que ce soit sur le terrain ou en dehors, fait absolument un sans faute. Sa réaction globalement face aux provocations paraguayennes durant toute la rencontre, les images ont fait le tour du monde, ses sourires, sa manière de répondre à la violence par le sourire, par l'intelligence, font de lui aujourd'hui un personnage qui dépasse presque le cadre du foot et de la Coupe du Monde, hein. Il est en train de prendre une dimension assez iconique. Maintenant, il faudrait pas que ça prenne des proportions encore davantage supérieures. Moi, je garde en tête cet euro qui avait été perturbé de bout en bout par l'actualité politique en France, qui avait cornaqué, on s'en souvient, l'avant-match, l'avant-compétition, France-Autriche, veille de match, veille d'ouverture de l'euro, une conférence de presse qui avait été intégralement consacrée à l'actualité politique. Voilà, c'est évidemment qu'il y a des choses plus importantes que le foot et que à chaque fois qu'il y aura ce genre de propos abjects, c'est bien qu'il y ait un engagement des joueurs, que la fédération aussi. Hein, il y a Philippe Diallo a prévenu que la fédération allait engager des poursuites judiciaires contre cette sénatrice. Donc tout ça est d'une logique absolue. Mais on aimerait que la page se tourne assez rapidement parce que malheureusement, c'est de l'énergie. C'est de l'énergie qui est consacrée à autre chose que la compétition. Et on a envie. Il est tellement beau à voir en ce moment sur le terrain Kylian Mbappé qu'on a envie que finalement l'actualité environnante ne vienne pas lui pourrir sa concentration et qu'il puisse revenir très vite au terrain.
0: Gilles Verdez, je prends une toute petite précaution verbale. J'imagine que tout a été vérifié avant les communications des uns ou des autres. Néanmoins, je me méfie toujours aujourd'hui avec l'intelligence artificielle, avec les fake news, avec la manipulation d'infos. Probablement que cette députée a complètement dérapé et a tenu ses propos. Je n'ai pas entendu de bande sonore vérifiant que ses propos ont bien été tenus. Et quand bien même une bande sonore, malheureusement aujourd'hui, ça peut se trafiquer. Donc on va juste garder un tout petit peu de prudence pour être sûr que l'info est vérifiée, vérifiable et qu'elle ne nie pas ses propos. Parce qu'on a vu par le passé parfois des propos accordés à des gens qui finalement ne les avaient jamais tenus. Pas plus tard que Thierry Henry, juste avant le début de la compétition. Donc voilà, juste petite prudence par rapport à ça. Mais si ces propos sont avérés, évidemment c'est absolument scandaleux.
7: Vous avez raison. Alors... plus les minutes passent, plus ses propos s'avèrent, puisqu'elle aurait démenti. Exactement, elle aurait démenti. Je voudrais juste revenir sur ce que disait Philippe, je suis entièrement d'accord avec lui. La seule nuance peut-être, Philippe, c'est que à l'époque, on avait beaucoup reproché à Mbappé ses prises de position, si je puis dire, politique interne, c'est-à-dire sur la situation en France. Là, honnêtement, on a tous envie de répondre un peu comme lui face à une injure paraguayenne à l'égard du capitaine de l'équipe de France, donc de la France. On a tous envie de répondre un peu comme lui. Et il ne pouvait pas garder le silence face à de telles insanités.
1: La fédération.
5: Une évidence. Hein. Juste pour que mes propos soient très clairs. Évidemment qu'on est tous autant qu'on est. Je pense qu'on souscrit à 100% à sa réponse et qu'elle est, bienvenue, elle est mesurée, elle est impeccable. Il y a absolument rien à dire. Je disais juste que j'espère qu'on va s'en tenir à cela.
0: Ouais.
5: Et que ça ne va pas polluer une dynamique. On est tous heureux de voir cette équipe de France qui illumine, qui irradie en fait le mondial de sa beauté footballistique et finalement de ce groupe magnifique duquel transpire quelque chose de très positif. On n'a pas envie qu'on les oblige quelque part à être comme il l'a si bien dit, les mains dans ce qui va pas, dans ce qui est pas, dans ce qui pue jusqu'à la fin.
0: Dans le cambouis, mais un peu moins noir, quoi. Voilà, qui s'allie un peu. Juste Mourad Djabari, Philippe Diallo, le président de la Fédération Française de Football, a également tenu à réagir immédiatement au soutien de son capitaine.
1: Mais il y a un communiqué qui est
6: sorti. Dans la foulée du tweet de Kylian Mbappé, Philippe Diallo, le président de la FFF, a déclaré « Les propos racistes de la sénatrice paraguayenne Céleste Amaria visant Kylian Mbappé sont délictueux et condamnables. Ils doivent être poursuivis ici comme ailleurs. La FFF procède un signalement au parquet à des fins de poursuite judiciaire. J'apporte mon entier soutien à notre capitaine, aux joueurs et plus généralement à toutes les victimes de tels propos odieux. Les joueurs de l'équipe de France représentent la France, c'est notre pays qui est insulté. » Voilà, fin de citation. Donc, dans la foulée du tweet de Kylian Mbappé, on imagine que c'est concerté. Philippe Diallo a apporté son soutien, vous venez de l'entendre. Et puis, on se souvient aussi de l'Euro 2021, lorsque Kylian Mbappé avait raté son pénalty face à la Suisse, un déferlement de haine, d'injures à caractère raciste avait déferlé sur les réseaux sociaux et Kylian Mbappé avait mal vécu ce moment parce que aussi il se sentait un peu isolé. Il avait dit, il leur a dit plusieurs fois qu'il y avait un manque de soutien de la part de la Fédé, de la Fédération Française de Football, et cette fois la réaction de la Fédé a été très rapide.
0: Après ça, malheureusement, les réactions racistes ou haineuses ou méprisantes, des petits planqués sur leur canapé sous des pseudos sur les réseaux sociaux, ça touche malheureusement tous les sujets. Là, une députée...
6: Oui, surtout côté paraguayen, sur les réseaux sociaux,
0: Il n'y a pas besoin d'aller au Paraguay, hein, Morad.
6: Bien sûr,
0: France,
6: mais côté paraguayen, il y a cette sénatrice qui est un personnage évidemment
0: là,
6: visiblement important,
0: exactement,
6: qui a une fonction officielle, mais il y a aussi tout ce qui se dit, toutes ces images qui circulent aussi sur les réseaux sociaux, côté paraguayen, qui est aussi à caractère raciste.
8: Et à mon avis, si on retranscrivait tous
3: ce que les Paraguayens ont dû dire en espagnol aux Français pendant le match, à mon avis, on aurait une belle collection.
0: Non, mais bien sûr, ce que je veux dire, c'est que les gens sous pseudo anonyme, oui. Tu peux passer outre. Malheureusement, ça fait partie de l'histoire des réseaux sociaux. Une personnalité officielle représentant son pays, c'est pas du tout la même chose.
7: Il y avait déjà eu Chilavert en plus avant.
0: Oui, ça commence à faire beaucoup. Le Paraguay allait jouer une équipe africaine.
7: Ah oui, ça commence à faire beaucoup.
3: De toute manière, on sait quand même qu'il y a une forme de racisme latent en Amérique du Sud. L'Argentine, c'est pas non plus beaucoup mieux. Donc voilà, on n'est pas totalement surpris de ça. Après, moi, je trouve que Kylian Mbappé, qui l'ait fait là, c'est très bien.
0: Oui, après, on oublie.
3: Voilà, on oublie. On avait dit que Didier Deschamps avait dit après le Paraguay qu'il y avait deux jours un peu pour voilà pour savourer et que après on se.
0: T'as raison. Là.
3: Non, mais je veux dire par là.
0: Bon anniversaire. Voilà. Heureusement que c'est pas son anniversaire.
3: Non, mais je veux dire à partir de demain, on rentre dans les trois jours de préparation du match. Donc là, voilà, c'est évacué, c'est terminé. Et pour faire le, pour revenir sur l'histoire de, des élections, c'était plus compliqué parce que Mbappé d'abord s'était exprimé au nom de toute l'équipe de France, alors que.
0: Et parce qu'on lui avait posé la question.
3: Voilà, et que on était là sur un contexte compliqué en France et tout le monde n'était pas forcément d'accord avec ses prises de position parce que il y a une partie de l'électorat qui pensent différemment. Là, c'est différent. C'est à l'étranger.
0: Après, ce qui avait plutôt été reproché à Kylian Mbappé, c'était son message « Petit ange parti trop tôt ».
3: Oui, là, ça, c'était autre chose.
0: Oui, mais c'est surtout ça qui a marqué aussi les esprits avec le policier, malheureusement.
3: Là, il n'y aura pas d'effet boule de neige parce que voilà, ça, c'est une sénatrice paraguayenne. Il n'y aura pas de débat interne en France. Tout le monde ne peut être d'accord avec ça.
0: Tout le monde va le condamner, oui.
7: Oui, mais juste par rapport à ce que dit Flo, là où je ne suis pas tout à fait d'accord, c'est que il dit il faut maintenant, on passe outre. Il a réagi, on oublie. Moi, je suis désolé, mais...
0: Non, mais pour Kylian Mbappé, lui, il a une Coupe du Monde à jouer, à la limite que les instances, la justice, les instances françaises...
7: C'est là où je suis pas d'accord.
0: Mbappé, lui, il faut qu'il joue une Coupe du Monde.
7: Il faut qu'il joue une Coupe du Monde, mais quand vous prenez les mots, vous êtes Mbappé, vous lisez qu'on dit sur vous des trucs horribles, mais horribles, on est bien d'accord.
0: Eh ben, il met deux buts au prochain match et il lui fait un coucou à la caméra.
7: Désolé, on est des êtres humains, vous pouvez pas passer outre ça. On est dans l'abject.
3: Il a réagi.
0: Il va pas prendre un vol pour le Paraguay et aller se retrouver tête à tête avec la députée en question. Donc
7: OK, imaginons chacun d'entre nous, imaginons que je tienne ces propos à l'encontre de chacun d'entre vous. Vous allez faire un communiqué, vous allez pas passer outre après, ça vous touche au plus profond de ce que vous êtes.
0: Bien sûr.
7: Les joueurs, c'est pas possible, c'est pas des joueurs, c'est l'être humain qui est touché.
3: Non mais la meilleure réponse c'est que le Paraguay regardera la Coupe du monde dans son canapé.
0: Oui, mais le Paraguay n'a rien à voir peut-être aussi comme il l'a dit avec les déclarations de cette dame.
7: Mais ça c'est théorique. Je vous entends mais c'est théorique. Des propos comme ça tenus publiquement à l'encontre d'un être humain,
0: ça va le perturber, mais il est programmé aussi,
3: il a
0: Philippe,
3: tout ce qui est excessif est ridicule.
7: Mais non, mais je suis pas d'accord.
1: Là, c'est quand même très excessif. Hein. Les propos, c'est pas ce qu'on a l'habitude d'entendre. Il y a eu des propos racistes, mais là, c'est à outrance, quoi. La déclaration, il va têter des noix de coco. Enfin, c'est
0: rien ne le fera dévier Philippe de sa mission pendant cette Coupe du Monde. Ils peuvent tout essayer.
5: Oui. Non, mais on sait que la machine de haut niveau qui est un athlète dans ces moments-là, c'est on le dit toujours, c'est des réglages de Formule 1. Il a beau être très fort, il a beau être mentalement monstrueux, il a beau être, vous allez l'aborder tout à l'heure, un capitaine qui a pris une dimension encore supérieure. Il peut être perturbé par ce genre de choses. Donc évidemment que c'est formidable de le voir réagir avec autant de précision, de justesse, mais il faudrait que ça s'arrête là, parce que après ça va empiéter sur la vie sur son intellect, sur la vie du groupe. Ça peut dérégler, et quelque part ces gens-là font ça pour ça aussi un peu.
0: C'est vrai. Allez, nous aussi on a dit ce qu'on avait à dire, on dit que cette femme est méprisable et on vient au sportif, la décla du jour.
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0: Enfin aux sportifs. On aimerait bien une phrase qui concerne uniquement le sport avant le France-Maroc de jeudi. Pour l'instant, elle concerne plutôt l'infirmerie d'Aurélien Tchouaméni, touché aux adducteurs et dont on ne sait pas s'il pourra jouer ce match contre le Maroc. Mais grâce à une vidéo de la Fédération Française de Football, vous savez, qui nous fait vivre la vie des Bleus à Boston dans leur camp de base, eh bien on en sait un tout petit peu plus. Aurélien Tchouaméni s'est exprimé.
9: Je me suis levé assez tôt. Je suis venu en salle, comme à cause du petit pépin, tu vois, que j'ai, je dois me préparer au maximum pour essayer d'être prêt le prochain match, donc il n'y a pas de temps à perdre. Focus sur le prochain match, il y a le protocole de réathlétisation avec le corps médical qui a été mis en place, donc comme j'ai dit, il n'y a pas de temps à perdre. Là, c'était du travail du haut du corps, après là, je vais aller faire des soins, cryo. Cet après-midi, il y a séance avec le groupe, moi je serai à bas. Je vais être avec le prépa physique en train de faire du vélo là-bas. Et chaque minute compte.
0: Aurélien Tchouaméni. Alors ça, c'était la vidéo publiée aujourd'hui, mais donc d'hier. On verra si aujourd'hui il peut faire du vélo ou enfin rester sur son vélo ou avancer un petit peu dans sa proposition. Philippe Sanfourche, avant de vous libérer pour aller à la conf de Guy Stéphan, je dois être prêt pour le prochain match. J'ai pas de temps à perdre. Il n'y a pas une minute à perdre. Il le répète sans cesse. Voilà. Pour lui, c'est focus Maroc. Je veux jouer.
5: Ben, ça veut dire, en fait, c'est pas anodin que lui dise ça, que ce soit sciemment relayé par l'organe de la fédération sur une vidéo. Le message, il est très clair. C'est pour dire, arrêtez de vous en... la France n'a pas peur. Aurélien Tchouaméni n'est pas en difficulté jusqu'à la fin du Mondial. C'est probablement une lésion très légère, de grade 1, sur cette zone proche des adducteurs. Et donc, il y a tout à fait des chances qui sont très claires que Aurélien Tchouaméni soit à disposition pour jouer dès le quart de finale. Donc maintenant, on va voir, c'est du jour par jour, c'est le ressenti, c'est de nouveaux examens, mais ça clarifie quand même un peu la situation sur le fait que y a quand même peu d'inquiétude finalement au moment où on se parle sur la possibilité d'Aurélien Tchouaméni à pouvoir terminer cette compétition dans la meilleure condition.
1: Mais s'il est par exemple de retour au quart, est-ce qu'on le fait jouer entièrement ou est-ce qu'on garde Koné et il vient après ou est-ce qu'on le sort, est-ce qu'il va
8: ou
1: être apte à jouer
8: pour la nuit, surtout.
1: Ouais.
0: Ah oui, mais le Maroc, c'est pas le Paraguay, hein, sans oui. faire offense, hein. D'accord. Ça sait se projeter vers l'avant. L'équipe de Tchouaméni, il va peut-être compter, hein.
3: Mais l'idée, c'est d'aller au bout, quand même. L'idée, c'est de se dire qu'on va passer le Maroc.
7: Ah, mais sans Tchouaméni, c'est plus compliqué de passer le Maroc.
3: Oui, pas bon.
0: Non, mais s'il est en état de jouer, il jouera. Évidemment, ils vont pas prendre le moindre risque, j'imagine, Philippe Morad.
3: Bah, de se repéter, quoi. Parce que là, s'il se repète, c'est fini, quoi.
0: Bah, il s'est pas pété, en fait. Il a ressenti une gêne, qui est sans doute une toute petite lésion. Donc, c'est pas une cicatrisation d'une blessure précédente.
3: Ça peut s'aggraver, parce que là, on sent quand même la course contre la montre.
0: Ça, c'est le jeu très
3: est-ce
0: fin.
3: Qu'il y a besoin vraiment de faire all-in, d'aller à tapis pour jouer le Maroc, c'est
0: tout. On verra.
6: En fait, comme disait Philippe, c'est en fonction du ressenti du joueur. En plus, c'est quand même une blessure, même si elle est très légère, qui est située au niveau des adducteurs, donc sur les changements de direction, etc. C'est surtout ça qui est compliqué, et il faudra pas l'aggraver. Donc, je ne pense pas qu'ils vont prendre un risque non plus. Mais en même temps, s'il y a une sortie d'Aurélien Tchouaméni, si on tente de rassurer, ça veut dire aussi qu'il y a une possibilité qu'il puisse être aligné. Après, il faudra voir quel pourcentage il pourrait être.
0: Il faut brouiller les pistes pour affronter
6: le Maroc. Il faut brouiller les pistes.
3: Ça peut être du bluff aussi.
6: Ça peut être du bluff. Et puis Aurélien Tchouaméni, peut-être que lui aussi avait envie de communiquer, dire que tout va bien, qu'il est de retour, parce que derrière ça pousse. Manu Koné nous disait à la fin du match que plus il jouait, plus ça lui donnait envie de jouer, plus ça lui donnait faim, plus il avait envie de pousser un peu, de renverser la table, de pourquoi pas devenir maintenant titulaire. Donc évidemment, il y a aussi ça qui rentre en jeu dans cette équation.
3: Mais ça, c'est toujours un peu dangereux, parce qu'effectivement, on avait déjà parlé quand Tchouaméni, vous vous rappelez, était revenu à faire un entraînement du feu de Dieu, qu'il avait pas jouer après la titularisation de Koné pour dire attendez les gars, je suis encore là. C'est que là, comme c'est le ressenti du joueur, si lui veut absolument jouer parce qu'il sent que la concurrence pousse, il peut peut-être y aller alors qu'il serait pas en état d'y aller.
0: On a un peu de temps, il y a 4 jours, enfin 3 jours complets.
7: Pas tellement quand même. Au début de son intervention, Morad disait au moins qu'aujourd'hui, il soit sur un vélo, soit en train de faire un footing, qu'il soit là. Si jamais il est totalement absent aujourd'hui, moi je trouve que le délai est très court.
0: On aurait été à 48 heures, j'aurais été très inquiet. On est à 72, je lui laisse encore jusqu'à demain. Si demain il n'est pas à l'entraînement, évidemment qu'on va commencer à se dire ça va être trop juste.
7: Votre optimisme vous honore, mais j'espère qu'il est réaliste. J'ai un petit doute.
0: Vous êtes pessimiste. Vous ne savez pas pessimiste.
7: Non, c'est le au moins de Morad. Je trouve qu'il a parfaitement raison. S'il est là, ok, s'il est totalement absent de cette séance, même à 72 heures, je vais commencer à croire que pour être titulaire, ça va être...
3: Ouais, et puis cette notion de ressenti du joueur me fait toujours un petit peu peur, quoi, parce qu'on sait qu'ils veulent jouer quoi qu'il arrive, quoi.
0: Après, Didier Deschamps avait dit il aurait pu jouer contre le Paraguay avec des douleurs. Saliba joue bien en serrant les dents avec des problèmes de dos depuis des mois, et pourtant on l'enlève pas de l'équipe. Donc, si tu as une
7: lésion musculaire,
0: on sait pas ce que c'est, Saliba.
7: Si mais un problème chronique, c'est différent. Vous pouvez le dompter petit à petit, même s'il menace de résurgence tout le temps. Mais un problème musculaire qui survient comme ça, c'est peut-être plus compliqué.
0: Après, il aura peut-être envie de jouer sous infiltration pour 2-3 matchs, pour aller au bout de la Coupe du Monde. On verra, j'en sais rien. On n'est pas médecin, on n'en est pas là.
1: C'est le mettre en danger lui et c'est le mettre en danger nous.
3: Après ça, on n'est pas dans sa cuisse.
0: Voilà, tout à fait. 20h27.
1: On n'a pas envie.
0: J'ai une image de vous sortant de la cuisse. Ça me fait un peu bizarre. On marque une courte pause. Nous sommes à un peu plus d'une demi-heure du coup d'envoi de Portugal-Espagne. On va découvrir les compos des deux équipes et on pariera sur cette rencontre avec Raphaël Vantard avant la conférence de presse de Guy Stéphan, l'adjoint de Didier Deschamps.
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0: 20h31, dans une demi-heure, le coup d'envoi de Portugal-Espagne. On peut saluer Raphaël Vantard qui est à Dallas pour nous commenter cette rencontre. Salut Raph.
24: Bonsoir à tous.
0: Quelle régalade. Je t'envie. Tu peux pas imaginer à quel point je t'envie ce soir. Et depuis le début de la Coupe du Monde en général, d'ailleurs, parce qu'il a quand même fait des stades absolument incroyables.
24: Et des matchs incroyables.
0: Il a vu des matchs absolument incroyables, Raphaël Vantard. Et il nous fait vibrer, vous et nous, et les auditeurs et auditrices de RTL, depuis le début de la compétition. Raph, les compos des deux équipes, on les découvre avec toi avant de parier.
24: Ouais, pas de grande surprise des deux côtés. La titularisation évidemment côté portugais du capitaine emblématique Cristiano Ronaldo. Il sera associé en attaque à Bruno Fernandes, Pedro Neto. Si ça c'est une petite surprise quand même, la titularisation de Joao Félix sur le côté droit après la charnière est 100% PSG, Vitinha et Joao Neves, et derrière Nuno Mendes, Renato Veiga, Ruben Dias et Joao Cancelo du Barça, et dans les buts évidemment Diego Costa. Voilà pour le Portugal.
0: Côté Espagne?
24: Alors, côté Espagne, Unai Simón dans les buts, Pedro Koubarsi, Laporte et Cucurella en défense, derrière Rodri, Pedri et Olmo pour le milieu de terrain, et évidemment Lamine Yamal sur le côté droit, Alex Baena sur le côté gauche et Mikel Oyarzabal en pointe.
0: Eh bien, on va te retrouver pour parier sur cette rencontre dans quelques secondes, parce que Guy Stéphan, l'adjoint de Didier Deschamps, est en train de se présenter en conférence de presse. Il est en train de s'installer, Guy Stéphan, dans la salle de presse de la Bentley University. On va l'entendre, évidemment, le sélectionneur adjoint de cette équipe de France, priorité aux Bleus. Vous le savez, entre 20h et 21h, nous sommes au plus près des Bleus à chaque fois. En tout cas, ce Portugal-Espagne, Gilles, s'annonce passionnant. On va se régaler.
7: Fébrile de ce match. Fantastique. C'est pour moi un match au sommet. Je regrette que ce soit à ce stade de la compétition.
1: Ah, mais c'est le match, c'est un des matchs.
7: Ça aurait été une superbe demi-finale.
1: Bah, ou
7: une finale, c'est un mal de folie. C'est un mal de folie.
0: Alors, parce qu'en demi-finale, ce sera contre la France. Oui, ça pas le Portugal et l'Espagne.
7: Dans un autre monde, avec un autre tableau équilibré, où l'Argentine n'aurait pas été toute seule de son côté.
0: Vous ne pouvez pas mettre 8 équipes en demi-finale, il n'y en aura que 4.
7: Mais c'est de là, c'est
3: ce sera en demi-finale dans ce stade-là, à Dallas.
0: Oui, ce sera un stade qu'on ne connaît pas, l'équipe de France.
3: Et voilà, mais l'Espagne le connaît.
0: Eh oui,
1: ça. Il donne le vertige. Pour le décrire, il est très haut.
0: Ah ben, Raph, en général, d'ailleurs, les stades américains sont assez verticaux.
1: Ah mais là, c'est beaucoup, hein.
24: Non, non, là, c'est vraiment, c'est une falaise, hein. C'est une falaise, et il y a surtout, pour les spectateurs, cet immense écran, le plus grand du monde dans un stade de foot. Il fait 50 mètres de long. Donc, en fait, il fait quasiment la moitié, du stade, et, plus de 25 mètres de haut. Ça fait plus de 1000 mètres carrés au total. C'est, absolument incroyable. Stade fermé aussi, avec une très, très grosse résonance. On l'avait vécu, notamment pour Angleterre-Croatie. Ça donne un effet cathédrale assez impressionnant aussi pour les joueurs en bas, parce que, quand je suis descendu tout à l'heure pour prendre un petit peu l'air en bas et regarder ce que ça donnait de la pelouse, je peux vous dire que c'est hyper hyper impressionnant aussi au niveau sonore. Alors évidemment, toutes ces stars ont l'habitude de ça, mais le côté fermé, le côté climatisé aussi joue un petit peu et sera à prendre en compte pour la préparation de ce match-là.
0: Bon, vous savez qu'on vous raconte tout sur RTL, on ne vous cache rien. Sachez qu'il y a un petit problème, non pas chez nous, mais au sein de la Bentley University, parce que Guy Stéphan a commencé sa conférence de presse, mais il n'y a absolument aucun son qui sort de la Bentley University,
1: sur
0: aucun canal existant. Alors bon, heureusement, les journalistes présents, et notamment Philippe Sanfourche et Mourad Djabari, pourront enregistrer et nous compter ce qu'a dit Guy Stéphan. Ah, ça y est, c'est rétabli. On peut donc écouter Guy Stéphan, l'adjoint du sélectionneur, Didier Deschamps.
2: Passé 10 minutes ou 15 minutes après, ou au coup de sifflet final, quand on sent que c'est tendu, ce qui était le cas sur ce match contre le Paraguay. Mais je trouve que ils ont fait preuve de, même jeunes, de beaucoup de sang-froid.
0: Oui, il revient évidemment sur pourquoi on a protégé notamment Kylian Mbappé avec Konaté.
5: Au Maroc, il y a un jeune joueur que vous connaissez, Ayoub Wadi, donc qui a choisi le Maroc. Récemment, dans un entretien, Hubert Fournier, le DTN, a déclaré que c'est une grosse perte pour la Fédération française. Est-ce que vous êtes d'accord avec ce que dit Hubert Fournier? Et est-ce qu'à un moment, sur l'année qui s'est écoulée, la saison qui s'est écoulée, vous avez pensé avec Didier Deschamps à le sélectionner?
2: Alors, je suis pas sûr qu'il ait dit exactement ça, mais bon, peu importe, c'est pas grave. Évidemment que Boisdi, on le connaît, c'est un pur produit de la formation française. Il a fait toutes des équipes de jeunes, moins de 16 ans, moins de 17 ans, moins de 18 ans, moins de 20 ans, espoir. Il est né dans la région parisienne autour, dans l'Oise. Il a grandi. Il a fait toute son adolescence à Creil. Il est parti à Lille après. Donc c'est évidemment quelqu'un qu'on connaît bien, que les entraîneurs nationaux qui l'ont eu dans les équipes de jeunes connaissent bien. Un très bon joueur avec les espoirs. Après, il a fait un choix à un moment donné de sa carrière, et on va pas le blâmer pour ça. Bien au contraire, il a fait un choix. On le respecte, son choix. Je répète, c'est un bon joueur. C'est même un très bon joueur. Voilà. Comme beaucoup d'autres joueurs, il a choisi une autre nationalité sportive. C'est pas la première fois, et ce sera pas la dernière fois non plus, je crois. Il se trouve que dans ce secteur de jeu, on est assez fourni. Quand vous avez Tchouaméni, quand vous avez Rabiot, Koné, Warren, Zaïre-Emery et N'Golo Kanté, Si je vous demande lequel il faut enlever, je suis pas sûr que j'ai la même réponse avec tout le monde dans la salle ou voilà. Donc c'est un problème de qualité, de quantité, mais ça reste un bon joueur, voire un très bon joueur.
0: Oui, les choix des uns et des autres. Hein. Olysée n'a pas été un pur produit bien de la formation française. On est bien content qu'il ait choisi la France.
4: Bien sûr.
6: À quel style d'opposition est-ce que vous vous attendez pour ce quart de finale? Quel type de match vous allez préparer? Et quel ailier gauche français pour vous? Quel style d'ailier gauche français serait le plus à même de poser des problèmes au latéral droit marocain? Merci.
2: Troisième question. Faut que je donne l'équipe déjà. ouais. D'abord, ce sera une opposition complètement différente de ce qu'on vient d'avoir, bien sûr. Il y aura, ça sera pas un bloc bas. Équipe de Maroc qu'on a visionné ce matin avec tout le Didier, tout le staff technique et les observateurs. C'est une équipe qui est bien organisée, bien structurée, une équipe qui a une certaine solidité et puis surtout une équipe qui est très bonne en transition, qui a marqué beaucoup de buts. Qui en a marqué 10, je crois, en 5 matchs, c'est-à-dire l'équivalent de 2 buts par match. Voilà, avec des atouts aussi individuels, que ce soit sur le côté droit ou sur le côté gauche. Et donc, nous, de notre côté, ben, il faudra qu'on ait d'abord bien récupéré, parce que le dernier match, avec la chaleur et l'intensité des duels, ça a laissé quelques traces quand même. Mais on a encore 3 jours pour bien se préparer. Donc voilà, une équipe du Maroc qui était demi-finaliste, on le sait, du dernier mondial, qui était finaliste de la dernière CAN. Voilà, c'est une équipe de qualité, indiscutablement.
0: Difficile de répondre à la question.
2: Gauche, réponse
0: match
2: la veille
0: plus ouvert.
2: Du match. Comme vous avez l'habitude d'avoir la longue vue, et donc vous verrez à ce moment-là.
0: Voilà, Barcola ou Doué sans doute pour aller titiller le partenaire au PSG.
4: Oui, ça, l'avantage, c'est que les deux le connaissent, l'adversaire.
0: Et donc, ils doivent savoir lequel vous pose le plus de problèmes à l'entraînement.
9: Il aborderait cette compétition avec 4 attaquants purs. Est-ce que ça veut dire qu'il a changé ou que nous nous sommes trompés? Et la deuxième question, est-ce que pour cette dernière Coupe du Monde, tu as perçu chez lui des choses différentes du Didier que tu connais?
2: D'abord sur les joueurs, les attaquants ou les joueurs offensifs, je préfère plutôt les appeler les joueurs offensifs, ça fait quand même plus d'1 an que ça dure. C'est pas venu juste pour le mondial. Le fait d'être organisé en 4-2-3-1, donc les 3 plus 1, les 4 joueurs offensifs sont des joueurs qui sont utilisés, pas toujours les mêmes, mais qui sont utilisés depuis plusieurs mois. Plus d'1 an, il me semble. Donc voilà, c'est parce qu'on a des joueurs de qualité et on a des joueurs qui sont capables d'attaquer, qui sont pas capables de défendre. Évidemment qu'à un certain moment, il peut y avoir un déséquilibre. Et il faut aussi quelquefois accepter ce déséquilibre. Après sur Didier. Il s'est passé évidemment ce qui s'est passé. Il avait besoin de
0: le décès de sa maman,
2: de faire son deuil. Là, il est revenu. Il est. Je trouve qu'il est. Voilà, il a retrouvé de l'énergie. Il est très très très présent. Toujours soucieux du moindre détail. Voilà. Et puis très très focalisé sur les matchs et pas du tout ce qu'il y a autour et spécialement sur les équipes qu'on va rencontrer.
0: Pas de changement pour Didier.
10: Dis bonjour.
0: Cette dernière Coupe du Monde.
10: Clément Grèce, Beansport.
0: Malgré tout ce qui lui est arrivé.
10: On est nombreux à être surpris, pour pas dire choqués, par la levée de la suspension ferme de Balogun. En tant que fan de foot, vous, comment vous réagissez quand des décisions sportives aussi importantes sont prises lors d'un appel téléphonique entre un président d'un État et un président de la FIFA?
2: Alors, je vais vous répondre. Moi, je suis focalisé sur essentiellement les matchs qu'on fait. J'étais focalisé sur le Paraguay, focalisé sur le Maroc. Et donc, je ne sais pas trop ce qui se passe autour. Maintenant, vous me connaissez depuis un petit moment. J'aime bien avoir, quand je parle d'un fait, j'aime bien avoir tous les éléments. À titre personnel, quand je revois les images, je trouve pas que l'arbitre a pris une mauvaise décision. Voilà. Après, tout ce qui se passe autour, là, ça me dépasse. Et donc, je reste focalisé sur le Maroc.
11: Denis Ménétrier pour Le Monde.
0: Pour lui, le carton rouge était justifié.
11: Le Maroc est la première sélection.
0: Il n'aurait pas dû être retiré.
24: Il ne faut pas oublier que la fédération fait une demande pour faire annuler le carton jaune d'Olysée. Donc, profil bas.
11: Coupe du Monde. Est-ce que vous avez un regard, une analyse sur la progression du football marocain depuis 15 ans ?
2: Oui, je trouve que c'est une fédération qui travaille bien. Je fais pas d'offre d'emploi. Hein. Je trouve qu'ils travaillent bien. Je trouve qu'ils mettent les moyens nécessaires aussi. Je trouve qu'ils ont beaucoup progressé. On a eu beaucoup de joueurs hein, dans le championnat de France qui jouent actuellement et donc on les connaît peut-être plus que d'autres. On voit que c'est une équipe des demi-finalistes. Ils ont changé d'entraîneur. Ils gardent quand même cette force, je trouve, cette force collective. Voilà, ils ont fait match nul avec le Brésil. Bon, même si le Brésil n'est plus là, ils ont battu les Pays-Bas. Donc c'est quand même du costaud. Ils arrivent à plus que rivaliser avec les bonnes équipes européennes et voire d'Amérique du Sud. Donc c'est incontestablement un pays qui progresse fortement.
0: Et voilà pour les principaux propos de Guy Stéphane, l'adjoint de Didier Deschamps, en conférence de presse à 3 jours du match contre le Maroc, dont il a loué évidemment la qualité. Qu'est-ce que vous retenez principalement de son intervention, Monsieur Gilbert?
7: Alors moi j'avais été très intéressé par sa première réponse sur Bouadi et sur les binationaux qui choisissent tel ou tel pays. Et je partage entièrement son avis. D'ailleurs, Eric, vous avez souligné qu'Olysée, qui est né à Londres, qui aurait pu choisir l'Angleterre, le Nigeria ou l'Algérie, enfin 4 nationalités sportives, miraculeusement, on le voit pendant ce mondial, il a choisi la France. Donc les joueurs appliquent le règlement, sont dans les clous, ils ont le droit de choisir. Je trouve qu'on n'a pas à entrer dans la tête de quelqu'un qui choisit tel ou tel pays.
0: D'autant que pour Bouadi, je me permets d'insister là-dessus, c'est un très jeune joueur à très fort potentiel, que la France avait évidemment identifié, puisque comme l'a dit Guy Stéphane, il a fait toutes les sélections de jeunes et les espoirs, et que donc logiquement on peut estimer que après cette Coupe du Monde, N'Golo Kanté va sans doute petit à petit disparaître du contingent de l'équipe de France, et que donc Ayoub Bouadi aurait sans doute assez vite intégré, peut-être pas une place de titulaire, mais intégré l'équipe de France. Donc on peut vraiment parler de choix du cœur. Lui, il l'a évoqué comme ça. Le Maroc, mes origines, j'ai vraiment envie de jouer pour ce pays. Il n'a pas attendu 25 ans de ne pas être convoqué en équipe de France pour choisir le Maroc. Donc on peut vraiment donner du corps au crédit du choix du cœur.
1: Mais c'est pas
24: Il faut surtout dire que ce n'est pas parce qu'il a choisi le Maroc qu'il n'aime pas la France. Il faut le préciser parce que très vite, on peut avoir des mauvaises idées.
1: Comme dit Gilles, on n'est pas dans la tête des joueurs et ils font ce qu'ils veulent. Olysée, il était fan de Ribéry, Henry Ribéry, Henry et je sais plus qui en équipe de France.
24: Zidane,
1: quand même le plus gros. Et c'est vrai que Bouadi, lui, il était fan de la sélection d'avant, enfin marocaine. Donc chacun fait ce qu'il veut.
24: Mais c'est pareil pour Balogun, puisqu'on parle de lui beaucoup en ce moment. Voilà, il a passé un mois aux États-Unis où il est né, et puis il a vécu toute sa vie en Angleterre. Il a fait les sélections jeunes en Angleterre, mais il a choisi de jouer.
0: Souvenez-vous Trezeguet, il est né à Brest, certes, parce que son père y jouait, mais ensuite il était quasiment jamais en France et il a quand même choisi la sélection française. Donc ça nous sourit parfois, moins d'autres fois. En France, il y a quand même un réservoir qui permet d'avoir d'autres joueurs. Mais c'est intéressant, évidemment, de parler de ça.
7: Après, j'ai été aussi très intéressé et très marqué par l'étendue de ses réponses sur le Maroc. Alors, sur l'équipe du Maroc, il veut pas donner d'infos, mais il a expliqué qu'ils avaient le staff, les observateurs, visualisé le Maroc, ce jeu en transition, une équipe qui marque beaucoup. Il disait pas ça avant sur la sélection paraguayenne. La sélection paraguayenne, c'était attention, c'est qu'on va être provoqué. Là, c'est vraiment sur le jeu marocain. Et je trouve qu'effectivement, ils ont raison, ils ont tout à fait pris la mesure de la qualité intrinsèque de cette équipe marocaine qui joue très très bien.
0: Et la qualité principale du Maroc, il l'a dit en premier, c'est la transition. Oui. Et c'est justement ce qui peut poser problème aux Bleus dans le fameux déséquilibre avec les offensifs et les milieux, d'où et la présence de Tchouaméni qui peut être importante pour revenir à notre débat initial.
24: Avec ce fameux milieu à deux.
0: Voilà. Bon, on verra ce qu'il en est. On a encore 3 jours pour trouver la bonne compo.
24: C'était intéressant.
0: Les longues vues, Nicolas Georgeron en a une en effet.
24: Quand il a dit qu'il faisait pas d'appel du pied au Maroc, parce que ça, on se pose la question de savoir qu'est-ce qu'il va faire maintenant, Guy Stéphane.
0: Après. Bah, s'il profite un peu de la vie aussi,
1: il a donné pas mal d'années
0: lui aussi.
24: Ouais, mais il peut avoir envie de continuer.
0: Nous verrons bien. 20h47. On marque une courte pause. Les paris sur Espagne, Portugal, les réseaux sociaux en folie sur l'équipe de France et le coup d'envoi justement de ce match entre le Portugal et l'Espagne.

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14: Dans 10 minutes également, le coup d'envoi de Portugal-Espagne. Avant de parier sur cette rencontre, petite précision, heureusement que Jeannot Rességui nous écoute avec beaucoup d'attention, lui qui nous rejoindra à 22h. Je l'ai dit tout à l'heure que Trezeguet était né à Brest. Non, c'est Gonzalo Higuain qui est né à Brest.
15: Ah oui, absolument.
14: Trezeguet, c'est, okay, à Rouen. C'est à Rouen.
16: Et nous, on était là, oui, oui.
14: Et ouais, fait, et oui, personne, oui, personne n'a écouté, en fait. Vous n'écoutez pas ce que je dis.
15: Parce qu'on veut pas vous afficher, Eric.
14: Vous avez peut-être raison. Mais si, il faut reconnaître ses erreurs.
15: Non, oula, non.
14: Il faut toujours reconnaître ses erreurs et surtout dire la vérité. Donc c'était à Rouen pour Trezeguet et à Brest pour Higuain. C'est pas pour ça que Higuain a choisi la France d'ailleurs.
15: Non, non.
14: Lui, il a plutôt choisi l'Argentine.
15: Eh oui.
14: Voilà, on en revient au choix des uns et des autres. Allez, parions sur Portugal-Espagne.
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14: Vous m'annoncez un duel serré, on est bien d'accord, entre deux prétendants à la victoire.
15: Oui.
14: Eh bien pourtant, si je m'en tiens aux cotes de nos partenaires de Winamax, l'Espagne est largement favorite de ce duel face au Portugal, puisque la victoire espagnole est cotée à 1,88, 10 euros de misée, 18,80 euros de gagné. Le match nul est à 3,60 et la victoire du Portugal est à 4. Donc belle cote pour la victoire du Portugal sèche, pour ceux qui sont fans de la sélection portugaise. 10 euros de misée, 40 euros de gagné. Raphaël, c'est toi qui débute, toi qui es au stade. Quel est ton pari ?
17: Eh bien, moi, je vois la qualif du Portugal surprise avec évidemment comme buteur Cristiano Ronaldo et match nul à la mi-temps. Les trois combinés, ça fait une cote intéressante à 10.
14: À 10, d'accord. Match but de Ronaldo, évidemment. Tu prends quand même un petit risque parce que pour l'instant,
15: il faut qu'il y ait un péno. Hein.
14: Il est plus discuté qu'autre chose, Cristiano Ronaldo. Mais
17: il a mis 3 buts, hein. Sur pénalty, mais... il a 3 buts.
14: On est d'accord, on est d'accord. Gilles Verdez.
18: Mon cher Raphaël, l'Espagne va gagner. Oyarzabal buteur, Lamal décisif et le Portugal ne marque pas.
14: Clean sheet.
18: Clean sheet. Cote de 8,5.
14: 8,50.
10: L'Espagne n'a pas pris de but encore.
14: Hein. Ouais, c'est vrai. 8,50 pour Gilles Verdez, 10 pour Raphaël Montard.
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14: Et si vous préférez vous amuser avec les animateurs et animatrices de RTL, vous allez sur le compte Insta d'RTL, le petit onglet Coupe du Monde et tous les jours les pronos des matchs du jour. Sur ce Portugal-Espagne, c'est Vincent Derosier qui présente le journal de 18h dans RTL Soir aux côtés d'Anne-Sophie Lapix qui a donné son prono.
19: Alors mon pronostic pour Portugal-Espagne, je pense que l'Espagne est meilleure, je pense que l'Espagne a plus impressionné, je pense que l'Espagne fait une meilleure Coupe du Monde et pourtant j'ai envie de jouer le Portugal, je pense que ça peut aller en prolongation. 2-1, 3-2, allez 3-2 on va être joueur.
14: 3-2 pour le Portugal. Et puis, ne prenez jamais un pari de course de fond avec Vincent Derosier, tout de suite, parce que c'est une machine, un marathonien hors pair. Et c'est pour ça qu'il peut aussi donner son prono pour le match de la nuit entre l'États-Unis et la Belgique, puisque s'il commence à courir pendant Portugal-Espagne, il n'aura pas fini pour États-Unis-Belgique.
19: Mon pronostic pour États-Unis-Belgique, je pense que les Belges vont pas pouvoir refaire le coup du Sénégal. Alors, soit on voit une équipe complètement différente, soit les États-Unis vont passer. Je dirais même 2-0 pour les Américains.
14: 2-0 pour les Américains.
10: Ah, bon,
14: alors, il joue Portugal et États-Unis. J'ai l'impression qu'il va être à contre-courant des auditeurs et auditrices d'RTL.
20: Eh bien, tout à fait. Pour Portugal, Espagne, déjà pour commencer, les auditeurs d'RTL. Alors, c'est serré, mais c'est quand même une victoire de l'Espagne à 52%. Donc, ça se joue à 2%. Et pour la Belgique, États-Unis, alors là, ils ne sont pas du tout d'accord. Victoire des Belges pour les auditeurs d'RTL à 67%. Et les calculs sont bons, puisque États-Unis, victoire à 33%.
14: Alors, j'adore votre petit gimmick, mais à chaque fois, je me dis, il faut que je lui pose la question, d'où vient ce tout à fois?
20: Bah, je sais pas.
14: D'accord.
20: Parce que ça se dit pas.
14: Ça fait plusieurs fois que je vous entends le dire. Ça me fait sourire à chaque fois. Les auditeurs et auditrices d'RTL aussi.
10: Alors, je sais
14: je me dis d'où ça vient.
20: Ça vient d'où?
10: Ça vient des petites annonces d'Elie Semoun.
20: Exactement.
21: Ça vient de là.
14: C'est-à-dire que vous ne savez pas. Heureusement que Florent Gazan est là pour vous expliquer.
20: Mais c'est mon traducteur.
21: Tout à fois, monsieur Grandjean.
20: Mais ça doit être là.
14: Vos parents devaient écouter ça pendant que vous vous endormiez.
20: Mais je pense.
14: Et du coup, ça vous est rentré.
20: Dans le ventre de ma mère. Ça a été mon premier mot avant papa.
14: Ça a dû lui faire plaisir
21: bonjour
14: à votre papa. Vous lui passerez le bonjour. Alors monsieur avec papa, préfère les petites annonces d'Elie Semoun que vous. Bon, voilà, c'est comme ça. Ça fait toujours plaisir au papa. Morad Djabari, il est toujours là, Morad Djabari.
22: Bien sûr.
14: Bah évidemment,
22: bien sûr.
14: Toujours là.
22: Je vous écoute.
14: À quelle heure l'entraînement déjà? À 22h?
22: À 22h, 16h ici, un entraînement très léger évidemment, où on espère peut-être voir Aurélien Tchouaméni. On vous tiendra au courant évidemment, on sera toujours avec vous pour voir peut-être l'arrivée de Tchouaméni à l'entraînement et puis le retour de Marcus Thuram.
14: Votre première mission ce soir en effet Morad est de repérer
22: la cuisse.
14: Au milieu de la clique bleue, la cuisse d'Aurélien Tchouaméni.
10: Et jetez quand même un œil au dos de Saliba tant qu'on y est. Voilà.
14: Oui, si on peut.
22: Il nous a dit que pour l'instant ça tient à l'issue du match où il a pris pas mal de coups face au Paraguay. On lui avait posé la question, il nous a dit qu'il serrait les dents, qu'il avait toujours des douleurs, mais que pour l'instant ça tenait, que pour la Coupe du Monde, il arrivait à outrepasser la douleur.
10: Bon. Et quelle température à Boston? Parce que est toujours aussi chaud ou ça va un peu mieux?
22: Ah non, pas du tout. On a perdu, peut-être 15, voire plus, 20 degrés.
10: Ah mais ils vont s'entraîner en
22: chambre. Il fait gris, jeudi ça remonte, le soleil aussi.
10: Ouais.
22: Jeudi ça remonte. Je crois qu'on est aux alentours de 30 degrés aujourd'hui. Il fait 23 degrés et ça va monter progressivement. Mercredi 25 et puis jeudi 31.
14: Après attention parce que passer de 39-40 l'autre jour à 23 puis remonter à 31. Ouais.
20: Le corps va pas s'habituer.
14: Tout ça c'est pas bon.
22: Ah, plus on boude pas notre plaisir. Hein. Franchement, ça repose quand même.
14: Quelle est la température idéale? C'est 27-28 normalement, non?
22: Pour les journalistes ou pour les joueurs?
14: Pour les journalistes. Non, on boude pas notre plaisir. J'ai bien compris que Morad était content de 40.
22: Oui, 27 degrés, c'est bien avec un petit soleil, suffisamment chaud mais pas trop.
20: Un petit vent quand
22: si
20: même.
22: On peut avoir un petit vent d'air, un petit vent d'air frais
14: léger,
22: en même temps.
14: Et puis si on peut avoir la température de la piscine aussi à la même température, ça il y a pas d'écart avec le corps.
10: Après qu'il fasse 25 ou 40, la clim sera à fond dans l'hôtel hein,
20: oui, c'est vrai.
14: Ah oui, 17 aux États-Unis.
22: C'est vrai que surtout aux États-Unis, à chaque fois qu'on rentre dans notre chambre d'hôtel, on a toujours des frayeurs, il fait quasiment 15, 16 degrés. On n'est pas habitué à ça, donc à chaque fois nous Français on la remonte un peu ou on la coupe, mais les Américains adorent le froid, adorent manger et boire glacé et mettre la clim à fond.
14: Et pour ceux qui n'auraient pas suivi le match Mexique-Angleterre cette nuit, je vous donne rendez-vous tout à l'heure dans la page réseaux sociaux parce que Harry Kane, je ne sais pas si vous avez entendu sa déclaration d'après match.
20: Lui c'est pas la clim qu'il a eu, c'est une tornade.
14: On ne dit rien, vous écouterez, ça vaut toutes les imitations de Panacloc et autres ventriloques. À tout à l'heure, Morad. pour l'entraînement des Bleus avec Philippe Sanfourche et on va surveiller donc Aurélien Tchouaméni. On marque une courte pause, les infos de 21h, le coup d'envoi de Portugal-Espagne et la suite des débats dont refait la Coupe du Monde.
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5: Depuis plus de 15 ans, le service civique a permis à près d'1 million de jeunes de s'engager dans des missions utiles à tous. 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
5: 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Qu'est-ce que le service civique exactement ?
6: Alors c'est un engagement qui est ouvert à tous les jeunes de 16 à 25 ans, jusqu'à 30 ans en cas de handicap. Et ces missions leur permettent d'agir pour les autres, mais aussi pour eux-mêmes. Donc c'est indemnisé à hauteur de 620 euros par mois. Et c'est une expérience qui est à la fois formatrice et porteuse de sens pour leur avenir.
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6: Eh ben ils découvrent déjà l'engagement. Ils gagnent en confiance et ils développent des compétences qui facilitent souvent leur insertion professionnelle. Mmh. 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
4: 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RTL Coupe du Monde revient juste après les infos d'Alban Le Prince.
5: Les pompiers luttent toujours ce soir dans les Pyrénées-Orientales contre un incendie qui a déjà parcouru au moins 4900 hectares depuis samedi. Le feu continue de progresser. Ce soir, il n'est pas fixé, précise Laurent Nunez, le ministre de l'Intérieur. Il s'est rendu sur place. Par ailleurs, un homme accusé d'être à l'origine de 9 départs de feu hier dans l'Hérault est actuellement en garde à vue. Demain, 3 départements seront en alerte maximale face au risque de feu. L'Essonne, les Deux-Sèvres et le Vaucluse. Une prudence accrue alors qu'un nouvel épisode caniculaire s'installe, le troisième en à peine 2 mois. Les 3/4 du pays seront concernés par une vigilance orange. 61 départements au total. Dans le reste de l'actualité, Cédric Jubilard n'a jamais eu l'intention de tuer son épouse. Les mots de son avocat ce soir, alors que Cédric Jubilard a reconnu aujourd'hui être à l'origine de la disparition de Delphine, sa femme, fin 2020, 2 mois avant son procès en appel, dont la tenue dans les temps est impossible, estiment ses avocats. La France a eu un rôle très constructif. Déclaration ce soir d'Ahmed Al-Sharaa, le président syrien, alors qu'Emmanuel Macron est arrivé à Damas tout à l'heure. Premier chef d'État occidental à s'y rendre depuis la chute de Bachar al-Assad en 2024. Il restera sur place jusqu'à demain. Et puis le Tour de France, c'est Tadej Pogacar qui a remporté la 3e étape aujourd'hui. Le Slovène s'empare également du maillot jaune. Demain, 4e étape entre Carcassonne et Foix, 181 km de route accidentée à suivre toutes les demi-heures sur RTL une fois la course lancée. La météo avec, on le rappelle, 61 départements en vigilance orange canicule. Demain, dans le ciel, grand soleil sur une grande majorité du pays. Quelques nuages possibles sur les Alpes du Sud et la Corse. Le vent soufflera moins fort autour du golfe du Lion. Les températures 16 à 24 degrés le matin, 24 à 36 l'après-midi, jusqu'à 40 dans le sud-ouest. 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Eric Silvestro, on vous retrouve.
4: Merci beaucoup, Alban Le Prince, avec Portugal, Espagne, puis toute l'actualité autour des Bleus. On va passer une excellente soirée. À tout à l'heure, 22h.
5: À tout à l'heure.
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4: Avec Gilles Verdez ce soir, avec Florian Gazan, avec Sohan, bien sûr, qui est là, Jeannot Rességuier, Sébastien Tarrago, Bruno Constant tout à l'heure également dans la deuxième partie de l'émission, et surtout Raphaël Vantard à Dallas pour le gros match du soir entre deux prétendants à la victoire de cette Coupe du Monde qui s'affrontent dès les huitièmes de finale, Espagne-Portugal. C'est parti Raphaël, et c'est parti assez fort.
8: Ouais, assez fort avec les Espagnols qui viennent d'avoir la première occasion avec leur attaquant Mikel Oyarzabal, et cette frappe un petit peu écrasée aux 30 mètres après une perte de balle de Vitinha. Il a frappé tout de suite l'attaquant en forme, hein, de cette équipe espagnole, lui qui a déjà marqué 4 buts dans cette Coupe du Monde. Il s'était pas posé de questions, Mikel Oyarzabal, et il a armé et frappé à l'entrée de la surface. Heureusement, Diego Costa, le gardien portugais, était sur la trajectoire, mais ça démarre fort, et ça démarre fort aussi côté portugais, où notamment avec cette charnière João Neves et Vitinha, on a envie de créer, de garder le ballon et d'essayer de construire des phases offensives. Toujours 0-0, 4 minutes de jeu ici à l'AT&T Stadium, puisque c'est comme ça qu'on prononce. Je me suis fait un petit peu reprendre, parce qu'on ne dit pas AT&T, mais bien AT&T, comme American Telephone and Telegraph.
9: Eh oui, gros, voilà.
8: C'est mon frère... C'est mon frère Cyril qui est fan de football américain qui m'a envoyé cette petite précision.

0: toujours corrigé, voilà, vous avez
1: raison. C'est AT&T. Ouais, ouais. Et c'est le stade mythique donc des Dallas Cowboys ici. Et stade assez connu hein, pour tous les fans de foot US. Et donc on dit bien AT&T Stadium. Et donc à l'AT&T Stadium, après 5 minutes de jeu, toujours 0-0 entre le Portugal et l'Espagne.
2: On dit mais AT&T.
0: AT, voilà, c'est ce que je voulais vous dire.
3: AT&T, ah, attention, oui. Florent Gazan est un spécialiste des États-Unis.
2: Il a raison. Télécom.
0: Vous avez évoqué Joao Neves, il a eu le bonjour de Lamine Yamal en début de match. Gilles Verdez, bien comme il faut.
4: Bien comme il faut, ouais. On sent que
0: Michael Olise a pris un jaune pour moins que ça. Hein.
4: Absolument, ouais. On sent que Lamine Yamal se cherche un peu, donc dans l'agressivité là. Voilà, il a raté un contrôle.
0: Et une passe.
4: Il gagne le centre du terrain, il quitte parfois son aile, donc on sent, voilà, il cherche les bonnes sensations et on va voir si ça va
0: les
4: payer.
0: Trois premiers ballons de Yamal, c'est trois catastrophes, ouais, ça lui ressemble pas.
5: Il est face au latéral qui lui a posé le plus de problèmes de sa jeune carrière, d'après son propre aveu, à savoir Nuno Mendes,
0: ouais, qui lui aussi a raté un contrôle, oui, d'ailleurs sur une transversale. Pour l'instant, c'est pas le festival des contrôles. Michel Platini doit pas être content dans sa télé.
4: Beaucoup de tension.
6: Mais on sent, ouais, c'est ça, de la tension. Pas trop d'hésitation, mais de la tension.
0: Ah, c'est un gros match.
1: Ah,
0: hein.
1: Bah après, c'est deux. Ouais, et puis ces deux équipes qui se connaissent, avec il y a aussi beaucoup de tension, de rivalité, hein, entre des joueurs qui évoluent dans des très gros cylindrés et du championnat espagnol et européen, avec notamment le PSG. Il y a quand même pas mal aussi de Real Madrid et de Barcelone dans ces deux équipes là. Ah, donc
0: voilà, Espagne-Portugal.
1: Exactement, exactement. Ça ressemble. En tout cas, il y a l'animosité qu'on peut connaître dans certains derbies, notamment du championnat espagnol.
0: Et pour l'instant, il y a un match de croquetas ou pas? Normalement, c'est plutôt Espagne.
2: Croquetas Ramon, ouais, ou Bacalao,
0: puis, croquetas Ramon en Espagne, Bacalao.
1: Ah, puis je peux vous dire qu'ici à Dallas, c'est tacos, nachos et c'est tout. Hein. On est sur les spécialités texanes et rien d'autre permis, en tout cas dans les courses.
0: Je comprends mieux que vous fassiez du footing tous les jours, Raphaël.
1: Ah bah il faut. Hein,
0: ouais,
1: il
0: parce
1: faut,
0: que là sinon ça va être compliqué après 5 semaines.
1: Et oui, je pense que je rentre dans plus grand chose. Mais non, ça va. On se tient.
2: Oui. Vous savez comment on dit diététique en Amérique?
0: Coca-Cola,
1: on dit pas, ça existe pas.
2: Non, ça se dit pas.
1: Attention, on va suivre Cancelo sur le côté droit. La frappe, elle passe juste au-dessus. Est-ce qu'elle a été contrée, cette frappe assez puissante du latéral droit portugais, Joao Cancelo? Et il a pas hésité, hein, à l'entrée de cette surface. La frappe, elle est pas si vilaine que ça. Elle passe à une trentaine de centimètres au-dessus des buts d'Unai Simon. Et il a osé, en tout cas. Moi, je trouve que dans ce qu'on voit là du Portugal, c'est quand même un visage beaucoup plus séduisant de ce qu'on a pu voir en phase de poule, où c'était un petit peu difficile, un petit peu brouillon, ça tournait toujours autour de Cristiano Ronaldo. Là, on sent en tout cas une volonté chez les hommes de Roberto Martinez de développer du jeu et de jouer son batou et de se dire, voilà, et le Portugal en est capable aussi de faire trembler la Roja.
4: Et de gagner la bataille du milieu de terrain aussi, je trouve, parce que c'est vraiment un des points forts des deux équipes. Et je sais pas si vous partagez cet avis, Raphaël, mais pour le moment, j'ai l'impression que dès que l'Espagne a le ballon, ils boycottent le côté gauche, ils vont à droite pour tenter de mettre en confiance Lamine Yamal, de lui donner le ballon, d'essayer de lui permettre de s'exprimer, ce que pour l'instant il n'arrive pas trop à faire.
0: Oui. Et Nico, ouais, Williams disponible mais sur le banc, hein, pour ce match côté gauche.
5: Ouais. Et justement sur la crête.
1: Allez, Olmo, la belle ouverture vers Oyarzabal, il est hors jeu, il l'a mis à côté de toute façon. Il me semblait qu'il était hors jeu au départ, mais je ne vois pas le drapeau se lever.
0: Ouais, c'est pas
1: donc
0: sûr,
1: c'est,
0: hein,
1: pas évident, ouais, c'est pas du tout évident. Et j'irais presque qu'il y a à moitié cru, hein, Mikel Oyarzabal, là, parce que
0: il n'y avait pas hors jeu.
1: Ah là là, quelle occasion manquée après 8 minutes de jeu pour Mikel Oyarzabal, là, parce qu'effectivement, la passe était sublime entre les lignes et l'appel était parfait pour l'attaquant de la Real Sociedad. Et pour le coup, là, le manquement dans un huitième de finale comme ça, alors même si on est au début du match, ça peut peser lourd gauche, hein, dans un match aussi important.
5: Et en plus, il tire pied droit et s'il se l'amène pied gauche, c'est quand même plus pratique et il a le temps de le faire.
1: Cristiano Ronaldo qui est repris par la défense, le petit centre derrière, on va suivre quand même parce que c'est chaud et c'est dans les pieds de Neto côté droit. Neto qui tricote un petit peu, est-ce qu'il va pouvoir la centrer? Non, il temporise légèrement, il l'attend un petit peu trop d'ailleurs. Ah, le petit piqué là sur il allait chercher Neves et le bon jaillissement côté espagnol de Pau Cubarsí qui permet même si il va concéder le corner, mais de soulager un petit peu la défense espagnole. C'est très équilibré pour l'instant comme rencontre, et donc toujours après 9 minutes de jeu 0-0 et corner à venir pour la Seleção portugaise.
6: Et Raphaël, vous qui êtes dans le stade, niveau supporter, niveau ambiance, on est comment?
1: C'est du 50-50, hein, de ce
6: vraiment
1: que je vois.
6: Alors après, 50-50
1: c'est... c'est un peu trompeur parce que tout le monde est en rouge. donc c'est compliqué de savoir pour qui est qui. Mais en tout cas, dans le volume sonore, il y a du bruit autant pour les attaques portugaises qu'espagnoles. C'est finalement un but, hein, qui nous permettra de voir quel est le contingent le plus important. Le corner, il est tiré. Cristiano Ronaldo qui s'effondre dans la surface de réparation à l'intox. Le capitaine portugais, il n'y aura rien pour l'instant de signaler. On va suivre ça.
0: Alors, à l'intox, peut-être, mais j'attends de voir aussi parce que je trouve qu'il y a énormément de fautes grossières dans les surfaces depuis le début de la Coupe du Monde, qui sont en général jamais sifflées. Rodri n'avait pas l'air de s'intéresser beaucoup au ballon. Alors après, il faut voir, évidemment, Ronaldo a dû en rajouter. Mais si on a un petit ralenti, ça sera pas du luxe. Et juste, moi, j'ai un peu peur quand même pour Vitinha Neves. On n'est pas au PSG, hein. Il manque le troisième au milieu, ils sont que deux.
5: Oui, mais c'est pour ça aussi qu'il a peut-être fait jouer, il y a Bruno Fernandes et João Félix qui redescend un peu, qui ajoute de la créativité. C'est plus un milieu à quatre avec Ronaldo en pointe.
0: Mais je trouve qu'ils ont déjà eu des trous au milieu, là. Olmo qui se met entre les lignes. Il y a déjà eu deux, trois possibilités pour les Espagnols. Attention à ça.
5: Le problème, c'est que vous n'avez pas de vrai milieu défensif, en fait, de cette équipe portugaise.
4: Mais je trouve qu'ils subissent pas la possession espagnole pour le moment. Hein. Ils essayent de jouer, d'exister dans le match, ce qui est déjà bien.
1: Tout à fait. Et on s'attendait plutôt à ça, hein. On s'attendait à une possession et une mainmise de la Roja sur le ballon. Pour l'instant, effectivement, de ce point de vue-là, les Portugais font plutôt bonne figure et un pressing assez haut qu'on n'a pas vu non plus sur les autres matchs, à l'image là de João Félix, là, qui vient presser, qui vient mettre la pression sur Pedro, justement, dans la relance pour qu'il n'y ait pas de relance facile. On est en train de revoir, effectivement, les images sur le corner. Ouais, il y a quand même un petit peu quelque chose qui ressemble à du judo, hein, de la part, il a un petit peu subi là Cristiano Ronaldo. Il avait peut-être raison un petit peu de râler parce que le marquage n'est pas forcément très réglementaire. La très bonne récupération là de Bruno Fernandes qui peut lancer sur le côté droit. Cristiano Ronaldo dans la surface de réparation, le passement de jambe, la frappe et l'arrêt, la première occasion portugaise. Il avait frappé petit filet et l'arrêt d'Unai Simon et le nouveau corner à venir pour la sélection portugaise après 12 minutes de jeu, toujours 0-0, mais un Portugal séduisant qu'on n'a pas trop vu à ce niveau-là depuis le début de la compétition. Et comme on pouvait l'espérer, qui se réveille ce soir dans ce huitième de finale ici à Dallas.
0: Pas mal ce que fait Ronaldo. Hein.
6: Ah, franchement, ouais.
0: Contrôle, passement de jambe, frappe, alors l'angle est fermé.
5: Le défenseur l'emmène où il faut aller. Quoi.
0: Ouais, mais Unai Simon bouge bien l'angle, mais bon. Ouais.
1: Et pour répondre à la question de Sohan tout à l'heure, je sais pas si tu entends là, ça bruisse quand même, il y a quand même pas mal de Portugais aussi qui sont présents. Hein.
6: Ouais, j'entends. Mais ça m'étonne pas.
1: Le corner est repoussé par la défense espagnole, mais qui n'arrive pas à reconstruire, hein, non plus derrière ses coups de pied arrêtés là. Et derrière, les séquences sont quand même portugaises. On laisse jouer avec Nuno Mendes sur le côté droit. Nuno Mendes, le premier dribble, le deuxième, il n'y a pas faute, on laisse jouer. Et le dribble trop, la récupération de Vitinha et le bon jaillissement du capitaine Rodri pour mettre le pied un peu sur le ballon pour la Roja qui galère quand même depuis 2-3 minutes.
5: Par contre, il y a vraiment un pressing incessant des uns et des autres. Dès qu'il y a la moindre erreur, une touche un peu longue, on perd le ballon là.
1: Ouais, ça joue, ça défend en tout cas, et on a du mal à déclencher. On va suivre Yamal, l'un de ses ballons proprement cette fois-ci, il n'arrive pas, non. Il est retourné et il est pris tout de suite, en étau par Neves et Vitinha. Oui, il y a des petites fautes, mais dans ses prises de balles, je le sens pas hyper serein pour l'instant, hein, l'ami Yamal.
4: Et puis il faut pas qu'il passe son temps à récriminer parce que les arbitres laissent beaucoup jouer. Et lui, dès qu'il est provoqué comme ça ou pressé, il aime pas ça. Donc il va falloir qu'il se calme et qu'il se concentre sur le jeu.
5: C'est dommage qu'il soit pas américain parce qu'il y a beaucoup plus de fautes sifflées, je pense.
0: Ouais. Il y a des Norvégiens aussi. J'ai l'impression qu'il y a un Viking World.
6: Mais oui, il y a un Viking World.
1: Ah, c'est devenu le leitmotiv, hein, ce clapping là. Les Marocains le font, les Portugais, les Espagnols, les Français. Bref, on va suivre Olmo qui peut déclencher là sur le côté gauche. Est-ce qu'il déclenche? Oui, effectivement, pour Cucurella à l'entrée de la surface de réparation, le centre. Il a raté, récupération Neves, pas pour longtemps, la frappe enchaînée derrière, elle s'envole dans les tribunes de la part d'Alex Baena. Et ouais, il a pas réussi en tout cas à se mettre son corps en avant pour essayer d'écraser un peu plus cette frappe et éviter qu'elle ne tombe dans les travées de ce stade de Dallas. Et donc le Portugal qui va pouvoir se relancer de derrière avec Renato Veiga et son gardien de but Diego Costa. Le long dégagement choisi là par le Portugal qui se débarrasse du ballon, c'est un petit peu rare pour être signalé. Ouais, attention au pressing là, hein, de Cristiano Ronaldo sur la porte et finalement c'est récupéré et la Roja va pouvoir repartir avec Rodri, son capitaine, qui tente un petit peu d'avancer et d'expliquer à son équipe qu'il va falloir prendre possession de ce ballon et prendre le jeu à leur compte s'ils veulent percer cette défense portugaise et ce milieu de terrain là et inverser une tendance qui, si elle est équilibrée, je trouve que dans le jeu les Portugais pour l'instant se sont montrés les plus
6: dangereux. C'est étonnant, hein.
4: Tout à fait, et il y a un joueur qui est vraiment intéressant, je trouve, c'est Joao Félix. Alors avec lui c'est tout ou rien, parfois il est aligné et il est totalement transparent, mais quand il joue il équilibre le milieu, il est créatif, et quand vous alignez Joao Félix c'est que vous ne voulez pas subir totalement. Parce que c'est pas un joueur pour subir, c'est un joueur pour créer, pour engendrer des mouvements.
0: Ils ont pas encore trouvé entre Bernardo Silva, Neto, Nico, enfin, ouais. ils ont plusieurs, Conceição, Félix, ils ont plusieurs solutions. Il y a plusieurs. Que Bruno Fernandes et Ronaldo qui eux sont inamovibles. Ils ont pas encore trouvé forcément Roberto Martinez et le Portugal le meilleur attelage.
5: Pour le moment, le milieu portugais a pris le dessus sur le milieu espagnol. Rodri, il est un peu tout seul. Ils ont du mal à combiner les espagnols et pour l'instant, cette bataille.
0: Il y a mal, encore un ballon perdu. Il y a mal, il fait un début de match cataclysmique.
6: C'est pas bon.
1: Ça en fait trois de suite, effectivement. Dommage parce que la récupération derrière des Portugais a pas été très prolifique. On a senti que Bruno Fernandes était un petit peu dépossédé par ce ballon. On va suivre Nuno Mendes qui en passe un, il en passe deux et il peut la glisser sur le côté gauche sur Bruno Fernandes. Le bon ballon vers Mendes. Nuno Mendes qui était un petit peu court pour récupérer ce ballon, et la très bonne sortie d'Unai Simon et la bonne relance aussi du gardien espagnol. Est-ce qu'il va trouver Yamal dans l'interface? C'est pas mal. Yamal qui va se présenter dans la surface de réparation, le crochet de Yamal, la frappe, la parade de Diego Costa. C'est pas terminé, la nouvelle frappe et le nouvelle parade derrière. Magnifique. La double occasion espagnole avec une première frappe signée Lamine Yamal, un premier super arrêt de Diego Costa, et derrière c'est Alex Buena qui frappe également, entrée de la surface, pareil, le ballon qui partait bien, et la nouvelle parade de Diego Costa. Corner à venir, ça s'accélère côté espagnol.
0: Oh, le deuxième il est exceptionnel, hein, main opposée, parce que Yamal il a pas assez enroulé, il a pas assez cherché l'angle du but, donc il était, on va dire, à peu près dessus, mais par contre la deuxième il va la chercher.
6: C'est vous, Florian, qui disait tout à l'heure que c'était un peu la Coupe du Monde des gardiens aussi.
5: Oui, je trouve que c'est la Coupe du Monde des buteurs et des gardiens. Il y a des matchs incroyables. Hier, Pickford, cette nuit, le gardien anglais. Hier, Nuland, le gardien
0: d'origine. Mais même Alisson, le gardien brésilien aussi, l'autre jour.
4: Il revient très vite. Attention sur ses appuis, Diogo Costa, là. Très, très bien.
1: Alex Baena. C'est beau. Alex Baena pour le corner. Il est pas mal frappé au milieu. C'est repoussé par la défense portugaise. Pas pour longtemps. Ça revient dans les pieds de Yamal. Yamal qui tente le petit perché. C'est pas mal sur Cucurella. Le centre de Cucurella.
0: C'est dommage.
1: Il n'y avait personne pour le reprendre. C'est pas terminé. Avec Olmo. Olmo sur le côté droit qui peut la glisser vers Yamal. Le bon centre de Yamal. Il y a du monde au milieu. Et il y avait notamment Laporte qui était prêt à reprendre ce ballon de la tête. Mais très clairement, en deux minutes, en deux accélérations, c'est quand même venu à droite de Yamal une première fois avec une très belle passe de pour casser les lignes, et il a fallu un excellent gardien de but portugais, Diego Costa, pour stopper ces deux frappes à la fois d'Alex Baena et de Lamine Yamal. Et le ballon qui va être rendu au Portugais, et Nuno Mendes qui doit changer de t-shirt parce que il a été troué, arraché ou que sais-je, mais en tout cas il doit changer de maillot.
0: Le mec, tout ça pour montrer ses abdos, c'est insupportable.
6: Ne soyez pas jaloux.
5: C'est fou, on a les mêmes, c'est incroyable.
0: Pourquoi je suis jaloux, il n'y a aucune raison.
6: Évidemment. Vous êtes tout pareil.
0: Ah oui, tout.
6: C'est-à-dire que à l'envers.
0: Mais tout pareil, vraiment tout pareil.
4: Changer de t-shirt, vas-y.
0: Vraiment tout pareil.
5: Il faut le déchirer pour
0: Non, moi je préfère les cacher parce que sinon après
6: ça peut créer de la jalousie.
0: Le harcèlement,
6: non, je comprends, évidemment.
0: Il faut rester discret.
6: Mais le match, il est vraiment pas mal. Moi, c'est un petit régal. Je vous parle comme si vous étiez mes potes, mais c'est la vérité. Je me régale.
4: Que vous vous régalez ou qu'on est
0: beaucoup. Ça veut dire quand même qu'on est
1: là. Baena pour Cucurella dans la surface de réparation, le centre de Cucurella et le ballon qui est capté in extremis. Ils sont un petit peu sous l'eau les Portugais là, parce que Neto arrive à relancer comme il peut en touche. Heureusement, il y a une petite faute là qui est signalée par l'arbitre anglais de cette partie, Anthony Taylor, mais sinon c'était compliqué, ça devient compliqué pour les deux côtés là. À la fois ça pousse parce que les pistons, notamment Marc Cucurella là d'un côté et Pedro de l'autre côté, apporte aussi le surnom côté espagnol, et voilà, ça fait toujours 0-0, mais très grosse accélération espagnole.
0: Et là on a vu évidemment pendant 2-3 minutes toutes les qualités de Yamal, qui est franchement, en fait, c'est un mélange. Il a la qualité de passe un peu subtile, un peu intelligente, un peu originale d'Olise,
3: il a la capacité de dribble de Dembélé sur le côté et il est capable aussi de marquer. Franchement, il a un peu des trois de Mbappé, d'Olysée et de Dembélé. C'est quand même un joueur extraordinaire. Alors, après, il a beaucoup de déchets, notamment parce qu'il n'a pas retrouvé encore pleinement son rythme. Mais quand il est bien et qu'il commence à régaler, c'est quand même une merveille.
4: Ah oui, il a tous les talents. Il peut faire des décisions à tout moment.
3: Il peut tout faire. Il peut passer, il peut dribbler, il peut frapper.
4: Techniquement, c'est prodigieux. Après, voilà, sur ce début de match, il n'a pas été top, mais on sent qu'il monte en température et en talent.
3: 0-0 après 20 minutes entre l'Espagne et le Portugal en RTL Coupe du Monde, un peu particulier ce soir avec ce très gros match en huitième de finale. On retrouvera tout à l'heure les Bleus à l'entraînement à partir de 22h et on évoquera aussi tous les sujets d'actualité de cette Coupe du Monde un peu plus tard dans la soirée. On se concentre sur ce match de très haut niveau qui concerne en plus potentiellement un adversaire pour l'équipe de France s'il y avait une éventuelle demi-finale.
1: Allez, Vitinha pour l'accélération avec João Neves sur le côté droit. On essaie de reprendre son souffle, hein, côté portugais, de replanter des bases de jeu qui ont fait la force du Portugal pendant les 10 premières minutes. Et pour l'instant, c'est le cas avec Bruno Fernandes sur le côté droit qui peut écarter vers João Cancelo sur le côté droit qui peut piquer. Il va retrouver Cristiano Ronaldo. Ronaldo qui peut la remettre vers João Félix. À l'entrée, c'est pas mal fait. Ça combine très bien dans la frappe enchaînée derrière de João Félix. Il y avait hors-jeu. Il est signalé en tout cas par l'arbitre assistant João Cancelo. Mais il est intéressant ce latéral aussi. Alors que le bruit que vous entendez là, du stade et du AT&T Stadium, c'est parce que il y a un influenceur très connu américain, Speed, qui apparaît aux écrans et qui donc déchaîne les passions ici aux États-Unis. Voilà.
6: Speed, fan de Cristiano Ronaldo.
5: Exactement. Et il s'était fait rembarrer par Zlatan d'ailleurs.
6: Oui, c'est vrai.
5: Au début de la Coupe du Monde.
3: Pour moi, Speed, c'est Keanu Reeves.
5: Ah,
3: oui, le film.
6: C'est pas grave,
3: c'est pas la même époque.
6: On vous en veut pas.
3: C'est pas la même époque.
5: Mais il a raison. João Cancelo fait un bon début de match et Cucurella, autant offensivement, c'est bien, mais défensivement, il lui laisse un peu trop de latitude.
3: Mais il joue ailier gauche, hein, Cucurella, depuis le début de la compétition. Il est vraiment ailier gauche, oui, mais regarde, il joue vraiment comme un ailier gauche.
5: Mais João Cancelo, on prend.
3: Je sais pas si au Real, avec Mourinho, qui s'amuse maintenant, parce que je suis pas sûr qu'au Real, il joue ailier gauche. ça m'étonne. À moins que Vinicius s'en aille, mais j'y crois pas trop.
6: Non, il partira pas, Vinicius.
3: J'en sais rien.
5: Il a pas signé. Hein.
3: Il a toujours pas prolongé.
6: Ouais.
3: On verra.
1: Attention,
3: si Haaland vient,
1: de possession,
3: il peut partir.
5: Mais tout le monde
6: veut toujours plus. Hein.
3: Mais vous avez vu son papa ce qu'il a dit?
5: Oui, mais vous voulez.
1: Attention.
3: Son papa a quand même balancé une petite bombe en disant le Real, tout le monde veut y aller.
5: Non, mais vous croyez vraiment qu'Mbappé va ouvrir la porte à Haaland?
3: Mais pourquoi pas, si Vinicius s'en va?
5: Mais vous rigolez.
3: C'est beaucoup plus complémentaire.
6: Mais n'importe quoi.
3: Mbappé, à un moment, il va vouloir gagner avec le Real. Hein. Donc, il est pas stupide. Hein. Il sait qu'il doit changer quelque chose.
5: Si Haaland, je suis pas sûr qu'il finira Pichichi. Hein.
4: Ouais, mais avec Vinicius, c'est compliqué, les relations.
3: Avec Vinicius, ça marche pas. Ils sont bien. Ils vont pas essayer 10 ans jusqu'à ce que ça marche. À un moment, il faudra changer quelque chose.
6: Ça allait mieux vers la fin. Vinicius, il a fait une déclaration d'amour. Hein.
3: Oui, parce qu'il sentait bien que c'était lui qui allait dégager. On a bien compris qu'Mbappé allait pas partir. Hein.
6: Non, Haaland Mbappé, moi, non.
5: J'y crois pas deux secondes.
1: Gros coup franc à venir pour la Roja, côté espagnol, à la 23e minute de jeu, suite à une faute sur Alex Baena. C'est lui, le joueur de l'Atlético Madrid, qui va se charger de ce coup franc excentré sur le côté gauche. Il est intéressant, il y a du monde qui est monté et il y a de la qualité en jeu de tête côté espagnol. Le ballon qui part pas mal, qui est retouché par Bruno Fernandes. La frappe enchaînée derrière de Pedro, qui est contré, mais par un joueur espagnol et donc qui va être renvoyé en corner. Et si vous entendez ces sifflets, c'est signe de la pause fraîcheur, la pause hydratation qui arrive après 22 minutes de jeu. Toujours 0-0 entre le Portugal et l'Espagne. Chaque équipe a eu sa petite phase de domination, mais les occasions les plus nettes ont quand même été cette double frappe espagnole de Lamine Yamal et d'Alex Baena. Et ça fait toujours 0-0 entre l'Espagne et le Portugal.
3: J'aurais bien marqué une courte page publicitaire pendant la pause fraîcheur, mais je suis à deux doigts de laisser l'antenne parce que Swan fait la Macarena dans le studio avec l'ambiance du stade. Donc je sais pas, on est peut-être
1: sur une
3: vidéo buzz pour les réseaux sociaux. Donc
5: après, au niveau radiophonique, c'est pas ouf quoi.
3: Ouais, mais vous savez, il y a des reprises vidéo.
6: C'est vrai, vous inquiétez pas.
3: Bon, vous nous la referez après.
6: Avec plaisir.
3: Alors on peut faire la pause quand même.

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16: Jusqu'à minuit, comme tous les jours, RTL Coupe du Monde, avec un programme un tout petit peu bouleversé, parce que avec ce gros match Espagne-Portugal, 0-0 pour l'instant après 26 minutes, nous sommes avec Gilles Verdez, avec Florian Gazan, avec Soane.
17: Bonsoir.
16: Également, tout à l'heure, Bruno Constant, Sébastien Tarrago, Jeannot Rességuier seront également avec nous à partir de 22h, l'entraînement de l'équipe de France en direct de la Bentley University. Maxwell sera également notre invité, l'ancien latéral brésilien du Paris Saint-Germain,
17: ça,
16: qui doit pleurer l'émission de la Seleção et la retraite de Neymar. Et puis dans 5 petites minutes, on va jouer avec vous. Ah oui, ça par contre, on ne bouge pas les jeux pour faire gagner les auditeurs. 21h30, 22h30, 23h30.
18: Vous demanderez à Maxwell des nouvelles de son ami Zlatan qui éclabousse quand même cette Coupe du Monde côté consultant. C'est la vraie révélation.
16: Ouais.
18: On n'avait pas beaucoup de doutes, mais il est quand même incroyable.
17: C'est une pépite.
18: Incroyable.
17: Je l'adore.
16: Mais sur le carton rouge de Follarine Balogun et l'intervention de Donald Trump auprès de Gianni Infantino, je rappelle qu'il travaille pour la Fox, Zlatan Ibrahimovic, je l'ai trouvé beaucoup moins prolixe et grande gueule que d'habitude.
17: Ah, bah, il est invité avec, enfin, chez Trump il n'y a pas longtemps.
16: Oui, mais bon, voilà. Non, mais c'est-à-dire que on sort les muscles et les abdos et les biceps devant les faibles. Mais quand il s'agit de commenter l'appel de Donald Trump à Gianni Infantino, il se couche, le petit Zlatan.
17: Vous lui direz en face, hein, là.
16: Ouais, oui, bah oui, ouais, pas de problème, évidemment. Abdos contre abdos.
17: Abdos contre abdos.
16: Voilà. Évidemment, 27 minutes, Portugal-Espagne 0-0.
19: Ouais, ça a repris après cette pause fraîcheur et c'est les Portugais qui ont profité, semble-t-il, de cette pause fraîcheur pour se remettre d'aplomb, qui subissaient après quelques minutes de jeu le jeu justement de la Roja, la sélection espagnole. Ils se sont remis dedans et ils développent actuellement une séquence de possession, alors assez loin, début gardé par Unai Simon, mais pour l'instant c'est assez intéressant ce que fait la sélection portugaise, en tout cas pour essayer de retrouver ce qu'elle a fait en début de rencontre, à savoir ce petit jeu de passe et notamment trouver les interstices grâce à João Neves ou à Vitinha, l'entrejeu parisien de cette équipe du Portugal qui essaye de faire des miracles et qui là essaye sur le côté droit d'alerter João Félix. Et on sent que les Espagnols, ils n'ont pas du tout aimé cette coupure, eux ils ont du mal à se relancer. Et évidemment, il suffit que je dise ça pour que Olmo puisse déclencher la Yamal. Oh, le superbe tacle là, magnifique tacle signé Renato Veiga, parce que là il partait et au but Lamine Yamal pour l'Espagne. Et la qualité quand même qu'a Olmo d'arriver à casser ses lignes par une passe, c'est quand même assez exceptionnelle.
16: C'est vraiment le Griezmann espagnol, Olmo.
18: Et il faut souligner d'ailleurs la très bonne Coupe du Monde de Renato Veiga. Je trouve qu'il est même meilleur que Ruben Dias sur son axe central cette Coupe du Monde. Il est vraiment bien.
2: C'est vrai qu'Olmo, c'est l'élément essentiel du milieu, le point créatif. C'est lui qui arrive à casser les lignes, à trouver les lignes de passe subtiles. Voilà, c'est Olise en moins bon pour le moment dans ce mondial. Mais Olise est tellement extraordinaire qu'être Olise en moins bon, c'est déjà
17: c'est
2: pas mal.
17: Mal. Bah
2: c'est
17: oui.
2: pas mal, c'est pas mal.
17: C'est un semi-compliment.
19: La relance espagnole. La relance espagnole, on va essayer peut-être d'aller chercher Oyarzabal. Non, on va chercher Lamine Yamal sur le côté droit. Lamine Yamal qu'attend Pedro. C'est pas mal le dédoublement de Pedro. Et le retour, très bon retour signé Nuno Mendes. Effectivement, il fallait mettre la vitesse aussi pour attraper. Ouais, il est au bout du bout du crampon et c'est très bien défendu. Quel tacle glissé.
17: Il fait un bon match.
19: On la connaît, cette capacité aussi, effectivement. Il fait un très bon match. Mais pour l'instant, je trouve que la défense portugaise fait un match assez intéressant.
16: Corner espagnol,
19: corner à 0-0. Suivre. Ouais, exactement. 0-0 et corner à suivre tiré par Alex Baena en deux temps avec Omo sur le côté gauche qui peut la remettre vers Lamine Yamal. On va repiquer. On a joué ce corner d'une manière un petit peu bizarre, mais ça écarte le jeu et ça revient vers Cucurella là sur le côté droit qui peut repiquer dans l'axe vers la porte, le centre de la porte. Attention, elle t'est passée la parade. La tête d'Omo. Oh, c'est juste à côté. C'est juste à côté. Et ouais, encore un arrêt parce que il fallait le faire celui-là. Il a malheureusement dû rejeter ce ballon sur Dani Olmo et la tête d'Olmo passe à gauche. Il y avait un hors-jeu effectivement de siffler, mais finalement j'ai été un petit peu critique, mais cette séquence jouée sur ce corner pour essayer d'étirer au maximum ce bloc portugais, c'était pas mal joué de la part de la Roja. Toujours 0-0, mais quand même les meilleures actions côté espagnol.
16: Raphaël, tu sais que le match est notre priorité absolue, mais juste derrière les jeux pour faire gagner les auditeurs.
18: C'est important.
16: Les cadeaux aux auditeurs et aux auditrices d'RTL, c'est le plus important. 21h30. Musique maestro Léa à la réalisation, s'il vous plaît. C'est l'heure du jeu. Soane est échauffée, elle a fait la Macarena, elle est prête à gagner ce soir. 21h30, vous le savez, la réplique du ballon Coupe du Monde FIFA 2026 Adidas Trionda, offert par baldesport.com. C'est Nicolas qui joue avec nous pour ce premier jeu de la soirée. Salut Nicolas!
7: Bonsoir
17: Nicolas.
16: On est bien d'accord que le jeu de Nicolas est plus important que le Portugal-Espagne pendant quelques minutes.
7: Ah oui, bien sûr que oui.
17: Bien sûr que oui.
16: Swan tape la mesure. Je ne sais pas ce qu'elle vous prépare comme jeu.
17: J'aime beaucoup cette musique.
16: Ce sera un blind test ou ce sera un jeu sur le foot?
17: Ce sera un qui est-ce.
16: Un qui est-ce.
17: J'aime bien commencer avec le qui est-ce.
16: Pour Nicolas. Oula. Très bien. Mais non.
17: Mais ça va bien se passer, vous inquiétez pas. N'oubliez pas que vous avez le droit à l'appel à un ami et votre ami, c'est forcément quelqu'un d'ici. Vous n'avez pas le choix, d'accord? C'est une amitié forcée. Bon, on est parti.
16: Vous voyez ce qu'on subit? Elle est pas du tout directive. Mais alors pas du tout.
7: Pas du
17: non,
7: tout aidé.
17: À non, peine. Pas du tout. Vous inquiétez pas, mon Nico, on va y arriver.
7: On va y arriver.
17: Donc je vous amène à une personnalité. Je vous donne différents indices. C'est à vous de trouver la personnalité en question. Évidemment, c'est un footballeur.
16: Il peut poser des questions supplémentaires à la fin de vos questions?
17: Bon, pas forcément.
16: Si, vous avez le droit. C'est moi qui décide. Voilà, c'est tout. Allez, commencez. Bon, peut-être il trouvera déjà.
17: On est parti. Je suis né en 1998. Okay. Je mesure 1m74, donc ni grand ni petit. Je n'ai joué en club qu'en Espagne ou en Angleterre, comme par exemple à Chelsea. D'accord ?
7: Mm-hmm.
17: En 2018, j'ai gagné la Coupe d'Espagne avec le Barça.
7: Oula.
17: Différents indices qui doivent vous aiguiller quelque part. On enchaîne avec un autre indice. Je participe actuellement à la Coupe du Monde.
7: Citoyen.
17: Ma première sélection date de 2021, avec donc son pays. Évidemment, je vous donne pas le pays tout de suite, sinon c'est trop facile. J'ai le même prénom que Marc Lavoine.
18: Ah mais je l'ai.
17: Donc c'est pas Robert.
18: Je l'ai.
16: Ok.
17: Je suis espagnol. J'ai beaucoup de cheveux.
16: Ouais. Oh là, vous devez l'avoir Nicolas.
7: Oh là, mais là, je suis perdu, moi. Je suis en France, moi. Je parle.
16: Moi, je vous aide. Il vient de signer au Real Madrid.
18: Et pensez à un oiseau.
17: Un genre qui fait coucou.
18: Ouais.
17: Coucou.
7: Coucou.
17: Et à la fin, Marc. Il fait Rella. Et après, il fait coucou Rella.
16: Il vient de signer au Real Madrid. Il joue ailier gauche en ce moment.
2: Marc Coucou.
17: Je vous ai donné le nom là.
16: Non, mais elle vous a tout donné. Avec des gros cheveux, avec beaucoup de cheveux.
17: Coucou Rella.
2: Oui.
7: Coucou Reda.
16: Oui, bravo.
18: C'était pas
7: trop dur. Trop difficile.
16: Moi, j'ai l'impression quand même que Swan vous impressionne. Je me demande s'il va pas falloir qu'on change la médecine parce qu'en fait, elle tétanise les candidats.
17: Je suis trop charismatique.
7: Ça, ouais.
18: Même nous, hein, on la connaît maintenant, mais on est.
7: C'est trop impressionnant, du coup.
17: Ça doit être ça, ouais.
7: Bon, après, je suis déconnecté, je sais pas où je suis, voilà.
17: Mais bravo, c'est gagné.
18: Bravo, vous avez gagné.
16: Grâce à Marc Cucurella, Nicolas a gagné le ballon Adidas Trianda, réplique de ce ballon officiel de la Coupe du Monde.
17: Chance.
16: Il manque juste la petite puce électronique qui fait tant débat dedans.
17: Ah, mais c'est vrai, mais qui marche pas forcément.
16: Et pas toujours, et puis je pense que Nicolas peut s'en passer à la maison. Voilà, exactement.
7: Et puis, ouvrez l'application.
16: Oui, c'est pas la peine. Vous allez jouer avec le ballon normal, vous allez voir, c'est très bien. Parfois, le classicisme a du bon, Nicolas. 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Restez bien en régie avec nous.
20: Il a gagné, il y va.
17: Il a pris la pression, toute la pression est partie.
16: Il
17: a géré les livrets, là.
16: Peut-être qu'il va chanter avant la fin du direct. Peut-être.
7: On peut le faire.
16: Ah, oui, il n'a pas peur. Bon, Nicolas, merci en tout cas d'avoir joué avec nous. On récupère vos coordonnées en régie pour vous envoyer ce beau ballon Adidas Trianda. Merci beaucoup, Nicolas. À très bientôt.
7: Bye bye.
17: À bientôt.
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16: Retour au direct Portugal-Espagne 0-0. C'est fermé pour l'instant. 35 minutes. Allez, encore 10
19: secondes. C'est fermé, mais on sent quand même que l'Espagne et la Roja est en train de prendre le dessus. En tout cas, dans le jeu, c'est clair et c'est net.
16: Pour ton nul à la mi-temps, Raph, ce serait bien que ça reste comme ça.
19: Voilà, ça va être long. Ça va être long pour la sélection portugaise parce que je sens quand même cette montée en puissance à l'image de cette ouverture là. C'était pour Oyarzabal et la bonne sortie de Diego Costa qui lui fait quand même une première mi-temps assez exceptionnelle. Le portier portugais auteur d'une double parade tout à l'heure dans ce qui reste la plus grosse occasion de cette première période. Et là, depuis quelques minutes, les Portugais n'arrivent pas à ressortir le ballon. Passer cette ligne médiane. L'étau s'est complètement resserré, que ça soit au milieu de terrain du côté espagnol, mais aussi sur les côtés. Il faut quand même toute la vitesse de Nuno Mendes pour essayer de contrer ces attaques espagnoles, mais qui s'intensifient là depuis quelques minutes avec un Pedro sur le côté droit qui multiplie les appels et qui permet donc à Yamal de bifurquer dans le rond central. C'est pas mal à ce qui est trouvé. Le retour, heureusement, de Joao Félix là, parce que on avait trouvé parfaitement Oyarzabal dans le tempo. Et voilà, quand ils récupèrent le ballon, ils ont énormément de mal à ressortir, les Portugais. Est-ce qu'ils vont y arriver là à passer ce milieu de terrain? C'est pas gagné parce que Cristiano Ronaldo, et d'ailleurs il fait des grands signes en disant on se calme et on essaye de reposer ce ballon. Il a le ballon, justement, le quintuple ballon d'or, le double contact signé Neto. Derrière il y a une faute, mais on laisse jouer. Il y a l'appel de Cristiano Ronaldo, ils l'ont pas vu sur le côté et on va bifurquer sur le côté droit avec Neto, justement Bruno Fernandes qui temporise un petit peu et qui permet aux Portugais de rentrer un peu dans une séquence de jeu. Le centre de Joao Félix derrière la super tête. Oh, la super tête signée Joao Félix pour remettre à Cristiano Ronaldo qui a essayé de la reprendre. La balle arrivée un petit peu derrière, il a essayé de la retourner, il n'a pas pu. Cristiano Ronaldo aurait été le but parfait.
16: C'est pas mal ce qu'il tente. Il tente un petit extérieur du pied vers le but. Franchement, c'est pas mal. Hein.
17: Ouais, s'il la mettait, incroyable. Unai
18: Simon fait un bel arrêt pour la photo.
16: Oui, mais d'accord.
17: C'est vrai.
16: Et alors, j'ai l'impression que Joao Félix s'est fait mal sur le panneau publicitaire. Attention, parce qu'en ce moment, avec les panneaux publicitaires, on a vu Anderson hier avec l'Angleterre. Alors lui, c'était après le match pour les célébrations.
18: Ouais, Coupe du Monde terminée, mais ça va être un gros coup dur pour l'Angleterre, parce qu'il a fait un match énorme.
16: C'est un idiot, il a pas réussi à passer, à sauter par-dessus après la célébration. Non, mais que moi, je tombe en passant par-dessus panneau,
17: ça
16: éventuellement.
18: Mais ce serait moins grave.
16: J'aurais pu accrocher mes abdos sur le panneau en sautant. Mais lui, quand même.
18: Mais en ce moment, quand même, on voit Oyarzabal, on le voit assez peu. Cristiano, on l'a vu là, mais c'est vrai que pour l'instant, les attaquants sont un peu verrouillés. Ça se passe vraiment beaucoup, beaucoup au milieu de terrain. Quoi.
19: Et là, c'est Neto qui est à terre côté portugais, touché, semble-t-il, au niveau de la cuisse. Il y a du monde autour, mais ouais, il fait une grimace qui est pas très bon signe. L'ailier portugais, tandis que Joao Félix, lui, est en train d'expliquer qu'il a pris effectivement le panneau publicitaire et il reçoit de la glace sur le bras.
16: Raflé, voilà, exactement.
19: Ouais, parce qu'il s'est déchiré pour mettre cette tête et il a pris effectivement en pleine vitesse le panneau publicitaire.
18: Il doit sortir.
19: Et là, c'est Neto qui doit sortir parce que sa chaussure est complètement enlevée. Voilà. Sa chaussure est totalement enlevée et il demande à pouvoir rester sur le terrain. Est-ce qu'il reste ? Oui, il reste pour l'instant sur le terrain. Il a remis sa chaussure sur le terrain. Voilà. Bon, le règlement est un petit peu à géométrie variable là-dessus, mais en tout cas.
17: Non, mais le règlement est fou quand même. Franchement.
19: Ouais. C'est-à-dire qu'ils devaient tous sortir s'ils traînaient en termes de blessures. Et moi, ça fait plusieurs matchs que je vois où finalement c'est un petit peu bon.
18: Mais déchiré,
19: si on arrive à se relever, à repartir.
18: Elle a explosé sa chaussure.
19: Ah oui.
18: Eric, petite parenthèse, souvent le Paris Saint-Germain cherche un gardien, Diogo Costa quand même, 26 ans, portugais, ils aiment bien ça les Parisiens, franchement ça se regarde. Hein.
16: Mais ils ont Symphoneuf, ils ont Chevalier, qu'est-ce que vous, il leur faut qu'un... Et puis après ils font venir des jeunes espoirs pour finalement les vendre au bout d'un an, donc...
18: Moi je mettrais bien un petit ticket qu'il lui jette un œil.
16: Voilà. Ok. Et Unai Simon, non, qui est espagnol en plus pour Luis Enrique, non? Non, vous aimez moins. Vous préférez Diogo Costa?
18: Luis Campos, il est plutôt sur la filière portugaise.
16: C'est pas faux. Bah écoutez,
18: c'est un super gardien.
16: Et donc il viendrait comme troisième gardien?
18: Non, comme titulaire.
16: Ah, comme titulaire? Ah, vous virez Safonov. Donc gardiens. Le gardien qui vous non, a fait gagner avec des champions cette année, vous le virez comme
18: mais
16: ça.
18: Safonov, c'est sympa, mais enfin, il a pas le niveau d'un. Non, mais attendez. Il a pas le niveau d'un top 10 mondial dans les gardiens, Safonov, faut arrêter.
17: Moi, je vous parle plus.
2: La révolution Gazan.
16: Ah ouais, non, mais alors, Florent Gazan, lui,
2: il est énervé.
16: J'ai l'impression que vous n'êtes pas forcément amis très longtemps avec vous. Il est capable de vous mettre un petit couteau dans le dos.
2: D'ailleurs, vous voyez,
16: je vais me méfier.
18: Pas du tout.
16: Déjà que le mercredi, il me remplace. Je vais me méfier. J'ai l'impression que.
17: Et il dit qu'il est meilleur que vous, en plus.
16: Il paraît, oui, non, mais ça.
17: Et il embrasse la chaise.
16: C'est fort probable. Mais attention, quand même. Attention, je vous surveille.
18: Je fais moins bien
19: et
18: les coups que vous.
19: Et attention. Attention aussi aux.
16: Vous avez des abdos.
19: Attention au Portugal avec cette très belle ouverture signée Nuno Mendes pour Cancelo. Et lui aussi, il est en forme. Hein. L'autre piston portugais, on en parle un peu moins. Et Cancelo, là, qui arrive à obtenir un bon corner qui va être tiré d'ici quelques instants par Nuno Mendes, le latéral parisien, rentrant donc corner sur le côté gauche. Et on sait qu'ils sont intéressants, les Portugais, sur coup de pied arrêté, notamment Cristiano Ronaldo de la tête. Ça peut être intéressant. Cristiano Ronaldo d'ailleurs qui est dans les buts là au moment où le corner va être tiré, alors qu'on a des zooms effectivement sur la chaussure de Neto qui est complètement trouée. Il n'est pas encore sorti pour la changer, mais elle a un trou, un carré de quelques centimètres. Le corner qui est joué à deux avec Nuno Mendes en deux temps avec Félix. La frappe de Mendes, elle est contrée, la barre. Oh, la barre transversale sur cette frappe puissante de Nuno Mendes, elle est contrée, elle termine sur la barre transversale. Que c'était chaud pour le Portugal qui tient lui également sa grosse occasion, toujours 0-0, mais quel missile envoyé par Nuno Mendes.
2: Oui, magnifique frappe hein.
19: Ah, c'est, la tête, hein. C'est la tête, elle est détournée vraiment.
16: Votre micro n'est pas ouvert.
18: Il a failli y avoir encore un nouveau CSC, c'est la Coupe du Monde des CSC.
16: Mais elle partait bien même sans être touchée de la tête, j'ai l'impression.
17: Elle était puissante.
2: Le Portugal se crée des occasions.
19: Ouais, et on va suivre cette touche longue dans la surface de réparation. Que dit monsieur Taylor? Il l'a fait refaire, la touche longue de Nuno Mendes, qui atterrissait parfaitement dans la surface de réparation.
16: Très bon arbitre,
19: alors qu'on revoit cette,
16: cette frappe là qui est un des meilleurs arbitres anglais.
18: On aurait bien aimé la voir par
19: Pedro.
16: Bah non, je préfère la voir pour la demi ou la finale.
18: Ah, bah, c'est pas incompatible.
16: Bah, si l'Angleterre
19: Nuno Mendes pour un nouveau centre, le ballon qui revient, qui est récupéré par João Félix, et attention parce que Lamine Yamal peut démarrer pour un contre intéressant. Est-ce qu'il va pouvoir lancer Oyarzabal sur le côté droit? Il est stoppé assez régulièrement, il laisse jouer monsieur Taylor, mais il y avait peut-être un petit truc là sur Lamine Yamal. Le ballon qui continue avec Baena sur le côté droit, Baena qui est repris, mais le ballon qui revient très vite justement vers Lamine Yamal dans la surface de réparation, cette fois-ci décrocheté par Vitinha. Non, il n'y a rien, dit monsieur l'arbitre, qui estime que João Neves, c'est João Neves qui chippe ce ballon et l'a fait dans les règles de l'art footballistique, et donc c'est à la fin.
16: C'est même João Costa Félix qui revient.
19: C'est João Félix, effectivement.
16: Ballon,
19: c'est
16: João Félix. Il a fait un gros effort défensif.
18: Mais le très bon repli défensif des Portugais sur l'action. Les Yamal, ils sont revenus à 4 là, à toute vitesse.
16: Sur Yamal vaut mieux.
18: Ouais, non, mais bon repli défensif.
16: Tu es pour Yamal, mieux c'est.
19: il le gère plutôt bien, hein, plutôt bien, pardon, Lamine Yamal, la défense portugaise. Ouais, tout au bien, exactement. Je trouve que le milieu de terrain portugais est plus convaincant en défense qu'en attaque pour l'instant, parce que même si on va suivre l'appel là de Vitinha, qui est repoussé par Emeric Laporte, mais au niveau défensif, les deux parisiens font la paire. La bonne récupération de Fernandez vers Cristiano Ronaldo. Vous entendez le petit souffle à chaque fois que Cristiano touche le ballon.
0: Il doit donner son ballon
19: vers João Neves. Ouais, mais il le garde un petit peu pour prolonger ce souffle ici à la TNT Stadium.
0: Il va dans le mauvais sens. Enfin, pour le coup, c'est n'importe quoi.
20: Arrêtez de le critiquer. Ronaldo, il a perdu le ballon.
0: Mais il doit décaler à gauche.
19: Neto qui peut la remettre vers Vitinha. Vitinha vers de nouveau. Là, on est redescendu vers Ruben Dias. On va essayer de casser les lignes côté portugais, mais la Roja est bien en place aussi défensivement. On a quand même affaire à deux équipes qui savent attaquer, mais qui savent aussi
0: très
19: bien défendre
0: Espagnols,
19: depuis le début de cette
18: transition.
0: Pour utiliser la vitesse de Yamal.
18: Et le fait que Cristiano redescende prendre le ballon, ça dit quelque chose aussi. Hein. C'est que il est un peu sevré, donc il a besoin de le toucher, mais c'est pas forcément la meilleure idée.
2: Mais je trouve que les débats
19: le centre de Nuno Mendes et la sortie d'Unai Simon, et donc ça fait toujours 0-0 après 44 minutes de jeu.
2: Franchement, le Portugal joue bien, hein. Le Portugal ne subit plus.
22: C'est ça, c'est son meilleur match, je pense, depuis le début de la Coupe du Monde de la Portugal.
2: Oui, parce que ils ont au début eu quelques atermoiements, mais là je trouve qu'ils commencent en milieu de terrain à créer, à prendre un peu le pas même sur les Espagnols en ces dernières minutes de première période.
18: Après, j'ai quand même l'impression que les Espagnols, dès qu'ils veulent un peu accélérer, tout de suite...
22: Le niveau est supérieur, on le voit. Mais pour le coup, franchement, les Portugais se battent bien. Je suis surprise et contente.
2: Ouais.
19: Attention Homo, Homo qui peut décaler là-bas sur le côté gauche et qui va trouver Bayena vers Cucurella, et on repasse vers Homo pour installer cette séquence côté espagnol avec ça manque de vitesse là pour Rodri, le capitaine, qui fait le signe, mais vers Homo, c'est pas mal vers Oyarzabal dans la surface de réparation. Il va pouvoir armer. Il a poussé un petit peu trop son ballon et le ballon était pas mal, il revient, la frappe lointaine du capitaine Rodri qui s'envole, et il y aura, messieurs dames, 6 minutes de temps additionnel dans cette première période, et le temps peut-être de nouvelles actions des deux côtés, même si là les Espagnols ont décidé de rester dans le camp et de mettre pression sur la relance portugaise.
0: J'ai une question pour tout le monde, et vous me répondez honnêtement. Il y a un détecteur de mensonges intégré au studio.
22: Ok. Voilà.
0: Il y a un monsieur qui a récupéré le ballon dans les tribunes.
22: Ouais.
0: Vous êtes à sa place.
22: Ouais.
0: Vous renvoyez le ballon ou vous le gardez?
22: Je le garde.
18: Je le garde, bien sûr.
22: Bah, évidemment.
18: Moi, je le rends.
0: Vous le rendez?
2: Bien sûr, je le rends.
0: Enfin, un honnête dans ce
18: sujet. Non, surtout, il y en a deux qui disent la vérité.
20: Ça ne vous appartient pas.
22: Donner, c'est donner, reprendre, c'est voler. Hein.
0: Vous ne l'avez pas donné.
20: Vous l'avez volé.
22: Ça va, Gilles. Le destin me l'a donné.
18: Je pense que la FIFA, ils en ont d'autres, des ballons. Ils ont les moyens de s'en payer un certain en plus, non?
0: Deuxième question.
18: Oui.
0: Vous le revendez ou vous le gardez?
18: Ah non, je le garde.
22: Je peux le revendre.
0: C'est bien, elle est honnête.
22: Oui, fin de mois difficile.
19: Attention à l'appel de Cristiano Ronaldo dans la surface et la bonne sortie d'Unai Simon. Ouais, ouverture de Neves pour Ronaldo qui avait fait l'appel. Il a quand même encore à 41 ans les cannes pour faire ce type d'appel, même s'il met un peu plus de temps, on le voit, à récupérer et à revenir, ce qui permet aux Espagnols de développer leur séquence de jeu avec Bayena sur le côté gauche vers Cucurella. Bayena de nouveau, Cucurella, et on va repiquer au centre avec Pedri vers Olmo vers Pedro de l'autre côté. Est-ce qu'il va voir l'appel de Lamine Yamal? C'est pas dans le dos de Nuno Mendes. Lamine Yamal, la frappe, complètement raté.
2: Quel contrôle.
19: Complètement raté derrière, alors que le contrôle était magnifique.
0: Ah, il fait le plus dur.
19: Et que c'est la première fois, c'est la première fois qu'il réussissait à passer outre le marquage de Nuno Mendes. Et derrière, malheureusement, il n'a pas réussi.
0: Le contrôle est fantastique du genou, enfin de la cuisse, j'ai l'impression.
18: La frappe, elle est indigne de lui, quoi.
0: Et derrière, il veut la frapper fort par-dessous, ça marche pas. Swan, sur le ballon, j'ai un petit conseil à vous donner. Vous gardez le ballon.
22: Ok.
0: Vous l'offrez à votre mari.
22: Ouais.
0: Et après, vous lui demandez ce que vous voulez pendant 6 mois comme ça.
22: Mais j'aime plus le foot que lui, moi.
18: Mais après, il y a un truc auquel je viens de penser. Comme il y a une puce dedans, pour géolocaliser, on saura qu'elle l'a volé.
2: Mais vous êtes terrible quand même. Vous faites l'apologie du vol de ballon et vous le gardez, vous le revendez.
0: Pas du tout, moi je suis comme vous, je le rendrai évidemment.
2: Ah, très bien,
22: bien sûr.
2: Évidemment, honnêtez-vous aussi.
0: Je le rendrai à mon fils à côté de moi, quoi.
18: Qui le gardera, ouais.
0: Oh, tiens, c'est un enfant qu'il a eu.
22: Mais qui va le reprendre?
0: On peut pas le reprendre à un enfant, c'est pas possible.
22: C'est vrai que c'est pas mal le coup de l'enfant.
2: Bah oui.
22: Je vais m'approprier un gosse à côté.
0: Après, il faut avoir un enfant. Sinon, ça marche pas. 3 minutes à jouer dans le temps supplémentaire de cette première période. 0-0 et bon coup franc pour les Espagnols.
19: Ouais, gros coup franc à une trentaine de mètres, un petit peu excentré sur le côté gauche, qui va être frappé soit par Alex Baena, soit par Lamine Yamal. A priori, plutôt par Alex Baena. C'est position idéale hein, pour les joueurs de tête de cette Roja. Et l'une des dernières occasions de cette première mi-temps, le ballon qui part au deuxième poteau, c'est pas mal pour aller chercher Rodri. La frappe derrière, elle est contrée et ça va permettre aux Portugais de se dégager. La combinaison était intéressante, la réalisation derrière un petit peu moins bien, et ça fait donc toujours 0-0. Il reste 3 minutes dans ce temps additionnel de cette première période entre le Portugal et l'Espagne, toujours 0-0.
2: Il y a un Espagnol que j'adore à Barcelone et que je trouve un peu discret, c'est Pedri. Je trouve qu'il a pas son rayonnement habituel. Alors il y a Olmo devant lui.
0: Hein, c'est pas le même jeu.
2: C'est pas le même jeu. Alors il y a Olmo devant lui, donc il est un peu plus en retrait.
18: Et c'est pas le même Rodri non plus.
0: Hein. Et honnêtement, tu peux dire la même chose de Vitinha et Neves.
18: Ouais. Non, mais Neves, je trouve qu'il a beaucoup d'activité.
0: Oui, mais je veux dire, ils sont pas du tout aussi. Alors, il y a le côté fatigue de fin de saison après l'été dernier, la Coupe du Monde des clubs, la grande saison avec la Ligue 1, la Ligue des Champions. Mais je trouve que Vitinha et Neves sont quand même beaucoup moins rayonnants qu'au Paris Saint-Germain. Ouais. Et c'est vrai aussi pour Pedri.
2: Ouais, je pense que certains sont usés par la saison et qu'ils n'arrivent pas à trouver un deuxième souffle pendant cette Coupe du Monde. Ouais. Pour le moment, en tout cas.
22: Et puis même en tant qu'émotion, enfin ils ont remporté la Ligue des Champions, donc le coup émotionnel est très fort aussi. Ils enchaînent avec une Coupe du Monde, enfin c'est pas des robots. Ouais,
18: et puis enfin ils jouent pas complètement de la même manière qu'à Paris, donc à Paris ils sont optimisés. Là, ils essaient de rentrer dans le schéma de jeu que Roberto Martinez. Ils sont moins à l'aise.
0: Mais en fait, ce qu'il faut, c'est que Luis Enrique reste encore 3-4 ans, que Luis Campos récupère encore quelques Portugais, et après Luis Enrique prendre la sélection portugaise.
18: Fasse une équipe de.
0: Une fois qu'il a fait une équipe portugaise entière à Paris, après il peut prendre la sélection portugaise.
2: Et Vitinha était beaucoup critiqué, notamment par la presse portugaise.
0: Il fait pas une bonne coupe.
2: Oui,
0: monde, hein.
2: Mais ce qui est inhabituel pour lui, parce que c'est une sorte de héros portugais avec tous ses succès. Et là, certains commençaient même à dire est-ce qu'il faut le maintenir.
0: Ça lui rappelle ses débuts à Paris où il avait été très critiqué.
2: Exactement.
0: Hein. Et notamment par le reste du groupe qui estimait qu'il n'était pas au niveau.
18: Il n'a pas été aidé par Messi, Neymar.
0: Messi, Neymar, Mbappé l'avait pas ménagé.
2: Mais son sélectionneur ne veut pas y toucher. Pour lui, il est inamovible.
0: Ah, il a sorti Bernardo Silva, qui est quand même une star de l'équipe portugaise.
18: Ouais.
0: Qui est un peu sur la jambe, en phase descendante. Ouais. Mais
18: même s'il a signé au Real Madrid, quand même.
0: Ouais, espérons que Mourinho arrive à le relancer. Parce que Bernardo Silva, Mbappé.
18: Monaco,
2: il manque plus qu'Alande.
19: Attention, la dernière occasion, elle sera peut-être portugaise avec la récupération. Non, il n'a pas réussi à récupérer ce ballon, Joao Félix.
0: Super
19: ouverture de Cancelo avec effectivement une faute sur Pedro, et donc le ballon qui va être rendu à l'Espagne. Il reste une trentaine de secondes à jouer dans ce temps additionnel de cette première période, et donc Unai Simon qui va le gardien espagnol qui va dégager très loin, toujours 0-0, une vingtaine de secondes à jouer ici à l'AT&T Stadium d'Arlington, tout près de Dallas, et le dernier dégagement pour Unai Simon, et il est très loin ce dégagement. Et est-ce qu'il réussit à trouver Baena? Ouais, peut-être pour une dernière occasion espagnole. Baena, la petite balle qui n'arrive pas jusqu'à Oyarzabal, et on va peut-être en rester là. Oui, si, ça y est, c'est la mi-temps entre le Portugal et l'Espagne, 0-0. Deux très grosses occasions espagnole, une barre transversale côté portugais. C'est assez équilibré, c'est assez spectaculaire, mais il n'y a pas de but encore entre ces deux équipes, ces deux monstres de cette Coupe du Monde. 0-0 entre le Portugal et l'Espagne à la mi-temps.
0: Il n'y a que 5 tirs cadrés sur l'ensemble des deux équipes, ça manque un peu de...
18: C'est ce que j'étais en train de me dire, c'est qu'il n'y a pas beaucoup d'occasions quand même. Hein.
0: Le Portugal n'a tiré que 5 fois au but, dont une frappe détournée.
2: C'est très tactique pour le moment.
18: Ouais, et très physique. Je pense qu'en deuxième mi-temps, il va falloir faire des changements des deux côtés. Donc,
0: alors Roberto Martinez doit être fier d'avoir un bon combat tactique contre De La Fuente, parce que il est quand même pas considéré comme un sélectionneur du niveau du sélectionneur espagnol.
2: Presque inespéré pour lui là.
0: Voilà. Et donc pour l'instant, on va dire qu'ils tiennent tête aux Espagnols.
18: Je pense que ça va jouer sur les changements, moi. J'ai l'impression.
2: En tout cas, ça manque d'une flamme, ça manque d'une étincelle produite par un joueur. Lamine Yamal a essayé, mais il n'y a pas encore ce déclic absolu.
0: Et Ronaldo, on n'a pas beaucoup vu non plus, une nouvelle fois. Hein. Même s'il y a eu ce petit geste un peu spectaculaire pour la photo de Unai Simon.
2: Une frappe au début quand même.
0: Ah non, la frappe au début, c'est vrai. Oui, finalement.
2: Moi, je trouve qu'il exploite.
0: Pas moins que les autres.
18: Quand il est encore frais, on va dire.
0: Pas moins que les autres.
2: Il exploite au mieux quelques munitions, il n'en a pas énormément.
0: Est-ce que vous avez beaucoup vu Bruno Fernandes?
16: Non, qui est censé être le dépositaire du jeu du Portugal.
18: Oyarzabal aussi, on l'a pas beaucoup vu, l'attaquant, le buteur espagnol. Non, mais c'est un match qui est assez cadenassé, qui joue beaucoup sur le milieu de terrain, et pour l'instant, il n'y en a pas un qui a pris le dessus sur l'autre. Par moment, c'est l'un, par moment, c'est l'autre, mais c'est équilibré.
16: Raphaël reste en course pour son pari avec son nul à la mi-temps. Gilles Verdez aussi.
2: Oui, un peu moins, mais.
16: Bah, si, pourquoi?
2: Oui, c'est vrai, rien n'est perdu.
16: Victoire de l'Espagne, clean sheet, Oyarzabal buteur, Yamal Desip, vous êtes toujours dans le coup.
2: Allez.
16: Et qualification du Portugal, Ronaldo, nul à la mi-temps, ça marche aussi pour Raph.
19: Ça tient.
16: Vous
19: ça
16: savez
19: tient,
16: que souvent, il y a des éliminés à la mi-temps. Hein.
2: Ouais, c'est oui, c'est vrai.
16: Là, vous êtes tous les deux en course encore.
2: C'est inespéré, Raph.
16: Bonne mi-temps, Raph, à tout à l'heure.
19: C'est
16: pour
19: vrai,
16: la
19: pour moi. Pour moi. Tout à l'heure.
16: De ce Portugal-Espagne, 21h53, on va revenir à Dobleu, parce que tout à l'heure, l'actualité nous a empêché de faire les réseaux sociaux en folie spéciale bleue. Eh bien, c'est pour maintenant.
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19: La frappe de Mendes, elle est contrée la barre.
16: Voilà, le petit cri, ça c'était Swan tout à l'heure. Vous avez vu, vous avez fait attention à votre petit cri sur la barre.
22: Mais moi, je vis le match intensément. Voilà, à
16: ce petit
22: fois.
16: Wouh. On va le garder, on va le garder. Réseaux sociaux en folie.
22: Ouais, la Fédération Française de Football a publié sa nouvelle vidéo. Vous savez, à chaque fois, je vous le dis, publie des vidéos, des sortes de vlogs. On accompagne l'équipe de France sur la vie des Bleus aux États-Unis. On connaît tout. Et aujourd'hui, on a le droit au lendemain de ce match marquant face au Paraguay, entre débriefs, récup et entraînement. Tout est montré sans filtre. Et d'ailleurs, il y a un moment qui m'a fait rire. On voit Olise, on voit Koné, on voit Barcola et on voit Lucas Digne en train de s'entraîner sur des vélos extérieurs, donc statiques. Et ils sont en train de débriefer du match de la veille. Et il y a ce petit échange assez original entre Koné et Digne. Écoutez.
3: Gros, c'est l'un des matchs, gros. C'est de la dinguerie, en vrai de vrai. Hein.
4: Yeah. On fait des matchs. Hein. Match de
3: vraiment. Hier.
4: Si tu t'énerves, tu sais que dans tous les cas, ça se retourne contre toi.
16: Eh oui, il faut pas s'énerver, mais c'est de la dinguerie quand même.
22: Mais oui, mais c'est Koné qui dit, mais c'est de la dinguerie. J'ai jamais vu un match comme ça. Et Lucas Digne dit, si tu t'énerves, tu sais que ça se retourne contre toi. Donc c'est un peu la mentalité qu'on a vu des Bleus face au Paraguay. Et puis, si vous vous demandez quel est le programme sportif de l'équipe de France un lendemain de match assez physique, écoutez celui qu'on aime beaucoup, Guy Stéphan. C'est lui qui l'explique le mieux.
23: Un match difficile contre une équipe qui a beaucoup usé des duels. Donc on est lendemain de match et on va se préparer pour le Maroc. D'abord, ceux qui ont joué hier, ils vont récupérer. C'est à base d'étirements, à base de petit travail aérobie, mais vraiment peu. Attention, il y a l'eau qui arrive. Et par contre, ceux qui n'ont pas joué ou peu joué vont avoir une séance d'entraînement normale.
22: Et moi, je vous conseille vraiment d'aller voir ces vidéos. Je vous jure, sur YouTube, elles sont publiées extrêmement rapidement. Hier, quand je suis rentrée chez moi, avant-hier, c'était le match était terminé. 4 heures après, on avait une vidéo.
16: Et parce qu'elle rentre pas tous les jours chez elle. Ça, c'est l'info qu'on a appris.
22: Un jour sur 3.
16: Alors, du coup, elle réfléchit à quel jour elle était à la maison.
22: C'est vrai. C'est tellement vrai.
2: Mais ce qui est saisissant dans les vidéos, c'est le langage, le langage des joueurs, la dinguerie, leur vrai langage normal par rapport au langage policé, notamment des conférences de presse. C'est vrai que là, on sent qu'ils se blindent et tout, parce que entre eux, ils n'ont pas du tout le même.
16: C'est vrai que ça serait marrant tout à fait normal. La dinguerie, ta question.
2: Mais oui, c'est vrai, exactement. Ben, c'est pas possible en conf de presse.
22: Et le passage de Lucas Digne.
2: C'est compliqué.
22: Non, mais Lucas Digne, quand il s'est confié, ils ont coupé. Parce qu'il commençait à se confier et c'est pas moi qui ai cuté ce son-là, ça a été coupé directement. Donc je pense qu'il y avait une suite, ils ont pas voulu la montrer.
18: Mais il y a un gros travail des réseaux sociaux cette année avec les Bleus. Il y a un jeune garçon qui les suit depuis plusieurs années, qui est vraiment devenu proche. Et il y a un vrai effort qui est fait par rapport à ça, sur cette communication RS, comme on dit maintenant.
16: Bien. C'est là, Didier Deschamps a accepté que ça s'ouvre encore un peu plus.
22: Ben, c'est bien, il se modernise.
16: Ben, vous avez que la question a été posée à Guy Stéphan s'il avait changé pour sa dernière Deschamps, apparemment pas trop. Non. Mais voilà, sur l'ouverture. Et puis il s'adapte en fait aux générations.
2: Changer sur le plan humain, c'était un peu la question aussi.
16: Il s'adapte aux générations.
2: Exactement.
16: Il leur laisse plus les téléphones, il leur laisse plus tout ça.
2: Bien sûr.
16: Il dit de toute façon, aujourd'hui, si tu le fais pas, tu vas avoir tous les mecs contre toi. Donc c'est signe aussi d'intelligence, hein,
2: D'intelligence. Et puis aujourd'hui, si vous voulez toucher les jeunes, vous êtes obligé d'avoir des réseaux sociaux à leur image.
16: Si tu veux punir les jeunes, tu leur enlèves leur téléphone. Et là,
18: c'est pas une punition, c'est une condamnation.
16: Ah là, c'est
2: Mais... Comment ils apprennent à parler, à lire,
16: ils peuvent plus vivre.
2: Ah ben c'est impossible.
16: C'est comme si tu leur enlevais de l'oxygène.
2: Faites pas ça, j'espère.
16: Ouais. Hein, jamais.
22: Ah bon. Jamais de la vie.
18: Bon, après on dit ça, mais on n'est pas finalement beaucoup mieux que.
16: En fait, moi mon problème c'est que je suis un papa gâteau.
2: Ah.
16: Et du coup, j'enlève le téléphone. Et puis en général, je le redonne assez vite, c'est ça le problème. Bien. J'arrive pas.
2: Vous n'avez pas le choix, sinon ils vont le voler.
16: J'arrive pas à tenir.
2: Comme les ballons.
22: Mais vous n'avez pas de réseau, vous n'avez pas Instagram, vous. Quand je veux vous taguer, je vous trouve pas.
16: Mais vous passez par RTL, il y a pas de problème. Les comptes RTL sont là pour ça.
18: Non, mais il a un très bon MySpace.
22: Est-ce que vous envoyez des whiz?
16: Comment c'était les blogs Skyblog.
18: Skyblog.
16: Oh là là.
22: Vous vous confiez sur un Skyblog, fan de foot.
18: J'ai une adresse caramel.
16: Lycos va chercher. Mais oui, bien sûr. Bon. Mais non, mais vous avez tous les réseaux sociaux d'RTL, ils font un boulot fantastique.
22: Moi, je voulais les vôtres.
16: Tous les extraits de l'émission.
22: Oui, alors par contre,
16: tout.
22: C'est super bien.
16: Bien sûr.
18: L'équipe de dingue.
16: L'équipe de
18: Kevin. C'est dinguerie, l'équipe.
16: L'équipe de Kervin fait un boulot incroyable. Pour vous ressortir les meilleurs moments de l'émission. N'hésitez pas à consulter-les. On a même fait des sacrés buzz pendant la Coupe du Monde. C'est bien.
22: Ouais, c'est vrai.
5: À vous, surtout, notamment.
22: Mais vous aussi, Gilles.
18: Oui, mais alors,
16: Gilles a l'habitude.
18: Gilles, c'est son métier. Il est buzzer. Gilles, il est buzzer.
5: Le Mbappé d'Eric à faire le tour du monde entier.
22: Oui, vous aviez défendu Mbappé. Je l'ai vu partout. Je suis sûr que Mbappé l'a vu. Ouais. Il vous adore.
16: Ah, il va venir en interview du coup après la Coupe du Monde.
5: Il va gagner pour vous.
16: C'est ça. J'ai l'impression que je vais pas aller au Paraguay en vacances. 21h58, on marque une courte pause. Les infos de 22h. La suite d'Espagne-Portugal et également la suite des débats dont refait la Coupe du Monde. On remercie Gilles Verdez et Florent Gazan parce que on les garde sur la durée.
22: Ah ben,
16: il faut donner du temps de jeu à tout le monde.
5: Les ménager un peu.
16: Exactement.

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7: À ce stade, aucun document n'a été transmis à la Cour d'assises. C'est ce que déclare ce soir dans un communiqué la première présidente de la Cour d'appel de Toulouse après les aveux surprises de Cédric Jubilard aujourd'hui. Ses avocats ont estimé tout à l'heure impossible que son procès en appel puisse se tenir en septembre comme prévu. À la veille de la décision de la Cour d'appel de Paris qui pourrait confirmer l'inéligibilité de Marine Le Pen à la présidentielle de 2027 dans l'affaire des assistants parlementaires européen. Jordan Bardella, le président du Rassemblement National, se dit ce soir serein et prêt à assumer les conséquences du jugement qui sera rendu demain. De nouveaux départs de feu recensés dans les Pyrénées-Orientales où les pompiers luttent depuis samedi contre un gigantesque incendie. Il a déjà parcouru plus de 4900 hectares. Il est stabilisé mais pas fixé, annonce Laurent Nunez, le ministre de l'Intérieur qui s'est rendu sur place. Demain, trois départements seront en alerte maximale, l'Essonne, les Deux-Sèvres et le Vaucluse. Dans le même temps, un nouvel épisode caniculaire s'installe sur la France. Le troisième en moins de deux mois, il va concerner les trois quarts du pays avec 61 départements vigilance orange. Dans l'actualité aussi, c'est le premier chef d'État occidental à s'y rendre depuis la chute de Bachar al-Assad en 2024. Emmanuel Macron est arrivé ce soir en Syrie pour une visite de deux jours. Le président va notamment restituer aux autorités syriennes des objets archéologiques prêtés à la France avant la guerre, indique l'Élysée. Et puis, jamais l'air n'avait été aussi mauvais depuis le début de l'année à Washington DC, d'après les stations de surveillance de la pollution atmosphérique de la capitale américaine. En cause, l'énorme feu d'artifice et ses 850 000 fusées tirées pour la fête nationale avant-hier. La météo avec, on le rappelle, 61 départements en vigilance orange canicule. Demain dans le ciel, grand soleil sur une grande majorité du pays. Quelques nuages possibles sur les Alpes du Sud et la Corse. Le vent soufflera moins fort autour du Golfe du Lion. Les températures 16 à 24 degrés le matin, 24 à 36 l'après-midi jusqu'à 40 dans le sud-ouest. 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
6: Merci beaucoup Alban, à tout à l'heure, 23h.
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6: RTL Coupe du Monde, comme tous les jours, jusqu'à minuit, le meilleur de ce mondial aux États-Unis, au Canada et au Mexique, avec Swan qui est avec nous ce soir. Sébastien Tarrago nous rejoint du groupe L'Équipe. Salut Sébastien.
8: Salut tout le monde.
6: Jeannot Rességuier, la voix du foot.
9: Bonsoir Eric Silvestro, bonsoir Swan, bonsoir.
4: Bonsoir.
6: Et un homme qui croit toujours au titre de champion pour l'Angleterre, Bruno Constant, bonsoir.
10: Good evening.
6: Quel avec beau plaisir. Match ils nous ont offert les Anglais et les Mexicains aussi d'ailleurs.
9: On en parlait tout à l'heure au rentrée.
6: La nuit dernière.
10: C'était très tard mais c'était magnifique.
6: Finalement les Anglais nous ont offert peut-être deux des trois plus beaux matchs depuis le début de la Coupe du Monde.
4: Ouais,
6: L'Angleterre-Croatie était absolument magnifique lors de la première journée.
10: Le jeu face à la Croatie et puis le scénario fantastique hier.
6: Voilà, on peut rajouter Argentine-Cap-Vert pour l'émotion procurée. Et on a peut-être les trois plus beaux matchs depuis le début de la compète. D'accord avec ça
10: c'est... Allez, je suis d'accord. Ouais. Même si je trouve l'Angleterre quelconque.
6: J'ai dit sur ces deux matchs, hein, parce qu'au milieu, les autres matchs étaient moins convaincants.
8: Ben voilà.
6: Okay. Non, et là, c'est un beau match.
8: Je me suis concentré sur les aspects négatifs de l'Angleterre, vous me connaissez.
6: Vous aimez bien,
11: vous. Le quelconque, il est dur. Mais c'est comme quand on dit quelqu'un est gentil.
8: Non, mais je ne suis pas gentil, on ne se connaît pas.
11: C'est gentil sans charisme.
8: Non, mais je ne suis vraiment pas gentil.
6: Ah, alors, ouais. Ne te fie pas à son sourire, Angélique.
11: Moi, je suis adorable.
6: Elle n'est pas toujours gentille, non.
8: C'est vrai.
11: Ouais, moi, je peux être exécrable.
6: Attention.
8: Elle me l'a dit, mais je le savais
6: pas. Elle peut mordre les mollets. Jeannot, d'accord avec ça sur les trois matchs depuis le début de la Coupe du Monde, ou tu en as d'autres qui te viennent en tête?

0: Non, pas vraiment. Mais c'est vrai que les Anglais montrent quand même une sacrée détermination. Et je trouve qu'on en parlait tout à l'heure avec Bruno, Orantel. Quand tu as Bellingham qui joue comme il joue en ce moment avec l'équipe nationale et que tu as en plus Harry Kane qui décide de mettre des buts incroyables, c'est une équipe qu'il va falloir prendre au sérieux. Après, le match contre la Norvège, je suis assez impatient de voir ce que ça peut donner à distance Harry Kane avec Erling Haaland.
1: Argentine Cap Vert, c'était pas mal.
2: J'étais dans les trois. Ah, vous n'écoutez pas. Ah,
0: ça n'arrive pas. Il était tellement dans la réflexion de dire.
2: Non, il cherchait la méchanceté sur l'Angleterre.
1: L'équipe de France. De choses pas mal quand même, non?
2: Ouais, mais il faut être deux pour faire un match, non?
1: D'accord. Ok. Mais Bruno nous explique comme d'habitude que si Kylian Mbappé a marqué des buts, c'est parce qu'il y avait personne en face.
3: On le connaît, Bruno.
2: Bruno, c'est pas moi. J'ai rien dit. Hein. Mais je pense que
1: je lâcherai pas. Ça fait 3 ans.
2: Plus souvent parce qu'il fait partie de mon équipe. Donc.
4: Il est malin comme ça. Ça lui évite de dire des méchancetés. Il pense que c'est moi le méchant.
2: Ouais, exactement. Bon, on parlera de l'Angleterre un peu plus tard.
0: J'ai bien fait de me mettre au milieu, entre les deux.
2: Oui, c'est le médiateur.
0: C'est très bien.
2: Vous êtes le médiateur. Allez. On parlera de l'Angleterre un peu plus tard. On reviendra aussi sur le Balogun Gate, évidemment, avec le carton rouge retiré à Follarin Balogun, coup de téléphone de Donald Trump, Gianni Infantino, la FIFA.
0: Non, mais le pire dans l'histoire. On en parlait, c'est simplement, moi ce qui me gêne, c'est qu'on a cassé la règle du football. Oui. Le carton rouge, c'est un match automatique. Et là, on a suspendu une suspension. C'est une dinguerie.
2: Sachez que l'appel belge a été jugé non
5: irrecevable.
0: Il faut qu'il pose une réserve technique pour la présence d'un joueur suspendu tout à l'heure avant le coup d'envoi du match.
2: Écoutez, si on a un grand match, ce sera bien. On verra ce que donne le scénario. On reviendra aussi sur les Argentins qui ne veulent pas de Monsieur Le Texier comme arbitre pour le match contre l'Égypte. Ils ont peur qu'il ne soit pas partial parce que français. Et donc après la finale de 2022 France-Argentine, donc les Argentins crient au complot d'avoir mis un arbitre français.
0: On se rapproche de la tête de la pyramide. Cette Coupe du Monde, et là ça, tout le monde devient fou.
2: Ça devient complètement fou.
1: Enfin, les journalistes aussi, je vous signale.
2: On jouera. Non,
0: mais nous, ça fait longtemps qu'on est complètement
2: fou. Avec nous, juste. 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Lamine Yamal et tous les joueurs espagnols ainsi que les joueurs portugais sont en train de revenir sur la pelouse. Raphaël Vantard, on va vivre avec toi qui est au stade à Dallas, petit Vena, à l'AT&T Stadium. C'est là où il y a l'écran absolument extraordinaire.
6: Ouais, complètement
2: la
6: fou.
2: La deuxième mi-temps.
6: Avec le compte à rebours qui est affiché sur cet écran immense de plus de 1000 mètres carrés. Et le kick-off, le coup d'envoi pour la deuxième période qui est donnée. Donc, par le Portugal, pas de changement à vous signaler de part et d'autre. Ce sont les mêmes 11 acteurs de chaque côté qui repartent, notamment avec la Yamal sur le côté gauche et les Espagnols qui vont pouvoir essayer de développer leur jeu avec Baena là sur le côté droit. Le centre de Baena, c'est vers Olmo et c'est bien repoussé par la défense portugaise.
2: Et on va aussi aller du côté de la Bentley University de Boston parce que entraînement qui va débuter ou qui a débuté il y a quelques secondes avec Philippe Sansfourche et Morad Djabari, messieurs avec nous donc pour cet entraînement à 3 jours du match contre le Maroc, à l'heure exacte du match, hein, ce sera 22h. C'est la première fois que les Bleus vont jouer à 22h.
5: Ouais, c'est inédit.
2: Ils ont joué à 21h, ils ont joué à 23h.
5: Ouais, c'est mieux 22 que 23, mais c'est moins bien que 21.
2: Mais ils n'ont pas encore joué à 22h, mais vous vivrez ce match en direct et en intégralité sur RTL.
0: C'est très belle cette phrase.
2: L'entraînement a commencé. C'est Didier Deschamps aussi l'autre jour qui est, je sais plus, 2 plus 4, 6, où on aurait fait. Il avait fait un truc comme
5: vous
2: ça.
5: Vous êtes sûr que c'est pas Ribéry?
2: Ah non, ça c'est plus vieux ça en effet. Philippe, Morad, les Bleus à l'entraînement, est-ce qu'Aurélien Tchouaméni est dans les parages?
7: Alors, Aurélien Tchouaméni, attendez, je vais essayer de le trouver là. Non, il n'est pas là. Il n'est pas là. En tout cas, on a un paquet de joueurs qui ont été titulaires sur les derniers matchs qui sont devant nous en petit footing. Voilà, Kylian Mbappé, il y a Ryan Cherki, il y a Désiré Doué, il y a Brahim Zaïre Emery, il y a Lucas Digne, Théo Hernandez, N'Golo Kanté. Voilà, toute une flopée de joueurs. On a déjà installé les petits filets pour le tennis ballon, donc ça va pas être une mise en place tactique à laquelle on va pouvoir
2: ce sera demain à huis clos, c'est demain à huis clos, c'est ça.
8: Oui, exactement.
7: Ouais, exactement.
2: Donc, la mise en place sera demain.
7: Okay. Mais voilà, ambiance sympathique avec quelques familles de joueurs qui sont là. On a vu la famille de Warren Zaïre-Emery, d'Adrien Rabiot, des gens qui, une trentaine comme ça, de proches, parents, petits amis et frères et sœurs qui sont dans les travées pour assister à l'entraînement.
2: Bon, si vous apercevez Aurélien Tchouaméni, vous nous prévenez. S'il se passe quelque chose d'intéressant pendant l'entraînement, vous nous prévenez. Vous n'hésitez évidemment pas. Retour sur Espagne-Portugal, car c'est un sacré gros match en huitième de finale. Et pour l'instant, c'est toujours serré entre les deux nations. 0-0, Raphaël Vantard.
6: 0-0, 2 minutes de jeu en deuxième période et j'ai l'impression que les Portugais sont repartis un petit peu comme ils avaient débuté le match, c'est-à-dire en essayant de développer des séquences de jeu et en gardant un peu plus le ballon, et on a une sélection espagnole qui est en train de reculer et qui est un petit peu timorée en ce début de seconde période et qui commet des fautes à l'image de celle qui vient d'être faite sur Cristiano Ronaldo, qui va donner un coup franc intéressant pour la Seleção qui va être frappé d'ici quelques instants soit par Nuno Mendes, soit plus vraisemblablement par l'artificier en chef Bruno Fernandes, qui prend ses quelques pas d'élan, qui je pense c'est lui, même s'il y a Nuno Mendes aussi autour du ballon, c'est lui qui va se charger de ce coup franc à venir. Ah, la petite feinte de décalage des deux et c'est Bruno Fernandes qui la frappe, et la très bonne sortie de Unai Simon, le gardien de but espagnol, pour relancer. Attention, la récupération là de Vitinha, c'est pas mal ce qu'il fait derrière, qui peut la donner à Fernandez. Fernandez qui peut la glisser là-bas sur le côté droit à Cancelo. Là, ah, il a tenté le petit centre Joao Cancelo, et malheureusement c'était pas la meilleure chose à faire, et le ballon qui sort en sortie de but, et donc l'Espagne va pouvoir se relancer, peut-être installer une première séquence de jeu. C'est pas arrivé depuis le début de cette seconde période. On joue depuis 3 minutes, 0-0 entre le Portugal et l'Espagne.
2: Seb Jeannot, Bruno, comment vous avez trouvé la première période? Est-ce que vous avez trouvé qu'une équipe prenait quand même un peu le dessus sur l'autre? Il y a eu plusieurs phases, les Portugais ont eu un petit temps fort mais qui n'a pas duré.
0: Ouais, mais ça n'a pas duré longtemps, et je trouve que dans l'ensemble, chacun a eu son temps fort du jeu. J'ai trouvé un peu brouillon en début de rencontre, en tout cas tant de la part des Espagnols,
2: le début de match de Yamal par exemple,
0: des Portugais. Après ils se craignent énormément,
2: c'était mieux.
0: Mais
6: attention à Pedri qui peut décaler Yamal à l'entrée de la surface. Yamal, il va peut-être armer, il est bien pris par Nuno Mendes une fois de plus, il est totalement pris dans ce match. Il a eu une occasion en première période, mais depuis il est quand même cadenassé par ce monstre défensif qui est Nuno Mendes, et qui là une fois de plus prend le dessus sur l'ailier, le jeune ailier espagnol, et cette action qui aurait pu être très dangereuse avec une ouverture assez intéressante de la part d'Alex Baena, et bien se termine en geste défensif assez impressionnant de la part de Nuno Mendes. Toujours 0-0 à la 50e minute.
2: Il défend très bien Nuno Mendes, mais Yamal va quand même s'empaler. Je trouve qu'il y a eu une ou deux actions où il a fait de belles choses, mais il est quand même dans le dur.
0: Il a du mal, Yamal, avec Nuno Mendes depuis la finale de la Ligue des Nations l'an dernier.
2: Mais même quand c'est pas Nuno Mendes, franchement, il a fait 2-3 trucs pas mal, mais il est quand même dans le dur, Yamal, pour l'instant. On le voit pas aussi souverain que d'habitude.
6: Attention, le contre portugais avec Neto sur le côté droit. Neto pour le centre. Il y avait Cristiano Ronaldo, deuxième poteau, elle était trop courte, et pourtant le déboulé, il était assez intéressant de la part de Neto. Le centre est mal ajusté,
2: il a jamais la tête,
6: et c'est dommage, ouais, parce qu'il y avait du monde, il y avait un 3 contre 3 à jouer, hein, pour les Portugais, et malheureusement il est mal ajusté ce centre de Neto, et Pedro Neto qui l'a mis mal, et du coup malheureusement Cristiano Ronaldo ne peut pas reprendre ce ballon. Ça fait toujours 0-0, mais effectivement là les deux sélections qui commencent un petit peu plus à se découvrir dans cette seconde période.
2: Bruno, ouais, vas-y.
1: C'est non, bon. Je disais, c'est son jeu d'aller dans le dribble rapproché. Et donc, quand ça fonctionne, on trouve ça extraordinaire. Bon, ouais. Et quand ça fonctionne pas, on va dire qu'il est brouillon.
2: Mais non, il a pas été très inspiré jeu. Dans ce
4: il
2: match.
4: Il n'est pas revenu à son meilleur niveau, là. Non. À loin.
1: Non, ça c'est certain.
2: C'est normal, d'ailleurs.
1: C'est certain, mais les deux, trois actions de classe qu'il y a pu y avoir, il est pas loin quand même.
2: Mais plus dans la passe, j'ai trouvé notamment les petits centres.
1: Mais dans la passe, il a toujours été fantastique. Il a notamment une qualité d'extérieur du pied pour trouver la profondeur. On le voit très souvent avec Barcelone qui est merveilleuse. Mais juste par rapport à Jeannot, parce que pour les gens qui ne voient pas le match et qui écoutent simplement la radio, ils ont bien raison. Moi j'ai trouvé que la première période était de très bon niveau, et là on trouve deux équipes de haut niveau qu'on n'a pas forcément vu par ailleurs.
6: Attention,
1: dans des matchs
6: Yamal
1: plus spectaculaires.
6: Yamal est passé dans la surface de réparation. sur le centre de Yamal. Il n'a pas pu reprendre Yarzabal, mais pour Ronaldo, le coup il était passé Lamine Yamal et le centre,
0: il la retouche,
6: malheureusement,
0: hein, heureusement.
6: Ouais, il la retouche derrière, parce que sinon effectivement Mikel Oyarzabal était tout près de la reprendre, et là le centre en retrait aurait quand même été une sacrée occasion de but pour l'Espagne. Mais il était passé pour une fois Lamine Yamal côté droit, et attention parce que on est qu'à la 52e, et s'il commence à passer Lamine Yamal, ça peut faire des étincelles côté de la Roja. Toujours 0-0, 53e minute de jeu.
2: Bruno Constant, deux grandes équipes qui s'affrontent, forcément ça devient plus tactique, ça devient plus haut niveau, il y a moins d'espace, moins d'ouverture, c'est normal aussi que ça soit un peu fermé.
4: Ouais, mais moi je suis d'accord avec Sébastien, ça va peut-être vous étonner pour une fois. Non, mais je suis d'accord, moi je trouve que le curseur il a monté de quelques niveaux là, dans tous les huitièmes de finale qu'on a vu là, c'est l'équivalent d'une demi-finale en fait. C'est pour ça qu'il y a plus de densité, qu'il y a un peu moins d'espace, pas mal de vitesse aussi, et c'est extrêmement fermé parce que aussi c'est deux équipes qui sont à un niveau quasiment égal.
2: Avec des milieux de terrain, on disait tout à l'heure, Jeannot, Vitinha Neves qui joue qu'à deux, alors c'est vrai que c'est pas comme à Paris. Pedri aussi qui est un peu moins rayonnant qu'à Barcelone. Au milieu, ça souffre un peu.
0: Ouais, il y a Bruno Fernandes qui participe un peu plus au jeu, je trouve, par rapport à d'autres matchs, moi que j'ai pu commenter sur M6 des Portugais. Et c'est vrai que dans le soutien avec les deux Parisiens, je trouve le milieu de terrain portugais moins en souffrance ou en moins manque d'inspiration que les Espagnols.
6: Attention, messieurs dames, parce qu'effectivement, c'est Nuno Mendes qui reste à terre.
5: Non.
6: Aïe, aïe, aïe. Et il ne fait pas de signe à son banc, mais il a la mine quand même que quelque chose s'est passé au niveau physique.
2: C'est
6: et
2: sur
6: que,
2: l'effort avec Yamal,
6: ça a l'air
2: tout à l'heure, je pense. Hein, quand il essaye de reprendre Yamal, qu'il est passé.
6: Je crois que c'est fini. Je crois que c'est fini dans le langage, en tout cas corporel. Il est celui qui s'est déchiré pour effectivement retoucher ce ballon, et peut-être c'est fait la petite élongation, le petit claquage au niveau de la cuisse, mais en tout cas il grimace très clairement, et là ses coéquipiers qui sont autour parce qu'ils savent qu'effectivement ça peut être un tournant du match, tant il est énorme depuis le début de Nuno Mendes, et quand lui arrive à pour l'instant contenir les assauts d'un Lamine Yamal côté droit, s'il devait céder sa place, s'il devait sortir pour blessure Nuno Mendes, ça serait un sacré coup dur pour la CSAO portugaise. On n'en est pas encore là, il se relève pour l'instant Nuno Mendes, mais il grimace un petit peu, et je peux vous dire que les confrères espagnols là sont plutôt à ma gauche plutôt ravis qu'il sorte Nuno Mendes. C'est pas très fair play, mais en tout cas il a l'air d'avoir la tête basse Nuno Mendes. Je sais pas s'il va pouvoir reprendre.
8: J'ai l'impression que c'est fini.
6: Il fait signe que non, il va prendre la direction. Prendre la direction du banc de touche. C'est cuit et c'est très dur. Hein. C'est très dur. Il est réconforté là par l'un des soigneurs. Et il va être remplacé d'ici quelques instants, Nuno Mendes.
5: C'est vraiment pas une bonne nouvelle. Hein.
2: J'ai l'impression que c'est les ischios, mais.
6: Non. Et c'est Nelson Semedo qui va le remplacer.
0: Bah, il a été touché trois fois cette saison.
2: Alors ça, c'est un coup dur pour le match, évidemment, mais pour la suite aussi. Parce que si c'est une élongation que ça a pété derrière la cuisse, il jouera plus.
1: Si c'est une élongation, il pourrait revenir avant une finale, par exemple.
2: Oui, c'est vrai.
1: Si c'est davantage.
2: Et comme il n'a pas eu l'air d'hésiter une seconde sur le fait de sortir.
0: Ça ressemble plus à un principe de précaution de sa part.
2: Tu crois ?
0: Bah, j'ai pas l'impression.
6: Hein. Bah,
0: je sais pas.
6: Non, moi j'ai pas l'impression.
0: Sur l'image qu'on nous a proposée, il boite pas. Il y a pas de souci de ce côté-là.
6: Quand il reste à terre, alors qu'il y a tout le monde. Et voilà, on connaît son tempérament, qui est plutôt guerrier et plutôt assez costaud depuis le début. Là, le fait qu'il reste à terre comme ça, assis, sans se tenir, mais en ayant vraiment la sensation que voilà, lui, il savait, ils se connaissent, hein, ces joueurs-là. Et j'ai l'impression qu'il avait la sensation que quelque chose avait lâché au niveau de son corps, et l'image est assez dure, hein, de son retour là sur le banc de touche à Nuno Mendes, et qui a donc cédé sa place à Semedo côté portugais.
2: J'ai envie de poser la question à Philippe Sanfourche qui nous écoute attentivement depuis la Bentley University en suivant l'entraînement de l'équipe de France à 3 jours du quart de finale contre le Maroc. Toi qui suis le PSG toute l'année, Philippe Sanfourche, hein, c'est vrai qu'on a vu des joueurs parisiens, Dembélé notamment ou autres, prendre beaucoup de précautions cette année, parfois avec la moindre petite douleur en Ligue 1, mais là en 8e de finale de Coupe du Monde contre l'Espagne, on imagine que Nuno Mendes, s'il pouvait continuer, il aurait continué, j'imagine.
7: Ah bah oui, c'est que dans les groupes de Ligue des Champions, on va chercher un peu plus loin, on est là aussi pour jouer ces matchs-là. Nuno Mendes, s'il est contraint de sortir, c'est qu'effectivement c'est nécessaire. Après, il fait aussi quand même partie de ces joueurs qui, durant tout au long de la saison, il y a eu un, comme tous, hein, mais il y a eu un soin particulier à
2: On l'a perdu. La phrase. Bon. À la
1: gestion. Elle était bien,
2: la phrase.
1: Ouais, elle était bien partie.
2: Moi, je pense à la gestion, corps.
0: Non, mais lui, il y a eu une accumulation de blessures au niveau de la cuisse, déjà, de base. Donc, ça ressemble, à ce moment-là, ça peut ressembler à une rechute. Mais bon.
5: Il l'a senti direct. Dans son visage, on l'a vu. Il n'y avait même pas d'hésitation. Il savait, quoi.
0: Là, il s'est mis au sol immédiatement.
2: Ouais. Je veux dire que, vu la qualité de la cuisse, évidemment, quand ça pète, ça pète. Non, mais le garçon.
5: Qu'est-ce que vous avez avec les cuisses depuis le début de l'émission?
2: Vous avez vu l'athlète que c'est?
5: C'est vrai.
2: Non, mais c'est, je pense que voilà.
4: Non, mais il y a pas mal de joueurs du PSG et d'Arsenal, donc les deux qui ont disputé la finale des champions, qui sont dans un état très alarmant. Hein. Parce que du côté des Gunners, Saka, il n'est pas du tout à 100%. Rice, il joue avec une blessure depuis le début de la compétition. Il est vraiment à la limite de chez limite.
5: Bah, Vitinha, Neves.
4: Vitinha qui n'est pas au mieux, je trouve. Et ouais ça peut être toute part. Hein.
1: C'est très relatif, tout ça, parce que. Allez, on va laisser l'action. Ronaldo n'ira pas.
6: C'était Bruno Fernandes qui nous a gratifié d'une accélération. C'était assez curieux. On va suivre le premier quand même ballon pour Semedo là sur le côté gauche. On va revenir sur Vitinha et un peu groggy quand même globalement la sélection portugaise. Après, je ne sais pas ce que vous en pensez, mais je trouve que autant il y a eu cette première alerte de Yamal, autant depuis c'est quand même nettement retombé en intensité ce match-là. Alors il y a eu cette petite coupure de blessure qui casse un peu le rythme, mais c'est quand même moins fort. Alors on va suivre quand même João Félix là sur le côté gauche. Centre, c'est pas mal vers Cristiano Ronaldo. La reprise de Ronaldo, il était trop juste pour la reprendre et ça va être capté par le gardien espagnol Unai Simon qui peut relancer à la main tranquillement vers ses défenseurs. Mais ouais, c'est un petit peu moins bon, je trouve, en termes d'intensité depuis la reprise de cette seconde période. Toujours 0-0, la 59e minute de jeu ici à l'AT&T, je vais y arriver, Stadium de Dallas.
2: On l'a vu lever la jambe plus haut, Ronaldo. Hein, par le passé, hein. Forcément, ça tient un peu plus dur.
1: Il a 41 ans, les gars.
4: Mais il reste chez lui.
2: C'était pas une crise.
1: Mais non, ça va pas. Non.
5: Mais ça va pas.
1: Mais c'est quoi,
5: mais
1: ça
5: enfin. Non, mais
1: l'argument de il a 41 ans et demi, je ne l'entends pas. Il reste chez lui, il va sur le banc, il joue 10 minutes.
5: Mais enfin,
1: moi j'aime beaucoup Michel Platini, j'aime beaucoup Ronaldinho, il joue plus au football.
5: Mais buvez de l'eau froide, ça va vous faire du bien.
1: Pardon ?
5: Un peu d'eau fraîche.
1: Mais non, mais qu'il prenne de l'eau fraîche chez lui avec des glaçons sur son. Tout va bien, quoi.
2: Vous savez que Sébastien Tarrago est très fort parce que hier,
1: eh oui,
2: il était à la conférence de presse d'avant-match de Cristiano Ronaldo, et ce soir il est là parce que vous avez vu l'échange avec Cristiano.
1: J'ai cru que vous alliez rappeler ce que j'avais annoncé par rapport à la victoire de Norvège.
2: Écoutez.
8: Vai aquele rapaz que está à frente dele.
9: Tiens, vas-y, toi là-bas, pose ta question. Je sais que tu m'aimes pas, on va voir si ta question est bonne. Le plus dur quand on fait une Coupe du Monde à 41 ans, de parler avec certains d'entre vous, surtout ceux comme toi qui m'apprécient pas.
8: Je ne gosto principalement. Tu es un deles, que eu sei.
5: Voilà.
2: Moi, je savais pas que c'était toi qui avais posé la question, ça.
1: Non, mais franchement, je suis assez fasciné parce que je trouve que, plus sérieusement, c'est une évolution du rapport au football. Pardonne-moi, hein, par exemple, de ta part. Qui est inquiétante en fait. C'est-à-dire que on est dans l'illusion que les gens sont éternels. Mais non, ils sont pas éternels. Alors peut-être qu'il va marquer un but tout à l'heure.
6: Attention, Olmo dans la surface de réparation. Olmo qui peut la décaler, c'est pas mal. La frappe derrière, elle est au-dessus. Elle est ratée, la frappe de Pedri. Et Olmo là qui avait fait le plus dur avec un petit crochet derrière. Et la frappe, elle va être contrée. Ça va donner lieu à un corner pour l'Espagne. La Roja est peut-être en train d'accélérer à la 60e minute de jeu. Toujours 0-0. La frappe est contrée.
2: Encore un peu frappé trop fort à l'entrée de la surface. Comme
1: pas si facile, mais la réalité, c'est que le Portugal joue à 10 depuis le début de la compétition, comme c'était le cas en 2024. Mais si, non. c'est la réalité des choses, et il marquera peut-être un but tout à l'heure, mais ça ne change rien.
2: Après,
1: à l'analyse,
2: un sélectionneur qui décide de lui donner moins de temps de jeu, et c'est compliqué.
1: Mais c'est très bien, c'est arrivé en 2022, il y a déjà 4 ans le sélectionneur, on lui a dit merci, au revoir, faut partir. Donc ça, c'est la réalité des choses. Et encore une fois, je trouve ça intéressant parce qu'on vit dans l'illusion que ces gens-là sont éternels.
2: Il a quand même rajouté d'ailleurs Cristiano Ronaldo dans la petite phrase que je vous ai fait écouter, j'arrêterai quand moi j'ai décidé d'arrêter.
4: Bien sûr, et pas quand c'est inquiétant pour le futur sélectionneur.
2: Et quand vous, et pas quand vous, vous aurez décidé que je dois arrêter.
0: Non, mais encore une fois, il peut marquer. Après, mais bien sûr, j'espère bien qu'il va marquer et qu'il sera capable de le faire et de le prouver. Mais
1: pourquoi?
0: Mais parce que il a cette capacité là à le faire. Il est là à la Coupe du Monde parce qu'il est là pour porter cette équipe du Portugal.
1: Il la porte pas.
0: Mais il rajoute deux trois boulets.
5: Mais
0: si c'était vraiment des boulets, il serait déjà pas en 16e ou 8e de finale de la Coupe du Monde.
2: Il y a débat quand même sur la bande de Ronaldo.
0: Si je peux me permettre, moi je suis revenu en disant 41 ans par rapport à la réflexion d'Eric sur l'attitude qu'il a eue et le fait qu'il ne récupère pas le ballon comme il aurait pu le récupérer de certaines époques. Mais
2: voilà,
0: c'est une évidence.
2: À l'époque,
0: c'est une évidence. Mais c'est pas pour ça qu'il faut l'envoyer à la retraite. Non, je suis désolé.
4: Il y a 4 ans ou 5 ans, ou même un peu plus, il fait pas un contrôle du pied. Il va la chercher de la tête parce qu'il est en avance sur sa course et qu'il a la détente. Là, il l'a plus, clairement. Moi, je veux bien qu'on entretienne les mythes et les légendes, mais c'était la même chose avec Neymar qui s'était entraîné 15 jours sur 2 mois de blessure.
5: Oui, mais Neymar, t'étais bien content qu'il rentre dans le match, il a ramené quelque chose. Et d'ailleurs, on l'a dit, on a discuté tout à l'heure, on s'est dit, il aurait peut-être pu rentrer
4: plus
5: tôt.
4: Mais de le voir à ce niveau-là, moi, ça me rend pas heureux.
5: Oui, mais ça rend pas heureux, en fait. Mais ça rend fou.
2: Il peut pas jouer.
1: Mais Neymar, moi aussi, j'aimerais bien. Mais je suis sérieux quand je te dis Ronaldinho, j'aimerais le voir jouer.
5: Mais ce n'est pas ce que je dis. C'est ce que je te dis. Non, c'est pas ce que je dis. C'est qu'il rajoute quelque chose à cette équipe. Et à chaque fois, on disait, il manque un Neymar. On l'a tous dit sur notre canapé.
1: Oui, mais il manque un vrai Neymar.
4: Il y a 4-5 ans.
5: On était bien contents quand il est rentré,
1: mais
5: ça donnait
1: un souffle. On est contents parce qu'on vit encore dans cette illusion.
5: Oui ou non, hier, quand il est rentré. Mais c'est
1: pas rien passé avec lui.
5: Mais on a respiré un minimum. Il s'est passé quelque chose.
2: On a espéré.
4: Non, mais il y a une séquence.
5: Mais
4: à la fin du match, Vinicius, il prend le ballon. Il a Neymar sur sa gauche et il lui donne pas, en fait. Parce qu'il sait qu'il est à court et il replique dans l'axe, il perd le ballon.
0: En fait, il faut pas vieillir avec vous. C'est ça le truc.
1: Mais à un moment, Carl Lewis non plus, il court plus. Et Bolt, il court plus non plus.
2: Moi, j'aurais aimé que ça s'arrête. 25 Roland Garros, qui continue.
1: Il n'a gagné que 22.
2: que 14.
5: Les écoute pas, Jeannot, les écoute pas.
0: Non, mais moi, ça me sidère d'entendre ça, mais c'est pas grave.
1: Mais ça vous sidère. Enfin, Jeannot, tu connais le football. Ne me dis pas que Cristiano Ronaldo est au niveau.
0: Mais je t'ai pas dit ça.
1: Bah alors,
0: il est au niveau de son âge, mais c'est pas pour ça que.
1: Bah alors, il reste lui.
0: Mais pourquoi?
1: Mais parce que tu viens de me dire qu'il avait pas le niveau de la Coupe du Monde, Jeannot.
0: Je t'ai dit qu'il était pas au même niveau qu'avant. Je t'ai pas dit qu'il avait pas la Coupe du Monde.
2: Non,
0: à son niveau, à l'âge qu'il a, à point barre. Ben il est là. Donc, et on va pas lui dire, mais va-t'en, casse-toi, reste à la maison. Je suis désolé. À ce moment-là, tu t'en prends au sélectionneur. Ça,
5: merci,
0: oui,
5: Jeannot.
0: Par contre.
1: Mais c'est pas le sélectionneur. Le sélectionneur, si il décidait autrement, il serait pas là. Donc, l'histoire, elle est réglée.
2: On revient au match. 0-0 toujours. Raphaël n'est pas intervenu. C'est qu'il n'y a pas eu d'occasion dangereuse pendant ce petit vif échange.
5: Attention à la villa.
2: Sur Cristiano Ronaldo.
6: Exactement, ils étaient en train d'attendre que vous ayez fini vos échanges passionnés. Lamine Yamal du coup qui reprend et qui peut se mettre dans le sens du but, c'est pas mal. Il peut la glisser là sur le côté gauche vers Bayena à l'entrée de la surface de réparation. Elle est mauvaise la passe et elle est récupérée par la défense portugaise. Attention, la mauvaise relance, ça revient dans les pieds de Bayena, la frappe. Elle est captée assez facilement par Diego Costa, frappe un peu trop écrasée et qui termine dans les gants du portier portugais. Il a un petit peu hésité avant d'armer sa frappe, Alex Bayena, il l'a beaucoup trop écrasé pour que ça devienne compliqué. La relance immédiatement, évidemment, alors c'est pas pour vous, mais c'est sur Cristiano Ronaldo, sur son jeu de tête, il ne parvient pas à la récupérer, le capitaine portugais, et peut-être que la sélection espagnole, la Roja, va peut-être pouvoir entamer une nouvelle séquence de jeu. On est un petit peu sur la même architecture que la première période, c'est-à-dire que même si c'est un petit peu moins intense, en tout cas on sent que après le quart d'heure, c'est maintenant l'Espagne qui est en train de mettre le coup d'accélérateur avec Yamal. Yamal qui peut la donner à Pedro, le centre de Pedro à terre, il n'y a personne pour le reprendre. Qu'est-ce que c'était bien joué de la part des deux sur l'aile, mais derrière par contre, que ça soit Oyarzabal ou Olmo, il n'y avait personne pour couper la trajectoire. 66 minutes de jeu, 0-0 entre le Portugal et l'Espagne.
2: Je pense que si c'était de l'autre côté, Ronaldo et la météo.
1: Oh, ça suffit.
2: Honnêtement, je me demande s'il n'aurait pas mis au fond.
0: Non, mais par contre, c'est bien de jouer sans numéro 9, tu vois, le football espagnol, sans numéro 9, parfois, t'as des regrets.
2: 22h28, on marque une courte pause, on joue avec vous également et la suite de ce Portugal-Espagne.
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2: 22h30, nous sommes avec Sébastien Tarrago, avec Jeannot Essayé, avec Bruno Constant. Swan est
5: bonsoir.
2: Avec nous également. Raphaël Vantard au commentaire de Portugal-Espagne. Pause fraîcheur à la 68e. 0 à 0. Ça nous permet d'aller à Boston, à la Bentley University, l'entraînement des Bleus à 3 jours du match contre le Maroc. Philippe Sansfourche avec une petite info importante.
7: Ah oui, oui, alors là je vais donner tout de suite la parole à Morad parce que c'est lui avec son œil de lynx qui a repéré
22: les yeux chez l'opticien.
2: Plus jeune, plus jeune surtout peut-être.
23: Et c'est une histoire de vieux ce soir.
22: En fait,
23: c'est
22: ça.
2: Ce soir on est sur live. Ouais, ce soir on est sur live.
23: Il y a Sébastien Tarrago qui m'envoie à la retraite.
7: Qu'est-ce que je rentre tout de suite ou je rentre à la maison tout de suite ou je reste à Boston? Non,
2: vous attendez de partir. Non, merci à nos
23: reste à Boston, mais reste-y vraiment, Philippe.
22: Alors pour tout vous dire, sur le terrain d'entraînement, il y a un premier terrain face à nous qui a une dizaine de mètres où il y a les remplaçants et les joueurs entrants contre le Paraguay qui sont en train de faire un tennis ballon, et sur un deuxième terrain qui est un peu plus loin où il y a des bâches noires qui empêchent de voir, qui brisent la vue. Comme on est en hauteur, on peut un peu apercevoir ce qui se passe et on voit actuellement Aurélien Tchouaméni qui est avec Cyril Moine en train de depuis quelques minutes maintenant de faire des tours de terrain. Donc c'est plutôt encourageant entre guillemets, comme on l'a pas vu du tout hier, il est resté aux soins. Aujourd'hui, en tout cas, il a repris la course et c'est ce qu'il est en train de faire avec Cyril Moine.
2: Ok, petit footing pour Aurélien Tchouaméni. Est-ce que Marcus Thuram lui a repris l'entraînement complet collectif parce que il a à peu près suivi les mêmes étapes. Alors même si c'est pas la même blessure, mais
22: alors pour Marcus Thuram, c'était plutôt une gêne musculaire au mollet et à l'adducteur. Et effectivement, il est bien là, grand sourire, en train de jouer au tennis ballon avec ses coéquipiers. Donc Marcus Thuram est bien présent.
2: Voilà, parce que tu passes par la phase vélo, après tu passes par la phase petite course, et après tu passes par la phase reprise d'entraînement collectif. Donc est-ce qu'on est dans les temps? Si demain il peut faire entraînement collectif, ça ira. Sinon après, ce sera tard quand même. Aurélien Tchouaméni, je parle.
23: Ah, Tchouaméni, non, je pense que c'est cuit, moi. Je croyais que vous parliez de Thuram, mais moi je
2: crois Thuram, de toute façon, il jouera pas.
23: Je crois que Thuram, il est là pour faire garde du corps.
2: Voilà, exactement.
23: A priori, oui. De Kylian Mbappé.
2: Avec Konaté. Mais, non, mais voilà, Thuram.
23: Et Mateta, il a vu un peu plus de temps de jeu.
2: Thuraam, c'est pas une question, il est pas annoncé.
23: Non, mais Tchouaméni, je sais pas ce qu'ils en pensent, nos envoyés spéciaux, mais moi, ça me paraît totalement improbable qu'ils puissent évoluer.
7: Oui, oui. Pour tout dire, effectivement, il y a plusieurs options. Et puis c'est vrai que on entend ça et là des petites rumeurs sur le staff qui serait en train de réfléchir à la possibilité de lancer, pourquoi pas, Warren Zaïre-Emery aussi, qui pour l'instant n'a pas eu de temps de jeu. Il n'est pas anodin non plus que la fédération ait posté quand même une vidéo dans laquelle on voit Aurélien Tchouaméni parler lui-même de son petit souci et espérer pouvoir être présent. Ça veut dire Voilà, ça veut dire que à la fois on envoie le message qu'il est loin d'être forfait pour la fin du mondial, hein, mais il y a aussi un peu d'intox. Donc voilà, il va falloir démêler tout cela, le vrai du faux. Ce qui est certain, c'est qu'on a vu aussi, par exemple, pour Enzo Emery, très actif hier à l'entraînement, rester après les autres, continuer. Bon, est-ce qu'on lui a livré aussi des éléments encourageants pour lui dire prépare-toi, tu pourrais être amené à avoir du temps de jeu, tout ça est très probable. Après, donc ça va s'affiner effectivement.
2: Non mais pardon, vous lancez ça comme ça, Philippe. Moi, j'ai toute confiance en Enzo Emery. Je doute pas une seconde qu'il fera ce qu'il faut s'il doit jouer. Mais donc, on n'a pas fait jouer le garçon une minute depuis le début de la Coupe du Monde, ni contre l'Irak, ni contre l'équipe bis de la Norvège. Et au moment où l'adversaire le plus réputé depuis le début arrive, on va lancer Enzo Emery d'un seul coup comme ça. C'est quand même étonnant.
23: C'est quoi où est le problème?
2: Ben, je trouve ça étonnant.
23: Nous, on trouve ça étonnant parce qu'on aurait aimé voir Zaïre Emery avoir quelques minutes durant cette Coupe du Monde sur des matchs.
2: Ben, ça paraît logique, non ?
23: Oui, mais c'est la gestion de... Il n'avait peut-être pas prévu Deschamps que Koné prenne ce carton jaune, que Tchouaméni se blesse et que Kanté est mal au jeu.
4: Mais ça, tu l'anticipes quand même sur un tournoi. Tu donnes du temps de jeu, tu fais goûter un parfum de Coupe du Monde dans un match bien moins dangereux.
23: Si je me permets, je te rappelle que Zaïre Emery, alors il n'avait pas fait la saison qu'il a faite avec le Paris Saint-Germain, mais l'Euro 2024, il était en Allemagne pour faire quoi ? Pour rien faire du tout, alors qu'il était capitaine de l'équipe.
2: Oui, mais pardon, France Olympique.
23: Il était inconcevable aux yeux du staff pendant cette compétition-là qu'il joue. Oui, mais justement, est-ce avec les espoirs et donc avec les Olympiques, et il aurait été vice-champion olympique, ou il aurait amené cette équipe-là avec le brassard de capitaine.
4: Sauf que peut-être que cette expérience
23: là où il y avait mauvaise gestion.
4: Sauf que peut-être que cette expérience à l'Euro 2024 lui a permis aujourd'hui de mieux appréhender son rôle de remplaçant. Parce que manifestement, il le vit mieux, en fait, déjà sur le plan psychologique.
2: Pardon, hein, mais je reviens à la gestion éventuelle, parce que ce n'est qu'une possibilité, hein, c'est pas acté. Ça veut dire donc.
23: C'est un sujet évoqué.
2: Ça veut dire donc, évidemment qu'il y a un risque que Koné prenne un jaune contre le Maroc.
4: Il y a toujours un risque.
2: Mais bon, normalement, ça veut dire.
4: Une blessure.
2: Tu penses aussi que Tchouaméni peut même pas jouer la demi-finale, alors, parce que même si Koné prend un jaune. Au pire, tu mets Tchouaméni et Rabiot en demi-finale.
23: C'est bien ce qu'on essaie d'expliquer sur le fait qu'avec Tchouaméni, comme l'a dit à juste titre Sébastien, il y a un vrai doute. Oui, et Philippe vient t'expliquer la communication qu'a amené la fédération sur ses réseaux. Je suis désolé. On a vu d'autres situations comme celle-là où il a été compliqué de gérer des joueurs blessés, plus ou moins blessés. Donc ça veut dire qu'il y a un vrai doute pour Tchouaméni et que derrière.
2: Mais pourquoi contre l'Irak ou la Norvège bis, tu donnes pas 10 minutes à Oufran?
23: Oublie avant, ça s'est pas fait.
4: Non, mais là,
23: ça n'empêchera pas qu'il puisse jouer.
4: Non, mais là, Jeannot, ce qu'on comprend pas, c'est qu'il n'y a pas d'anticipation dans la gestion de Deschamps, en fait, par rapport à ce qui peut se passer sur la suite du tournoi.
3: À l'entrée de la surface de réparation, Lamine Yamal qui peut décaler. Ah, il manque complètement. Il y avait un 3 contre 3 joué. Il manque sa phrase, son décalage vers Alex Bayena, alors qu'il avait pris le dessus et qu'on sent clairement que la rentrée et la sortie surtout de Nuno Mendes lui a fait beaucoup de bien à Lamine Yamal, parce qu'il passe beaucoup plus côté droit face à Nelson Semedo. Et là derrière, c'était intéressant. On va suivre quand même l'action portugaise, avec notamment deux changements à côté portugais, la rentrée de Diogo Dalot et la sortie également de Joao Félix, remplacé par Rafael Leao. Et là, il a failli être trouvé justement Dalo, mais dans le contre qui a suivi cette action. Mais pour l'instant, ça n'a pas fait mouche, et on va suivre quand même ces deux changements à venir, et notamment une rentrée aussi côté espagnol a priori de Torres d'ici quelques instants. 0-0, on rentre dans le dernier quart d'heure ici entre le Portugal et l'Espagne.
2: Je voudrais entendre Philippe Sanfourche sur l'histoire de Enzo Emery, sur le fait qu'éventuellement. Alors voilà, ça reste pour l'instant qu'une hypothèse encore, on le précise, hein, de voir Enzo Emery contre le Maroc, Philippe.
7: Oui, bien entendu. Non, ça fait partie des réflexions qui peuvent être nourries ça et là au sein du staff sur tout simplement les hypothèses possibles. En aucun cas, ça veut dire que pour l'instant c'est quelque chose de qui tient la corde et encore moins qui soit validé. Donc on va évidemment travailler là-dessus, essayer d'affiner pour savoir ce qui est réellement l'état des lieux de la réflexion du staff. Mais il est bien évident que Enzo Emery, de toute façon, par rapport à son profil, par rapport à ce qu'il a démontré au Paris Saint-Germain, à son côté adaptabilité, malléable, on l'a répété à plusieurs reprises, il a joué arrière gauche, il a rien dit, il a même été bon à l'entraînement. Il a joué en préparation avec l'équipe de France. Je pense que pour Didier Deschamps et son staff, ils ont identifié très clairement le fait que ce garçon était capable de rentrer à tout instant dans un match et que ça poserait pas de problème. Après, c'est pas pour ça que les affinités techniques vont se créer en un temps record et en deux temps trois mois. mouvement, mais est-ce que c'est aussi avec 5 minutes en fin de match, avec aussi des joueurs autour de lui qui ont bougé, un 11 qui est plus le même que celui de départ, est-ce que ça lui aura apporté tant que ça? Bon, oui, forcément, un petit peu sur le plan émotionnel, mais on peut pas tout prévoir non plus. J'entendais, il n'a pas anticipé Didier Deschamps, mais il peut pas anticiper le fait que Tchouaméni va avoir un souci physique au moment où Manu Koné va avoir
2: un carton jaune.
4: On dit pas de prévenir ou d'anticiper une blessure, on dit que ça peut arriver dans un tournoi. Donc tu maintiens un peu tout le monde sous pression, tu leur donnes un tout petit peu de minutes pour goûter à cette Coupe du Monde, pour le match quand ça compte, d'avoir retiré cette pression du premier match en Coupe du Monde.
2: Sébastien,
4: deux choses.
7: Mais je pense qu'il y a des profils, différents, et que par exemple ce que tu dis là est peut-être plus important pour un Ryan Cherki, pour le garder, parce que si tu lui fais faire deux matchs consécutifs 100 minutes, tu peux peut-être le perdre, alors qu'avec Warren Zaïre-Emery, tu sais que tu vas pas le perdre.
2: Ok, non, Sébastien.
23: Deux petites choses. Guy Stéphane, en conférence de presse, a quand même dit qu'ils étaient pris par le temps pour Tchouaméni par rapport à jeudi. Donc, il a plutôt délivré un message négatif par rapport à la présence d'Aurélien Tchouaméni jeudi. Et la deuxième chose, c'est que je ne peux pas imaginer une seconde que si Warren Zaïre-Emery est titularisé, c'est pour des raisons liées à l'avertissement de Manu Koné. Ça n'a absolument aucun sens.
2: Ah, je suis d'accord avec vous.
23: Donc s'il est titularisé, ce sera pour des raisons tactiques et parce qu'il considère que Manu Koné ne répond pas forcément
6: c'est
23: à l'ordre d'attente.
6: Juste, je finis. Tchouaméni aujourd'hui, on a le sentiment que dans la com, dans la façon dont s'est exprimé Guy Stéphane, il y a vraiment une crainte. Donc ça veut dire que tu as pas Tchouaméni, tu fais jouer Koné qui est sous le coup d'un avertissement, qui prend un avertissement, qui ne pourra pas jouer la demi-finale. Tu n'as pas Tchouaméni et donc à ce moment-là tu ne mets pas Warren Zaïre-Emery et tu vas le mettre en demi-finale.
23: Mais non, ils ont mis l'équipe type pour le troisième match contre la Norvège. Tu penses vraiment qu'ils vont faire des calculs pour la demi-finale alors qu'ils sont en quart de finale? C'est impossible.
2: Et surtout,
23: connaissant Didier Deschamps, c'est impossible.
2: Et surtout,
6: Tchouaméni, avec les cartons jaunes,
2: impossible. Et surtout, Tchouaméni, c'est censé être trop court pour le Maroc, mais ça devrait pas l'être pour la demi-finale.
23: Mais bien sûr.
2: Donc même si Koné prend un jaune, normalement tu récupères.
6: J'ai donné mon point de vue. On en reparlera une fois que la décision aura été prise sur la composition de l'équipe. J'ai juste donné mon point de vue là-dessus et sur la façon dont on peut gérer ce genre de situation. Et je suis désolé, mais les cartons jaunes, ils en tiennent compte. Quand je dis ils, je le dis au pluriel, c'est le staff.
3: Oh, il y avait personne, ça pousse du côté de la Roja depuis quelques minutes avec la frappe de Yamal il y a quelques instants, le centre il y a quelques instants de cela de Torres avec Diego Costa qui pour une fois était battu, le portier portugais, et il a fallu le geste défensif là de Semedo pour pousser ce ballon au corner. Ça pousse très clairement du côté de la Roja qui va avoir un nouveau corner d'ici quelques instants tiré par Lamine Yamal. Toujours 0-0.
2: On suit le corner. Un corner c'est dangereux, il n'y a pas beaucoup d'occasions. Il n'y a pas de but.
3: Et surtout qu'on rentre dans les 10 dernières minutes. Lamine Yamal qui fait le signe à sa défense, qui peut frapper ce corner. Et attention, il revient dans les pieds là de. Non, il y aura une main sur le contrôle de Rodri. Fait pas un très très grand match, Rodri, pour le moment. Il est assez efficace dans la récupération de balle, mais dans le fait de se projeter, de donner des solutions offensives, c'est un petit peu plus compliqué. Et clairement, le Portugal l'a subi depuis une dizaine de minutes. Les assauts de la Roja qui ne se concrétisent pas, et donc il va y avoir des changements aussi côté portugais d'ici quelques instants.
2: Allez, on va jouer très rapidement pour vivre la fin de ce match à suspense entre le Portugal et l'Espagne. On pourrait peut-être avoir une nouvelle prolongation puisqu'on est à 10 minutes de la fin du temps réglementaire et qu'il n'y a pas de but pour l'instant. Michel a gentiment patienté, il a écouté le débat enflammé sur Warren Zaïre-Emery qui va sans doute se prolonger dans les prochains jours si l'info se confirme avant jeudi. Bonsoir Michel.
8: Bonsoir.
2: Vous feriez jouer Warren Zaïre-Emery ou pas Michel?
8: Ben pardon?
2: Vous feriez jouer Warren Zaïre-Emery ou pas vous Michel contre
8: nous? Ben oui, c'est possible.
2: Pourquoi pas.
8: C'est quelqu'un qui a quand même l'expérience des grands matchs.
2: Ouais, malgré sa jeunesse.
8: Au PSG, il a quand même livré des belles prestations, que ce soit dans les phases finales. Donc, il n'y a aucun problème pour moi.
5: Hein. C'est drôle, vous avez le même débit que Didier Deschamps quand vous parlez. C'est trop mignon, les phases finales.
2: Il a peut-être la même culture tactique aussi, Michel.
5: Mais ça s'entend, ouais. Vous avez votre place ici à ma place.
2: Il va jouer à quoi, Michel?
5: Il va jouer au cap ou pas cap, Michel.
2: Au
5: vous êtes
2: cap
5: prêts
2: ou pas cap. On va
5: vous gagner quoi?
2: Alors, ce soir, je prends mes petites fiches.
5: Allez-y, mon grand.
2: Michel va gagner un jeu Team KM d'Asmodée avec Kylian Mbappé sur... Comment ça?
6: C'est quoi ça?
2: Et le Toulousain?
6: C'est quoi ça?
2: C'est un jeu
6: Mais explique, c'est quoi
2: c'est un jeu de foot, c'est un jeu de plateau de foot où les joueurs avancent, bloquent les adversaires, tu dois, c'est tactique et voilà, et le jeu Asmodée KM, celui qui a le plus de cartes et qui inscrit le plus de buts remporte la partie.
5: Elle les mettait jamais au téléachat, Jeannot, hein, je vous le dis. Hein. Il va rien vous vendre.
2: Et le Toulousain, Bon, on reste concentré, on va jouer au cap à cap. Vous avez en plus trois spécialistes pour vous aider le cas
6: échéant. Ah oui, surtout des jeux.
23: Il n'y a que trois spécialistes là autour de la.
2: Sébastien Tarago, Jeannot Rességuier.
23: Et vous, non.
2: Ben, Swan pose des questions, donc elle n'a pas le droit d'aider.
5: Moi, je peux pas.
2: Moi, je ne suis qu'un modeste animateur.
5: Monsieur vous êtes là, quoi.
2: Voilà, monsieur loyal.
5: Allez, on est parti, mon Michel.
2: Déloyal pour certains, mais.
23: On est parti, ça marche mon aussi. Michel.
5: Mais c'est Mich-Mich.
8: Oh là, ça va être carré.
5: Mon pied, son pied. Allez, première question. Cap ou pas cap de me citer au moins 8 des équipes éliminées en 16e de finale. On a le temps. Je vous écoute.
2: Alors, qui étaient donc qualifiés pour le tableau final,
5: exactement.
2: Mais qui ont perdu, qui n'ont pas passé un tour
5: en 16e.
8: Le Paraguay.
5: Le Paraguay est
2: non, 8e,
5: l'Allemagne. On a rien. Non, c'est pas ce que vous avez entendu. Il a dit les Pays-Bas, exactement. Voilà, c'est ça, les Pays-Bas, Michel, vous avez raison. Donc ensuite, qu'est-ce qu'on a? Est-ce qu'on n'aurait pas...
2: 8, c'est beaucoup, hein, vous êtes dur. Hein.
5: Bah ok, 4, le pays des kangourous.
6: Ah, on est passé à 4. Alors, 8, c'est dur, 4, bah, c'est moins dur.
2: Note pour plus tard, si Swan a un compte pour vendre des fringues d'occasion, je pense que tu peux faire de bonnes
5: c'est
2: affaires.
5: C'est plus simple.
2: Apparemment, la négo est assez facile.
5: Non, mais le pays des kangourous.
8: Le Cap-Vert.
5: Alors, non, mais je le prends aussi parce qu'il
2: ça
5: est
2: marche,
5: dedans.
2: Le Cap-Vert, ça marche, le Cap-Vert,
6: mais il y a moins de kangourous.
2: Les kangourous, c'est pas le pays des kangourous.
5: C'est très, très loin.
6: Pensez aux nations africaines.
8: Ah bah, l'Australie, alors.
5: L'Australie.
2: Voilà, l'Australie, ça marche.
5: Il vous en manque une. Alors là, c'est le pays du soleil levant.
8: Ah bah, le Japon.
5: Voilà, bah, bravo, mon Michel, première question. Passez haut la
2: alors,
5: main.
2: Michel, je peux vous dire, vous avez beaucoup de chance.
23: Vous l'avez, le jeu, Michel.
2: Franchement, Michel, vous avez beaucoup de chance parce que je peux
6: envoyer
2: vous
6: envoyer l'adresse directement.
2: Je pense qu'elle
6: n'a pas. N'hésitez pas, on va vous prendre en antenne, Michel, pour prendre vos coordonnées.
2: Non, alors, j'ai compris, en fait, Swan était de repos hier. Elle est vraiment de bonne humeur.
5: Mais oui, je l'adore.
2: Elle a de sa journée et elle est très gentille avec Michel. Mais,
5: évidemment.
2: Mais c'est très bien. Allez, une deuxième question.
5: Deuxième question, mon Michel. Là, elle est vraiment simple. Cap ou pas cap de me citer les trois gardiens de l'équipe de France. Je vous écoute.
8: Ah. Marc Maignan.
5: Marc Lavoine, oui.
2: Mike Maignan.
8: Mike Maignan, oui.
5: C'est une danse.
8: Samba.
2: Le gardien de Rennes, oui, Brice Samba.
8: Et troisième.
2: Alors le jeune, le gardien de Lens.
5: C'est pas Robin Desbois, c'est Robin.
8: Oh là.
5: Alors on mange pas des pâtes, on mange du riz.
8: Romain
5: Risser, bravo, c'est bien ça, trois bonnes réponses, enfin deux bonnes réponses. On enchaîne.
2: Une dernière question. Hein.
5: Une dernière question.
2: Allez, après, ce sera bon.
5: En suivant la question d'avant, donc ça veut dire le nom des trois gardiens. À vous de me dire leur club respectif. Donc Mike Maignan, il joue où? On va faire un par un.
8: Inter Milan.
5: AC Milan. C'est AC ok
2: Milan.
5: Pour moi.
2: Il y avait Milan.
5: Il y avait un mot sur deux.
8: Milan.
5: Ouais. Ensuite, Robin Risser, il joue où?
2: Je viens de vous le dire.
5: Il a gagné la Coupe de France. Oula.
2: Je viens de
8: Non.
5: C'était les Corons. Vous avez dit quoi? Lens. Oui, c'est ça, exactement.
8: Lance,
5: oui, bravo, c'est ce que vous avez dit. Et le dernier, Brice Samba, la couleur du club, c'est un peu la couleur d'RTL. D'RTL, c'est rouge. Rouge et noir. C'est le mari,
2: c'est Jamnas, hein.
5: Le mari du roi. C'est qui la femme du roi, pardon. C'est qui?
8: Rennes, oui.
5: Eh ben, le Stade Rennais, bravo, Michel, le jeu est à vous. Je ne pouvais plus.
2: Elle est extraordinaire. Swan, c'est le jeu à elle toute seule en fait. Ah c'est oui. Le jeu incarné.
5: C'est vrai que j'ai fait les questions réponses.
2: Moi je pense qu'il faut faire un jeu Swan où t'as pas besoin de jouer en fait. T'as la question et la réponse quand tu joues au jeu Swan.
6: C'est extraordinaire.
2: C'est bien, non?
6: Ah, moi ce qu'elle a fait, c'est extraordinaire.
2: Magnifique. Bon, en tout cas, Michel, vous avez
6: bravo,
2: gagné.
6: Michel.
5: Voilà. Bravo,
6: Michel.
5: Bravo, Michel.
8: Merci.
2: Allez,
8: bon courage à vous.
2: On vous récupère en régie.
6: Et ne faites pas une tête bizarre quand vous allez recevoir le jeu. Parce qu'après, il faut apprendre à jouer à ce
2: moi, je vais l'offrir à Jeannot, vous allez voir, je suis sûr qu'il va adorer.
23: Il va le revendre directement.
2: Non.
23: Ah ouais, mais si.
2: Je suis sûr que non. 22h48.
23: Je vais l'offrir.
2: On est toujours en connexion avec Morad Jabari, avec la Boston, la Bentley Université plutôt à Boston pour l'entraînement des Bleus. Pour l'instant, on suit la fin du temps réglementaire de Portugal-Espagne. Raphaël Vantard, 0-0, hein, ça ne veut pas décider ce match.
0: Non,
3: Il reste 4 minutes dans le temps réglementaire. À noter les rentrées, on a fait rentrer côté portugais notamment Bernardo Silva, la sortie de Vitinha, c'est un fait important, sortie de Vitinha, donc remplacé par Bernardo Silva, rentrée aussi de Conceição côté droit aussi pour apporter de la percussion, et côté espagnol on a fait rentrer le chaînon manquant du PSG qui était de l'autre côté, en l'occurrence Fabián Ruiz qui a pris la place de Pedri, et Mike Merino également rentré à la place d'Olmo côté espagnol pour essayer d'apporter cette fraîcheur au milieu de terrain et ces décalages, en tout cas créer cette petite faille, cette petite passe qui pourrait casser les lignes et amener la victoire côté de la Roja. Toujours 0-0 avec 3 minutes à jouer dans le temps réglementaire. Attention à cette relance d'Unai Simon qui arrive avec le pressing de Cristiano Ronaldo, et on va suivre aussi la Miniamal là qui semble dans ce money time avoir des jambes assez de feu. Le ballon dans les pieds de Merino. Merino qui peut la glisser vers Fabián Ruiz. Fabián Ruiz vers son capitaine Rodrigo. Rodrigo on décale là, sur Pedro côté droit. Pedro qui va temporiser, donner ce ballon vers Lamine Yamal. On sent que c'est de là que peut venir l'étincelle. La petite balle, c'est pas mal fait sur Torres dans la surface de réparation. Il se retourne, Torres, le crochet une fois, il en passe un deuxième, il se retourne, il a essayé de la glisser vers Lamine Yamal.
6: Et il a pas vu,
3: il avait vu le jeu Diego Costa, et non, il n'a pas vu de l'autre côté, il était tourné vers Lamine Yamal et n'a pas vu de l'autre côté l'appel de Fabián Ruiz, et donc le portier portugais Diego Costa, le gardien de but du FC Porto, qui va donc pouvoir relancer la machine portugaise alors qu'on rentre vraiment vraiment dans le money time. On va voir combien il y a de temps additionnel. Il y a eu pas mal de changements mais il n'y a pas eu de but, donc voilà, moi je miserais bien sur un 5 minutes, pas plus, de temps additionnel dans cette seconde période, et le ballon qui va être portugais avec Conceição là sur le côté droit qui peut la glisser vers Dalo, ah, c'est pas mal fait le passement de jambe, il la redonne à Conceição, la balle était trop poussée, elle va être récupérée par la sélection espagnole. Le petit coup signé le petit coup signé Bernardo Silva qui prend quoi, tout de suite, ouais, il a pris tout de suite un jaune pour le coup. Là c'est pas le même arbitre que France-Paraguay, parce que au premier coup d'épaule Anthony Taylor a sorti directement le jaune sur ce petit coup d'épaule sur Mike Merino.
6: C'est quand même pas génial hein, comme deuxième période, hein, messieurs.
3: Non, c'est hyper décevant par rapport à ce qu'on avait vu en première période, où c'était quand même un match un peu plus plaisant dans l'intensité et où chaque équipe se renvoyait sa séquence. Mais là, c'est assez difficile de vous dire quelle équipe a dominé cette seconde période. J'ai cru à un moment donné que la Roja allait accélérer, allait passer ce cap et le faire à l'énergie quelque part, et remporter ce huitième de finale à l'énergie. Et ben pour l'instant c'est pas le cas, et vous entendez ça pousse quand même dans les tribunes, parce qu'on rentre vraiment là dans la dernière minute du temps réglementaire, et que pour l'instant ça se tend un petit peu aussi au niveau des supporters et de tout le monde. Attention au pressing de Cristiano Ronaldo là sur la remise de la tête un peu périlleuse de Laporte, et derrière il y a eu un petit murmure, un petit frisson ici à la TNT Stadium de Dallas, mais ça ne perce pas. On repart côté espagnol avec Torres vers Fabián Ruiz, le jeu en triangle c'est pas mal fait, on remet vers le capitaine Rodri qui va écarter sur le côté droit pour qui, pour Pedro, est-ce qu'on va aller chercher jusqu'à Lamine Yamal? Non, Pedro qui est plus recentré, si, il va y aller sur Lamine Yamal côté droit, Lamine Yamal du coup tout le monde se presse dans la surface de réparation, Lamine Yamal face à Semedo côté portugais, Lamine Yamal qui tergiverse un petit peu, qui va s'appuyer sur Torres vers Pedro, et on a du mal à trouver les clés là côté espagnol. On est obligé de revenir jusqu'à Kubasi vers Laporte vers le capitaine Rodri, et ça monte d'un cran aussi côté portugais, mais malheureusement la Bernardo Silva qui fait la faute, on la joue vite côté espagnol avec Fabián Ruiz en triangle, c'est pas mal vers Torres qui arrive à trouver, c'est parfait l'occasion, le but. Cette défense portugaise, c'est l'Espagne qui prend les devants dans le temps additionnel, 1-0, but de Mike Merino.
2: Aïe, pour le Portugal, ça s'annonce très compliqué. Merino, joueur évidemment très précieux, et l'Espagne qui fait peut-être le gros coup. En effet, il y a eu beaucoup plus hein, dans le temps additionnel dans cette Coupe du Monde. Ça part d'un coup franc qui est joué rapidement.
23: Et puis la passe, elle est chirurgicale. Quoi. Le relais de Ferran Torres, cette passe, elle est magnifique. Et Merino, Bruno, il fait une fin de saison plus qu'intéressante et il le confirme là, avec le maillot de l'Espagne dans un rôle de bon remplaçant, on va dire.
0: Alors sa fin de saison n'était pas très intéressante parce qu'il a pas joué depuis le mois de janvier.
2: Non mais ça, il a repris.
0: Il a été blessé. Bah, il a repris le dernier match, mais il a joué quelques minutes.
2: Non, mais ce que je veux dire, c'est qu'il a repris sur la fin de saison. Quoi.
0: Il a été longtemps blessé. Il a beaucoup manqué au Gunner d'ailleurs sur la fin de saison. Mais c'est un super joueur qui peut jouer 8, qui peut se projeter en faux neuf et qui a cette qualité devant le but comme il l'a démontré.
2: Et au passage, la sortie de Vitinha quand même a déstabilisé parce que l'alignement entre guillemets des deux milieux.
0: La charnière, il y a ni alignement.
2: Ouais, mais
0: ni...
2: même avant, Neves et je sais pas quel joueur est à côté de lui d'ailleurs, mais on sent bien que le positionnement est un peu à l'air.
1: Ouais, mais il trouve bien l'espace, franchement. Ah oui, Merino, c'est sa grande qualité. Moi, c'est ça. Il avait été très bon pendant une saison en tant qu'attaquant à Arsenal. Mais moi, je le préfère au milieu de terrain parce qu'il a une capacité à se projeter justement dans la surface de réparation, à faire le bon appel, à trouver les espaces entre deux, qui est quand même exceptionnel. Et là,
0: la passe, elle est sublime.
6: Ça, et Luis Enrique qui prend Luis Enrique, Luis de la Fuente qui prend le risque entre guillemets de le récupérer et de lui accorder sa confiance. Depuis le début du tournoi, il lui fait jouer des bouts de match.
0: Ouais, parce que là, donc, t'as trois joueurs au milieu entre Rodri, Fabien Ruiz et Merino qui ont eu des saisons extrêmement compliquées quand même au niveau des blessures. Hein.
2: C'est vrai.
6: Alors, faut voir la réaction des Portugais maintenant ou pas.
2: Juste, on fait un petit coucou messieurs à Mourad Djabari et Philippe Sanfour. Je pense qu'ils doivent quitter l'entraînement de l'équipe de France. On va les retrouver évidemment dès demain dans la matinale d'RTL et puis dans RTL Coupe du Monde demain soir. Mourad, bonne fin d'après-midi à Boston.
9: Bah merci à vous aussi. Écoutez, on est poussé vers la sortie. Le tennis ballon est terminé. On avait le droit à juste assister à ce tennis ballon entre les joueurs remplaçants
2: Non, parce qu'après il faut laisser la place aussi aux familles pour qu'elles profitent
6: sur le fil
2: des joueurs à l'entraînement. On salue aussi Philippe Sanfon, je sais pas si lui nous entend, mais en tout cas on le salue. On vous retrouve demain les garçons, envoyés spéciaux de RTL là-bas sur la Coupe du Monde. On en revient dans ce temps additionnel complètement fou, l'Espagne qui a pris l'avantage grâce à Merino. Est-ce que les Portugais vont pouvoir réagir? Pour l'instant non, enfin non. Si, mais avec un carton.
16: Ouais, carton jaune sur Semedo parce qu'effectivement Lamine Yamal avait pris dessus et qu'il filait au but. Lamine Yamal, il y avait plus grand monde derrière.
2: Premier match où il va jouer 90 minutes, Yamal. Hein. Premier match où il va jouer tout le match.
16: Ouais, et voilà, c'est pas de lui qui est venu le but, mais il a essayé de peser quand même en cette seconde période. La sortie de Nuno Mendes a été aussi un coup dur pour cette équipe portugaise globalement, et on va voir s'ils arrivent à réagir. L'appel de balle de Ronaldo, il est pas servi, et là c'est Rafael Leao là qui essaye d'y aller un petit peu tout seul là sur le côté gauche sur une des dernières occasions pour le Portugal. Rafael Leao, et il va s'appuyer sur Semedo, Nelson Semedo pour le centre, et c'est repoussé par les Espagnols, pas pour longtemps parce que le ballon est récupéré et par Bernardo Silva qui peut la glisser sur le côté droit pour Conceição. Conceição qui tergiverse un petit peu, il va pouvoir lui remettre vers Bruno Fernandes. Le centre de Fernandes, c'est un peu trop long, mais ça va être récupéré au deuxième poteau par Rafael Leao. Est-ce qu'il a vu l'appel de Dalot au premier poteau? Non, il essaie d'y aller un petit peu tout seul, il y a peut-être mieux à faire. Ah, il met Semedo là dans des situations qui est pas simple parce qu'il avait Lamine Yamal. Il s'en sort pas mal, le latéral gauche de cette équipe portugaise. Il peut la remettre vers Dalot. Est-ce qu'il peut la glisser? Oui, c'est fait jusqu'à Rafael Leao, le centre derrière qui est repoussé par Pao Cubarsí, qui va permettre à l'Espagne de dégager très très loin devant. 1:30 à jouer dans ce temps additionnel, et les Portugais qui vont avoir une dernière opportunité ou peut-être une deuxième en termes offensifs, mais il faut se dépêcher avec sur le côté droit Ruben Dias qui va alerter Conceição. Conceição, ça manque de rythme aussi parce qu'il y a un but à rattraper, messieurs. Il faut se ruer à l'attaque. Bruno Fernandes qui va essayer avec sa qualité de balle d'essayer de trouver un centre. Non, il s'appuie de nouveau sur Semedo. On recombine derrière pour essayer d'aller trouver. Ouais, c'est marrant, c'est qu'ils essayent d'aller chercher une faille comme les Espagnols l'ont fait, et ça finit en touche. Ça finit en touche, ce ballon de Renato Vega. Je peux vous dire que les commentateurs espagnols à côté ont célébré cette touche presque comme un but, parce qu'ils sentent que c'est bon, parce qu'ils sentent qu'il reste 40 secondes et que l'Espagne est en train de gagner gagner son ticket dans ce derby de la péninsule ibérique. L'Espagne est en train de gagner son ticket pour les quarts de finale de cette Coupe du Monde après un match qui aura été pas simple pour la Roja, mais ils ont réussi in fine à passer devant. Les dernières cartouches avec Bernardo Silva. Bernardo Silva pour Bruno Fernandes, pour João Neves sur le côté droit. João Neves qui revient, on va s'appuyer vers Cebelo, un dernier ballon peut-être de Bruno Fernandes. Il change complètement de côté vers Conceição. Conceição à l'entrée de la surface de réparation, le centre, c'est la dernière occasion, la tête, elle est au-dessus, elle est au-dessus, la tête, et il fallait peut-être la jouer un petit peu avant. Ils se congratulent les Espagnols. Attention, il y a un peu d'intox là de la part
6: C'est deux joueurs du City là, entre Rodri et Bernardo Silva. Ouais.
16: Il a essayé de le consoler, il a pris ça pour un petit côté chambreur, peut-être à juste titre, hein, Bernardo Silva.
2: Elle et mal,
16: le ballon
2: tête,
16: qui passe
2: hein,
16: au-dessus,
2: pas mal,
16: sa tête de Bernardo Silva. On joue les crampes là côté espagnol, mais ça ressemble quand même à la dernière action, à la dernière possibilité pour le Portugal. On va suivre le dégagement d'Unai Simon côté portugais, et l'écran est tellement grand que même le gardien de but en bas le regarde pour regarder combien de temps il reste. Dernier changement côté portugais, côté espagnol pardon, la rentrée de Iglesias Borja, l'attaquant du Celta Vigo, qui remplace Oyarzabal, qui n'aura pas fait un grand match, lui qui a eu l'occasion à la 8e minute de jeu d'ouvrir le score et de mettre son équipe à l'abri. Ils auront galéré jusqu'au bout les Espagnols, mais ils sont devant 1-0 grâce à ce but tout à l'heure de Mike Merino, les tout derniers instants de ce 8e de

0: de Conceição. Conceição, la dernière occasion, il est fauché, ce sera un dernier coup franc. Il y aura un dernier coup franc à jouer pour la Seleção pour essayer de revenir dans cette partie. Bruno Fernandes qui s'est approché tout de suite, il va aller la frapper. Il prend un autre ballon parce qu'il sent que ça va être trop tard, sinon il est allé chercher lui-même.
1: Dieu sait qu'il ne faut pas faire que des ballons longs devant, mais quand il ne reste pas de temps et qu'en plus le meilleur moment que tu as eu dans les 7 minutes de temps additionnel, c'est quand tu as mis un ballon.
2: Je pense qu'il cherchait à avoir 6 angles en fait.
3: Non, mais Anthony Taylor, il les a pris où les 2 minutes supplémentaires?
4: 2 minutes 30 hein, bientôt.
3: C'est fou quoi.
0: Ouais. Allez, en tout cas, ça nous fait du bonus et ça nous fait une dernière occasion pour les Portugais. Conceição qui s'est mis à côté de Bruno Fernandes, mais c'est bien le Bruno Fernandes qui tire la tête. Elle passe à côté. Elle était là. Elle était là, la dernière occasion, la tête de João Neves, et c'est terminé. C'est l'Espagne qui va en quart de finale. C'est l'Espagne qui remporte ce duel ibérique. C'est l'Espagne qui douche les derniers espoirs de Cristiano Ronaldo de soulever une Coupe du Monde. À 41 ans, il ne le fera pas cette année. Et c'est l'Espagne qui va donc disputer ce quart de finale. La détresse des Portugais à terre, la joie des Espagnols qui s'embrassent parce qu'elle a été dure à prendre. Elle a été dure à aller chercher cette victoire pour la Roja. Mais ce sont bien eux qui vont disputer ce quart de finale. Ah, la tristesse des Portugais. J'essaie de voir Cristiano Ronaldo.
1: On va y revenir parce qu'on est très très en retard. On va marquer une courte pause. Les infos de 23h. On revient évidemment sur cette qualification de l'Espagne et la fin de Cristiano Ronaldo qui serre la main quand même de Rodri avec un bon esprit sportif. Gonzalo Ramos qui est resté sur le banc d'ailleurs en fin de match. Ça sera peut-être aussi, ça nourrira quelques discussions au Portugal. À tout de suite.
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1: 23h03. Information un petit peu décalée pour vivre la fin de Portugal-Espagne, mais elle est là, l'info, avec Alban Le Prince.
12: Les pompiers luttent toujours ce soir dans les Pyrénées-Orientales contre un incendie. Il a déjà parcouru au moins 4900 hectares depuis samedi. Le feu continue de progresser. Ce soir, il n'est pas fixé, précise Laurent Nunez, le ministre de l'Intérieur, qui s'est rendu sur place. Par ailleurs, deux hommes accusés d'être à l'origine de plusieurs départs de feu hier dans l'Hérault sont actuellement en garde à vue. Demain, trois départements seront en alerte maximale face au risque de feu. Les Deux-Sèvres et le Vaucluse. Prudence accrue alors qu'un nouvel épisode caniculaire s'installe. Le troisième en à peine deux mois, les trois quarts du pays seront concernés par une vigilance orange. 61 départements au total. Dans le reste de l'actualité, Cédric Jubilard n'a jamais eu l'intention de tuer son épouse. Les mots de son avocat ce soir alors que Cédric Jubilard a reconnu aujourd'hui être à l'origine de la disparition de sa femme Delphine fin 2020. Deux mois avant son procès en appel dont la tenue dans les temps est impossible, estime ses conseils. Et puis le bilan du double séisme qui a frappé le Venezuela il y a bientôt deux semaines s'alourdit encore. Il monte ce soir à 3535 morts d'après un communiqué officiel du gouvernement. 16 740 blessés, les Nations Unies estiment de leur côté à 50 000 le nombre de disparus. La météo avec, on le rappelle, 61 départements en vigilance orange canicule demain dans le ciel. Grand soleil sur la majorité du pays, quelques nuages possibles sur les Alpes du Sud et la Corse. Le vent soufflera moins fort autour du du golfe du Lion. Les températures 16 à 24 le matin, 24 à 36 l'après-midi.

0: 10 jusqu'à 40 degrés dans le sud-ouest. 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
1: Merci beaucoup, Alban. Rendez-vous tout à l'heure pour 24 heures d'info à minuit.
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1: Nous sommes ensemble jusqu'à minuit, en effet, avec tous nos spécialistes. Swan est là, évidemment.
4: Bonsoir.
1: Avec nous. Sébastien Tarrago, Jeannot Rességuier, Bruno Constant. Nous allons revenir sur cette qualification arrachée par l'Espagne pour les quarts de finale 1-0 face au Portugal. Peut-être la dernière de Cristiano Ronaldo en Coupe du Monde, comme Luka Modric l'autre jour avec la Croatie. Même si les deux, pour l'instant, Ronaldo, on verra ce soir, mais Modric n'a pas officiellement annoncé sa retraite internationale. Au contraire de Neymar, qui lui a dit, cette fois, j'ai essayé. Mais c'est terminé pour Ronaldo. Normalement, ça devrait être la dernière. Ou alors, on repousse vraiment le bouchon très très loin. Nous allons évoquer également le scandale de cette députée paraguayenne qui a tenu des propos inqualifiables et racistes sur Kylian Mbappé. On vous refait toute la synthèse de l'histoire. Sachez que le gouvernement paraguayen vient de publier à l'instant un communiqué pour condamner les propos de cette députée et évidemment ne pas s'associer à ces propos qu'on va vous redonner dans quelques minutes. Et puis, dans les polémiques, on traitera aussi le Balogun Gate avec ce carton rouge retiré provisoirement à l'attaquant américain pour qu'il puisse disputer le huitième de finale face à la Belgique cette nuit. Intervention de Donald Trump direct auprès de Gianni Infantino et tout s'est bien goupillé pour les États-Unis et l'attaquant américain. Et puis les Argentins ne veulent pas de Le Texier comme arbitre français d'Argentine Égypte. On va avoir une heure jusqu'à minuit assez polémique dans RTL Coupe du Monde et on jouera une dernière fois avec vous évidemment à 23h30 avant les dernières infos. Merci Cato en toute fin d'émission. L'Espagne, messieurs Sébastien Tarrago, Jeannot Rességuier, Bruno Constant, Swan évidemment aussi, qualifiés donc pour les quarts de finale, logique de papier, en tout cas respecté. La fin de Ronaldo pour le Portugal, la fin des erreurs aussi de Roberto Martinez peut-être.
5: Bah, Roberto Martinez, il va évidemment être extrêmement critiqué.
1: C'est
5: mais bon.
1: Tueur marionnette.
5: Oui, mais il a été pris pour cela. Encore une fois, à la Coupe du Monde 2022, Cristiano Ronaldo a fini par perdre sa place, il était temps. Le sélectionneur, on lui a demandé de partir et on a pris Roberto Martinez parce que il allait exécuter les ordres et être sous la direction de Cristiano Ronaldo.
1: Qui avait manqué sa mission avec la Belgique.
5: Oui, bon, ça peut arriver de retrouver un travail après avoir raté une mission.
1: Retrouver un travail au Portugal, qui est une plus grande nation que la Belgique quand t'as raté en Belgique.
5: Encore une fois,
6: qu'on est bons agents, quoi.
1: Oui,
5: bien sûr. Et puis encore une fois, il a été pris pour cela, donc c'est pas un souci. Mais moi je suis triste pour le Portugal parce que au-delà du cas de Ronaldo, j'ai l'impression de tourner en boucle depuis 5 ans à répéter la même chose. C'est une génération qui aurait pu être absolument merveilleuse et récompensée, pourquoi pas par un triomphe. Peut-être. Il y a encore quelques bons joueurs, mais il y en a certains qui commencent à vieillir quand même. Ouais, Bernardo Silva, par exemple.
1: Bon, dans 4 ans, ça paraît loin.
5: Ça c'est sûr, mais déjà même dans 2 ans. Donc voilà, je suis triste pour le Portugal.
7: La prochaine Coupe du Monde sera au Portugal, en Espagne et au Maroc. Donc il y a cette notion là dont il faudra tenir
1: compte. Certains vont peut-être pousser un peu.
6: Ils pourront peut-être pousser pour la jouer encore du coup à 45.
1: Bah oui. On l'a vu en pleurs quand même, Raphaël Vantard, hein, sur la pelouse, Cristiano Ronaldo.
8: L'émotion effectivement de Cristiano Ronaldo avant de quitter cette
1: l'émotion.
8: TNT oui.
1: Non mais
8: ouais,
1: il a connu plus d'effusion cinéma hein. Là il est trop digne.
5: Non, vous êtes
8: après ça va avec ce qu'il a dit hier Cristiano Ronaldo, ça va avec ce qu'il a dit hier, c'est-à-dire qu'hier
5: que vous ne pouvez pas comprendre ce genre de choses.
8: Pardon. Après, ça va avec ce qu'il a dit hier en conférence de presse. C'est vrai qu'on a retenu cette phrase un peu polémique avec le journaliste. Il a dit d'autres choses dans cette conférence de presse, Cristiano Ronaldo. Il a dit aussi qu'il avait pris énormément de plaisir dans cette compétition. Il avait plus de maturité aussi et qu'il avait pris énormément de plaisir à voir les gens heureux au stade, à voir les gens qui partageaient. Donc finalement, c'était ça aussi peut-être cette joie, cette émotion un peu plus contenue que d'habitude de la part de Cristiano Ronaldo. Donc a pris 2-3 minutes pour être avec ses coéquipiers quand même sur la pelouse. Il y a eu quelques larmes et puis il a fini par rejoindre avec ses coéquipiers le tunnel et aller dans les vestiaires, rentrer. Les Espagnols aussi ont célébré tout en retenue, j'ai trouvé, leur qualification, parce qu'ils savent
1: d'être au fond d'eux que l'objectif n'est pas là pour eux, hein, il est plus loin.
8: L'objectif est atteint, mais qu'ils sont passés pas très loin de prolongation assez incertaine aussi. Ça s'est joué quand même à 3 minutes et il a fallu cette petite éclair de génie à la fois de Torres et j'ai perdu le nom du buteur, c'est Merino, pour arriver à l'emporter, mais ça a été pas simple non plus pour la Roja, qui aura un quart de finale à disputer aussi d'ici quelques jours du côté de Los Angeles.
1: Peut-être plus abordable d'ailleurs contre le vainqueur d'États-Unis, Belgique. Est-ce que c'est mérité pour la Roja, pour l'Espagne, Bruno Constant? Est-ce que la montée en puissance qu'on avait entrevue contre l'Autriche, mais qui est une petite nation, elle n'est pas vraiment confirmée ce soir, hein, même si évidemment c'est plus dur face à une plus grande équipe?
6: Non, mais c'est Portugal, c'est évidemment une grande nation. C'était un des candidats au moins au dernier carré de cette Coupe du Monde. Donc forcément, l'Espagne, ce huitième de finale, c'était le plus corsé de tous. Mais moi, je trouve que là, ça, c'est la victoire un peu du jeu quand même, parce que l'Espagne a dominé cette rencontre. Ils se sont créés plus d'occasions en dehors de cette transversale de Nuno Mendes. Il n'y a pas eu d'occasion énormément nette pour le Portugal, alors qu'il y en a eu du côté de l'Espagne, notamment celle de Yarzabal. Donc voilà, il y a une équipe qui connaît ses principes de jeu, qui les applique. Tout est clair, les entrants sont clairs. Quand on pense que Gonzalo Ramos n'est pas rentré dans ce match-là, parce qu'à la 91e but espagnol, la 99e, il y a largement le temps de le faire rentrer.
1: Il y a deux têtes dangereuses d'ailleurs.
6: Sur lui, il y a deux têtes dangereuses. Si c'est pas Bernardo Silva la tête, si c'est Gonzalo Ramos, il y a peut-être but. C'est ce qui fait là son entrée.
1: Et ben, on revient au choix de Roberto Martinez.
6: Contre la Croatie, Gonzalo Ramos rentre, il marque aussitôt.
1: Qui sort Vitinha aussi. Pour Mendes, il n'y peut rien, il se blesse, mais il
7: sort. Mais la différence, elle est là, c'est qu'il sort Vitinha, qui me semble-t-il est peut-être au bout physiquement, mais qui n'empêche amène derrière un déséquilibre au milieu de terrain, et Luis de la Fuente de l'autre côté fait rentrer Merino et Fabián Ruiz pour réorganiser ce milieu de terrain et prendre le dessus. Il se trouve que ces deux joueurs-là sont impliqués dans le but de Merino, donc il y a un vrai coup de poker de la part de Luis de la Fuente, alors que ce match-là vraiment était en train de devenir très ennuyeux. Il a fallu un petit éclair de génie pour que finalement l'Espagne s'impose. Après, sur l'histoire de ne pas voir Gonzalo Ramos sur le terrain,
1: c'est incompréhensible.
7: Mais c'était prendre la décision, et il fallait qu'il la prenne peut-être, de sortir Cristiano Ronaldo et de faire entrer Gonzalo Ramos. Sauf que il n'est pas prévu pour ça.
1: Bah, il peut aussi sortir.
4: Jeannot, punaise, rejoins-nous. Non, ça y est.
7: Je te rejoins sur un fait de match précis, sur quelque chose qui aurait dû être évident, en tout cas pour Roberto Martinez, sur les dernières minutes.
5: Mais le fait qu'il ne sorte pas relève de la même logique de celle qui l'amène à être présent à la Coupe du Monde, en fait. Ce ne sont pas des logiques sportives. Donc à partir du moment où il n'y a plus de logique sportive, eh ben tu peux aller au bout du délire et le faire jouer 120 minutes s'il le fallait.
6: Qu'il soit à la Coupe du Monde, moi ça me dérange pas. Qu'il le prenne et que Cristiano Ronaldo accepte le fait d'avoir un...
5: S'il jouait 10 minutes, oui.
6: Voilà, un rôle de doublure, de quelqu'un qui va accompagner cette génération et les aider.
5: Bien sûr.
6: D'accord.
1: Mais est-ce que ça peut être le cas en 2030 d'ailleurs, ça, ce rôle que... Non, mais qu'il aurait dû avoir aujourd'hui qu'il n'a pas eu.
5: 45 ans et demi.
1: Non, j'en sais rien, vous dites c'est en Espagne, c'est au Portugal. Alors c'est évident qu'ils sont peut-être dans le staff.
7: Pas sur le terrain.
5: Ah, dans le staff, c'est autre chose.
1: Non, mais dans le groupe, pour jouer.
5: S'il est dans le staff, je souhaite bon courage à l'entraîneur quand même.
1: Non, mais pour le coup, dans le groupe, et jouer 10 minutes s'ils ont
5: c'est déjà pas sérieux. Là,
6: c'est déjà trop sur cette Coupe du Monde.
1: Moi, je pense qu'avec ce garçon, ils font rien exclure.
5: Non, mais vous avez raison. Mais vous savez qu'il a vraiment le syndrome. Vous avez vu le film récemment avec Demi Moore, là, de Substance.
9: Oui.
5: Et c'est ça. Cristiano Ronaldo. C'est ça, la jeunesse éternelle. Il croit vraiment qu'il peut l'atteindre.
1: On remercie Raphaël Vantard pour ses commentaires. On le laisse aller évidemment en zone de conférence de presse pour avoir les explications des principaux intéressés. L'Espagne ne vous fait pas plus peur que ça. Non. Mais attention, l'Espagne est là quand
5: même. Enfin, zéro but encaissé quand même. Bah ouais. C'est vrai que c'est pas flamboyant. Mais waouh, quand même, ils ont pas pris un seul but. Les remplaçants, c'est quand même du très haut niveau. Ouais. Parce que tu disais d'un coup de poker de la part de l'entraîneur, ouais, il change. Mais quand t'as ça sur le banc,
7: il a le matos pour le faire.
5: Voilà, c'est costaud.
7: Mais n'empêche qu'il s'adapte à la situation du match. Donc, est-ce que ce que fait pas Roberto Martinez, quoi.
1: Et Yamal n'a pas encore été extrêmement brillant, mais il a enfin joué 90 minutes. Sa montée en puissance se confirme. On l'a vu presque mieux d'ailleurs en fin de match. Dans ses prises d'initiative qu'en début de match, donc peut-être.
5: Mais c'était plus le même adversaire non plus. Quant à Mendes, c'est pas la même chose quand même que Semedo. Ah, mais
1: je pense à une éventuelle demi-finale. Quant à Théo Hernandez ou Lucas Digne, c'est pas nous Mendes non plus.
5: Non, ça c'est sûr.
6: Voilà. Ce qui est intéressant, c'est que l'Espagne n'est pas vraiment dépendante de Lamine Yamal en fait pour l'instant.
1: Ils sont
6: en quart de finale, ils vont jouer les États-Unis ou la Belgique, donc ils sont largement favoris. Donc ils peuvent arriver en demi-finale sans un grand Lamine Yamal, qui d'ici là aura peut-être retrouvé un peu de canne. Mais le simple fait que les deux joueurs sur l'action du but, c'est deux entrants. bah, ça montre la largesse de l'effectif et le réservoir qui est énorme, plus le logiciel de jeu qui est bien en place, qui change pas.
1: L'Espagne, grande favorite de cette Coupe du Monde, qui a voilà eu un parcours un peu aléatoire tout ce temps, mais pas de but à encaisser, solide, mais un peu moins festival offensif et maîtrise au milieu de terrain. Mais l'Espagne est bien là, qualifiée. Non,
7: ils sont, pour ils les sont là, mais très honnêtement, ils sont. Enfin, pour oui, ils ont pas pris de but. Oui, ils sont solides, mais ils sont pas tombés sur des équipes qui les ont bousculés défensivement, qui ont démontré qu'ils étaient capables de les faire douter, de les faire reculer. Et suivez mon regard, moi j'attends vraiment, s'il y a ce match entre la France et l'Espagne, l'Espagne d'aujourd'hui solide qui ne prend pas de but, avec en face l'équipe de France et son inspiration et toute cette vocation offensive, là ça sera vraiment intéressant.
1: Peut-être Balogun ou Lukaku
6: peut-être
1: qui secourront l'Espagne d'abord
6: avec Rudy Garcia.
1: Oui. Qui sait, il y a d'abord un quart de finale à passer, et pour les Bleus et pour l'Espagne,
7: pour les Bleus contre le Maroc.
1: Évidemment, voilà pour le match du soir. Donc l'Espagne qualifiée pour les quarts de finale en battant le Portugal 1-0, le but de Merino à la 91e minute.
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1: Je voudrais qu'on revienne quand même sur le gros dossier du jour également avec vous, messieurs, pour avoir votre sentiment après le dérapage, il n'y a pas d'autre mot, d'une députée paraguayenne à propos de Kylian Mbappé qui entraîne des réactions en chaîne depuis le début de la soirée. On rappelle les propos de cette députée, ma chère Swan.
9: Alors, cette sénatrice qui s'appelle Céleste Amaria, donc comme vous l'avez dit, c'est une sénatrice au Paraguay. Elle a dit à propos de Kylian Mbappé des termes très compliqués. C'est un Camerounais colonisé qui fait semblant d'être français, rancunier, nouveau riche, arrogant et laid. Au lieu du lait maternel, il têtait des noix de coco et les êtres les plus instruits qu'il ait jamais entendus étaient des chimpanzés.
1: Voilà, Sébastien Targo voilà. Fait les gros yeux.
9: Une sénatrice.
5: Non, parce que j'étais
1: paraguayenne. Hein.
5: J'étais occupé par un travail par ailleurs et j'avais pas lu. Donc là. On atteint un certain sommet quand même. Alors, en plus, évidemment, du racisme consternant. Elle est mal informée, en fait, hein, parce que il est né à Paris 19e. Après, il était abondi. Ses parents étaient pas du tout dans la pauvreté. Hein, pas du tout. Ils gagnaient plutôt bien leur vie par rapport à la moyenne des Français. Donc, c'est bien. En plus de la bêtise consternante, il y a des mauvaises informations. Ça fait beaucoup.
1: Alors, derrière cette sortie complètement scandaleuse de cette sénatrice paraguayenne, Kylian Mbappé, via son compte X officiel, a évidemment réagi. Je vous lis son message pour ceux qui ne l'auraient pas découvert.
7: J'espère qu'il portera plainte.
1: Dans la soirée. Madame Céleste Amaria, donc quand même il la nomme et il lui présente voilà, madame. Vous êtes une femme méprisable et indigne de votre fonction. Vous ne représentez pas le Paraguay, ce pays qui a transpiré la passion et l'honneur tout au long de la compétition. Par votre inconscience et votre racisme décomplexé, le monde entier a déjà oublié le parcours et l'effort historique que vos joueurs ont réalisé durant cette Coupe du Monde pour laisser place à une dame incompétente donnant la pire image possible de son pays. Je ne laisserai jamais aux gens comme elle la liberté de laisser propager leur haine et leur racisme à travers le monde. Voilà, message ô combien bien écrit, hein, avec évidemment des conseillers, on l'imagine, mais quand même, poli, d'ailleurs assez dans le contre-pied, puisqu'il rend hommage à l'honneur du Paraguay, à ce que les joueurs ont fait pendant la Coupe du Monde. On est loin des images d'après-match de provocation, pour la mettre encore plus face à ses propos.
6: Et en affichant sa photo, son visage, moi, c'est
1: et en affichant sa photo.
6: Voilà, ça devrait suffire en fait, sa photo. Mais voilà, est-ce qu'il y a besoin d'en dire plus là, les propos de cette femme?
1: Quand même, il faut pas laisser. Enfin, moi, évidemment, on va pas faire une heure dessus, mais
6: on va les condamner. Mais voilà,
7: bah non, surtout pas. Ouais.
6: Plus on en parle, plus on lui fait de la publicité à cette
1: je
6: dame.
1: Je comprends pas là, parce que là, ça atteint un tel niveau. Emmanuel Macron vient à l'instant d'ailleurs apporter son soutien à Mbappé face aux attaques racistes d'une sénatrice paraguayenne. Le gouvernement paraguayen.
9: C'est un symbole de la France, Kylian Mbappé aussi.
7: Bah, j'ai envie d'en droit international, mais il y a pas quelque chose à faire.
1: Le gouvernement paraguayen vient de publier un communiqué pour se dédouaner des propos de cette sénatrice. Donc là, c'est quand même aller trop loin, même pour un pays comme le Paraguay où on sait il y a quelques relents nationalistes. On l'a vu avec Rosalou Chilavert aussi, qui avait dit que le Paraguay allait affronter une.
6: C'est pour ça, en fait, qu'est-ce que vous allez faire? En fait, on les empêchera jamais, ces propos.
1: Mais non, mais
6: on les
1: empêchera jamais. Là, ça va avoir une résonance mondiale.
6: Mais il y en aura toujours des propos comme ça.
1: Oui,
6: ça
1: mais bon, qu'elle soit au moins, que cette sénatrice au moins n'ait plus le droit d'exercer politiquement dans son pays, quoi.
6: Voilà, on le dit, on condamne et on
5: ça n'arrivera pas.
1: Mais je ne sais pas. Coupe du Monde a quand même une caisse de résonance mondiale qui fait que là, peut-être, ça va pas passer aussi facilement mais que vous, ça serait mais passé.
5: La question, c'est de savoir.
6: Le monde entier maintenant.
5: La question, c'est de savoir si les gens qui votent vont lui en tenir rigueur.
1: Il y a peut-être des lois quand même. Enfin, là, on est quand même sur des propos.
5: Mais voyez bien quand même l'évolution du monde.
1: Non, mais je veux bien que ce pays ait peut-être plus de largesse avec ce genre d'attitude que d'autres. Mais là, on est quand même sur.
6: Regardez le champ des joueurs argentins. Il s'est passé quelque chose derrière.
5: Rien.
6: Il y a eu des sanctions. Ils ont été sanctionnés. Rien. La FIFA fait quelque chose. Non, rien. Donc, on condamne, on le dit, c'est très bien.
1: Alors, évidemment, les champs argentins étaient absolument scandaleux, mais malheureusement, tu peux trouver, alors, je sais pas les circonstances atténuantes, mais tu peux te dire, ce sont des joueurs de foot qui chantent. Là, c'est une sénatrice.
6: Ouais.
1: À qui on ne demande rien et qui sort des propos qui sont ahurissants d'un autre monde. Je pense quand même qu'il peut se passer plus de choses. Je dis pas que les joueurs ils sont moins éduqués, qu'ils chantent avec l'euphorie, disent n'importe quoi. Ce n'est pas excusable, mais c'est pas pareil qu'une sénatrice quand même. Qui prend des propos d'elle-même, tu vois, elle est pas.
9: Elle représente aussi l'État, une certaine fonction, une hiérarchie importante. Enfin, et elle s'attaque, comme je l'ai dit, à un salaire.
5: Je trouve ça pire de la part d'un joueur, à l'inverse de vous. Parce que en fait,
1: tout est scandaleux, mais
5: quand Enzo Fernandez dit ce qu'il dit, chante ce qu'il chante, alors qu'il évolue toute l'année depuis toujours avec des gens dont la couleur de peau est noire ou qui sont d'origine maghrébine, etc., etc. Et quand il chante cela, alors je trouve cela encore plus consternant que une dame qui peut être dans la bêtise ou dans le calcul politique.
1: Non, mais c'est pas Madame Michu au coin de la rue, c'est une sénatrice, quoi.
5: Mais oui, mais
1: vous savez ce qu'on a fait. Et même Madame Michu, elle aurait pas tenu ses propos d'ailleurs.
5: Encore une fois, c'est bien pire pour des gens qui sont confrontés, qui font le même métier,
6: qui
5: sont dans le même vestiaire.
1: Oui, mais vous savez, l'effet de masse, la fête, l'euphorie, c'est pas une excuse.
6: Il a porté le brassard de capitaine de Chelsea. C'est ça.
1: Et évidemment, les propos d'Enzo Fernandez sont scandaleux. Mais là, on parle de quelqu'un qui représente une population entière, un pays. Je veux dire,
7: c'était pour ça ma question sur le droit international. Est-ce qu'il n'y a pas quelque chose à faire en déposant une plainte de la part de Kylian Mbappé est suivi du gouvernement français. Enfin, je sais pas. À un moment donné, tu dois pouvoir monter au créneau sur ce genre de propos. J'entends ce que dit Bruno. Bien évidemment que c'est difficile derrière de contrer ce genre de propos et on l'a vu en 2022. Mais il s'est rien passé derrière, ni même l'instance footballistique qu'est la FIFA. Mais à un moment donné, il faut arrêter, il faut dire stop, quoi. Stop, on peut pas laisser passer ce genre de choses.
1: Au passage, Enzo Fernandez qui voudrait aller au Real Madrid et tout ça est au point mort. Je me demande si tu vois, Kylian Mbappé a peut-être dit à son président Enzo Fernandez, c'est hors de question, quoi. Enfin,
6: c'est plus une question de prix qu'une histoire de.
1: Je suis pas sûr, moi.
6: Je peux vous le dire du côté de Chelsea, c'est une histoire de prix. Hein, s'ils sont prêts à le vendre. Hein.
1: Est-ce que le Real est prêt à le prendre à tout prix si Mbappé dit, moi, il est hors de question que je joue avec ce garçon
6: Apparemment, José Mourinho veut absolument l'attirer au Real Madrid. Donc.
1: On verra s'il atterrit au Real Madrid à la fin, Enzo Fernandez. Je suis pas sûr, moi. Ouais. Réaction aussi de Guy Stéphane, tiens, ce soir sur ce dossier de la sénatrice paraguayenne qui a traité Mbappé, j'ose même plus dire les mots, tellement c'est scandaleux.
10: On n'a pas parlé avec Kylian encore, pas eu l'opportunité. En trois mots, c'est indigne, abject, scandaleux. Je partage ce qui a été dit par la fédération et par Kylian, évidemment.
1: Voilà, c'est dit. C'est donc président Macron qui apporte aussi son. Est-ce que ça peut perturber Kylian Mbappé?
5: Ah non, en aucun cas.
7: Pas du tout.
5: Non, mais bien sûr, déjà, il y a déjà été confronté. En plus, c'est plutôt quelque chose qui aurait tendance à le remobiliser, même si là, il en a vraiment pas besoin. Donc, non, bien sûr que non. C'est pas quelque chose qui va le perturber en aucun cas.
1: On est en 2026 quand même.
5: On est en 2026, évidemment. Et vous voyez l'évolution du monde encore une fois.
6: Ça marche pas.
5: L'évolution du monde, elle est
9: pas. Il faut briser ses rêves. Pour lui, il pleut des paillettes.
1: Moi, je suis comme Ronaldo. Je crois à la jeunesse éternelle, tout ça. Enfin, tu vois.
5: Enfin, c'était pas beaucoup mieux.
1: Non, ça, j'y crois pas.
5: Avant. Mais ça sera pas mieux après. Ça, c'est sûr. Et si vous pensez que ça va être mieux après, j'ai peur que vous vous trompiez.
9: Vous êtes joyeux, hein?
5: Mais moi, je suis très joyeux.
9: Ah oui.
5: Mais
9: ça s'entend et ça se voit.
5: Si vous pensez que l'évolution du monde sur le plan politique et sur
9: non,
5: le plan
9: faut,
5: sur le plan du rapport quoi. Entre les gens,
9: il faut se battre.
1: Il faut se battre.
9: Avoir un discours comme ça.
1: Il faut se battre. C'est pour ça que je vous dis cette sénatrice, il faut la, il faut l'exfiltrer. Il faut la. On peut pas les dire. Ouais, bah, il se passera rien.
5: T'as, t'as 29 ans. Moi, j'en ai un peu plus. Et que.
1: Il peut pas dire son âge. Il est coquet. Sébastien Tarago.
5: Et que malheureusement, moi, j'ai connu. 2002 avec le comment Jean-Marie Le Pen au second tour, c'était un séisme absolu, nous étions dans la rue et que aujourd'hui c'est devenu la normalité. Donc je constate que l'évolution du monde elle est telle qu'elle est, que monsieur Trump aujourd'hui est aux commandes des États-Unis pour la seconde fois et que finalement ça dérange pas grand monde finalement. En tout cas, ça dérange pas les électeurs américains qui l'ont élu avec davantage de marge que la première fois. Donc voilà, c'est une dérive de la société liée aussi à l'ultramondialisation, mais je pense qu'on n'est pas là pour parler de ça, mais que l'on ne peut que constater. Et oui, donc si vous êtes optimiste, comme vous seriez optimiste par exemple sur le climat, sur des choses comme ça, j'ai peur que si on se retrouve, que Dieu me prête vie, dans 20 ans, vous vous rendiez compte que vous aviez tort d'être optimiste.
1: Alors moi, je suis d'accord avec vous, Sébastien, sur le constat.
9: Défendez-moi, Eric.
1: Néanmoins, alors sur le climat, je ne sais pas si on peut faire grand-chose, mais on peut toujours essayer.
5: Voilà.
1: Mais en tout cas, sur le football et sur la Coupe du Monde et sur des propos tenus comme ça par une dirigeante politique d'un pays, je pense qu'il faut quand même se battre.
7: Mais pour ceux qui arrivent derrière, pour nos enfants,
1: il faut quand même essayer de se dire non, stop. Enfin, on pourra pas tout.
5: Tout le monde dit non, stop, mais la pluie ça mouille. Et oui, il y a des gens racistes.
1: On peut aussi dire il se passera rien et on laissera faire et puis dans 20 ans on sera tous.
5: Ça a malheureusement toujours existé. Et la seule chose aussi, c'est que avant, quand ces gens-là s'exprimaient, par exemple dans un pays sud-américain, ça revenait pas forcément jusqu'en Europe. Il y avait pas les réseaux sociaux, il y avait pas, on s'en fichait un peu.
1: Justement, il faut retourner la puissance des réseaux sociaux et du monde. C'est-à-dire que
5: regarde,
1: il faut que les réseaux sociaux et le monde se mobilisent pour qu'il y ait un effet boomerang sur cette dame.
5: Mais vous voyez bien que.
7: Qu'elle soit condamnée, cette dame.
1: Mais on est bien d'accord.
5: Mais je connais pas les lois de son pays.
1: Mais je suis bien d'accord.
7: À la fois des
1: lois internationales.
7: Et les lois internationales, surtout. Si tu as une plainte qui est déposée par le premier concerné, c'est-à-dire Kylian Mbappé, et qu'il est suivi derrière par le Parlement, par le Sénat et par le Président de la République, peut-être que si tu vas un petit peu plus loin sur les tribunaux internationaux, peut-être qu'à ce moment-là, tu peux donner ce sentiment de dire stop, on n'admet plus ce genre de déclaration et on essaye de sanctionner d'un point de vue juridique.
5: Il y a des génocides qui sont pas sanctionnés. Je suis pas sûr qu'on va sanctionner cette dame.
1: Non, mais tu as raison. Le constat.
7: Mais on fait rien.
1: Tu as raison. Mais dans le constat, mais on peut pas accepter.
5: Je connais pas la loi encore une fois de son pays.
7: Non, mais moi
5: en
7: non
5: fait,
7: plus.
5: Mais je sais. C'est pas ça. C'est que je sais que ça n'arrivera pas. C'est tout.
9: Franchement, sur une affaire comme ça, je sais pas. Ils sont attaqués aux mauvais joueurs. Ils sont vraiment attaqués aux mauvais joueurs.
1: Parce
9: que protéger Emmanuel Macron,
5: Kylian Mbappé, il a été victime de propos racistes en France à la suite de l'Euro 2021, des propos racistes tout à fait inacceptables également.
7: C'est vrai.
5: On peut aujourd'hui connaître
9: totalement, mais juste, j'entends complètement ce que tu dis. Kylian Mbappé en 2021, c'était une star absolue. Aujourd'hui, c'est au-delà d'une star. C'est au-delà de tout. C'est l'emblème du football français.
5: Tu as raison sur l'évolution. C'est un peu plus qu'il y a cinq ans. Mais déjà en 2021, il représentait plus qu'un joueur de football. Et c'était en France. Pas circonscrit à la France, mais beaucoup en France. Et les internautes qui se sont comportés ainsi, on peut quand même avoir des actions en justice et les retrouver malgré l'anonymat.
1: Ce sont des internautes. Alors évidemment, non mais ce que je veux dire, c'est que c'est plus difficile d'aller derrière un pseudo avec une adresse IP. Il n'y a pas de loi pour
5: ça. Si vous attaquez, l'histoire elle est pliée. C'est-à-dire que vous avez les noms en fait.
1: On a laissé passer. Oui, mais la loi a évolué depuis 2021, Sébastien. C'est plus pareil. Hein.
5: Si vous, en tout cas.
9: Il y a eu le cyberharcèlement qui est passé.
5: En tout cas, en France, ce que je constate, c'est qu'en France, il y a 5 ans, donc c'était pas non plus il y a 40 ans, des gens critiquaient de manière raciste Kylian Mbappé.
1: Oui, mais si l'aura d'Mbappé était plus positive dans le monde qu'en France, et ça, c'est sans doute vrai. Peut-être que dans le monde, ça réagira plus qu'en France, parce que en France, on sait qu'il est clivant. Et
5: il y a des gens. Non, mais là, il y a pas de clivant sur un sujet comme le racisme.
1: Mais si, parce que quand tu n'aimes pas quelqu'un, tu le défends pas, même sur des sujets où tu devrais le défendre quoi qu'il arrive.
5: Alors c'est vous qui êtes pessimiste, parce que j'ose espérer quand même.
1: Mais c'est la vérité.
5: Moi, s'il y a quelqu'un que j'aime pas, qu'est-ce qu'on va dire Bruno, par exemple. Non. Et s'il est attaqué sur le fait sur les chauves,
7: c'était parce que je t'ai. Je vais. Non mais fais gaffe, on est deux là, parce que là, ça peut être compliqué.
9: Attention.
5: Je vais le défendre.
1: Bon, en tout cas, on va lancer la pub, c'est très bien. Mais il faut ne pas laisser passer ça, et il faut que cette sénatrice paraguayenne soit durement sanctionnée après ses propos inqualifiables.
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1: RTL Coupe du Monde jusqu'à minuit avec Sohan, avec Sébastien Tarago, Jeannot Rességuier, Bruno Constant. Sportivement, l'Espagne s'est qualifiée ce soir en éliminant le Portugal 1-0. Le but de Merino à la 91e. Les Espagnols qualifiés pour les quarts de finale en attendant leur adversaire futur, les États-Unis ou la Belgique, qui joue tout à l'heure à 2h du matin dans la nuit, donc pour une place en quart de finale. États-Unis-Belgique, on va longuement en parler avec le Balogun Gate dans quelques minutes, le carton rouge retiré provisoirement en tout cas à l'attaquant américain. Mais d'abord, 23h31, on joue. Un peu de légèreté, ça va nous faire du bien pour ce débat animé sur les propos racistes de la sénatrice paraguayenne. On va jouer donc pour gagner un Kong Football signé Richard Olinski, petite statuette, vous savez, du Kong, avec le maillot de l'équipe de France et un joli ballon doré. On va jouer à quoi, Swan?
9: On va jouer au vrai ou faux. Voilà, vrai ou faux, c'est simple. Je vous donne je vous pose une question, vous me dites si c'est vrai ou si c'est faux. Voilà.
1: Okay. Laurent
9: une affirmation.
1: Est avec nous. Salut Laurent.
19: Salut Eric, salut à tous.
1: Ravi de vous
9: Laurent.
1: Avoir avec
9: salut
1: nous, Laurent. Combien de questions vous avez, Swan?
9: Là, j'ai envie de vous en donner 4.
19: Oui, 3, c'est bien.
1: Il y en a 4 sur votre fiche ou...
9: Non, il y en a un peu plus, mais je suis pas sûr du reste. C'est pour ça.
1: Alors, on va dire que vous devez donner. Allez, parce que je minimise un peu
5: toujours. 4 bonnes réponses. Hein. Non.
1: 3.
5: De toute façon, s'il a pas les bonnes réponses, on va aller.
9: Ah non, moi je posais 4 phrases.
1: Oui, il a gagné. Et combien de bonnes réponses?
9: 2 sur 4.
1: Ah, 2 sur 4.
9: Mais moi, c'est toujours la poire en deux. On coupe le milieu. 50-50.
1: Bon, Laurent, je vous dis, elle est très bonne humeur ce soir.
19: 50-50, ça me va.
1: Allez, 50-50, ça va. On y va, Sohan.
9: Allez, première question.
1: Vous précipitez pas, Laurent, il y a les spécialistes autour de la pour vous aider. Si Swan n'a pas déjà donné la réponse comme tout à l'heure.
19: Ça marche. Non, je fais des appels à un ami.
9: Je serai intransigeante cette fois-ci.
1: Allez.
9: Un pays, ça commence mal
1: un
9: déjà.
1: Un pays.
9: Est-ce qu'un pays d'Afrique a déjà organisé... Non, je vais le tourner autrement parce que ça, c'est plus une question. Un pays d'Afrique...
1: Attendez, si vous n'avez pas votre question, on a mal.
5: Elle a bien préparé.
1: Alors là,
5: elle a compris son propre jeu. Là.
1: Alors, on laisse un peu de temps à Swan pour s'organiser dans sa tête.
9: Non, c'est bon, c'est organisé.
1: Vous avez des amis, non?
9: Ma chambre est rangée, ça y est, c'est bon. Bien. Un pays d'Afrique n'a jamais organisé la Coupe du Monde.
19: Alors, l'équipe de France aurait bien aimé, je pense, mais c'est faux.
5: Bravo.
9: J'ai pas compris.
5: L'équipe de France aurait bien aimé.
9: Ah oui, exactement. Ah oui, j'ai eu peur, je me suis dit, ok, oui. Exactement, c'est faux. C'était l'Afrique du Sud en 2010. On se souvient de ce fameux passage. Voilà. Mais on l'oubliera très vite, hein, parce que ça, c'est l'époque révolue.
1: Ça fait une bonne réponse pour Laurent.
9: Une bonne réponse.
1: Il en manque plus qu'une, du coup.
9: Il en manque plus qu'une. Une équipe asiatique n'a jamais atteint les demi-finales de la Coupe du Monde.
1: Alors si vous avez une radio bien réglée, vous avez entendu Sébastien Tarago qui a répondu à la question dans le micro.
19: J'ai pas entendu. Du coup, je vais dire faux.
9: Ah bah alors, eh ben c'est faux puisque la Corée du Sud est la seule nation asiatique à avoir atteint une demi-finale et je n'ai pas l'année.
7: Claire, en plus. 2002.
9: 2002.
7: À la maison.
9: Comme ce que dit Jeannot.
7: Triste année aussi pour l'équipe de France. C'était horrible. Là aussi, on aurait pu dire beaucoup de choses à l'époque sur la façon dont les Sud-Coréens, les mobilettes sud-coréennes, ont réussi à atteindre ce niveau de la compétition.
18: Vous voulez dire, comme a dit un jour Camille Lacour, qu'ils avaient des urines de colorées?
7: Ouais, quelques suspicions.
9: Ah ouais?
18: Un peu violettes?
7: Je n'étais pas allé voir jusque-là.
18: D'accord,
7: mais non, ça, c'est quelques
18: suspicions. Vous vous souvenez de la sortie de Camille Lacour sur le nageur chinois qui avait battu des records absolument dingues? Il avait dit, mais il urine violet, ce garçon.
5: Voilà. C'est pas en France que ça a arrivé.
18: Non.
5: Le dopage.
18: Non.
9: Non.
5: Jamais.
18: Léon Marchand, la glisse.
9: Et les autres
18: athlètes français. Non mais alors tu sais, c'est très intéressant ce que tu dis. Parce que moi je m'étais posé la question pour Léon Marchand, non pas que je pense qu'il est dopé, pas du tout. Mais je me dis, le regard des autres pays.
5: Bien sûr.
18: Quand tu as un garçon qui a un talent absolument exceptionnel, qui c'est vrai n'est pas en plus physiquement très impressionnant, et qui a une glisse absolue. Non mais.
5: Ça dépend par rapport à qui.
18: Par rapport à qui, oui, d'accord. Vous n'avez pas recommencé. Je me suis déjà fait tacler par rapport aux abdominaux tout à l'heure. Maintenant, ça va être
7: pas pour que je vais la ramener sur les abdos.
18: Vous voulez que je sois bourré de complexe si je sors du studio et que je ne puisse sortir dans la rue? J'ai compris, merci. On compte sur vous, merci les amis. Non mais, ce que je veux dire, c'est que les autres pays, en effet, peuvent se dire, attendez, ce garçon, il enchaîne les courses, il gagne tout, il fait des records extraordinaires, ils peuvent aussi se poser des questions.
5: Mais bien sûr.
18: Ils sont sans doute illégitimes, mais je comprends qu'ils puissent éventuellement s'interroger.
5: C'est pour ça qu'il faut avoir une vision d'ensemble et aussi comprendre les autres. Et je sais pas, on peut se tromper aussi sur la vision qu'on peut avoir. Bon. Parce que les émergences soudaines de champions, il y en a aussi en France.
18: Alors après,
5: le PSG, on pourrait très bien dire, vous vous rendez compte à quel point il court.
18: Après, c'est plus le portefeuille, peut-être, le PSG qui est remis en cause.
5: Non, mais il court d'une manière quand même très spectaculaire aussi, avec des courses à haute intensité. Donc, voilà, c'est toujours complexe, ces questions-là. Mais c'est vrai qu'en 2002, faut bien admettre
18: que les mobilettes sud-coréennes,
5: c'était spectaculaire.
18: Voilà. Alors,
7: d'accord.
18: Merci, Laurent, en tout cas, vous avez gagné.
5: Génial. Vous n'avez pas besoin de répondre aux autres questions.
18: Mais non, parce que c'était deux bonnes réponses.
9: Bon voilà.
5: Mais juste pour le plaisir, non?
18: Ah, bah, si vous voulez. Alors, Sébastien Tarago veut jouer. Restez avec nous, Laurent, il veut jouer pour les deux autres questions.
19: Eh
9: bien, on va jouer ensemble. Haaland a plus de buts dans la Coupe du Monde 2026 que la Côte d'Ivoire au total. Vrai ou faux?
18: Eh ben, si Sébastien, vous voulez jouer.
5: C'est plus facile.
18: Maintenant, vous jouez.
5: Vrai, non?
18: Alors, combien de buts, Haaland?
5: 7.
7: Bah, 7.
18: Okay. Est-ce que la Côte d'Ivoire a marqué 7 buts?
5: Eh ben, je ne me souviens pas, mais je veux dire que c'est vrai.
9: Eh ben, c'est vrai. Haaland a 7 buts et la Côte d'Ivoire en a 5.
5: Ouais.
9: Donc, Haaland a marqué plus de buts que la Côte d'Ivoire en général.
18: Une dernière question pour Sébastien qui nous a appelé ce soir pour jouer.
9: Une dernière question. Aucune équipe en Amérique du Nord n'a gagné la Coupe du Monde.
18: Alors,
9: vrai ou faux?
18: Équipe de nord-américaine n'a gagné la Coupe du Monde.
9: C'est ce que je voulais dire.
18: D'accord.
9: Vrai ou faux?
5: C'est vrai.
7: Oui, c'est vrai.
9: Bah, c'est vrai. Voilà.
5: Il n'y a pas de piège.
18: Le problème, c'est que vous voyez le mal partout.
9: Vous cherchez du vice où il n'y en a pas.
18: Ouais,
9: moi, j'ai le vice et le tournevis. C'est pas pareil.
5: Le Mexique, c'est une équipe de quel continent?
9: Demandez,
18: Eric. Donc, ok. 23h37. Laurent, on vous garde en régie pour récupérer.
5: C'est l'Amérique du Nord.
7: Mais ils jouent comme des Sud-Américains.
9: Voilà, exactement.
5: Oui. Bah si, c'est considéré,
18: oui,
5: comme,
18: c'est
5: l'Amérique
18: considéré comme l'Amérique du Nord. 23h37. Merci, Laurent. On vous envoie votre cadeau, en tout cas. Merci d'avoir joué avec nous.
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18: Le Balogun Gate. Écoutez, on vous réexplique tout et on vous montre tout.
22: Balogun, joueur américain dont le carton rouge a été suspendu par la FIFA. Trump s'en est félicité. Voilà, ça a fait quand même un petit peu réagir.
23: Vous avez employé un mot très important. Il n'a pas été annulé. Il a été
22: suspendu.
23: C'est très rare. C'était déjà arrivé une fois en Coupe du Monde en 1962 avec un joueur brésilien, Garrincha, qui avait été autorisé à jouer une finale de Coupe du Monde.
24: C'est une décision incroyable, mais je voudrais pas être à la place des Belges, parce que là, il va falloir faire appel, pas appel.
25: À l'époque, dans les bureaux de la FIFA, le 5 juillet correspondait au 1er avril en Europe. C'était une découverte pour moi. De mémoire, je pense que c'est la première fois dans l'histoire de la Coupe du Monde.
18: Alors, Rudy Garcia avait pas tout à fait raison. C'était pas la première fois, puisque Garrincha, comme Ismaël Bouabdella l'a dit sur le plateau du match,
7: on joue sur les mots. Il avait été autorisé.
18: Oui, son carton n'avait pas été suspendu.
7: Non.
18: Il avait été autorisé à jouer. Bon, après, on va dire, c'est un peu la même chose.
7: Oui, mais bon, là, c'était à la limite plus dans le sens de dire, on ne va pas l'empêcher de jouer une telle rendez-vous, quoi. Voilà. Moi, ce qui me gêne dans cette histoire, encore une fois, mais là, c'est pas le journaliste qui réagit, c'est le dirigeant de club de foot et dans un district dans Montarné-Garonne. où il y a des problèmes justement tous les week-ends, comme c'est le cas dans malheureusement la plupart des ligues en France. Comment tu peux aujourd'hui envisager la suite? C'est-à-dire que le carton rouge, dans le règlement du football, pas qu'en France, pas qu'en Europe, dans le règlement du football, il est systématiquement suivi d'un match automatique de suspension. Avant même qu'il y ait une décision de la commission de discipline, quelle qu'elle soit, d'où qu'elle vienne, pour statuer sur le fait qu'on rajoute un match, deux matchs, trois matchs, suivant le comportement du joueur, ou voire, parfois, de l'entraîneur. Et là, aujourd'hui, on a suspendu une suspension. C'est-à-dire qu'on s'appuie sur un
18: l'article 27 de la FIFA,
7: du règlement disciplinaire de la FIFA, qui a été utilisé en 2025 pour Cristiano Ronaldo, afin qu'il puisse participer au début de cette Coupe du Monde 2026, mais après qu'il ait purgé le fameux match de suspension automatique. C'est là où c'est inquiétant, parce que ça veut dire que je sais pas ce que vont faire les Belges. Les Belges ont tenté, ils ont fait appel, mais ils peuvent ce soir déposer au moment du coup d'envoi une réserve.
18: Je leur déconseille de refuser de jouer, par contre.
7: Non, mais de déposer une réserve en insistant sur le fait que les États-Unis aligne un joueur qui normalement est suspendu aussi, et ne doit pas prendre part au match.
5: Tu sais que ça ne servira
7: rien. Mais ça servira à rien pour ce moment-là, pour la Coupe du Monde, mais pour le reste du football et le reste de la pyramide, pour tout ce qui va aller en bas avec le foot amateur, tu vas te retrouver avec une jurisprudence qui va être très compliquée, mais très très compliquée à gérer.
18: Alors avant de poursuivre le débat sur l'ingérence aussi, quand même le coup de fil de Donald Trump à Gianni Infantino qui a tout déclenché, on a prononcé ce fameux article 27, mondial pour les nuls.
21: Le mondial pour les nuls.
18: Et je peux vous dire pas que pour les nuls, parce que tout le monde ne le connaît pas, cet article 27, et nous avons tous dû aller plonger, voilà, même si nous suivons le foot toute l'année.
7: Il y en a deux qui m'ont répondu par message. Soit je connais pas, jamais entendu parler.
18: L'article 27.
9: Eh bien, l'article 27, c'est un peu complexe. Donc là, on l'a dit, la FIFA a décidé de suspendre la suspension. Donc elle s'est appuyée sur ce fameux article qui est assez méconnu, hein, le code disciplinaire, on l'a dit, l'article 27. Et en fait, il donne aux instances disciplinaires la possibilité, on l'a dit, de geler totalement ou partiellement une sanction pendant une période dite probatoire qui peut aller de 1 à 4 ans. D'accord? Ça, c'est pour la période. Concrètement, ça signifie que la sanction existe toujours sur le papier. Elle est là, elle est avérée, mais qu'elle n'est pas appliquée immédiatement. Si le joueur ne commet pas de nouvelles fautes graves pendant la période d'essai, il échappe à la suspension.
18: Vraiment, là, c'est un an pour Balogun. Hein.
9: C'est un an pour Balogun. Donc, c'est pendant un an.
7: Le mec qui a écrit ça, c'est un génie, là.
9: Non, mais c'est assez fou. Et le problème, c'est que le texte reste très flou. Vraiment très, très flou. Il explique que cette possibilité existe, mais ne précise pas vraiment dans quel cas il doit être utilisé. Résultat, donc, il y a beaucoup d'observateurs.
18: C'est un joker, en fait, c'est l'article 27.
9: Oui, c'est ça.
18: Joker,
9: quoi.
7: C'est une décision exceptionnelle.
9: Et en fait, ils ont l'impression, les observateurs, qu'il y a une marge d'interprétation qui est énorme. Et c'est pas la première fois que cet article fait parler. Fin 2025, rappelez-vous, un certain Cristiano Ronaldo avait déjà bénéficié d'un allègement de sanctions grâce au même mécanisme.
7: Allègement,
9: parce que totalement.
7: Ou pas suspension.
9: Dans son cas, en fait, la suspension avait seulement été réduite. Elle a pas été enlevée. Alors, pour Balogun, on a franchi un cap supplémentaire. Parce que là, vraiment, elle disparaît pour le match contre la Belgique. Et ça alimente aujourd'hui un débat puisque les critiques ne portent pas forcément sur le carton rouge en lui-même, mais sur une certaine cohérence du système. Si une suspension automatique peut être levée après coup de grâce à l'article 27, du coup, il y a de nombreuses fédérations qui pourraient demander le même traitement. Et là, ce serait la porte ouverte à la folie.
18: Merci, Sohan.
5: Mais ce qui est intéressant dans ce que vous dites, c'est par rapport à Cristiano Ronaldo, et là, je ne parle pas de la qualité du joueur actuellement, c'est que c'était passé inaperçu. Personne n'en parlait. Donc ça veut dire que les petites magouilles au sein du football mondial qui existent depuis toujours...
18: Il y avait quand même eu un match de suspension.
7: Non, mais ça existe.
5: Quand ils s'arrangent...
7: Sébastien, peu importe que ce soit Cristiano Ronaldo ou un autre,
5: oui, mais au niveau du foot amateur, c'est pareil. Ça arrive.
7: Tu peux aussi, avec une commission de discipline ou une commission d'appel...
5: Oui, mais là, il n'y a pas eu de commission de discipline.
7: Si. Là, ils ont à utiliser... C'est la commission de discipline qui a utilisé l'article 27.
5: C'est l'utilisation de ce fameux article.
18: Mais oui, mais devant la commission.
7: Pour Balogun, c'est la commission disciplinaire de la FIFA.
5: Si ça avait été un obscur arrière-droit de sélection du Cap Vert, il aurait été suspendu.
7: C'est une possibilité de réduire une peine.
18: Alors, pardonnez...
7: Non, parce que tu n'as pas purgé ton match automatique.
18: Pardonnez ma question un tantinet provocatrice. Tout ça est parti d'un coup de fil de Donald Trump à Gianni Infantino.
5: C'est ça le plus grave. Hein.
18: Voilà, c'est le plus grave, Bruno, mais je me mets à la place de Donald Trump. Bah, c'est bien joué de sa part. Non, mais lui... Mais attendez, il utilise son pouvoir après Gianni Infantino pour lui dire « Ah ben non, Monsieur Trump, ça, je suis désolé, c'est impossible, dans le football, c'est impossible. » Donald Trump, lui, il sait que sans Balogun, l'équipe américaine, enfin, ses conseillers sans doute, hein,
7: je non, il a expliqué, il savait même pas ce que c'était.
18: Voilà, non, mais d'accord. C'est pour ça que je précise
7: sur les connaissances
18: que ses conseillers, entre deux dossiers du Détroit d'Ormuz, de l'Ukraine et de la Russie, on a dû lui dire, Monsieur Trump, l'équipe nationale, là, sans Balogun, ça va être impossible de battre la Belgique, donc, il faut absolument intervenir. Lui, il prend le téléphone, il appelle Gianni Infantino. Lui, à la limite, il utilise tous les recours en son pouvoir.
6: Ça vous choque pas?
18: Ben non, mais ça. Ben, bien sûr. Ça me choque, évidemment, en tant que passionné de foot.
6: Mais vous êtes en train de dire qu'il a raison de le faire, que c'est bien.
18: Eh ben, lui, il est dans son rôle.
6: Et que limite, Macron devrait le faire si Mbappé est expulsé.
18: En plus, il est dans son rôle et on connaît Donald Trump. Donc, ça me choque pas de sa part. Après, c'est à Gianni Infantino de dire, Monsieur Trump, c'est impossible.
6: Mais c'est très grave.
18: Ce qui me choque, c'est que la FIFA soit complètement pieds et poings liés avec le président américain. C'est ça qui me choque.
6: Mais
18: que le président américain le fasse, ça me choque pas.
6: Il n'y a rien de nouveau. C'est la suite logique de tout ce qui s'est passé ces derniers mois.
18: Mais donc, c'est pas choquant que Donald Trump prenne son téléphone.
6: Quand Trump, il remet, quand Infantino, il remet un prix de la paix.
7: Qu'il invente,
6: qu'il crée de toutes pièces. Lors du tirage, qu'il le remet à Donald Trump parce qu'il n'a pas obtenu le prix Nobel. Quand il change de lieu, l'endroit du tirage au sort de la Coupe du Monde, parce que Trump lui a demandé que ça serait mieux dans son Kennedy Center. Quand il investit les bureaux de la FIFA dans la Trump Tower, où il paye de l'argent, il paye un loyer. Il le paye à qui? Il le paye à Trump. Ça vous dérange pas?
18: Mais si!
6: Mais tout ça, c'est grave.
18: Tout ce que tu évoques là, Bruno, c'est épouvantable. Ce qui est scandaleux, c'est quoi? C'est ce que fait la FIFA.
7: Et ça s'appelle de l'ingérence.
6: On est dans un soupçon même, ça va même au-delà, on est dans un soupçon de corruption sur une compétition organisée, en fait, là.
18: Ben oui!
6: Mais c'est ça le plus grave.
18: Oui, mais ce qui est choquant, c'est que la FIFA se laisse corrompre. C'est pas que, alors, évidemment que c'est choquant que Trump essaye. Mais à la limite, lui, il dit plus c'est gros, plus ça passe, j'y vais. Mais que la FIFA continue à faire allégeance, c'est ça qui est choquant.
6: Mais là, la suite logique, c'est que si y a ingérence d'un président du pays hôte de cette Coupe du Monde auprès de la FIFA, c'est un argument énorme pour remettre en cause le président de la FIFA par les membres de la FIFA. Est-ce que c'est possible ou pas? J'en sais rien. Mais la suite de la compétition, je vais pas dire qu'elle est biaisée, c'est pas le cas, mais Thomas Tuchel, il plaisantait hier soir en disant, du coup, nous, le carton jaune de Declan Rice de la première minute, pour moi, ça mérite pas jaune. On va demander à ce qu'il soit retiré,
18: L'équipe de France va peut-être demander à ce que le Sudolisé soit retiré.
6: C'est un comportement absurde, en fait.
18: Ça y est, c'est fait parce que
0: elle a demandé.
7: Ils ont demandé, ils ont confirmé.
18: Ok.
6: C'est absurde.
7: Mais ça, on est dans un
18: autre. Mais ce qui est absurde, c'est la position de la FIFA.
6: Et on découvre pas la FIFA et Gianni Infantino.
7: On découvre pas Trump non plus.
6: Est-ce que ça vous surprend
18: de la part de Trump qu'il ose appeler Gianni Infantino directement? Moi, ça me surprend pas. Je trouve ça ridicule, mais ça me surprend pas. En revanche, ce qui me surprend à chaque fois, même si comme vous dites, on commence à le savoir, c'est que Gianni Infantino continue à aller plus loin à chaque fois dans des décisions incohérentes.
6: C'est qu'il s'en est vanté lui-même en expliquant tranquillement la
18: raison, puisque ça marche. Mais non, mais attendez.
6: Bon, alors allons-y.
18: Ça marche.
7: Non, mais ce qui est gênant quand même, c'est que à des situations par le passé, notamment dans la Confédération africaine du football, où on a souvent dit attention, l'ingérence des États par rapport au ministre des sports, vis-à-vis du sélectionneur, vis-à-vis des joueurs, des choix au niveau des listes, etc. Et là, les fédérations ont été sanctionnées par la FIFA. Là, on est dans le même type de cas de figure, mais on n'est pas dans la sanction de la fédération américaine, parce qu'à la limite, Trump, il fait son boulot de président des États-Unis.
18: De lobbying,
7: mais comme il a fait un petit peu partout pour tout.
18: On est d'accord. Okay,
7: mais
18: il faut juste lui dire non, en fait.
7: Mais à ce moment-là, la fédération américaine n'a qu'à être sanctionnée par la FIFA. Et la FIFA dit, attendez, on a écouté Trump, mais comme la commission de discipline, c'est ce qu'a dit Gianni Infantino, est totalement indépendante et je n'ai rien à faire là-dedans, eh bien, à ce moment-là, tu punis la fédération américaine pour le comportement indigne de son président.
18: Ah oui, donc c'est bien la FIFA qui doit réagir.
7: Mais ça, ils ne le feront malheureusement jamais.
18: Non mais on fait genre, oh là là, Trump, mais Trump, on sait comment il fait.
6: Ben oui, mais la FIFA, on sait comment elle fait.
18: Ah ben d'accord, donc...
6: Pour le coup...
18: Oui, mais attendez, excusez-moi. Bertrand. La FIFA, elle a... Bruno.
6: Bruno a totalement raison de vous répondre cela, quand même. C'est-à-dire que vous ne tombez pas de l'armoire.
18: Mais non, mais justement.
6: Dans les années 70, avec João Havelange,
18: c'était un scandale
6: permanent. Avec Sepp Blatter, c'était un...
5: scandale permanent. Alors ça, ce qui est magique, c'est que lui, maintenant, il se permet de faire des messages pour donner des leçons à Gianni Infantino. Bon, c'est drôle. Et avec Infantino, ça s'est pas arrangé. Non, ça s'est poursuivi. Sauf que maintenant, on le sait un peu plus qu'avec Avlanche. Avlanche, on en a parlé après. Voilà. Écoutez, il vivait au Qatar. Je sais pas si c'est toujours le cas. Quand le Qatar a eu la Coupe du Monde, il est allé vivre au Qatar.
7: Il vit aux États-Unis. Et après, il va partir.
5: Et voilà. Donc.
7: Je sais pas, au Maroc, en Espagne, au Portugal.
5: Il y a malheureusement, aucune bonne surprise de la part de la FIFA.
18: Ah mais vous parlez de la FIFA, je suis content.
0: Mais c'est bien pas oui, que mais... la FIFA. Moi ce que j'ai aimé c'est que Wayne Rooney, il a donné un exemple, il a raconté une anecdote sur avant l'Euro 2012, il prend un carton rouge, il est expulsé 3 matchs, donc il manque les 3 premiers matchs de phase de poule. Et l'UEFA lui propose de réduire à 2 matchs s'il vient faire une présentation auprès des gamins en Suisse. Et Wayne Rooney dit bah moi je suis pas bête évidemment je voulais faire le maximum de matchs donc j'y vais mais je me sens pas à l'aise avec cette décision là c'est bizarre mais c'est pas normal en fait
18: dans bien sûr que c'est pas normal
7: dans certains districts et dans certaines villes
0: donc ça existe déjà
18: mais oui mais ce que je veux dire c'est que ce sont à chaque fois les instances qui sont responsables
0: mais c'est des petites magouilles de
7: Bruno j'entends ce que tu dis mais si tu vas un petit peu plus en profondeur dans certaines ligues et dans certains districts et dans certaines aussi juridictions on inflige des tiges, des travaux d'intérêt généraux pour réduire des peines.
0: Mais là,
7: donc ça revient
0: un peu
7: quand même.
0: On parle d'un match de l'Euro.
7: Ça me gêne pas. Hein.
0: On parle d'un match de l'Euro. On a retiré un match de suspension de l'Euro, un tournoi énorme.
18: Je suis bien d'accord. Mais encore une fois, ce sont les instances qui sont responsables. Qu'il y en ait qui essayent de demander des choses scandaleuses, certes, mais ils sont dans leur rôle de demander. Il suffit simplement de leur dire non.
0: On est dans l'ingérence totale, quoi. C'est grave. Enfin, moi, je trouve ça hyper grave et. J'aimerais que les joueurs, que les entraîneurs, il y a le sélectionneur de la Norvège qui a très bien réagi aussi. J'aimerais qu'il y ait plus de sélectionneurs et qu'on arrête cette mascarade depuis le début, en fait. Parce que là, on a passé sous couvert les histoires de billetterie, de billetterie parallèle pour revendre les billets plus chers. Enfin, il y a une magouille totale sur cette Coupe du Monde. On est passé complètement sur le sportif parce que voilà, la Coupe du Monde a démarré et que c'est toujours pareil. On oublie tout ce qui se passe quand la Coupe du Monde a démarré.
5: Les billets, par exemple, c'est un système européen aussi. C'est-à-dire que le PSG le fait, le Barça le fait, tous les grands clubs le font. C'est-à-dire qu'il y a tu peux revendre tes billets et le club reprend un pourcentage sur la vente de ses billets. C'est partout dans le football.
18: Dans ces cas-là, City avec les règles du fair-play financier et d'autres clubs, c'est pareil. Enfin, je veux dire, tout le monde s'arrange.
0: C'est pas pareil. Le fair-play financier de City, il faut le prouver. Il y a 3 ans maintenant d'enquête.
18: Oui.
0: Pour l'instant, ils n'arrivent pas à prouver. Pour City,
18: ils n'arrivent pas à prouver ou finalement
0: ils n'ont pas les preuves. Ah. Sinon, ça aurait déjà été décidé depuis longtemps.
18: D'accord. T'es naïf compliqué. Un peu, j'ai l'impression là quand même sur ce dossier quand même.
0: Qui?
18: En Angleterre, ça ne fait aucun doute.
0: Qui est naïf?
18: Tu dis on n'arrive pas à prouver.
0: Mais c'est pas moi mon jugement.
18: Non mais
0: c'est à la première ligue d'apporter les preuves.
18: Oui, mais la première ligue fait en sorte de dans pas apporter les preuves.
0: Dans un jugement, faut apporter des preuves. Mais non. Il faut prouver que City n'a pas collaboré. Il faut prouver que City a menti.
18: Voilà quand même. Tu sais bien que ça arrange City, ça arrange la première ligue qu'on ne prouve pas.
0: Ça arrange rien du tout. Ils ont déjà sanctionné des clubs.
18: Mais si ils sanctionnent.
0: Un jugement, faut apporter des preuves. C'est très complexe. C'est un dossier qui est très complexe sur une période de quasiment 10 ans. Il y a plein de papiers déjà dessus qui prouvent que c'est très complexe et que d'une baguette magique, on peut pas dire, non, on va les sanctionner, on va leur mettre 10 ans, on va les rétrograder c'est pas la Ligue 1, c'est pas Bordeaux qui
18: on sait bien que les dettes du Real sont effacées, on sait bien que le PSG peut apporter tout l'argent qu'il veut, donc
0: évidemment.
18: On s'arrange avec les règles quand on veut, il faut pas non plus.
5: Mais quand c'est le PSG, ça vous dérange moins?
18: Si, justement, je suis en train de te dire, le PSG aussi,
0: Vous avez été condamné, PSG?
18: Non, ça n'a pas été condamné, je suis d'accord.
0: Parce que ça n'a pas été prouvé.
5: Non, et puis il y a des subterfuges qui sont prouvés par les clubs de manière permanente, de la même manière que dans
18: prouvé.
5: Les grandes entreprises, il y a des subterfuges qui sont prouvés.
18: Il y a quand même eu des sponsorings de Qatar Tourisme ou je ne sais quoi, qui étaient surévalués, tout ça. Oui. Voilà. Bon, donc tout le monde s'arrange avec les règles.
0: Au final, ils n'ont pas été sanctionnés.
18: Tant mieux pour eux.
0: C'était prouvé, mais ils n'ont pas été sanctionnés. Donc City,
5: ils ont été sanctionnés de manière minimaliste,
0: oui,
5: on va dire.
0: Voilà.
18: Oui, donc ça aussi, c'est de l'arrangement.
5: Mais bien sûr,
0: L'UEFA.
18: Bah donc on condamne tout alors.
0: Mais là la première ligue c'est autre chose.
18: En fait tu sais très bien.
5: Elle va sortir déprimée notre ami.
7: On tourne la ronde là.
18: Non tu
3: vous
18: sais
3: avez
18: très bien. La seule possibilité
5: bon,
18: de mettre fin à ce genre de système, c'est que par exemple sur la Coupe du Monde aux États-Unis, certains pays auraient dû dire nous on ne va pas la jouer. C'est comme quand il y a eu l'affaire Festina au Tour de France.
5: Mais
18: quand il y a eu l'affaire Festina au Tour de France. si tous les médias disent à un moment, mais nous, ça, on n'en veut pas, le Tour de France, dans ces conditions, on ne le couvre pas.
0: Mais on l'a eu à la Coupe du Monde sur les brassards.
18: S'il n'y a plus de couverture du tout médiatique, si les équipes n'y participent pas, l'épreuve est morte.
0: On l'a eu à la Coupe du Monde de Qatar. Et
18: bien donc après, ne donnons pas de leçons alors.
5: Mais moi, je donne pas de leçons, je constate. Ouais. Et c'est tout. Et je constate et je regrette, comme nous tous, je crois. Mais tu sais très bien que c'est absolument impossible. Là aussi, dans le monde actuel.
18: C'est possible.
5: Mais même d'ailleurs, de tout temps.
18: C'est comme je t'ai toujours dit sur le racisme, quand il y a des phénomènes de cris racistes dans un stade. La seule solution, la seule qui existe, c'est que les joueurs décident, sans qu'on leur demande rien, ni l'arbitre, ni les instances, ni quoi que ce soit, les joueurs décident tous ensemble. Les deux équipes sur le terrain, il y a eu des cris racistes sur un joueur, et ben nous, on sort du terrain et on ne joue plus.
0: Ça c'est encore un autre débat.
18: Mais non, c'est pas exactement
5: là, pareil. Là, on pourrait repartir pour 20 minutes.
18: Mais c'est la même chose.
0: Je vous donne un exemple. Si vous voulez vraiment vous attaquer à la FIFA, vous demandez à ceux qui élisent le président de la Fédération française et toutes les autres fédérations des différents pays de demander des comptes. Pour qui vous allez voter à la FIFA? Est-ce que vous allez voter pour réélire Infantino ou pas?
18: Mais là, déjà, il a acheté tout le continent africain en leur donnant plus de place.
0: Parce que la Fédération française, elle doit rendre des comptes par rapport à ça aussi. Et chaque fédération internationale, enfin, de pays dans le monde. C'est ça, en fait, pour changer le football, il faut destituer le président de la FIFA.
18: Là, il a donné plus de place aux pays africains en Coupe du Monde. Donc, tous les pays d'Afrique voteront pour lui à la prochaine élection.
0: Bien sûr.
18: Donc, voilà, bon,
5: Mais lui. Ce qui n'empêche que c'était une bonne décision. En tout cas, une décision juste.
18: Non, mais je suis d'accord avec toi. Sportivement, en tout cas, ça rejoint une décision juste. Mais il aurait
5: Donc c'est complexe, la vie.
18: Non, mais il aurait pu la prendre, même si elle n'était pas juste, pour des fins électorales.
5: Oui.
18: Et le résultat aurait été le même pour lui. Bon, dernier, puisqu'il nous reste 5 minutes.
5: Tu veux pas faire un truc sympa, là?
3: Il n'y a pas un truc positif, la vie est belle.
4: Et ben, parce qu'il était avec le sourire.
18: Non, on va faire encore un truc négatif. On va pas prendre 3 minutes pour parler du jeu de l'Angleterre.
3: Non,
18: ce
3: mais la barbe.
5: Bah, surtout que bon.
18: Remarque, ça pourrait suffire, 3 minutes. C'est ça que tu nous dis, Seb?
5: Pour dire les choses positives, oui.
18: Alors, parlons de l'Angleterre.
5: Bah, regardez, demandez à Bruno qui.
0: Non, j'ai pas beaucoup dormi la nuit dernière. J'aimerais bien dormir cette nuit et partir sur une note positive.
18: Eh ben, l'Angleterre qualifiée en battant le Mexique, pays hôte.
5: Un match fantastique.
0: Non, mais j'ai l'impression que Sébastien il sous-estime ce que l'Angleterre a fait au Stade Azteca.
5: Mais c'est nuancé depuis le début de la compétition. Ouais. Mais effectivement, pour finir sur quelque chose de positif, puisque c'est vrai que ce sera l'heure de dormir après, et ben qu'on nous raconte ce match merveilleux de cette nuit que Bruno.
18: Non, mais le Mexique avait fait forte impression en plus depuis le début du tournoi. Bon,
0: ils avaient fait forte impression. Ils jouaient à domicile et surtout l'Angleterre a joué dans des conditions très particulières. Puisqu'ils sont arrivés au stade, le coup d'envoi a été décalé d'une heure. Donc tu restes dans la pression de ce stade. Tu joues dans un stade qui a 2200 mètres d'altitude, où si tu viens pas 4-5 jours avant, tu peux pas t'acclimater.
18: Ils ont pris du Viagra ou pas, du coup?
0: Donc, non, c'était fake news. Mais en gros, tu manques d'air assez rapidement. Tu joues dans un contexte particulier. T'as 85 000 supporters mexicains dans le stade. L'ambiance, elle était extraordinaire. C'était un truc de dingue. Tu es réduit à 10. Déjà, tu fais le plus dur en menant 2-0. T'es réduit à 10, t'arrives encore à arracher un pénalty pour mener 3-1, et tu souffres pendant 47 minutes. Et c'est incroyable ce qui s'est passé. C'était un match dantesque, en fait.
18: Très bon match, on l'a dit.
0: Qu'aurait pu basculer d'un côté comme de l'autre. Mais ce qu'a fait l'Angleterre, c'est pas rien. C'est vraiment pas rien.
4: C'est un vrai match référence pour les Anglais. Ouais. Dans cette compétition, au-delà du match contre la Croatie, ils ont montré quelque chose de très fort d'un point de vue collectif sur l'ambiance, sur cette équipe mexicaine qui est quand même une équipe qui a produit du jeu et dans des conditions particulières, ils sont allés chercher cette qualification.
0: C'est la première équipe à avoir battu le Mexique dans ce stade Azteca en Coupe du Monde quand même.
18: Et ben voilà. Donc on va avoir un Angleterre-Norvège fabuleux.
4: Ah, moi, je pense que ça va être un match très, très intéressant à suivre. Parce que ça va être un match avec deux phénomènes devant, avec Harry Kane et Erling Haaland. Et tout le reste autour, cette équipe de Norvège qui est capable de prendre des buts, et on l'a vu, elle a pu être en difficulté contre le Brésil. Et cette équipe d'Angleterre avec cette entente, et surtout Bellingham qu'on a retrouvé. Personnellement, il y avait très longtemps que je ne l'avais pas revu à ce niveau-là aujourd'hui.
5: Ça, c'est agréable de revoir Bellingham ainsi, parce que ça fait... 3 ans là depuis ces 6 mois phénoménaux au Real Madrid où il avait marqué but sur but, on savait que ça pouvait pas durer mais c'était pas le sujet, il était décevant quoi et puis pas toujours la bonne attitude. Là il est dans une dynamique très positive.
18: C'est un joueur extraordinaire, il est entraînant. Il est bien. Il faut qu'il soit bien physiquement et mentalement. Voilà.
0: Ouais bah ça c'est quand même la patte Thomas Tuchel qui l'a un petit peu titillé dans l'orgueil, dans l'ego
18: et il a menacé d'être remplaçant au début de la saison.
0: Pas être titulaire et lui il répond présent et il est à 4 buts depuis le début de la compétition dans les moments importants et comme il avait été à l'Euro, c'est un immense joueur, mais qui est encore très jeune. Effectivement, au Real, il y a eu pas mal de blessures aussi au Real. Il a beaucoup joué au Real Madrid, pas mal de blessures.
18: Il sait pas se ménager, ce garçon, non plus.
0: Enfin, il sait pas se ménager.
18: Même dans un match, c'est ça que je veux dire.
0: Et même dans un match, des fois, on a l'impression qu'il est un peu décorrélé de son équipe. Il presse quand les autres pressent pas. Il fait des efforts, il est tout seul. Des fois, il se retourne, il lève les bras. Alors qu'il aurait pu se replacer, aider son équipe, il le fait pas. Mais par contre, il est capable de fulgurance. Il fait un sauvetage dans sa défense en première période. C'est but pour le Mexique, il n'intervient pas.
18: Et puis, il est capable de mettre des buts décisifs.
4: Ouais, c'est ça. Au Real Madrid, en fait, t'as l'impression qu'il a du mal à trouver sa place, alors qu'en Angleterre, Thomas Tuchel a réussi à lui trouver une vraie bonne place, quoi. En lui laissant toujours un peu de liberté, mais comme tu disais, il a cette abnégation et cette capacité à pouvoir revenir défendre et à apporter un plus au collectif.
5: Mais c'est très récent.
4: Enfin, pour moi, après toi, tu as plus l'habitude, Bruno, mais pour moi, c'est depuis le début de la Coupe du Monde. Alors, les matchs de préparation, peut-être, mais depuis le début de la compétition, on voit un autre Bellingham.
18: Eh ben, vous voyez qu'on a réussi à terminer sur une note positive. Bellingham, positive, voilà. L'Angleterre, positive, on a retrouvé le sourire.
5: Ben voilà.
18: On va aller se coucher dans la bonne humeur. Voilà.
4: Allez, mets-nous, Laurie, la positive
18: on
4: attitude, là, et tout
18: mieux.
4: Va bien.
18: Hein. Merci, Soane.
8: Je vous en prie.
4: Merci Sohan.
8: Merci Jeannot.
18: Elle va mieux, elle va bien dormir. Merci Sébastien Tarago.
5: Ça fait 10 minutes qu'elle dort.
18: On va se faire des points. Merci Jeannot Rességuier.
4: Merci Eric Silvestro.
0: Merci Silvestro.
4: À demain.
18: Allez,
4: soir.
18: Merci à Léa et à Béa. On se retrouve demain 20h, même endroit évidemment, pour la suite.
4: Suisse-Colombie.
18: Du monde. 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

0: passée. C'est dans ce contexte que deux hommes ont été arrêtés dans l'Hérault après plusieurs départs de feu dimanche. La garde à vue de l'un d'eux, condamné en 2020 pour destruction par moyen dangereux pour les personnes, a été prolongée. Ce mardi, la prudence va rester maximale. Trois départements présentent un risque très élevé d'incendie. L'Essonne, les Deux-Sèvres et le Vaucluse. Ce mardi aussi, c'est le retour de la chaleur sur les trois quarts de la France, avec des pics à 40 degrés à l'ombre attendus dans le sud-ouest notamment. 61 départements seront placés en vigilance orange canicule. Dans l'actualité également, le jour de vérité pour Marine Le Pen. C'est en début d'après-midi que la Cour d'appel de Paris va rendre sa décision dans l'affaire des assistants parlementaires européens. Elle pourrait confirmer la peine de 5 ans d'inéligibilité prononcée en première instance. Dans ce cas-là, c'est Jordan Bardella, président du Rassemblement National, qui serait candidat à la présidentielle. Ce lundi, il s'est dit serein et prêt à assumer les conséquences du jugement. Il n'a jamais eu l'intention de tuer son épouse. Les mots de l'avocat de Cédric Jubilard dans la soirée, quelques heures après qu'il a avoué être à l'origine de la disparition de sa femme, Delphine, fin 2020, et deux mois avant son procès, un appel dont la tenue dans les temps est impossible, estiment ses avocats. Kylian Mbappé répond aux propos racistes prononcés par une sénatrice paraguayenne après la qualification des Bleus pour les quarts de finale de la Coupe du Monde. Sur ses réseaux sociaux, il la qualifie de femme méprisable et indigne de sa fonction. La Fédération française de football indique de son côté procéder à un signalement au parquet à des fins de poursuite judiciaire. Sur les terrains, la déception de Cristiano Ronaldo, qui a peut-être disputé son dernier match international. Le Portugal battu 1-0 par l'Espagne en huitième de finale du Mondial. La météo avec, on le rappelle, 61 départements, vigilance orange canicule du Finistère à l'Île-de-France en passant par la Côte d'Or et les Alpes de Haute-Provence. Dans le ciel, grand soleil sur une bonne majorité du pays. Quelques nuages possibles sur les Alpes du Sud et la Corse. Le vent soufflera moins fort autour du Golfe du Lion. Les températures 16 à 24 degrés le matin, 24 à 36 l'après-midi, jusqu'à 40 dans le sud-ouest. Les courses, c'est à Chantilly, départ 18h30. 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
3: Bonjour à tous et bienvenue sur RTL si vous nous rejoignez dans ma valise. C'est votre nouvelle émission de l'été. Le principe est très simple. Tous les jours, tous les matins, on plonge ensemble dans la valise d'un artiste, d'une personnalité. Et oui, une valise, ça dit souvent beaucoup de nous, beaucoup plus qu'on ne le pense. Et aujourd'hui, un acteur, humoriste, réalisateur aussi, mais également patron de festival. Bonjour Michel Boujna.
4: Bonjour madame.
3: Et bonjour monsieur, ça commence bien. Bienvenue en tout cas sur RTL, je suis ravie de vous accueillir. On va parler bien sûr de ce festival, le festival de Ramatuelle qui se tient cette année du 29 juillet au 12 août. On vous y verra bien sûr comme directeur artistique en coulisses, mais aussi sur scène avec toute la famille que j'aime. Pièce que vous avez jouée à Paris jusqu'au mois de mai et avec laquelle vous partirez en tournée dans toute la France. Ce sera à partir du mois de janvier. On va y revenir, mais d'abord si je vous dis vacances, à quoi vous pensez comme ça spontanément?
4: Bateau.
3: Bateau forcément?
4: Ah oui, obligé.
3: Ouais.
4: Bateau, maison, sieste, cuisine, copains, rigolade, belote, tennis, lecture.
3: Ah oui, donc des vacances quand même détentes mais chargées. Et
4: écriture.
3: On détaille point par point. Le bateau, pourquoi?
4: Parce que c'est tout ce que j'aime depuis tout petit. Depuis tout petit. J'habitais 4 mois par an, quand j'étais petit, une maison qui était pratiquement sur l'eau. Quand il y avait une tempête, il y avait l'eau qui rentrait dans la maison. Et il y avait un copain de mon père qui avait un sloop, un voilier avec un seul mât, un sloop, très joli en bois. Et de temps en temps, il passait devant la maison, il mettait en panne. Ça voulait dire que je pouvais, alors je plongeais, mais j'avais 6-7 ans.
3: Hein. Ah oui, tout petit.
4: Je nageais jusqu'au bateau, je passais la journée à faire de la voile avec lui et le soir, je rentrais. Et mon rêve, c'est d'avoir un grand voilier, mais ça, c'est pas d'actualité. Mais j'ai toujours eu des bateaux depuis plus de 30 ans. Quand j'ai construit ma maison dans le sud, le jour où j'ai acheté le terrain, j'avais pas de maison. Eh ben, le jour, j'ai acheté un bateau. Et je vois, attendez.
3: Mais oui, vous parliez de copains.
4: Oui, on y a salopard, un copain qui est là. Viens
3: c'est
4: ici,
3: André
4: salopard.
3: Dusselier. Rentrez, André.
4: Viens, je t'ai vu.
3: Rentrez. Prêtre. André Dusselier, bien sûr, c'est l'un de vos vieux copains. Michel Boujna, on se souvient de vous dans Trois hommes et un couffin, film mythique. André Dusselier, vous êtes tout simplement passé nous faire un petit coucou. Vous étiez en train de préparer votre émission, puisqu'on vous retrouve tous les après-midi.

0: 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Mais là, André Dussolier, on parle vacances avec Michel Boujna. Dans ma valise, c'est notre émission de l'été. Sur son bateau. Vous confirmez le bateau?
1: J'y suis jamais allé. Il m'a jamais invité. Hein. Je sais que c'est un peu par là-bas dans le sud. Mais bon, voilà, j'ai pas, c'est trop loin pour moi. Et puis, je suis pas sûr avec lui. Si c'est lui qui fera un gouvernail. Je suis pas sûr du tout. Je préfère l'emmener en montagne. C'est pas là où moi je le connais. Mais là, le bateau, non.
0: Ça veut dire qu'il en parle tout le temps.
1: De temps en temps, comme ça, tu viendras me voir, etc. Mais la dernière fois, je sais pas, sa maison était complètement inondée. Il y a eu des pluies absolument épouvantables. Donc, j'ai senti qu'il m'en parlait pour que j'aille l'aider, pour que j'aille écoper, quoi. Après, avec Michel, on s'est côtoyé, mais pas en vacances. On n'est jamais allé en vacances ensemble. Je pense pas qu'il serait venu dans les moyennes montagnes. Et moi, j'avais peur sur son bateau.
0: Bon, la montagne, c'est pas votre truc,
2: Michel? Non, pas du tout. Je déteste ça.
0: Pourquoi?
2: Je déteste la neige. D'abord, je déteste la neige. Vous rigolez ou quoi?
1: Il y en a plus maintenant, de toute façon.
2: Il y en a de moins en moins. Hein. Oui. Mais non, parce que la première fois quand je suis arrivé en France, l'hiver, il y a la neige qui est arrivée et j'ai dit c'est rigolo, c'est comme un truc. J'ai pris avec ma main.
0: Oui,
2: et deux minutes après, je pouvais plus bouger ma main. J'ai dit c'est quoi cette merde? Et c'était fini la neige et moi. Je suis allé à la montagne pour faire du ski parce que quand mes enfants sont nés, on m'a toujours dit il faut qu'ils fassent du ski. Mes enfants skient. Moi, j'ai essayé.
0: Ça marche pas?
2: C'est pas que ça marche pas, c'est que j'étais masqué de la tête aux pieds. Je skie avec un moniteur de haute montagne qui skie à l'envers devant moi. Parce que j'ai pas le droit, d'abord. Les assurances, on n'a pas le droit de faire du ski.
0: Ah, quand vous êtes comédien, vous en avez
2: pas? Ah non, vous n'avez pas le droit. Vous blessez, vous rendez compte, c'est une catastrophe. Regardez, lui, il est tombé plusieurs fois sur la tête, regardez le résultat.
1: Ça va, monsieur. Et circuit automobile aussi.
0: Et alors, attendez, donc, vous n'êtes jamais parti ensemble, mais Michel Boujna nous disait, moi j'adore les vacances entre copains, pour moi, vacances réussies, c'est entre copains. Vous voudriez pas partir en vacances ensemble?
2: Ah, mais on partirait ensemble, ça serait formidable, je sais qu'on rigolerait énormément. Il m'abandonnerait à un moment donné en disant, je peux plus te supporter, mais au début, pendant les trois premiers mois, ça serait formidable.
0: Bon, André Dussolier, vous êtes...
1: En fait, les vacances avec Michel, ça a toujours été lié quand même un peu au travail. Je me souviens qu'il est venu à Annecy et qu'on a fait une croisière en bateau. Tu te souviens? C'était
2: absolument
1: le Carpentier. Donc ça remonte à très loin. Mais voilà, c'est le seul moment où on s'est rencontrés à mi-chemin. Mais c'est la plupart du temps, les vacances, c'est entre nous parce que, voilà, on rigole de tout et de rien.
2: Et on aime travailler.
1: Ça, la légèreté, quoi.
2: Et on aime travailler. C'est vrai que ça fait 2-3 ans qu'on n'arrête pas de dire qu'on aimerait retourner ensemble.
0: Ben oui, mais nous, on aimerait vous voir. Moi, quand je vous vois tous les deux dans le studio, et vous... non, mais c'est hyper beau, vos yeux. Il y a de l'émotion dans vos yeux et une énorme complicité.
1: Mais on
2: s'aime bien.
1: Ça vient de loin et ça existe depuis toujours. Et puis bon, chez Michel, il y a toujours une légèreté, une improvisation, une fantaisie, quoi, voilà, que j'aime beaucoup. Ça s'est trouvé immédiatement.
2: On est la preuve que la différence, ça peut construire des choses formidables. Parce que Dieu sait si on est différent.
0: Oui.
2: Il y a une vraie complicité. Et il y a aussi, je pense, enfin, j'espère, un même degré d'exigence dans nos boulots respectifs, même si on est très, très différents. On n'aime pas trop la vulgarité, tous les deux.
0: Bon, Michel
2: Boujna.
0: Mais bon,
2: lui, surtout, il est d'une élégance. Moi, je ne peux faire que le valet derrière, vous savez. Celui qui tient les valises, c'est tout. Je ne suis que ça.
0: Alors, votre valise, justement, on va y revenir dans un instant. On va ouvrir ensemble votre valise. Elle est ordonnée, d'ailleurs, ou vous la mettez, ou c'est tout
2: très ordonné?
0: Très ordonné.
2: Oui, puisque je passe mon temps dans les valises, moi.
0: Bon, André Dussolier, mille merci d'être venu.
1: Ah, mais avec plaisir. Parce que je vous ai interrompu.
0: Mais non!
1: Dans un élan et dans une...
0: C'était un vrai bonheur.
1: Mais merci beaucoup.
0: À très vite sur RTL, André.
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0: Vous êtes toujours sur RTL, de retour dans ma valise. Tous les jours de l'été, on plonge ensemble dans la valise d'une personnalité à la découverte de toutes ces petites choses, ces petites manies qui disent souvent beaucoup de nous. Et aujourd'hui, c'est donc Michel Boujna qui nous ouvre la sienne. Michel Boujna, votre playlist d'abord. On vous a demandé, comme à tous nos invités, de choisir trois chansons, trois musiques que vous emmèneriez en vacances.
2: Je trouve
0: que ça dit beaucoup de vous. C'est dur d'abord, on est d'accord?
2: C'est dur parce que moi j'écoute beaucoup de musique, beaucoup de chansons, je suis très éclectique, j'aime tout dans tous les sens, ça va de Bach à Christophe Maé.
0: Bon, voilà. Vous avez choisi ça d'abord.

0: Ne me quitte pas par Nina Simone. Pourquoi ce choix ? C'est une chanson qui est déchirante.
1: Parce que chaque fois que j'entends ça, ça me renvoie à mon adolescence et c'était tous mes copains de classe, enfin ma bande de l'époque. Et dans cette bande, il y avait mon amoureuse, mon premier grand amour.
0: Elle s'appelait comment ?
1: Isabelle.
0: Ouais.
1: Pas Isabelle, Isabelle. Elle était vénézuélienne. C'était la fille d'un très grand peintre qui s'appelle Soto. Elle était dans le groupe et il m'avait offert le disque de Nina Simone où il y a cette chanson, ils avaient tous signé dessus. Je l'ai toujours le disque dans mon placard. Chaque fois que j'entends cette chanson, je revois cette période qui était formidable dans ma vie. Premier amour, des amitiés qui se construisent. J'ai eu la chance d'être dans une école qui était particulière à l'époque, qui s'appelait l'école alsacienne. Et c'est là où j'ai commencé à faire du théâtre, c'est là où j'ai découvert que je pouvais transmettre des émotions en racontant des histoires qui n'étaient pas forcément drôles d'ailleurs. Ça a été une période de ma vie très riche, très très importante. Donc quand j'écoute cette chanson, je pense à tout ça. Mais je suis quelqu'un d'assez mélancolique.
0: Oui, c'est ce que j'allais vous dire parce que la deuxième chanson, c'est celle-ci.

0: tête de Jacques Brel. Là aussi, c'est magnifique, mais...
1: Le talent, c'est l'envie.
0: Ouais, mais je vous...
1: Comment on peut y arriver ?
0: Des chansons de vacances. On n'est pas, c'est pas sur ça qu'on va faire la fête.
1: Oh, mais si, on peut faire la... moi, quand j'entends cette chanson, j'ai envie de prendre tout le monde dans mes bras.
0: Ah oui ?
1: Bien sûr. Brel, c'est plein de choses. Et cette chanson, c'est plein de choses. C'est... Le talent, c'est l'envie. Qu'est-ce que... Comment je sais si j'ai du talent ou pas? Quand on est jeune artiste et qu'on essaie de comprendre si on va s'en sortir, qu'on espère qu'on va pouvoir arriver à trouver les mots pour dire les émotions qu'on veut transmettre. Le talent, c'est l'envie. Est-ce que j'ai vraiment envie? Ça, c'est Brel. Et c'est très important. Mais c'est aussi Brel, c'est aussi Charles Marouani qui était son impresario. Et c'est pas... on a souvent une image caricaturale des impresarios. Charlet, c'est plus que ça. Et pour Brel, c'est plus que ça. Il faut lire les lettres que Brel a écrites à Charlet quand Brel était aux Marquises. Des lettres d'une tendresse, d'une beauté, d'une... voilà, et c'est que des gens que j'aime, et ça me fait du bien. Moi, j'ai besoin de ça dans ma vie.
0: Vous disiez, je suis très mélancolique.
1: Oui.
0: C'est quoi? Pas triste, mélancolique, vous diriez.
1: Ouais. Depuis tout petit, on me dit, ouais. Pourquoi t'as l'air triste, toi? Et je dis, mais je suis pas triste. J'ai dit,
0: pourtant, après, vous aimez faire rire.
1: J'adore.
0: Mais alors, c'est quoi? C'est le clown triste?
1: Non, mais d'abord, vous savez que l'humour, c'est de la pudeur. Donc, on cache nos émotions, on les habille avec ça. J'ai besoin de faire rire, j'ai besoin, moi, de rire. Sinon, le monde dans lequel on vit est pas facile. Mais il était pas facile avant non plus. On a l'impression qu'avant, c'était mieux. C'est pas vrai du tout. Si on a pris un peu de recul, on regarde, c'était le bordel aussi. Donc, c'est pas rigolo, à 10 ans et demi, 11 ans, de quitter l'endroit où on est heureux pour arriver à Bagneux, dans la banlieue, dans le froid, dans la neige. Bah, quelle horreur. Et puis, ça dépend des jours. Parce que quand on m'a demandé les chansons, peut-être qu'au moment... Peut-être que j'avais envie de ça. Vous voyez? Peut-être que après il y a d'autres chansons, d'autres choses. Mais
0: et là, vous auriez envie de quoi, par exemple? Là, tout de suite.
1: Là, putain, vous allez me tuer. des gymnopédies d'Eric Satie sur mon bateau à l'heure de la sieste après avoir mangé. Et on est bien, comme on est bien à ce moment-là. Et on dit des conneries sur la musique, évidemment. Mais c'est des trucs automatiques, vous savez, c'est des bêtises qu'on réfléchit pas avant de les dire. Les vraies bêtises.
0: Mais genre quoi?
1: Le grand kiff. Du genre, pourquoi j'ai deux pieds? Vous voyez? Parce qu'on a bu un peu de rosé, on est allongé. À la limite, le bateau, il marche, mais très doucement. En plus, bon, là, je suis en train de vous dire exactement ce que j'ai envie, parce que je suis en vacances depuis très peu de temps. Et jusqu'au festival de Ramatuelle, je suis en vacances. Donc, bon, c'est vrai que je vais travailler aussi, je vais écrire et tout, mais je sais que je vais être sur mon bateau dans pas longtemps, et que je vais être en pleine mer, et que je vais aller en Sardaigne, et je vais partir d'Antibes, et je vais traverser. J'adore ces moments-là, j'adore ça.
0: Et puis, seul, ça vous est déjà arrivé ou pas?
1: Oui, bien sûr, j'ai aucun problème avec ça. Et puis, contrairement aux apparences, sur les bateaux, je parle pas beaucoup. Ou très peu, et souvent je me concentre pour dire que des conneries, et c'est des moments très agréables. Là, le rire, c'est le rire du plaisir. Là, je vais partir en plus avec deux trois copains, on va passer 4 jours ensemble, on va mourir de rire, je le sais.
0: Bon, troisième titre que vous avez choisi, c'est du Goldman. Juste après, on écoute.

0: juste après avec Jean-Jacques Goldman, Carole Fredericks et Michael Jones. Pourquoi cette chanson? Vous me disiez j'adore Goldman.
1: J'adore Goldman, j'adore sa simplicité, son courage. Il a abordé tous les thèmes avec une sincérité incroyable. Et puis j'adore cette chanson parce que, vous savez, je suis d'une famille de médecins, que le clip de voir cette sage-femme faire naître cet enfant qui n'est pas né encore tant qu'il n'a pas crié, ouais, c'est bouleversant parce que j'ai beaucoup de tendresse et de respect pour les infirmières, les aides-soignantes. Parce que bon, moi, mon problème, si vous voulez, c'est que toute ma famille, c'est des médecins.
0: Et pourquoi vous n'êtes pas médecin, d'ailleurs?
1: Eh ben, parce qu'il n'y a plus de la place, donc j'ai choisi malade.
0: Vous voyez? Un peu hypochondriaque?
1: Non, pas hypochondriaque, malade. Non, hypochondriaque, c'est un type qui fait semblant, qui se persuade qu'il est malade. Moi, je veux pas être malade, et je suis malade. Plus que depuis que j'ai compris que je faisais ça pour que mon père me regarde, mais fondamentalement, j'étais vraiment malade, moi. Si je vous fais la liste de mes maladies, vous allez pleurer. Ah ouais, je vous dis pas tout ce que j'ai eu. Et j'ai l'air d'être bien, hein. Eh ben oui, je m'en suis sorti.
0: Mais ça, c'était pour attirer l'attention.
1: Au fond, j'ai compris ça après. J'ai même réussi à faire un truc génial quand j'étais petit. J'ai eu de l'albumine dans le sang, ce qui est vraiment pas bon. Et on devait me faire une piqûre tous les jours. Ok ? Et en fait, la seule personne qui pouvait me faire une piqûre, c'était mon père. Et je pense fondamentalement que j'ai eu de l'albumine pour voir mon père. Voilà. Moi, j'allais à l'hôpital voir mon père. J'ai assisté à des opérations par la bulle, là, quand j'étais tout petit. Donc, il y avait plus de place pour moi comme médecin. Mais si ça n'avait pas fonctionné, ce métier, c'est ça que je devais faire, évidemment. Je voulais être médecin. Je trouve que c'est magnifique. Quand j'ai travaillé avec des enfants handicapés, j'avais l'impression de recoller une partie des morceaux de ma vie. Mais voilà, ce clip est bouleversant. Goldman est un immense artiste. Et j'aimerais bien... Moi, je peux pas m'arrêter. Je pense que si je m'arrête, je serai très malheureux. J'aime jouer. J'aime être sur scène. C'est plus que ça. C'est indispensable à mon équilibre. Donc j'ai beaucoup de fascination sur le fait que lui, un jour, il a dit ça suffit.
0: Il a dit stop. Ça, ouais. Vous pourriez pas le faire.
1: Je pense pas. J'y pense, hein, parce que je pourrais maintenant. Mais...
0: Je reviens à quelque chose, Michel Bougenin, que vous nous disiez tout à l'heure, autour des vacances. Moi, j'aime les copains, manger. Vous aimez ces grandes tables, ces dîners qui s'éternisent?
1: J'adore quand, à la maison, on fait ça et qu'au bout d'un moment, moi, je suis fatigué. Alors, je vais dans le canapé sur la terrasse, je m'endors, mais je les entends dire des conneries.
0: Et ça vous berce.
1: Oui. Et de temps en temps, je lève ma tête et je fais non, ça c'est une connerie. Et je me rends
0: dehors. Vous préférez recevoir ou aller chez les autres?
1: Non, j'adore recevoir.
0: Ouais.
1: J'adore. J'adore faire à manger pour les autres toute l'année, hein. C'est pas genre parce qu'il y a des mecs qui disent ça, mais ils font ça une fois par mois. Non, moi j'adore faire à manger même tous les jours.
0: Et vous nous préparez quoi, par exemple?
1: Oh, un peu tout. D'abord, je fais des salades de chez moi, de Tunisie. Mais ça, par exemple, ce qu'on appelle nous une stata mechouia, c'est très compliqué à faire.
0: Ça prend du temps.
1: Ouais, il faut éplucher les poivrons, les faire griller avant. Enfin bon, il y a tout un process. Alors dans la simplicité, c'est des spaghettis bolognaise flambée au cognac.
0: Pas mal.
1: Que un cuisinier à Nice m'avait appris. J'adore, c'est très bon. Mais ça, il faut être bien organisé parce qu'il faut servir tout de suite. J'adore faire tous les plats populaires. Et j'adore faire tout ce qui est simple, enfin les poissons grillés avec des fenouilles dessus. J'adore faire à manger, j'adore y penser, j'adore les voir manger les autres. J'adore avec l'anxiété de celui qui a fait à manger.
0: Oui, vous espérez qu'ils repartent le ventre bien plein et que ça leur plaît.
1: Et puis c'est un lien avec ma mère aussi. Parce que j'ai appris à faire à manger en parlant avec ma mère dans la cuisine. Parce que ma mère pouvait pas vous dire tu vas mettre 20 grammes de... Il me dit tu mets un peu. Mais maman, c'est quoi un peu? Ben regarde ce que c'est un peu. Et c'est des moments vraiment... Et en même temps, quand on était comme ça, ça crée une intimité. D'ailleurs, un de mes frères a pris une partie des recettes et moi j'ai pris l'autre. Mais moi j'aime les plats populaires. Vous voyez? La viande au petit pois, les ragoûts, les trucs comme ça. Il y a des plats qui viennent de Sardaigne aussi, parce que il y avait beaucoup de Sardes en Tunisie. Mais bon, c'est un truc, vous mangez ça, vous mangez pas pendant...
0: Oui, pendant plusieurs...
1: Plusieurs jours.
0: Oui, on est d'accord. Bon, allez, Michel Bougenin, vous restez avec nous sur RTL. Oui, vous m'avez donné faim.
1: Oui, mais moi aussi j'ai faim.
0: Bon, mais c'est pas l'heure. Vous allez nous donner d'autres bons plans. Tiens, si vous m'emmeniez là maintenant tout de suite en vacances, ce serait où? Vous me dites ça juste après. À tout de suite sur RTL.
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1: De retour dans ma valise sur RTL et aujourd'hui c'est Michel Bougenin qui nous ouvre la sienne, qui se dévoile un peu plus à travers un objet, une habitude, une petite manie ou une passion. Michel Bougenin, je vous disais, allez, on part ensemble là tout de suite maintenant. Vous m'emmenez où? Un endroit à me faire découvrir.
2: Le sud-sud de la Sardaigne. C'est-à-dire la pointe sud de la Sardaigne en face de la Tunisie.
1: Ouais.
2: C'est un endroit où on peut aller qu'en bateau. Il n'y a pas de route. Et bizarrement, les gens, ils ont besoin d'être tous ensemble. Je sais pas, vous avez remarqué, ils se regroupent. C'est-à-dire, les gens, ils vont là où il y a du monde.
1: Oui, là où il y a du monde, on se dit que c'est bon
2: voilà,
1: signe.
2: Voilà, même en bateau, ils veulent aller et ils jettent l'ancre à 2 mètres. J'ai envie de lui dire, putain, il y a toute la mer. Bon, et moi, j'aime bien le contraire. Mais par contre, c'est un endroit magique. Là, si à 25 mètres de profondeur, vous voyez le sable du fond de la mer comme ça. C'est
1: ultra clair.
2: Ultra clair. C'est magnifique. C'est magnifique. La Corse, c'est sublime. Mmh. Cet endroit est sublime. Je vous emmènerai là-bas. Mais peut-être que vous auriez envie de m'étrangler au bout d'un moment parce que y a rien.
1: Oui, parce que j'allais vous dire, on peut se faire un petit resto, tout ça. Non,
2: il n'y a pas de resto, c'est le bateau. Non, c'est sûr, je fais à manger, vous inquiétez pas.
1: Ok. Et sinon, si on n'est pas en bateau, on va où?
2: Ah, si on n'est pas en bateau.
1: Pour tous les auditeurs qui nous écoutent, tout le monde part
2: en
1: bateau.
2: Si on n'est pas en bateau, ben, pas loin de la mer, de toutes les façons, la Corse, Saletsch, c'est entre le désert des Agriades et Île Rousse. C'est un endroit magnifique. Le nord de la Corse, parce que je la connais bien, parce que et là aussi, j'ai des souvenirs merveilleux.
1: Et un petit resto, vous avez vu là, comme ça?
2: Alors, il y a un restaurant à Lumio. Je sais plus comment ça s'appelle, mais il y en a pas beaucoup à Lumio. Lumio, c'est un village, mais alors, vous pouvez aller au bord de la mer de Lumio, et il y a un restaurant vraiment sur la plage. C'est merveilleux. C'est un endroit que j'adore, et là aussi, j'ai des souvenirs avec Guy Bedos, qui avait sa maison juste à côté. Guy avait une maison magnifique. Enfin, la maison n'était pas si belle que ça, mais c'était l'endroit qui était incroyable.
1: Et puis, j'imagine que les moments que vous y passiez étaient incroyables. C'est aussi ça qu'on retient.
2: Bien sûr.
1: Avec qui on est et comment.
2: Absolument. Je suis fier de l'avoir emmené en bateau, parce qu'il n'aimait pas trop ça.
1: Ouais.
2: Et un jour, j'ai été le chercher, après je l'ai porté dans mes bras. Et on est allé, on avait passé la journée. C'était un souvenir merveilleux avec ses enfants. Ah, écoutez, on va faire un truc. Parce que moi, j'ai décidé d'un truc il n'y a pas longtemps. À partir de maintenant, j'ai des amis, ils sont tous plus jeunes que moi.
1: Ah.
2: Ouais, comme ça.
1: Et ça vous pose un problème?
2: Oui, parce que quand je meurs, c'est eux qui pleurent.
1: Ah oui,
2: non, parce que moi, j'en ai marre
1: de voir les autres.
2: J'en ai marre de voir les gens que j'aime partir. Mmh. Voilà. Ça suffit. Donc, maintenant, dès qu'un type, il est vieux, je ne suis pas ami avec lui. Même si je l'aime, je ne veux pas le voir. Voilà. Je ne veux pas m'attacher.
1: Bon, d'accord. Donc, que des jeunes.
2: Exactement. Des plus jeunes que moi, en tout cas.
1: Bon, revenons à votre valise. Vous êtes du genre à la laisser traîner ou à la défaire vite une fois
2: rentrée? Non, je la défais très vite, je range parce que je passe ma vie dans une valise. Quand je suis en tournée, je passe mon temps et c'est très important pour moi en tout cas de rien oublier.
1: Bon, vous le disiez, là, vous êtes en vacances, Michel Bougenin, mais tout l'été, ce ne sera pas le cas, puisqu'il y a le festival de Ramatuelle, il faut le rappeler, vous en êtes
2: mais
1: directeur.
2: Mais je ne suis pas encore en vacances, parce que je suis avec vous, là.
1: Oui, d'accord.
2: D'accord.
1: Bon, en fait, sinon, là, les jours qui viennent.
2: Oui, dans pas longtemps, quand je vous aurai quitté.
1: Ce festival.
2: Content.
1: Ce festival, il a quoi de particulier? C'est pas un festival comme les autres.
2: Non, c'est d'abord l'endroit.
1: Ouais.
2: C'est comme quand vous allez dans une maison et que vous rentrez dans cette maison, vous dites, oh mon Dieu, j'ai plus envie de partir de cet endroit. Ramatuelle, c'est ça. C'est un théâtre magique. Voilà. C'est la réplique du théâtre d'Épidaure en Grèce. Et on voit bien de partout. La première fois que j'ai joué là, du temps où Briali dirigeait avec Jacqueline Franjou, qui est toujours là, évidemment, et heureusement, parce que sans elle, on s'en sortirait pas. Je suis sorti de scène. D'abord, je devais faire une 45, j'ai fait 2h10.
1: Oui, ça m'étonne pas.
2: Ouais, je voulais pas partir.
1: C'est vrai?
2: Ah ouais, je voulais pas, et j'ai dit à Jean-Claude, je reviens quand. Il m'a fait, mais tu sors de scène. J'ai dit, oui, mais je peux pas jouer demain. C'était magique.
1: Mais pourquoi? C'est la proximité avec
2: oui,
1: le public?
2: La relation entre la scène et le public, l'atmosphère, je sais pas, le ciel, je sais pas. Il y a des endroits qui sont bénis des dieux, comme ça. Moi, je suis pas très mystique, mais vraiment, c'est un endroit magique. Et je connais pas un artiste qui a joué à Ramatuelle. J'en connais pas un qui m'a pas dit après. Moi, ça fait quand même 19 ans que je suis là, qui m'a pas dit, Michel, c'était incroyable.
1: Je reviens quand tu veux.
2: Oui, absolument. Que ce soit des gens comme Mathieu Chédid, par exemple, qui a l'habitude de faire des salles beaucoup plus grandes. C'est un endroit magique, Ramatuelle. Il faut y aller une fois dans sa vie.
1: La programmation, on la retrouve sur le site du Festival de Ramatuelle. On vous mettra aussi tous les détails sur RTL.fr. Et vous serez sur scène, Michel Boujna, le 3 août, avec Toute la famille que j'aime. Mmh. C'est une pièce, je le disais, que vous avez déjà jouée à Paris, avec laquelle vous partirez en tournée un peu partout en France à partir du mois de janvier. C'est très drôle, c'est une pièce très drôle sur un sujet très sérieux, puisqu'on oui. parle d'héritage, sujet qui doit parler à plein de nos auditeurs. Ça crée des crispations dans plein de familles, l'héritage.
2: Il y a 40% des discussions sur l'héritage qui provoquent des fâcheries monumentale dans
1: fou,
2: les familles.
1: 40%, ça fait presque une sur deux.
2: Ouais, c'est énorme.
1: Et ça vous inquiète, vous? Ça, vous vous dites, tiens, mes enfants, peut-être qu'un jour, ils vont se déchirer.
2: Non, moi, j'ai tout rédigé. Ouais. Déjà, j'ai tout préparé, j'ai tout fait. Alors, ils sont vraiment à 50-50 à l'allumette près.
1: Bon, ce qui n'est pas le cas dans la pièce, puisque vous interprétez un père qui est fan de Johnny Hallyday et qui fait tout comme Johnny, donc ses enfants ont peur de...
2: Exactement, ils fantasment là-dessus, alors que... c'est le prétexte. Mmh. Le vrai sujet, c'est comment ces enfants considèrent que tout ce qu'a leur père, c'est à eux. C'est ça le truc de l'héritage qui est bizarre. On n'a aucun droit, au fond, sur ce qu'ont fait nos parents. Enfin, moi, j'avais rien au début. Bon, évidemment, c'est à mes enfants, je suis très très heureux de tout leur donner, même de mon vivant, le problème n'est pas là. Mais, sur le papier, ils n'ont aucun droit. Pourquoi?
1: Pas un dû, en tout cas.
2: Oui, mais pourquoi? Puisque nous, on n'avait rien au début. Pour quelle raison? Alors, c'est très étrange, le phénomène de l'héritage. Et c'est très étrange quand des enfants le revendiquent comme si c'était normal. Non, c'est pas normal. Tu veux beaucoup de maisons et de... Eh ben, travaille, fais ce que tu fais. Si c'est ça ton but dans la vie. Je trouve que l'héritage, c'est tellement plus beau ce que m'a légué mon père. Mmh. Moi, il m'a légué que des dettes, matériellement.
1: Mais les valeurs, l'éducation...
2: Mais ce qui m'a transmis est inestimable. Mmh. Donc, c'est ça le plus important.
1: Et c'est une pièce où l'on rit beaucoup. C'est d'abord...
2: Énormément.
1: C'est d'abord une comédie.
2: Même
1: toute
2: moi,
1: la famille. Même vous, vous riez.
2: Oh là, moi, c'est pas... Non, si vous saviez.
1: Bon, Toute la famille que j'aime. Le 3 août, donc, au festival de Ramatuelle. Je rappelle les dates du festival. 29 juillet, 12 août. Tout
2: il y a le
1: programme.
2: Festival classique avant.
1: Voilà.
2: Et il y a plein de spectacles. Mais allez sur le site. Pardon, je vous ai coupé.
1: Non, mais il n'y a pas du tout de problème. Merci mille fois d'avoir joué le jeu, Michel Boujna. C'est un plaisir d'échanger avec vous. On a appris aussi plein de choses. Toute la famille donc que j'aime le 3 août. On vous met les dates de la tournée donc qui débutera au mois de janvier parce qu'on vous verra partout en France. Encore un grand, grand merci, Michel Boujna. C'était un plaisir de vous avoir avec nous ce matin.
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4: Bonjour, j'espère que vous profitez de votre été, notamment en réécoutant, comme tous les jours, les témoignages les plus incroyables d'Un jour, une vie.
5: Bonjour Charlotte.
6: Bonjour Faustine.
4: Merci beaucoup d'être avec nous. Alors vous avez été donc une acheteuse compulsive pendant près de 20 ans. Vous avez aujourd'hui décidé de dire stop. Vous en parlez ouvertement sur votre compte Instagram et dans votre livre. On va en parler tout à l'heure. C'est compliqué de dire je suis une acheteuse compulsive. Est-ce que c'est l'ordre du gadget, de l'expression ou on parle d'une maladie, d'une vraie addiction?
6: Alors on parle d'une vraie addiction. D'ailleurs c'est une maladie qui est reconnue par l'Organisation Mondiale de la Santé. Le truc c'est que on a du mal à en parler parce que c'est très accepté socialement. En fait, on fait du shopping, on se fait plaisir, on est tendance, on est classe, nos collègues nous félicitent, nos amis aussi sur notre style et intérieurement, en fait, on souffre et c'est très compliqué de l'avouer parce que c'est une addiction très honteuse.
4: Votre addiction, c'était les vêtements.
6: Les vêtements, les accessoires de marque.
4: À partir de quand vous êtes rendu compte que c'était pas simplement un plaisir? Vous me parlez de souffrance. Quand est-ce que ça a basculé pour vous?
6: Ça a basculé lors de mes premiers salaires ou rentrées d'argent à l'âge adulte. Donc quand j'étais étudiante, j'avais beaucoup de mal à joindre les deux bouts, j'avais du mal à remplir mon frigo. Et un jour, ma tante me donne 200 euros pour que je puisse finir le mois. Simplement, je puisse m'acheter à manger, que je puisse payer mes factures. Et cet argent m'a brûlé les doigts et je suis allée aux galeries Lafayette pour dépenser 200 euros de lingerie.
4: D'accord, mais alors on peut se dire que c'était, on va dire, un coup de tête, mais vous avez, c'est cette sensation que vous avez ressentie, que vous avez voulu reproduire?
6: En fait, j'ai acheté cette lingerie, j'étais très fière de moi, même si la caissière avait l'air un petit peu interloquée de toute cette lingerie noire qui défilait sur son tapis. Mais quand je suis rentrée chez moi, j'ai compris qu'il y avait quelque chose qui n'allait pas, parce que mon frigo était vide. Donc, il y a ce paradoxe du plaisir qui est très fort au début, et puis du déplaisir, voire de la honte qu'on ressent ensuite après l'achat.
4: Ça fait plusieurs fois que j'utilisais le mot honte. D'ailleurs, si vous aussi vous éprouvez parfois de la honte en dépensant trop ou de façon compulsive, n'hésitez pas à nous écrire. Le mot-clé, c'est jour, et c'est au 64 900. Vous nous appelez au 3210. Concrètement, sur un mois, vous dépensiez combien, Charlotte?
6: Je dépensais, et je peux dire que pendant ces 20 années, j'ai dépensé entre 300 et 500 euros par mois, ce qui, en fonction des budgets, peut convenir, mais en fonction du mien, ne convenait absolument pas.
4: Mais est-ce que vous dépensiez quand vous aviez de l'argent sur votre compte, ou est-ce qu'en effet, vous étiez du coup tout le temps à découvert?
6: Dans tous les cas, si j'ai de l'argent sur mon compte, il faut qu'il soit dépensé.
4: Ouais.
6: Et ensuite, je vais jusqu'au bout du découvert. Et quand le découvert est terminé, je vais sur du 4 fois sans frais.
4: Ah ouais.
6: Et quand je n'ai plus de ressources, je faisais appel à ma famille, notamment pour payer les charges que je ne pouvais plus payer.
4: Vous me disiez tout à l'heure que cet argent vous brûlait les doigts. Je reviens sur cette expression. C'est le moment de l'achat qui vous comble, ou en tout cas qui vous apporte, j'en sais rien, un effet, un pic de quelque chose, d'adrénaline ou autre, ou de dopamine, ou est-ce que c'est l'achat que vous réalisez, à savoir la pièce que vous achetez?
6: C'est un peu des deux, parce qu'en fait, quand on achète, on a cet afflux de dopamine, on est content, on a envie de se faire plaisir, et puis il y a ce qu'on fantasme dans l'objet, ce qu'on suppose qu'il va nous apporter.
4: Alors qu'est-ce que justement vous fantasmiez sur ces vêtements?
6: Moi, je fantasmais d'être une personne riche et adoubée par une certaine classe sociale. Donc je m'achetais un sac d'une marque très tendance, et j'avais l'impression qu'en le portant, j'accédais à cette classe sociale. Alors qu'en fait, je m'appauvrissais parce que j'avais pas les moyens de me payer, et je m'éloignais encore plus de cette classe sociale.
4: Pourquoi vous ne rendiez pas le sac, ou en tout cas les vêtements? À partir du moment où vous rentrez chez vous, vous rendez compte de cet excès, peut-être le porter deux jours et le rendre après?
6: Enfin, je propose... Alors, il y a beaucoup de personnes qui sont venues me contacter et me parler sur mes réseaux sociaux pour me dire qu'elles faisaient ça. Et moi, j'ai jamais réussi. En fait, quand j'avais honte de cet achat, ou que je comprenais qu'il n'était ni en adéquation, ni avec mes besoins, ni avec mon budget, soit il restait dans son sac avec son étiquette, soit il m'est même arrivé, sur des pièces pas trop chères, de les jeter directement.
4: Ah ouais.
6: Tellement j'étais dans le déni de ce que j'avais fait. Je voulais que ça soit effacé.
4: Est-ce que vos proches se rendaient compte que quelque chose n'allait pas, parce que vous me disiez que vous leur demandiez de l'argent?
6: Alors, ma cousine, Aurore, qui a été vraiment d'une gentillesse et d'une empathie extrême, savait que j'avais ce problème, me l'a jamais dit concrètement, et m'a prêté de l'argent pendant des années. Alors, c'était pas des grosses sommes, mais c'était des sommes qui me permettaient de gérer les imprévus.
4: Et vous arriviez à la rembourser?
6: Et j'arrivais à la rembourser, mais sur des délais absolument trop long. Par exemple, c'était 1000 euros, je mettais 2 ans à lui rembourser.
4: Ah oui, voilà. C'est pour elle. Et à la maison, vous aviez la place de stocker tout ça? Et est-ce que votre conjoint se rendait compte de ses excès?
6: Je suis toujours passée pour une modeuse. D'ailleurs, j'ai été créatrice de contenu dans la mode. Donc, changer de tenue, être tendance, ça faisait partie de mon ADN. Donc, on disait, oui, Charlotte, elle est toujours bien habillée.
4: Des choses,
6: voilà, elle s'est fait offrir des choses, Charlotte est toujours bien habillée, elle est un petit peu matérialiste. Et moi, en fait, j'arrivais à accumuler ces achats, parce qu'en fait, quand je faisais rentrer des choses, j'en sortais directement. C'est-à-dire que je faisais des treat dressing, je jetais, je donnais, donc tout l'argent qui était investi.
4: Vous auriez pu vendre pour essayer de vous faire une nouvelle cagnotte.
6: Exactement.
4: Pour acheter
6: des
4: choses.
6: Mais j'étais tellement dans le déni et le refus de ces choses qui ne me correspondaient plus, ou qui ne devaient plus définir mon identité, que je n'en voulais plus et je voulais m'en débarrasser vite. Donc, je remplissais des sacs poubelles et je jetais ça en catimini, évidemment, dans le dos de mes proches.
4: Ça a duré longtemps?
6: Bah, 20 ans.
4: Quel a été le déclic pour vous en sortir?
6: J'ai eu 2 déclics. Le premier, c'est quand ma fameuse cousine m'a dit un jour, c'est la dernière fois que je peux te prêter parce que j'ai des charges, je dois changer le portail de ma maison, je dois faire des travaux, donc malheureusement, d'ici 2-3 mois, je pourrai plus te prêter. Donc là, d'un coup, la petite bouée de sauvetage,
4: vous l'aviez
6: elle disparaissait. Et en décembre de l'année dernière, mon fils est tombé gravement malade. On s'est retrouvés à l'hôpital en famille. Ça a duré 4 mois. Maintenant, il va bien. Mais pendant ces 4 mois, évidemment, le shopping et l'addiction sont passés dans un autre plan, c'est-à-dire que
4: second plan,
6: exactement, parce que j'étais à l'hôpital, mon fils souffrait beaucoup.
4: Et quand je suis rentrée sur l'essentiel.
6: Et quand je suis rentrée de l'hôpital et qu'enfin il allait mieux, et là je me suis retrouvée sur les applis, et pendant une semaine j'ai acheté énormément, j'ai acheté pour 300, 400 euros par jour de choses dont je n'avais pas besoin. Et quand j'ai commencé à recevoir ces colis, alors un colis de colis, puis ça finit par devenir énorme, et là je me dis, mais qu'est-ce que je fais? Et j'ai ressenti pour la première fois de ma vie, après ces 20 années à passer à dépenser, j'ai ressenti un dégoût profond, mais vous savez, physique. Et je me suis dit, là, il y a quelque chose, il faut que tu te regardes, Charlotte, il y a quelque chose qui va pas, parce que je me l'étais jamais dit.
4: Et est-ce que vous avez compensé avec une autre addiction derrière?
6: Non. Et ça aurait pu être le chocolat. Donc j'ai eu beaucoup de chance. J'ai essayé de me, on va dire, détoxifier au fur et à mesure avec des étapes, avec des défis, des challenges, et dans la douceur et la bienveillance envers moi-même. Et je crois que c'est ça qui a fait la différence, parce qu'effectivement j'aurais pu plonger dans autre chose.
4: Je suis certaine qu'il y a plein de gens qui vont se reconnaître, surtout en cette période de solde, surtout avec les réseaux sociaux aussi, où on peut scroller dans son lit. Et aujourd'hui la tentation vient à vous. Vous allez nous donner des clés, Charlotte, très concrètes pour nous en sortir. On sera également en ligne avec un psy dans un instant, un psychologue qui va nous expliquer qu'est-ce qui se cache derrière cette addiction, quel traumatisme, peut-être un problème d'estime de soi, un traumatisme d'enfance. On va en parler. À tout de suite sur RTL. Merci d'être avec nous. Pendant ce temps-là, vous scrollez pas, c'est mieux.

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2: Merci d'être avec nous dans Un jour, une vie. On connaît tous quelqu'un qui réalise en permanence des achats compulsifs. Aujourd'hui, on a décidé de s'intéresser à cette addiction. Est-ce que c'est une maladie? On va en parler dans un instant avec Joseph Agostini qui est psy. Et nous sommes aujourd'hui avec Charlotte qui a vécu à travers cette addiction et qui aujourd'hui s'en est sortie, qui va nous donner des clés extrêmement concrètes pour essayer d'aller de l'avant. Mais d'abord, Joseph, bonjour.
3: Bonjour Faustine.
2: Merci
3: bonjour
2: d'être Charlotte. Avec nous, Joseph. Vous avez écrit un livre, Je dépense comme je suis, aux édition Le Duc. Est-ce qu'on peut parler d'une maladie? Charlotte nous parlait de véritable souffrance, de honte depuis tout à l'heure.
3: Oui, absolument. Ça fait partie de la classification psychiatrique. L'onomanie, c'est quelque part une manière de soulager une angoisse existentielle. Absolument. Ça s'appelle l'onomanie. C'est une sorte de fièvre acheteuse et c'est une confusion entre être et avoir, je dirais. On est et on a des objets, et quand on s'agrippe aux objets au point de s'identifier à eux, au point de ne pas pouvoir vivre sans cette fièvre acheteuse, c'est en quelque sorte le ferment de notre identité.
2: C'est exactement ce que racontait Charlotte tout à l'heure en nous disant « j'avais envie de ressembler à cette certaine catégorie de femmes ».
3: Et c'est effectivement une véritable souffrance quand on s'en rend compte et quand on a vraiment le sentiment très puissant de ne pas pouvoir se départir de ces objets. Là, alors qu'en réalité, ils ne viennent que représenter quelque chose. C'est ce que dit très bien Charlotte.
2: Alors, c'est quoi ce quelque chose? Ce sont des traumatismes d'enfance? C'est quoi, en fait?
3: Moi, je dirais que c'est un narcissisme, puisque Charlotte mettait des mots, d'ailleurs, à ce sujet, en disant que c'était un problème qu'elle avait, un problème d'image d'elle-même. C'est un narcissisme qui vient s'enquister, s'instaurer complètement là, dans l'objet. C'est-à-dire comme si l'objet nous définissait entièrement. Alors qu'on sait tous que c'est une problématique du vide, c'est-à-dire aucun objet ne pourra nous définir. Un objet se substitue à l'autre, c'est une chaîne infinie, rien ne vient nous combler réellement. C'est une problématique de l'être, c'est-à-dire on ne peut pas se nourrir entièrement de l'avoir.
2: Bien sûr, alors c'est un quoi? C'est un problème d'estime de soi plus que de narcissisme?
3: Moi je dirais qu'il y a quelque chose qui s'est déporté sur l'objet alors que Charlotte devait en quelque sorte se concentrer sur elle, sur ses vrais désirs, sur ce qui importait pour elle. Et la preuve, quand son enfant est tombé malade, la priorité s'est remise vraiment dans son amour pour l'enfant. Et elle ne pouvait plus tricher avec elle-même. En quelque sorte, l'objet avait retrouvé sa juste place.
2: Est-ce que ce qu'on achète révèle aussi quelque chose de nous? C'est-à-dire, si on craque en permanence pour des produits de beauté, pour des vêtements, ou pour du bricolage et des produits ménagers, ça dit autre chose de nous? Ou c'est l'achat, globalement?
3: Oui, tout à fait, parce que c'est le style de la personne qui transparaît à travers l'objet. Effectivement, quand on achète des produits cosmétiques sans pouvoir s'arrêter, on lit bien qu'il y a un complexe lié à son physique, à son apparence, quelque chose qui consiste à masquer, à maquiller, dans le vrai sens du terme. En revanche, quand on achète des produits domestiques, quand on achète des produits bricolage pour, comme ça, faire sa maison, il y a un refuge, quelque chose qu'on essaye de bâtir autour de soi, une espèce d'habitat. Mais c'est toujours à l'extérieur de soi, et c'est là où est l'erreur de l'audiomane. C'est-à-dire, on doit se concentrer sur l'intérieur de sa personnalité, pas sur l'extérieur.
2: Je dépense comme je suis, c'est le titre de votre livre aux éditions Le Duc. Merci beaucoup, Joseph, d'avoir été avec nous. Charlotte, à partir du moment où vous avez compris que ça vous dépassait, quelle a été votre première décision?
4: J'ai eu envie de faire ce que on nous a appris dans les magazines féminins, c'est-à-dire comme un régime. Moi, je suis une enfant des années 90, donc vous savez, on a été bombardés de régimes de toutes sortes. Et là, je me suis dit, ce que je vais faire, c'est que je vais arrêter d'acheter pendant 30 jours et on va voir ce qui va se passer. Ça a été très dur.
2: Mais dur comment? C'est-à-dire même physiquement?
4: Physiquement très dur.
2: Vous parlez de craving, quoi, c'est-à-dire de réaction de corps, quoi, d'angoisse?
4: Complètement, parce que mon esprit est littéralement obsédé par les achats. Donc quand on le prive d'achat ou de scroll, les 5 premiers jours, vraiment, alors je ne peux pas comparer à une addiction avec substance, parce que je n'ai jamais été victime de ça, ou en tout cas je n'en ai jamais vécu, mais je l'ai ressenti un peu comme ça, comme si j'arrêtais la cigarette, si j'en crois les témoignages. Les 5 premiers jours très durs, 10 jours ça allait, 20 jours correct, et 30 jours, absence de désir total surtout. C'est-à-dire que c'est comme si j'avais éteint mon cerveau.
2: Donc c'était quoi? C'était réussi? Vous avez été guérie après ces 1 mois?
4: Pas du tout. C'était là que le vrai travail commençait, parce qu'on peut pas se priver d'acheter dans notre société à vie. En fait, il faut reprendre une vie normale, retrouver le plaisir du shopping, retrouver le plaisir de faire plaisir à ses proches.
5: Donc là, il faut cadrer les choses. C'est là où vous avez compris qu'il fallait travailler pour trouver des solutions. Je rappelle tout de suite que vous avez écrit le livre « La méthode 4 fois sans frais », ça sort début mars, « Se libérer de l'addiction au shopping » avec justement une méthode extrêmement concrète. Juste pour revenir sur ce que disait Joseph, vous avez compris, vous, d'où venait ce besoin permanent d'acheter dans votre histoire personnelle ?
4: Oui, bien sûr, j'ai tiré les fils de mon histoire personnelle qui est sans misérabilisme, a été un petit peu compliqué au niveau de mon enfance. J'ai perdu mes parents très tôt, je viens d'un milieu populaire avec une ambition de sortir de ma classe populaire et de changer de classe.
5: Mais c'est très clair en fonction de ce... Enfin,
4: exactement.
5: C'est très clair en relief de ce que vous nous avez raconté tout
4: donc
5: à l'heure.
4: J'ai réussi d'une certaine manière à faire des études, à être journaliste, mais j'ai toujours eu l'impression qu'il y avait un plafond de verre de classe sociale et que j'essayais d'atteindre en achetant des objets. Et j'ai réalisé que ça ne servait à rien. Parce que j'étais très bien telle que j'étais.
5: On a une auditrice d'RTL qui est avec nous en ligne, avant qu'on passe justement à la méthode concrète pour s'en sortir. Bonjour Marie.
6: Bonjour.
5: Merci beaucoup d'être avec nous. Aujourd'hui, vous êtes à Découvert régulièrement.
6: Oui. C'est... Et mon salaire ne comble pas mon Découvert.
5: Alors c'est quoi votre addiction? Parce que je crois que vous êtes en plein dedans.
6: Oui, c'est un peu tout. Moi, c'est pas tout ce qui est mode et tout, c'est vraiment tout, la vie de tous les jours.
5: Donnez-moi des exemples, Marie.
6: Par exemple, je vais acheter pas mal de choses pour la maison, pour les enfants que je garde, pour mes enfants. Et je suis très addict aux 3 fois, 4 fois sans frais. Donc, ouais. Quand on en a plusieurs par mois, à la fin, ça finit par faire des très grosses sommes.
5: Vous êtes endettée aujourd'hui? Vous remboursez combien de 4 fois sans frais?
6: Il me semble que je suis à 5 fois, 4 fois sans frais.
5: Mais vous arrivez à vous en sortir?
6: Non, j'essaye. Là, j'essaie d'avoir un électrochoc. Mais ouais, non, c'est compliqué.
5: Charlotte nous disait tout à l'heure qu'elle ressentait de la honte, de la souffrance, de la culpabilité. C'est votre cas?
6: Oui. J'essaye de vraiment pas en parler parce que le jugement et tout, je suis pas trop fan de ça. Donc c'est vrai que j'essaie de garder ça pour moi ou de le prendre, on va dire, à la légère.
5: Mais merci de le faire sur RTL. Justement, parce que vous avez besoin quand même d'en parler?
6: Oui, parce que j'aimerais bien réussir à m'en sortir pour essayer d'économiser et aussi accomplir certains projets.
5: C'est quoi vos projets, Marie?
6: J'aurais souhaité acheter avec mon conjoint, chose que je ne peux pas faire pour l'instant parce que la banque refuse, et montrer aussi l'exemple à mes enfants que c'est pas en dépensant autant et en ayant beaucoup de choses qu'en fait au final on est vraiment heureux, parce que au final beaucoup de choses en découlent derrière.
5: Vous avez déjà quand même beaucoup compris de choses. Merci beaucoup Marie d'avoir été en ligne avec nous. On se retrouve donc avec Charlotte. On passe à des exemples concrets pour vous en sortir. Peut-être que vous reconnaissez depuis tout à l'heure. Peut-être que ça va commencer aujourd'hui. Ça me dit quelque chose ce titre. À tout de suite.
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2: Bienvenue dans Un jour, une vie. Si vous nous retrouvez, on parle aujourd'hui des achats compulsifs. Nous sommes avec Charlotte Montessier qui s'y intéresse régulièrement puisqu'elle a été elle-même acheteuse compulsive pendant 20 ans et aujourd'hui elle nous donne des clés pour nous en sortir. Pendant la pause, vous m'expliquez ce que c'était que l'effet d'hydro, c'est quoi?
3: C'est quand on achète par exemple un joli manteau et que pour aller avec, on va s'acheter une robe et puis pour aller avec la robe, il faut acheter des bottes forcément qui iront aussi avec le manteau et en fait c'est un enchaînement d'achats qui partent d'un premier achat et ça arrive à tout le monde.
2: Alors, on va faire la liste de ces conseils concrets que vous nous donnez. Déjà, vous nous conseillez de vivre comme dans les années 90. Ça veut dire quoi?
3: En fait, notre smartphone est devenu quasiment notre premier lien avec l'achat. Vous vous réveillez, vous ouvrez votre smartphone, vous allez sur les ventes privées. À midi, vous scrollez à la pause déjeuner. Le soir, vous êtes dans votre lit après votre série, vous scrollez et vous craquez, vous achetez.
2: Alors, on n'arrête pas de dire scroller, mais pour nos auditeurs, ça veut dire faire défiler l'écran sur les réseaux sociaux et donc on a des offres de ventes privilèges et soldes qui défilent.
3: Exactement. Dans les années 90, on n'avait pas de smartphone, on lisait des livres, on lisait des magazines, on attendait le soir pour voir un film. En fait, on était un peu en mode analogique, c'est-à-dire que on vivait dans le réel. Et c'est ça qu'il faut retrouver quand on veut se libérer de cette addiction.
2: Donc on se désabonne, mais les réseaux sociaux, quoi qu'il arrive, on y va.
3: Mais on n'est pas obligé.
2: Ouais, on n'est pas obligé. Non, mais dans ce cas-là, peut-être éviter de le faire quand on est trop disponible. J'ai envie de vous dire, en effet, dans le lit le soir avant de se coucher, on est forcément plus tenté que quand on va rejeter un œil entre deux coups de téléphone. De travail, quoi.
3: Alors on peut soit poser son smartphone dans une autre pièce, soit l'éteindre, soit aussi il existe des applis pour limiter le nombre de temps passé sur les réseaux sociaux ou les applis d'e-shop.
2: D'accord.
3: Vous pouvez aussi le délimiter.
2: Vous dites aussi qu'il est important quand on a envie de faire un achat de mettre son corps en mouvement.
3: Oui, parce que en fait quand on veut faire un achat qui est compulsif, encore une fois pas un achat plaisir, par exemple je vais me projeter dans ce sac à 1 900 € que je voudrais acheter en 4 fois, 10 fois sans frais, et on se fantasme comme la personne qui va porter ce sac.
2: D'accord.
3: Ce qui est bien, c'est d'arrêter de fantasmer, de se remettre en mouvement dans le concret. Je vais faire un gâteau, je vais faire une marche au bord de la mer, je vais me remettre dans ma vraie vie.
2: Je me reconnecte à mon corps.
3: Et exactement.
2: Je me réancre en moi.
3: Et exactement.
2: Pour essayer de sortir de cette obsession.
3: C'est ça.
2: Justement, je pense à tous ceux qui vont se dire « Ah, ce week-end, je vais aller faire les soldes. » Comment on peut faire pour limiter la casse si on est, on va dire, fragile à ce niveau-là?
3: Alors moi, j'ai expérimenté une technique qui marche vraiment, c'est de faire un rangement et un tri de dressing. Parce que c'est à ce moment-là qu'on voit ce dont on a vraiment besoin, ce qui correspond à notre style de vie, ça c'est hyper important. C'est-à-dire que moi, par exemple, je fais du vélo électrique tous les jours, je ne vais pas aller acheter des bottines avec des talons de 10 cm, je ne les porterai jamais. Donc on fait un tri de dressing, un rangement, et on repère ce dont on a besoin ou pas. Ça évite, par exemple, d'acheter un quatrième petit pull col roulé noir, parce qu'on en a déjà 3.
2: Ça me parle.
3: En fait, ce qu'on va essayer de faire dans notre cerveau, c'est de commencer à rationaliser cette compulsion. On va noter ce dont on a besoin, on va aussi pouvoir faire un tracker de dépenses, c'est-à-dire noter ses dépenses au fur et à mesure.
2: Pourquoi? Ça change quoi de voir le voir écrit? Ça change quelque chose?
3: Ça change quelque chose, évidemment. Vous êtes en début de mois. Vous achetez un petit top dans une enseigne de fast fashion. Ensuite, vous passez dans une parfumerie. Vous achetez un parfum, etc. Les achats s'accumulent. Vous ne les notez pas. Vous perdez le compte. Votre auditrice parlait du 4 fois sans frais. Je suis quasiment persuadée qu'elle ne sait pas à quoi correspondent ces 5 fois, 4 fois sans frais qu'elle a fait.
2: En fait, on ne se rend pas compte de ce qu'on achète, on ne se rend pas compte de la somme, de l'addition, de tous ces petits achats qu'on peut faire comme ça, même dans le bus.
3: Exactement. Et en fait, c'est très simple. Vous faites un achat de 15 € par semaine, multipliez ça par an, et ça devient une somme astronomique qui vous permet peut-être de partir à New York.
2: Vous avez publié 4 fois sans frais, se libérer de l'addiction au shopping aux éditions First. Et depuis tout à l'heure, vous nous expliquez un petit peu quelles sont ces techniques. Vous parlez d'identifier le point de douleur quand on est acheteur ou acheteuse compulsive. Je suis persuadée qu'il y a beaucoup de nos auditeurs qui se reconnaissent. C'est quoi le point de douleur?
3: Alors, ce que j'ai appelé le point de douleur, c'est quelque chose qui vous attire en particulier. Pour moi, c'était la fast fashion. Une fois que j'ai identifié que c'était là que partait une grande partie de mon argent, en plus des sacs de luxe, mais c'était là que partait une grande partie de mon argent, entre 300 et 500 euros par mois en fast fashion, qui ensuite se retrouvait dans des sacs poubelles, jetés, je me suis interdit d'y aller. Alors c'est très dur, justement c'est un point de douleur, c'est très dur, je me suis interdit d'entrer dans ces magasins. Donc au début c'était compliqué, j'ai supprimé l'appli, et quand on commence à faire ça, c'est un petit pas vers cette libération de l'addiction au shopping.
2: Donc c'est de la discipline, et au début c'est douloureux, mais est-ce que vous ressentez le plaisir de la libération? Ou la fierté de ne pas avoir acheté, de ne pas avoir craqué, de ne pas avoir empilé?
3: Alors non, il n'y a pas de fierté, il y a beaucoup de souffrance, clairement, il y a beaucoup de souffrance à se priver de quelque chose qui nous fait du bien, parce qu'en fait l'addiction au shopping, c'est une béquille quand on va pas bien. Ça répare, ça compense énormément de choses, ça compense l'estime de soi. Donc quand on enlève cette béquille, c'est douloureux. En revanche, on trouve autre chose. Et comme disait votre psychologue, on s'ancre en soi et on comprend qu'on doit faire attention à soi et pas à l'objet extérieur. C'est nous-mêmes qui nous définissons et pas l'objet.
2: Et est-ce que ça vaut le coup d'aller voir un thérapeute? Vous vous êtes fait aider, vous, avant d'écrire ce livre qui peut devenir le thérapeute de nos auditeurs?
3: Oui, c'est important d'aller parler à un thérapeute si on est en souffrance, évidemment.
2: Mais vous, vous craquez plus jamais?
3: Bien sûr que je craque. J'ai fait une rechute, mais ce qui est bien maintenant que je le sais, c'est que je l'ai regardé avec bienveillance. Je me suis dit, ok Charlotte, c'est pas grave. Tu vas y arriver, tu vas recommencer. Comme après un régime, quand on a mangé, on a passé une semaine à manger des pizzas et des desserts et de se dire, bah, c'est pas grave, c'est pas pour ça que c'est mort. Je vais juste recommencer à bien m'alimenter et ça va aller.
2: Moi, donc, quand je vous écoute, je me dis surtout, c'est difficile. Par exemple, là, tout à l'heure, Charlotte, vous partez, on est à Neuilly, vous allez faire des boutiques, vous tombez sur un sac ou autre, d'ailleurs, maintenant, qui vous passionne. Comment on fait la différence en soi, quand on est face à une vitrine, entre un achat compulsif et un vrai achat plaisir? Comment on peut faire quand on est vraiment sur le moment?
3: En fait, la différence est très rapide. Si c'est un achat plaisir, vous pouvez vous l'offrir, c'est pas une obsession. Vous pouvez passer à côté en vous disant, bah finalement, je vais réfléchir, dans une semaine, je me le prendrai. Oui, si c'est un achat compulsif, il vous le faut. Et il vous le faut tout de suite.
2: Il n'y a pas une question magique à se poser pour répondre à cette question. Vous avez l'habitude, mais nous, acheteurs, lambda, que ce soit compulsif ou pas, il n'y a pas une question à se poser avant de consommer.
3: On parle souvent de la question, est-ce que j'en ai besoin? Mais ça ne s'applique pas aux acheteurs compulsifs, parce qu'en général, justement, on n'a besoin de rien.
2: On
3: a tout acheté.
2: Bien sûr.
3: La question, c'est, qu'est-ce que ça va combler chez moi? Qu'est-ce que ça va compenser chez moi? Est-ce que ça va compenser ma mauvaise journée au travail? Est-ce que ça va compenser le fait que je me sens pas belle aujourd'hui et j'ai vraiment besoin d'aller dans cette parfumerie pour m'acheter des shampoings? Qu'est-ce que ça va compenser, combler chez moi? Et est-ce que je peux le compenser autrement?
2: On va terminer là-dessus, Charlotte. Pourquoi c'était important pour vous et qu'est-ce qui ressort le plus dans ces conversations?
3: Quand j'en ai parlé ouvertement sur les réseaux sociaux, je me suis rendu compte que je croyais être seule dans ce problème, sincèrement. Et j'ai eu un afflux de messages qui me disaient « Mais comment tu vis ça? Mais moi aussi j'achète trop, moi aussi j'achète, je cache mes achats. » J'ai aussi des personnes comme votre auditrice qui disaient « Mais j'ai tellement dépensé que je peux pas investir dans la pierre avec mon compagnon. » J'en ai plein des exemples comme ça. « Je peux pas partir avec mon fils en week-end. » Et je me suis rendu compte qu'en parler, c'était vraiment la première étape pour s'en sortir. Donc ce groupe de parole qui regroupe aujourd'hui 700 personnes qui sont toutes qui se reconnaissent comme addictes au shopping et qui viennent en disant aujourd'hui j'ai une victoire, j'ai résisté à Vinted, aujourd'hui j'ai trouvé une appli formidable qui me permet de bloquer les autres applis, ou alors aujourd'hui j'ai craqué, j'ai besoin d'un message de soutien. Et on vient se parler en toute bienveillance, sans conseils inappropriés, c'est très important, et simplement pour essayer d'aller mieux ensemble.
2: On va terminer là-dessus, j'adore cette phrase. Merci beaucoup Charlotte d'avoir été avec nous. Charlotte Moitessier, on peut vous retrouver sur les réseaux sociaux, et donc ce livre, La méthode 4 fois sans frais, se libérer de l'addiction au shopping aux éditions First. Merci beaucoup.
3: Merci
2: Charlotte.
3: Merci beaucoup. 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
1: De nouveaux moyens aériens attendus dans les prochaines heures pour fixer l'incendie qui a déjà ravagé près de 5000 hectares depuis samedi dans les Pyrénées-Orientales. Des habitations restent menacées et 11 personnes ont été légèrement blessées d'après le ministre de l'Intérieur Laurent Nunez qui s'est rendu sur place en fin d'après-midi. Autre incendie qui ne sera pas fixé avant plusieurs jours selon les autorités. Il a parcouru 1000 hectares dans la Drôme et il continue de progresser. C'est dans ce contexte que deux hommes ont été arrêtés dans l'Hérault après plusieurs départs de feu dimanche. La garde à vue de l'un d'eux condamné en 2020 pour destruction par moyen dangereux pour les personnes a été prolongée. Ce mardi, la prudence va rester maximale. Trois départements présentent un risque très élevé d'incendie. L'Essonne, les Deux-Sèvres et le Vaucluse. Ce mardi aussi, c'est le retour de la chaleur sur les trois quarts de la France avec des pics à 40 degrés à l'ombre attendus dans le sud-ouest notamment. 61 départements seront placés en vigilance orange canicule. Dans l'actualité également,

0: mois avant son procès, un appel dont la tenue dans les temps est impossible, estiment ses avocats. Kylian Mbappé répond aux propos racistes prononcés par une sénatrice paraguayenne après la qualification des Bleus pour les quarts de finale de la Coupe du Monde. Sur ses réseaux sociaux, il la qualifie de femme méprisable et indigne de sa fonction. La Fédération française de football indique de son côté procéder à un signalement au parquet à des fins de poursuite judiciaire. Sur les terrains, la déception de Cristiano Ronaldo qui a peut-être disputé son dernier match international. Le Portugal battu 1-0 par l'Espagne en huitième de finale du Mondial. La météo avec, on le rappelle, 61 départements, vigilance orange canicule du Finistère à l'Île-de-France en passant par la Côte d'Or et les Alpes de Haute-Provence. Dans le ciel, grand soleil sur une bonne majorité du pays. Quelques nuages possibles sur les Alpes du Sud et la Corse. Le vent soufflera moins fort autour du Golfe du Lion. Les températures 16 à 24 degrés le matin, 24 à 36 l'après-midi, jusqu'à 40 dans le sud-ouest. Les courses, c'est à Chantilly, départ 18h30. 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
2: Nous sommes à la mi-mars 2000, à Los Angeles, à quelques jours seulement de la 72e cérémonie des Oscars, la prestigieuse remise de prix hollywoodienne. Le compte à rebours a commencé, et évidemment, comme chaque année, le milieu du cinéma est en ébullition. Tout le monde y va de son pronostic. Qui seront les lauréats cette année? Et un film fait figure de grand favori, American Beauty de Sam Mendes, avec notamment Kevin Spacey. Cette histoire d'un cadre qui traverse une crise de la quarantaine a reçu pas moins de 8 nominations, dont les très convoitées, meilleur film, meilleur réalisateur, meilleur acteur, meilleure actrice et meilleur scénario. Cette cérémonie des Oscars doit se tenir le 26 mars. Et en attendant, les quelques 10 000 membres de l'Académie, tous professionnels de l'industrie, doivent remplir un bulletin de vote reçu par courrier. Le suspense est particulièrement intense cette année, non seulement du côté des prix, qui s'annonce très disputé, mais surtout en coulisses. Car l'Académie des Oscars a eu la mauvaise surprise de découvrir que 4000 bulletins de vote n'étaient jamais parvenus à ses membres. Quasiment la moitié. La faute, un mauvais étiquetage. Et le problème, à 2 semaines seulement de la cérémonie, c'est qu'il demeure toujours introuvable. Certes, début mars, 1000 bulletins ont bien été retrouvés dans un centre postal à Bell, un quartier de Los Angeles, mais les autres restent égarés dans la nature. On a donc dû, au dernier moment, envoyer des bulletins de remplacement dans des enveloppes scellées et repousser la date limite du vote. L'Académie elle-même se veut d'ailleurs rassurante, mais c'était sans compter sur un nouveau rebondissement qui, lui, risque bien de compromettre cette 72e cérémonie des Oscars. Nous sommes le 13 mars 2000 à Hollywood. Bruce Davis, le directeur exécutif des Oscars, en charge de la cérémonie, est préoccupé. Cette histoire de bulletin de vote disparu lui trotte toujours dans la tête. Mais en attendant, il doit continuer à faire bonne figure. Et ce midi, il doit justement se rendre au traditionnel déjeuner des nominés qui se tient au Beverly Hills Hotel. Il est en route quand son téléphone sonne. À l'autre bout du fil, l'entreprise R.S. Owens, basée à Chicago. C'est elle qui, depuis 1982, est en charge de la fabrication des fameuses statuettes remises aux lauréats. Pas moins d'une cinquantaine chaque année. Et c'est un véritable travail d'orfèvre qu'elle doit accomplir pour les produire. Chaque Oscar représente un chevalier, épée à la main, debout sur une bobine de film. Conçu à partir d'un alliage de plomb et d'étain, une seule récompense nécessite pas moins de 10 jours de travail. Le trophée, haut de 34 cm et pesant pas loin de 4 kg, est ensuite recouvert de cuivre, d'argent, puis enfin d'une fine couche d'or 24 carats. Et une fois terminé, chaque statuette est numérotée. Or voilà, c'est encore une mauvaise nouvelle que reçoit ce matin-là Bruce Davis. « Il y a un problème avec la cargaison », lui dit-on par téléphone. « Elle est introuvable. » En clair, les 55 Oscars attendus pour la cérémonie qui doit se tenir dans 13 jours se sont tout simplement volatilisés. La cargaison est pourtant bien partie par camion de Chicago 11 jours auparavant. Direction la Californie. Chaque statuette a été emballée individuellement avant d'être soigneusement placée dans une caisse. Un chauffeur du transporteur Rodway Express a ensuite chargé la palette, lourde de 225 kg, dans son camion. Valeur totale, 18 000 $.

Et après 6 jours de voyage, le 8 mars, le poids lourd est arrivé dans la nuit au gigantesque centre de tri de Belle. Le même où les fameux bulletins de vote avaient déjà été égarés 2 semaines auparavant. Une série de malchances troublantes. Ce centre de Belle est un peu le triangle des Bermudes des Oscars. C'est du moins ce que commence à penser Bruce Davis, qui se voit informer que le transporteur a lancé une enquête interne, même si tout laisse déjà à penser qu'il s'agit là d'un vol. À seulement 13 jours de la cérémonie, Bruce Davis est inquiet. Le patron des Oscars a donc passé une nouvelle commande en urgence pour remplacer les statuettes manquantes. Mais arriveront-elles à temps? Car ce sont 3 mois de travail qui doivent à nouveau être réalisés en moins de 2 semaines. Les ateliers de R.S. Owens vont devoir tourner nuit et jour. Pendant ce temps-là, la police de Los Angeles a également ouvert une enquête pour éclaircir cette histoire d'Oscar disparu. Et pour accélérer encore les choses, le transporteur Rodeway Express a promis une récompense de $50 000 à celui ou à celle qui aidera à retrouver les fameuses récompenses. Or, justement, quelqu'un ne va pas tarder à se manifester. Non pas un employé de Rodeway, mais un avocat qui dit représenter quelqu'un souhaitant rester anonyme. Et ce client mystère se dit prêt à restituer les Oscars. Tout cela est bien louche. Surtout que l'avocat en question demande 2 choses. Qu'il n'y ait pas de poursuite judiciaire pour son client et que le chèque de $50 000 soit établi à son nom. Une fois le paiement reçu, c'est lui aussi qui en garantira la livraison. Mais ce que cet avocat ne dit pas, mais que les enquêteurs ne tarderont pas à découvrir, c'est qu'il est aussi le beau-frère d'un employé de Rodeway, un homme de 38 ans qui travaille justement dans le centre de Belle, un chariste qui s'appelle Anthony Hart. Chez Rodeway, ce Anthony Hart, on le connaît surtout par son surnom, The Wiz, diminutif de The Wizard, comprendre le magicien. Car avec l'un de ses collègues, un chauffeur poids lourd qui s'appelle Larry Dent, Hart a la réputation de faire disparaître, comme par enchantement, certaines cargaisons. Hart est chariste, c'est-à-dire que son métier consiste à charger et à décharger les camions avec un chariot élévateur. Or, étant donné la taille conséquente de la marchandise disparue, 225 kilos tout de même, les enquêteurs suspectent précisément qu'un chariste doit être dans le coup. Anthony Hart et Larry Lident sont donc rapidement entendus par la police. Et très vite, le chauffeur poids lourd reconnaît piocher de temps à autre dans les cargaisons. Casquette, jean, basket ou sac à main. De la marchandise discrètement tombée du camion, mais a priori, rien d'aussi important et de voyant que les Oscars. Ces 2 petits escrocs sont-ils vraiment derrière leur disparition? C'est toute la question que se posent alors les enquêteurs, qui vont patiemment remonter le fil des événements. Cette fameuse nuit du 8 mars 2000, il est environ 4h du matin, quand les dockers déchargent un camion en provenance de Chicago. Sur le quai, une grosse caisse ne passe pas inaperçue. Elle porte un énorme logo des Oscars. Et il ne faut pas attendre longtemps pour qu'elle soit ouverte. À la vue de toutes ces statuettes dorées, c'est un peu l'excitation dans l'équipe de nuit. Plusieurs employés prennent la pose, un trophée à la main, comme s'ils venaient de le remporter. Et c'est justement là, au milieu des photos souvenirs, que Rodeway va perdre la trace de la caisse. Et pour cause, car c'est aussi à ce moment précis que notre chariste, Anthony Hart, va s'intéresser de plus près à elle. Et au lieu de la charger, comme prévu, dans le camion destiné à l'académie, il va la mettre dans celui de son ami Larry Lident. Chacun son job. Avec son Fenwick, Hart repère et charge la marchandise à voler. Quand Lident, lui, s'occupe de la faire sortir en catimini et de la cacher. « J'ai mis quelque chose dans ton camion !» lui a tout juste dit Hart ce matin-là. En général, quand Larry ouvre sa remorque, il ne sait donc jamais trop sur quoi il va tomber. Et ce jour-là, à la fin de sa tournée, quand il découvre la surprise que lui a réservée son complice, il est un peu pris de panique. Autant les jeans, les casquettes et les baskets, ça peut passer inaperçu. Autant 55 Oscars, ça ne risque pas. Ni une ni deux, Lident dépose donc l'imposante caisse en bois devant la maison de l'une de ses connaissances. Un dénommé John Willie Harris, un éboueur de Los Angeles, qui lui aussi, quand il découvre de quoi il s'agit, refuse catégoriquement d'y toucher. Trop risqué cette histoire. Larry se retrouve donc à nouveau avec son encombrante cargaison sur les bras. Et il ne sait toujours pas ce qu'il va en faire. Le lendemain, chez Rodeway, la nouvelle des Oscars disparus s'est propagée à tout l'entrepôt. Larry et Anthony se retrouvent et ils ne sont pas d'accord quant à la prochaine étape à suivre. Lident veut, lui, se débarrasser au plus vite des statuettes. Mais Hart, au contraire, compte bien en tirer un maximum d'argent. D'ailleurs, il a déjà quelques acheteurs.
L'un des trophées doit ainsi être livré dans un fast-food. Et un Mexicain s'est aussi montré intéressé. 100 dollars pièce. Mais surtout, Art lorgne désormais sur la récompense de 50 000 dollars promise par son employeur. Il demande donc à son complice de livrer la marchandise à une adresse à Altadena, au nord de Los Angeles. C'est là que son beau-frère avocat doit les récupérer. Mais Liden trochigne, il a peur. Ce plan, il ne le sent pas du tout. Et quoi qu'en dise Art, la cinquantaine d'Oscars qui lui reste sur les bras, il va tout simplement décider de les faire disparaître. Le chauffeur va ainsi trouver un endroit discret, à l'arrière d'un supermarché, une grande benne à ordures, où il va finir par jeter les statuettes, avec l'espoir de ne plus jamais en entendre parler. Cette benne à ordures, Larry Liden ne se souvient plus du tout où elle se trouve. C'est du moins ce qu'il prétend aux enquêteurs, qu'il l'auditionne quelques jours plus tard. Lui et Anthony Hart ont été arrêtés le 18 mars, 10 jours après la disparition des Oscars, et 8 seulement avant la cérémonie. Sauf que si Larry Liden est passé aux aveux, la marchandise, elle, demeure introuvable. Tout ce que sait la police à ce stade, c'est que les Oscars n'ont jamais été livrés comme prévu à Altadena. Et Larry Liden, sur ce point, reste mutique. Impossible de savoir ce qu'il en a fait. Après avoir connu un début rapide, les investigations semblent maintenant au point mort. C'est alors que cette affaire va connaître un coup de théâtre complètement inattendu et qu'un nouveau personnage va faire son entrée en scène.

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1: Nous sommes le 19 mars 2001. Moins d'une journée s'est écoulée depuis l'arrestation d'Anthony Hart et de Larry Lidont. Nous sommes toujours à Los Angeles, dans le quartier populaire de Koreatown. C'est là que vit un dénommé Willy Folger, ou du moins qu'il vivait jusqu'ici. Car Willy Folger vient de se faire expulser de son appartement. Arrivé dans les années 60 en Californie, avec le rêve de devenir une star de la musique, cet Afro-Américain, originaire du Mississippi, n'aura finalement connu depuis qu'une série d'échecs. Après avoir investi dans l'immobilier, tenu une boîte de nuit et exercé une douzaine d'autres métiers, l'homme de 61 ans vit maintenant de ce qu'il trouve dans les poubelles. Des bouts de ferraille ou un peu d'électroménager à réparer, histoire d'en tirer quelques dollars et de tenir jusqu'au lendemain. Mais ce jour-là, déménagement oblige, ce sont de cartons dont Willy a besoin. Le voilà donc qui gare sa voiture à l'arrière de son supermarché de quartier, du côté des poubelles. Après s'être hissé à l'intérieur d'une benne à ordures, il commence à fouiller, quand soudain, son pied heurte quelque chose de dur. Willy baisse les yeux et aperçoit de l'or. Et plus précisément, un petit bonhomme en or. Un jouet, pense-t-il. Et puis un deuxième, un troisième. Certains ne sont même pas déballés. En tout, il y en a une bonne cinquantaine. Willy se dit qu'il peut sans doute en tirer quelque chose. Il embarque toutes les statuettes dans sa voiture et rentre chez lui, retrouver son fils Allen. Ce dernier, après une rapide recherche sur Internet, comprend tout de suite de quoi il s'agit. Il se retourne vers son père et lui dit « Papa, tu viens de trouver 50 000 dollars. » Willy Folger veut enfin croire que la chance a tourné, que cette gloire qu'il a si longtemps cherchée en vain vient enfin de frapper à sa porte. Et il n'a pas l'intention de la laisser filer. Mais avant toute chose, il ne veut surtout pas que cette histoire se retourne contre lui. Un homme noir, à Los Angeles, avec ce type de marchandises, les policiers auraient vite fait de l'accuser de l'avoir volé. Alors il joue la carte de la prudence. Et avant même de prévenir la police, Willy va donc d'abord passer un coup de fil à la télévision locale, histoire de bien s'assurer le rôle du héros dans cette affaire. Le sexagénaire apparaît donc dans tous les journaux télévisés du jour. On le voit prendre la pose près de la benne à ordures où il a découvert les Oscars disparus. Et quelques jours après avoir été entendu par la police, il se voit enfin remettre, lors d'une conférence de presse, un chèque géant de 50 000 dollars. Et ce n'est pas tout. Pour le remercier, Bruce Davis, le patron des Oscars, l'invite aussi à assister avec son fils à la cérémonie de remise des prix. Sur le tapis rouge, Willy Folger se retrouve parmi les plus grandes stars d'Hollywood. Arnold Schwarzenegger vient lui serrer la main pour le féliciter. Des producteurs lui parlent de faire un livre ou un film de son histoire. Willy Folger savoure son quart d'heure de célébrité. Et consécration ultime, le présentateur de la cérémonie, le comédien Billy Crystal, fait même une plaisanterie à son sujet. Après avoir fait remarquer que Willy avait reçu 50 000 dollars pour les 52 Oscars retrouvés, le présentateur ironise. « Ce n'est pas énorme, dit-il, quand on sait que Miramax et DreamWorks dépensent des millions de dollars, rien que pour en obtenir un seul. » Le braquage des Oscars aurait ainsi pu donner une belle histoire, comme Hollywood les aime. Avec un héros prenant une revanche sur le destin et une happy end. Sauf que le rêve étoilé de Willy Folger ne durera pas. Loin des caméras, une fois les projecteurs éteints, le quotidien va vite reprendre ses droits. Avec ses 50 000 dollars, l'ex-ferrailleur, devenu sauveur des Oscars, s'est offert une nouvelle voiture, un coupé Lexus. Coût, 17 000 dollars. Le reste, Willy le conserve précieusement chez lui, dans un coffre-fort. Il veut consacrer cet argent à un nouveau projet. Se construire une maison dans son Mississippi natal, où il se rend justement après la cérémonie. Mais à son retour à Los Angeles, un mois plus tard, la malédiction de Willy Folger va à nouveau se rappeler à lui. Le héros des Oscars va retrouver son appartement cambriolé. Le coffre contenant ses 30 000 dollars restants a disparu. Ironie cruelle, les voleurs ont laissé derrière eux le chèque géant de Rodway, celui que Willy avait fièrement brandi devant les caméras et qu'il est aujourd'hui obligé de vendre sur eBay. La malchance de Willy semble à peine croyable, mais elle n'est pas terminée. Car dans le même temps, les investigations sur le vol des Oscars, elles, continuent. Trois hommes, on l'a vu, sont soupçonnés d'y avoir pris part. Sauf que les policiers ont découvert quelque chose d'autre lors de leur enquête. Un détail, mais qui pourrait bien complètement changer la donne dans l'affaire des Oscars volés. Car il va s'avérer que Willy Folger connaissait très bien l'un des trois hommes. Le temps où Willy Folger était salué par le tout Hollywood pour avoir restitué les statuettes est bien révolu. Désormais, l'Académie ne prend plus la peine de retourner ses appels. Et ce, depuis qu'une rumeur s'est emparée de l'affaire. Et si le sauveur des Oscars, était finalement de mèche. En préparant le procès de Larry Lydent et d'Anthony Hart, leurs avocats ont fait une troublante découverte dans les dossiers de la police. John Willie Harris, souvenez-vous, le troisième homme de ce dossier, celui chez qui Larry Lydent avait déposé un temps les Oscars volés, John Willie Harris n'est autre que le demi-frère de Willie Fulgier. Et ce détail va jeter le trouble dans l'instruction. Le sauvetage des Oscars ne serait-il en fait qu'un simple coup monté en famille ? Willie assure que non. Aux enquêteurs, il a toujours affirmé haut et fort que lui et son demi-frère ne se parlaient plus depuis des années, qu'ils étaient brouillés. Ce que confirme de son côté Harris. « Je n'ai même pas le numéro de téléphone de Willie », insiste-t-il. Pour les deux hommes, il ne s'agit ici que d'un pur hasard. À l'époque de sa trouvaille, Willie Fulgier avait même été passé au détecteur de mensonges par la police, avant que les suspicions ne soient finalement levées. Sauf que ces révélations assombrissent tout à coup l'image héroïque du sauveur des Oscars. Et bien qu'il n'ait jamais été inculpé pour ce braquage, certains au sein de la police de Los Angeles restent convaincus qu'il en savait plus. Willie mourra quelques années plus tard, en 2005, dans l'anonymat. Et jusqu'à la fin, le doute planera sur son éventuelle complicité. Mais ce n'est pas le dernier rebondissement que connaîtra l'affaire des Oscars volés, loin de là. En juillet 2001, à l'issue de son procès, Larry Lydent, qui avait reconnu les faits, sera condamné à 6 mois de prison ferme. Mais son complice, Anthony Hart, qui lui les a toujours contestés, n'écopera que de 3 ans de prison avec sursis. La même peine que John Willie Harris. Reste que plus de 25 ans après, un mystère demeure. Seuls 52 des 55 Oscars ont été retrouvés. Que sont donc devenues les 3 dernières statuettes ? En 2003, l'une des récompenses manquantes réapparaîtra dans un contexte pour le moins improbable. Elle sera découverte à Miami, lors d'une opération du FBI, dans une affaire de trafic de drogue. Personne ne sait comment elle a atterri là, ni entre quelles mains elle est passée. Quant aux 2 dernières statuettes, elles n'ont jamais refait surface. Et comme si ce feuilleton hollywoodien n'était pas déjà assez absurde, son épilogue arrivera 17 ans plus tard. En 2017, le Hollywood Reporter fera en effet des révélations que personne à l'époque du vol ne soupçonnait. C'est que dans la réalité, les Oscars sont fabriqués 1 an à l'avance. Les statuettes volées en mars 2000 étaient en fait celles prévues pour la cérémonie de l'année suivante. Il n'y avait donc pas de raison de paniquer. Car même sans les 55 statuettes, la cérémonie des Oscars 2000 n'aurait jamais été compromise. Et ce n'est pas tout. Les 52 Oscars récupérés par Willie Fulgier, ceux-là même qui avaient fait la une des journaux, n'ont jamais été réutilisés. L'Académie les a tout simplement fait détruire. Une ultime ironie pour cette affaire où, comme souvent à Hollywood, la vérité importe moins que le spectacle. Et où même les plus belles histoires finissent parfois à la poubelle.

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1: 1 heure, 3 heures.
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2: Je vais donc vous parler d'un des plus grands escrocs qui a ruiné des dizaines de milliers de personnes aux États-Unis à la fin de la Première Guerre mondiale. Le scandale a été tel que son nom est passé à la postérité. Il s'appelle Charles Ponzi. Immigré italien, parti de rien, et qui a fait plusieurs passages par la case prison pour une série de magouilles, il met en place une redoutable arnaque financière. Le principe de ce qu'on va appeler la pyramide de Ponzi est en fait tout simple. Des gens placent leur argent à un taux très attractif en espérant obtenir des rendements importants, mais les plus-values versées proviennent en fait des fonds apportés par de nouveaux clients, et ainsi de suite. Oh, ce système frauduleux n'est pas vraiment nouveau. Ponzi n'a rien inventé. Mais il est celui qui le popularise, qui le décline à grande échelle, avec à la clé, évidemment, beaucoup de dégâts. Ils sont au moins 40 000 investisseurs à se faire avoir par l'élégant et sympathique Mr. Ponzi, à qui, c'est vrai, on donnerait le bon Dieu, sans confession, un peu trop vite. Au bout de même pas un an, la supercherie est découverte. Ponzi est celui qui a bouleversé le système financier des États-Unis et qui l'a mis en danger. Un Mozart de la finance, devenu l'un des hommes les plus riches du pays et finalement démasqué. Fini la somptueuse villa, la limousine, les costumes hors de prix. Mais voilà, son montage financier toxique va perdurer. Il va prospérer, faire des petits et des grands. Le cas le plus célèbre est d'ailleurs assez récent. Il date de 2008, c'est l'affaire Madoff, du nom de cet homme d'affaires américain qui a monté la même escroquerie que Ponzi. Comme lui, Madoff n'a pas pu couvrir les paiements promis faute d'apport suffisant. Il aurait dû, pourtant, se méfier. Savoir qu'il faut savoir protéger ses arrières. Car quand Ponzi a eu les yeux plus gros que le ventre, persuadé qu'il pourrait continuer à s'enrichir, c'est alors que tout s'est effondré du jour au lendemain. Nous sommes le 11 août 1920, dans le nord-est des États-Unis, dans le centre-ville de Boston, plus précisément dans l'une des artères les plus fréquentées, la School Street. Avec ses nombreux commerçants et ses bureaux, le quartier est très animé. Au numéro 27 de cette rue, à l'angle de la City Hall Avenue et à deux pas de l'hôtel de ville, se dresse le Nice Building. Bon, n'allez pas imaginer que c'est un gratte-ciel. Il n'y a que 5 étages et c'est au dernier que depuis quelques semaines se trouve le bureau de l'un des hommes les plus en vue des États-Unis, Charles Ponzi, et sa société, la Securities Exchange Company. Il fait très chaud en ce 11 août. Et pourtant, Ponzi est tiré à 4 épingles. C'est une habitude chez lui, il porte un costume 3 pièces et une épingle à cravate en diamant. Ça en impose. Ses cheveux plaqués lui donnent des faux airs de Rudolph Valentino et de mafieux. Comme chaque matin, Ponzi se fait livrer son journal favori, le Boston Post, le quotidien le plus lu dans la ville, et qui, 2 semaines plus tôt, le 24 juillet, l'a mis à l'honneur à la une, avec une longue interview. Évidemment, ça lui avait beaucoup plu. Mais cette fois, lorsqu'il se saisit du journal, Ponzi devient blême. Il a droit à la première page, certes, mais le gros titre, en gras, n'a rien de bien flatteur. Canadian Ponzi Service Jail Stern, ce qui signifie en français que Ponzi a effectué de la prison au Canada. Ponzi parcourt les premières lignes, puis la suite, en page 2, il lit à son propos qu'il a commis plusieurs larcins, qu'il a été incarcéré à de nombreuses reprises. Il lit aussi qu'il est insolvable et qu'il est endetté à hauteur de 3 millions de dollars. Tout cela est vrai, mais de rage, Ponzi jette le Boston Post au sol. Il saisit nerveusement sa belle canne à pommeau d'or et fait les 100 pas dans son grand bureau, essuyant sur son front de grosses gouttes de transpiration. Le regard noir, la mine défaite, il sent bien que cet article va lui coûter très cher. Et d'ailleurs, dans les heures qui suivent, le numéro 27 de la School Street grouille de monde. les visiteurs ne sont pas particulièrement relax. Ils sont nombreux à vouloir s'entretenir avec Ponzi et surtout à vouloir récupérer l'argent qu'ils ont placé. Certains n'hésitent pas à en venir aux mains, à se bousculer pour passer devant les autres. Vous voyez le tableau. Et la même scène se reproduit plusieurs jours de suite sans que le patron ne bronche. La Securities Exchange Company rembourse au total plus d'un million de dollars à des investisseurs inquiets. À chaque fois, Ponzi affiche son plus grand sourire accompagné de paroles qui se veulent rassurantes. Mais rien n'y fait. Celles et ceux qui ont investi de petites ou de grosses sommes ont bien compris qu'ils se sont fait avoir et que les exceptionnels rendements promis par Ponzi ne seront pas versés ou alors payés avec l'argent des nouveaux clients tombés eux aussi dans le piège de Ponzi, qui face à ce scandale ne va pas seulement rendre de l'argent mais également des comptes à la justice.

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1: Carlo Ponzi naît en 1882 dans un village du nord de l'Italie, à Lugo. Sa famille a été riche autrefois, mais elle a tout perdu. Et c'est donc dans la pauvreté que grandit le petit Carlo. Élève médiocre, il va jusqu'à l'université à Rome, mais il ne décroche aucun diplôme. Et dans cette Italie de la fin du 19e siècle, il a bien du mal à gagner sa vie. Alors, à 21 ans, comme beaucoup de jeunes de son âge qui rêvent de faire fortune, Ponzi décide de traverser l'Atlantique et d'immigrer aux États-Unis, abandonnant au passage le prénom Carlo pour Charles. Quand il arrive à New York, Ponzi n'a que 2,50 $ en poche. Enfin, ça c'est la légende, celle qu'il a bien voulu se construire. Mais comme vous le verrez, il est le roi de la fabulation, c'est pas du tout certain que ce soit la vérité. Ce qui est sûr en tout cas, c'est que les États-Unis sont à cette époque-là synonyme de vache maigre pour Ponzi. Il écrira plus tard « On m'avait promis l'or, je n'ai trouvé que la rouille ». Il ne parle pas un mot d'anglais, il ne connaît personne. Il se met alors à enchaîner les petits boulots, commis épicier, plongeur dans un restaurant, vendeur ambulant, ou même réparateur de machines à coudre. À chaque fois d'ailleurs, il est renvoyé, car le patron se rend compte qu'il pique dans la caisse. Et oui, c'est pas l'honnêteté qui l'étouffe. Alors comme le pays de l'oncle Sam ne lui offre pas cette vie meilleure qu'il espérait, eh bien Ponzi part au Canada pour rejoindre à Montréal une banque italienne dont il a entendu parler. Et c'est là que Carlo le mégalo entame son plus grand rôle, se faisant passer pour un financier issu d'une grande famille romaine lors de son entretien d'embauche. Ponzi devient caissier, puis grimpe rapidement les échelons dans cet établissement dirigé par un sacré filou lui aussi du nom de Luigi Zarossi. Ayant fait fortune dans le commerce de cigares, Zarossi propose à des immigrés italiens des prêts à 6% d'intérêt, c'est-à-dire trois fois supérieurs à ceux proposés par les banques traditionnelles. Zarossi a également mis en place un mécanisme financier frauduleux qui remonterait au XVIIe siècle. Il utilise l'argent placé par les nouveaux clients pour rémunérer les plus anciens. Tiens, tiens, c'est exactement ce que fera Ponzi plus tard. Mais déjà, des actionnaires commencent à avoir des doutes et Zarossi file au Mexique avec la caisse. La banque fait faillite et pour éviter de se retrouver sur la paille, Ponzi pense tout de même à falsifier la signature d'un chèque libellé à son nom. D'ailleurs, ça lui vaut 20 mois de prison. C'est un début, parce que ce n'est pas son seul séjour derrière les barreaux. À peine libéré, Ponzi se lance dans le passage clandestin d'immigrés italiens aux États-Unis. Et là, nouvelle condamnation, et cette fois une peine de 2 ans purgée dans un centre pénitentiaire d'Atlanta. Alors à sa sortie, on pourrait se dire que la prison lui a servi de leçon, que Ponzi va peut-être arrêter d'être dans l'illégalité et trouver un travail honnête. Pourquoi pas ? Mais ça, c'est bien mal le connaître. De retour à Boston, Ponzi découvre l'existence des coupons-réponses internationaux. Ça mérite de s'y arrêter un instant. Il s'agit de bons qui permettent à l'époque d'échanger des timbres et ainsi de simplifier l'envoi de courriers entre correspondants de pays différents. Et là, notre escroc constate que les écarts de prix de ces coupons sont énormes selon les pays. Alors il a l'idée d'en acheter beaucoup en Europe, où ils ne valent presque rien, et de les revendre à un tarif beaucoup plus élevé aux États-Unis, où ils valent beaucoup plus cher. Et c'est avec cette ruse en tête que Ponzi lance en 1919 la Securities Exchange Company et il monte son stratagème assez astucieux, faut le reconnaître. Il lance un appel à des investisseurs pour qu'ils placent l'argent de l'achat de coupons internationaux avec une promesse alléchante. Doubler leur investissement en seulement un mois et demi avec un risque proche de zéro. Mais ce qu'il ne dit pas évidemment, c'est qu'il va réutiliser l'argent des nouveaux investisseurs pour payer les anciens, tout en gardant pour lui la plus grosse part du gâteau. Et ça, on ne le découvrira que bien plus tard. En attendant, les premiers clients qui placent leur argent sont satisfaits. Ils obtiennent les rendements promis et donc, ils en parlent autour d'eux. Excellente pub. Grâce à ce bon bouche à oreille, les nouveaux investisseurs affluent et la bulle grossit rapidement. Jugez plutôt, entre février et juillet 1920, Ponzi passe de 5 290 petits dollars à 6 millions et demi de recettes. En 7 mois, 30 000 personnes lui ont confié près de 10 millions de dollars. À l'époque, c'est énorme. Tout ça sans que Ponzi sorte lui-même le moindre centime de sa poche. Alors pour l'instant, tout va bien. Ponzi possède une bonne réserve d'investisseurs pour rembourser les anciens. Parti fauché comme les blés, Ponzi devient donc milliardaire en quelques semaines. Avec son épouse, il commence à mener grand train. Il achète un magnifique manoir de 12 pièces dans le Massachusetts. Il parade dans sa limousine avec chauffeur et il s'habille chez les plus grands couturiers avec des costumes taillés sur mesure. Ponzi voit grand et alors il achète une banque et une société de courtage d'où il vire le boss, son ancien patron, qui avait fait l'erreur de l'avoir licencié quelques années plus tôt. Ouais, Ponzi n'est pas seulement un revanchard, il est aussi vantard et mégalo. Et il aime beaucoup qu'on parle de lui dans les journaux. Mais voilà, la presse commence justement à s'intéresser de plus en plus près à ses petites affaires avec cette question. Mais comment Ponzi peut-il dégager de tels profits avec des coupons internationaux? Il y a forcément un truc qui cloche quelque part. Ainsi, au printemps 1920, un journaliste financier met en doute l'honnêteté de Ponzi dans un article. Mais voilà, le patron de la Securities Exchange Company riposte par un procès en diffamation et il le gagne. Il perçoit 500 000 dollars de dommages et intérêts. À part quelques investisseurs qui ont préféré retirer leur argent et que Ponzi a remboursé donc, il s'en sort bien, très bien. Enfin pour cette fois, mais pas pour longtemps. Car l'enquête du Boston Post à l'été 1920, quelques semaines plus tard, fait beaucoup plus de bruit et de dégâts. Ponzi rembourse les investisseurs, mais cette fois, ils sont trop nombreux. Et ils n'arrivent pas à suivre. Finalement, tous les retraits sont bloqués, c'est la panique, le scandale. Ponzi ne peut plus s'en sortir. Il se rend aux autorités à la mi-août 1920. Au total, 40 000 personnes sont tombées dans le panneau et ont investi 15 millions de dollars. Jugé, Ponzi plaide coupable et il est condamné à 5 ans de prison. Une bien maigre consolation pour les investisseurs, car au moins un tiers d'entre eux n'ont pas récupéré un dollar de ce qu'ils ont investi et d'ailleurs, ils n'en verront jamais la couleur. Le bilan financier est lourd, le bilan humain également. On ne compte plus les investisseurs ruinés qui se suicident. En plus, Ponzi n'effectue pas la totalité de sa peine. Il sort au bout de 3 ans et demi, mais voilà, il est de nouveau arrêté pour vol et condamné à une peine de 9 ans de prison qu'il ne fait pas non plus. Il est libéré sous caution et part en Floride. La Floride où on ne se refait pas. Il remonte une nouvelle combine dans l'immobilier cette fois. Il promet toujours des rendements impressionnants à des acheteurs, sauf que les terrains présumés constructibles sont en fait des terrains marécageux. La fraude est rapidement débusquée. Ponzi tente de filer clandestinement à bord d'un navire marchand pour l'Italie sous une autre identité, mais il est démasqué à temps. Il est arrêté à la Nouvelle-Orléans. Il est alors condamné à 7 ans de prison. En 1934, Charles Ponzi sort de prison et il est expulsé en Italie. Et là, incroyable mais vrai, hein, il occupe un poste à la section financière du gouvernement italien dirigé par Benito Mussolini. De là, il essaie de relancer ses magouilles, mais le temps a passé, il n'a plus la flamme, ça ne marche pas. Alors il s'installe au Brésil et il écrit son autobiographie dont le titre pourrait se traduire en français par l'ascension de Monsieur Ponzi. Notez que, par orgueil, il se garde bien de parler de sa chute. Mais ce chapitre, en fait, il va s'écrire naturellement pour se conclure par une fin bien piteuse. Ponzi espère toujours que ses affaires vont repartir, mais il n'y arrive pas, il n'y arrive plus. Il vit seul, dans la pauvreté. Il enseigne l'anglais, il travaille comme traducteur pour joindre les deux bouts, mais sa santé se dégrade. Il est tout d'abord victime d'une crise cardiaque, il devient presque aveugle. Par la suite, une hémorragie cérébrale paralyse sa jambe et son bras gauche. Et finalement, Charles Ponzi meurt en 1949, à l'âge de 67 ans, dans un hôpital pour nécessiteux de Rio de Janeiro. Dans ses poches, il n'a que 75$. Ce sera tout juste suffisant pour payer ses obsèques. Mais Ponzi a laissé son nom et fait des émules. Depuis, la pyramide de Ponzi sévit aux quatre coins du monde. Le cas le plus retentissant, c'est l'affaire Madoff, bien sûr. En 2008, l'ancien directeur du Nasdaq, Bernard Madoff, est arrêté en pleine crise économique. Il est accusé d'une fraude qui a duré près de 20 ans et qui a atteint un montant de, accrochez-vous bien, 65 milliards de dollars. Les victimes ne sont pas de simples investisseurs particuliers, non, des banques, des fonds d'investissement, des célébrités. Elles se sont toutes laissées berner par ce financier charismatique, ami des stars, et qui leur a promis des rendements stables et supérieurs à ceux du marché, même en période de récession économique. Condamné à une peine de 150 ans de prison, l'auteur de l'escroquerie du siècle est mort derrière les barreaux en 2021. Mais il n'y a pas besoin d'aller jusqu'au building de New York pour trouver des systèmes de Ponzi. Ça existe aussi en France. Tenez, récemment, en 2024, dans le Maine-et-Loire, Guilain Méjane est jugé pour avoir fait perdre des millions d'euros à de riches familles de la région d'Angers auxquelles il avait promis des gains juteux via un fonds spéculatif basé à Hong Kong. Celui que l'on surnomme le Madoff du Maine-et-Loire a été condamné à 2 ans de prison ferme. Et aujourd'hui, avec l'essor des crypto-monnaies présentées comme une révolution technologique et financière, les arnaques type pyramide de Ponzi prospèrent, s'appuyant sur l'appât du gain des investisseurs, un manque d'éducation financière et une absence de régulation et de surveillance.

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1: De nouveaux moyens aériens attendus dans les prochaines heures pour fixer l'incendie qui a déjà ravagé près de 5000 hectares depuis samedi dans les Pyrénées-Orientales. Des habitations restent menacées et 11 personnes ont été légèrement blessées d'après le ministre de l'Intérieur Laurent Nunez qui s'est rendu sur place en fin d'après-midi. Autre incendie qui ne sera pas fixé avant plusieurs jours selon les autorités. Il a parcouru 1000 hectares dans la Drôme et il continue de progresser. C'est dans ce contexte que deux hommes ont été arrêtés dans l'Hérault après plusieurs départs de feu dimanche. La garde à vue de l'un d'eux condamné en 2020 pour destruction par moyen dangereux pour les personnes a été prolongée. Ce mardi, la prudence va rester maximale. Trois départements présentent un risque très élevé d'incendie. L'Essonne, les Deux-Sèvres et le Vaucluse. Ce mardi aussi, c'est le retour de la chaleur sur les trois quarts de la France avec des pics à 40 degrés à l'ombre attendus dans le sud-ouest notamment. 61 départements seront placés en vigilance orange canicule. Dans l'actualité également, le jour de vérité pour Marine Le Pen. C'est en début d'après-midi que la Cour d'appel de Paris va rendre sa décision dans l'affaire des assistants parlementaires européens. Elle pourrait confirmer la peine de 5 ans d'inéligibilité prononcée en première instance. Dans ce cas-là, c'est Jordan Bardella, président du Rassemblement National, qui serait candidat à la présidentielle. Ce lundi, il s'est dit serein et prêt à assumer les conséquences du jugement. Il n'a jamais eu l'intention de tuer son épouse. Les mots de l'avocat de Cédric Jubilard dans la soirée quelques heures après qu'il a avoué être à l'origine de la disparition de sa femme Delphine fin 2020 et deux mois avant